0: la merde, hein. C'est mon fils, il a fait tout ça, là. Il va mourir bêtement, hein. C'est lui, il a fait ça. Non, cet enfant est foutu, hein, vraiment. Hein. Non, viens, viens. Viens, je vais pas te taper, viens. Non, tu sais, moi, je sais pas lire ça, hein. C'est Santi. Ça sent la merde pour toi, hein. C'est dommage, tu aurais pu avoir une belle vie. Mais pour toi, l'aventure s'arrête là. Mon père, en plus, je sais pourquoi il attachait autant d'importance aux études. C'est parce qu'il a fait plein de boulot pour pouvoir se payer ses études, et notamment chauffeur de taxi. J'aurais donné cher pour voir mon père chauffeur de taxi. Ouais, madame, on va où, là? Ah, je connais pas, mais on va trouver, ouais. Non, Inch'Allah, on va trouver Inch'Allah, ouais. Non, c'est dans Paris. Paris, c'est petit, quoi, donc c'est bon. Hein. Arrête de t'énerver, hein. Sinon, je vais frapper ton tête fort, hein. Attention. Moi, tu m'en connais pas, hein. Ah, merde, la police. Non, ce n'est pas des permis, mais c'est pas grave. Attends, on va se... Bonjour, des police, ouais. Hmm? Ah, c'est Hamad, c'est pour... Ça sent la merde pour moi, hein. J'ai trop voulu voir ça, je te jure. Mais c'est cool, tu vois, j'ai quand même... Attends, mon père, il était dur, mais j'ai eu une enfance magnifique parce que j'ai grandi dans les années 90. D'ailleurs, il y en a qui ont connu un peu cette période des années 90, qui ont grandi dans les années 90, foutez le bordel un peu, applaudissez quand vous entendez. C'était pas mortel, cette époque. On se réveillait tous les matins avec les mini-kens. On faisait du business à la récré. Hey, tu veux des pogs? Ah, on était des bad boys, on écoutait du rap breton. Dans la vallée, oh, da, da, da, da. Hakim, le fils du forgeron, est venu me chercher. C'était quoi ces paroles pourries? Hakim, le fils du forgeron. Hakim, le fils de l'épicier, oui, mais le fils du forgeron, non. Il y avait des trucs de fou à l'époque. Il y avait les Tamagotchi, vous vous rappelez des Tamagotchi? Au bout de deux semaines, il était mort dans son caca, le truc, là. Et plein de trucs. Il y avait des trucs de fou à la télé. T'avais des dessins animés. T'avais Olive et Tom. Vous vous rappelez d'Olive et Tom? 20 minutes de... Qu'est-ce que tu fais? Bah, je cours, je suis obligé. Et pourquoi faire? Bah, je vais marquer. Ah bon? C'est pas moi qui dois marquer. Bah, je sais pas, on verra à la fin de l'épisode. De toute façon, on a 800 km de terrain pour réfléchir, donc ça va. C'est tout. Mais le dessin animé qui a choqué un peu tout le monde, c'était Dragon Ball Z. Je sais pas si vous vous rappelez de ça. Avec la boule de feu qu'il faisait avec les mains, là. Le Kamehameha. On a tous essayé de la faire dans notre chambre comme des bouffons. On était là devant le miroir. Putain, ça marche pas! Et t'as même des fous qui essayaient d'en faire pendant des vraies bagarres. Poussez-vous! Non, ça marche pas. Série, par contre, qui nous a tous traumatisés, c'est un truc que je regardais tous les dimanches après-midi avec mon père, Walker Texas Ranger. Je vois qu'il y en a pas mal qui s'emmerdaient le dimanche, hein, pardon. Et le truc, c'est que moi, je regardais cette série et je m'identifiais à son coéquipier Black qu'il suivait partout. Le seul problème, c'était le prénom de ce mec. Comment il s'appelait? Trivette. C'est pourri, Trivette, comme prénom, on est d'accord? En plus, quand t'es gamin, tu joues, tu dis « Ouais, moi, je suis Walker !» Eh ben, moi, je suis Trivette, qu'est-ce que tu veux que je te dis? T'as pas le droit d'appeler ton enfant comme ça, c'est un crime. Tu imagines? Je vous présente mes enfants, Trivette, Fourchette et Branlette. Voilà, ils sont là. Dans la vie. Ah mais c'était cool, tu vois, la télé d'avant c'était bien, parce que je te regarde maintenant à la télé, on nous propose des trucs un peu bidons. Je sais pas si vous connaissez les ch'tis. Oui. Voilà un peu ça. Les ch'tis là-bas, les ch'tis Ibiza, les ch'tis les Marseillais à Miami, c'est quoi la suite? C'est les gitans en Australie, c'est ça le truc?
1: Sur mes morts, je vais le crever le kangourou. Mets un coup de serpette, mon ami, sur les quatre roues de ma caravane. Ah,
0: c'est quoi la suite après? C'est les Antillais en Sibérie, c'est ça le truc?
1: Oh putain, il fait froid, frérot. Non, j'aurais dû prendre une petite laine, hein. C'est quoi ça? Un ours polaire? Je croyais que ça existait que dans les pubs Coca-Cola, ça, hein. On est dans la merde, Isidore, faut partir, hein. Quoi, tu veux rester? Ah d'accord, on va aller zouker l'ours, allez.
0: Parce que tout à l'heure, il y a mon collègue qui parlait des Antillais. La flemme, c'est pas leur plus gros problème, les Antillais. Oui. Si on veut les respecter en tant que peuple, faut qu'ils arrêtent de frotter tout ce qui bouge, surtout les Antillais, c'est ça, mais... C'est surtout ça. Mais tu les vois pas dans les rues de Paris, ils sont là, c'est « Oh, la bouche à incendie, la bouche à incendie, ouais. Ah, la boîte aux lettres, la boîte aux lettres, ouais. » Quand t'es dans le métro, dans le bus, qu'il y a un mec qui te frotte de trop près, c'est pas un pervers, c'est un Antillais. Là, t'es « Ah là là, il y a du monde dans ce métro. »
1: Je vous tiens, madame, dans le virage.

0: Ah, je vous tiens, je vous tiens. Hein, on va tout droit, ouais, c'est pas grave. S'il y a un problème, accrochez-vous à la barre. Pas cette barre, madame, ma barre.
1: Mais enfin, mais là, chez moi, c'est le terminus. J'en ai rien à foutre, je fais que des allers-retours.
0: C'est des ouf. Ils ont inventé le zouk, hein, pour frotter tout le monde. D'ailleurs, le zouk, pour moi, c'est pas une danse, c'est une agression sexuelle sur dance floor, j'appelle ça. J'ai vu des filles qui dansaient, qui portaient plainte en même temps, je te jure.
1: Attends, je comprends pas, j'ai zouké une fois, je suis enceinte. Il a frotté son kiki, j'ai un bébé, c'est un entier, c'est sûr, ça fait 12 mois, il est là, il veut pas sortir, le flemmard. En plus, il m'a infecté, hein. Ah bah oui, je sais pas d'où me vient cet accent. Bah là-bas, je viens de Clermont-Ferrand, moi, donc rien à voir, hein. Non, puis en plus, c'est sûr, parce que là, c'est plus du lait, c'est du ponche coco.
2: Merci. Merci Wani, salut. À bientôt.
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5: Je pensais qu'il y aurait de la musique. Ok, bonsoir. Ça va? C'est bientôt fini. Bon, écoutez, donc salut, je m'appelle Thaïs. Et alors, je suis un peu... Un des trucs qui me fait le plus peur dans la vie, c'est de devenir ringarde. Voilà. Enfin, après, Dominique Pellicot et tout, ça va. Mais je veux dire, j'ai quand même peur, je garde un œil ouvert, mais j'ai quand même peur de devenir ringarde, tu vois. Et je sens que le processus de vieillissement chez moi a commencé. Par exemple, quand je m'assois, maintenant, systématiquement, je fais ce bruit. Ouf. C'est quoi ça? T'es un vieux chien malade qu'il faudrait piquer. Je pense que j'ai une pompe qui merde. Il y a un truc qui marche pas. Quand je me relève, c'est l'inverse. C'est le premier mercredi du mois. Je suis là. Oh ça te le fait? C'est quoi ce truc, t'sais? Si j'ai croisé les jambes, malheureux, j'en ai plus qu'une pendant 15 minutes, je me la traîne. T'sais? Non mais les gars, il y a un antron, il a traversé la Manche. Moi, j'ai juste croisé les jambes, je suis comme ça, t'sais? Bon, en même temps, il a pas ce problème, il a de la chance. Voilà, ça n'a ni queue ni tête. Ah dommage. Bon, ok. Non, puis alors, je sens qu'il y a un truc aussi, tu vois, je commence à faire les bruits nuls que nos parents y font, tu vois. Tu dis, ça t'arrivera jamais. Puis un jour, tu fermes ta valise, tu fais pif, paf, pouf, tac. Tu vois, quand tu croises quelqu'un dans la rue qui va du même côté que toi, je suis sur un tcha-tcha-tcha, je suis là, oh, oh, oh, oh, oh. Quand t'es en date, c'est chiant, quoi. Non, non, c'est vrai, puis après, c'est exponentiel, quoi. T'es au supermarché avec ta liste de courses pour deux trucs, parce que tu sais que tu vas oublier. Tu la mets loin, parce que tu la vois pas, donc t'es comme ça. Ça, et t'es là... Crème fraîche, crème fraîche, crème fraîche, crème fraîche, crème fraîche, elle est où ? Tous mes tubes, pourquoi elle est pas avec le beurre ? Bang, bang, Crazy Frog. Je sais pas ce qu'il m'a pris. Ah, c'est terrifiant, ça arrive d'un coup, t'es. D'un coup, tu marches plus, tu flânes. Putain, j'ai envie de crever. Tu sais, je suis comme ça, main derrière le dos. En arrestation, mais confiante, bon avocat, tu vois. Avec... Et t'as ce regard-là. Et tu lis tout ce que tu vois, c'est pas pourquoi. T'es en audio-description de personne, t'es comme ça. T'en dirais, je fais une pétanque, mais j'ai rien dans les mains, je suis comme ça. Je fais Franprix, voilà, très intéressant. Fermé le dimanche. Bah, il branle rien, t'es de droite. En fait, ça t'arrive d'un coup. Ah non, c'est fou, c'est fou. Je crois qu'un des premiers trucs de la ringardise, c'est quand tu marches dans la rue et d'un coup tu fais oh, ils font chier avec les trottinettes. Voilà, allez. Vous en avez plus, vous en branlez. Oui, bien sûr. Non, non, c'est dur, c'est dur. Je crois que même c'est les photos dans mon portable aussi qui m'ont mis la puce à l'oreille. Tu sais, avant, j'avais des photos de soirée un peu sympa, un peu... voilà, ça c'est très ringard, ok. Mais alors maintenant, j'ai quoi? J'ai moitié photo WhatsApp d'autres gens qui s'enregistrent tout seuls de groupe. Moitié capture d'écran en voulant monter le volume dans ma poche. Oula, pardon pour les routiers qui ont eu un accident sur ce rire. Ah ouais, non, des fois, mon portable, il m'envoie souvenir... 12 mai 2001, mon fond d'écran, l'alarme. Je fais putain, c'était une belle soirée, larmes aux yeux. Ah non, c'est dur. C'est dur, mais je crois que c'est en soirée que je me sens la plus ringarde. Mais déjà, je sais plus danser. Non, pardon, je n'ai jamais su danser, mais maintenant je suis au courant. Et ça se voit. On dirait un effet secondaire d'un truc, je suis comme ça, tac. Tout le monde se dit putain, c'est touchant, elle s'est levée de son fauteuil roulant pour danser. sais. Elle était pas dans un petit truc en plus, la jeune fille. Enfin, voilà. Ah, c'est terrifiant. Puis alors, passé une certaine heure et donc un certain degré d'alcoolémie, ce qui arrive très vite, j'ai un nouveau move, j'ai remarqué sur une story, je pistole. C'est la tante de qui, elle, encore, tu vois. Et puis alors, quand ils sont sortis, ils sont pas timides, hein. Je te braque toute la salle, je suis là. Ça. Et quand je sens que la chanson finit, je prépare ma sortie, je rengaine. Quelle amitié gêne, vraiment. Merci. Car j'ai plus aucune conscience de mon âge. Tu vois, je suis devenue une cougar d'un coup. J'ai sauté une classe, c'est la première fois de ma vie. Je sais pas, je drague des mecs trop jeunes pour moi, tu vois, légal, mais trop jeunes quand même. Tu sais, la dernière fois, je fonce vers un mec 21 ans, Max, son prénom, bref. Bon. Enfin, je fonce vers lui. Bah non, bien sûr, il y a la musique, j'y vais en crawl, hein. Allez! Tu sais, je suis là, wouh! Wouh! Quelqu'un qui dit, putain, on vole une voiture. Non, c'est moi, wouh! Wouh! À mi-parcours, je te lâche un, qui ça? Qui ça? C'était pas les démons de minuit, ok. Là, je sors le lasso, personne n'est surpris, j'ai sorti les flingues, le Texas est dans la place. Et là, je le glisse à l'oreille. Hey, moi aussi j'ai TikTok. Je suis McFly et Carlito. Enfin, quand je dis je suis abonné, je veux dire. Je suis pas McFly, c'est pas moi. Je ne suis pas McFly et Carlito. Non, non, t'imagines, choc barre. Hein? Si je suis toute seule, je peux être Squeezie. Est-ce que c'est bon? Fais demi-tour, brasse-coulée, Taras. Pars-toi. Oh, faut s'en remettre. Je rentre jamais avec ces mecs-là, ils veulent pas du tout, ils se projettent pas. Ils me voient, ils m'appellent madame, ils me demandent l'addition. Enfin. Il y en a un carrément, la dernière fois, il me fout dans un taxi où j'aimerais pas que ça arrive à ma mère. J'étais là, roulez. Et putain, ouais. Ah non, moi je rentre avec des mecs beaucoup plus dans mon style, un peu. Un peu rococo, quoi, un peu. Ah bah c'est les commerciaux en séminaire, quoi. J'en vois, j'ai des cibles potentielles. Ça, c'est mon vivier, ça. Ça, vraiment. Tu les repères vite, tu vois, la doudoune, elle a pas de manche. Le col, il est relevé. La chemise, elle est serrée, c'est pas du coton, c'est du body painting, le truc. Tu passes derrière, tu te prends un bouton, c'est l'hosto. Ah oui, non, mais c'est Jean-Luc. Ah, Jean-Luc la tchatch. Jean-Luc, il me draille, il me dit au bureau, on m'appelle Jean-Cul. Moi, je suis morte de rire. Je dis, ah, hey. Bah, t'as Jean-Luc qui twist. Moi, je pistole. Voilà, les gens, ils sont là, putain, il y a Shirley et Dino. Bonsoir. Ah, je suis devenue une merde. Non, mais tu sais, même quand j'essaie de rester digne, c'est mort d'avance parce que je tiens plus l'alcool. Ça arrivait d'un coup. Maintenant, une tourtelle, j'ai la tête qui tourne. Deux Chablis, c'est les Ferias de Bayonne, j'ai envie de me battre, je suis débile. Et du coup, je ne supporte plus les gens qui sont là. Eh ben, t'étais bien bourré hier, hein. Mais dis donc, pélo, quand on se finit dans un bar qui s'appelle le Terminus, c'est pas pour la beauté du crépi, connard. Mais ils veulent quoi, eux, tu sais? Une fois, ils ont pas vomi, c'est Jimmy Mohamed. Va te faire enculer, toi. Et puis alors, entre nous, j'ai pas besoin d'eux pour faire de l'anxiété post-cuite. T'as l'anxiété post-cuite, c'est la pire. C'est-à-dire, déjà, t'as peut-être raison d'être anxieuse, mais en plus, t'es déshydratée. Donc, t'as la paupière droite, t'es sur un passeau doblé, t'es là, ça va s'arrêter à un moment ou pas? T'es encrypté, tu te dis, mais je suis abonné pourtant normalement à moi. Tac, t'as un pouce qui marche, tu dis au revoir à ta mère, on sait jamais. Quand tu déglutis, c'est des pommes de pin, quand tu parles, ça crache du feu, t'es là, Dracarys. Et là, t'as 3 secondes au réveil avant que ça tombe sur la gueule, hein. T'es là, ah, c'était une trop bonne soirée. Oh, oh. Et là, c'est parti pour la grande roue de l'angoisse. Alors, qu'est-ce que j'ai fait hier soir? Eh bien, j'ai monopolisé la parole, j'étais la seule bourrée, j'ai pleuré pour le divorce de mes parents, tout ça, où ça, où ça, où ça, à la réunion de copropriété. Et je suis locataire. Mais encore, ce n'était pas mon immeuble. Ouais. Elle est technique, celle-là. Faut s'en remettre. Faut avoir une bonne psy, je vous cache pas. Et ça encore, c'est ce dont tu te souviens. Parce que le reste, ton cerveau, il a dit « On efface, trop gênant. » Tu te dis « Mais ma place est en prison ?» Ou comment ça se passe? Et là, c'est parti, t'envoies le fameux texto un peu faux cul aux gens avec qui t'étais la veille, t'étais là. Coucou. Bien rentré. Alors que tu t'encarres, qui crève dans la rue. Tout ce que tu veux savoir, c'est 1. Est-ce que quelqu'un me parle encore? Est-ce que quand j'ai fait Affida Turner et j'ai jeté ma culotte sur le barman, il a mal pris? Est-ce que quelqu'un sait pourquoi j'ai un bleu qui va de mon oreille à mon orteil? Et enfin, détail important, merci de me répondre assez vite. Qui dois-je remercier pour ce très joli tatouage en lettres gothiques? Clocharda, on reste dans le thème. Et là, comme dirait Calogero, les secondes sont des heures. Ça, c'est pour le côté chanson de Rire et Chanson. C'est nul. Ah oui, sur ça. Ah, c'est dommage. Mais c'est très dur. C'est très, très dur. En fait, ce qui est dur, c'est que l'alcoolisme mondain... L'alcoolisme, voilà, ça vieillit très mal. Ça vieillit d'un coup, en fait. Tu sais, t'es cool, bam, tu l'es plus. Tu vois. Renaud. Bah, tu sais, c'est un bandana, c'est un bavoir. Tac. Tu vois? Non, parce que quand t'es à la fac, voire au lycée, tu t'en fous, tu fais les 400 coups, t'es fier de ta gueule de bois de la veille, t'as les mecs qui sont là, wow, elle est trop crazy. C'est parce que la fête taillée hier, c'était énorme, elle a acheté sa culotte sur un prof. Après, quand même que je pense à aborder avec ma psy ce truc de jeter ma culotte sur les hommes qui représentent l'autorité. Je suis pas si sûre que ça combatte le patriarcat, finalement. Et bon, pour l'alcool, faut faire gaffe, parce que c'est un coup, un jour tu rentres chez toi, il y a tes potes qui t'attendent en serre pour dire t'as un problème. Ah mais de quoi je me mêle, il y a vraiment des culottes dans la gueule qui se perdent, ça me saoule. Mais bon, t'as quand même une satisfaction, c'est que tu n'es pas la seule à être obsolète. Est-ce que, messieurs, dames, vous vous souvenez des gens cool du lycée? Ouais? Ça vieillit très mal, le gens cool. Mais leur prime, il est à 17 ans, après ils tombent, quoi. En même temps que leurs cheveux, c'est marrant, il y a quand même un truc de... Ouais, c'est... Est-ce que vous vous souvenez du mec dont on était toutes amoureuses? Tu sais, il était au fond de la classe, il était mystérieux, il parlait pas, il dessinait. Bref, c'est un cancre en fait, hein, il est naze. Et bien lui, il a très très mal vieilli. Dis-moi, ouais, tu te souviens de Étienne? Tu sais, le DJ qui avait des bottes en daim? Ouais. Et ben écoute, je l'ai croisé l'autre jour et il est retourné chez ses parents, mais je crois que ça se passe moyen. Parce qu'il chiait dans le parc à chiens derrière la mairie. Allez, merci beaucoup, Rire et Chanson.
3: Thaïs sur Rire et Chanson pour son grand retour. 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
7: Ouais. Ouais. Les blagues et tout. Ça va? Ah oui, ben c'est parti pour le comique. Y a des gens qui ont des enfants? C'est bien, faut faire des enfants. Faut faire des enfants pour avoir quelqu'un qui s'occupera de toi quand tu seras vieux. Parce que c'est pas tes potes qui s'occuperont de toi. Hein. Et j'ai fait pipi. Et ben moi aussi. Ah. Je crois un enfant, c'est un investissement. C'est le fruit de l'amour, mais pas que. C'est un appart. Ça coûte de l'oseille pendant genre 20 piges, et si tu gères bien, ça peut rapporter. Alors les darons de Mbappé, bien joué les gars. Tu sais, j'ai 30 ans, je fais des blagues, je suis pas connu. Mon père, il est là. Oh, je crois que j'ai construit en zone inondable. Il est dégoûté, le mec. Moi, je ferais bien des enfants, mais j'ai une peur. J'ai peur d'avoir un enfant débile. Pas handicapé, c'est le destin, t'y es pour rien. Débile, genre, c'est de ta faute. T'as les ingrédients, tu connais la recette, hop, la crêpe est tombée à côté, tu vois. Et je sais qu'on a les gènes, en plus, dans ma famille. Parce que ma sœur, elle a fait un, là. Par souci d'anonymat, je l'appellerai Truc. Semaine dernière, je suis chez eux, Truc, 3 ans. Truc, il rentre cul nu dans le salon, il lance son caca en l'air, il applaudit, il s'en va. Dans les yeux de ma sœur, j'ai vu de l'amour, mais j'ai vu de la panique aussi un peu. Après, elle, pas bête, elle en a refait un deuxième juste après. Technique du ticket de tombola, tu rejoues jusqu'à ce que ça gagne. Et question à 100 000 euros. Tu préfères avoir un enfant riche, intelligent, célèbre, malheureux, ou débile et heureux. Mais débile, attention, hein. Compète. Genre, il fait les lignes du terrain de foot, on l'appelle Kiki, tout va bien. Ça, en général, ça parle plus aux gens de province. Mais bon, moi, je viens de Poitiers, j'ai un pote, c'est un Kiki. Franchement, il a l'air heureux. Il est là, il refait son terrain et tout. Bon, quand il arrive au corner, il panique un peu, hein. C'est un angle à 90, donc pour lui, c'est technique, hein. C'est niveau la NASA, quand même. Mais bon, tu vois pas qui c'est, ces gamins. C'est ceux à la JAPD, ils leur disent « Lève-toi, viens en parler. » Alors, pour ceux qui connaissent pas, je crois que ça a changé de nom maintenant, ça s'appelle la JDC. C'est le truc qui remplace le service militaire. Et maintenant, tu passes une demi-journée à la caserne, et à un moment, il y a un test d'intelligence. Mais c'est pas le concours pour rentrer chez Polytechnique, hein. C'est 2 plus 2 et c'est choix multiples. C'est genre 4, 92, n'est pas possible, Vercingétorix. Si tu mets Vercingétorix, viens là, toi. Viens, on va parler. Et je crois, d'un point de vue purement pratique, c'est plus facile à élever un enfant débile. Là, parce que l'enfant classique, relou. Et tout le temps les questions. Et papa, c'est quoi un arc-en-ciel? Alors, c'est le soleil et la pluie. Et c'est quoi la pluie? Ta mère. Alors que l'enfant débile, il arrive. Et papa, j'ai pété. Et il s'en va. Voilà, tu sais. Il retourne parler au mur et tout le monde est content. Voilà. C'est bien, mon fils, tu feras des jolis terrains. Allez, dégage. Voilà. Et paradoxalement, j'ai peur d'avoir un enfant débile, mais moi j'aimerais bien être un peu plus con que ce que je suis des fois. Une fois de plus, je fais des blagues. Hein. Je sais très bien que j'aurais jamais le prix Nobel. Mais je te parle juste un tout petit peu plus con. Et ça t'arrive jamais? Je vais te donner un exemple. Ça va parler à tout le monde, je pense. T'étais tout seul chez toi le soir dans le lit, tu regardes le plafond, t'arrives pas à dormir, tu penses à des trucs de fou. C'est genre, ouais, un jour je vais mourir, et les gens que j'aime ils vont mourir, et la planète elle est polluée, j'aime pas mon métier, peut-être je vais ouvrir un restaurant alors que j'ai pas cuisiné. Et c'est quoi le sens de la vie? Pourquoi Benzema il joue pas? Toutes les questions existentielles de malade, et tu reviens être un tout petit peu plus con. Ça te serait là genre, plafond, et tu t'endors comme ça. Je ne donnerais pas un million pour ça. Allez, blague 2. Non, pas de transition. On parle d'argent. Hein, ouais, l'argent c'est important. Il y a toujours des gens qui disent, franchement l'argent c'est pas important. C'est des gens qui ont de l'argent. Parce qu'en fait, si t'as pas d'argent du tout, du tout, du tout, et bien au bout d'un moment, tu meurs. T'as le top 5 des mecs les plus riches, genre Bill Gates et compagnie. Mais t'as pas le top 5 des plus pauvres, parce que ça change tout le temps. Il y a Rajesh au Pakistan, il est 3e, il est propriétaire d'un demi-pneu. Ah, 2e, 1er, hop, éliminé, ça dégage, voilà. Argent aussi très pratique pour avoir des loisirs autres que la marche à pied. J'en ai marre, tout le temps ma mère à la fin des repas de famille. On va faire une petite balade digestive. Est-ce qu'on a vraiment le choix, maman, hein? Est-ce qu'il y a jet ski ou hélicoptère comme autre activité? Il y en a, ils ont poussé le vice. Ils en ont fait un sport. La randonnée, quoi. Il y a des fans de randonnée ici? Oui, oula, attends, c'est trop bien, hein? Alors là, on marche. Au bout d'un moment, on s'arrête. Et voilà, c'est fini l'activité. Est-ce que la veille d'une randonnée, t'as déjà eu une insomnie tellement t'es excité, genre ouh? Demain, on va dans le Massif Central. Avec un peu de chance, on va avoir des marmottes. Quand un sport, il est vraiment bien, il y a un jeu vidéo de ouf qui cartonne derrière. Randonnée Simulator 2020, jamais entendu parler, mon gars. Et ça doit être une merde. Alors, quand t'appuies sur rond, il boit dans sa gourde. Carré, il fait ses lacets. Je te donne une petite technique. Carré L1, il fait des doubles nœuds. Quand ton loisir est plus chiant que ton taf, faut changer, hein. Moi, niveau thune, je manque d'ambition. Et je le sais. J'ai des potes, ils me disent, à 30 ans, je serai millionnaire. Moi, pas du tout. Regarde, je te donne un exemple très simple. Il y a pas longtemps, je vais au distributeur, je prends un Kinder Bueno. Il y a un bug, il y en a deux qui tombent. Putain, ça m'a fait la journée. J'avais l'impression d'avoir fait sauter la banque, mon gars. Je te jure, le loup de Wall Street. DiCaprio en décapotable. Ah, j'ai appelé la daronne. Maman, à Noël, je te mets bien. Alors, je sais d'où ça vient, ce manque d'ambition. C'est parce que je viens de la classe moyenne. Donc, s'il y en a comme moi, t'as dû avoir la même enfance. Toute ta vie, tes parents, ils te disent, chope un CDI, voilà où il y a des débouchés, fais pas le fou. Hein? Parce que t'es au bord de la falaise, tu peux tomber. Comment te dire, quand tu viens de la classe moyenne, t'es pas pauvre, mais tu joues la relégation. Hein? T'es guingant toute ta vie. Ça va, mais si un mois, papa, il en a pour un peu cher en réparation sur le Kangoo, hop, t'es pauvre. Voilà, t'as. Non, je te jure, t'sais, t'avances dans la vie à tâtons. Tu sais que si t'as une galère, les darons ils te couvrent, mais y a pas beaucoup de balles dans le flingue, hein. Moi j'ai mon petit confort et je me complète dedans. J'ai des potes, ils viennent de milieux pauvres, eux ils foncent et ils savent que derrière y a personne. Hein. Ils se retournent et hey, papa t'as pas 10 balles. Et toi donne 10 balles, c'est chaud en ce moment mon pote, tu vois. Et tu vois maintenant, mais j'avais un CDI avant. Et là maintenant mon revenu il fluctue de fou. Avec c'est chaud, tu vois. Genre là ce mois-ci ça va, mais j'ai regardé les prévisions pour mars. Je risque de passer une bonne partie du mois avec un gilet jaune sur le dos à bloquer du rond-point. S'il y en a comme moi, qui sont un peu perdus, qui savent pas trop où ils en sont au niveau thune, je vous donne une petite technique pour mesurer. Dans ton logement, plus une pièce a de fonction, plus t'es pauvre. Si là tu dors dans un truc qui fait chambre, cuisine, salon, salle de bain, pas bon. Quand t'es réveillé à 3h du mat par le bruit du frigo, tu sais que les vacances aux Maldives, c'est pas pour tout de suite, hein. Et inversement, moins une pièce a de fonction, plus t'es blindé. Moi, j'ai un pote à Paris, le mec, il a une entrée. Ça sert juste à rentrer, tu sais. C'est un sas de décompression où vous préparez à bien prendre de la richesse dans ta gueule, toi. Il en fait des tonnes, en plus, hein. Et tu veux voir la chambre d'amis? Ta race. Chez moi, la chambre d'amis, c'est le côté gauche du clic-clac, hein. Côté droit est en lieu de résidence principale, bien sûr. Et le mec est sûr de lui. Il croit chez lui, c'est le Louvre. Tu veux visiter? Ah ben si c'est gratos, vas-y. Il y a un audio guide? Comment on fait? Allez, blague 3. Non, on n'applaudit pas ça. Ah ouais, il y a mon grand-père qui est mort. Ouh, spectacle comique. Non, il avait 95 ans. Jure, je l'aimais, mais mourir à 95 ans, c'est pas triste. Je dis pas, viens, on fait ça à Laser Game. Mais franchement, ça passe. Et tu sais, quand tu rentres à l'hosto, passé 90 piges, tu sens que ça pue, hein? Tu sens que ta famille, ils vont mettre 2-3 meubles sur le bon coin pour voir comment ça se passe. Je te jure, si, c'est vrai. Je te jure, mon grand-père, quand je suis allé le voir dans sa chambre, il sentait l'arnaque venir. Quand je suis rentré, il était en train de lire la Bible. Le mec, il a pas foutu les pieds à l'église pendant les 50 dernières années. Mais bon, comme tout le monde, quand tu sens que le conseil de classe approche, tu révises, toi. Oh, il était en panique. Putain, il y a vachement de pages et tout. Pourquoi ils ont pas fait une BD? Il a fait venir le prêtre. Hein, t'essaies de te mettre bien avec le délégué. Mort cool. Eh, mort vraiment très cool. T'es à l'occidental, hôpital, vous voulez dire au revoir. Donc j'y suis allé une dernière fois. Et je lui ai dit, écoute papy, déjà avant de partir, lâche un point. Je me suis fait choper au radar, toi tu conduis plus, viens on s'arrange. Non, arrêtez. Pensez-y, vachement pratique. Le nombre de points qui partent bêtement au cimetière tous les ans, c'est un gâchis, quoi. Et toi tu fais 300 bornes semaine, il te reste 2 points, l'autre il a pas bougé de 10 piges, il a les 12, putain. Ah, il y en a qui font les choqués. Il y en a qui se disent, eh, peut-être demain quand même, j'appelle mamie Jeannette. Hein. S'il y a des gens un peu âgés là, hein, qui écoutent, et dans la salle, il y en a. À Noël, offre un point. Arrête avec les merdes de chez Nature et Découverte. C'est un coussin chauffant, étouffe-toi avec. Ah, oh, foutre. Bon, je lui ai pas dit ça. Je suis vraiment allé le voir, mais je lui ai pas dit ça, bien sûr. Je lui ai dit, écoute papy, avant de partir, ben, donne-moi des conseils pour être quelqu'un de bien, pour kiffer la vie. Il me dit, mon petit, c'est très simple. Donne de l'amour. Sans rien attendre en retour, passe le plus de temps que tu peux avec les gens que t'aimes et t'auras la plus belle des vies. Et là, il meurt pas. J'étais déçu! C'était le meilleur moment, tu vois. Moi, niveau timing, j'ai été élevé au film américain. Musique, clac! Et là, il meurt pas du tout. Même lui, il était gêné. Mais je suis désolé. Pourtant, j'ai fini tous les sudoku. J'aurais dû prendre un déca. Ah, j'aimais beaucoup mon grand-père. Mais tu sais, grand-père de la campagne. Donc, comme la plupart des grands-pères de la campagne, tu sais que si tu le lances sur certains sujets, ça va devenir un peu marrant, hein. C'était un peu un jeu de société, mon grand-père, toi. Et sinon, papy, Jean-Marie Le Pen, bah, il dit pas que des conneries. Ah, la partie commence. Bon, je sais pas trop où il est, peut-être il est au paradis, truc comme ça. Ça croit en Dieu un peu ici ou pas? Ouais, que des athées dépressifs. Moi, Team Jésus. Voilà. Alors, absolument rien contre les autres clubs, hein. C'est juste, c'est mon père, il m'a dit, t'es chrétien, donc j'ai obéi, hein. La religion, c'est comme la banque, tu prends celle de tes parents. C'est vrai, t'as rarement un père musulman qui dépose ses gamins au catéchisme. Allez, Ave Maria, Mokhtar. Non, ça n'existe pas. Et tu sais ce que c'est le pire? C'est que ça n'a pas marché avec moi, Dieu. Je sais pas, j'y crois pas. Je vais à l'église quand je suis en galère de bougie, toi, mais ça n'a pas marché. Et je suis trop jaloux des croyants. C'est trop pratique. Dès que t'as une galère, il arrive. Ouais, il n'y a pas longtemps. Je suis dans l'avion, turbulence, de malade mental au-dessus de l'océan. Vraiment, même l'hôtesse de l'air était là. Non, mais nique ta mère, une fois un parachute. Et j'aurais trop aimé avoir Dieu avec moi. C'est parce qu'on sait tous que le bilan, quand ça crache, c'est jamais de rétropéter un blessé léger. Hein. T'emmènes jamais ton Boeing chez Carglass. Ah ben nickel, l'impact est plus petit qu'une pièce de 2 euros. Puis moi, j'ai pas fait maths sup, mais déjà qu'à la piscine, quand je prends un plat d'un mètre, je suis en PLS pendant 3 semaines. Donc là, à 10 000 d'altitude, même si j'arrive bien droit, réception bouteille parfaite. Puis s'appuyer, parce que c'était un vol Ryanair. Aucune chance d'en sortir, hein. Je t'explique, un avion Ryanair, c'est un Lidl avec des ailes. Le pilote, il est ghetto de chez ghetto, il est à mi-temps, il est payé en chèque vacances. Il tu dises, ouais, mais il y a des gilets de sauvetage. Ryanair, un pour deux, on réduit les coûts. Puis ça veut dire qu'il faut poser un truc de 300 tonnes sur l'eau. Faut être un putain de bon pilote. Sauf que les bons pilotes, mon gars, ils sont pas chez Ryanair, ils sont chez Air France et compagnie. Hein. Ronaldo, il joue à la Juve, il est pas à Sochaux, les mecs. Mais bon, imaginons, il y arrive. Toi, après, il faut vite aller vers les issues de secours. Et ben, chez Ryanair, sur la porte, il y a écrit « Insert coin », si tu mets pas deux balles, elle souffle pas. Non, je veux dire, ça bougeait. Franchement, ça bougeait, c'était un truc de fou. J'ai dit, ben, laisse tomber, faut que je joue avec Dieu directement. Bim, j'ai pas de Dieu. Je réfléchis, puis là, ça me revient, mon père, il est chrétien. Et peut-être ça marche comme Netflix. S'il y en a un qui s'abonne, tout le monde peut en profiter, toi. J'arrive à notre père qui est aux cieux, c'est le mot de passe, et après tu balances. Je t'en supplie, putain, sauve-moi la vie, je fais tout ce que tu veux, je donnerai à manger aux pauvres et tout, je t'en supplie, sauve-moi, sauve-moi. Turbulence s'arrête, tourne vers la normale. Ouais, en même temps, les pauvres, déjà les restos du cœur qui s'en occupent. Passez une très bonne soirée, merci beaucoup. En direct sur Rire et Chanson.
6: Merci beaucoup. Merci, merci.
7: Merci beaucoup. C'était à l'instant Pierre Thévenoud. Bravo
6: merci
7: Pierre.
6: Bien. Ouais, merci.
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4: Il est très doué, on est ravis de le recevoir ce soir. Je vous demande de faire un maximum de bruit, s'il vous plaît, pour Laurent Barra.

0: Waouh, ça y est, je suis rassuré. Il y a des seniors dans la salle. Ah les amis, il n'y a que les seniors qui peuvent s'ambiancer sur le générique d'une série télé qui a cartonné dans les années 80. Ah, oh, vous êtes là les seniors. Alors à la régie, est-ce que tu peux juste allumer la salle que je vois le visage du public? C'est bon, tu peux éteindre. Allez hop. Allez, je vous charrie un peu les seniors, mais je suis en phase d'approche les amis. Ça y est, moi aussi j'arrive tranquillement. Parce qu'aujourd'hui est un jour magnifique, on est tous en direct sur Rire et Chanson, c'est très beau. Mais aujourd'hui c'est un jour spécial pour moi, parce qu'aujourd'hui c'est mon anniversaire. Eh oui. Merci. Merci, merci. Merci. J'ai 46 ans, les amis. C'est pas une super nouvelle. 46 ans, c'est l'âge bâtard. T'es pas jeune, t'es pas vieux. T'es entre les deux. Voilà. Pour schématiser, je suis sur TikTok, mais j'ai la prostate qui fait tic-tac, putain. Et les amis, depuis tout à l'heure, je les saoule. Là, je dis, ah, je fais 46 ans, c'est vieux et tout. Ils me disent, mais non, tu fais pas ton âge. Et oui, je fais pas mon âge, les amis, parce que j'ai des origines particulières qui font que je fais pas mon âge. Je suis d'origine pied noir par ma mère, vietnamienne par mon père. Tu le crois, ça? La fusion du riz et de la semoule. Oui, c'est un joli mélange, c'est vrai. C'est aussi une jolie demande en mariage. Est-ce que tu veux m'épouser? Eh ben, ma foi, sur ma vie, pourquoi pas, voilà. Vous imaginez l'ambiance au mariage de mes parents, les tensions? D'un côté, les pieds noirs, ils jettent du riz. Aïe, aïe, aïe, ma fille, comme tu es belle. Et de l'autre, les Vietnamiens, ils le ramassent. Oh là là, faut pas gaspiller. Ben voilà, c'est moi. Eh, on dirait pas que je suis d'origine asiatique, hein, c'est vrai. Ça, ça intrigue beaucoup les femmes. Celles, elles pensent que je suis d'origine espagnole. Eh ouais. Le fantasme de l'espagnol. Ça reste toujours plus sexy d'avoir un amant qui te dit caliente. Qu'un mec qui va te dire oh là là, fait chaud ici, hein. Ben oui. Il n'y a pas la clim, non, il n'y a pas la clim, il n'y a pas la clim. Les amis, là où je vois que je vieillis, c'est que j'en suis à mon quatrième spectacle. Vous vous rendez compte, quatrième spectacle. Alors, je crois que les deux premiers sont sur YouTube. Vous emmerdez pas, ça vaut pas la peine. Non, non, ça, je suis honnête avec vous, ça vaut pas la peine. J'avais la trentaine, le monde n'allait pas encore trop mal. Pas la peine. Le troisième, mieux, mieux. J'avais beaucoup plus d'inspiration. C'est vrai, on était dans une période de pandémie mondiale. Le gouvernement français était plus drôle que l'ensemble de tous les humoristes du territoire. C'est vrai, on n'a jamais fait mieux en termes d'humour que les autorisations de sortie qu'on se signait pour nous-mêmes, les amis. Parce que l'être humain a tendance à oublier tout ce qu'on lui fait gober, mais il ne faudra jamais oublier que dans les livres d'histoire, pour toujours, on va rester la génération des « je sous-signais moi ». Autorise-moi à sortir de chez moi pour faire pisser chien à moi. Les amis, on l'a vécu ou je ne l'ai pas rêvé, ça? Et là, le quatrième spectacle, les amis, je vole. Je vole, une merveille. Le monde ne s'est jamais aussi bien porté. On a eu 7 premiers ministres. 2 Le Cornu, ça. Une saison de François Bayrou exceptionnelle. François Bayrou, on parlait de rentrer dans l'histoire, mais il va rester dans l'histoire comme le seul Premier ministre de la 5e République. Et on a tous vu cette vidéo, à avoir essayé un avion de chasse. Et comme la cantine à Matignon, apparemment, elle était pas dégueu, François Bayrou, il arrivait plus à sortir de l'avion de chasse. On l'a vécu, ça, on l'a vécu, les amis. Ça n'arrête jamais. Dans quel pays tu trouves un président de la République? Il sort d'un avion, la porte, elle s'ouvre, sa femme, elle le gifle. Ça n'arrête jamais, ça, mais jamais, jamais. Sarkozy, il se prend 5 ans de prison. Il fait 21 jours, il nous écrit une carte postale. Rachida Dati se déguise en éboueuse. T'as vu la gueule des éboueurs qui la regardaient comme ça? Elle était là, il faut nettoyer Paris, les Parisiens ils veulent une ville propre. Ben casse-toi Rachida. Ça n'arrête jamais. Là, il y a 2 semaines, François Hollande, il a été cambriolé. Vous vous rendez compte, François Hollande, l'ancien président de la République, pourtant il est entouré de flics que nous on paye, il a un service de sécurité que les Français payent. Bon, apparemment c'est des flics aveugles, ils étaient là comme ça. Mais les cambrioleurs, ils savaient même pas qu'ils étaient chez François Hollande. Vous imaginez la surprise, ils rentrent comme ça. La lumière, elle s'allume, t'as François Hollande en face de toi. Bonjour. Prenez ce que vous voulez, mais ne touchez pas au frigo. Ah bah putain. Ça n'arrête jamais. Ça n'arrête jamais. La baisse du pouvoir d'achat, l'augmentation des impôts, le réchauffement climatique, le réchauffement de l'abbé Pierre. Putain, on l'avait pas vu arriver celle-là non plus, l'abbé Pierre. Je vous dis, moi, j'ai perdu foi en l'humanité avec l'histoire de l'abbé Pierre. Putain, l'abbé Pierre, les amis. L'abbé Pierre, toute une vie à lutter contre le froid. Alors qu'en fait, il était chaud, putain. t'as été mignon, l'abbé Pierre. Ouais, putain. Vous avez fait son biopic en plus, ça s'appelait Hiver 54. Putain. Ils vont retourner la suite. Hein. Ça s'appellera Été 69. Vous vous rendez compte, putain. J'ai 46 ans. Je me suis rendu compte en me levant ce matin que j'avais un an et demi de moins qu'Emmanuel Macron. Putain. Ça, ça m'a donné des frissons. Vous vous rendez compte que j'aurais pu être dans la même classe qu'Emmanuel Macron? On n'aurait pas du tout été potes, lui et moi. Non. Parce que moi, j'étais le genre d'élève, quand j'étais interrogé au tableau, je cherchais du regard. C'est le bon élève pour qui me souffle la bonne réponse. Et Macron, on le connaît tous, c'était lui, le bon élève. Et il m'aurait jamais soufflé la bonne réponse. Il aurait été là avec son air de faillot, là. Mon cher camarade en difficulté. Ça ne serait pas te rendre service que de te donner la bonne réponse. Au nom de celles et ceux, chacun chacune, de nos camarades de classe qui se sont donné la peine, eux, d'apprendre leur cours d'histoire-géographie de notre beau pays qu'est la France. Par contre, moi, je peux donner la réponse. Je l'ai la réponse. Madame, pardon, en tant que délégué de classe, puis-je me permettre de vous appeler Brigitte? Et voilà. Merci. Ah, je vais pas taper sur Emmanuel Macron, il en peut plus, il est fatigué. Et on le voit qu'il est fatigué. On le voit, les amis, à un seul truc, c'est qu'on le comprend plus quand il s'adresse à nous. Même la dame des sourds et muets, en bas de l'écran, quand il parle à la télévision, elle ne le comprend plus. À chaque fois, il te lui sort des expressions que même du temps de Louis XIV, on n'employait pas. Mes chers compatriotes, au nom des Français et des Françaises, de chacun chacune, de celles et ceux, de je tue il, nous vous yel, de Kylian Mbappé, Kiki Maquiquette, nonobstant les carabistouilles des législatives et l'autre couidance de Gabriel Attal, on ne va pas ripolliner la façade. L'autre est là. Putain, qu'est-ce qu'il raconte encore ce con? À chaque fois, il te la perd, la dame des souris muets. Là, récemment, il est arrivé encore avec son air grave. Il a toujours un air grave. Il est arrivé comme ça. Et... mes chers compatriotes, au nom des pompiers, des pompières, des plombiers, des plombières, des boulangers, des boulangères, des cafetiers, des cafeteuses, les critiques à l'encontre de mon gouvernement, ça m'en touche une sans faire bouger l'autre. Comment tu veux qu'elle traduise ça, elle, putain? Non, on ne comprend plus quand Emmanuel Macron s'adresse à nous. D'ailleurs, on ne comprend plus quand aucun politique s'adresse à nous. Il y en a un seul, on arrive à le comprendre parce qu'il nous ressemble, parce que c'est nous, parce que c'est le peuple. D'ailleurs, en 2027, il va avoir vraiment falloir prendre en compte sa candidature. Putain, c'est Jean Lassalle, quoi. Hé, hey, Jean Lassalle, il nous ressemble, là.
1: Je vais te dire quelque chose.
0: C'est pas extraordinaire. Putain, les amis, Jean Lassalle, tu l'envoies en Russie parler à Poutine. La guerre en Ukraine, c'est réglé en 20 minutes.
1: Vladimir, viens ici. Je vais te dire quelque chose. Parce qu'à un moment donné, tu commences à me casser les couilles. Allez, ma pauvre maman, s'est battue avec un ours à main nue dans nos belles forêts pyrénéennes. Alors, c'est pas une petite lopette soviétique comme toi qui va nous casser les couilles. En guise d'apaisement, parce qu'à un moment donné, il faut que ça se calme, c'est qu'on est en guise d'apaisement, je te l'amène un petit présent. Il est où le présent pour Vladimir? Je te l'amène un joli bouquetin de nos belles forêts pyrénéennes. Tu pourras le caresser sur le cul, comme ça, caresse-le, ça l'excite.
0: Imaginez Poutine en face. Couché.
2: Allô. Vladimir, appareil. Il faut retirer toutes les troupes ukraines.
0: Non, tout va bien, pas problème. Non, pas menace, pas Trump. Non, il faut faire la paix maintenant. Smiley cœur, emoji aubergine. Non, tout va bien. Au secours, fou furieux français. Rentrer dans Kremlin, vouloir enculer Bouquetin. Ça n'arrête jamais, les amis, ça n'arrête jamais. C'est fou. Alors, bien évidemment, quand je vous disais que Jean Lassalle était une solution pour les élections 2027, c'était une plaisanterie, bien évidemment. Hein, parce que Jean Lassalle à l'Élysée, croyant ou pas croyant, on peut tous aller brûler un cierge à l'église. Hein. Tu l'imagines, lui qui rentre à l'Élysée, oh putain, c'est joli ici. Putain, c'est quoi ce bouton rouge là? Terminé. Non, je ne sais pas, mais moi, depuis que je suis en couple, c'est-à-dire il y a deux ans que je me suis mis avec ma compagne, on a le même âge, elle a 42 ans, j'en ai 46, on s'est rencontrés sur Le Bon Coin. Et d'ailleurs, je ne sais pas comment l'appeler, puisqu'on n'est pas mariés, donc la présenter, c'est pas ma femme, c'est pas ma compagne, ma meuf, bah, ça fait 2 ans... Bah, mon auxiliaire de vie, voilà, ça fait... Ça fait 2 ans que je suis avec mon auxiliaire de vie. Et les amis, je me dis que il nous faut une femme au pouvoir à l'Élysée. C'est le moment, les amis, c'est là. Il nous faut une femme au pouvoir. Et je suis d'autant plus légitime pour vous dire ça que moi, ça fait 2 ans que j'ai une femme au pouvoir à la maison. Et c'est très, très efficace. Vraiment, très efficace. Moi, chez moi, j'ai une ministre de l'Intérieur, une ministre de la Santé, une ministre de la Culture et une ministre de l'Aménagement du Territoire. Tout ça dans une période, une personne d'1m65. C'est la même, c'est la même. Franchement, les amis, le couple après 40 ans, c'est extraordinaire. C'est extraordinaire. Il n'y a plus la pression du regard des potes, de la famille. Alors, c'est quoi vos projets d'avenir? Quels sont vos projets d'avenir? Ne te casse pas. 42, 46 ans. Nous, nos projets d'avenir, ils sont sur Doctolib. Les amis, tous les jours, il y a un truc. À 21h30, je m'endors tous les soirs devant la télévision. Mais je m'endors pas comme quand j'avais 20 ans ou 30 ans. La bouche fermée, classe, beau à regarder. Non, après 40 ans, il faut être prêt à voir sa compagne ou son compagnon s'endormir comme un macabé, la bouche ouverte, comme ça. Avec la bande-annonce de régurgitation. Là. Et l'autre qui te pose toujours cette question, tu dors hein, ouais. Et on a toujours honte de dire qu'on s'est endormi devant la télévision. Moi, à chaque fois, je dis non, je réfléchissais. Ah bon? Tu réfléchis en regardant le plafond, la bouche ouverte, toi. Tous les jours, les amis, tous les jours, il y a un truc. Ostéo, ophtalmo, podologue. Une semaine après qu'on ait emménagé ensemble avec ma ministre de la Santé, là, mon médecin généraliste m'a posé cette question hallucinante. Il m'a dit, monsieur Barra, vous avez déjà fait une colo, vous? J'ai oui, à 8 ans, dans le Jura. Il m'a dit non, plus bas que le Jura. Je suis, ah bon, les Bouches-du-Rhône? Ah, l'enfer. J'ai pas fait la colo, les amis, mais rassurez-vous, je suis très bien suivi médicalement. J'ai une montre connectée. Ça, c'est extraordinaire. Ça, c'est mon auxiliaire de vie qui me l'a offert l'année dernière. Ça, c'est pas un cadeau que tu peux faire avec quelqu'un de jeune, ça. Ça, c'est un cadeau qu'on s'offre entre seniors, tu vois. Ça, c'est l'étape juste avant le bracelet qui siffle quand tu tombes. Putain. Ah, il est tombé, le vieux, il est tombé. Oh, putain, j'ai hâte. Ça, c'est extraordinaire. Ça, c'est 149 balles, ça coûte ce truc. C'est une marque chinoise, ça s'appelle Weiwei. C'est super. J'ai plus besoin d'aller voir le médecin. C'est le docteur Weiwei. Il me dit tout. Et il porte très bien son nom, le docteur Weiwei, parce que tous les résultats qu'il m'annonce, il le fait de façon mitigée. La tension, ouais. Le rythme cardiaque, ouais. Le taux d'oxygène dans le sang, ouais, ça va. Il est obsédé par la qualité de mon sommeil, le docteur Weiwei. Tous les matins, je me prends une petite pulsation dans une mauvaise qualité de sommeil profond. Mauvaise qualité de sommeil profond. C'est fou de se dire que si là, je fais un infarctus devant vous, le docteur Weiwei va dire, très bonne qualité de sommeil profond. Ah, c'est fou, hein. C'est fou. Il n'y a pas longtemps, le docteur Weiwei m'a annoncé que je faisais de l'apnée du sommeil, les amis. L'apnée du sommeil, c'est tout con. Tu dors normalement. Et va savoir pourquoi. À un moment donné, tu t'arrêtes de respirer. C'est beau la vie, hein. Et au bout de 5 à 6 secondes, tu fais... Autant vous dire que mon obsession, au début de la relation avec mon auxiliaire de vie, c'était de ne pas dormir avec elle, forcément, parce que la nuit, ça sent la rupture. La première nuit qu'on a passée ensemble, elle, je vous jure, j'ai ouvert un œil, elle m'a dit, je vais appeler les pompiers. Elle m'a dit, il faut prendre rendez-vous chez un spécialiste du sommeil. Alors les amis, tout ce que je vais vous raconter là n'est quasiment pas écrit, parce que j'ai eu rendez-vous avec ce spécialiste du sommeil il n'y a pas longtemps, là, il y a 3 semaines. Je vais voir ce spécialiste du sommeil, je dis, voilà docteur, je fais de l'apnée du sommeil. Il m'a dit, ah, monsieur Barra, 46 ans, je pense que le moment est venu de vous appareiller. J'ai appareillé comme mon tonton Bébert qui a 87 ans. Le soir, il va dormir avec une bouteille d'oxygène dans le dos. Il va se coucher avec un masque. Vous me voyez, moi, ça fait pas longtemps que je suis en couple. Vous voyez, ma copine, elle est allongée en nuisette comme ça. Et moi, j'arrive avec un masque ce soir.
1: Hola muchacha. Hey, je suis caliente.
0: Ça va pas ou quoi? Ça va pas ou quoi? Il m'a dit, non, vous rassurez-vous, ça c'est... Ça, M. Barra, c'est la dernière étape. Avant, il y a une autre étape, et là, ça peut peut-être vous rendre service, et c'est vraiment un acte de générosité que je fais. Écoutez bien ce qui va se suivre. Il m'a dit, d'abord, on va vérifier si vous faites vraiment de l'apnée du sommeil. Il m'a sorti une petite valise, il l'a ouvert, il m'a dit, ce soir, avant de vous coucher, vous allez vous mettre des électrodes, là, comme ça. Là, je dis pas des conneries, c'est vrai. Avec un petit moniteur qui va vous enregistrer ici les ronflements et l'apnée, accroché avec un velcro. Vous allez mettre une petite canule dans le nez. Vous allez voir, c'est très bien, on a l'impression qu'on est en phase terminale. C'est très bon pour le moral. Et m'a dit, vous passez la nuit comme ça, et demain vous revenez et on étudiera, on verra si vous avez fait de l'apnée du sommeil ou pas. Allez, 170 euros. Je fais, pardon, docteur. Je reprends ça, j'arrive le soir, on se met à 21h30, je commence à avoir la tête qui part comme ça. Je fais, ah, il faut que tu m'équipes. Elle m'équipe comme ça. Et je me retrouve avec la canule dans le pif et tout ça. Et là, moi, je suis con, je suis humoriste. Premier truc que je fais, c'est que je prends mon téléphone et j'appelle mon meilleur pote en FaceTime. Je suis, je vais crever. Je suis en phase terminale, putain. Je te l'ai pas dit parce que je voulais pas t'inquiéter, mais là, je vois la lumière blanche. Ah putain, j'ai mal. Non, je déconne. C'est une connerie. Non. En fait, je fais... Parce que le docteur, le médecin, je voulais oublier de vous le dire, il s'appelle le docteur Jorges. C'est très important. Et j'ai... Ah non, c'est 170 balles, les amis. C'est... Voilà, c'est... Je suis... C'est le test du sommeil. C'est le docteur Jorges. Putain, c'est un Colombien. Je suis sûr qu'il est Colombien. C'est moi qui lui paye ses cours de salsa, ce bâtard. Là, ma copine derrière. Ah ben, c'est sûr qu'on va pas faire des folies ce soir. Et non, parce que la folie, c'est le docteur Jorges. Toute la soirée, blague raciste, blague sexiste. Je vais me coucher. J'ai la canule. On dirait que je vais mourir, vraiment. À 3h du matin, je me réveille. Je sais, putain, j'ai envie de pisser. Ma copine, elle fait attention, il y a la canule qui tombe. Je fais, putain, chier con de docteur Rojas. Je vais faire pipi. Blablabla. Les amis, pas un de nous deux, pas un de nous deux ne s'est dit que si ce boîtier pouvait enregistrer tous mes ronflements et mes éventuelles apnées, pourquoi n'aurait-il pas enregistré toutes les blagues racistes, sexistes que j'ai fait sur le... Merci. Que j'ai fait sur le docteur Jorges toute la nuit. Le lendemain, je me lève, je sais, putain, quel escroc, j'ai passé une nuit horrible, 170 balles pour dormir comme une merde, j'en ai marre. J'enlève ça, bam, bam, bam, je tourne la valise. J'avais rendez-vous à 10h, je vais voir le docteur Jorges, je fais, ça va, docteur Jorges, bonjour. Il me fait, vous avez bien dormi? Je fais, excellent. Il me dit, allez, maintenant, on va écouter tous les résultats. Je fais, pardon. Et là, les amis, il a pris une sorte de petit câble USB. Je ne saurais pas bien vous expliquer. Il a connecté ce boîtier-là à son ordinateur. J'ai 46 ans. J'ai jamais vécu un moment aussi humiliant de toute ma vie. Il a appuyé sur play. Et alors là, c'est moi, je vais crever. Je suis en phase terminale. Eh non, c'est à cause de cet enculé de Dr. Jorges. Ma copine derrière, c'est pas ce soir qu'on va faire des folies. Non, c'est le Dr. Jorges qui m'a fait des folies. Je fais, docteur, c'est pas moi, je connais pas cette personne, c'est pas moi. Je suis sûr que c'est un coup des Chinois, de ChatGPT ou de la Russie. Allez, merci beaucoup les amis.
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0: Merci beaucoup.
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5: Bonsoir à tous. Bonsoir. Merci beaucoup. Bonsoir à tous. Disons, on a une très belle salle ce soir. Vous allez bien? Oui. Je suis très heureux de vous retrouver ce soir et de pouvoir vous présenter un extrait de ce spectacle. Voilà, avant de commencer, je voulais juste me présenter. Moi, mon nom, c'est Cartman. Enfin, mon vrai nom, c'est Nicolas Bonaventure. Voilà. Je suis d'origine corse et là, je sais ce que vous vous dites. Oui, je suis le seul corse avec un nom de chanteur de zouk. Qu'est-ce que je peux vous dire sur moi? Bah que en fait, j'étais pas du tout prédestiné à faire ce métier. Voilà, mon papa voulait que je sois footballeur. Donc vous voyez, ça n'a rien à voir. Et moi quand j'étais petit et qu'il me disait ça, ça me faisait pas du tout plaisir parce que les footballeurs de quand j'étais gamin, ils étaient dégueulasses. Physiquement, dégueu. C'est des mecs, ils avaient tous une petite surcharge pondérale, ils fumaient des clopes dans les vestiaires, ils avaient des sponsors de merde, genre Pantachop ou Rillette du Mans. Je peux vous dire que ça faisait pas rêver. Et puis au niveau du look, c'était nuque longue avec petite moustache en duvet, genre un peu pédophile belge, vous voyez. Donc moi j'avais pas du tout envie de faire ce métier-là, moi je voulais être artiste, c'est ça mon truc. Et d'ailleurs j'étais passionné de musique à l'époque, je passais plus de temps dans ma chambre à faire des compilations qu'à aller à l'école. Alors peut-être pour les plus jeunes, une compilation, qu'est-ce que c'est? Eh bien, une compilation c'est un peu comme une playlist, sauf qu'une playlist ça prend 5 minutes à faire, une compilation t'en as pour une semaine minimum, parce que déjà fallait connaître le titre des chansons que t'allais mettre sur ta compilation. Et nous on n'avait pas Shazam, ça n'existait pas. C'est-à-dire aujourd'hui, quand il y a une chanson qui passe à la radio, tu connais pas le titre, t'appuies sur Shazam, t'as le titre. Nous, quand il y a une chanson qu'on connaissait pas, fallait qu'on aille chanter au vendeur de la Fnac. Là, t'arrivais, fallait y aller aux heures creuses parce que t'avais un peu honte, tu vois. T'étais là, excusez-moi, monsieur. Oui, bonjour, je cherche une chanson, mais je connais pas le titre. Je vous la chante? D'accord. I'm sticking, moving. Et le mec en face, il te disait, bien sûr, real to real, I like to move it. Parce que lui, il y avait 250 mecs par jour qui venaient lui chanter des chansons. Il avait l'oreille affûtée, tu vois. Là, tu rentrais chez toi, fallait enregistrer la chanson quand t'es passé à la radio sur une cassette. Et là, ça a l'air très simple, sauf que, non. Il fallait trouver une cassette où tu peux enregistrer. C'est-à-dire une cassette où il y a encore les languettes. S'il y avait pas les languettes, fallait mettre du scotch. Si t'avais pas de scotch, fallait mâcher des petites boulettes de papier que tu mettais dans les trous. Et une fois que t'avais fait ça, tu rembobinais ta cassette. Sauf que moi, je pouvais pas, j'avais un magnétophone de pauvre. Il faisait pas rewind, il faisait que fast forward. Du coup, moi, j'étais obligé de rembobiner avec un crayon. Une fois que j'avais fait ça, je prenais ma cassette, je la mettais dans le magnétophone. Et là, je passais toute l'après-midi avec trois doigts, le bras tendu, en attendant que mon morceau, il passe à la radio. Et ça pouvait prendre 4 heures. Et à un moment donné, il y a l'animateur de la station qui faisait « Allez, on est parti sur l'autoroute de la musique, direction les tubes. Tout de suite, on s'écoute real to real avec I like to move it. » Et là, fallait enlever tes doigts. Pas trop tard ni trop tôt, parce que si t'enlevais trop tard, t'avais pas l'intro. Si t'enlevais trop tôt, t'avais la fin de l'annonce de l'animateur qui faisait « Où est-ta ?» Et ça, ça te rendait fou. Putain, rien que de vous en parler, je suis déjà en tachycardie, je vous jure que c'est vrai. De toute façon, je trouve que globalement, la musique a changé. Hein. Aujourd'hui, pour faire un tube, c'est pas compliqué. Hein. Tu prends un événement qui s'est passé dans le monde, tu fais une chanson qui va avec, t'as un tube. Voilà. Par exemple, on a gagné la Coupe du Monde. Juste après, on a eu « Ramenez la coupe à la maison, allez les bleus, allez !» Voilà, lui, le mec, il s'est pas fait chier. Il a pris la feuille de match, tu vois. « N'Golo Kanté, N'Golo Kanté, Kylian Mbappé, Kylian Mbappé, Olivier Giroud, Olivier. Est-ce que je dois faire les remplaçants ou pas? Mais c'est vrai, ça a vachement changé quand même la musique, on est tous d'accord pour dire ça. Après, je veux pas jouer au vieux con, mais bon, c'est vrai qu'aujourd'hui j'ai 40 ans, je me rends bien compte que ma vie a changé, voilà. Déjà, je me suis rendu compte que j'ai plus de cheveux dans les oreilles que sur la tête, ça fait bizarre. Ensuite, je me suis rendu compte qu'il y a des trucs que je peux plus faire, comme porter des Marcel, par exemple. Je vous jure, avant, je mettais un Marcel, je me regardais dans un miroir, je me disais, waouh, putain, on dirait Bruce Willis. Bah maintenant, quand je mets un Marcel et que je me regarde dans un miroir, je me dis, waouh, putain, on dirait un boulanger. Et puis 40 ans, de toute façon, c'est un âge très bizarre. Voilà, je le dis pour ceux qui sont pas encore passés par là, 40 ans, c'est l'âge où tu sais pas si t'es encore jeune ou si t'es déjà vieux. T'es entre les deux. C'est-à-dire que c'est l'âge où t'as toujours une PlayStation à la maison, mais c'est aussi l'âge où t'as rendez-vous chez l'urologue. Et ça fait, alors, pour ceux qui savent pas, urologue, c'est comme proctologue, c'est tout ce qui termine en log, ça veut dire qu'il y a de fortes chances que tu te prennes un doigt dans le cul. Et maintenant, je vous dis attention, hein, même quand vous allez chez le podologue, méfiez-vous. Et moi, j'ai eu mon rendez-vous pour le contrôle de la prostate. Je peux vous dire que ça fait bizarre. Déjà, tu te retrouves sur une table, à 1m50 de hauteur, les fesses à l'air, t'as l'impression d'être une borne de Vélib. Moi, j'entends le gant qui claque, je sens le souffle chaud de l'urologue qui se rapproche de mon sillon interfessier, je me dis... En plus, quand je lui ai serré la main, j'avais vu qu'il avait des doigts énormes, je me suis dit, putain, ça... Ça va piquer. Et moi, il m'est arrivé un truc curieux, c'est qu'au moment où il allait mettre son doigt, il y a son téléphone qui a sonné. Et le mec, il est parti décrocher. Et moi, j'étais vraiment tout seul, quoi. Donc j'en ai profité pour regarder dans le cabinet et j'ai vu un truc très curieux, c'est que derrière moi, il avait accroché un grand tableau qui représente un mec de dos avec les sacoches qui pendent, vous voyez, comme un bulldog français un peu. Et moi, je me dis, il est malade, ce mec. Donc, quand il revient, je lui ai posé la question. Je lui ai dit, excusez-moi, monsieur, c'est de qui le tableau qui est derrière moi? Et il m'a dit, ça, c'est pas un tableau, c'est un miroir. Moi, je m'étais jamais vu sous cet angle-là. Je m'étais pas reconnu, vous voyez? Bah oui, j'ai 40 ans, voilà, je vous le dis. Après, attention, je voudrais pas traumatiser les gens qui sont pas passés par là. 40 ans, c'est aussi génial. Hein. C'est un âge où ta vie change. Moi, je suis marié avec une femme formidable. J'ai une grande maison maintenant, alors que quand j'ai rencontré ma femme, j'avais 20 ans. À l'époque, j'avais un tout petit appartement. Quand elle venait dormir à la maison, j'étais obligé d'aller péter dans le frigo. C'est pour vous dire si c'était petit. Et ce que je trouve super à 40 ans, c'est qu'on... Je sais pas, on a des choses à raconter. Moi, j'ai une anecdote, par exemple, je raconte la même tout le temps, mais je suis content de la raconter. C'est pas une anecdote qui m'aurait pu m'arriver à 20 ans. C'est une anecdote qui m'est arrivée il y a pas longtemps. J'ai croisé Stallone. Ouais, Sylvester Stallone. J'étais dans un restaurant, il était là. Je l'ai vu aller aux toilettes. Je me suis dit, c'est mon unique chance de le voir. Je suis rentré juste derrière lui. Et là, je suis rentré, il y avait Stallone. Il était en train de se laver les mains, comme ça, devant moi. Et je peux vous dire qu'il est impressionnant. C'est une armoire à glace. Le mec, il est tout musclé, avec la peau toute tendue, des veines qui sortent de partout. On dirait qu'il est fabriqué intégralement en peau de zizi, le mec. Elle est parlante, cette description. Je sens que ça vous... Ouais. Et moi, quand il s'est retourné vers moi, je me suis fait une réflexion. Il m'a regardé dans les yeux et je me suis dit, putain, qu'est-ce qu'il a l'air con. Il a un regard vide, Stallone. C'est-à-dire que dès qu'il ouvre la bouche, t'as l'impression qu'il va dire « Les M&M's Crispy sont là !»
4: Non mais attendez. Moi c'est juste pour les plus jeunes, parce que je vois qu'il y a des jeunes, ils se disent mais lui il nous raconte des trucs, c'est normal parce qu'on n'est pas de la même génération, voilà, moi je suis de la génération, comment vous expliquez, moi je suis de la génération qui a collectionné les pins, je suis de la génération qui a téléphoné avec des cartes téléphoniques, vous savez savoir combien d'unités t'avais pour savoir combien de temps t'allais pouvoir parler, mon premier portable je l'ai eu, j'avais 25 ans, l'opérateur déjà il n'existe plus, c'est Itineris. Le modèle, il n'existe plus non plus, c'était un Ola. On était tellement fiers de l'avoir, on le portait à la ceinture comme une plaque de flic américain. Ouais, c'était le premier téléphone avec un vibreur, mais le vibreur, il était super puissant quand ça sonnait, tu claquais des dents direct. C'est vrai, t'étais là, t'as vu, j'ai un Ola, il est beau, hein. Il... 2 minutes, je reçois un coup de fil. Ouais, moi, je suis de la génération qui a connu le film érotique du dimanche sur M6. Voilà. Alors, pour ceux qui ne savent pas ce que ça veut dire, érotique, ça veut dire on ne voit pas la chatte. Voilà. Mais nous, chaque semaine, on regardait parce qu'on se disait peut-être que cette semaine, on va la voir. Et c'était nul. Hein. Le film érotique sur M6, c'était, je sais pas si vous vous souvenez, c'était Joy. Alors Joy, elle faisait Joy à Hong Kong, Joy en Afrique. C'était Martine, en fait. Elle faisait le tour du monde. Ouais, moi, je suis de la génération qui a connu, par exemple, le savon jaune accroché au mur à l'école. Vous vous souvenez, tu te lavais les mains, t'avais l'impression de branler un poney. Faut absolument trouver le mec qui a mis ça dans des écoles. Il est fou, ce gars-là. C'est un malade mental. C'est un fou. Je sais pas, ils ont dû se tromper de carton. Il y avait un carton prison, un carton école. Ils ont inversé les deux. En prison, ils se sont retrouvés avec des savons et le Kitty. Ils ont pas compris pourquoi. Moi, je suis de la génération qui a connu le Club Dorothée. Voilà. Ouais, je vois que je suis pas le seul, en plus. Alors, pareil, pour les plus jeunes, faut que j'explique vraiment tout ce soir. Je suis désolé, mais pour les plus jeunes, le Club Dorothée, c'était une émission pour les enfants, animée par des adultes. Sauf que les adultes, ils avaient un QI inférieur à celui des enfants qui regardaient. Voilà. Et t'arrivais à 14h sur TF1, ils étaient surexcités, les mecs, tu vois. Mercredi après-midi, t'avais l'impression qu'ils avaient 2 kilos de cocaïne dans chaque narine. Ils étaient là, wouh ! Bonjour, bienvenue pour le Club Dorothée ! Wouh ! Et j'exagère à peine, hein, je vous jure, hein, vraiment. Hein. Et c'était le festival des séries de merde, le Club Dorothée. C'était genre Hélène et les garçons, La philo selon Philippe, c'est toutes ces séries. Bon, alors la constante, c'est qu'ils jouaient mal. Ils jouaient tous mal. On aurait dit Benjamin Castaldi dans la pub Comme j'aime. C'était une catastrophe. Non mais c'est vrai, franchement, au niveau du jeu d'acteur, on était sur un Jacques et Michel, mais sans les scènes de cul, quoi. C'était une catastrophe. Et il y avait une des séries, alors là c'était la palme, c'était Le miel et les abeilles. Le miel et les abeilles, c'est arrivé à un moment précis dans l'histoire de la télévision. C'est un moment donné où on s'est dit, il faut mettre de la diversité à la télévision. Toutes les séries, il n'y avait que des blancs. Et le producteur, il a entendu ça, il s'est dit, bon bah, moi je vais faire d'une pierre deux coups. Dans Le miel et les abeilles, il a mis un nain noir. Et il l'a appelé Giant Coucou. C'est sympa, non? Hein? Alors pour ceux qui ne voient pas qui c'est Giant Coucou, vous prenez Chucky la poupée qui tue, vous lui faites faire un enfant avec N'Golo Kanté, et vous avez Giant Coucou, quoi, voilà. Et ce qui est marrant, c'est que ce mec-là, en fait, il n'y avait pas Wikipédia à l'époque. Et ils n'ont pas pu se renseigner sur sa vie. S'il s'était renseigné, il se serait rendu compte qu'il avait deux carrières. La première, il jouait dans Le miel et les abeilles. La deuxième, il tournait dans des films porno. Oui, c'était une autre époque. Hein, voilà. Et je vous jure que c'est vrai. Hein, vous allez sur Wikipédia, vous tapez Giant Coucou, vous verrez, il avait pris un pseudo, genre Désiré Beltub. Et il

0: qu'ils y vont, tu vois. La dernière fois, j'étais avec un ado, et le mec, il draguait sur Instagram. Moi, je savais pas que c'était possible. Et ben si, et sauf qu'il fait pas de phrases, il envoie des smileys. Donc il voit une fille, il lui envoie le smiley avec les cœurs dans les yeux. La fille elle répond smiley un peu gênée avec les mains en l'air comme ça. Là il lui envoie bouteille de champagne. Elle elle répond cotillon. Lui il lui envoie aubergine. Et là elle répond danseuse de flamenco. Moi je me suis dit c'est pas possible, je comprends rien. Il joue à pyramide ou quoi? Qu'est-ce que c'est que ce truc? Et ben non, le mec il draguait en fait. Et là il a fait quelque chose qui m'a beaucoup choqué. Il a pris son téléphone. Il a fait une photo de sa teub. Oui, j'étais comme toi, j'étais choqué. Et il lui a envoyé. Et je lui ai dit, mais qu'est-ce que tu fais? T'es complètement fou. Il me dit, genre, t'as jamais fait ça quand t'avais mon âge? Bah non, j'ai jamais fait ça quand j'avais ton âge, mon pote. Hein. Jamais du tout. Non, mais non, non, parce que déjà, si j'avais voulu faire ça, bah, il fallait que j'aille acheter un appareil jetable. Ensuite, que je me trouve un petit coin tranquille, à l'abri des regards. Tu vois? Et c'était 24 pauses, donc fallait faire les 24 pour en avoir une de bonne. Mais surtout après, il fallait l'amener à développer. Ça voulait dire que le mec, il allait voir toutes les photos que t'avais fait. Donc au moment de les récupérer, il disait, bah bravo, c'est bien, c'est du propre, très bien. C'était pas la peine de marquer Safari sur la pellicule, j'ai bien vu que c'était pas un éléphant, monsieur, je suis pas con. Merci beaucoup, bonne soirée à tous.
1: En direct et en live sur Rire et Chanson, Cartman. Bravo Cartman.
0: Merci Guillaume, merci beaucoup. Merci beaucoup.

0: Alors.
1: Disons, putain, vous avez un public de dingue, hein.
0: T'as vu ça?
1: Un public de malade, hein.
0: Je l'avais dit tout à l'heure. Ah ouais, mais ils sont comment? Je t'ai dit, ils vont être bien.
1: C'est vrai, bah, hein, t'as raison, voilà. Merci, merci de votre accueil. Merci du fond du cœur.
0: Merci beaucoup, Cartman.
1: Merci beaucoup. Merci
0: à bientôt. Salut.
1: Merci, Guillaume.
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0: Tout de suite, une comédienne. Voici Flora Amara.
3: Qu'est-ce que ça va? Super, j'ai besoin de prendre votre énergie parce que moi, ça fait 5 ans que je monte sur scène et je suis toujours très angoissée quand j'arrive sur scène. Après, moi, il faut savoir que dans la vie, je suis une angoissée premium, ok? Pour vous dire à quel point je suis une angoissée plus, ben, mon copain, j'ai pas peur qu'il me quitte. J'ai pas peur qu'il me trompe. Moi, j'ai peur qu'il meure. Il est parti une semaine en vacances au ski avec ses potes. Mon Dieu, les crises d'angoisse. 5 heures du matin, je fais un cauchemar, je rêve qu'il a un accident. Je lui envoie un petit texto. Tu connais ce texto 5 heures du matin? Bébé, tu dors. Moi, j'ai envoyé bébé, t'es mort. Dans la panique, j'ai pas mis le point d'interrogation. Il m'a répondu, t'inquiète pas, je vais tout expliquer. Sorry. Mais je sais que je vais trop loin dans mes angoisses, j'en ai conscience. Toute la semaine dernière, j'ai fait des crises d'angoisse, de peur que mon fils, il n'arrive pas à s'intégrer à la crèche. J'étais là, j'espère qu'il va bien manger, j'espère qu'il va se faire des copains, c'est sûr, je vais lui créer un traumatisme d'abandon à ce gosse. J'ai intégré un groupe Facebook de parents, premier jour de crèche. Vous avez vu comment je vais loin dans mon délire? J'ai même pas de fils. Et nous, les personnes anxieuses, on se fait tellement de films dans nos têtes qu'on a besoin de tout prévoir, d'anticiper toutes les situations possibles et imaginables. Je vous jure, j'ai déjà pris des cours d'espagnol. Au cas où, un jour, je suis incarcérée en prison au Mexique. J'ai pas de casier judiciaire, j'ai jamais fait de prison de ma vie, mais j'ai vu des reportages de mecs qui restent bloqués là-bas parce qu'on a caché de la drogue dans leur valise. Et moi, je suis prévoyante. Si je me fais arrêter à la douane, au moins, je peux communiquer. Ay, que no, no, no, no, no, no, es cocaína en la valise, non. Si, es farina, si. Moi, j'ai une fascination folle pour les gens qui sont pas angoissés. Les gens pas angoissés, c'est des gens, ils se mettent au lit, ils dorment. Waouh! Mais moi, je me mets au lit, je me tourne, je me re-retourne. Après, je vais sur Google, je fais des tests psychologiques. C'est incroyable, les tests psychologiques. Ça permet de mieux te connaître, de faire une introspection au plus profond de toi-même. Et aujourd'hui, je le sais, si j'étais une bière, je serais une Cronenbourg. Voilà, c'est... Non, le seul truc qui vraiment qui calme mes angoisses pendant mes insomnies, c'est la cigarette. Sauf que je déteste l'odeur de la cigarette à la maison. Ce qui fait que quand j'ai envie de fumer ma cigarette, je suis obligée de descendre devant mon immeuble. Un soir, crise d'angoisse, je suis pas bien, il faut que je pète ma clope. Je descends devant mon immeuble. Moi, faut savoir que j'habite rue Saint-Denis à Paris. Alors, pour ceux qui voient pas la rue Saint-Denis, la rue Saint-Denis...

0: c'est un kebab, une prostituée, un kebab, une prostituée, un kebab, une prostituée. J'habite entre deux kebabs. Non, je suis beaucoup trop angoissée. Je suis tellement angoissée que j'ai renoncé à devenir maman. T'imagines une maman stressée comme moi? Qu'est-ce que je vais apprendre à mon enfant? Allez, mon petit cœur, on répète après maman. Que no es cocaïna, no, eh? Ah, et puis les gens te stressent avec ton âge. J'ai 34 ans, moi ça va, je le vis bien. Mais les gens avec ton âge, ils te sortent des phrases. Elle est 34 ans, elle leur lâche tout. On attend quoi pour faire un bébé? C'est archi violent. Moi, dans mon immeuble, j'ai une voisine, elle a 82 ans. À aucun moment, elle me viendra à l'esprit quand je la croise dans le couloir, lui dire, bah dis donc, 82 ans, l'horloge est cassée. On attend quoi pour clamser? Non, jamais de la vie. Puis même, l'étape d'avant d'être maman, elle me fait peur. La grossesse. J'ai peur que mon corps, il change et que je le reconnaisse pas. Et on me dit, mais t'inquiète pas, il y a la chirurgie esthétique. Et moi, je vous le dis, je suis pas pour la chirurgie esthétique. Je suis pas pour parce que je pense que nos corps, ils sont trop bien pensés. Ils sont tellement bien pensés que, messieurs, vous avez des tétons. C'est pas de la déco. Je pense qu'à la création, ça partait d'une bonne intention. Ils se sont dit, tu sais quoi, on va leur foutre des nichons aussi, comme ça, eux aussi, ils vont pouvoir nourrir leur progéniture. Après, en pleine construction, ils se sont dit, ouais, non, laisse tomber, les mecs, c'est tellement des gogoles. Tu vas leur foutre du lait dans les seins, c'est sûr, ça va finir en bataille d'eau, ces conneries. Parce que vous êtes bêtes avec votre corps, vous êtes bêtes. On vous a doté d'un organe pour vous reproduire, vous faites l'hélicoptère avec. Et des fois, ils vont plus loin dans leur délire de gogoles. Qu'est-ce qu'ils font? Ils prennent leur tub, ils se la calent entre les jambes, ils viennent te voir, ils disent, hey, regarde, j'ai une touche. Non, c'est trop. C'est trop. C'est trop, c'est pour ça que Dieu merci, la grossesse, c'est nous les femmes. Parce que si ça avait été vous, messieurs, mettez la première épreuve recalée. Hein, le test de grossesse, qui consiste à faire pipi sur 1 cm², déjà que vous galérez avec une cuvette entière. Non, j'ai peur si... En vérité, j'ai peur si j'ai un enfant, j'ai très peur de reproduire des schémas nocifs familiaux, tu vois. Moi, quoi que je fasse... Ma mère, il n'y a rien qui la rend fière. Il y a 3 mois, je fais le tournage du Jamel Comedy Club. Je vois ma mère, je dis, maman, j'ai fait le tournage du Jamel Comedy Club. Elle me dit, ouais, et ben, je lui dis, maman, Jamel Debbouze, quand même. Elle me dit, quoi, Jamel Debbouze, il est comme tout le monde. Hein, il a 2 bras, 2 jambes. J'ai dit, maman, t'es sûre que tu vois qui c'est, Jamel Debbouze, ou pas? Je pense pas que ça soit de la méchanceté de sa part. Je pense qu'elle s'inquiète par rapport au métier d'humoriste, parce que c'est des hauts, c'est des bas, c'est des échecs. Mais j'ai écouté ma petite voix intérieure d'enfant. J'ai écouté ma petite voix, si je suis là ce soir devant vous et que je fais des blagues, c'est parce que depuis toute petite, j'ai ça au fond de moi. Depuis toute petite, j'ai ce goût très prononcé pour la précarité. Donc vraiment, je suis mes rêves. On te dit, il faut écouter sa petite voix intérieure. D'accord, mais est-ce qu'il faut l'écouter tout le temps? Parce que moi, des fois, la mienne, elle me dit des dingueries. Hein. Tout bête, je balade ma nièce de 2 ans dans une poussette. À un moment donné, on arrive en haut d'une pente. Ok, c'est cool, je vois qu'on a la même voix intérieure, ça fait plaisir. La voix intérieure, elle est constamment là. Elle est tout le temps, tout le temps, tout le temps là. Parfois, elle t'encourage quand c'est compliqué. Parfois, elle te conseille. Parfois, elle te juge. Elle est là-bas, bravo. Du Nutella avant de dormir, c'est bien. Mais moi, ma voix intérieure, ça va, je la gère. Parce que ma voix intérieure, elle a ma voix. Mais je me dis, la voix intérieure d'un mec qui a un cheveu sur la langue, ça doit être relou au quotidien. Allez, vas-y, c'est super ce que tu fais, c'est génial vraiment de ton courage, ne lâche rien. Quand je fais cette blague, j'ai toujours peur qu'il y ait quelqu'un qui se lève, qui dit, ça fait vraiment pas ce que tu dis, vraiment ça. Non. Avant de vous quitter, j'aime bien un peu connaître le public, donc avant de vous quitter, je voudrais savoir par applaudissement qui croit au karma dans la salle. Ah oui, t'applaudissements, ah oui! Je vais vous dire, j'y crois beaucoup. J'y crois beaucoup au karma depuis que mon premier amour m'a trompée. Écoutez bien l'histoire. L'histoire est incroyable. 4 jours après que le mec me trompe, il se fait percuter par une voiture. Waouh, bien fait. Waouh. Mais moi, ça m'a fait de la peine. Ça m'a fait grave de la peine parce que du coup, on m'a retiré le permis de conduire. Ah oui. Public de psychopathes. Ah oui, ils sont avec moi les psychopathes. Je continue dans mon délire de psychopathie. Il y a beaucoup de filles, quand leur ex leur fait une crasse, elles les bloquent des réseaux. Non, faut le garder, faut qu'il voit. Et qu'est-ce que vous faites? 9 mois après la rupture, vous vous trouvez un bébé. Vous vous débrouillez, vous demandez à une copine, vous tapez sur Google comment acheter un bébé. On trouve tout sur internet. Vous prenez en photo avec le bébé et vous postez ça sur les réseaux. Et en légende, maman sera toujours là, même si papa est parti avec une autre. Ah, vous faites des vrais psychopathes, vraiment. Il a liké la photo et il m'a bloqué. J'ai créé un autre compte. Le compte, je l'ai appelé l'enfer. Et je vous jure, j'aurais payé des milliers et des milliers d'euros pour voir sa tête. Le jour où il a reçu la notification, l'enfer a commencé à vous suivre. Je défends pas l'infidélité, mais je la comprends de nos jours. Je la comprends, il y a tellement de tentations au travail, sur les réseaux. Et moi, j'en peux plus des mecs que tu ne connais pas, qui viennent te draguer sur les réseaux. Le dernier en date, c'était un certain Francesco, Don Corleone, aka El Padre du Game, domicilié à Tunis, qui m'envoie « Voulez-vous ?» Alors au début, je me dis « Beau gosse, le mec me vous voit, la grande classe. Voulez-vous vivre avec vous ?» J'ai toujours pas compris. Mais l'avantage avec les réseaux sociaux, c'est quand quelqu'un te gonfle, quand quelqu'un te saoule, tu le bloques, c'est terminé. Alors que dans la vraie vie, il faut trouver des petites techniques. Je vous donne la mienne. Il est 1h30 du matin, je suis dans le métro, il y a un mec de 1m90, 100 kilos derrière moi. Il arrive à ma hauteur, il me dit « Hé, mademoiselle !» Bim, je l'ai tasé direct. J'ai fini en garde à vue. Et face à la police, tu te fais tout petit. Hein. Tu te fais tout petit, tu dis « Monsieur l'agent, je suis vraiment désolé. Et en plus, je vais vous dire un truc. Taser quelqu'un dans la rue comme ça, sans raison, ça, c'est votre domaine, pas le mien. » J'ai repris 24 heures. Et je savais pas, mais quand t'es en garde à vue, normal, la police, elle fouille ton téléphone. Et plus la police, elle fouille dans mon téléphone, plus je me dis « Oh putain, ma dernière recherche Google, c'est comment acheter un bébé. »
1: Vous pouvez l'applaudir très très fort, Flora Amara sur Rire et Chanson. Bravo Flora.
0: Merci.
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1: Une artiste que Rire et Chanson a découvert il y a plusieurs années maintenant. Je vous demande une ovation s'il vous plaît pour Elisabeth Buffet.
3: Non, non, c'est pas un thermomètre, hein, c'est un test de grossesse. Ah oui, ça fait 3 mois que j'ai pas eu mes ragnagnoutes, donc de 2 choses l'une. Soit, ça y est, je suis hors service, on ferme le site de production, auquel cas, je fête ça en champagne, soit, auquel cas, je me bourre la gueule. Ah, ce serait bien la première fois que je serais contente d'avoir mes ragnagnoutes là. Non, c'est vrai, c'est chiant. Pourquoi on doit saigner de là, quoi? Non, mais pourquoi pas un autre symptôme, genre, je sais pas, t'émets un petit bruit, trout, trout, trout. Bon, c'est vrai qu'ici, ce sera un petit peu chiant. Ça, c'est pas les règles, ça. Gros flux. Non, non, mais c'est vrai, c'est chiant. C'est chiant, ça tombe toujours quand t'as envie de te faire visiter des tunnels. Alors, du coup, c'est délicat. Faut que je te dise un truc. Mais moi, je sais jamais quand est-ce qu'il faut le dire. Je pense que souvent, je le dis trop tôt. Bonsoir, je vous préviens, j'ai mes règles. Oh, je m'appelle Elisabeth. Oh non, non, non, non, non, non, non, non, non. Ah non, ah non, non, non. Ah non, alors moi, les enfants, du coup, j'ai un petit peu de mal. Non, mais c'est vrai, ils m'énervent, ils flippent de tout. Mais moi, j'avais peur de tout. Peur du noir, peur des noirs, des vieux. Hein? Et je vous parle même pas des pruneaux. Ridés et noirs, forcément, s'accumulent. Oh. Ah non. Ah, et puis alors, quand je vois mon neveu, Eudes, il a 10 ans maintenant. Oh, je l'aime bien, mais alors à tous les âges, il a été casse-bonbon. Oh. Ah bah déjà, ma soeur Yéguette, elle a pris 30 kilos pendant sa grossesse. À la Mantin. En plus, elle faisait de la rétention d'eau. Donc quand elle marchait, elle faisait un petit bruit de flotte, comme ça, la flotte, flotte, flotte, flotte. Ah, puis l'accouchement. Mais eux, il est sorti en mode pelleteuse, quoi. En niquant tout sur son passage. Une boucherie. Affamé, je t'ai caché, hein. Alors. Ah, mais si le mien me fait ça, mais je lui colle un procès pour détérioration du fonds de commerce. Avec mon statut. Pour me permettre de devenir mollassonne du périnée. Oh non, non, non, non, non, non. Ah non, mais c'est pas humain. De toute façon, c'est pas des humains, les bébés, c'est des aliens. Avec leurs gros yeux comme ça qui te filent comme un pot-au-feu, tu sais. Tu sais, toi t'es là, tu te décarcasses à lui faire Louis de Funès. Ben Salomon, vous êtes juif. Et lui, comme ça, c'est de marbre, un public parisien. Comme s'il voyait des gens morts. Alors, je sais bien que Louis de Funès est mort, mais enfin bon, il n'est pas censé le savoir, tu vois. Bon, je vais finir par accoucher avant d'avoir le résultat, voyons. Ah non, alors les mamans, elles veulent absolument te coller le machin dans les bras, sauf que moi, mais ça me fout les jetons. Mais je préfère porter un vasming en patin à roulette sur des pavés. Ben c'est vrai, c'est pas pratique, c'est pas comme un cabas, y a pas de poignée, tu vois. Et puis tu penses, tu t'aiderais, qui mettrait les bras comme ça, oh ben non. Non, tu penses, ben non. Non, non, c'est mou, c'est flasque, c'est étrange. Comme un encornet. Cru. Ah, oh, puis après, en grandissant, ça cavale partout à quatre pattes, ça met les doigts dans tous les trous, ça avale tout. On dirait moi, tiens. L'autre fois, chez moi, Eudes, il a gobé mes boules de geisha. Bon, elles étaient propres. Mais bon, on a quand même cavalé aux urgences. Ah, ben quand t'es maman, les urgences, c'est ta deuxième maison. Tu connais tout le monde à l'accueil. Ça qu'a marché, Marie-Françoise. Les colliers balayés, casse toujours pas propre. Et s'il était moche, est-ce que j'aimerais quand même? Bah, c'est vrai, des fois, la beauté, ça saute une génération, tu vois. Bah, eux, de petits, ils ressemblaient à une grosse patate binge. J'avais peur qu'ils germent. Non, ça va. Oh, puis, mais ils posent toujours des questions qui grattent.
4: Hé, Elisabeth, t'as quel âge?
3: 162 ans, connasse, pourquoi?
4: Ah bon, mais alors, pourquoi t'as pas d'enfants?
5: Parce que je les ai mangés.
3: C'est pas moi. Non, par contre, ce qui est rigolo, c'est que ça croit tout ce que tu dis. Ah ben, l'autre fois, je vais croire à eux que j'étais amphibie. Moi, j'aime bien utiliser des mots qu'ils connaissent pas, c'est pour bien leur rappeler c'est qui le patron. Amphibie, qui peut vivre dans l'air et dans l'eau, comme les grenouilles ou leur malodou. Et donc, évidemment, on a retrouvé le morveux, la tête dans le bidet plein d'eau, je me suis fait engueuler, mais c'est pas de ma faute s'il est niais. Bon, ceci dit, on sait pas qui est le plus niais, hein. Des enfants ou des parents. Oh, mais des parents? Mais on dirait des courtisans devant un roi.
5: Oh, mon seigneur. Mon précieux.
3: Non mais c'est vrai, il y en a pas qui disent « Oh bon bah notre gosse il est con comme un caillou, il a une tête de blatte, et en plus il sent vaguement l'andouillette, mais on l'aime !» Ah non, non, non, non, non, non, les enfants c'est merveilleux, mais de loin, hein. Ou au cinéma, comme dans E.T. ou dans Shoah, là d'accord, bon. Oh, ça va. Ou à partir de 20 ans, là, ça va, on peut commencer à causer, quoi. Mais ceci dit, heureusement qu'il y en a qui font des enfants. Mais sinon, il y aurait que des vieux. Oh, quelle horreur! Ah, mais l'autre jour à la piscine, j'ai vu un troupeau de vieux, j'ai fait des cauchemars pendant 4 jours. Mais tous ces corps qui ondulaient comme s'ils étaient dans l'eau, sauf qu'ils n'étaient pas dans l'eau. Non, non, heureusement qu'il y en a qui font des enfants pour faire comme tout le monde, quoi, parce que ça se fait, comme on met un slip, quoi, voilà. D'autres, c'est par religion, comme à Versailles. Ah, oh, bah là-bas, si t'en as moins de 6, t'es mal vu, hein. Ah ben ça veut dire qu'à un moment t'as coïté juste pour jouir. Oh, oh c'est pas bien. Gros yeux. Non, puis évidemment on fait des enfants pour transmettre. Transmettre des biens, un nom, même s'il est pourri, merci monsieur Labitte. Non, non, c'est vrai, il faut que quelqu'un continue à s'occuper des rosiers qu'on a plantés, qu'on n'ait pas fait tout ça pour rien, quoi. Bon, alors je t'aide, dis donc, hein. Alors. Négatif. Non, c'est... Non, si, c'est vrai, c'est mieux comme ça. Oh, si, écoutez, c'est... Si, écoutez, finalement, ça se goupille bien, hein, voilà, chacun sa mission, chacun sa merde. Vous, vous faites des enfants pour que mon public se renouvelle. Parce que sinon, genre, un public qui sent la mythe et déjà... Bon, ce soir, ça va, mais des fois, on est un peu limite, hein, hein. Et puis moi, je prends les sketchs et je continue ma vie de patachon, voilà. Ah! Et mais d'autant plus que maintenant que je suis ménopausée, je suis entièrement disponible pour l'amour. Attention les gars, maman arrive.

0: C'est relou, hein?
1: Je sais.
0: Non, mais j'adore ça. J'adore ça. J'ai ramené ça d'une soirée à la con hier. Une soirée mariachi. En un seul mot. Ah, j'ai encore bien fait l'andouille. J'ai fini en jouant des maracas avec mon derrière. Ah, mais je les ai pas mis dedans. Sinon, ça s'appellerait les maracacas. Ah non. Oh putain, j'étais encore bourrée comme un sac à main. Oh là là. Lady Glouglou. Ah, mais c'est plus fort que moi. Faut que je me colmate les tuyaux. Que ce soit par le haut ou par le bas. Tu vois, faut que je m'inonde. Allez, il va y avoir encore des vidéos bien classe sur internet. Hein. Ah, c'est horrible, j'ai honte, hein, parce que l'alcool ne résout rien. Hein. Enfin bon, l'eau non plus. Ah non, mais attention, hein, moi la plupart du temps, je suis pas comme ça. Hein. Ah non? Ah, mais moi la plupart du temps, mais j'ai 80 ans. Ah, mais sérieux? Mais moi dans la vie ordinaire, je suis comme vous, je suis une vieille rombière. Hein. Je ronfle, je bave et je me gratte le zizi en me levant, mais comme vous. Ah, ça va. Ah non, faut pas m'idéaliser, je suis pas toujours telle que vous me voyez, là, bien décorée, paysagée. Oh, oh non. Ah, faut me voir à sec. Sans garniture. Le matin, quand je dégouline de mon lit, j'ai pas la banane de gala. À mes cheveux, je sais pas ce qu'ils foutent la nuit, c'est Paranormal Activity. Du coup, le matin, pff, Louis XIV. Avec en dessous une tête de flan mal démoulée. Oh! Ah bah ça calme, hein. Ah non, mais moi quand je suis chez moi, je donne pas la gaule. Oh là là. Du tout, du tout, du tout. Alors je suis pas en kimono transparent, en train de sculpter des bites en argile. Oh là là. Ah non, mais moi je suis comme une vieille en charentaise. Et puis je fais des mots fléchis, je regarde la télé. Oh, j'adore. Surtout les documentaires animaliers. Oh, l'autre jour. Il y avait des petits bébés éléphants qui tenaient par la trompe la queue de leur maman. Oh. Et je me disais. T'as quand même le pif bien près du cul de ta mère, hein? Du coup, je me demandais ce que ça sent, un cul d'éléphant. Bah, en même temps, ça bouffe que de l'herbe. Enfin bon, ça largue quand même 90 kilos de merde par jour. Hein. Ah, ça laisse rêveur. Mais c'est vrai qu'on se laisse vite aller quand on est seul. Ah mais moi j'ai plein de petites manies. Mais comme vous, mais on est pareil. Mais moi des fois à l'apéro, je mange mes crottes de nez. Mais oui. Écoutez, c'est salé, c'est moins calorique que les curly. Oh. C'est vrai. Essayez. De... Non mais chez moi, mais attends. Mais chez moi, je te fais des rototos de maçons et des proutes de vieux chiens. Hein. Des trucs de bâtard. Bon, ça, c'est l'avantage du célibat. Ah oui, il faut juste faire gaffe parce qu'après, dehors, tu perds un petit peu l'habitude de te contrôler. J'ai trouvé le truc dans la rue quand j'ai besoin de dégazer. Je me mets près d'un clochard. Mais lui, il a une tête à sentir mauvais. Je sais, c'est moche. Mais qu'est-ce que c'est bon. Tenez, mon brave. Chez moi, mais je suis à la limite de la truie. Hein. Je fais pas le ménage, je m'en fous que ce soit crado, je reçois pas. Enfin, à part les quelques mecs que je reçois, mais enfin bon... A priori, regarde plus mes fesses que mes moutons, quoi, tu vois. Et encore faut-il qu'ils aient passé l'épreuve des 5 étages à pied. Mmh. Ah bah, faut en vouloir. Alors du coup, je monte devant pour faire la carotte. Bah, malgré tout ça, il y a quand même des gens qui renoncent. Hein. Ça fait un tri, une sélection. Ça élimine les vieux, les mecs en fauteuil. T'as pas de rampe d'accès. Non, bah, ah bah, l'autre jour, j'ai ramené un asthmatique. Oh le pauvre, j'ai cru qu'il allait crever. Ah bah, je l'ai porté sur mon dos. Ah ben quand t'as faim, t'as faim. Non. Non, ma vie n'est pas dénuée de fantaisie, de gaudrioles. Ah si, moi je m'amuse bien toute seule chez moi. Ah bah je me regarde un petit porno de temps en temps. L'autre fois, qu'est-ce que je me suis fait? Ah oui, écarte les cuisses, je trouve plus ma montre. Avec un petit coup de pinard, une vraie Saint-Valentin. Oui, oh bah je bois toute seule chez moi. Oh bah ça va, je suis une femme libérée, quoi, et libre. Attends, je fais ce que je veux.
1: Avec mes cheveux.
0: Bah oui, non, pas avec mes cheveux, mais tout le reste, quoi. Oh, écoutez, c'est comme ça, puis ça me va. Enfin bon, faut juste faire gaffe à pas s'empaler sur le quotidien, quoi, mais j'ai pas le droit de me plaindre, parce qu'il y a tellement pire que moi, quoi. Moi, les soirs, j'ai le moral dans les charentaises, je me regarde les épreuves des Jeux Paralympiques. Ah, mais ça me réconcilie avec mon lerche. Mais sérieux, quand tu vois le gars remporter la médaille d'or en natation, brasse papillon, avec un seul bras, tu te dis, waouh, quoi. Comment il fait pour pas tourner en rond? Ah non, mais là, moi, j'applaudis.
1: Parce que moi, je peux...
0: Ah, ou Oscar Pistorius, hein, le gars qui courait comme un dératé avec des serpettes à la place des mollets. Oui, bon, lui, on peut plus avoir pitié, il a flingué sa meuf. Ah ben, comme quoi, on peut être monté sur spatule et d'une crapule. Oh, oh. Bon, ceci dit, il y a quand même de moins en moins de monstres de foire, quoi. Enfin, t'as quand même des gens... La foire, elle est pas passée loin, quoi, tu vois, le truc. J'ai un voisin, il est d'une laideur époustouflante. Il est hideux.
1: Hideux !
0: Il a une énorme tache de vin sur la fiole. Enfin, là, c'est pas possible, il s'est renversé son cubit de Beaujolais nouveau sur la trône, tu vois. Et ses cheveux, on dirait des asperges sucées. Oh, il me fout les jetons. Ah ben la laideur, ça fait peur, hein. Parce que tu te dis que si c'est pas bon, c'est que c'est pas bon. Hein? Comme un rutabaga. C'est moche et c'est dégueu, tu vois. Et je vous arrête tout de suite sur la beauté intérieure. On en reparlera quand vous aurez galoché du lépreux. Hein? Non, non, globalement, ça va, je suis contente de ce que je suis extérieurement et intérieurement. Bah c'est vrai, j'ai peut-être pas inventé l'assiette creuse. Enfin bon, j'ai quand même des mots fléchés force 3. Pas de la grille de guignolo. Alors qu'il y en a. Oh, ils sont chauves, mais du dedans. Alors, ceci dit, il y a certains hommes qui préfèrent épouser des idiotes. Pas pourquoi. Ah si, peut-être que le vide permet à leurs paroles de mieux résonner. Je sais pas, je dis ça, je dis rien. Bon, il y a beaucoup de cons, mais il y a quand même moins de vrais glinglins qu'avant, quoi. Oh, moi, quand j'entends les vieux dire « C'était mieux avant !» Bah non. C'est parce qu'ils étaient jeunes et frétillants. La vie paraît plus belle quand t'as le gourdin, c'est sûr. Attends, avant, entre le mildiou, les visigoths, les loups et les serviettes hygiéniques en foin, oh ! La régalade ! Ah mais moi je me connais, j'aurais fait orgasme sur orgasme. Non mais sérieux, on est quand même plus à la fête maintenant. Hein. Oh bah oui, mais on se le dit pas assez qu'on est chanceux. Faut dire, c'est pas grâce aux médias qu'on va faire des bulles dans le froc. Hein. Ah mais moi je m'habille en noir pour regarder le JT. J'ai l'impression d'assister aux obsèques du monde. Hein, on se croirait dans une chanson de Fréhel.
1: Allez, t'es orpheline. Et tu tuberculeuse, oh, et elle sentait les pieds, et elle venait de Picardie.
0: Ah oui, quand même.
1: On l'a retrouvée pendue, un matin de Noël.
0: Non mais sérieux, c'est vrai. En ce moment, t'as l'impression que si t'es content, c'est que t'es con tout court, quoi. Ah du coup, on tire tous la gueule. Et pourquoi on tire la gueule? Parce qu'on nous fait croire que pour être heureux, faut avoir tout. Le beurre et l'argent du beurre. Et vous savez que cette expression, le beurre et l'argent du beurre, en russe, ça devient et manger le poisson et se faire enculer. Je te jure, c'est vrai. Apparemment, le fin du fin en Russie, c'est de bouffer de l'esturgeon en se faisant sodomiser, donc. Non mais pourquoi pas, ah bah, ça a l'air plutôt sympa, hein. Ah bah j'ai jamais essayé, enfin les deux en même temps, je veux dire. Non, puis franchement, je suis pas très esturgeon.
2: On peut l'applaudir encore une fois très fort. Elisabeth Buffet, mesdames, messieurs.
0: Merci beaucoup.
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2: Faites du bruit, s'il vous plaît, pour Gaëtan Husson.
4: Bonsoir, bonsoir. Ça va, l'Apollo ? Ouais ! Bonsoir, ça va ? Vous allez bien ? Moi, ça fait plaisir d'être là. J'ai 35 ans, là. Toujours pas d'enfant. Ça fait plaisir, je vous jure. Il y a des gens qui ont des enfants ici ? Bien fait. Des fois, j'ai envie d'avoir des gosses et je vais chez un pote qui a des gosses et l'envie s'envole, quoi, tu vois. La dernière fois, je suis chez un pote, hein, apéro, son fils de 4 ans, il débarque dans le salon, il nous regarde, il crache en l'air, pouf, et il rattrape son crachat, quoi. J'étais partagé entre deux émotions, je me disais, c'est dégueulasse, et en même temps, comment il fait, quoi, tu vois, c'est bien. Là, t'as son père qui me dit, ouais, je sais pas d'où ça vient, je sais pas d'où ça vient. Bah si, c'est 50% de toi. Et ta meuf, elle est ingénieure, donc c'est toi le golemon de la famille, quoi. Voilà, c'est. Il te ressemble. Non, mais sérieux, cracher dans le salon, l'éducation positive. Tu craches dans ton salon et c'est OK. Non, c'est pas OK. C'est... Je vais te balayer un moment, toi, le petit là. Bon, sérieusement, quoi. Éducation positive. C'est quoi ce bordel? Toi, tu fais ça dans les années 90, ton père, il débarque à l'autre bout du salon avec les deux pieds en avant. Tu prends 8 mois de suspension, tu vois. Là, il m'a regardé, le daron, il m'a dit, je crois qu'il est en tempête émotionnelle. Il est HPI ou TDAH. J'y connais rien, mais je crois qu'il est juste FDP, le petit dans le salon, là. Quand même dramatique, ça. Putain. Beaucoup fait par les blancs, l'éducation positive. Beaucoup, beaucoup. Les arabes, les noirs, c'est pas leur truc, l'éducation positive, là. C'est pas leur délire. Moi, j'avais des potes rebeux qui venaient chez moi quand ils étaient petits, et tout le temps, ils me disaient, ça se voit que ton père, il est doux avec toi. Je lui disais, oui, mais t'as vu ce que font les blancs quand ils pètent les plombs? Ils enterrent toute leur famille sous une terrasse, donc il y a un moment... Moi, j'ai vécu avec une épée de Damoclès au-dessus de la tête toute ma vie, avec peut-être un jour, mon père, il arrive dans le salon, fusil à pompe, il supprime tout le monde. Et vous savez pourquoi on fait ça? Parce qu'on regarde trop nos émotions. Donc à un moment, faut relâcher les émotions, les blancs, on n'est pas obligé d'aller jusqu'à la pergola. On peut s'arrêter avant, vraiment, je vous le dis. Non mais c'est vrai, une claque, un coup de ceinture, c'est pas la meilleure chose pour éduquer un enfant, mais ça sauve des vies, quoi, tu vois, ça sauve des vies. Ça détend des fois, tu vois. C'est, on leur ment trop aux enfants aussi. Tout le temps, c'est... Quand il y a un enfant qui t'offre un dessin, déjà, par exemple, toi, t'es là, waouh, c'est magnifique. Ah, j'aurais jamais pensé à faire les oiseaux en forme de V, c'est tellement créatif. Le petit repart dans sa chambre, il se prend pour Léonard de Vinci, et après, il est devant vous, sur scène, à 35 ans, sans diplôme. Voilà ce qui se passe. Moi, j'ai été un peu dans les pays pauvres, et dans les pays pauvres, les enfants, ils font des choses magnifiques. Certes, avec un peu de pression, mais c'est beau ce qu'ils font, quand même. C'est, Alors, regardez comment les coutures, elles sont fines. C'est beau, hein? Ah, putain, il fait des baskets. 8 ans, le gars, quoi. Putain, lui, il est HPI, quoi, tu vois. Toi, ton enfant, il arrive dans le salon. Bonne fête, maman! Avec un collier de nouilles. Putain, remets-toi en question, fils de pute, putain. Il y en a un, il fait des baskets, l'autre, faut l'emmener chez l'orthophoniste, quoi. C'est... Après, c'est important d'écouter ses parents, hein. Quelle que soit l'éducation, tes parents, ils font le mieux pour toi. En plus, parents, c'est un CDI, quoi. La seule façon d'arrêter d'être parent, c'est de mourir. C'est vrai. Moi, ma mère, si je suis avec elle à 35 ans, 23 heures, elle me dit, va te coucher, je vais me coucher, quoi. C'est, j'écoute, quoi. Mon père, tu sais, il est décédé. Ouais, il me donne plus d'ordre. Mais il m'a laissé un message en partant. C'était d'investir pas dans l'immobilier, mais dans les pompes funèbres. Oh, c'est cher, les pompes funèbres, putain. Il se régale. Moi, maintenant, j'ai envie d'ouvrir les pompes funèbres, là. Juste en face d'un EHPAD, ça va cartonner, je vous le dis. Vous savez qu'il y a un toboggan qui relie l'EHPAD jusqu'aux pompes funèbres. Comme ça, dès qu'il y a un vieux qui clame, ça, il prend le toboggan. C'est du circuit court, zéro émission carbone, quoi, tu vois. C'est un bon plan, hein. En plus, les pompes funèbres, c'est cher, mais t'es obligé de passer par eux, quoi. Tu peux pas laisser ton père dans un sac à sapin en bas de la rue. En te disant, c'est bon, ils vont rien voir, ils vont le prendre, quoi. Bah ouais, c'est 2,50€ le sac à sapin, 700€ le cercueil. Et c'est fait en sapin. Je sais pas si t'imagines le truc, en plus. Nous, on pensait qu'on avait payé que 700€ avec ma mère. Mais non, ils rajoutent des options, en fait, quand t'arrives dans le bureau. La meuf, elle me regarde, elle me dit, est-ce que vous voulez mettre un coussin dans le cercueil? Pourquoi faire? Il va avoir mal au cou, je comprends pas le truc, là. Tiens, en plus, ça va en rôle, coussin. Un coussin à mémoire de forme et tout. Moi, je comprends pourquoi les gens, ils disent, ouais, je dormirai quand je serai mort. Parce qu'il y a un putain de coussin dans le cercueil. Ça sert à rien, coussin dans un cercueil. Autant qu'un mec en fauteuil roulant avec des chaussures de running. Ça sert strictement à rien. Voilà. En plus, moi, je fais du running. La dernière fois, je voulais acheter des chaussures de running. Elles étaient en rupture de stock. Sûrement un enculé en fauteuil roulant qui a pris les chaussures. Excuse-moi, moi, je prends pas tes places de parking. Donc, tu laisses les chaussures dans le rayon, mon grand, en fait. Fais comme ça. En plus, depuis le début du rendez-vous, elle sait qu'on va faire une crémation. Ouais. Ça veut dire qu'on va tout cramer, quoi. Et elle se permet de rajouter des options, quoi. Elle est bien, vous voulez pas brûler ça? Vous voulez pas brûler ça aussi? J'étais là, mais on organise l'enterrement de mon père ou un barbecue, là? C'est comment le truc, là, l'histoire, là? Eh, je suis pas un fou, hein. J'ai pas payé pour le coussin. J'ai pas payé. Non, non, non. J'ai négocié pour que mon père, il soit comme ça dans le cercueil. Posé, quoi, tranquille. Et après, c'est pas fini, hein. Faut emmener le corps du crématorium jusqu'au... Enfin, funérarium jusqu'au crématorium. C'est-à-dire 300 mètres, 500 euros. J'étais à deux doigts de commander un Uber van, là, à ce moment-là. Je me suis dit, j'en ai rien à foutre, j'attends avec mon père sur le côté. Vous avez quoi à mettre dans le corps? Un sac à sapin. D'accord, bah mettez ça derrière. En plus, vous savez ce qui est arrivé Corbière, un Renault Trafic. Tu fous de ma gueule, j'ai payé 500 euros. Ramène un Mercedes, je sais pas, fais un truc, là. Non, mais pour ce prix-là, il y a une pute qui twerte sur le cercueil du daron, là. T'es un malade, tu sais pas ce que je fais avec 500 euros à Budapest, moi, plus que 300 mètres. C'est des fous, les gens. Et maintenant, je sais pas si vous avez vu, aux cérémonies d'enterrement, là, ils veulent faire payer les musiques que tu passes. Moi, j'ai dit à ma mère, on a plus d'oseille pour ça. Pour toi, là, ça va être casto, 6 planches, des clous. Je vais te mettre à l'arrière du Kangoo et je vais arriver à l'enterrement a cappella, je te le dis. C'est hors de question que je paye. Attends, sans déconner. Bon, ça a été, c'est le sexe, moi, qui m'a sauvé du deuil un petit peu. Ouais, ouais. Le sexe, c'est génial quand même, hein. Surtout la fellation, c'est super, ça. Quand c'est bien fait, c'est dingue. Mais moi, une fois, je me suis fait sucer avec les dents. Oh, tu sais, j'étais là, j'avais les yeux fermés, je me disais, putain, je me fais sucer par un castor ou Jean-Pascal Zadi, là, qu'est-ce qui se passe? Et j'ai ouvert les yeux, non, c'était une meuf et tout. En plus, il n'y avait pas de rivière, pas de barrage dans l'appart. Donc je me suis dit, non, ça, on est bien. Et je lui dis, viens, on arrête, parce que ça me fait mal. Ça se trouve, t'as jamais fait ça de ta vie et je t'en voudrais pas. Elle me dit, non, j'ai eu 7 mecs avant. Putain, les bâtards, ils lui ont pas dit. C'est un truc de fou. Non, mais là, ce que vous comprenez pas, c'est que potentiellement dans Paris, il y a 7 mecs qui se baladent avec la bite en pointe, en fait. C'est ça que je suis en train de vous dire. Et puis la bouffe, ça m'a beaucoup réconcilié avec la vie. C'est que je mangeais beaucoup quand j'ai perdu mon père. J'ai fait jusqu'à 124 kilos. Il y a des hauts dans la salle, c'est quand même... Il y a des anciens gros un peu dans la salle? Personne répond à cette question. Les gens, ils ont trop peur que je dise pas si ancien que ça. Vous inquiétez pas, 124 kilos. Et les gens, ils ont peur de dire que t'es gros. C'est chiant. Même ma meuf, elle voulait pas dire que j'étais gros. Et je le savais, parce que quand on couchait ensemble, elle était tout le temps au-dessus de moi. Au début, j'étais dans le déni, j'étais là, ah, madame est dominatrice et tout, j'aime bien ça. Sauf qu'elle voulait pas mourir, tout simplement, je te le dis. Non, non, non, parce que je me suis mis une fois au-dessus d'elle, elle a tapé trois fois comme à l'UFC, tu vois, ça, ça fait mal. Ouais. Ce que j'aime pas quand t'es gros, c'est que les femmes ont du mal à te sexualiser, quoi. Tu sais, quand t'es gros, les meufs, elles disent que t'es un gros nounours. Ça fait chier, quoi. Ouais, mon gros nounours, tu me rassures tellement. Mon gros nounours, t'es tellement réconfortant. Oh, mon gros nounours, je peux me confier à toi. Au bout d'un moment, le gros nounours, il a envie de se faire sucer, quoi. Tu vois ce que je veux dire? Faut arrêter de me solliciter toute la journée, quoi. Faut sexualiser les gros, au bout d'un moment. Sous chaque bourrelet de gros se cache quoi? Une bite. Donc c'est comme... Non, c'est partout pareil. Et un truc que j'ai fait pour maigrir, j'ai arrêté l'alcool. Ça a marché. J'ai arrêté l'alcool. Et j'ai un pote musulman qui m'a dit, t'as plus qu'à arrêter le porc et t'es dans notre équipe. Alors ouais, mais je pense que c'est pas que ça l'islam. Voilà, c'est pas que ça. Je pense que c'est une question de spiritualité aussi. J'ai pas envie d'aller à la mosquée, de prier et qu'on me dise, mais comment t'as connu l'islam, toi? Alors moi, à la base, je faisais un régime LC, voilà. Mais j'ai l'impression que je suis trop influençable. Merci beaucoup, c'est tout pour moi.
2: Faites un maximum de bruit, s'il vous plaît, pour Gaëtan Husson.
4: Merci, merci beaucoup, merci, merci.
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2: Alors, l'humoriste, l'homme, le comédien qu'on va retrouver maintenant, il nous a parlé de sa femme, de sa belle-mère. Aujourd'hui, il vient de nous parler de ses enfants. Je vous demande de l'applaudir très très fort, Olivier Debenois. Bonsoir. Donc comme le disait Guillaume, à chaque fois que j'ai un enfant, je fais un one-man show. Et comme j'en ai eu un quatrième, ma femme a mis au monde un quatrième enfant. J'ai absolument tenu à être là pour l'accouchement. Comme j'avais pas été là à la conception, ça me gênait. C'est vrai que l'accouchement, pour le petit dernier, ça a pris des plombes. À un moment donné, j'ai dit au gynéco, faites-lui une césarienne. Moi, au bureau, quand il y a un bourrage papier dans l'imprimante, je l'ouvre. Alors comme le gynéco, il a de l'humour, il m'a répondu, si je fais une césarienne, on m'appellera Moïse parce que j'ouvre la mère en deux. Voilà. Puis la sage-femme m'a proposé de couper le cordon. Alors j'ai demandé à ma femme de me regarder couper le cordon pour qu'elle puisse faire pareil avec sa mère ensuite. Puis après je suis allé reconnaître l'enfant, il faut toujours reconnaître ses erreurs. Et enfin, il y a eu le choix du prénom. Alors pour le choix du prénom, avec ma femme, on avait décidé de prendre chacun le prénom de notre grand-père pour faire un prénom composé. Bon, ça faisait Émile Louis. Évidemment, on l'a pas fait. Du coup, on a pris le prénom de notre autre grand-père. Du coup, il s'appelle Guy Georges et on est ravis. C'est compliqué le choix du prénom. Vous avez des choix incroyables. Tiens, par exemple, Paris Hilton. Bon, elle s'appelle comme ça parce qu'elle a été conçue au Hilton de Paris. Voilà. D'ailleurs, si on avait fait la même chose avec le petit dernier, il serait appelé banquette arrière de la Peugeot 405. C'est compliqué, les choix des prénoms, il faut pas se planter sur un prénom parce que vous l'avez toute votre vie un prénom. Vous avez des prénoms incroyables, par exemple, tiens, le prénom féminin Samantha. Vous n'avez pas encore vu Samantha, ben vous dites, tiens, cette femme doit être pulpeuse, sensuelle, sexuelle. Il y a des prénoms incroyables, tiens. Mais, madame, quel est votre prénom?
3: Françoise.
2: Bon. Bon. T'as pas un deuxième prénom, Françoise? Bon, alors après, bon, allons. On continue, s'il vous plaît. Puis après, pardon. Et après, il fallait ramener le bébé on a déjà ramené le bébé à la maison, voilà. Et alors, il y a un truc hyper important, il faut une balance pour peser le bébé, et on n'en avait pas. Du coup, j'ai emmené le bébé chez le boucher. Alors, il l'a pesé, il m'a dit 3,4 kg, il a ajouté joules des os. Donc après, les points importants, il faut nourrir l'enfant, évidemment. Alors ma femme a voulu allaiter le petit dernier, mais bon, compte tenu de son âge, le lait était caillé, c'était trop tard. J'ai plus rien, c'est pas moi. Après, il y a changer l'enfant. Alors moi, je suis un père écolo, voilà. J'utilise pas de couches jetables, mais des couches lavables, que je lave pas pour économiser l'eau. Je suis écolo. Je m'en suis rendu compte quand j'ai mis mes enfants dans des chambres séparées. Je me suis dit, je suis devenu écolo. Pour la première fois, je trie mes déchets. Alors, il y a un truc hyper important. Quand on a un enfant, il faut endormir l'enfant. Alors, j'ai remarqué qu'on avait tous les mêmes comptines partout en France. Et je voudrais en faire la démonstration ce soir. Tiens, balance-moi une comptine. Vous chantez avec moi. On y va. À vous.
5: Mon ami.
2: C'est incroyable. Tout le monde la connaît. Une autre.
5: Colin, mon petit frère,
2: c'est pas incroyable, j'adore. Oh, une autre. Arrête. T'es lourd, hein. Donc, il y a endormir l'enfant, et il y a enfin interpréter les pleurs de l'enfant, parce que quand un enfant pleure, il veut à chaque fois nous dire quelque chose. Et moi, j'ai analysé les pleurs de mon bébé. Tiens, balance-moi les pleurs de mon bébé, vas-y. Ça veut dire quoi? Ça veut dire j'ai faim. Bravo. À l'autre. Bon, là, il y a le feu. Une autre. Bon, là, il est sur le périph', là. Une autre, vas-y, une autre. Non, arrête, c'est ma femme qui gueule. Arrête. J'adore enregistrer les sons de mes enfants depuis toujours. Les pleurs, les... Tiens même, tiens, les... des souvenirs, tiens. La première fois que mon fils, il a shooté dans un ballon de football dans la rue. J'enregistre même le son des autres, tiens. Mon fils, il est dans la même crèche que le fils de Maître Gims. Eh ben, j'enregistrerai le fils de Maître Gims à son insu. Allez, deuxième cours, l'enfant a grandi. Il a 5 ans, c'est la première compète entre parents. Alors comme je déteste ça volontairement, j'exagère, cas pratique. La semaine dernière, une mère de famille d'un garçon qui est dans la même classe que mon fils me dit « Mon enfant lit plein de livres ». Alors je dis « Lesquels ? C'est peut-être mon fils qui les a écrits ?» Je sens que ça va resservir ça. Bon. En tout cas, elle a voulu avoir le dernier mot. Elle a fini par me dire « En tout cas, mon fils, il sort avec la fille la plus jolie de la classe ». Je dis « À mon avis, c'est le mien, il s'est fait opérer la semaine dernière ». Et enfin, donc quand l'enfant a grandi, il y a une chose hyper importante. Dans la famille, il ne faut pas avoir d'enfant préféré quand on en a plusieurs. Personne n'a d'enfant préféré, j'espère, aujourd'hui. On est d'accord ? Parce qu'avec ma femme, on a fait l'erreur d'avoir un enfant préféré. On s'était dit « En cas d'incendie ». Vous n'y avez jamais pensé ? Vous allez voir, ça va vous trotter dans la tête, hein ? Alors pour choisir parmi les quatre avec ma femme notre enfant préféré, on a chacun écrit un prénom sur un papier. Il y a eu un problème. Le prénom que j'avais écrit faisait pas partie des quatre. Finalement, on a décidé de choisir notre enfant préféré en toute transparence. Un de mes fils a voulu m'acheter. Il m'a regardé avec ses grands yeux et m'a dit « Je t'aime, papa ». Alors je lui ai dit qu'il n'y avait aucune chance. Son frère venait de me filer 50 euros. Ce que je vais dire maintenant est horrible. Ma femme, on a décidé que notre enfant de 6 mois serait hors concours. On le connaît depuis trop peu de temps, on n'a pas eu le temps de s'attacher. D'ailleurs, je fais une parenthèse, l'autre jour, il a fait une colère, notre enfant de 6 mois, tout ça parce que je l'ai réveillé en pleine nuit. Je lui ai juste crié « Alors tu vois que c'est chiant !» Enfin, notre enfant de 5 ans m'a dit qu'il serait jamais notre enfant préféré. Alors j'ai demandé pourquoi. Il me dit « Parce que tu fais pas attention à moi. » Je dis « Comment ça ?» Il me dit « Tu me prends toujours sur les épaules, mais quand on passe les portes, tu te baisses jamais. » Alors, vous savez, voilà, les ados, je vais m'adresser voilà aux parents. Parfois, il faut aider les ados. Et moi, comment j'aide mon ado ? Parfois, je rentre dans sa chambre de mon ado de manière inopinée et je l'aide. Enzo ! Enzo, je suis derrière ! Enzo ! Enzo, je suis là, Enzo ! Enzo, Enzo, aide à moi cette merde ! Bon, viens à table, hein ? T'as des problèmes en histoire ? On dépêche-toi, c'est quoi la question, hein ? Clovis était le roi des Francs. Quelle a été sa réaction lors du passage à l'euro ? Remets-moi ta musique de merde. Mais je sais pas, moi, les rois, je sais pas, ils sont tarés, les rois, quoi. Je sais pas, moi, tiens, bah si, bien si écrit, les rois ont toujours trompé leur reine avec une femme plus jolie. Sauf le prince Charles qui a fait l'inverse. Je déconne, tu vois bien. En histoire, l'histoire, il faut avoir des bases en histoire, et puis après, voilà, tu brodes. C'est quoi les bases de l'histoire à connaître? C'est quoi? C'est l'homme préhistorique qui a découvert le feu, et Jeanne d'Arc a découvert que ça brûlait. Après, t'as la naissance de Jésus en l'an zéro. D'ailleurs, je me permets de te préciser que Jésus est resté célibataire jusqu'à la fin. Comme quoi un homme peut réaliser de grandes choses quand il n'y a personne à ses côtés pour le ralentir. Et en fait, t'as les trois plus grandes énigmes de l'histoire de l'humanité, et voilà! C'est quoi? C'est, ben, je sais pas, c'est qui était l'homme au masque de fer, qui a tué Kennedy, et qui fait la régie à Rire et Chanson? Il est bon quand même, hein? Oui, oui, oui, Jeanne d'Arc et Charles de Gaulle se sont tous les deux battus contre l'envahisseur. Bravo mon chou. Hein. Pourquoi l'ont-ils fait séparément alors qu'ensemble ils auraient été plus efficaces? T'as même pas le niveau de ta mère. Tu t'en fous, t'as jamais demandé à venir au monde, mais moi j'ai jamais demandé à ce que la capote craque. Hein. Excuse-moi, tu m'énerves parce qu'on a fait l'histoire, on est noble. Les Benoît de Gentissart quand même, on est baron, noble. C'est quoi un noble? Ben un homme, c'est quelqu'un qui ne craint pas de regarder l'horreur en face. Moi, je regarde toujours ta mère dans les yeux. De toute façon, ta mère, elle s'en fout des nobles. Quand je lui ai dit en se mariant que c'était cool, elle épousait un baron en France, elle m'a répondu, oh, j'aurais préféré un comte en Suisse. Oui, on a des aïeux célèbres. Oui, on a des aïeux célèbres. Philippe de Benoît. Il était sur le Titanic. Ça a été un des premiers à monter sur un canot de sauvetage. Et comme il était très attentionné, il n'a pas voulu réveiller sa femme. Il ne voulait pas l'inquiéter pour rien. C'est pas la classe, ça ? Charles de Benoît, ministre de la Justice au début du 19e siècle, lui s'est fait connaître parce qu'il a refusé qu'on instaure les visites conjugales pour les prisonniers. Il refusait le principe de la double peine. Allez, viens dîner maintenant, viens dîner. Quoi, histoire ? On a déjà fait l'histoire, on va faire l'histoire. Bon, dernière question, tu me saoules, hein ? C'est quoi un pigeon voyageur pendant la Première Guerre mondiale ? Ben, c'est lancer du téléphone, c'est pas compliqué. Le pigeon a un petit message, et général en général, voilà. Pourquoi un pigeon et pas un autre animal ? Ben, je sais pas, ben, dans les tranchées, les hommes étant dans l'incapacité d'assouvir leurs pulsions naturelles, la chèvre porteuse de messages a vite été détournée de son usage. Tiens, juste, c'est la photo de ta petite amie sur ton bureau. Ah, t'as une petite amie ? Ah, c'est sérieux ? Ah, je savais pas. Oh ! Ah, vous avez même accroché un cadenas sur un pont à Paris et jeté la clé dans la Seine ? Tu sais que j'ai fait la même chose avec ta mère ? Oh ! J'ai quand même gardé la clé au cas où, hein ? Alors, ma fille veut devenir humoriste. Elle m'a dit, papa, je suis fier, je serai le premier humoriste de la famille. Elle m'a demandé si j'avais pas un sketch trash à lui donner parce qu'elle aime l'humour trash. J'ai dit, je fais pas de sketch trash, je fais pas d'humour trash. Si, j'ai écrit un jour un sketch trash et j'ai jamais fait sur scène. Alors évidemment, je vais pas le faire ce soir. Ouais. Évidemment, je vais le faire ce soir. Ouais. Et s'il est bien, je lui donne, ok ? Ouais. Allez. L'autre jour, je me suis réveillé, j'ai vu que j'avais un bouton rouge sur le poignet. Alors comme je suis hypochondriaque, j'ai dit à ma femme, je te promets, je vais mourir. Bon, là, c'est mal pris. Elle m'a dit, comme d'hab, à chaque fois que tu pourrais faire quelque chose, tu le fais jamais. Je me suis fait hospitaliser. Je me suis retrouvé dans la même chambre qu'un type amputé des deux bras et des deux jambes. Il avait l'air un peu déprimé. Alors, j'ai tenté de positiver. Et je lui ai dit qu'il y avait de la chance. Lui, au moins, il n'avait pas de bouton. J'ai voulu faire un peu d'humour. Je lui ai proposé de faire partie de mon fan club. Il m'a demandé pourquoi. Je lui ai dit, parce qu'il y avait très peu de membres. J'étais lancé, il était venu avec sa femme, j'ai dit, vous êtes venu avec votre moitié. Puis un inspecteur de l'assurance maladie est entré dans la chambre. Il nous a dit qu'ici dans la chambre, quelqu'un fraudait la sécu en simulant une maladie. Alors je me suis tourné vers le type amputé, je lui ai dit, vous devriez avoir honte. Il s'est fâché. Bon, finalement, on s'est réconcilié, je lui ai offert un album de Dutron. Puis je me suis baladé dans l'hôpital. Voilà, à un moment donné, je suis rentré dans une chambre, il y avait un patient. Je lui ai fait mon one-man show pendant une heure, pas un rire, il m'a même pas dit bonjour, je lui ai dit, être dans le coma n'excuse pas tout. J'ai continué ma balade et là je suis arrivé au service des grands brûlés. Alors je suis entré dans une chambre, il y avait un nain. Alors je lui ai dit qu'il s'était trompé de service, il devait être au service des petits brûlés. Il l'a bien pris, il m'a même proposé de rester pour casser la croûte. Quoi, c'est vous qui avez voulu ? Oh ! Puis je suis rentré dans ma chambre, et là, une infirmière est arrivée. La première chose qu'elle m'a dit, elle m'a dit, à chaque fois que je fais bien mon travail, le patient m'offre une boîte de chocolat. Alors, j'ai dit, quand on vous voit, on se dit que vous faites très très bien votre travail, hein. Et enfin, une femme médecin, très très très très jolie, est entrée dans la chambre. Voilà ce qui s'est passé. Le dialogue a commencé par, déshabillez-vous et allongez-vous là. Elle m'a répondu, monsieur de Benoît, c'est moi le docteur! Elle m'a dit qu'après check-up, tout allait bien, si c'était que j'avais un rein en meilleur état que l'autre. Alors j'ai demandé si je pouvais faire une greffe de rein. Elle m'a dit que c'était compliqué, il fallait trouver un donneur. Alors je me suis tourné vers le type amputé. Je lui ai dit, vous pourriez faire un geste quand même, au lieu de rester les bras ballants, là. Il a tiqué, j'ai dit, mais je vous fais marcher.
6: Bravo, bonne Olivier soirée. De Benoît sur Rire et Chanson.
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9: Je vous demande maintenant de faire un tonnerre d'applaudissements à Amel Chabi. Merci.
10: Bonsoir. Je me présente, je suis Tata Zouzou. Je suis la tante de Amel. Bon, chanté. Oui. quand on m'a dit faut venir faire les témoignages, j'ai eu la peur de ma vie. Non, parce que j'arrive au bout de la carte de séjour. Alors que, oulah, je me suis bien intégrée. Hein. Et je connais même la Marseillaise. Ah oui, pourquoi tu rigoles? En l'enfant de la batterie.

الطريحة. De toute façon, il n'y a personne dans la salle qui travaille dans la police. Hein? Est-ce qu'il y a un policier dans la salle? Il y a un policier ou pas dans... Il faut avoir le courage. Non? Non, parce que j'aimerais pas qu'il me fasse la fouille toute nue comme dans les informations, je vois en ce moment. Eh oui, ah, c'est chaud, hein? En ce moment, si tu fais des bêtises, la police, il y a la matraque qui glisse. Ah ouais, attention. Ah non, moi je rigole pas avec ces gens-là, là. C'est des fous, c'est quoi ça? C'est trop. De toute façon, si quelqu'un me touche, je me déclenche comme l'alarme. Sécurité ta bled. Même mon mari me faisait dormir dans sa voiture. Toujours une question qui me turlute. Pourquoi un homme, il choisit de faire le métier de la police? Hein? Qu'est-ce qu'il a? Il manque de l'amour, c'est ça? Son oncle, il a touché son zizi quand il était petit. Le pauvre mesquin. Mais de toute façon, Amel, depuis qu'elle est dans le show business, on l'a perdu. De toute façon, 2017, c'est l'année du chat noir. On a déjà tout perdu. Amel, Nabila et ma CMU. Comment ça, Nabila, elle n'est pas morte? Bientôt, Inch'Allah. Bah, c'est mieux pour elle. En plus, maintenant, depuis toutes ces histoires, elle a les seins et tombent. Il y en a un à Porte de Montreuil, l'autre à Porte de Champéry. Oh, ça va, je rigole. C'est moi, j'ai les seins et tombent. Et pourquoi ils tombent, hein? Eh bah, parce que les enfants, ils ont tout bu. Et de toute façon, c'est simple. Nous, les femmes arabes, dès qu'on arrive à 30 ans, ça passe du taille 36 à la taille S. Mais attention, chez nous, S, ça veut pas dire small. Hein. Ça veut dire saha, tu manges bien. Ah, Amel, ma nièce préférée, une artiste comme moi. Bien sûr, je suis une artiste. Et je fais très bien le mime des animaux. Mon préféré, c'est le mouton de l'Aïd. À l'aide, ça t'embouche le coin, hein? Ah, Amel, le problème, c'est que je la vois de moins en moins. À chaque fois, je lui dis, tu viens manger à la maison, on me dit, mais non, mais je peux pas, parce que là, j'ai le projet. Moi, le projet que j'aimerais bien qu'il fasse, c'est l'émission là sur TF1 avec les gens qui se frottent, là. Comment elle s'appelle, cette émission? Avec les gens sur TF1, sur la une. Danse avec les hmars. Les hmars en arabe, ça veut dire les ânes. Ouais, mais moi, j'adore cette émission. Ça me rappelle un petit peu ma jeunesse. Ah, je dansais tout le temps. On m'appelait la Madonna berbère. Mais attention, hein, je dansais pas dans la boîte de nuit. C'est haram, c'est péché. Je dansais toute seule dans ma chambre. Et comme j'avais pas de chambre, eh ben, je dansais dans la cuisine en préparant à manger. Toujours sur Michael Jackson. Keep on!

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1: ايه qu'est-ce que tu crois Michael Jackson c'était un kabyle. Comme mon mari. Mon mari, il s'appelait Arsri. Il avait la plus belle moustache de Kabylie. Dans sa jeunesse, c'était le sosie du Johnny Depp. Bon, après, avec les années, même de dos, il avait du ventre. Enfin, il nous a quittés. Ah, ça te fait rigoler?

0: d'aujourd'hui, ils ont changé. Maintenant, elles font hem-hem avant le mariage. Et Zama, après, pour faire les filles bien, elles se recosent. Toutes seules. Comme Rambo. Mais moi, je sais pourquoi elles sont devenues comme ça. C'est à cause de Booba. Non, pas le petit ourson pour les enfants. Non, moi, je parle du grand Kahlouche. Hein, pour les prostipites. Quand elles le voient, on dirait ça y est, elles ont plus de papa, plus de maman, plus de soutien-gorge. Je les ai regardées dans les clips de rap. Vous avez vu les clips de rap? Comment elles dansent? Elles dansent comme ça avec les fesses. Karakataka, karakataka. Les fesses, ils bougent, on dirait la levure pour faire le pain. Avec la culotte qui rentre dans les fesses. Tellement elle rentre, elle disparaît. Karakataka. C'est quoi ça? C'est pas une danse, ça. C'est une maladie. Ça s'appelle Mahmoud de la Tourette des fesses. Les pauvres, elles ont rien compris. Écoutez, tata, pour garder un homme, c'est pas avec les fesses, mais avec la marmite. Oui, parce qu'un homme, il faut lui donner beaucoup à manger. Entrée, plat, plat, plat, dessert. Après, il est lourd. Le ventre, il est gros. Et il peut plus bouger du canapé. Alors, j'ai raison ou pas, les dames? J'ai raison ou pas? Oh, voilà. Mais attention, c'est aussi la faute de la publicité. Aujourd'hui, même pour la pub de la voiture, la fille se met toute nue. Mais cache-toi et rentre dans le coffre, Inch'Allah, la voiture, elle rentre dans le mur. Ah, mais je lui dis tout le temps, le show business, c'est le shaitan, c'est le diable. C'est les hommes avec les femmes, les hommes avec les hommes, les hommes avec les femmes, avec le zizi. Parce que tu crois, je connais, hein, eux, ils ont le vice, moi, j'ai le tournevis. La chose, elle est sûre, c'est qu'Amel, elle a le grand cœur. Un jour, elle m'a fait le meilleur cadeau de ma vie. Je me rappelle, c'était un vendredi, le jour de ma série préférée. J'ai mis la l'ange gardien. Elle m'a dit, tata, j'ai une surprise pour toi, descends tout de suite. Oh, j'ai mis la gilabba, j'ai mis les babous, j'ai fait la vaisselle en tagine au pruneau et j'ai descendu tout de suite. Elle avait pris 2 billets pour un grand voyage. Direction le marché de Sarcelles. C'est le bled où la vie est moins chère. Dans ce pays, il y avait plein de baskets Adidas à 4 bandes. Et des t-shirts Nike. Mais pas avec la virgule. Avec le point virgule. C'est mieux. J'ai même trouvé une valise Hermès et Louis Vuitton en même temps. Et la classe à Dallas. J'espère un jour je retournerai dans ce pays. Oh! Oh, l'harpe! Oh, l'harpe! Oh, excusez-moi, c'est ma régisseuse. Enfin, ma cousine. Fatem Zahra. Ah, vous voyez, vous leur donnez du travail, c'est comme ça, ils vous remercient. Ah, ouais, bah oui, t'étais trempée. Mais bon, c'est pas grave. Inch'Allah, il l'expulse. Ah, j'ai oublié de dire quelque chose de très important sur Amel. Non, parce qu'en ce moment, elle voit un homme bizarre. Ah oui, il a une belle voiture, un costume avec des baskets, et Zama, il fait le gentleman. Et il ouvre la porte, il ferme la porte, il ouvre la porte, il ferme la porte. Je crois qu'il s'appelle Hubert. Merci beaucoup, merci. Merci.
1: Vous pouvez l'applaudir très fort.
0: Merci
1: Amel Chabi sur Rire et Chanson.
0: Merci.
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1: Merci d'accueillir Marinella.
3: Bonsoir. Ça va, vous allez bien? Ok, bon. Je crois plus en la bonne personne, l'amour d'une vie et tout ça. J'y crois plus depuis que j'ai vu que Shakira, elle s'est fait tromper. Ça m'a foutu en l'air, tout le monde, hein, on était tous là, mais c'est pas possible. Shakira, elle est pas trompable, elle est magnifique, elle est trop belle. On peut pas tromper une femme comme Shakira. Alors d'accord, hein, mais du coup, ça veut dire quoi pour les femmes comme nous? En plus, pardon, mais ça se trouve, ça a rien à voir avec l'infidélité. On sait pas ce qui s'est passé, ça fait 12 ans qu'ils sont ensemble. Ça se trouve, juste son mec, il en pouvait plus, en fait. Tous les matins, le réveillant m'a dit lolé, lolé, lolé, lolé, lolé, lolé. Ça peut être pénible. Et moi, je kiffe parce que Shakira, femme forte, derrière, elle fait une chanson. Elle fracasse son ex dans la chanson, d'accord? Elle la poste sur YouTube en une journée, 68 millions de vues.

0: Elle rentabilise la rupture. Moi, rupture, humoriste, j'ai fait une vidéo. 24 vues. 2 likes, moi et mon ex. Derrière ce bâtard, il me bloque partout et moi, ça me saoule parce que j'avais encore des trucs à dire. Et heureusement, j'ai gardé son RIP. Du coup, tous les mois, je lui fais un petit virement, 25 centimes, en marquant gros bâtard. Et du coup, je m'interroge et j'ai demandé à ma mère, j'y m'en commençais quand on a trouvé la bonne personne. Elle m'a dit, ma fille, écoute ton cœur et ton instinct. Mon instinct qui m'a fait quitter mon CDI pour faire du stand-up. Hein. Tu sens que j'ai un instinct éclaté au sol, clairement. Hein. C'est le même instinct à chaque fois que je vais faire mes courses qui me fait choisir la mauvaise caisse. T'sais, à chaque fois, je suis là, vas-y, je suis pressée, la caissière, je la sens bien. C'est sûr, elle a le bras musclé, c'est sûr, elle va aller vite. 3 secondes plus tard, Robert pour la caisse 5. Robert pour la caisse 5, le produit passe pas, mais les rollers on t'attend. Allez Robert, oh, j'adore ce jeu avec le micro, j'aurais pas dû être caissière, mais chanteuse. Lolé, lolé, lolé. Allez Robert, la dame elle est pressée, on attend le prix du lube pour la dame, le prix du lubrifiant. Sinon elle va devoir y aller à sec. Très très mauvais instinct, hein, que ce soit pour les caisses, pour les hommes, pour tout ce qui est queue hein, finalement. Et j'ai demandé à ma mère, ça fait quand même 45 ans qu'elle est avec mon père et ça me tue parce qu'ils sont très différents. Pour vous dire, ma mère elle est astrologue. Voilà, parce qu'on adore les métiers utiles hein, dans la famille. Et mon père est médecin, parce qu'il fallait quand même un adulte responsable dans le foyer pour pas que je meure. Et j'ai dit, maman, comment t'as su que papa, c'était le bon? M'a dit ma fille, 45 ans. Tous les jours, je me pose la question. Là, je le regarde, il est en slip sur le canapé, en train d'essayer d'attraper la télécommande avec les pieds. Et ben la recherche continue, hein. Je suis en plein dans la recherche, moi, et je vois que je suis devenue une vieille meuf parce que je regarde les signes, je suis devenue très superstitieuse. La dernière fois, je rentre chez moi, 2h du matin, il n'y a personne dans la rue, d'accord? Et il y a une belette qui traverse. Elle me regarde, elle se retourne, je fais un eye contact avec la belette et elle part. Premier réflexe, je prends mon téléphone, Google, symbolique, eye contact, belette. Et le pire, c'est qu'il y a des résultats. Je suis allée encore plus loin là-dessus, je suis allée voir une voyante, d'accord? J'avais jamais fait, mais je sais pas, j'avais un peu la curiosité de voir ce que ça fait de jeter de l'argent par la fenêtre. Et ça se fait par téléphone, et à l'époque, je suis avec un mec, je dis, bébé, tu sais quoi, vas-y, on le fait ensemble, comme ça, on sait si on perd pas de temps. Je mets mon mec dans le salon, je mets le haut-parleur, direct, j'appelle la voyante, elle décroche, elle dit, oh là là là là là là là là là là là là. Je sens que vous avez mal à la nuque. Je regarde mon mec, je fais, bébé, elle est très forte, elle a un don, c'est pas possible, depuis ce matin, je te le dis, j'ai mal à la nuque. Je fais, oui, j'ai mal à la nuque, qu'est-ce que vous voyez? Genre, en ce moment, vous hésitez, hein, entre deux hommes. Je dis, madame, parlez-moi de la nuque. C'est quoi, c'est un torticolis ou... Je vois un mec en ce moment, il est super, d'accord, il est génial, je l'adore, il est grand, il est fabuleux, c'est juste qu'il a des petits bras. Voilà, il est court sur bras. Non, c'est vrai, on dirait un T-Rex, le truc, et... chaque fois que je le vois, j'ai envie de chanter la chanson de Jurassic Park. Et ça se fait pas, on s'est embrouillé de ouf. J'ai bu, ben ça va, on rigole, c'est des blagues. Est-ce que tu peux m'attraper le livre sur la dernière étagère? Non, laisse, je vais le faire. Et je vous raconte la première nuit avec Denver. Eh, c'est pas rien la première nuit quand même, hein. Faut se déshabiller, découvert des corps et tout. Et je vous raconte, on s'est mis dans une petite ambiance, d'accord? J'ai mis des bougies parfumées, une petite Lelys Sunset humidité, on sait où on va, d'accord? Et là, on commence à se déshabiller, j'enlève son t-shirt, évidemment, sa tête reste coincée dedans. Et là, je me retrouve nez à téton, avec un vieux tatouage non homologué, de type écriture italique sur le pec droit, Forza e Onore, Forza e... Il s'appelle Ludovic Dupuis, en fait. Pas Maximus Decimus Meridius, quoi. Je veux dire, on a tous adoré Gladiator, mais au cinéma, pas dans un F2 à Bois-Colombes. Je me dis, ok, il a encore le t-shirt sur la tête, ça me laisse une fenêtre de tir, je peux partir en courant. Après, je me rappelle que je suis une meuf bien, et que je peux pas juger, parce que moi aussi, j'ai un tatouage, j'ai deux colombes tatouées dans le bas du dos. Qui avec le temps, à pas se mentir, ressemble plus à deux pigeons posés sur la colline du crack. Hein. De base, c'était un symbole de paix, c'est devenu une déclaration de guerre, le truc. Hein. Tu sens, les pigeons sont restés trop longtemps à Paris. Il y en a un, il a plus d'œil, l'autre, il a un moignon. Unis par le mauvais goût, on continue l'affaire, d'accord? Et là, on se retrouve en plein dans le feu de l'action. Et je le regarde, il me regarde, je le regarde. C'est ce genre de regard où tu sens derrière, il va y avoir une déclaration de fou. Je me dis, vas-y, c'est maintenant, c'est peut-être tôt, mais il va me dire, je t'aime. En même temps, c'est normal, regardez la bête. Et là, il s'approche comme ça, tout doucement. Il me remet une mèche de cheveux derrière l'oreille avec ses petits bras, là. Je me dis, j'aime bien l'ambiance, romantique à souhait, ça va arriver. Et là, il approche sa bouche de mon oreille, il me susurre. C'est qui, ma petite chienne? Dis pardon Ludo, on n'est pas sur le bon scénario en fait. À ce moment-là, je regarde mon genou, je regarde sa glotte, je me dis, il y en a un qui va pénétrer l'autre. clairement, c'est pas une position du Kama Sutra. Je me dis, mais comment c'est possible? Normalement, c'est quelque chose, on en parle. Dis-moi qu'il va y avoir du dialogue à un moment donné. Je veux dire, messieurs, quand vous dites ça, vous vous attendez à quoi derrière? On va vous dire quoi? Oui, oui, oui. Oui, je suis une petite chienne, oui. Comme ta grosse daronne. C'est quoi la suite? Tu vas vouloir me mettre une fessée? Ben non, tu peux pas, Ludo, t'as des petits bras! Et je me dis, mais d'où ça nous vient, ça? Je veux dire, moi, j'ai regardé des comédies romantiques ou des films. On le voit pas, ça, dans les films. Je veux dire, Titanic, Rose, Jack, la voiture, la buée. S'il avait sorti alors, c'est qui ma petite chienne toute mouillée? Ça aurait expliqué la fin du film, hein. La planche. Ben non, y a pas de place, Jack. C'est qui la chienne toute mouillée, maintenant? Et alors attention, hein, c'est pareil pour les mecs. Semaine dernière, j'ai un pote, il me raconte. Il couche avec une femme, d'accord, sans prévenir. Au moment de grâce, pousse dans le huc. Et là, elle se m'a hurlé. Oh, oui, crache ton venin, vilain serpent sonnette. Phobie des reptiles depuis. Hein. Et moi, on est dans le feu de l'action, d'accord. Il me dit ça et ça me sort du truc. J'ai dit, attends, excuse-moi, Ludo, on peut revenir sur le truc. Quand tu disais sale petite chienne, c'est-à-dire... Il me dit, oui, fais pas la prude, c'est du dirty talk. Moi, je connaissais pas ça. En gros, tu mets de l'insulte pendant les rapports et ça fait monter l'excitation. Alors, pardon, hein, c'est pas mon truc de me faire insulter. Non, je veux dire, je suis une femme humoriste sur les réseaux sociaux. Si je veux me faire insulter, je vais lire les commentaires. Non, autour de moi, ça se marie, hein. Tout le monde se marie, hein. J'ai une pote, Cindy, qui m'appelle l'année dernière. Elle me dit, Marine, surprise, il a fait sa demande, je vais me marier. Je suis, attends, Cindy, surprise, surprise. Je sais que ça fait 5 ans que tu lui mets la pression, quoi. Non, mais c'est vrai, son réveil, c'est la marche nuptiale. Derrière la porte des toilettes, t'as des mariés, le PQ, c'est de la dentelle. Et Cindy, elle fait une fête de fiançailles, d'accord, il y a tous les potes, il y a tout le monde. Et au bout d'un moment, elle me demande de venir comme ça devant tout le monde et elle me donne un jeu à gratter, là, un genre de banco. Je gratte, je gratte, je gratte. Et là, il y a écrit quoi? Veux-tu être ma témoin de mariage? Bah non, pas haut, en fait, j'aurais préféré gagner 10 000 euros. Elle me dit, oui, mais c'est un honneur, tu sais, d'être témoin, tu vas pouvoir m'aider à organiser mon mariage, t'occuper de mon enterrement de DJ de fille, gna gna gna. Merci, Cindy, je suis ton amie, en fait, je suis pas ton employée. Parce que clairement, un témoin, c'est devenu une douille monumentale, ce truc. C'est-à-dire qu'en fait, tu deviens chef de projet événementiel bénévole. Au nom de l'amour et de l'amitié. Et moi, je l'ai vu très vite parce que Cindy, elle crée un groupe WhatsApp. Elle met toutes ses copines dedans. Elle me met dedans. Elle met juste un message. Elle dit, coucou les filles, je crois que vous avez des choses à vous dire. Et elle quitte le groupe. Et c'est là que tu te rends compte qu'en fait, les copines de tes copines, c'est pas forcément tes copines. Ça peut être des grosses connasses. Et moi, je l'ai vu très rapidement parce que dans le groupe, elles se chauffent. Elles disent, oui, t'inquiète Marine, on a pensé à tout pour l'enterrement de vie de jeune fille. On a pensé à un week-end, 800 euros tout compris. J'ai pas tout compris. Le seul truc que j'ai kiffé, c'est l'activité que moi j'avais prévue pendant l'enterrement de vie de jeune fille, c'est du lancer de haches. C'est fabuleux, tu lances des haches comme ça, ça fait du bien. Apparemment, j'avais un don, le mec de l'activité il vient me voir à la fin, il me dit franchement, vous faites ça bien au niveau du poignet. Par contre, faut arrêter de viser vos copines. Hein. Elles m'ont tendu les connes. Non, mais c'est vrai, je trouve que c'est quand même beaucoup d'investissement, le mariage des gens, pour un truc qui va pas durer, voilà. C'est pas moi, c'est les statistiques. Et je me dis, c'est là qu'il y a un truc à faire. Témoin de rupture. Pourquoi on n'y a pas pensé avant? Je veux dire, c'est quand Cindy, elle va être au bout de sa vie, en plein divorce, d'accord, complètement nue, sous la douche, avec l'eau qui coule comme ça, c'est la buée, en train d'attendre la mort et de chanter Chéri Falouna, en position fétale, il avait les mots. Mais c'est là que j'ai envie de débarquer chez elle, en mode, ok Cindy, surprise, je suis ta témoin de rupture, enterrement de vie de couple. C'est là que je vais pouvoir la relever, en mode, ok Cindy, relève-toi, je sais de quoi t'as besoin, je suis ta témoin de rupture, t'as besoin de te faire ken, voilà Cindy. Moi aussi Cindy, mais c'est pas le sujet. T'as besoin de te faire ken, Cindy, surprise, je t'emmène à Vegas. T'as besoin de te faire ken par un stripteaseur dégueulasse. Jason, un ancien de la Navy qui a un choc post-traumatique d'Irak. À chaque fois qu'il canne, il est là, God bless America! I fuck Trump! Ça serait là, oh non, slowly, I'm not Trump, I'm Cindy! Merci beaucoup! Merci!
1: Marine est là, sur Rire et Chanson.
0: Merci beaucoup.
1: Bravo Marine.
0: Merci.
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3: Une stand-upeuse qui vient nous présenter un extrait de son spectacle. Elle parle sur scène, vous allez voir, de nous, de notre société, de notre manière de devoir cocher parfois certaines cases pour rentrer dans cette société. Je vous en dis pas plus. Vous allez voir là une jolie carrière qui se présente à elle. Je vous demande de l'encourager et de l'applaudir très très fort. S'il vous plaît, voici Myriam Barouk.
4: Bonsoir. On me voit pas, je peux faire n'importe quoi, c'est en direct. Alors pour les auditeurs de Rire et Chanson, je vais en faire une choré dégueulasse. Voilà. Bonsoir à tous. Je voulais juste vous dire que je suis très contente. Voilà, c'est la première fois que je suis là et là il y a toute ma famille qui m'écoute. Donc ouais, merci Sylvie du premier rang. Elle s'appelle Sylvie, elle est là à toutes les émissions. Je crois que je vais quelque part aller là. Faites du bruit pour Sylvie. Sylvie, t'as eu autant d'applaudissements que moi, il y a un vrai problème. Bonsoir à tous, bonsoir tout le monde. Donc je me présente, je m'appelle Myriam, enchantée. Je suis mariée. Merci, je l'ai niqué, je l'ai eu, je suis très contente. En vrai, je vous dis la vérité, ça fait 10 ans que je suis mariée, mais je suis toujours aussi enthousiaste, vraiment. Je suis mère de 2 enfants également. Il n'y a que Sylvie qui était contente, là, ça ne va pas du tout. Je vais commencer par parler de mon mari alors. Je suis très contente d'être mariée pour plein de raisons. Je vais vous donner toutes les bonnes raisons ce soir. La première, j'ai plus à chercher un mari. D'une très très bonne raison. Moi j'ai détesté cette recherche de mâle reproducteur. Vous savez, c'est... Ah oui, je connais ce rire, ok. Tu sais, cette recherche... tu sais, ce moment où t'es là, tu sais, tu dois jouer un rôle, tu dois montrer le meilleur de toi-même. Tu sais, tu peux pas montrer tout de suite que t'es folle, tu sais. T'es là, tu fais des phases du style « Ce soir, je vais voir la dernière expo au Quai d'Orsay. » Je sais même pas où c'est, le Quai d'Orsay. Et tu dois toujours être bien coiffée, maquillée, épilée. Faut être un bon coup au lit aussi. Oh, flemme. Oh là là, grosse, grosse flemme, grosse flemme. Heureusement, tout ça est loin derrière moi maintenant. Je sais que je suis en mauvais coup, vraiment, je le sais. Ça me dérange pas de dire sur Rire et Chanson que je suis en mauvais coup, vraiment. Je le sais, parce que maintenant, quand je fais l'amour avec mon mari, je pense surtout au drap qu'il va falloir laver juste après. C'est dans ma tête, ça, putain, ça m'arrange pas. J'avais pas prévu de faire une machine de 40, merde. Et c'est horrible parce que vu que je pense à ça, après je pense à toutes les choses que je dois faire. Mais je suis censée faire l'amour avec mon mari, tu vois. Alors il me regarde, il me fait « ça va, tout va bien ?» Je dis « bah ça dépend, t'as vidé le lave-vaisselle ou pas ?» En vrai, je fais plus trop attention à mon apparence depuis quelques années. Mais je suis pas de ces mères de famille qui disent « oui, moi-même après des années de mariage, je continuerai à faire attention à moi pour entretenir la flamme avec mon conjoint. » Et puis même pour moi, pour continuer à me trouver jolie, et bleh, pas du tout. Moi, j'attendais enfin ce moment pour pouvoir être dégueulasse, vraiment. Là, je vis ma meilleure vie, vraiment. En plus, c'est socialement acceptable d'être éclatée quand t'es mère de famille. J'en profite, ok? Moi, quand j'emmène mes enfants le matin, les cheveux gras et en jogging, je vois les gens qui sont là. Waouh! Elle les a allaités au moins jusqu'à 3 ans. Et en vrai, je vous dis la vérité, si je fais plus attention à mon apparence, vraiment, c'est de la faute de mon mari. Moi, il m'a toujours dit, je te trouve belle le matin au réveil. Waouh! Eh ben maintenant, il kiffe toute la journée, hein. Très contente d'être mariée, très contente d'être maman aussi. Moi, j'ai 2 petites filles, j'ai une petite fille qui a 6 ans et j'ai un petit bébé. Mon amour, qu'est-ce qu'elle est belle. En vrai, je vous dis la vérité, elle vient d'avoir 4 ans, mais ressentie 4 semaines, vraiment. Qu'est-ce qu'elle est belle, ma fille. Je pensais pas que les mères pouvaient être objectives sur la beauté de leur enfant. Eh ben si, en fait. Non, je vous jure que si, parce que par exemple, la première, elle était pas top top. Non, non, c'est pas grave, c'est pas grave. Je peux le dire maintenant, parce que maintenant, voilà, tout va bien. Elle est très jolie, les yeux sont revenus se placer au bon endroit. On est rassurés, ok? Mais objectivement, à la naissance, on s'est regardé avec le père, on s'est fait... Eh ben, il faut qu'elle soit intelligente, voilà. Il faut qu'elle ait des combats, tout ça. Il faut qu'elle... Et aujourd'hui, elle est très belle, mon amour, elle est très belle. Bon, elle est un peu con, mais... Non, je déconne, elle est belle, elle est belle. Maintenant, elle est en fond d'écran. Écoutez-moi, non, je vous jure, je sais qu'elle n'était pas précise, tu sais, à la naissance. Non, parce que t'as tous les gens qui viennent te voir à la maternité, ils sont là. Oh là là, comment elle a un beau pyjama. C'est pas sympa. C'est pas sympa, mais heureusement, t'as les bonnes copines. Tu sais, qui savent. Que tu sais. Qui te regardent. Qui regardent l'enfant. Ah ouais. Ah la vache. Elle ressemble quand même beaucoup à son papa, hein. Et à la sortie de la maternité, on nous dit oh, « Félicitations, c'est que du bonheur, faites attention à la mort subite du nourrisson, c'est magnifique. De... » Attendez, c'est quoi le truc là que vous avez dit jusqu'à avant? Ah oui, oui, non, mais alors ça, pas de panique, on n'y peut rien, de toute façon, c'est le bébé, la nuit, on sait pas pourquoi, il oublie de respirer. C'est que du bonheur! Et moi, je suis une vraie, vraie mère angoissée, mais genre vénère, ok? Du coup, moi, la nuit, pendant qu'elle dort, je mets un doigt comme ça sous son nez, tu sais, pour vérifier qu'elle respire toujours. Et là, évidemment, il y a ton mec qui se lève au milieu de la nuit, qui lui est jamais au courant de rien, et qui te fait « Qu'est-ce tu fous ?» Pourquoi tu joues au doigt qui pue avec le bébé? J'ai ma sœur qui a eu des jumelles. C'est mignon! Elles sont mignonnes! Enfin, il y a une des deux qui ressemble un petit peu à son père, mais un peu. C'est très mignon, elle a des jumelles, c'est très mignon. Mais elle avait déjà des enfants avant. Ouais, ah, ça c'est beaucoup moins mignon. Ouais. Moi, je pense que le nombre d'enfants ne devrait pas excéder le nombre de parents. Voilà. Sinon, on perd des gens là-haut. Après, c'est fini. Je suis arrivée chez elle l'autre jour, j'ai fait « Oh putain, fais gaffe, la petite est en train de jouer avec un couteau !» Elle m'a fait « Ah ouais. Zut. » Tu crois qu'il faut que j'en donne un à sa sœur pour pas qu'elle soit jalouse? Je lui dis non, mais par contre, je vais aller le récupérer. Bah t'embête pas, si t'en veux un, il y en a plein. Voilà, je suis très contente d'être mariée, très contente d'être maman. Je m'intéresse à la décoration d'intérieur, parce que je vieillis, tout simplement. Voilà, je vieillis, du coup je m'intéresse à la déco. Ça va ensemble, j'ai réalisé pourquoi c'était une passion de vieux, tu sais. C'est quand tu réalises que ça coûte moins cher d'arranger ton appart que d'arranger ta gueule. T'es là, tu te regardes dans le miroir, tu fais « Ah là là, il n'y a rien qui va. Oh, on va changer de miroir !» Et j'ai réalisé, je déteste les gens qui ont une bibliothèque chez eux. Le pire, c'est ceux qui ont une grande bibliothèque dans leur salon, tu sais. Et ils sont là, ils te disent, oh non, nous n'avons pas de télévision. Pourquoi faire? Nous avons une bibliothèque. Et de temps en temps, je prends un livre au hasard et je le relis. Tu ne fais pas ça, toi? Non. Bon, j'avais compris la première fois que je l'ai lu. S'ils m'énervent les gens qui ont une bibliothèque, c'est parce que je suis jalouse, ok? J'adorerais avoir une bibliothèque, mais il faut avoir de la place chez soi. Et puis, il faut pas trop avoir honte de ce qu'on lit. Des fois, j'assume pas toutes mes lectures. Après, je suis désolée, mais chair de poule, c'est hyper sous-coté, ok? Et puis, je trouve ça hyper intime de montrer à tout le monde ce que tu lis. Moi, j'ai une copine, quand t'arrives chez elle, les premiers bouquins que tu vois, c'est « Apprendre à communiquer avec son conjoint »,« Comment casser la routine »,« Le bonheur réside dans le mariage ». Bon, bah, c'est cramé qu'ils vont bientôt divorcer. Un autre délire de gens qui ont trop de place chez eux, au-dessus de la bibliothèque, c'est les gens qui ont un bout de lit. Alors, j'explique. Un bout de lit, c'est un banc que tu mets au bout de ton lit. Ça sert à rien! D'accord? Ça, comment elle est née cette idée de meuble? Un bout de lit. Est-ce que c'est un jour quelqu'un qui se chauffait comme ça dans sa chambre? Il s'est dit, oh là là, il y a des gens, ils marchent dans leur chambre. Oh là là, il y a trop de place. Un bout de lit. Et c'est quoi le quotidien de ces gens-là? Est-ce que vous êtes en couple? Oui, très bien. Est-ce que vous, des fois, si la meuf, tu sais, elle s'engueule, est-ce qu'elle engueule son mec en disant « Wow, tu fais quoi, là ? T'es sérieux ? Tu viens de t'asseoir sur le lit, là ? Tu t'assois sur le lit, et le bout de lit, c'est pour les chiens ?» Je sais pas, peut-être ils s'engueulent comme ça, peut-être. Je crois vraiment, c'est un meuble qui sert juste à se distancer des pauvres, c'est tout. Ah. Si vous n'en avez pas, vous êtes à un bout de lit d'un vrai salaire. Ou à une retraite, madame, d'un vrai salaire. Non, pas non. Un bout de lit, un bout de lit, un bout de... Moi, je sais pas, moi, mon lit, il est dans un angle, d'accord ? Moi, mon lit, c'est madame, vraiment, il est là, je suis désolée, c'est ça. Moi, vraiment, mon lit, c'est mon mec qui dort dans l'angle, tu sais, il est coincé, tu sais, il a pas d'entrée, pas de sortie, il doit me demander l'autorisation pour descendre, d'accord ? Tu sais, tous les matins, il est obligé de monter sur moi pour descendre du lit. C'est sûr, on a déjà fait l'amour sur un malentendu. Ok, je dois faire une machine de 40. Et je terminerai en vous disant que je suis très contente d'être mariée. Parce que voilà, c'est génial de vivre avec quelqu'un qui vous connaît par cœur. Moi, mon mari, il me connaît. Il sait comment je suis. Par exemple, il sait que je parle trop. Il sait que je parle trop fort, trop vite. Je crois que c'est pour ça qu'il m'envoie parler à des gens le soir. Tu sais, il me dit, sors, t'as besoin de t'exprimer. Je gère les enfants, va-t'en. Et je vous jure, c'est horrible, mais je sais que je parle trop. Moi, véridique, il y a un témoin de Jéhovah qui habite chez moi, qui habite dans mon immeuble, pardon. Un témoin de Jéhovah qui habite dans mon immeuble, il est jamais venu sonner à notre porte. Je sais qu'il a déjà parlé à des gens sur mon palier. Qu'est-ce qu'il a dû dire ? Il a dû arriver un jour devant ma porte et faire « Ah oui, non, pas elle. » Alors pour tout ça, merci beaucoup de m'avoir écouté ce soir. Merci beaucoup. Merci.
3: C'était Myriam Barouk qui sonnait la chanson. On peut l'applaudir très fort.
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3: Il a une promesse, c'est nous faire rire de tout ce qui nous pourrit l'existence. Ce soir, c'est son tout premier passage donc sur le Rire et chanson Comedy Club. Je vous demande de l'encourager. Faites un maximum de bruit, s'il vous plaît, pour Thomas Christin.
2: Bonsoir à tous, ça va bien ? Je suis ravi d'être devant vous, mesdames, messieurs, sur Rire et Chanson, pour vous parler de mon sujet favori, l'horreur. Ça vous va ?
5: Oui.
2: Vous n'avez pas le choix, j'ai que ça. Alors, j'ai eu cette idée, on est au cinéma, je vais voir Conjuring 3, vous l'avez vu ? Vous avez bien fait ! Ah, c'est un film d'horreur nul. Le seul moment où j'ai eu peur, c'est quand l'ouvreuse m'a dit « Ah non, les pop-corns, ça fera 12 euros ah !» Et du coup, je me suis dit, il y a des trucs bien pires dans la vie de tous les jours. La drague, par exemple. Il y a des célibataires ce soir ?
5: Oui. Ah.
2: Ils sont trois, allez. Je vous juge pas, les amis, hein, je suis un célibataire professionnel, hein, je fais partie de l'ADC, QSP, DR, l'association de ceux qui se prennent des râteaux encore et encore et encore et encore et encore et encore et encore. Non, parce que la dernière fois, en fait, j'ai fait ma plus belle déclaration, tu sais, le truc que t'as sur le cœur depuis des mois et des mois. Et là, elle m'a dit, alors ça me touche, mais... Vous connaissez ce mais ? Ce mais est une saloperie qui se glisse après quand tu dis des trucs cools. Non, mais écoutez, vous avez un très bon CV, écoutez, vous avez tout ce qu'il faut pour qu'on prenne dans l'entreprise, hein. Mais ah, pour les dîners de Noël, là, vous avez un oncle qui vous dit je veux pas péter l'ambiance, mais. Et tu peux être sûr que ce genre de mec, il va te dire moi de base, Marine Le Pen, je l'aime pas. Mais bon, les bougnous. Bah, du coup, je suis célibataire. Je suis célibataire, il y a plein de trucs horribles dans la vie de tous les jours, les entretiens d'embauche, il y a des chômeurs. Ah, il y en a un peu moins. Putain, j'ai fait Stéphane Hill, j'ai eu une émeute. Ah, vous êtes raciste aussi, ça, c'est bien. Non, en fait, j'aime pas les entretiens d'embauche. Vous savez que leur question à la con, quels sont vos pires défauts ? C'est moins une question de con, ça, hein. Parce qu'il faut dire un défaut, qu'il soit un défaut, mais pas trop non plus, tu sais. Tu sais, parce que tu veux pas dire, bah moi je suis pas ponctuel, ouais. Faites comme vous voulez, mais le matin, faut pas compter sur moi, d'accord ? T'es un défaut, que ce soit pas un trop gros défaut. Qu'est-ce que tu vas dire? T'es, tu vas pas dire, alors moi j'ai une petite tendance, mais c'est pas grand chose, attention. J'ai tendance à piquer dans la caisse. Ouais, j'avoue. Après, il m'a dit, vous apporteriez quoi de plus à cette entreprise? J'ai dit, un employé. Logique, hein. Bon, je sais pas si j'en ai l'air, mais j'ai fait des études. Je vous emmerde. Non, mais j'étais en droit. Les gens qui étaient en droit? Ah, quand même! Vous y êtes toujours?
6: Non!
2: Non, en fait, moi, j'étais très déçu de l'image du droit. Moi, j'avais une autre image. Moi, j'imaginais ces grandes cours avec ces avocats en robe et qui défendent la veuve et l'orphelin et qui font « Venit, Marbus, Sévi, Abidere, Pélès !» La maladie vient à cheval, mais s'en retourne à pied. Cette phrase signifie que mon client est innocent. Oui, oui, oui, oui, oui. Car il n'a pas choisi d'avoir un amour sexuel pour les canards. Objection! Rejeté! La parole est à la victime. Coin, coin. Objection ! Rejeté ! La parole est au témoin.
7: Alors là, moi, j'ai pas compris. Quand j'ai vu Stéton prendre ce canard et l'enfourner comme ça, on fait pas ça au canard. On leur donne du pain au canard. C'est gentil, un canard, quand même.
2: Pan, pan, pan. La cour condamne Monsieur Paton à 3 ans d'emprisonnement.
6: Ne faites pas ça, mon fils est innocent.
2: Si on fait aucun de police.
6: Oui, oui, oui, oui, oui.
2: Ah, ton
7: attention, monsieur le commissaire, vous voulez vachement vite. C'est pas grave, m'en fous, j'ai donné les amendes. Hein. Allons, faut en prison. Les portes du pénis. Faut m'arrêter quand je pars en couille comme ça, parce que... Non, moi, je trouve qu'avocat est un métier un peu amoral. Voilà, je le dis. Parce qu'en fait, tu vas défendre des gens qui sont pas forcément défendables. T'es un jour, tu vas être là dans ton bureau comme ça. Oui, allô, oui, Lionel Corbeau. Oui, maître Corbeau, oui. Non, vous allez bien ? Hein ? Un petit peu tendu avant le procès. Oh, écoutez, mais c'est normal, c'est normal. Écoutez, rappelez-vous bien de ce que je vous ai dit. Vous ne saviez pas qu'elle était mineure. Et tout se passera bien, vous en faites pas. Allez, au revoir, Norman. Pas défendable, ça. Tu sais que cette vanne, ça fait 2 ans que je la fais. Au départ, c'était Jean-Luc Lahaye. Après, c'est devenu Norman. Maintenant, c'est devenu Depardieu. C'est la seule vanne en 2 ans, elle a pas périmé, je te jure. Nos régions ont du talent, écoute. C'est une vanne écologique. Poubelle jaune, hop là. On est aussi bon à ça qu'en fromage. Les porcs, salut. T'as écrit un peu. Non, ce qui est bien, en fait, quand t'es humoriste, c'est que tu peux venir et tu peux parler des petits tracas qui t'arrivent, des petites saloperies. Par exemple, il y a pas longtemps, je me suis blessé. Merci. Ouais, je me suis blessé à l'os cuboïde. Tchou ! Mais dis donc, Jamy, c'est quoi l'os cuboïde ? Eh bien, c'est très simple. L'os cuboïde, c'est l'os qui est au milieu du pied. C'est lui qui fait la jonction entre les orteils en haut. Tuuut ! Et le talon en bas. Et lorsque celui-ci casse, crac ! On dit alors qu'on s'est cassé le pied ou alors qu'on s'est enculé, ça rase le pied comme il faut. Tchou ! Je vous prends pas pour des cons, d'accord ? C'est juste que quand j'ai dit ça, que je m'étais fait mal au cuboïde, il m'a dit où ça ? Alors il a pris mon pied comme ça, il m'a dit vous avez mal là ? J'ai dit non. Vous avez mal là ? J'ai dit non. Vous avez mal là ? Il me dit c'est là que vous avez mal. C'est en étude, attention hein. Donc là il m'a donné l'ordonnance, alors il m'a donné pourtant c'est écrit à l'ordi. Ils ont des ordi spéciaux qui écrivent mal. J'ai dit, vous m'avez donné quoi ? Il me dit du Doliprane et du Spasfon. Waouh ! C'est en étude, attention ! Non, il y a plein de moments horribles dans la vie de tous les jours. La dernière fois, j'ai cumulé écologie et harcèlement de rue. Si, c'est possible. Il y a un mec qui m'a le pas comme ça. Excuse-moi, ouais, ça, 2 minutes ? Ouais ? Change rien, mec. Change rien, d'accord ? Change rien, d'accord ? Je me présente, je m'appelle Bob, mais tu peux me surnommer... Je fais partie d'une asso écologique qui s'appelle Sauvons unilatéralement les végétaux, le SUV, ouais. Ouais, nous, on lutte contre la déforestation de la forêt amazonienne parce qu'on se rend pas compte du peu d'arbres qu'il y a pas dans un endroit où il n'y en a plus. Alors tiens, prends ce tract. Il m'a donné un tract contre la déforestation. On n'est pas sur l'idée la plus contradictoire du monde, là. Non, mais c'est comme si t'avais Xavier Dupont de Ligonnès. Je sais où je vais, t'inquiète, je sais. Qui faisait les pubs pour les assurances famille. Oh. Non, c'est comme si t'avais un youtubeur, un ancien présentateur de JT, un ancien acteur français un peu gros, qui se réunissait et qui faisait des chansons caritatives contre le harcèlement sexuel. Tu sais, ça s'appellerait plus les Restos du Cœur, ça s'appellerait les mecs en chaleur. Tu sais, il serait là, il ferait « Aujourd'hui, on n'a plus le droit de faire chier une femme quand elle veut pas dépasser le chacun pour soi. Quand je pense à moi, je pense à moi. Je te promets pas du plaisir, mais juste un petit peu de désir. Un petit câlin et de la douceur pour les mecs en chaleur. » Ouais. Pour le coup, eux, on pourrait vraiment les appeler des enfoirés. Ah. Non, il y a des trucs bien pires dans la vie de tous les jours. Et moi, je dis qu'on devrait en faire des films d'horreur. Ça fait quand même vachement plus flipper. Attends, moi, demain, il y a un film d'horreur qui s'appelle « Il faut qu'on parle ». Mais j'y vais tout de suite, mesdames, messieurs. Moi, je dis que le cinéma d'horreur devrait se réinventer. Et moi, je dis qu'on devrait faire une bande-annonce. En novembre, sur tous vos écrans, ils reviennent. Après vous avoir effrayé dans
1: « Il faut qu'on parle ».
7: Après vous avoir pétrifié dans « Je peux vous voir dans mon bureau ?»
1: Après vous avoir mis les tripes à l'air dans « Non, mais je te vois plutôt comme un frère, en fait. »
7: Les studios « Oulala, ça fait peur, son retour avec leur nouveau film. La vie de Valessa. La vie de Valessa raconte l'histoire d'une femme qui a un entretien d'embauche.
1: Bien, bien, entrez donc. Alors, quels sont vos pires défauts ?
7: Dans un décor macabre, les bureaux de la zone industrielle de Pontoise. Elle va devoir répondre à une proposition indécente.
1: Bien, alors vous serez payé au SMIC ?
6: Oui.
1: Et vous serez payé 30% moins qu'un homme.
6: Hein ?
1: Allons pour le même travail, évidemment.
7: En rentrant chez elle, elle fera alors une rencontre épouvantable. Hé ! Mais tu veux voir ma bite ou quoi, là ? Mais ça, je te complimente, oh ! L'horreur la poursuivra partout, même chez elle.
1: Bon, allez, je vais me détendre un peu. Chut.
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1: Inspirée de faits réels, elle n'aura aucun répit, à aucun moment.
2: Oui, allô ?
6: Oui, allô ?
2: Oui, c'est qui ?
6: C'est Nicolas.
2: Nicolas ? Mais Nicolas qui ? Bonjour, je vous appelle pour les économies d'énergie, ça vous intéresse ?
1: L'horreur la poursuivra partout à tout moment. Ding dong !
2: Bonjour, voulez-vous rentrer dans la magie de Jésus ? Oh non !
1: Ding dong ! Bonjour, c'est les impôts.
2: Ouais, avant on était la source, maintenant on est la porte. Voilà.
1: Elle voudra fuir.
2: Police nationale, vous voyez à 110 au 90, là, on vous retire le permis.
1: C'est pas grave, m'en fous, je vais prendre le train.
9: Le TER est annulé pour des raisons de...
2: Non, pas de raison, grève, hein.
1: Le film le plus effrayant de l'année sur le Figaro. On n'a pas vu le temps passer sur l'Express. C'était un film pas mal, pas mal, pas mal. Selon les échos. 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
2: Ça fait quand même vachement plus peur, ça, non? Non, vous avez pas l'air convaincu. Non, en fait, je veux juste vous laisser sur un dernier petit truc avant d'y aller. Il n'y a pas que des trucs horribles dans la vie de tous les jours. Faites, mesdames, messieurs, dans la vie ce qui vous plaît le plus, d'accord? Parce que quand je vous disais que j'étais en droit, j'étais pas heureux. J'étais là et je disais, la vie c'est de la merde, les profs c'est des cons. Et ben les seuls gens que j'attirais, c'était les gens qui étaient d'accord avec moi. Ils disaient, ouais, t'as raison, c'est de la merde. On attire ce qu'on est, mesdames, messieurs. Et si on attire ce qu'on est, j'ai beaucoup de chance parce que vous avez été un super public. Mais
3: Thomas Christin, Sourire et Chanson. Bravo Thomas.
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3: L'artiste qui va nous rejoindre maintenant, lui, se présente comme un humoriste immature, mais d'âge mûr. Voilà. Cet ancien journaliste s'est formé à la scène en passant notamment par la prestigieuse École nationale de l'humour de Montréal. Je vous demande de l'encourager lui aussi très chaleureusement. Voici Inno JP sur Rire et Chanson.
11: Bonsoir la France, bonsoir, bonsoir. Alors, j'en profite d'être à Paris vraiment pour vous transmettre mes sincères condoléances pour Notre-Dame. Je sais que vous êtes en deuil et voilà, j'ai juste un mot à dire là-dessus parce que voilà, c'est des blagues, il faut les faire maintenant parce que sinon après, elles vont partir en fumée. J'ai un avis sur la question qui ne regarde que moi, je tiens à le préciser, je vais vous le partager parce que je n'ai aucun sens du danger, mais je tiens à dire que c'est très personnel comme point de vue. Alors, comment dire ? Parce que moi, il y a un truc que je ne comprends pas dans cette histoire, je ne comprends pas, je ne comprends pas que Daesh ne revendique pas. Voilà, je ne comprends pas que Daesh ne revendique pas, ils ont un truc tombé du ciel qui n'a rien coûté à personne, c'est gratuit, c'est gratuit. Ils ont juste à faire un tweet, c'est nous, et personne n'aurait remis ça en cause. Le FBI, il aurait fait, ok, affaire classée, voilà. Parce qu'un vrai attentat, ça coûte hyper cher, ça coûte du temps, des formations, des gens, c'est hyper coûteux en ressources humaines. Et ça coûte de l'argent, plein d'argent, payé par des fidèles qui payent des cotisations gigantesques. Ces gens payent avec leurs enfants. Franchement, si je faisais partie du syndic daéchois, ben je pousserais une petite gueulante. Je leur dirais, écoutez les gars, est-ce qu'on peut pas mettre notre orgueil deux minutes sous le tapis et poser une petite signature? Parce que là, on a quand même un cadeau et on refuse pas un cadeau. En plus, il n'y a que du bois qui a brûlé. Ça aurait pu être le premier attentat 100% écologique. On en aurait parlé à Nature et Découverte. Ça aurait fait un buzz de malade. Franchement, on peut reprocher beaucoup de choses à l'État islamique. Beaucoup de choses. Principalement d'être fort têtu et mal organisé. Mais ils ont une intégrité intellectuelle, visiblement. Sincèrement, voilà. Et bah, l'intégrité, c'est principalement ce qui les caractérise, hein, finalement. Mais il faut croire qu'à un moment donné, t'as les qualités de tes défauts, hein, qu'est-ce que tu veux que je te dise? Tu fais pas croire que c'est toi si c'est pas toi. C'est honnête, quelque part. Franchement, je pensais pas dire ça un jour, mais sous certains aspects, Gad Elmaleh a des grosses leçons à prendre de l'État islamique. Voilà, voilà. Voilà, je vous ai dit que c'était personnel, hein, comme point de vue. En plus, moi, je voulais pas parler de ça à la base. À la base, moi, je voulais vous parler de porno, et c'est ça que je vais faire pendant les quelques minutes qui me restent à vivre. Alors, tout d'abord, il faut savoir que moi, je n'ai rien contre les gens qui font du porno, ok ? Ceux qui sont devant la caméra, en tout cas. Parce que je sais pas si vous vous rendez compte, mais ces gens bossent à poil. Moi, je ne sais pas, pensez au métier que vous faites. Imaginez demain le faire à poil. Il faut une confiance énorme. Je ne sais pas si tu te rends compte de la confiance que tu dois posséder dans l'esthétique de ton trou de balle pour bosser à poil. C'est une grosse confiance, donc aucun problème avec ça. C'est plus de l'autre côté de l'écran, côté consommateur, qu'on peut avoir un petit souci parfois. Parce que moi, je pense que le porno, ça peut être un peu comme le McDo du sexe, ok? Sauf que les calories mentales que tu prends ne sont pas visibles directement. Moi, ma mémoire pornographique, elle est obèse. Et ça a des vraies conséquences, parce qu'aujourd'hui, moi, je peux être avec la personne la plus magnifique du monde dans un lit. Je ne suis pas à l'abri d'une panne, alors que je peux être dur comme du granit si je vois un logo Wi-Fi de loin. C'est pas normal, ça. Parce que moi, quand j'ai découvert la masturbation, j'avais 13 ans, ok? J'avais 13 ans, et je me suis dit, wow, wow, wow, wow, wow, c'est ça la vie, en fait. Je viens de vivre 12 ans d'intro. Ok, c'était sympa, il y avait eu des balles chasseurs, des petits goûters, des touches-touches plus haut, des touches-touches plus bas, mais les touches-touches tout court, oh mon Dieu, venez, on fait ça toute la journée. La première fois que de la vie est sortie, enfin, de la vie, au début c'est plus une petite mousse, hein, il faut le savoir. Ça ressemble plus à la première baire d'un fût que tu viens de percer, mais après ça s'épaissit. D'ailleurs, je suis persuadé qu'il y a moins de sperme dans une banque de sperme que sur tous les écrans de la planète réunis. Et là, les filles font « Ah, mais c'est parce que votre truc est plus discret. » Mais je suis persuadé que si les filles éjaculaient des ovules, on devrait gérer des bébés clavier. Alors, on va se calmer, parce que t'aurais des ovules qui seraient fécondés par du liquide séminal restant d'un utilisateur précédent, ce qui ferait des fécondations in touche, et on aurait des faire-part du style « On annonce la naissance du petit Azerty, et... D'ailleurs, petit message aux transphobes, au cas où ça, les transphobes, c'est les gens qui pourraient avoir peur de faire l'amour avec une personne trans. Je peux vous dire que c'est beaucoup plus facile de faire l'amour avec une personne trans que de passer d'un clavier AZERTY à un clavier QWERTY. Parce que chez les gens, contrairement au clavier, ils n'ont pas déplacé le cul. Donc c'est moins... C'est moins... Moins dépaysant qu'on pourrait le penser. Et voilà, de toute façon, il ne faut pas juger la sexualité des gens. Vous savez pas ce que vous seriez prêt à faire contre de l'argent dans un état d'ébriété avancé. Moi, j'ai déjà accepté de me laisser pénétrer contre de l'argent. Bon, après, c'était beaucoup d'argent, ok? Et honnêtement, eh ben, c'était pas si désagréable que ça. Voilà. La seule chose que je regrette, c'est que c'est moi qui ai payé. Bon, alors, tout ce que je veux dire, c'est que quand... J'ai découvert le plaisir solitaire, je me suis dit « Wow, c'est devenu mon activité favorite, loin devant manger, cligner des yeux, respirer. C'est devenu ma fuite absolue dans toutes les situations. Quand je procrastine, quand je me fais chier, quand j'ai pas envie d'aller dormir, quand j'ai pas envie de me lever. Sincèrement, je me suis déjà enfermé dans les toilettes du boulot pour faire ça. C'est devenu un troisième besoin naturel. T'as pipi, caca, flop-flop. C'est les trois trucs. » Mais depuis, j'essaye d'arrêter et voilà, c'est pas évident parce que tu peux être accro aux jeux vidéo, par exemple. Mais là, il te suffit de ranger ta PlayStation et tes manettes. T'as déjà géré une grosse partie du problème. Mais avec le porno, les jeux restent dans ta tête et le joystick est sur toi en permanence. Comment t'arrêtes une drogue dont le dealer habite chez toi? Parce qu'en plus, moi j'ai 36 ans. Et 36 ans, c'est déjà... C'est encore assez jeune pour réaliser tous tes rêves, mais déjà trop vieux pour que quoi que tu fasses impressionne qui que ce soit. Parce que moi, je connais un gars, il a 5 ou 6 ans plus que moi et il est président de la France. Il est directeur général d'un pays du G8. Il gère une nation. Enfin, il essaye de gérer une nation. Et moi, j'essaie d'arrêter de me branler. Tu vois, on n'est pas dans la même réalité du tout. Parce que ça brûle les cerveaux. Moi, il n'y a pas longtemps, j'ai participé à un gala contre le harcèlement de rue. Et en tant qu'homme post-MeToo, voilà, dans la repentance absolue, je me suis posé la question, est-ce qu'en tant qu'homme, on est bien placé pour parler de ça? C'est un peu comme si tu avais un sommet sur l'alphabétisation organisé par la police. Bien intentionnés, mais pas les plus renseignés, quelque part. Après, moi, je ne veux pas taper sur les policiers trop, parce que vous savez, ces gens font partie des citoyens les plus responsables de ce pays. Ils roulent à vélo, ils recyclent. Est-ce que vous savez que chaque plainte pour harcèlement est réutilisée pour faire du papier toilette et des guirlandes écologiques? Il faut y penser. Il faut y penser. Mais après, ce que je me suis dit, c'est que peut-être, pour lutter contre le machisme, on pouvait glisser des messages anti-machistes dans le porno, directement. Comme ça, ça rentrerait dans les têtes, mais par la bite, qui est quand même... Le QG du patriarcat, quelque part. Et parce que ça a des vraies... On sait que le porno a des vraies conséquences sur les comportements, que ça change les mœurs, l'éjaculation faciale, par exemple. Hein, madame? C'est pas instinctif, cette histoire. Biologiquement, ça n'a aucun sens. C'est l'équivalent sexuel de la capoeira, cette affaire. Il y a personne qui sort gagnant de ce combat. Donc si on glissait des messages antimachistes dans le porno, peut-être qu'il y aurait une évolution dans les comportements intimes et que moi j'ai hâte d'entendre cette conversation entre deux copines où t'en aurais une qui dirait « Eh ben écoute, l'autre jour on était avec un mec, on se déshabille, tout va bien, on se chauffe » et là tout d'un coup, je sais pas pourquoi, sorti de nulle part, il commence à me demander toutes les deux minutes comment je me sens, si je suis d'accord avec tout ce qui se passe, mais mec, à un moment donné, prends-moi, défonce-moi, arrête de chipoter. Et sa copine qui répondrait « Ouais, mais ça, c'est sûrement des trucs qu'il a vu dans le porno, écoute. On en est toutes là, c'est un fléau. Pas moyen qu'on nous manque de respect, même quand on le demande. On doit sucer qui pour avoir une baffe dans la gueule aujourd'hui? C'est vraiment compliqué. Croisons les doigts. C'est ça qui va arriver. Le pouvoir du porno est énorme. Voilà, moi, vous savez, c'est pour ça que j'ai pas d'enfant, parce que je sais pas s'il en reste, tout simplement. Voilà. Et aussi parce que j'avais choisi de rester frais, voilà. Mais... Donc, j'ai pas d'enfant, donc je n'ai pas l'amour inconditionnel d'un être que je méprise. Sauf que j'ai remarqué qu'il ne suffit pas de ne pas faire d'enfant pour rester frais. La nature ne t'oublie pas. T'as un rendez-vous avec la nature dont t'étais pas au courant. Moi, j'ai un bide ménage qui était pas là l'année passée, ok? Qui arrivait très soudainement du jour au lendemain, une immaculée conception. Alors, soit c'est parce que j'ai arrêté de fumer, soit dans quelques mois, il y a un nouveau petit Jésus qui va me sortir du cul, on sait pas. Alors avant, c'est pas que j'étais un grand athlète, attention, hein, c'est pas ça que je veux dire, mais j'avais jamais eu les cuisses qui se touchaient, ici. Mais non, mes cuisses sont devenues siamoises. Quand j'ai les jambes tendues, on dirait une sirène avec des Nike, ça n'a aucune allure. Les gens m'appellent Splash, ça va s'arrêter quand? J'ai des seins, en plus, quand je me regarde de profil dans le miroir, j'ai l'air d'une femme enceinte en train d'accoucher d'une paire de testicules, c'est dégueulasse. Et en plus, depuis, les douaniers ont deux raisons de m'arrêter. De 1, parce que je suis noir, et de 2, parce que visiblement, je transporte quelque chose. Mais parce que tu peux pas le cacher. Tu peux pas être gros et gagner Secret Story si ton secret, c'est « je suis gros ». Mais je pense que c'est un complot, voilà. Je pense que c'est un complot. Je me suis fait engrosser par le capitalisme. C'est ça qui s'est passé. C'est le hamburger qui a gagné. Hamburger qui à la base vient d'Allemagne, on le sait peu, le marketing nous trompe, mais à la base c'était un produit allemand, c'était le sandwich de Hambourg, le hamburger. Et maintenant cette merde est responsable de problèmes cardiovasculaires, la première cause de mortalité en Occident, après l'ennui, hein, il faut le savoir. Une invention allemande? En fait ces gens n'ont secrètement jamais signé l'armistice, c'est ça que je me dis. Ça je savais que ça allait faire rire les anciens combattants dans la salle. Donc voilà, j'ai grossi, victime du marketing. Marketing dont les hommes sont victimes. Parce que ça, je tiens à le dénoncer. Parce que dans notre société sexiste de merde, les filles vont jamais oublier de maigrir. C'est marqué partout, mais nous, on nous dit rien. Après, heureusement que les hommes ne sont pas jugés sur leur physique avec la même sévérité que les femmes. Parce que sinon, plus personne baiserait. L'humanité s'éteindrait. Parce que c'est pas avec les quatre connards qui font du crossfit qu'on va repeupler toute la planète. Allez, Paris, merci de m'avoir écouté. C'était ça.
10: En direct sur Rire et Chanson, Ino JP. Yes. Bravo.
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10: On va accueillir maintenant un autre artiste. Alors lui, il a été animateur radio dans le passé, il a aussi été auteur pour la télé, mais c'est sur scène qu'il se sent le mieux. Greg Romano.
14: Bonsoir. Bonsoir, alors moi je vais me présenter, je m'appelle Greg Romano et vous voyez, moi je suis un mec qui croit en la destinée. Tu vois, je suis persuadé que toute notre histoire est écrite à l'avance et c'est Dieu l'auteur. C'est juste que moi, quand il a écrit la mienne de destinée, il s'est dit, tiens, j'ai envie de faire des blagues. Ouais, tu sais, ma vie est une succession de sketchs et je suis responsable de rien. Je suis né avec une maladie génétique, j'ai jamais connu mon père, j'ai fait pipi jusqu'à 15 ans, j'ai un cheveu sur la langue, je me suis opéré du dos, des poumons, du cœur, je fais des crises de tétanie et j'ai absorbé mon frère jumeau dans le ventre de ma mère. Elle est marrante la dernière, non? Ouais, ma mère attendait des jumeaux, il faut savoir que des fois, quand un fœtus est plus petit que l'autre, il est absorbé par le plus gros. Bon, et déjà à l'époque, le plus gros, c'était moi, ouais, tu vois. C'est-à-dire que quelque part, j'ai mangé mon frère jumeau dans le ventre de ma mère. Je veux dire, quelqu'un a mieux comme anecdote dans cette salle? Tu sais, moi j'ai vraiment l'impression que quand Dieu m'a créé, il m'a fait « Greg Romano, lève-toi, tombe, lève-toi, tombe, lève-toi ». T'as, il est con, il se relève à chaque fois. C'est moi, je pense qu'il s'est attaché à moi. J'aurais jamais dû vivre aussi longtemps. Toi, déjà, il m'a refilé un prénom de mort. Grégory. Ben, Attends, on connaît tous la malédiction des Grégory. Le petit Grégory, mort de noyade. Grégory le Marshall, mort de maladie. Greg le millionnaire, mort cérébrale. Ouais. Et moi, il m'a gardé. Et tu sais, moi, ça a mal commencé dès le début. Ma mère me racontait qu'avec mon père, il m'avait conçu dans une petite cabane en bois au fin fond d'une forêt. Alors déjà, c'est pas le genre d'anecdote que tu racontes à un gamin de 8 ans, tu vois. Bon, sauf si t'as envie de le traumatiser. Mais surtout, une petite cabane en bois au fin fond d'une forêt. Je veux dire, quand ta vie commence comme une chanson de Francis Cabrel, tu sens que tu pars sur des mauvaises bases, tu vois. Et 9 mois après, je suis né, et je vais pas vous mentir, j'étais pas un super beau bébé. Ouais, j'étais dégueulasse. Ouais, tu sais, c'était bizarre parce qu'en fait, j'avais la forme d'une paupiette et la texture du gnocchi, tu vois. Une gnocchette, ouais. Ah ben, ma mère, elle a réfléchi à deux fois avant de montrer des photos de moi bébé. Tu sais, même moi, quand j'ai vu les photos, j'ai eu envie de m'abandonner direct. Et ça, on a été dans cette situation, tu sais, où t'as un pote qui te montre la photo de son bébé super moche. Et toi, tu le sais qu'il est moche. Mais tu peux pas lui dire. Alors, t'arrives toujours à t'en sortir avec des phrases du style « Ah, il est souriant !» Ouais, il a plein de cheveux. Moi, quand ma mère montrait des photos de moi bébé, les gens répondaient. Là, je suis désolé, mais rien qui me vient, quoi. Et du coup, ma mère est super protectrice depuis que je suis tout petit. En même temps, faut la comprendre, tu vois, elle m'a élevé seule. Moi, mon père, il voulait pas d'enfant. En fait, quand il a couché avec elle, il s'est retiré. Mais 9 mois après, ouais. Ouais, tu sais, il lui a dit, tu choisis, c'est ou lui, ou moi. Et vous voyez, ça a dû être super dur pour ma mère, parce que dans les deux cas, bah, elle devait abandonner un gros gamin qui chie dans son froc. Du coup, mon père, je le connais pas. Je sais juste à quoi il ressemble. Tu sais, ma mère m'a dit qu'il avait exactement la même tête que moi. Et tu vois, ça m'a rassuré de me dire que dans le monde, il y a un mec qui a la même tête que moi et qui a quand même réussi à niquer une meuf, quoi. Ouais. Bon, c'est ma mère, ouais. Et du coup, bah, j'ai pas confiance en moi parce que, bah, je me trouve gros. En fait, la gentillesse et la bienséance voudraient que vous disiez « Non, Greg, t'es pas gros. » Ok, du coup, je le refais. C'est parce qu'en fait, moi, voilà, j'ai pas confiance en moi parce que je me trouve gros. Non. Si ! Si, je suis gros. Mais comme vous, pareil, j'ai des potes qui me rassurent. Ils me disent « Non, Greg, t'es pas gros. T'es enrobé. » Toi, je vais faire la différence entre gros et enrobé, quand même. Les chocobons, c'est enrobé, tu vois. Je veux dire, moi, je pars du principe qu'à partir du moment où t'es obligé de soulever ton ventre pour voir ta bite, eh ben, t'es gros, mon pote, c'est officiel, ouais. Et je vous dis la vérité, ça me dérange pas d'être gros. Tu sais, ce qui me fait chier, surtout, c'est que c'est super mal réparti. Regarde comme le bas va pas du tout avec le haut, t'as vu. Tu sais, on dirait un Lego, mais mal assemblé. Ça, c'est Dieu, ça. Il m'a foutu les jambes d'une majorette et le torse d'un charcutier. Ah ouais, moi, quand une fille me voit à poil, elle est en panique. Tu sais, c'est pas si je vais lui faire un grand écart ou lui couper une tranche de jambon. Et tu vois, c'est pour ça que j'ai voulu me prendre en main, faire un régime. Le problème, c'est qu'on fait du régime, faut de la volonté. Et moi, la dernière fois que j'ai utilisé le mot volonté, c'était dans la phrase. Hé, il y a un buffet à volonté. Non, non, non. C'est moi, quand je vois un buffet à volonté, je deviens une autre personne. Tu sais, il se passe quelque chose dans mon corps comme une possession. Tu sais, quand le patron du resto, il me voit rentrer, il est en panique. Il sent que 19,95€, c'est pas intéressant pour lui, tu vois. Tu sais, il sent qu'il va se passer quelque chose de malsain entre son buffet et moi. Il sent qu'il y en a un des deux qui va pas s'en sortir. Et souvent, c'est pas moi. Après, j'ai quand même voulu faire des régimes. Le problème, c'est que les régimes, t'en as 15 000. Tu vois, moi, j'avais une copine, elle m'en avait proposé un. Et franchement, le principe était super simple. C'était, tu mangeais pas le matin, tu mangeais pas le midi, tu mangeais pas le soir, et après, tu te faisais vomir, tu vois. Donc, elle le fait, enfin... Elle le faisait, hein, elle est morte il y a un mois. Ouais, voilà, du coup, celui-là, je ne l'ai pas tenté. Après, on m'a proposé le régime Ducan. C'est un genre de régime surprotéiné où tu manges que de la dinde ou que du crabe pendant 2 mois. Tu t'imagines que du crabe pendant 2 mois? Ben moi, je pense qu'au bout d'un moment, c'est plus un trou de balle que tu vas voir, mais directement une usine Coraya, tu sais, où tu crées du surimi comme ça, en bâtonnet, tu sais, avec le plastique encore autour. Hein? Ouais, je t'en ai mis 24. Ouais. Avec la sauce curry, comme tu m'as demandé, ouais. Ouais, celui-là, je l'ai pas fait non plus. Hein. Non, moi, j'ai fait la technique du gouvernement français. Manger, bouger. Tu sais, par exemple, je vais manger au McDo, et après, je bouge. Jusqu'au Quick, ouais. Ça marche pas. Qu'est-ce qui m'a fait comme blague encore, Dieu? Oui, moi, faut savoir que j'ai fait pipi au lit jusqu'à 15 ans. 15 ans, t'imagines, presque la moitié de ma vie, quoi. T'as levé la main, ceux qui ont pissé au lit jusqu'à 15 ans? Arrêtez, bande de mythos. Je veux dire, selon les stats, il y en a forcément 5 ou 6 dans la salle. Et je voudrais leur dire un truc aux pisseurs et aux pisseuses ce soir. C'est pas grave, c'est pas de votre faute, mais ne le dites jamais à personne. Parce que moi, j'ai bien réfléchi. Le seul moment où tu peux te permettre de dire que t'as fait pipi au lit jusqu'à 15 ans, c'est si t'es humoriste, que c'est ton métier, et qu'au moment où tu le dis, ça t'apporte plus d'argent que de honte. Ouais. C'est vrai. Je veux dire, pisser au lit, les filles vont jamais trouver ça cool. Tu sais, elles vont pas te faire. Mais attends, mais tu pisses au lit? Mais c'est trop mignon. Attends, c'est génial. En plus, la nuit, quand je dors, moi, j'ai tout le temps froid. Et surtout, le problème du pipi au lit, c'est que tu ne t'en rends pas compte. Tu vois, par exemple, moi, la phrase « tu te sens plus pissé », ben, je l'ai vraiment vécu, ouais. Et surtout, rien ne te prouve que c'est toi qui te pisses dessus. Moi, ça se trouve, c'était un mec qui venait me pisser dessus tous les soirs. Et ce qui était chiant, c'est dans les relations amoureuses, parce que moi, je voulais pas sortir avec une fille, parce que je voulais pas dormir avec elle, parce que je voulais pas avoir à lui expliquer le lendemain matin pourquoi ça sentait comme chez son papy. Et ouais, c'est pour ça, moi, j'ai pas mal galéré avec les filles. D'ailleurs, j'ai testé plein de conneries de sites de rencontres. Notamment, l'autre fois, sur un site de rencontres, je vais sur le profil d'une fille, et j'ai vu qu'elle avait écrit « Jeune fille attachante ». Qu'est-ce que vous avez, les filles, avec ce jeu de mots? Jeu de mots pourri, on est d'accord? Est-ce que moi, je mets « jeune homme rigolour » ? Non. Parce qu'il est naze, ce jeu de mots. Vraiment, des fois, dès que je vois une fille qui utilise le mot « attachante », franchement, j'ai envie de l'attacher et lui chier dessus. Ouais. Eh, attachée, madame l'attachante. On sent bien le cheveu sur la langue, là. Hein. Attachée, madame l'attachante. Vous savez que c'est relou, un cheveu sur la langue. Hein. Ah ben moi, à cause de ça, je suis jamais passé chez Choche. Hein. Ouais. Après, je vous donne l'impression de galérer avec les filles, mais il faut savoir que là, bah, je suis marié depuis un mois. Wouh ! Merci. Et franchement, elle représente mon idéal féminin. Tu sais, pour moi, j'ai trois critères. Qu'elle soit grande, qu'elle ait de belles dents, et qu'elle soit consentante. Ouais, c'est mon grand-père qui m'a dit c'est toujours plus agréable de faire l'amour avec une fille qui bouge qu'avec une fille qui se débat. Et ouais, ça l'a rendu super poète, la prison, mon grand-père. Et je suis très amoureux d'elle. Le problème, c'est qu'on a une petite différence d'âge. Tu vois, elle a 10 ans de moins. Et chaque jour, il y a des trucs qui nous rappellent notre différence d'âge. Le sexe, par exemple. Tu sais, elle veut tout le temps faire l'amour. Tout le temps. On a à peine fini de le faire qu'elle cherche déjà à le refaire. Alors que moi, je cherche juste mon pouls. Tu vois, déjà, c'est pas mal. Et c'est vrai que souvent, de par mon métier, ça m'arrive de partir en tournée. Et quand elle veut pas venir avec moi et que je me retrouve tout seul dans la chambre d'hôtel, bah, j'ai trouvé une solution pour penser à elle. Je pars avec son pyjama. Et toutes les nuits, j'ai un petit rituel un peu débile. Tu sais, je prends son pyjama, je le plie délicatement. Je le pose sur le coussin, comme ça, je pose ma tête dessus pour respirer son odeur et pour m'endormir en pensant à elle et pourquoi pas rêver d'elle, quoi. Ouais, je suis trop amoureux. Ouais. Après, je vous cache pas que ça m'est arrivé de me branler 2-3 fois dedans. Eh, laisse tomber, là, le pyjama, il est tellement dur qu'il tient debout tout seul en plein milieu de la pièce. Du coup, j'ai l'impression qu'elle est un peu avec moi dans cette chambre d'hôtel. Enfin, juste un pyjama sans tête, c'est chelou. Ouais, j'essaie des fois, je suis complètement fleur bleue, je m'en rends pas compte, n'hésitez pas à me le dire. Hein. Tu sais, des fois, en fait, j'ai l'impression d'être une gamine de 8 ans, mais dans le corps d'un bûcheron. Et pas l'inverse, parce que c'est dégueulasse.
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14: Et c'est vrai que moi, j'ai pas toujours été humoriste. Mon premier métier, quand je suis arrivé à Paris, c'était DJ. C'était mon premier métier quand je suis arrivé à Paris. Et comme tous les DJ, ben, j'avais un nom de scène. Je m'appelais Claude François. Ouais, ça claque, hein. Ouais. Ouais, c'est un hommage à Claude François. Bah, c'était le premier à faire de l'électro. Et c'est marrant parce que t'as des gens qui se préparent dans leur salle de bain pour aller écouter de l'électro en boîte. Et lui, Claude François, il a fait de l'électro dans sa salle de bain. Pour finir dans une boîte aussi, finalement. Et tu vois, moi, une de mes pires expériences en tant que DJ, c'était DJ dans un club libertin. Tu sais, un club libertin, c'est un petit peu différent d'une boîte de nuit. Tu sais, la boîte de nuit, tu vas pour danser et éventuellement faire l'amour. Le club libertin, tu vas pour faire l'amour, c'est sûr. À pas confondre avec un club échangiste, où là, tu viens mais avec un truc à échanger. Mais pas n'importe quoi, non. Moi, un jour, j'y suis allé avec des images Panini. Pas ouf. Tu sais, je vois un mec dégueulasse comme ça en train de danser, il me regarde et fait « Hé, t'es en train de mater ma meuf? Tu veux la baiser ?» Ben ouais, carrément, ça me ferait plaisir. Ok, et toi t'as quoi en échange? Ben moi j'ai Michel Platini en brillante, ouais. Heureusement j'ai du bol, il l'avait pas, tu vois. Et moi j'étais DJ dans un club libertin. Et DJ dans un club libertin, c'est un petit peu comme scénariste dans un film porno. Il en faut bien un. Mais au final, les gens s'en branlent. Mais vraiment comme ça, devant toi, devant la cabine DJ. Ouais, tu sais, quand je suis arrivé là-bas, j'ai dit ok, c'est officiel, je fais le pire métier du monde. Et là, j'ai vu Francis qui m'a tout de suite rassuré sur ma situation. Il m'a rien dit, hein. Juste en le voyant, ça m'a rassuré. Parce que lui, son métier dans le club libertin, il était payé à se mettre à poil, en poirier, avec une bougie dans les fesses. Ouais. Un bougeoir humain. Et moi, ce qui me choque le plus, c'est pas de voir un mec à poil empoiré avec une bougie dans les fesses. Moi, ce qui me choque, c'est que le mec était payé pour ça. Tu vois ? C'est-à-dire qu'il a fait un CV, une lettre de motivation. Entretien d'embauche, stage d'insertion, tu vois, le mec paye des impôts. Tu vois ? Il participe à l'économie française. Je veux dire, c'est en partie grâce à ces impôts que des écoles sont construites en France, tu vois. Moi, vraiment, hein, je pense qu'un mec qui paye ses impôts en se mettant des bougies dans le cul, mais il mérite d'aller où il veut, quand il veut, dans n'importe quel établissement public, tu sais. Il rentre dans une préfecture, comme ça, il fait pas la queue.

0: Rien que sur Paris, on est 9. Mais venez pour Hanouka, ils me font un chandelier. Après, je me plains. Il y avait quand même des soirées qui se passaient super bien. C'est moi, je me rappelle une fille qui s'appelait Maya. Elle, elle était payée par la boîte de nuit pour sucer des mecs. C'est dégueulasse. D'ailleurs, je lui ai dit un jour à Maya, je lui ai dit, franchement, Maya, tu te respectes pas. T'es un peu un genre de prostituée, finalement. Là, mon gars a fait, alors non, je dirais pas prostituée. Ouais, elle avait une voix comme ça, ouais. Ah ben, c'est sûr qu'elle mangeait pas du miel, hein, ouais. Elle me dit, non, je dirais pas prostituée, je dirais plutôt intermittente du spectacle. Ok. Et c'est quoi la différence? Je suis moins bien payé. Alors je vois des mecs qui disent, attends, super, tu peux te faire sucer gratuit, c'est où? Fallait voir Maya quand même, hein. Ouais. 75 ans. Maya la vieille, ouais. C'est un espèce de mix dégueulasse entre Brigitte Bardot, tu vois, mais de nos jours, et Marilyn Monroe. Mais de nos jours aussi, tu vois. Et un jour, véridique, avant l'ouverture de la boîte, comme ça, elle arrive vers moi, mais un zombie, quoi. Dis donc, mon chou, je pensais à un truc. Ok, d'accord. Alors déjà, je t'ai déjà dit, c'est pas mon chou, hein. Moi, c'est Claude François. Oui, dis donc, Claude François, je pensais à un truc. Je t'ai jamais sucé, toi. Au moment où elle m'a dit cette phrase, j'ai vu ma bite qui a vu toute sa vie défiler devant son œil. Et là, ma bite m'a parlé. Et elle m'a dit un truc que jamais aucune bite n'a dit à aucun mec dans l'histoire de l'humanité des bites. Elle m'a dit, Greg, réfléchis. Merci beaucoup.
1: 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Bravo Greg.
0: Merci
1: à bientôt.
0: Beaucoup.
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1: Je vous demande un maximum de bruit, s'il vous plaît, également pour Antonia de Rendinger.
3: Ça m'entend. Arrête à te faire la gueule, hein. Crois que je te vois pas, là, dans le canapé, hein. Déjà, tu laisses maman tricoter sur le tabouret, te prendre toute la place, hein. Punaise. Je te pardonne parce que t'es grosse, mais enfin, quand même, hein. Oh là là, mais tu devrais être la joie de vivre. T'as 16 ans, ma fille. La joie de vivre, je te dis, hein. Moi, quand j'avais 16 ans, j'étais un soleil. Les gens, ils disaient, Fabienne, c'est le soleil du Nord. Toi, t'es là, punaise, t'as 16 ans, la joie de vivre, je te dis, hein. Quoi? Mais moi, quand j'avais 16 ans, le monde n'était pas plus beau, hein. N'importe quoi, n'importe. T'aurais vu ça? Les bordures de l'autoroute, les gens, ils balançaient tout par les fenêtres, tout. Les canettes de coca, les clopes, les gosses. Tu fallait voir la gueule des gosses, hein. Oh, punaise, hein. Tu vois la puberté, là, le truc, là, avec le môme, avec les petits bâtons, là. On n'avait pas les petits bâtons, on n'avait rien, hein. Toi, t'as tout. Le pot de Nutella de 5 litres, la PlayStation. T'es là, tu dégoulines dans le canapé, on dirait un Fiat Multipla, punaise. On n'avait rien, je te dis, rien. Rien, je te dis. Hein? Attends, on avait quoi pour la joie de vivre? On avait quoi, hein? Jeanne Masse avec sa gueule de dégénéré, là, qui nous chantait à rouge et noir. Pfff. La Zoubida, la gaffe, premier au top 50, hein, pendant 3 mois, on s'est tapé la Zoubida à la radio, hein. Oh, oh, punaise. Et des types avec la coupe mulet, hein, tu t'en es tapé, toi? Ah, bah, ta mère a survécu, hein, voilà. Si ça se trouve, t'es le résultat d'une coupe mulet, ma fille, hein. Ben, ouais. Voilà. Tu sais pourquoi t'es comme ça? Je vais te dire. Ben, écoute, ta mère qui t'aime. Je vais te dire pourquoi t'es comme ça. T'arrêtes pas de regarder l'autre, là, comment elle s'appelle? La suédoise, norvégienne, là, avec ses grandes tresses. Comment elle s'appelle déjà, là? L'autiste. Greta Thunberg. Oh, oh putain, avec la gueule qu'elle a, elle s'en voit que ça fait longtemps qu'elle a pas chié, hein. Oh punaise. Je la foutrais sous Gaviscon, moi. Petite cure de desktop et hop, allez, allez, hein. Pète un coup, ça ira mieux, comme on nous disait nous autres, hein, quand on était petits. Punaise, hein. Oh, pourquoi tu regardes pas les autres, là? Ah, les youtubeurs, là, les potes à Macron, comment qu'ils s'appellent déjà, McFly et Pépito. Oh putain! Ils ont pas inventé la poudre à couper l'eau chaude, mais ils me font marrer, hein. Oh putain, c'est pas Hugo Clément, hein. Oh, Hugo Clément, mais qu'est-ce qui nous emmerde, là, du matin au soir? Eh, la viande, la chasse, nanana. Et l'eau potable, elle est où, l'eau potable? Eh, du con! T'as qu'à ouvrir le robinet? Elle est juste là, l'eau potable. Il y en a partout de l'eau potable, dans toutes les canalisations, ouais. Jusque dans les chiottes. Tu chies et tu pisses dans de l'eau potable, Samantha, hein. Ah bah ouais, bah maintenant que je sais ça, je vais dire le jour où j'ai une fuite dans la cuisine, je sais où je vais remplir les carafes, hein. Direct dans le bol, hein. Tu plaisantes ou

0: Quoi, avec le canard AVC fraîcheur citron qui goûte le pain des Landes. Terminez la gastro. Allez hop, terminé, hein? Quoi? Les animaux, ils disparaissent. Quels animaux? À part Pepsi, qui est mort l'année dernière. Putain, tu vas me faire chialer avec tes conneries, hein. En même temps, il avait 15 ans, le caniche, hein. Quand je vois l'état dans lequel c'est le canapé, je me dis qu'il est mieux où il est, hein. Hein, mon Pepsi, maintenant qu'il est empaillé, ben oui. Fait plus caca sur canapé à maman, hein. Ben oui, c'est bon. Là, les ours polaires. Mais qu'est-ce qu'on en a à branler des ours polaires? T'es sérieuse, les ours polaires? Mais ça sert à rien, un ours polaire. À rien. Ben attends, oh oh. T'as déjà un ours polaire, quand tu rentres à la maison, il te ramène la baballe, il remue la queue quand il... Ta gueule, je veux pas savoir qui c'est qui remue la queue quand tu rentres à la maison, hein, oh. Reste poli, enculé, putain, là-haut. Les ours polaires, mais franchement, ça sert à rien. Le jour où t'as plus de chiens, parce que ça, les chiens, c'est utile. Quand t'as plus de chiens et plus de chats, je serai sur les ronds-points avec les gilets jaunes, hein. Macron démission et tout ça, là, tu verras, hein. Eh ben, parce que les chats, par exemple, ça bouffe les souris. Ça, c'est bien de la merde, hein, les souris. Oh, ça te bouffe tout dans la cave, ça te nique tous les fils électriques, les trucs, là, tu vends plus rien dans les vides-greniers. Pff, ils stérilisent les chats, ces enfoirés! Eh ben, il ferait mieux être stérilisé les souris! Mais moi, au gouvernement, hein, ça va changer, hein, tu vas voir. Hein. Punaise! Ça sert à rien. C'est simple, l'autre jour, j'ai entendu un sondage. Soit disant que je sais plus combien, 1%, 60% des insectes, ils ont disparu. On va pleurer, tiens. Ben, cite-moi un seul insecte qu'on n'est pas content qu'il disparaisse. Un seul! Les mouches, c'est de la merde. Les tiques, c'est de la merde. Les puces, les punaises de lit. Les cafards, les abeilles, les guêpes, les trucs, ça rampe, ça te pique, ça te mord, ça te fait... Hein? Oui, j'ai dit les abeilles.
1: Ben oui, les abeilles. M'en fous, j'aime pas le miel, putain.
0: Heureusement qu'on a le glyphosate, hein. Merci, Monsanto. Merci, hein. C'est simple, si je réfléchis, même les oiseaux, ils me cassent les pieds, hein. Du matin au soir, sous les fenêtres, là, à 6 heures du matin, à te réveiller, hein. Tout ça pour te chier sur la gueule dès que tu mets le nez dehors, hein. Te marre pas. Samantha, te marre pas, hein. Ça se trouve, avec ton réchauffement climatique, dans 2 ans, qu'est-ce qu'on aura dans le ciel? Des autruches. Fais-toi chier sur la gueule par une autruche, tiens. Kilo 5 de fiance dans la tronche. Tu verras, tu rigoleras mieux. Je vais dire un truc, hein. Moi, je suis Noé. Admettons, je dois choisir qui c'est que je fous sur le... Noé. Mais Noé, punaise. Pff, à quoi ça sert que je te paye l'école gratuite, hein. Noé. Ben Noé, c'est le gars qui a sauvé tous les animaux en foutant deux par deux papa-maman sur son rafio au Moyen-Âge. Bref, oh bon, je suis Noé, qui c'est que je te fous moi dans le bateau, hein? Le chat, le chien direct, forcément, la vache pour les barbecues, elle est, hein, voilà. Le porc, pareil, hein, les ribs, les merguez, les chipots et compagnie, hein. Vous voyez les merguez?
1: Quoi? Ben oui, les merguez, c'est du porc. Ben évidemment que c'est du... Attends, tu crois qu'on leur dit tout
0: Dans ta gueule, Mokhtar, avec le scooter volé, hein, allez. Et basta, je te mets rien d'autre sur le bateau. Rien. Pardon? Tu plaisantes ou quoi? Dans la mer? Ah non, moi vivante, je suis Noé, je te laisse pas un seul poisson dans la mer, pas un.
1: Tu déconnes ou quoi? Quand on va à la plage à Palavas l'été, dès qu'il y a un truc qui me touche, je dis « Oh, punaise! Pourvu que ce soit un sac plastique oh !»
0: Certainement pas, hein. La montée des eaux. La montée des... En rapport à la fonte des glaces et tout ça, là. Punaise, mais parfois je me demande si t'es ma fille, hein, franchement. Mais Samantha, 2 secondes, la fait marcher ta matière grasse un peu, bon sang. Eh ben si jamais t'as l'eau qui monte, puis qu'elle arrive juste en dessous du balcon, maintenant qu'on est propriétaire, t'imagines le prix au mètre carré? Eh ben attends, appartement avec vue sur l'océan, c'est quand même mieux qu'appartement avec vue sur le parking de Lidl, hein.
1: Ah bah ouais, tu y avais pas pensé, ben forcément, hein.
0: Oh, punaise. Ah, tu plaisantes ou quoi? Moi, je vois déjà la petite scène. Oh, je m'achète une table en plastique. Je mets un transat autour. Les mojitos, le parasol, les doigts de pied en épouvantail avec les copines. On dombra sur les voisins. Hop, hein, je te mets un toboggan. Un toboggan. On descend direct en maillot de bain. On va voir un match de foot à la nage. Hein, de water polo. Rapport à la... rapport à la fonte des... De water polo. Faudrait juste qu'Mbappé l'apprenne à nager.
1: On va lui envoyer normal en doux.
0: Samantha.
1: Mais arrête, oh, tu vas pas te mettre à pleurer.
0: Mais doudou, chérie. Mais non, mais attends. Je vais te dire un truc, t'as des idées sombres, parce que t'arrêtes pas de regarder les connards de l'écologie, là. C'est toujours pareil. Ils nous emmerdent, les écologistes. Je te dis, mais non, mais chérie, mais ça, le réchauffement climatique et tout ça, c'est pas pour tout de suite, c'est pas pour aujourd'hui, c'est pour demain. On est large, hein. En plus de ça, t'as 16 ans, chérie, tu devrais être la joie de vivre. T'es enceinte, hein. Franchement, c'est pas bon pour le bébé, ce que t'es en train de faire, hein, de te mettre dans cet état-là, hein. Tu sais quoi, je vais te servir une bière, hein.
1: Tu délires ou quoi? Quand je t'attendais, je picolais comme un trou, t'es pas plus con qu'une autre, hein? Ben ouais, hein?
0: Fais un sourire. Regarde en plus de ça le beau tricot que maman est en train de faire pour ton bébé, hein? Je sais pas pourquoi je me fais chier, hein? Et ben parce qu'à mon avis, avec les températures qu'on a, dans 2 ans, il vivra un poil mougli.
2: Merci! Merci beaucoup! Oh!
3: On merci. Peut l'applaudir très très fort.
2: Merci beaucoup.
3: Antonia de Rondinger.
2: Et merci la France derrière les ondes de radio.
3: Merci à vous qui nous écoutez ce soir en direct sur Rire et Chanson depuis l'Apollo Théâtre. Tout va bien Antonia?
2: Mais tout va très bien.
3: Ce personnage, il existe?
2: Pour de vrai, certainement, un petit peu en chacun de nous. Il y a forcément quelqu'un d'un peu.
3: Déjà rencontré.
2: Il y a forcément des climato-sceptiques un petit peu au fond de nous. Quand on fait nos courses, on se dit, oh, c'est pas grave, c'est pas parce que j'achète un truc chez Action que c'est très grave. Voilà, on est tous pareils.
3: Ce personnage, on le retrouve dans ton spectacle, oui. Scène de corps et d'esprit. C'est à découvrir actuellement tous les mardis sur la scène de l'Européen à Paris. C'est jusqu'au 19 décembre. Il y a une grande tournée en parallèle et notamment une date le 15 mars prochain à Orange.
2: Tout à fait. Oui, en particulier. Puis sinon, je serai le 16 décembre à Strasbourg, à la scène de Strasbourg aussi. Voilà, il y a plein de dates. La tournée, on peut la retrouver sur mon site internet.
3: Voilà, alors ça, c'est pour la scène. Il y a aussi plein de choses en parallèle. Il y a il y a l'émission Juge Arthur qui arrive bientôt sur TF1. Qu'est-ce que c'est que ça?
2: Alors, Juge Arthur, c'est vraiment un ovni.
3: C'est vendredi soir.
2: C'est diffusé le 24 novembre sur TF1.
3: Ouais. Donc,
2: c'est des vrais cas et des faux avocats. Et je fais partie des faux avocats avec Tanguy Pastureau, avec Tom Villa, Julien Santini, Nash, Camille Lavabre, Tariq, voilà, j'espère que j'oublie personne.
3: Les nouvelles stars du rire.
2: Voilà, les nouvelles stars du rire et puis Arthur.
3: Qu'on a hâte de découvrir donc vendredi soir sur TF1. Il y a aussi une vidéo. Alors je voulais revenir là-dessus, Antonia, parce qu'il y a une vidéo qui cartonne depuis quoi, un an maintenant, je crois, sur les réseaux sociaux.
2: Ah c'est oui, la
3: fameuse minute
2: ouais.
3: Que tu avais faite. C'était sur Paris Première aux côtés de Laurent Ruquier.
2: Ouais, tout à fait. Ouais, c'est le début de mon spectacle et puis c'est un truc que j'avais fait pour 60, l'émission de Cogendy.
3: Voilà,
2: il va y avoir une nouvelle édition de 60 s'appelle 69 sur Canal bientôt, voilà, et donc j'avais fait cette minute pour ça.
3: Alors moi je voulais te proposer quelque chose, si le public est d'accord, je me disais, est-ce qu'Antonia nous ferait pas la minute ce soir? Est-ce que vous êtes d'accord? Est-ce que vous êtes d'accord? Ah voilà, Antonia.
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2: je suis une ado. Mes parents me cassent l'ec, ma daronne est relou. Quand ils matent mes copines, mon père, hein, c'est trop chelou. Hein. Ça y est, j'ai 18 ans, je me casse, je prends la porte. Un premier job, un SMIC, un mec, une meuf. Qu'importe. Dans mon 30 mètres carrés, je procrastine, je gamberge. Entre Trump et Poutine, je préfère Greta Thunberg. Le monde me fout le cafard, mais je me dis carpe diem. Il faut garder espoir et j'attends mon troisième. On l'a appelé Damien, mais il préfère Cécile. Ses sœurs trouvent ça trop bien, je reprends à l'exomil. Les enfants sont partis et la maison est vide. C'est pire que le confinement à l'époque du Covid. Au fond de mon EHPAD, personne ne vient me voir. Un Skype sur l'iPad, puis l'écran redevient noir.
4: La vie passe aussi vite qu'une courte minute.
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2: Merci.
3: Bravo.
2: Ah, vous avez vu le début du spectacle, hein? Merci.
3: Antonia de Rondinger sur Rire et Chanson.
2: Merci beaucoup. Bravo. Les amis, merci.
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3: Vous allez découvrir un artiste qui était déjà venu sur les Open du Rire il y a quelques mois. Cet humoriste était il y a quelques temps encore steward chez Air France. Et à l'issue de cette aventure, eh bien, il a décidé justement de se lancer dans le One Man Show pour raconter son expérience. Vous allez voir un spectacle autobiographique. Donc, Jean-Phi Janssen.
7: Et bienvenue chez Air France. Les téléphones portables doivent impérativement être éteints avant la fermeture des portes de l'avion. Aussi, prenez soin d'état de votre appareil avant de le ranger. Attachez vos ceintures, c'est parti qu'on va tout décoller. Et maintenant en English. Ladies and gentlemen, I believe I can fly. Voilà. Ah. Ouais, j'ai toujours rêvé d'être pilote, moi. Mais j'étais tellement conne, je suis une hôtesse de l'air. Toi, c'est... J'ai toujours rêvé de dire « À vous la tour, ici l'avion, à vous la tour, ici l'avion !» Je dis « poulet, poisson !» Mais enfin, je vais te dire, même hôtesse de l'air, là d'où je viens, c'est bien. Parce que moi, j'ai un petit village du Nord, là-haut, là, tu sais, à la frontière belge. Là où on fait des courses de tracteurs. Là où on fait des concours à la bière. Là où on enterre les enfants dans le jardin. Alors moi, au milieu de tout ça, si tu veux, j'ai vite compris que j'étais différent. Très sensible. Trop. Une tapette, quoi. Ah. Et que si je voulais m'en sortir, il fallait vite que je me sauve pour finir à parler au bout d'une fourche. Non, parce que vous, à Paris, vous réalisez pas, hein, parce qu'à Paris, c'est... À Paris, c'est tendance. À Paris, c'est la mode, c'est le monde gay, la vie gay, mon copain gay. Hein. Mais dans le Nord. À 250 km d'année-lumière d'ici. Hein. Déjà, on n'appelle pas ça un gay, on appelle ça une Marie Toutoule. Tu vois, c'est... C'est pas pareil au niveau de la perception, hein. Mon copain Marie Toutoule, le mariage Marie Toutoule, la Marie Toutoule parade, c'est pas pareil, hein. Le plus dur, je crois, en fait, pour l'annoncer, bah, c'est les parents. Alors moi, les parents, t'as ma mère, ma taille, 130 kilos, qui part du principe que comme elle est grosse, ça ne sert à rien qu'elle mette une petite bague ou une petite boucle d'oreille. Alors elle te claque des cailloux ainsi, tu mets des moules à tarte comme ça. En gros, c'est comme si qu'elle ferait du tuning, mais pas sur la voiture, hein, sur elle, hein. Et puis tout en proportion, elle va pas avoir un caniche. Ah oh bah non, ça fait con. Alain Saint-Bernard, il s'appelle Obélix, 130 kilos comme elle. Et ma mère, tu prends de ses robes, tu mets sur la table, ça fait une nappe, hein. Et puis t'as mon père, alors mon père, lui c'est le gros rustre du Nord. Lui, il parle pas beaucoup et quand il parle, on comprend pas ce qu'il dit. Ah, tu es en train de chercher après, tu vas les mettre de côté, c'est la centrale nucléaire. Tu comprends pas bien. Alors ils ont eu de la chance, mes parents, figure-toi, parce que j'ai eu quatre beaux enfants, hein, un échantillon quand même, hein. Et sur les quatre, ils n'ont eu deux homosexuels. Ça fait un gros ratio quand même dans la même famille. Deux Marie Toutoule. Il y a moi et puis il y a ma sœur. En fait, il y a eu une inversion, si tu veux. Elle, c'est moi et moi, c'est elle. Pour info, aujourd'hui, elle est chauffeur routier, moi, je suis hôtesse de l'air. Hein, c'est ma sœur qui l'a dit en premier. Un jour, elle arrive, elle fait « Maman !» Oui, parce que c'est une lesbienne, ma sœur, mais c'est pas Jodie Foster, hein, non, rien à voir. Hein. Ça fait un moment, je suis green.
8: Hein? Hein, qu'est-ce que tu dis quoi, je veux bien, qu'est-ce que tu dis quoi?
7: Bah, je suis lesbienne, j'ai une copine. Dis rien à ton père, dis rien à ton père, il va pas supporter. Dis rien, je fais le tampon. Bon, bah, un bon tampon quand même, hein. Sauf que ma sœur avait besoin de se libérer avec ça et d'être en harmonie avec elle-même. Alors elle a fini par le dire. Oh bah, la réaction des parents, bah, c'est que ma mère qui était déjà forte, eh ben, nous a renforcés par deux quais. Et puis mon père, avec la contrariété, elle a commencé à perdre ses cheveux. Mais avec le temps, ça s'est estompé parce que, écoute-moi bien, ma sœur, elle avait même le droit de venir à la maison avec sa petite copine.
8: Ouais.
7: Sa petite copine, à l'époque, elle s'appelait Clara. Enfin non, elle s'appelait Clara. Clara, elle avait des vestes croisées, le portefeuille avec la chaîne, des grosses godasses, et elle conduisait des bus. Bah, là, pas non plus, il y a... Mais mon père, il l'aimait bien, je te jure, il avait accepté. Il l'adorait même. Parce qu'elle a échangé ses plaquettes de frein. Et elle tondait le gazon. Hein. Normal pour une lesbienne, tu me diras. Mais quelques années plus tard, c'était à mon tour de le dire. Et moi, j'avais une petite appréhension, hein, c'est un peu plus dur pour un garçon. Et en fait, c'est ma mère qui l'a senti. Vous savez bien, de maman, elle sent ces choses-là. Un jour, elle est rentrée dans ma chambre et elle m'a posé directement la question. Enfin, directement, elle n'osait pas dire le mot. Elle arrivait, elle fait « Bon, gamin, maintenant, il faut que je sais !» Oui, parce que dans le Nord, on ne fait pas les subjonctifs. Hein,
8: Maintenant, faut que je sais. Est-ce que t'es comme ça?
7: Ben, comme quoi?
8: Ben, c'est bien, là, comme ça. Une Marie Toutoule. Ah, homo, oui. Oh, ça recommence. Dis rien à ton père, il va pas supporter. Dis rien. Je refais le tampon, ouais.
7: Sauf que moi, comme ma sœur, j'avais besoin d'être en harmonie avec moi-même. Alors j'ai fini par le dire. Oh, bah là, la réaction des parents, outre que ma mère, bah, t'as rajouté deux pneus 16 pouces, là, comme ça. Hein. Et puis que mon père, il avait un caillou, un peu de cheveux, plus rien. Ça a été de dire, qu'est-ce qu'on a fait? Ils se remettent en cause, forcément, ça vient d'eux. Qu'est-ce qu'on a fait? Puis on n'a pas, on a deux. Bah, je maman, que je fasse des tartes avec toi pendant que Kevin, elle faisait du béton avec papa, c'est toi, jamais... Peut-être une piste. Bon, ne voyez rien de sexuel là-dedans, ne fais pas l'amour avec une tarte, hein. Non. Non, mais qu'aujourd'hui, moi, je suis hôtesse de l'air et Vin chauffeur routier, ça non plus pas. Eh ben, vous êtes tous les deux dans le transport. Ouais. Mais du coup, moi aussi, après, j'ai le droit de venir à la maison avec mon petit copain. Mon petit copain, à l'époque, il s'appelait Mustapha. Ça aussi, ça les a contrariés, mes parents, hein. Comme son nom l'indique, est allemand, hein. Non, ils sont pas racistes, hein, mes parents. C'est juste qu'ils sont d'un petit village et ils ont pas l'habitude. Mon père, il a toujours dit à mes sœurs, vous prévenez les filles, tout ce que vous voulez, mais pas un noir ou un arabe. Alors moi, papa, je suis pédé, il s'appelle Mustapha. Non, mais aujourd'hui, écoute-moi bien, avec beaucoup d'amour, tout ça, ça s'est lissé, parce qu'écoute-moi bien, les petits copains, les petites copines, les Clara, les Mustapha, eh ben tout ça, ça vient à la maison le dimanche pour les repas de famille. Mon père, il est emboutable, il essaye de comprendre qui fait quoi. Qui c'est qui fout la dame? Qui c'est qu'on voit la purée? Moi, je sers l'apéritif à mon père et ma mère qui dit « Mets une goutte de plus à ton père, quand même, c'est dur pour lui aujourd'hui, là. » Elle m'a dit ça l'autre jour, ma mère a fait « Tu sais, gamin, au début, quand tu l'as dit, les voisins, les on-dit, la honte, hein. » Elle dit « Mais non, regarde, c'est à la mode. » Elle dit « Ils en parlent partout à la télé. » Puis elle dit « Moi, je suis super à la mode. » Je dis « Pas un, je dis deux. » Ah, dis même ton père, c'est passé, même ton père, bah oui. Puis qu'il a vu le film, là, avec les cow-boys, là, tu sais, comment que ça s'appelle, le film? Tu sais, le film avec les cow-boys, là, comment que c'était? Brock, Brock, Montagne! Ton père, il s'est dit, ah, bah si les cow-boys s'enculent maintenant, alors. Tout ça pour vous dire qu'avec beaucoup d'amour, un peu d'alcool, tout passe toujours. Alors soyez cool avec les maris toutoules.
3: Merci beaucoup. Quel triomphe.
7: Merci, voilà. Merci.
3: Et merci à toi, Jean-Pierre, d'être venu.
7: Merci beaucoup.
3: Merci infiniment.
7: Merci.
3: À très bientôt.
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3: Merci d'applaudir et d'accueillir Karim Duval.
9: Bonsoir. Quel accueil, merci. Je m'appelle Karim Duval, j'ai 43 ans. Je sais que ça se voit pas parce que je bénéficie de la détaxe asiatique. Hein. J'ai moins 30% sur les rides. Hein. Je sais pas pourquoi on fait plus jeune, nous, les Asiatiques. Enfin, c'est pas qu'on fait plus jeune, c'est qu'on vieillit d'un coup. Ça fait jeune, et d'un coup... À 60 ans, on se zippe. Après, c'est cool, tu vois, j'en pièce jointe et tout. Ah, je commence à m'y faire, hein. Je suis un humoriste pour Quadra et plus, hein. Voilà, c'est tout, c'est comme ça, hein. Je vieillis, voilà, je vais commencer par proposer qu'il y ait des entractes à mes spectacles, hein, quelque part, hein. C'est vrai, hein. Ça n'a pas l'air de parler au public ce soir. Pourtant, je vois des têtes blanches, c'est pas grave. Alors, je commence à m'y faire. L'autre jour, je descends du métro, il y a un gamin qui me court après, un gamin de 18 ans. Monsieur, vous êtes Karim Duval? Je lui dis oui. Mais est-ce que je peux faire un selfie avec vous? Je lui dis bien sûr. On fait le selfie, il me dit merci beaucoup, ma mère est fan de vous. Sur le coup, je me suis dit, yes, à moi TikTok. Eh ben non, à moi LinkedIn, hein, c'est tout. Hein. Tout le monde voit ce que c'est LinkedIn, hein? Non, je demande parce que l'autre jour, une dame est venue me voir, elle m'a dit, vous aussi, vous êtes sur LinkedIn? C'est bien ces petits compteurs. Hein. Ça, c'est Christine qui a un mail Wanadoo, hein, c'est sûr. Hein. Christine@wanadoo.cedex, hein, pour que le mail arrive plus vite. Ah, sur LinkedIn, au rayon rigolade, il n'y a pas grand-chose. Il y a quelques humoristes et surtout, il y a des gens qui te proposent des formations en yoga du rire. Vous connaissez le yoga du rire? Il y en a qui ont déjà fait une séance de yoga du rire. Il paraît que ça fait du bien, mais je vais en dire du mal. Hein. Le principe du yoga du rire, c'est quoi? C'est se dire que l'action de rire fait du bien. Donc on va se réunir pour se forcer à rire sans raison. Ça m'a fait le même effet que vous, hein. Hein. Les animateurs ou animatrices de Yoga du Rire, tu les reconnais tout de suite, hein, ils sont là. Oui, je suis facilitatrice en communication inférentielle par le rire, hein, sur des événements type workshop, team building, icebreaker. Dans la vraie vie, c'est Suzanne, ex-DRH reconvertie dans le shiatsu, qui a réussi à réunir 7 personnes dans un gymnase mis à disposition par la mairie de sa commune. Hein, 7 personnes dont Mireille, 54 ans, dépressive, et maire de la commune. Yannick, 71 ans, qui en peut plus de la pêche à la truite. Et Jean-Luc, qui cherche un sens à sa vie, c'est-à-dire une femme. Et le yoga du rire a été validé parce que ça a été inventé par un Indien. Ah oui, la photo du mec bronzé, ridé, en slip, avec une barbe blanche, ça marche. Hein. Ils ont pris la photo à Strasbourg-Saint-Denis, hein, le mec qui vend des épices. Hein. D'ailleurs, il n'est pas indien, il est réunionnais, il s'appelle Hervé. Hein, mais ça marche, c'est ce que j'appelle la caution orientale. Et pour lancer un business dans le bien-être en Europe, il faut une caution orientale. Il faut une étude scandinave. D'après des chercheurs norvégiens, rire 3 minutes par jour augmente le bonheur de 7%. Et des œufs, hein, parce que pour faire du flan, il faut des œufs. Du flan, il y en a sur LinkedIn. Oh là là, attends, l'appel du flan. Il y a tous les mecs qui sont à fond sur la RSE, la responsabilité sociétale et environnementale dans les entreprises. Hein, les mecs travaillent dans l'armement et ils te parlent d'environnement. Je sais pas ce que ça veut dire faire de la RSE dans l'armement. Hein, lancer l'initiative un obus tiré, un arbre planté, je sais pas. T'as des gens qui sont à fond dans l'innovation aussi. Hein, tu sais, genre de gens qui dorment devant l'Apple Store à la sortie du dernier iPhone. Ouais, on est des fans de nouvelles technologies, on est des early birds. Non, t'es juste faible face à la pub. Hein, est-ce que les gens qui se ruent sur le Nutella moins 50%, ils disent ouais, on est des fans de pâte à tartiner? Ben non, hein, ils assument en silence leur statut de cassos, c'est tout. Hein. Et ben les fans à ce point de Apple, c'est des cassos hein, qui se la jouent technique. Ben ouais, parce que l'iPhone 16, il a un zoom 6 fois, il fait des photos en 16K. Tu vas prendre des photos de lasagne, Jean-Philippe, ok? Tu vas faire des selfies sur un poney avec ta fille, à contre-jour. Et tu vas les envoyer à ta mère, et ta mère, elle est myope, ok? Pardon, je m'emporte, hein, mais c'est vrai qu'on vénère ce mot innovation. Hein, tout le monde innove, tout le monde. Même les glaciers innovent. Vous connaissez ces nouveaux glaciers? Ex-consultant reconverti en artisan crémier basse température, hein. Ils inventent des parfums comme ça. Je veux dire, on mange des glaces 3 à 5 fois par an. Hein, faut y aller avant de se lasser de vanille, chocolat, pistache, mangue, framboise. Allez, soyons fous, noix de pécan. Ben non, easy one. Fruit de la passion, ratatouille, serpolet. Roquefort, bacon, kumquat. Aïe, basilic, pignon de pain, ça va? Moi aussi, je peux congeler du pesto et t'en faire une boule. Calme-toi. En plus, ils ont l'art de se mettre en avant sur les réseaux sociaux. Hein. Ils se mettent bien. Ils sont là. Oui, je suis Timothée de Besombe, serial start-upper. Moi, mon but, c'est vraiment de créer une start-up qui va devenir une licorne. Ouais. Moi, j'ai commencé en tant que start-upper vraiment from scratch. Hein. J'avais pas de réseau, pas d'argent. Hein. J'avais passé 8 ans chez McKinsey. Et j'avais 2-3 contacts de l'époque de l'école alsacienne. Et vraiment... Mon but, c'est vraiment de challenger le marché de la glace, hein, de l'ice cream, grâce à ma start-up Licornetto et mon produit phare, le sorbet de quinoa d'Anjou, saupoudré de thym de Montmartre. Oui, parce que je suis angevin de culture, mais parisien de permaculture. Le sorbet de quinoa d'Anjou, c'est une éco-glace éco-citoyenne et gourmande qui a été éco-conçue dans un éco-réfrigérateur. Un éco-réfrigérateur, c'est un éco-réfrigérateur, c'est-à-dire un réfrigérateur basse consommation qui va nous donner cette superbe glace à l'état liquide. Oui, c'est ça, un jus. Qui dit innovation dit intelligence artificielle, bien sûr. Vous connaissez tous ces gens qui sont à fond sur l'intelligence artificielle? Moi, ils m'énervent. Ils sont là, ouais, intelligence artificielle, ouais, l'intelligence artificielle. Hein. L'IA, ouais. Ouais, l'IA, ouais. L'IH, l'intelligence artificielle. Hein. Ouais, l'IA générative, ChatGPT. Non, ChatGPT. Hein. Vous connaissez ChatGPT? Il y en a qui l'utilisent. Ouais, j'imagine, hein, les gens qui préparent leur prochain chômage. Hein. Évidemment, ChatGPT, c'est bluffant, hein, un truc qui génère du texte sur n'importe quel sujet, hein, c'est bluffant. Mais moi, un truc qui va faire plus de dégâts que les ch'tis à Ibiza, je dis non. Non, parce que les fans des ch'tis à Ibiza, ils ont l'humilité de dire « Comptez pas sur nous pour l'avenir, ok ?» Il y en a dans la salle apparemment, hein, ça percute pas vite. Alors que les fans... Mais ChatGPT, non, c'est les cerveaux de la bande. Hein. Ils sont fonds, ils y croient, ils ont un aplomb, ils sont là. Attends, mais ChatGPT, c'est la révolution technologique. Attends, tu m'as déjà dit ça. Du métaverse, des crypto-monnaies, de l'ubérisation. Pour toi, les révolutions technologiques, c'est un peu comme le nouvel an chinois. Chaque année, il y a un thème. Un chien, un chat, dragon. Puis alors, ils utilisent des mots compliqués. IA générative, deep tech, deep learning. Il faut utiliser des mots simples pour expliquer l'IA. Une intelligence artificielle, c'est quoi? Une intelligence artificielle, c'est un programme informatique qui va essayer d'imiter l'intelligence humaine à partir de beaucoup, beaucoup, beaucoup, beaucoup de données, faut le rappeler. Par exemple, il y a un programme en intelligence artificielle qui va essayer, qui va regarder des photos de chiens et de chats dans le but de savoir dire ça c'est un chien et ça c'est un chat. Comment? En se trompant. Parce qu'il faut savoir qu'à la base, une intelligence artificielle, c'est bête. À la base, une intelligence artificielle, ça a une tête de teubé, elle est comme ça. Ah, ça bat avec tout, hein, ils sont là. Tu lui montres une photo de Tekel, il va dire chat. Non, chien. Ah, d'accord. Alors, on lui montre une photo de Chihuahua, il va dire chat. Non, chien. Ah, d'accord. On lui montre un fox terrier, chien. Oui, ah, d'accord. J'ai compris. Alors, on lui montre un châssis à moi. Chien, bah non, chien. Ah bon? Bah oui, les oreilles pointues. Ah, d'accord. On lui montre un Doberman. Chat, bah non, chien. Ah bon, les oreilles pointues. Oui, mais il a bouffé le chat. Ah, d'accord. Et il faut jusqu'à 100 000 images pour qu'une intelligence artificielle arrive à faire la différence entre un chien et un chat. Ah, quoi, faut quand même pas être fut-fut. Hein. Moi, ma fille, il y a 2 ans, elle imaginait chien-chat, elle maîtrisait. Hein. Bon, ok, elle est HPI, c'est vrai. Hein. Ok, je suis pas sûr parce qu'elle est bien dans sa peau. Et puis surtout, elle est comme tout le monde, elle sait toujours pas ce que c'est que Choupi. Personne ne sait ce que c'est que Choupi. Il y a des gens qui ont un avis arrêté sur la question, toi t'as envie de t'exprimer, je sais, mais... Non, je suis désolé. Moi, je pense que l'auteur de Choupi est une intelligence artificielle. Elle a... pingouin. Non, singe. Ah, d'accord. Hein. Et les IA marchent comme ça, par apprentissage. Hein. Pour chien-chat, c'est comme ça. Pour les plats, hein, les IA qui reconnaissent les plats cuisinés, c'est parce qu'en fait, on s'envoie des plats et on met le nom du plat en dessous. Moi, d'ailleurs, ça me donne envie de feinter l'IA, hein, d'envoyer des photos de spaghettis sur WhatsApp et de mettre en dessous. Délicieuse cette choucroute. Hein. Sauf que tu lui fais pas à l'envers, l'IA. Ah, bah, c'est vieux comme le monde, en plus, comme blague. Déjà, à l'époque, t'avais un mec qui montrait un verre de vin qui disait « Ceci est mon sang ». Ah ben, Jésus-Christ, premier hacker de l'histoire de l'humanité, hein, bien sûr. Hein. Ah ben, cette barbe, ces cheveux gras. Hein, tu rajoutes un t-shirt noir, des pellicules, une odeur de transpire, t'obtiens un développeur informatique. Hein. Dans le sempiternel argument en faveur de l'intelligence artificielle, c'est bien sûr de dire que ça va nous faire faire de grands progrès en médecine, notamment en radiologie. Tu veux gagner un débat sur l'intelligence artificielle, t'arrives comme ça, hein, entre le fromage et le dessert, t'écoutes même pas les autres, tu dis, attendez, avec l'IA, là, ils font des trucs en radiologie. Fin du débat. Hein. L'intelligence artificielle a investi la radiologie en premier parce que le radiologue est l'espèce la plus proche de l'IA. Je sais pas si vous connaissez des radiologues. Moi, j'ai un pote radiologue et franchement, quand il dit que c'est compte rendu dans le dictaphone, il est moins humain que Alexa. Ton GPS à côté, c'est l'abbé Pierre. Avant les embrouilles. L'autre jour, j'étais en consultation chez lui. Il était là, technique axiale T1 et T2, 3D Star Vibe, virgule, avec injection de gadolinium fat, point. T1 hyperaxial T2 franc, avec un rehaussement homogène et une encoche en dessin en regard, point, virgule. Pas d'anomalie pariostée, virgule. Pas de plica parapatellaire, point. Je vais mourir. Non, non, t'as juste une entorse. Non, la différence, c'est que l'être humain, lui, il peut fatiguer. Ah, pour peu qu'il ait galéré dans les transports en commun, il peut s'en mêler les pinceaux. Il peut être là, anomalie de la bandelette iliotibiale cartilagineuse méniscale ligamentaire, virgule, Montparnasse bienvenue, point de suspension. Non, je suis désolé. Quand c'est ta santé qui est en jeu, tu veux que ce soit un vrai médecin qui regarde l'IRM. Hein? Parce qu'on en voudrait à l'intelligence artificielle, même si elle fait une toute petite marge d'erreur, on lui en voudrait pour cette toute petite marge d'erreur. Hein? Parce qu'avec chien-chat, ça va, c'est rigolo. C'est gadget. Mais avec les organes, c'est chaud, t'imagines? Foie. Non, rein. Ah, d'accord. Ah, pas d'accord, hein. Le patient, il est pas d'accord, hein, parce que certes, il a mal au foie, mais il va découvrir qu'il a 2 foies, quand même, hein. Non, j'ai du mal des nouvelles technologies, de la technique en général, parce que, en fait, j'ai du mal avec la technique. Je suis quelqu'un qui a du mal avec la technique, et ces gens de technique m'agacent. Les gens de technique, ils sont bien, ils sont, hein, c'est les gens de technique, généralement, aiment bien les sports de glisse. Hein? Ouais, et généralement, ils aiment bien tester des nouveaux sports de glisse. Chaque année, ils sont là. Cette année, j'ai testé le Windy Summer Blade. C'est vachement bien. Le Windy Summer Blade, c'est un mélange hybride entre le catamaran, le parapente et le jokari. En fait, t'es sur un catamaran, sauf que la voile, c'est une raquette de plage géante. Et t'es rattaché au mât par un élastique, tu me vois venir? Et donc les jours de grand vent, la voile elle tourne et paf, elle te met une énorme mandale, tu te retrouves dans le ciel. Le parachute se déploie, l'élastique te retire vers le catamaran, la voile elle tourne, paf, une mandale et ça repart, c'est génial. Les gens techniques n'ont pas de mal avec les appareils. Moi je galère ne cesse qu'avec un micro-ondes. Hein. D'ailleurs si je chope les ingénieurs qui conçoivent ces micro-ondes là, j'ai deux mots à leur dire. Hein. C'est quoi ces micro-ondes à 17 modes là? Et surtout c'est quoi ces dessins autour du bouton du micro-ondes, hein? Deux flocons, un grand, un petit. Trois gouttes, deux rouges, une blanche. Et à côté un jambon à l'os. Un steak. Des arêtes de poisson. Qui fait chauffer des arêtes de poisson? Un poireau. J'ai envie de faire chauffer mon tupperware. Et le cousin du mec qui conçoit les micro-ondes, c'est bien sûr celui qui conçoit les imprimantes. Oh, je le déteste, lui. Je sais pas si vous avez déjà essayé de connecter une imprimante en Wi-Fi. Hein, tu dois faire ça avec trois boutons, deux voyants lumineux. Débrouille-toi, tu dois communiquer avec une machine comme ça. C'est comme du braille, mais pour les gens qui voient. Hein? Et si t'as perdu la notice de l'imprimante, de ton modèle d'imprimante, hein, la seule manière de t'en sortir, c'est d'aller regarder un tuto sur YouTube tourné par un Indien à Bangalore. Hein? Push the color button 3 times. Until the power light flashes 22 times. Then put the network button 3 times. Until the wireless light flashes continuously. Then open the Canon printer app. And select the network name. My name is Friki Tandoori 69. Et ça ne marche jamais! Là, je vous vois applaudir parce que je suis sûr qu'il y en a qui font des visios avec Bangalore dans la salle. Hein? Ah, les Français, tu les reconnais, ils sont là. Excuse me, can you repeat? I cannot understand. Your accent is too strong. Hein? C'est là que tu vois les Indiens, ils ont la classe, ils sont là. I said that data, data, but data is raising data too. Et on est là. Ok. I understand, cousis cousat. Hein? Les gens techniques savent bricoler. Moi, je suis pas bricoleur. Moi, quand je dois installer une planche, hein, la fixer à un mur chez moi, je suis obligé de faire appel à mon voisin parce que lui, il a les outils, il est technique et tout. Tout ce que je peux faire, c'est lui tendre les outils, moi, là. Ou les bières, ou gommer le trait qu'il fait au crayon papier, tu sais, pour mettre l'étagère d'équerre. Hein. Ça, je suis capable de faire. Mon outil, c'est la gomme. Voilà, je suis artisan gommier, compagnon du devoir de la maison Stadler, formé chez Maître Mapède. Eh bien, tu ne crois pas si bien dire, ça c'est une phrase de mec technique, tu ne crois pas si bien dire, il y a un type de gomme par type de surface à gommer. C'est technique le gommage, mais tais-toi! Mais de quoi j'ai l'air moi après? Je veux dire, je suis technique dans aucun domaine, je ne maîtrise aucune technique dans aucun domaine. Moi par exemple, ça fait plus de 30 ans que je fais du tennis, et bien récemment je me suis rendu compte que je ne maîtrisais absolument pas ce sport. J'ai appris sur le tard, mais je me suis dit, vas-y, prends un cours comme ça pour faire 2-3 réglages. Eh bien le prof, il m'a complètement déréglé. C'est-à-dire qu'au bout de 5 minutes de cours, il m'a dit, écoute Karim, dans un premier temps, on va oublier la raquette. C'est quand même un élément important dans ce sport, la raquette. Sinon, ça s'appelle la Wii. Hein. J'avais envie de lui dire, tu sais quoi, pour le chèque, dans un premier temps, on va oublier le stylo. Hein. Et non, Karim, c'est parce que tu as un problème technique. Ta posture, ma posture, donc ma manière de me tenir debout sur une surface plane en béton. Excuse-moi, je sais faire ça depuis l'âge de 11 mois. Hein, donc, le cours suivant, tu vas me réapprendre à marcher, c'est ça? Je me trouve à marcher comme ça dans un Yupala. De la marque Babola, hein. Eh ben, tu ne crois pas si bien dire. Mon podologue m'a fait remarquer que je n'avais pas la bonne technique de marche. Hein. Du coup, on a entrepris une démarche de déconstruction de ma marche. C'est technique la marche. Je lui ai dit, attends, tu réapprends à marcher à ton âge. Et l'étape suivante, ça va être quoi? Tu vas réapprendre à être propre. Eh bien, tu ne crois pas si bien dire. Mon gastro-entérologue, ostéopathe des sphincters, m'a dit, la prochaine fois que vous allez à la selle, vous mettez un petit tabouret sous vos pieds. Ça rehausse les ischios. Vous retrouvez en position de rétroflexion semi-fétale, ça va tout seul, c'est technique, et ça parle à mon public.

0: Merci. Merci, c'est un plaisir. Mesdames et messieurs, Guillaume Pau.
1: Mesdames et messieurs, Karim Duval. Bravo Karim.
0: Merci, merci.
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1: Est-ce que ça va toujours, le grand point virgule? Bon, vous allez retrouver maintenant une artiste qui était passée sur la scène des Open du Rire. C'était il y a quelques années maintenant. Ancienne avocate, elle avait décidé de tout plaquer du jour au lendemain comme ça pour se lancer sur scène dans le One Woman Show. Eh bien, vous la retrouvez ici pour ces Open du Rire. Je vous demande de l'applaudir comme il se doit. Caroline Vigneault.
3: Bonsoir. Bonsoir. Ça va? Je suis hyper contente d'être là, d'autant que je suis la seule fille de la soirée, donc c'est ouh. Ouh, on est toujours très nombreuses, ça me fait plaisir. Donc je vais m'adresser principalement à vous, les femmes dans la salle, et les femmes qui nous écoutez, pour vous donner un petit conseil très important. J'ai découvert un truc extraordinaire, il faut absolument que vous le fassiez également. Il faut faire une sextape. Voilà. Alors, attention, pour les plus de 40 ans, hein, qui m'écoutent, sextape, ça veut dire quoi? Ça veut dire qu'en fait, vous ressortez votre vieux caméscope, et là, vous allez filmer vos galipettes avec votre chéri. D'accord? Alors, attention, non, pas de panique, je ne fais pas une sextape pour exciter le garçon. Non, non, on fait une sextape pour lui montrer ce qui ne va pas. Ok? Grâce à une petite analyse vidéo et un coaching sportif. Et attention les filles, pour que le garçon comprenne tout ce qu'on va lui expliquer, je vous conseille de lui parler comme un entraîneur de foot. Parle à ses joueurs, ça veut dire un. On me prend des mots simples, hein? Et deux. On me prend des mots simples. Chérie, chérie, viens, viens, viens, on va regarder la step ce soir, viens. Et oui, toi et moi ce soir, refais le match. Alors, on allume la télé, regarde bien, regarde bien. Alors, oui, alors, bah, crois-moi, tu vas vite arrêter de sourire. Alors, regardez bien. Bon, alors d'abord, je vais accélérer, en plus, comme tu veux le voir, bah, il se passe pas grand-chose, hein. C'est une vieille VHS, hein. Voilà, on y est. Alors là, j'appuie sur ralenti, car on va voir un point très technique. Alors, regarde bien ma tête en haut de l'écran. Attends, attends, attends. Regarde l'action, regarde l'action, regarde, regardez. Hop là, ouh, je baille. Alors, chérie, est-ce que tu peux me dire pourquoi est-ce que je baille? Parce que je m'emmerde, oui. Et alors, est-ce que tu peux me dire pourquoi est-ce que je m'emmerde dans ce schéma tactique? Regarde bien en bas de l'écran. Regarde là, là, là, regarde. Parce que tu tires toujours à côté. Alors fais un effort, un peu centre là. Ça n'a rien de passer des heures à dribbler devant ma cage. Quand je... Rien, rien. Durcis ton jeu. Bon, parce que sinon, regarde ma tête maintenant, regarde. Alors, effectivement, je ne baille plus, regarde, regarde, et hop là, ouh, je dors. Bon, alors, bien sûr, je voudrais préciser à tous les garçons qui sont dans la salle et ceux qui nous écouteraient encore à la radio, c'est que, bien sûr, ceci est un sketch, ce qui veut dire que c'est exagéré, hein. Donc, je vous le dis, les garçons, pas de panique, c'est très rare qu'on s'endorme pendant. Non, on va être honnête, nous les filles, quand on en a un peu marre, d'abord on simule et seulement après on s'endort. T'as vu les garçons vont se faire. Hein? Oh non, non, non, elle va pas nous faire un sketch sur la simulation là. Oh non, t'as nous font chier là toute avec ça. Nous les filles on simule. Bah non, non, pas avec moi.
4: Si. Même avec toi.
3: Et je peux vous le prouver dès ce soir, monsieur, c'est très simple. Messieurs, on y va. Allez, les filles, on leur mange tout en temps. Allez, mesdames, s'il vous plaît, on y va. C'est parti, que toutes celles qui n'ont jamais simulé se lèvent. Ouh, comme c'est beau, il n'y a personne debout. Une salle complète de simulatrices. Bonne soirée, les gars. Alors, laissez-moi vous préciser que j'ai reçu une éducation catholique très stricte. Ah, c'est pas une blague, je vous promets. Quand j'étais enfant, mes parents m'avaient même envoyé en pension chez des bonnes sœurs. Bah oui, pour me protéger contre les pédophiles. Ah, bah chez moi, c'est ce qu'on appelle soigner le mal par le mal. Je viens des Vosges. Les Vosges, vous voyez? Les Vosges, vous voyez? C'est en France, hein, vous voyez? C'est juste avant l'Ukraine, vous voyez? C'est dans l'Est, en Lorraine. Et moi, je viens de Liffol-le-Grand, vous voyez? C'est à côté de Liffol-le-Petit, vous voyez? C'est pas une blague, hein, c'est vrai. Alors comment vous dire, Liffol-le-Grand, c'est tranquille, tu vois, ça, on subit pas la pression, tu vois. T'as un bus par le matin, un bus rentre le soir. Traque le bus, passe la journée à l'arrêt de bus. Bah, faut dire aussi, dans les Vosges, on a pas quand même beaucoup de distractions. Enfin, en fait, on en a qu'une, hein, c'est le ski. Bah oui, on skie dans les Vosges. Eh oh, Gérard May, hmm? La Bresse, ah ah! La Bresse, la seule station de ski au monde où tu peux prendre les pistes dans les deux sens. Hey, c'est bon. Si t'as peur de la vitesse, skie à la Bresse. Je suis pas sûre que l'office du tourisme vosgien m'achète mon slogan. Non mais en fait, le vrai problème des Vosges, bah, c'est l'été. Parce que l'été, bah, y a pas de ski. Du coup, bah, on boit. Mais là, il y a de la descente. Oh. Ah, les Vosgiens avec l'alcool, ils ont une descente. Enfin, attention, pas tous les Vosgiens non plus. Ben non. Par exemple, mes parents, ils rigolaient pas du tout avec l'alcool. Ben d'ailleurs, c'est bien simple, ils rigolaient pas du tout. J'exagère, bien sûr, hein. Ma mère souriait. Parfois. En fait, uniquement quand elle se brûlait. Alors, je vous laisse imaginer le jour où j'ai annoncé à mes parents vosgiens que je quittais la robe d'avocat pour devenir humoriste. Ma mère a super bien réagi. Elle s'est jetée sur mon père pour le réanimer. Et ensuite, elle a essayé de me faire changer d'avis avec des trucs plutôt classiques de mère. Elle m'a écrit une très belle lettre. 222 pages. En fait, elle avait recopié la Bible. Après, elle a fait donner une messe en mon nom, vous savez, comme quand on est mort. Et elle a même soudoyé le curé pour qu'il m'exorcise. Sors de ce corps, Jacqueline Maillan. Bon, là, évidemment, je me rends bien compte qu'il y a tous les moins de 30 ans qui sont en train de se dire c'est qui Jacqueline Maillan? Alors là, chiaps, c'est un truc de yeuve. Et genre, c'est pas la mère à Nabila? Mon Dieu. Et là, je sais qu'il y a tous les plus de 40 ans qui sont en train de se dire non, mais c'est qui Nabila? Eh ben, je peux vous dire que ma mère était tellement désespérée par mon changement de vie qu'un soir, elle a carrément débarqué chez moi à l'improviste. Caroline! Caroline, chérie, c'est maman, oui, puis il faut que je te parle. Caroline! Caroline! Oh, ben Caroline, tu es déjà au lit. Bonsoir, monsieur. Ah, non, effectivement, j'ai pas sonné. Bah, parce que j'ai les clés. Alors, si j'ai les clés, ma chérie, pourquoi devrais-je sonner? Ah, bah, écoutez, enchantée également. Formidable. Écoute, écoutez, c'est formidable. Oui, alors, ma chérie, je sais qu'il est 3h du matin, mais alors, figure-toi que je n'arrive pas à... Oh, mon Dieu. Excusez-moi, monsieur. Excusez-moi. Oh, sortez de ma fille quand je lui parle. Voilà. Non, parce que vois-tu, ma chérie, en fait, je n'arrive pas à... Merci. À accepter ton nouveau mode de vie, la décadente de danseuse nulle, de comédienne, si tu préfères. C'est donc monsieur le curé qui m'a fortement conseillé de venir te voir pour alors, écoutez, monsieur, je ne sais pas, hein, si effectivement votre soirée est désormais niquée. Hein, mais en revanche, ma fille, là, il n'y a plus de doute. Hein. Donc, vous allez être très gentil, monsieur. Hein, là, il va ranger là, tout le matos. Et il va laisser belle-maman s'exprimer. Bien, alors, Caroline, je suis venue ici pour chanter avec toi. Et nous allons... Si, monsieur, la vieille, elle va chanter, si. Juste le temps de me chauffer la voix. Mi, mi, mi, mi, mi, mi. Et non, je ne l'ai pas. Mi, mi, mi, mi, mi. non, mi, non, mi, ah. Bah oui, ma mère fait du beatbox, voilà. Je me dis, dans la vraie vie, ma mère, elle écoutait que de la musique classique. Bah d'ailleurs, c'est bien simple, tout le reste à la maison était formellement interdit. Nein, verboten, Achtung! C'est rien, c'est mon accent vosgien qui remonte parfois. Mais du coup, vous imaginez, moi, enfant, la musique classique. Alors un jour, secrètement, j'ai pris mon argent de poche. J'étais jeune, hein. J'ai pris mon argent de poche et je suis allée m'acheter un 45 tours. C'était avant le CD, hein, de Mylène Farmer. Oh, le kiff! Alors j'attendais que mes parents soient partis et dès qu'ils étaient loin, j'attrapais mon 45 tours, je courais dans le salon. J'ouvrais le tourne-disque Telefunken. Je mettais le 45 tours comme ça, je mettais le bouton sur 45, je levais le bras et... Bon là, les moins de 30 ans, ils voient un gramophone là devant eux. Et puis un jour, je me suis dit quand même, c'est dommage que ma famille ne connaisse pas cette grande artiste. Alors j'ai profité d'un soir où elle était réunie devant le sapin de Noël. J'ai regardé ma grand-mère droit dans les yeux. J'ai pris une brosse à cheveux et j'ai fait 1, 2, 1, 2. Je suis libertine. Je suis une catin. À toi, mamie. Gros succès. Hein. Merci. Merci beaucoup. Merci. Oh là là.
1: Caroline Vigneault.
3: Ça alors, vous êtes là aussi.
1: Eh oui, je suis
3: c'est
1: là.
3: C'est dingue.
1: Bravo.
3: Ben merci.
1: Merci. Merci beaucoup, Caroline.
3: C'est grâce à vous que je vis mon rêve. Merci beaucoup. Bonne soirée.
1: À bientôt.
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1: Il y a quelques temps, quelques années maintenant, on vous avait présenté un artiste sur les Open du Rire. Il était venu avec un spectacle dans lequel il brocardait le monde politique. Aujourd'hui, il est de retour. Je vous demande de l'applaudir très très fort, s'il vous plaît. Voici Frédéric Sigrist.
6: Bonjour. Bonsoir. Ah, c'est bon, on a une belle salle bien remplie, là, je vais avoir l'impression d'animer un congrès du Parti Socialiste. Pour tout vous expliquer, moi, désormais, j'habite à 55 km de Paris. Ah, parce que quand ma famille s'est agrandie, eh ben, je voulais pas que mes enfants dorment dans un frigo. Oui, parce que vous connaissez la situation de l'immobilier dans cette ville, c'est devenu n'importe quoi. C'est-à-dire que quand tu niques, t'es obligé de téléphoner à ton agence immobilière pour savoir si tu jouis, hein. T'étais là, oui, allô? Excusez-moi, on voudrait se reproduire, mais on voudrait savoir si les taux sont assez bas. Dépêchez-vous, je pourrais pas tenir longtemps. Attends, ma chérie, arrête de bouger. Orpi veut que je me retire. Et donc, une fois le téléphone était trop loin, moi j'étais parti sur ma lancée, j'ai dit, on s'en fout, des blagues. Et donc, on est parti à 55 km de Paris, dans l'Essonne, sur la ligne du RER C. C, c'est pour chance. Vous avez beau avoir un pass Navigo, hein, ça vous donne juste le droit de participer. Chaque matin, il y a des millions de franciliens qui se retrouvent sur le quai comme ça, ouh, peut-être que oui, peut-être que non. On est là sur le quai, t'as. On regarde le panneau d'affichage, c'est indiqué train à l'approche. Oh, il roule. Alors je vous donne un truc, si un jour vous prenez le RRC, ne jamais, jamais quitter ce panneau d'affichage des yeux. Vous savez, c'est comme les tours de magie avec les mains des magiciens. Si vous avez une seconde d'inattention, il vous la fait à l'envers. Vous êtes là, vous regardez le panneau d'affichage, c'est indiqué train à l'approche, il y a un petit bruit. Train supprimé. Non. T'as l'impression que cet écran, c'est une diva. Il me regarde plus, je m'en vais. Non, parce que la SNCF, c'est une entreprise publique, mais qui a désespérément envie de devenir une entreprise privée. Ces gens-là ont un rapport maladif à l'argent. Et il n'y a pas besoin de prendre le RER pour s'en rendre compte. Si vous avez déjà pris un billet de train dans votre vie, ces gens sont fous. Vous tapez par exemple Paris-Marseille, 189 euros, vous rafraîchissez la page de votre ordinateur, 29 euros, qui fait les prix. Ils vont voir un mec qui est dans une cellule capitainée. Aujourd'hui, ça vaut 289 euros. Non, ça vaut 12.
7: Note, l'oracle a parlé. Ah. Non, tu sens qu'il y a certaines gares qui restent ouvertes uniquement parce que les élus se battent pour qu'elles restent ouvertes. Mais la SNCF, ça leur apporte rien. Et d'ailleurs, ils te le font sentir qu'ils s'en foutent de ces gares-là. Il n'y a plus d'êtres humains là-dedans. Il n'y a qu'un distributeur. Et si jamais il y en a un, c'est le cheminot qu'ils ont réussi à caser nulle part. Le mec, il a une barbe comme ça. T'sais, il est sur un siège en bois. C'est comme dans les films de Serge Léon. Et ils l'ont caché derrière une vitre en plexiglas pour éviter qu'on le tue. Ah. Parce qu'évidemment, toi, quand ton travail est supprimé genre 5 fois sur 7, t'as tendance à être un peu nerveux. T'es. Sors de là ! Sors de là ! Putain, je vais te niquer ta race ! Tous les matins, c'est la même merde ! Regardez, on est des centaines ! Tout le temps, c'est la merde ! Le prochain, il est annoncé dans... Non. 2h30 ? 2h... Attends, il faut une heure pour y aller. Une heure pour revenir. Là, je dois attendre deux... Je vais passer 6 heures de ma vie à attendre ton putain de RER. Et il te dira rien. T'es dans un film de David Lynch. Donc moi, un jour, j'en pouvais plus. J'ai décidé de remonter la voie à pied jusqu'à Étampes, passer le terminus, pour voir s'il y avait une intersection dans laquelle les trains pouvaient s'enfuir. Et ils sont indiqués à l'approche. Et tout d'un coup, ils sont supprimés. Ils vont où ? Admettons que le chauffeur, il est sauté de la cabine en cours de route. Logiquement, avec l'inertie, je devrais en voir arriver lentement. Donc je remonte la voie à pied, comme ça. Et ben, je suis allé jusqu'au bout. Figurez-vous qu'il n'y a qu'une seule voie, une seule. Donc en fait, la seule explication plausible, c'est qu'il existe une faille spatio-temporelle. Ne rigolez pas, le gouvernement nous cache des choses. Tu fais disparaître les trains et personne n'en parle. Le premier RER de la journée, c'est celui de 4h12. Donc autant vous dire que quand tu te réveilles à 4h... Déjà, tu te réveilles pas, tu ressuscites. Ah oui, là, tu sors du coma, t'es là... Ah non, c'est terrible. C'est comme les premières crêpes, hein. Y a toujours un morceau qui reste collé. T'es sur le bord du lit, comme ça, t'as mal au bide, les yeux chiasseux, t'es pas bien. Si tu vois ta femme qui dort, tu la hais. Redors-toi. T'sais, tu passes à côté de la chambre des gosses, t'es là, t'es... Paf ! Ouah ! Ouah ! Et démerde-toi pour aller dormir. Et t'es devant ta porte, tu t'armes de courage, tu dis, allez. Courage, Frédéric, il faut y aller. Oh putain, ça pince. Oh, qu'est-ce qu'il fait froid. Oh, tu sors de chez toi, toutes les maisons sont éteintes, la rue est pas éclairée, banlieue pavillonnaire. T'as des petits nuages de vapeur qui sortent de ta bouche. Tu repenses à tous les gens qui disent « Ah, c'est bien, vous êtes éloignés de Paris, la verdure pour les enfants, c'est ce qu'il leur faut !» Ferme ta gueule. T'arrives sur le quai, tu regardes l'écran, tu vois un train à l'approche, tu me fais pas le coup. Tu vois les étoiles, la lune, et tu réalises que c'est peut-être le seul moment de ta journée où t'es tout seul avec toi-même. Enfin, tu penses être tout seul. Parce que soudain, derrière toi, tu entends... Non, toi, tu perds pas de vue quand même le tableau d'affichage. Tu veux regarder derrière, mais tu peux pas te retourner parce que tu sais quand même que si jamais tu te retournes, t'es fichu. Donc t'es là, tu t'attends dans le noir. Y a quelqu'un ? Y a personne. Et pourtant, de nouveau. Bon. Donc là, tu passes un marché avec l'écran. Écoute. Je vais revenir. Regarde, voilà, tu vois, ça ce sont mes yeux. Je les mets au bout de mon doigt, voilà. Regarde, c'est un escargot, regarde. L'escargot te regarde, voilà. Je ne te quitte pas, je suis toujours avec toi. Tu es le seul écran qui compte dans ma vie, voilà. Voilà, regarde, je suis là, toujours là, regarde. Voilà, je me retourne. Voilà. Tes yeux s'habituent à l'obscurité. Et soudain... Bonjour. Bonjour. Bonjour. Tu te rends compte que t'es cerné par des noirs ? Le RERC à 4h du matin est rempli de noirs ! Même moi, ça m'a fait un choc, alors que la moitié de ma famille l'est, tu vois. Je devrais être habitué. Et là, je me suis dit, putain, il doit faire accrocher par Bamako. Il va jusque-là, le RERC. Non, Non mais c'est un truc de dingue, plein de noirs en bleu de travail qui vont bosser dans les bureaux, les restaurants, faire tous ces boulots difficiles comme ça dont personne ne veut. Et ce qui est bizarre, c'est que quand tu restes dans le RER suffisamment longtemps, au fur et à mesure que le soleil se lève, eh bien les gens dans le RER deviennent blancs. Et quand tu reprends le dernier, ce qui m'arrive souvent quand je joue mon spectacle, eh ben les gens sont redevenus noirs. Vous savez, il y a un proverbe qui dit « L'avenir appartient à ceux qui se lèvent tôt ». Si on suit cette même logique en Ile-de-France, ça va faire chier Marine Le Pen.
1: On peut l'applaudir très fort, Frédéric Sigris.
7: Merci les beaux. Merci.
1: Bravo Frédéric.
7: Merci à vous.
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1: Voici Paco Pérez.
8: Bonsoir. Bonsoir à tous. Bonsoir. Vous voulez parler de quoi? Ok, bah je vais me présenter si ça vous va. Je m'appelle Paco. Et avant de faire du stand-up, j'étais au cours Florent. Vous connaissez?
9: Oui.
8: C'est une école de...

0: l'expression de mes salutations distinguées. Je ne sais pas si vous avez déjà écrit cette phrase. C'est quoi des salutations distinguées? Des salutations, c'est ça?
1: Oui, d'accord.
0: Distinguées, je ne sais pas. Ensuite, le gars en face, faut qu'il agrée ce truc. Tu as déjà agréé dans ta vie? Nico, tu prends un verre?
2: J'agrée.
0: C'est pas fini, il faut prier maintenant. Il faut faire une prière pour que le gars agrée l'expression de tes salutations distinguées pour faire des frites. C'est un petit peu too much. Je préfère être devant vous. Globalement, c'est quand même plus sympa d'être là. Moi, pour être tout à fait honnête, si je suis monté sur scène, à la base, c'était comme beaucoup de comédiens, c'était pour plaire aux filles. Parce que j'aime beaucoup les filles. Je trouve que c'est bien fait, globalement. Malheureusement, j'étais un petit peu timide quand j'étais plus jeune. Et quand t'es un garçon et que t'es timide, il se passe pas grand-chose dans ta vie, c'est vrai. T'es un garçon, t'es un petit peu timide, tu vas en boîte pour la première fois de ta vie. Waouh, il se passe rien. C'est vrai, c'est très rare qu'une fille vienne te voir. Ça va? T'as l'air torturé par ton désir. Viens, viens danser avec mes copines, ça arrive jamais ça. Un garçon, il faut qu'il s'affirme virilement tout en restant dans le cadre de la loi. C'est un équilibre à trouver. Moi j'aime bien, je trouve ça challengeant. Je trouve que les femmes, globalement, respectent plus les lois que les hommes, c'est vrai. En tout cas, jusqu'à présent, on a compté beaucoup de balance ton porc et très peu de balance ta porcinette, c'est vrai. Moi, en tout cas, quand j'étais ado, jamais une femme adulte m'a manipulé pour avoir des photos de moi nu. C'est jamais arrivé. Et c'est dommage parce que les photos étaient prêtes. Hein, j'étais chaud, mais pas d'intérêt, hein, vraiment. J'étais chaud, mais j'étais assez romantique aussi. J'étais assez romantique. Je pense que j'étais romantique à cause des Disney, des comédies romantiques qu'on nous a balancées toute notre jeunesse. Ça nous a bien niqué la tête, ces trucs-là. Hein. Ça nourrit des représentations de l'amour qui ont tellement rien à voir avec la vraie vie, c'est terrible, quoi. Oh. Vous vous souvenez du film Pretty Woman? C'était un joli film, c'est joli, mais c'est faux d'une force. S'il y en a qui y croient encore, on va tous redescendre. Mesdames, il y a très peu de chance si vous faites le trottoir. Que Richard Gere arrive en limousine, ok? Le cinéma, c'est faux. Encore plus faux que le cinéma, il y a le cinéma doublé. Là, il y a pas longtemps, j'ai vu Star Wars en espagnol. Je suis désolé, mais tout s'écroule quand Dark Vador s'exprime dans la langue du reggaeton.
3: Luke, soy tu padre. Tu papi, papi chulo.
0: J'aimerais bien voir James Bond en arabe, ça doit être pas mal aussi. Daniel Craig qui sort de l'eau en disant « Salam alaikum, Miss Bilbon ». Petite parenthèse sur le doublage, on double toujours les films américains avec un accent français que je qualifierais plutôt de parisien, alors qu'il y a plein de façons de parler français en France. C'est vrai, en France, il y a plein d'accents différents. En France, il y a des millions de gens qui parlent avec l'accent du midi, et tout le monde s'en fout. Si on était juste, on devrait doubler un film sur sept avec l'accent du midi. T'imagines une comédie romantique à New York, avec l'accent du midi? Ça fait longtemps que vous êtes sur Manhattan.
4: Depuis le mois de juin. Moi, je suis de Los Angeles.
0: Mais je connais bien, j'ai grandi à Long Beach. Dans les quartiers de Bridgeport.
4: C'est les quartiers irlandais, vous êtes irlandais?
0: Oui, du côté de ma maman. T'imagines Dark Vador avec l'accent du midi? Je suis ton père. C'est moi, ton papé. Donne-moi la main, une pitchoune. Pas très crédible, hein. Regardez le festival de Cannes un petit peu. Bon, il n'y a pas une très grande motivation. C'est très paradoxal le festival de Cannes parce que c'est un festival qui récompense des films qui parlent de la misère humaine. Ça, c'est que ça, hein. Dipane, Parasite, Daniel Blake. Et en même temps, c'est le top du luxe et du paraître. C'est vrai, c'est la capitale du bling-bling. En fait, Cannes, c'est des riches qui vont au cinéma pour voir d'autres riches en train de jouer des pauvres. Puis dire à l'un d'entre eux, bravo, t'as très bien fait le pauvre cette année, tu mériterais d'être encore plus riche, en fait. C'est comme ça, c'est une compète d'imitation de pauvres, c'est intéressant, c'est un concept, j'aime bien, c'est fascinant. C'est fascinant, ces stars qui atterrissent à Nice en jet, qui font Nice-Cannes en limousine et qui présentent des films sur l'écologie. Il y a des écolos un peu ce soir? J'ai compté 11 applauses, on est sur un engagement modéré ce soir, je sens. Moi je suis écolo, je suis écolo, je suis écolo, je suis écolo. Je suis écolo.

Ah, Ryanair, c'est pas cher quand même. Putain, il y a des Paris-Madrid au prix d'une crêpe. Tu sautes un repas, t'es au Prado. C'est difficile, quoi. Je veux bien, mais putain. Faut être motivé. J'essaye de manger moins de viande. J'ai réduit ma consommation de viande de moitié, petit à petit, tu vois. Je suis pas complètement végétarien parce que j'ai un souci perso qui m'en empêche. De temps en temps, j'ai besoin de ressentir la joie, en fait. Non, c'est de la bonne bouffe, mais c'est l'aspect social qui est technique, je trouve. Ils ont raison, les écolos, mais ils sont un peu vénères, des fois. Je serais pas étonné que dans 5-10 ans, il y ait un parti écolo-extrémiste au pouvoir. C'est vrai, je serais pas étonné, quoi. Ils auront une police secrète, la Gestapo Tiron. Ils se baladeront dans les marchés pour vérifier ce que t'as dans le sac. Jeune homme, veuillez ouvrir votre sac, s'il vous plaît. Mais ça fait faux pas qu'il est désormais interdit de manger du raisin hors saison. Là, ils t'emmèneront dans un camp, il faudra fabriquer des éoliennes de force. Devant le camp, au-dessus du portail, il y aura écrit « Vendouche trips, das marden dunger », ce qui signifie « Si tu crèves, ça fera de l'engrais ». Si on en arrive là, moi j'arrête l'écologie, hein. Je passe dans la résistance, il n'y a aucun souci. Plus rien à foutre, hein. La nuit je sors mélanger les poubelles. Jusqu'à ce que je me fasse arrêter, je me ferai fusiller en criant « Le plastique c'est fantastique !» Je suis prêt à me battre, hein, si ça part en couille. Ça, vous êtes heureux dans la vie, globalement? Vous avez combien sur 10, s'il fallait donner une note comme ça, sans réfléchir? 10, 9, c'est des très bonnes notes. 6, un petit peu moins bien, mais on va pas trop creuser. Sans alcool, vous avez les mêmes notes? On enlève 2-3 points, on a tous des petits secrets, c'est normal. Moi, pendant un temps, je lisais des bouquins de développement personnel. Je sais pas si y en a qui lisent un peu ça. Elle se fout un peu de ma gueule, la dame. On est là pour ça, c'est très bien. C'est intéressant, le développement personnel. Ils te disent qu'il faut être toi-même pour être heureux. Et c'est vrai que quand t'es toi-même, t'es plus à l'aise, plus heureux. Mais le problème, c'est qu'il y a les autres, en fait. Ah, ça gâche tout, les autres. Tu peux pas tout le temps être toi-même parce qu'il y a les autres. Moi, si j'avais été moi-même, j'aurais pas beaucoup travaillé, pour commencer. T'imagines, t'es toi-même pendant un entretien d'embauche? Pardon? Un défaut, une qualité? Bah, je dirais que je suis un petit peu feignant, mais je le cache bien. Tu peux pas tout le temps être toi-même. Il y a pas longtemps, je me suis inscrit à un cours de yoga. Je me suis retrouvé au milieu de 14 filles en leggings, position dos creux. Heureusement que j'ai pas été moi-même. Si je suis moi-même, il y a contact, c'est sûr. Si je suis moi-même, je suis une sorte de petite équelle, c'est naturel, c'est pas méchant. Il y a des petites équelles ce soir, un petit peu. Soyez pas trop vous-même, mais les équelles, on y va doucement. C'est un peu les limites du développement personnel, c'est que c'est personnel, tu vois. Et on vit ensemble, c'est ça le problème. Ah, c'est compliqué cette quête du bonheur. Aujourd'hui, c'est beaucoup la pub qui nous explique comment être heureux, c'est vrai, à travers les slogans publicitaires. C'est un petit peu notre culture philosophique moderne, la pub, c'est vrai. On est tous beaucoup plus calés en slogans publicitaires qu'en philosophes grecs. Si je vous dis McDo, vous me dites « Venez comme vous êtes, ça va très vite. » Ben oui, on s'en fait un autre. L'Oréal, je le vois bien, Nike. Je ne serais pas étonné que dans 10 ans, les sujets du bac philo évoluent. Car glace remplace-t-il vraiment? Peut-on vivre avec zéro tracas, zéro blabla? Qu'est-ce qui pousse l'homme à se lever pour Danette? Il y a un truc qui me saoule dans la pub, c'est la publicité ciblée, vous voyez ce que c'est? Vous connaissez la publicité ciblée? Un jour je commande une casserole sur internet, je reçois ma petite casserole, tout se passe bien, je suis content, mais après pendant 3 mois, tous les jours, internet m'a proposé des casseroles tous les jours, tous les jours, tous les jours. Pas quand tu veux une autre casserole, tu veux une poêle, on a des poêles, non? C'est bon, putain. Je crois que la prochaine fois, je vais aller commander en magasin, direct. Au moins, le vendeur va pas me suivre dans la rue en disant « Voulez une autre casserole ?» C'est chiant. J'essaye de modérer un peu mon temps de connexion à Internet, d'y aller plus doucement, mais je suis addict, c'est difficile, quoi. En plus, nous, dans le spectacle, on bosse le soir, donc des fois, les journées sont un peu longues. Et si j'ai rien prévu, c'est sûr que je vais sur Internet pour faire n'importe quoi, hein. C'est sûr. En fait, c'est très lié à l'ennui. Dès que je m'ennuie, Internet me parle. Tu t'ennuies? Viens. T'as déjà vu un chien faire du skate? C'est rigolo, hein? Au fait, je t'ai pas dit, je m'appelle Stéphane. Ça te dirait de gagner 10 000 euros par mois sans travailler? Non? Et niveau casserole, t'as ce qu'il faut? Tu t'en vas? Attends, une dernière question. T'as une copine? Oh, regarde, t'as un message de Jessica. Coucou, je suis Jessica, une jolie blonde de ta région. Clique sur Jessica, vas-y, clique. Tu t'en fous même ça, mais tu veux quoi à la fin? Te déconnecter? Partir au bout du monde? Tu connais TripAdvisor? Regarde.

0: Merci beaucoup.
1: C'était Paco Pérez sur Rire et Chanson. Bravo Paco.
0: Merci.
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1: Je vous demande d'applaudir très fort, s'il vous plaît, Sacha Judasco. Arrête. Non mais arrête, je te dis que c'est pas moi. Arrête, je te dis que c'est pas moi qui te l'ai volé. Ça va deux secondes, je te dis que c'est pas moi qui te l'ai volé, quoi. Sérieux, parce que j'ai une tête à voler un peigne. Vas-y, foutez-vous de ma gueule, hein. Je suis là pour ça, il n'y a aucun problème, je suis totalement décomplexé là-dessus. Hein. J'aime vous dire mieux, je crois que je suis même peut-être le seul chauve au monde qui est content d'être chauve. Alors, c'est parce que moi, avant d'être chauve, j'étais roux. T'as une vie de merde quand t'es roux, hein. Déjà, nous, on ne bronze pas, on rougit, hein. Non, mais à vous, on vous dit genre, waouh, putain, t'es tout bronzé. Oh, t'as encore parti en vacances, hein? Ah, moi, c'est putain, la vache, t'es tout rouge. Toi, t'es encore bourré, toi. Tiens, en plus, c'est quoi ces rumeurs sur les roux? C'est quoi cette rumeur comme quoi les roux puent? C'est hyper vexant. Hein? Je sais pas s'il y a d'autres roux que moi sur dans la salle. Hein, je crois pas, j'en ai pas senti. J'aimerais bien savoir qui lance ces rumeurs. Parce qu'en plus, ces rumeurs, elles se propagent de façon super rapide. Et c'est mondial. Alors moi, je pense que la seule explication, c'est que c'est un mec qui les lance par Internet. Moi, je pense qu'il y a un mec au monde qui possède l'ordinateur de la rumeur et qui se fait son kiff. T'es genre, les roux puent, paf. Les blondes sont bêtes, paf. Qu'est-ce que j'aimerais, moi, un jour, pirater cet ordinateur pour lancer une rumeur à mon avantage, hein? Surtout que je serais pas le premier à faire ça. Bah, attendez, excusez-moi, mais les blacks ont tous des grosses bites. Ça sent quand même le piratage d'ordinateur à planer, cette histoire. Mais je vous rassure, hein, tout le monde a eu le droit sur le rumeur. Tout le monde. Il y a même une époque, il y a une rumeur qui a été lancée sur les juifs, comme quoi les juifs étaient riches. C'est genre, tous les juifs sont riches, quoi. Tous. Là, il y a un juif, mais il a paniqué. Il s'est dit, mon Dieu, ça y est, chérie, tout le monde va vouloir nous emprunter de l'argent maintenant, mon Dieu. Là, qu'est-ce qu'il a fait, le juif? Enfin, pas con, hein. Il a piraté l'ordinateur. Les juifs sont radins. C'est bon, on est tranquille maintenant. C'est pas facile d'être roux, surtout quand t'es gosse. Pas facile de toujours être choisi en dernier, en cours de sport, pendant la sélection des équipes. Hein, y en a d'autres, hein? Moi, je ne jouais jamais. Si, à la rigueur, moi, je jouais sur les vins qui se blessaient. Vous voyez, j'étais le remplaçant. J'étais le roux de secours. Non, mais je vous jure, c'est vrai qu'il y a des gens qui sont racistes des roux. Hein. Eh, moi, quand j'avais des cheveux, j'ai déjà croisé quelqu'un dans la rue qui m'a dit « Eh, vas-y, retourne dans ton pays, sale roux, va. » C'est quoi mon pays? La Roumanie? Excuse-moi, c'est pas pour toi, c'est pour elle. En plus, on n'arrête pas d'entendre des gens se plaindre, on n'arrête pas d'entendre à la télévision des gens se plaindre du racisme en France. C'est vrai, t'arrêtes pas d'entendre en ce moment, genre, ouais, mais quand t'es un étranger, t'as du mal à trouver du travail en France. Ouais, mais quand t'es un étranger, t'as du mal à trouver un appartement en France. Moi, ces mecs-là, j'ai envie de leur dire, hey mec, quand t'es un roux, t'as du mal à trouver une gonzesse dans le monde entier, alors ferme ta gueule maintenant! En plus, je vois pas en quoi on vous gêne, les roux. Franchement, on peut pas vous gêner, vous avez vu, on n'est pas nombreux. Bah, j'imagine que vous en voyez très peu. Puis en plus, comme on a peur du soleil, on sort que la nuit, hein, comme les vampires. Hein. On est peu et on va être de moins en moins. Ah bah oui, parce que si vous voulez, vu notre sexe à pile, on n'a pas un taux de reproduction très élevé. Et en général, quand vous demandez à une fille, c'est quoi ton style de mec, elle te dit, moi j'aurais voulu un grand brun. Un grand blond, hein. C'est quand même super rare, hein, que tu dis non, moi j'aurais voulu un petit roux. Avec plein de taches de rousseur, t'es tellement mignon partout. C'est même pas rare, ça n'arrive jamais. Hein. Quoi que si, ça peut arriver de temps en temps, remarquez, mais quand ça arrive en général, c'est une dépressive. Qui vit seule. Dans le noir. Avec ses 10 chats. D'ailleurs, je ne sais pas si vous êtes au courant, mais le tueur qui a commis la tuerie à la première de Batman aux États-Unis cet été, avant de commettre son crime, il s'est teint en roux. Est-ce qu'on avait vraiment besoin de ce genre de publicité-là? Comme si on n'en changeait pas suffisamment. Donc, nous, les roux, on est une espèce en voie de disparition. Donc, quelque part, les filles, si ce soir, vous couchez avec moi, et ben vous participez à la sauvegarde d'une espèce. Et toutes celles qui se marrent, là, sachez juste une chose. C'est chaque fois que dans votre vie, vous avez dit non à un roux, et ben vous êtes un peu responsable de ce génocide. Alors, protégez les roux. Couchez avec nous. Non, le dites pas, faites-le, putain. Bon. Bon, remarquez, je me plains depuis tout à l'heure, mais c'est vrai que le fait d'être roux, ça m'a quand même permis d'écrire un spectacle, quand même. Un spectacle, d'ailleurs, que j'ai carrément été invité à jouer au Club Méditerranée. Alors, je pense que dans cette salle, tout le monde connaît un peu la réputation du Club Med. Ah, comme quoi là-bas, on mange bien, hein. Alors, c'était un Club Med en Tunisie, un Club Med de célibataires. Si vous voulez, vraiment, la légende, elle est là-bas que, tu vois, pour pécho. Tu vois, pour les plus anciens, pour choper. Hein. Non, mais pour vous donner l'image, si vous voulez, c'est impossible de revenir puceau de ce Club Med là. Mais vraiment, c'est impossible. Et ben moi, j'ai réussi. Ouais, ça fait. J'ai aucun mérite, j'ai été vachement aidé quand même. Si, par le soleil. Merci mon pote. Oui, parce que le problème, c'est que nous, les roues, le problème, c'est que quand on arrive le premier jour en vacances, on est tout blanc. Et il n'y a jamais de parasol de libre. Et je suis désolé, mais moi, je pense que nous, les roues, on devrait être prioritaires. Ah bah oui, ça devrait être comme les personnes âgées ou les personnes handicapées dans le métro. D'ailleurs, t'imagines deux secondes le kiff que tu pourrais te faire. Tu sais, tu pourrais aller voir une personne âgée sous un parasol sur la plage et lui faire « Excusez-moi, madame. Excusez-moi, mais je suis prioritaire. Hein, je suis roux. » Je vous demande de partir, s'il vous plaît. D'ailleurs, quand vous m'avez vu arriver sur la plage, vous auriez pu vous lever de vous-même. Ça s'appelle la politesse, l'éducation, madame. Hein, allez, dégage, la vieille. Hein. Malheureusement, quand t'es éduqué, tu peux pas faire ça. Donc moi, l'après-midi, comme vous, je me baladais avec un maillot de bain, mais aussi avec un t-shirt. Ce qui fait que le soir, j'avais le corps tout blanc, avec la tête rouge, les avant-bras rouges et les mollets rouges. Hein. Quand je m'étendais nu sur mon lit le soir, ah, on aurait dit le drapeau suisse. Alors la Tunisie, t'y vas pas pour le confort. Hein. Je peux vous dire que moi, les matelas dans la chambre étaient tellement durs, au bout d'une nuit, j'ai préféré dormir par terre. J'ai même entendu mon dos me dire « Oh putain, merci, j'en pouvais plus. » Le lendemain matin, je me réveille et je vois mon matelas qui est allongé sur moi. Je fais « Qu'est-ce que tu fous là, toi ?» Il me fait « Oh putain, merci, j'en pouvais plus, là. » Le troisième jour, je me suis baladé dans le souk en Tunisie. Alors, pour ceux qui ne connaissent pas, c'est le temple de la contrefaçon. T'as des imitations de tout. Et moi, j'étais dans le souk avec un vrai polo Ralph Lauren dans une boutique qui vendait des faux Ralph Lauren. Et le vendeur était tout content de sa merde. Il me disait, regarde, t'as vu, c'est les mêmes. Je lui ai dit, non, c'est pas les mêmes. Sur le mien, il y a un cheval, sur le tien, il y a un poney. C'est pas les mêmes. D'ailleurs, pour parler d'animaux et de bestioles, on peut dire que les bestioles en Tunisie ne m'ont pas aidé à cultiver mon sex appeal. Parce que le problème, c'est qu'en Tunisie, il y a beaucoup d'abeilles. Et moi, j'ai peur des abeilles. Mais quand je vous dis que j'ai peur des abeilles, c'est-à-dire qu'il y a une abeille dans le coin, je fais « Ah, il y a une abeille, une abeille !» Je deviens une vraie tapette. Ah non, mais à côté de moi, Magloire, c'est fétichienne, ça. En plus, c'est toujours un pote pour essayer de te rassurer. Tu sais, pour te dire « Mais n'aie pas peur, mais si tu l'embêtes pas, elle te piquera pas. » Et je lui dis « Ça veut rien dire. Regarde, toi, tu m'as rien fait, j'ai déjà envie de te péter la gueule. » Donc tu vois, ça veut rien dire. Pendant qu'on déjeunait, à un moment, il y a une abeille qui est venue se poser sur ma canette de coca. Vous savez quoi? Je lui ai laissé la canette. Je me suis fait racketter par une abeille, bordel. C'était une abeille Kaira, quoi. Elle avait la banane Lacoste, les antennes à l'envers et les Aladidas. Elle volait comme ça. Je sais pas pourquoi j'ai peur des abeilles comme ça. Mon père n'a pas peur des abeilles. Mon père, comme il sait que j'ai peur, quand il y a une abeille qui arrive pour nous ennuyer, il me fait « N'aie pas peur, fiston ». Il la chasse avec la main comme ça. « N'aie pas peur ». Et l'abeille, elle s'en va. Et j'ai compris, en réalité, vous voyez que c'est ça être un père. Être père, c'est être capable de protéger son enfant des abeilles. Et c'est d'ailleurs pour cette raison que je sais que je suis pas encore prêt à être père. Ah non, non, non, moi, si j'ai un enfant et qu'il y a une abeille dans le coin, je chope mon enfant, je fais « Protège-moi, fiston, protège-moi !» Tiens, abeille, pique-le lui. C'est une offrande. Le cinquième jour, j'ai réussi un soir à ramener une fille dans ma chambre. Elle devait être bourrée, à mon avis. Et on a commencé à s'installer sur des chaises pour discuter. Alors oui, petite précision, vous les beaux gosses, j'imagine que quand vous êtes en vacances et que vous arrivez à ramener une fille dans votre chambre le soir, vous savez que l'affaire, elle est dans le sac. Nous, les roux, on doit encore parler, dialoguer, écouter, négocier, supplier. Bref, c'est pas fait. Et pendant que je parlais avec cette fille, alors mesdemoiselles, excusez-moi de ce qui va se passer, mais à cause de la bouffe tunisienne, j'ai malheureusement laissé échapper un prout. Voilà. Et je vois que la fille en face de moi croit avoir entendu un truc, mais elle est pas sûre. Mais bon, là, la technique des mecs, c'est quoi? Je pense qu'on a tous la même. On essaye de bouger la chaise sur laquelle on est assis pour faire croire que c'est ça qui a fait ce bruit-là. Hein, c'est des conneries, ça ne refait jamais le même bruit. Hein, non, moi, la vraie technique, on me l'a appris quand j'étais tout gamin. En vrai, il faut répéter en bougeant la chaise. Là, ça fait le même bruit. Sauf que moi, la chaise est restée bloquée, ce qui fait qu'elle a juste eu la certitude que j'avais pété deux fois. En plus, moi, le con, je dis donc, elles font du bruit, ces chaises. Hein. Elle sympa, me fait oui, et elle pue aussi, hein. Elle est quand même restée avec moi et on allait passer au lit pour faire nos petites affaires, si seulement elle n'avait pas vu dans la chambre cette putain d'araignée. Et je pense qu'on est tous d'accord pour dire qu'en règle générale, les femmes ont peur des araignées. D'ailleurs, moi, je pense qu'une femme se met avec un homme pour une seule raison dans la vie, tuer l'araignée qui est dans la chambre. Le problème, c'est que j'ai aussi peur des araignées. C'est un pack, hein, tu prends le deux. Et moi, la fille me dit, Sacha, j'ai vu qu'il y avait une araignée dans la chambre, elle est partie dans la salle de bain, je pourrais rien faire si elle est là, fais quelque chose. Je fais, ok, bouge pas, chérie, j'y vais. Je suis parti dans la salle de bain, je me suis bastonné avec l'araignée, je reviens, l'autre, elle était en panique. Alors, je fais, oh, qu'est-ce que tu crois, chérie, qu'est-ce que tu crois? Sors du lit. J'ai négocié avec elle, on lui laisse le lit, on dort par terre, elle ne nous touchera pas. Moi, je me suis dit, vraiment, la Tunisie, c'est pas pour moi. J'étais content de me barrer de ce pays-là. Le dernier jour, je refaisais mes valises, tout ça, tu vois. Et au moment de la fermer, il y a un truc qui bloquait. Je rouvre la valise, je vois pas le matelas à l'intérieur qui me fait « Je t'en supplie, prends-moi avec toi, j'en peux plus de ce pays de merde. » Arrivé à Paris, il y a mes meilleurs potes qui sont venus me chercher à l'aéroport. Vraiment mes meilleurs potes. Je me dis, ils vont me remonter le moral, les gars. Première question qu'ils me posent. « Alors ? T'en as niqué combien ?» Moi, je leur réponds les mots. Je fais « Franchement, les gars, aucune. » Il me faut « Arrête de déconner, Sacha, c'est pas possible. T'en as niqué combien ?» Je fais « Non, franchement, les gars, aucune. » Ils me disent « Tu vois, c'est ça qui est chiant avec toi, Sacha. Tu veux jamais rien nous raconter. Tes secrets comme mec, tu fais chier. » Et non seulement je baisse pas, mais en plus, je me fais engueuler par mes meilleurs potes, quoi. En plus, je leur ai expliqué, mais c'est vrai que c'est pas notre faute si on est roux. Mais je veux dire, même en règle générale, ton physique, c'est pas de ta faute. Ah bah non, ça dépend des gens qui t'ont conçu. Regardez-moi par exemple. Je suis petit, chauve, anciennement roux et poilu. Et après, mes parents s'étonnent que je les appelle pas plus souvent pour leur dire que je les aime. Moi, je pense qu'ils ont encore de la chance que je leur parle. Hein? En plus, ils sont bien répartis la tâche parce qu'ils m'ont filé le même nombre de gènes pourris, quoi. Vas-y, moi je suis petit et roux comme mon père, allez. Que leur chauve et poilu. Non, un jour j'ai été les voir, hein, je leur ai dit, hey, quand on a des physiques pareils, là, vous reproduisez pas entre vous. Pensez aux conséquences. Bah d'ailleurs, c'est pour ça que moi je ne veux coucher qu'avec des mannequins. C'est pas pour moi, hein, j'en ai rien à foutre moi. Je pense aux conséquences. Quoi? C'est vrai, mais on est obligé de faire ça parce qu'aujourd'hui, les gens ne jugent que sur le physique. Et en France, surtout dès le plus jeune âge, il y a quand même une élection en France qui s'appelle l'élection des bébés cadoms pour élire les plus beaux bébés. Alors moi, je ne sais pas ce que vous en pensez, mais personnellement, je trouve ça un petit peu malsain des parents qui inscrivent leurs enfants à des concours de beauté. Enfin, je sais pas, moi, mes parents, jamais ils auraient fait un truc pareil, quoi. C'est très moche ce que vous venez de faire, là. J'avais pas de mal à ce moment-là du sketch, là. Hein. C'était un très beau bébé, je vous emmerde, ok? Non, mais en plus, je me dis que le gamin qui est élu bébé cadom, le lendemain, quand il retourne à la crèche, il doit trop se la raconter. Quoi, quoi? Tu veux un autographe? Mais je suis un bébé, je sais pas écrire, moi. Ah, attends, je vais faire comme Madonna, je l'ai vu faire à la télé. Tiens, je te donne ma couche. Tu jettes un œil dedans, je t'ai fait une dédicace. Vous vous rendez compte, on va où? Il y a eu l'élection des Miss France, ensuite les Miss, aujourd'hui les bébés cadom. Non, mais vous allez voir qu'au train, on voit les choses, un jour, on aura l'élection du plus beau spermatozoïde. Hein. Remarquez, au moins une élection, on pourra juger autre chose que le physique. Bah, le goût. Ah, vous aussi, ça vous choque qu'on juge que sur le physique, on est d'accord. Mais c'est vrai, et du coup, ouais, j'ai dû faire, moi, des efforts de dingue pour essayer d'être à la mode, pour plaire aux filles, tout ça, depuis le plus jeune âge. Moi, quand même, quand j'étais jeune, pour essayer d'être à la mode et de plaire aux filles, j'ai été jusqu'à arrêter de porter des slips. Et les mecs, me la faites pas à l'envers, parce que quand on était jeune, on portait tous des slips. Et on était très bien dans le slip. Hein? Et un jour, la mode a décrété qu'il fallait porter des caleçons. Non, moi, je vous dis honnêtement, j'étais pas à l'aise dans les caleçons. Donc, moi, je portais des slips sous les caleçons. Non, extérieurement, j'étais à la mode, et intérieurement, je kiffais. Hein, et un jour, la mode a décrété qu'il fallait porter des boxers. Et ben, j'espère que la mode va s'arrêter là, quoi. Non, parce que j'ai hyper chaud avec les trois épaisseurs, là.

0: Sacha Judasco, bravo Sacha.
1: Merci à toi.
0: Bonne soirée. Alors.
1: Bah, merci beaucoup. Bonne soirée. Merci à toi. Merci beaucoup.
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3: Bonsoir Rire et chanson. Faites du bruit s'il vous plaît, encore plus que ça. Bonsoir. Ravie d'être avec vous ce soir. Je me présente, je m'appelle Anne et là, j'ai 34 ans et je suis dans cette phase de ma vie où tous mes amis commencent à se marier et avoir des gamins autour de moi. Et ils font tous des listes de mariage et de naissance. Alors je ne sais pas si vous voyez le concept de cette arnaque. Oui, voilà, c'est tes potes qui se remettent à croire au Père Noël. Et ils t'écrivent une liste de cadeaux. C'est qu'ils ont envie que tu leur offres. Et là, j'en ai reçu plusieurs et je commence à avoir un vrai problème avec le message qui accompagne la liste de mariage ou naissance quand ils te l'envoient. Parce qu'ils te l'envoient toujours avec le même mensonge. Tu sais, toutes les listes de mariage et naissance que je reçois, c'est toujours « Bonjour à tous. Pour tous ceux qui nous l'ont demandé, donne-nous des noms. » Et en vrai, ça, si Patrick t'a demandé ta liste, envoie ta liste. Merci à Patrick, non? Moi, dans la vraie vie, je fonctionne comme ça. Tu sais, à une soirée, si quelqu'un me demande à moi comment tu t'appelles, je réponds à la personne qui m'a demandé. Uniquement. Tu sais, je suis pas là comme une énorme tarée en pleine soirée. Mon prénom... Suite à une demande générale... qui me flatte énormément de votre part à tous. Voilà, moi c'est Anne, enchantée. Merci. En fait, déjà, je réalise là, j'ai voilà, 34 ans et j'en ai plus rien à taper des mariages. Voilà, moi je me souviens quand j'avais 20 ans, quand tes potes se marient pour la première fois, c'est extraordinaire. C'est donc t'es prêt à faire des cadeaux qui n'ont aucun sens et aucun rapport avec tes moyens financiers. Moi je repense au mois de 20 ans, ma générosité m'émeut. Vraiment, c'est des potes m'annonçaient qu'ils se mariaient, j'étais là, waouh. Alors déjà, waouh. Et s'il te plaît, laisse-moi contracter un emprunt pour financer l'activité pagode de votre lune de miel. Vraiment, ça me fait plaisir. Aujourd'hui, hein, des amis viennent me voir pour me dire, Anne, assieds-toi, parce que on a une belle nouvelle à t'annoncer. Moi, je suis là, je m'en fous, c'est combien? Tu veux quoi? Un frigo? Prends le mien. Voilà, j'ai plus les moyens. Vous m'avez ruiné depuis tant d'années. En fait, j'aime pas qu'on me réclame des cadeaux. Voilà, j'avais envie de le dire. J'aime pas qu'on me réclame du fric non plus. Voilà, donc je déteste les lanceurs de cagnottes. Voilà, et ça, c'est un rire de quelqu'un qui se reconnaît là-dedans et qui se sent coupable. Non, je déteste les lanceurs de cagnottes parce qu'ils vont trop au bout de leur projet, voilà, de leur mission, de nous ruiner collectivement pour leur idée à la con. Les lanceurs de cagnottes, ils sont là, vraiment tout excités, hein, tout contents d'eux. Bon, on a acheté les cadeaux, il reste 60 euros dans la cagnotte, qu'est-ce qu'on fait avec? Rends-nous l'argent. Rends l'argent. Rends-le-nous, voleur! Et t'as toujours un tocard qui est là pour en rajouter. C'est en mode Mère Teresa de la générosité. Il est là, attendez, mais il reste 60 euros dans la cagnotte? Mais c'est génial! Ben vous savez quoi? On rajoute 30 balles chacun. Et ça lui fait un beau resto. Va donc mourir. On t'a juste trop donné en fait. C'est ça qui s'est passé. Ouais, les lanceurs de cagnottes, vraiment, ils sont pires que les impôts. Non, mais en fait, les lanceurs de cagnottes, ils se prennent pour des agents du fisc. Voilà, ils te surveillent. Et s'ils voient que tu paies pas, sereinement, hein, ils ont aucun problème. Ils se permettent de te relancer. Attention, Anne, dernier appel. Plus que 4 jours pour la cagnotte de Lucie. Mais... prélève-nous à la source. Non mais directement, ponctionne-nous chaque année, vraiment, pour Lucie. Dépouille-nous, vraiment. Mais c'est un fléau, vraiment, un fléau. Vous en recevez au travail aussi des cagnottes. Les autres, c'est que des intermittents du spectacle. Vraiment pas de cagnottes, pas de travail. Alors en plus, souvent, c'est pour les collègues qui se cassent en plus. Ah oui, non, mais j'ai jamais compris le délire. Et que tu ne reverras jamais en plus. Non, mais faut arrêter de se mentir. Oh, mais tu pars. Bah, on reste en contact. Non, casse-toi, Gérard. Vraiment, c'était déjà douloureux pendant 2 ans. Et c'est toujours pareil, hein. Milieu de semaine, tu t'y attends pas. Voilà, il est mercredi 11h et de nulle part, tu reçois une cagnotte avec « Bonjour à tous, Luc nous quitte pour voguer vers de nouvelles aventures. » Alors déjà, qui est Luc ? Non mais on te refile toujours la cagnotte des autres services, parce que personne ne veut payer, comme moi. Vous aussi, vous êtes des crevards, voilà, et c'est très bien. Eh ben, Luc, tu vas voguer, mais léger. Voilà, ciao, loco. Bon, sinon, je suis aussi dans cette période de ma vie où tous mes amis commencent à avoir des gamins autour de moi. Ce qui fait que maintenant, quand ils m'envoient des messages, ils ne s'adressent plus directement à moi. Voilà, ça me manque. D'ailleurs, ça, ils font toujours parler leur bébé. Voilà, il y en a qui voient. Moi, maintenant, les messages que je reçois, c'est toujours « Coucou, Pommeline t'invite à l'anniversaire de ses 6 mois. » Je crois pas, non. Voilà, Pommeline se vomit dessus. Donc, elle m'invite à rien du tout. Oh, allez, hop, ça dégage. Beaucoup, beaucoup de naissances. Voilà ce qui veut dire que je reçois aussi en ce moment beaucoup, beaucoup, beaucoup, beaucoup de photos de bébés non demandées. Voilà, et je sais que c'est pour partager la joie, voilà, je le sais. J'ai juste l'impression que mes amis surestiment la joie que ça me procure. Voilà, je vous dis ça pour une raison très simple, c'est que ce matin, j'ai reçu une photo de bébé avec le message de mon ami, hein, juste en dessous de la photo. « Coucou Anne, de quoi illuminer ta journée ?» Merci Sarah, ton bonheur est contagieux. Et moi, quand il y a un petit truc qui m'énerve, c'est un petit truc qui, typiquement ce genre de message, c'est où j'ai l'impression qu'on me prend un peu de haut, c'est je peux vite rester en boucle dessus. C'est un défaut, hein, que j'ai vraiment, mais en vrai de vrai, j'aime bien m'énerver toute seule dans ma tête. Et honnêtement, sur ce message, cet après-midi, je me suis carrément chauffée toute seule. C'est, j'étais là. Sarah, pardon, de quoi illuminer ma journée ? Mais tu crois que t'es qui pour me parler comme ça ? C'est quoi ma vie d'après toi ? Vas-y, va au bout de ton idée, s'il te plaît, on t'écoute. Et tu sais, quand je suis lancée, c'est hyper agréable parce que bah, je gagne toutes les disputes, voilà, c'est dans ma tête. Et donc je m'alimente en imaginant ce que la personne aurait pu me dire. Et il y avait mon mec à côté, et tu sais, quand t'es énervée et que t'essayes d'embarquer l'autre dans ton énervement, tu sais, il avait rien demandé, j'étais là, imagine. Imagine, elle avait osé me dire. La folle. Imagine. Coucou Anne, de quoi illuminer ta journée ? De merde ! La tarée, vraiment. Imagine, la folle. Et mon mec, beaucoup plus terre à terre que moi, mais on est d'accord qu'elle te l'a pas dit. C'est pas ce que je t'ai demandé. Voilà. Imagine, c'était la consigne. Et tu sais, quand t'es énervé et que tu changes le ton de la personne quand tu relis le message, c'est pour te donner encore plus raison d'être énervé. C'est, j'étais là, imagine, elle m'avait dit. Coucou Anne. De quoi illuminer ta journée ? De merde ? Bouffonne. Bouffonne ? Moi bouffonne. Non mais je vais te le dire. En fait, cette meuf n'a aucune limite, visiblement. Et je sais qu'il faut que j'arrête, hein, d'inventer des embrouilles de débiles, hein, dans ma tête. Il faut que j'arrête. Parce que si je vois pas la personne pendant un certain temps, après il se crée comme un décalage avec la personne qui est pas au courant de la relation épistolaire toxique qu'on entretient depuis des semaines, voire des mois. Et au moment où on se retrouve, je sens le décalage, quoi. Tu sais, elle a pas vécu la relation passionnelle que moi j'ai vécue. Elle débarque innocente et fraîche, t'es comme une fleur. Anne, mais ça va? Ça fait longtemps qu'on s'est pas parlé. Et moi je suis là. Parle pour toi. Bouffonne, va. Voilà, donc il faut vraiment que j'arrête d'inventer des embrouilles dans ma tête. Sinon, là, j'ai, depuis quelques temps, j'ai une addiction que j'essaye de soigner. C'est Vinted. Voilà. Alors, j'ai honte parce qu'en plus, moi, je me suis mise sur Vinted pour des raisons écolo. Voilà, je me suis dit, la planète brûle, faut faire un effort. Je n'achète plus rien de neuf. Résultat des comptes, là, au bout de 2 mois sur Vinted, je n'ai jamais autant consommé de ma vie, quoi. C'est une catastrophe. Alors, Vinted, pour ceux qui ne voient pas, c'est un site où tu peux acheter les vêtements des autres et où tu vends ton âme. Voilà, moi, j'ai plus de dignité, c'est terminé. Maintenant, un t-shirt à 5 euros, je fais une offre à 3. Vraiment, j'en ai plus rien à taper. Il y a un bouton faire une offre, je clique sur le bouton. Il y aurait un bouton insulter la daronne du vendeur, je cliquerai sur le bouton pour économiser 2 euros. Vraiment, je ne me reconnais plus. Ma vie maintenant, c'est d'aller récupérer des colis dans des points relais. Voilà, points relais dans lesquels je ne serais jamais rentrée de ma vie sinon. Ça, c'est toujours des magasins obscurs, les points relais. Non, moi, ils s'appellent GSM Média et Alimentation. Ils font plus rien de média, plus rien d'alimentation. Eux-mêmes, ils ont oublié leur business d'origine. Là, tu rentres dedans, t'as genre des sacs de riz de 20 kilos, des bouillons cubes et que des colis Vinted sur des étagères poussiéreuses. Et là, je suis arrivée à un stade où je connais tellement bien la grille des prix pour les marques à ma taille que je suis, que parfois je scrolle sur Vinted et je vois un article qui est mal pricé. Et je tape un petit message. Ça, je suis là, ça vaut pas 15. Et je reprends ma petite visite de contrôle. Vraiment, justicière bénévole, voilà, modératrice de la plateforme. Je suis à ça de percevoir un salaire de Vinted. Mais en fait, Vinted, maintenant, j'ai compris. Vinted, j'ai compris. En fait, c'est un site de rencontre, Vinted. Non, mais c'est une aventure humaine, Vinted. Moi, parfois, j'échange avec des gens, j'ai envie de les rencontrer dans la vraie vie. Non, mais vraiment, là, récemment, j'essayais de vendre un pantalon. Premier message, Julien64, coucou, tu as raison de le vendre, il te boudine. Mais viens, Julien, on se rencontre dans la vraie vie, en fait, maintenant. J'ai envie de te connaître. Je suis curieuse de toi. Non, Vinted, c'est vraiment un site de rencontre. En fait, parfois, moi, quand il y a un article que je vois et j'arrive pas à savoir s'il est chic et beau ou juste moche et ridicule, sur une photo, parfois, la limite est, voilà, est fine. Ce que je fais, c'est que je vais sur le dressing de la personne pour voir les autres pièces qu'elle vend pour me donner un peu de contexte. Voilà. Et s'il y a du désigual dans l'histoire, je quitte l'aventure. Voilà, vraiment, je saute du navire, je ne poursuis pas. Et là, récemment, donc, j'étais sur le dressing d'une meuf, et vraiment, je vous jure, je regardais ses photos. Je ne savais pas si c'était un mannequin qui cherchait du taf ou si juste elle vendait ses fringues. Voilà, sur une photo, vraiment, je ne savais pas si elle vendait une jupe ou son cul. Voilà, dans le doute, j'ai fait une offre à 8. Merci beaucoup de m'avoir écouté. Ah, t'es là!
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4: Un artiste qui vient nous présenter un extrait de son spectacle, humoriste spontané. Vous allez voir qu'il jongle avec ses histoires personnelles et des observations du quotidien. Il fait ça très bien avec des blagues qui sont bien ciselées. C'est très sincère, je vous demande de l'applaudir, de l'encourager lui aussi. Voici Antec sur Rire et Chanson!
5: Bonsoir tout le monde, ça va? Ouais, vous êtes en forme, vous êtes content d'être là? Trop cool, trop cool. Je suis trop content d'être là aussi. Trop content de passer un petit moment avec vous sur Rire et Chanson. Trop content de participer à tout ça. Je suis trop content tout court, en fait. J'ai une tête de mec content. T'es la tête du mec sympa, dans la bonne ambiance, dans la bonne humeur, une tête de con, un peu. Merci. Non, mais c'est vrai, je me suis fait l'idée depuis quelques années que j'avais plus la tête du bon copain que du bad boy. Et apparemment, personne ne me contredit là-dessus. Hein. J'ai même un pote qui a été un peu plus loin. Il m'a dit en même temps, Tech, comment veux-tu avoir une tête de mec méchant quand tu fais le choix de ses lunettes, mon gars? Alors, je vais vous faire une petite confidence, histoire qu'on apprenne à se connaître. C'est juste que ses lunettes, quand je les enlève, j'ai la tête de Winnie l'ourson, en fait. Voilà, ça veut dire que dans ma vie de bad boy, ben je m'embrouille avec des abeilles. Mais c'est cool, hein. C'est cool. Je suis content d'avoir la tête que j'aime. Je suis content d'être comme je suis. Je vous avoue, de temps en temps, je joue un petit peu de mon physique. C'est vrai, c'est vrai. Par exemple, de toute ma vie, je me suis jamais fait arrêter par la police. Eh ouais, merci. Merci la France. Et pourtant, je fais des expériences des fois. Je te jure, je fais des expériences. Il n'y a pas très longtemps, je marchais dans la rue, je croise deux policiers. Je fais, excusez-moi, messieurs les agents, je suis innocent. Ils m'ont dit, mais on sait. Rentrez chez vous, monsieur. Vous devez avoir une demeure. Ah, les blancs. Je te jure. C'est vrai, je me suis jamais fait arrêter par la police parce que je pense que quand on voit mon visage, ben, y a aucun soupçon, en fait. Aucun soupçon de consommation ou de trafic de produits illicites. Et le fait que je dise produits illicites montre que je prends pas de drogue. T'as jamais vu un dealer du côté de Barbès te faire produits illicites, produits illicites? Allez, cannabis de qualité, vendu en toute illégalité. Ah bah idéal pour un moment de détente avec tous tes rouillas. C'est très rare. Ça n'arrive jamais dans le langage plus communément appelé le langage de la street, qui n'est pas ma LV2, clairement. Clairement, non, moi je dois vous avouer un truc, c'est je ne viens pas de la street, voilà. Bah les masques, non. Mais j'ai d'autres origines. Moi, j'ai des origines un peu différentes puisque je suis métisse. Ouais, mon père est du Nord et ma mère est du Pas-de-Calais. Il y a des métisses peut-être parmi vous ce soir. Salut les frères. C'est vrai, j'ai eu la chance de faire un petit retour aux sources l'an dernier. J'ai eu la chance de rentrer au bled dans le plus grand des calmes, comme on dit chez nous à Berck-sur-Mer. Berck-sur-Mer, y en a qui connaissent parmi vous? Yeah, beaucoup d'enthousiasme, ça fait plaisir, c'est vrai. Berck-sur-Mer, c'est une destination de rêve, les amis. Destination de rêve dans le top 3 des destinations de rêve avec Bali et Cancun, selon une étude qui a été menée par la ville de Berck-sur-Mer directement. Et frère, j'adore y aller, vraiment j'adore y aller. L'année dernière, j'y suis retourné un peu, j'ai profité un peu de ma famille, je suis allé à la plage un petit peu aussi. On se dit tout ce soir, Rire et Chanson, j'ai maté des meufs, un petit peu, voilà, un petit peu. Toujours dans le respect de la loi, vraiment, hein. Si j'avais envie de me masturber, j'allais dans l'eau. Et ouais, c'est un peu frustrant, le salé ça pique. Non, écoute. C'est un peu frustrant parce que je t'explique. Dans le Nord, il y a pas mal de belles filles, mais des fois, c'est un peu comme si tu regardais un film avec Angelina Jolie, mais doublée par la maman des tuches, ok? J'ai vécu une situation. Il y avait une fille, elle parlait à son mec qui était peut-être à 100 mètres d'elle sur la plage, elle lui faisait Jordan! Ouais, bah, regarde, tout le temps, viens, je crois que j'ai oublié quelque chose, viens, t'as le barrage, j'ai froid! Une mouette est morte à ce moment-là. Hein, je viens. Et là, il y a tout un groupe de personnes qui a accouru vers Jordan pour l'aider, ok? Je lui dis, mais c'est dingue cette solidarité. J'ai attrapé un de ces gars, je lui dis, c'était tellement naturel la manière dont vous l'avez aidé, ce pauvre Jordan. Il m'a donné une leçon de vie. Il m'a dit, franchement, c'était juste pour qu'elle ferme sa gueule. Je te jure. Ah, c'était une sincérité magnifique. C'est une sincérité qui m'a beaucoup touché, que j'ai pas toujours retrouvé ici à Paris, parce que ça fait 6 ans maintenant que j'habite à Paris. On a des Parisiens dans la salle par applaudissement? Oh. Oh, les beaux applaudissements. Oui, nous sommes là, oui. Continue, bouffon, tu nous fais rire. Allez, vas-y. C'est vrai. Paris, c'est une ville particulière. Moi, je fais des trucs de Parisien, j'avoue, maintenant, je fais des trucs. Par exemple, il y a pas très longtemps, j'ai pris le métro aux heures de pointe. Alors, si jamais vous êtes pas de Paris, c'est vraiment un truc à faire. Hein. Vraiment, c'est dans le package touristique de la ville de l'amour. Vraiment, Un métro aux heures de pointe, complètement bondé. Il faisait très chaud en plus, vraiment. Vous l'imaginez, ce métro complètement bondé. On était tous serrés comme ça dans la rame. Il n'y avait plus la place de mettre un seul être humain dans cette rame de métro. On était tous serrés. Le métro était à l'arrêt. Il allait repartir. Et là, tous serrés comme ça, on a vu un mec courir sur le quai vers le métro. Et tous, on s'est dit « Non ». Bah, non mais physiquement c'est mort là, tu vois. Sauf que ce mec qui courait, dans ses yeux, on a vu de la détermination, d'accord. C'est-à-dire que lui, il y a des métros toutes les 3 minutes à Paris, mais lui il voulait pas un métro, il voulait ce métro, ok. C'est-à-dire qu'il a commencé à courir et il a vu qu'il serait trop juste. Du coup il a switché, il s'est mis en mode saut en longueur, le bâtard. Il a commencé à s'échauffer. Lui dans sa tête c'était un athlète et nous on était un tas de sable, ok. Je te jure, il a couru, il a sauté. Tu vois la ligne blanche devant le métro? Il a pas mordu. Je te jure. Il a pas mordu. Il a sauté. Il est rentré dans le métro et il a atterri sur tout le monde. Et tout le monde était hyper énervé. Mais tu vois, un énervement très parisien. En mode, ouais, mais putain, mais il se prend pour qui, lui? Non, mais c'est abusé. Franchement, déjà qu'on passe des journées de merde en ce moment. En plus, c'est hyper compliqué d'avoir le statut de micro-entrepreneur. Il y a très peu de débouchés dans le métier de graphiste. Et ce midi, j'ai commandé un bobounes. Ils m'ont même pas livré les baguettes. Ils ont enculé du Uber Eats. Eh, hey, non, mais... C'est un énervement entre la crise d'épilepsie et le mouvement des gilets jaunes, un petit peu. Mais un mouvement des gilets jaunes très parisien, c'est un mouvement gilet taupe. Hein.
6: On a des revendications, mais pas de fashion faux pas, d'accord.
5: Je te jure. Ce mec, il a atterri sur tout le monde, et la première personne sur qui il a atterri, ils ont commencé à s'embrouiller, à en venir aux mains, à être très désagréables. Et sauf que moi, à ce moment-là, géographiquement, je suis juste derrière eux, ok. Je vis cette embrouille en HD. Allez-y, battez-vous, j'ai jamais été en présidentielle. Et ça dure longtemps, ça dure longtemps, ça dure 4-5 stations où ils s'embrouillent. Et là, il y a une petite vieille à côté de moi qui me regarde, qui fait « Il parle fort quand même. Faudrait peut-être intervenir, monsieur, maintenant. » Écoute, je sais pas ce qui m'a pris, j'ai eu un excès de confiance. À ce moment-là, je me suis approché d'un des deux gars, je me suis raclé la gorge, je me suis mis sur la pointe des pieds, j'ai tapé l'épaule d'un des deux mecs, j'ai fait « Bon, et oh, hein ?» Alors, ils étaient d'accord sur rien depuis 5 stations. Ils se sont retournés, ils m'ont dit ta gueule en même temps. Je me suis retourné vers la vieille, j'ai fait franchement, ils sont pas très coopératifs. Hein. Elle m'a dit, et moi. Et la vieille, là, elle m'a répondu un truc, elle m'a dit en même temps, ça m'étonne pas, ils respectent rien, ces Arabes. Et même le métro, il a freiné à ce moment-là, je te jure. Moi, j'étais coincé entre une embrouille que je savais pas démêler et une vieille raciste et brutale, tu vois. Et là, c'est vrai que j'ai regardé cette vieille pendant un moment, je l'ai bien regardée, et je me suis dit, oh putain, la canicule, ça a pas que des mauvais côtés, quelque part. Hein. C'était vrai. Je te jure. Il faisait très chaud dans ce métro. Il a fait très chaud à Paris ces derniers temps. Il a fait très très chaud en France même. Là, il y a pas très longtemps, il y a eu des pointes de chaleur à 42 degrés, voire 44 degrés. Tu sais, je regardais la météo. Il y avait un mec qui disait, oui, il faudrait bien faire la différence entre 42 et 44 degrés. Parce que 2 degrés supplémentaires, c'est 100% de mortalité en plus. Et moi, je me disais, mais je regarde plus la météo, en fait. Là, je regarde une émission sur le temps de cuisson des vieux, en fait. Et 44, c'est trop cuit. 44, c'est trop cuit. Il y a des gens qui aiment pas cette vanne. Profitez-en, on sera pas tous là à la fin de l'été. Vraiment, profitez-en. Je te jure, moi je peux parler de la chaleur. J'ai un vrai problème avec la chaleur. J'ai un corps qui n'est pas adapté à la chaleur. Vraiment, je te jure. Quand il fait trop chaud, j'ai un corps qui se plaint. Ok, j'ai un corps qui pleure. Voilà, c'est une manière très élégante de dire que je transpire énormément. Ok.
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5: Si vous avez aimé cette blague où je compare mon anus au Seigneur des Anneaux, vous êtes rentré dans mon petit univers. Non mais, je te jure, je te jure. Il a fait trop chaud, il a fait trop chaud. Moi, je suis pas adapté à la chaleur, c'est vrai, en même temps. Tu vois, ma gueule, ça respire pas l'Andalousie, clairement. T'sais, plutôt une tête à réparer des bagnoles dans le Pas-de-Calais ou à coucher avec ma sœur, mais... Non mais... Non. J'ai pas de sœur, j'ai pas de sœur. Dommage. Non mais, non, écoute. Écoute, c'est vrai, je suis pas adapté à la chaleur. C'est vrai, à plus de 30 degrés, il y a plein d'activités que je peux pas faire. À plus de 30 degrés, je suis assis dans le métro, on dirait une bougie qui fond, je te jure. À plus de 30 degrés, je peux pas faire l'amour à plus de 30 degrés. C'est une fille qui fait l'amour avec moi à plus de 30 degrés, c'est comme faire de l'escalade, mais sur un mur de savon, tu vois. Elle a fait, putain, j'ai pas de prise, ça glisse. On mouille tous les deux, mais c'est pas cool, tu vois vraiment. Je te jure. Il n'y a rien d'autre à faire quand il fait chaud. Il n'y a rien d'autre à faire que de lézarder, d'attendre que ça passe. Moi, j'aime bien lézarder dans des petits cafés quand il fait trop chaud. Il n'y a pas très longtemps, je me suis mis en terrasse à Paris. J'adore les terrasses à Paris, je trouve ça charmant. J'étais tout seul en train de flâner. Il y avait un journal qui traînait sur la table et j'ai demandé au serveur si je pouvais le lire. Et il m'a dit, bah oui, c'est pour le lire, c'est pas pour le bouffer. Et c'était magique comme moment. Parce que j'avais entendu connard à la fin de sa phrase. Alors qu'il l'avait même pas prononcé, tu vois. Tu sais, j'avais vu dans les yeux des autres clients une espèce de comédie musicale d'insultes à mon égard. En mode, c'est un connard, c'est un connard. Oh oui, Félicien, je crois que tu as raison. Mais non, les gars, c'est un provincial. Il est venu pour nous casser les couilles. Nous casser les couilles, casser les couilles, casser les couilles, casser les couilles. Hey. C'est fou. Après Paris, je peux pas trop cracher dans la soupe non plus. Je peux pas cracher dans la soupe. C'est vrai que Paris, ça m'a apporté beaucoup de choses. Par exemple, depuis que je suis à Paris, j'ai eu la chance de sortir avec quelques filles et j'aime pas du tout votre réaction. Voilà. On fait ce métier pour les rires et des fois on récolte des blessures. Non mais j'ai eu la chance de sortir avec quelques filles et c'est vrai que j'en suis arrivé à une théorie aujourd'hui à 30 ans. Je pense que j'ai été un cap pour les filles avec lesquelles je suis sorti. Voilà. Il n'y a aucune prétention dans cette phrase, c'est juste que j'ai l'impression que quand une fille se dit franchement j'en ai marre de tous ces beaux gosses trop musclés mais qui vont forcément te faire souffrir, j'interviens.
6: Merci beaucoup.
4: En tech sur Rire et Chanson. Bravo.
5: Guillaume Pau.
4: Merci. Bravo Antec. Belle première.
5: Merci beaucoup Guillaume.
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4: Allez, on va enchaîner tout de suite avec un humoriste extrêmement talentueux qui joue sur scène une galerie de losers qui sont excellents, on peut le dire, et qui excellent aussi dans la mauvaise foi d'une certaine manière et dans les maladresses en tout genre. C'est aussi un auteur qui a collaboré dans le passé avec les plus grandes stars du rire, comme Florence Foresti notamment. Il nous fait l'honneur d'être avec nous ce soir. Pour cet Open du rire, je vous demande d'applaudir, s'il vous plaît, très fort, Jérôme Daran.
9: Merci. Merci beaucoup. Bonsoir, ça va, vous allez bien? Oui. Ouais.
5: Ouh.
9: Ça va, vous êtes bien mal assis, c'est bon, hein? C'est incroyable ces banquettes, hein. C'est, faut avoir un micro-fion, sinon on ne peut pas s'asseoir, quoi. C'est ça. Alors, en général, je démarre toujours par une petite blague sur l'actualité, et malheureusement aujourd'hui, panne d'inspiration ou flemme ou trop d'alcool la nuit dernière, je sais pas quoi. Si, bien sûr que je sais. Trop d'alcool la nuit dernière. Ah, beaucoup trop d'alcool, bien sûr. J'ai fini à 4h du matin à boire des shots de vodka, c'était atroce. Alors c'était très intriguant parce que le barman servait les shots accroupis, ce qui m'a quand même un petit peu. J'ai mis c'est quoi ? Il me dit, oh, c'est des shots à la turque. Ah bon, d'accord. Bon. Moi j'étais bourré, j'ai rigolé, hein, perso, hein, franchement. Donc pas de blague sur l'actu, mais là j'ai un journal sous les yeux, donc je vais tenter une petite improvisation. Je suis quand même humoriste professionnel depuis plus de 45 ans, donc ça va pas être compliqué. Hein. Alors, François Hollande. Vous avez vu François Hollande ? L'autre jour, il était là, ouais. Alors ça va être le procès de Luca Magnotta, tiens. Vous vous souvenez, c'est le dépeceur de Montréal. Le mec avait dépecé son petit ami après avoir fait l'amour. C'est sympa, hein, Alors je me suis peut-être que son petit ami avait un cheveu sur la langue, ils étaient pressés, l'autre il dit viens on fait l'amour. Ah ouais mais on te dépece alors. Parce que... Ah bah dans la même veine, tiens, Oscar Pistorius. Vous voyez qui c'est, le mec en disport, là, qui a flingué sa meuf le jour de la Saint-Valentin. Le mec est festif, hein, quand même. Alors, j'ai lu le compte-rendu. Donc, il se lève parce qu'il entend du bruit. Donc, il se lève et il voit que sa meuf n'est pas dans le lit. Ça lui met pas du tout la puce à l'oreille, hein. Il se dit pas, tiens, c'est ma meuf qui est en train de pisser. Non, c'est un voleur dans les toilettes. Bien sûr. Bien sûr, bah, le voleur, il est dans les toilettes. Qu'est-ce qu'il veut voler ? Du PQ, du Fébrez, je veux dire. C'est quand même très prisé, hein. Ne vous baladez jamais avec du PQ, du Fébrez en Afrique du Sud. Hein, vous faites. Donc là, il prend son flingue, il va devant les toilettes. Plutôt que de dire chérie, c'est toi qui es en train de chier. Non, tout de suite, bam, une bastos, quoi. Hein. Là, il entend sa meuf hurler. Ah, il se dit, oula, le voleur, il imite très bien la voix de ma meuf, il doit être très dangereux. Hein, pour nous, pour des baltringues, quoi. Alors, il n'y a pas longtemps, j'ai parrainé une association handisport. C'était très sympa, j'avais passé une très belle journée. Et le soir, il y avait un match de démonstration de basket en fauteuil, c'était très sympa. Sauf que j'étais assis à côté d'un mec qui encourageait un des joueurs en fauteuil, mais il l'encourageait, mais c'était trop, quoi. C'était trop. À un moment, je lui dis, mais vous le connaissez, vous êtes de sa famille. Il dit, non, mais j'ai quand même pas mal contribué à sa réussite en fauteuil. J'ai dit, ah bon, vous êtes son premier entraîneur. Il me dit, non, c'est moi qui l'ai renversé. Ah bon, d'accord. C'est rigolo, mais c'est pas rigolo, quoi. Ah bah, sport, justement, tiens. Est-ce qu'on parle de mon idole, un peu? Franck Ribéry. Ah, je ne le supporte plus. Depuis 2010, il essaie de faire bonne figure, hein, bien sûr, hein, mais bon... avec sa gueule, ça reste compliqué, hein, quand même. Hein, non, mais il exagère, il gagne 800 000 euros par mois, il pourrait se permettre un petit coup de burin dans les chicots, ce serait quand même la moindre des choses, quoi. Hein. Alors, j'ai lu que Ribéry voulait reprendre ses études à la fin de sa carrière. Ouais, c'est vrai. Ça va leur faire bizarre aux élèves de CM2 quand ils vont le voir débarquer, quoi. Qu'est-ce que tu fais là, papa? T'es fou, quoi? Alors, je me suis remis au sport, moi, tiens, il n'y a pas longtemps. Je vous le signale, comme ça. Alors, à un moment, je me suis dit, GG, tu vas avoir 32 ans. Je me suis dit, à un moment, il faut quand même te reprendre un petit peu en main. Hein. Non, c'est surtout, en fait, on m'a demandé de perdre du poids pour jouer dans une série. Bon, c'est des petits challenges sympathiques. Hein. Parfois, on doit perdre du poids, donc parfois, on doit grossir, on doit se raser la tête ou se laisser pousser la barbe. On doit se préparer un peu, quoi. Alors, mon ex me disait, il n'y a pas longtemps, bah, vivement qu'on te propose un rôle de connard. Comme ça, tu n'auras rien à préparer du tout. Alors, qu'est-ce qu'il y a à la télé ce soir, tiens? Ah, un petit film de Michael Haneke, tiens, sur la TNT. Quelqu'un a vu le dernier film de Michael Haneke? Amour avec Trintignant et Emmanuel Riva, là, quelqu'un l'a vu? Oui. Bon, c'est des films pour intellectuels, un petit peu, hein, c'est... Donc ça situe le niveau de la salle, déjà, il y en a deux qui l'ont vu, hein, c'est... Non, mais c'est bien, comme ça, on est en famille, hein, y a pas de souci. Alors, ben, c'est pas le genre de film que Ribéry va aller voir, par exemple, hein. Ah ben, Ribéry, tu dis Michael Haneke. Michael Haneke? Bah bien sûr que Mickey, elle a une queue, c'est une souris, bien sûr. Alors, oui, en général, avant de démarrer, je me désinfecte toujours les mains aussi, parce que je suis extrêmement hypochondriaque. Et parce qu'également, je tape dans la main de la régisseuse avant de jouer. Hein. Ah, ces gens-là sont dégueulasses. Hein, ces gens-là. Ah, des marcassins, ils se roulent dans la suie et tout, ils adorent faire... Alors, ce produit ne me quitte plus depuis l'histoire de la grippa. La grippa, vous sonnez, qui revient un petit peu, hein, faut se méfier. Hein. Alors la grippe, moi j'en ai beaucoup ri la semaine dernière, j'étais au resto avec des potes, j'étais dans un petit Thaïlandais. Alors vous remarquerez que cette phrase, j'étais dans un petit Thaïlandais, hein, c'est un petit peu, pardon, parce que ça rappellera des souvenirs de vacances à certains peut-être. Hein, je demande. J'arrive au resto comme ça, bonjour, ah bonjour, ça va? Oui, ça va. Par contre je ne serre plus la main, à cause des problèmes de gastro, tout ce qui est problème de grippa, tout ça c'est terminé. Ah bon, vous avez des problèmes de grippa? Bah oui, enfin, il y en a eu, on en a suffisamment parlé, hein. Oh, mais ça compte des miettes, hein. C'est-à-dire, ça la miette, t'as pas faute de grippin, faute de court-circuit, c'est pas ça. Oula. Non, je vous parle de grippa. Oui, le grippin, on peut faire les tartines, les toches, tout ça, oui. Bien sûr, je connais, oui, avec la chanson, oui. Le soleil vient de se lever, l'ami de Corée. Non, c'est pas le mot. Vous êtes très très haut quand même, hein. Vous êtes très très haut. Non, je vous parle de grippa, la pandémie. Oui, la pandémie, le pain de seigle, tout ça, ça fait rien. Oui, donc je suis extrêmement hypochondriaque. Et mon ex d'ailleurs ne supportait pas mon hypochondrie. Hein. Bon, c'est vrai que je fais des check-ups assez fréquemment, des petits bilans sanguins en permanence. J'ai fait un check-up il y a pas longtemps à l'hôpital américain de Neuilly. 1280 euros, ça m'a coûté. Les mecs m'ont rien trouvé. Pour ce prix-là, c'est un petit peu abusé, je trouve. Hein, quand même. C'est quand même. Alors mon ex me reprochait mon hypochondrie, mais bon, enfin sur la fin, elle me reprochait des tas de trucs. Ah, c'était des reproches. C'est-à-dire, dès le réveil, elle ouvrait les yeux, elle me voyait, oh là là là là là. Ah ben, elle supportait plus ma gueule. Hein. Ah, c'était des reproches en permanence, des tas de trucs, tout et n'importe quoi. Elle me reprochait notamment de ne jamais me souvenir de ce qu'elle me racontait. C'est vrai, je me rappelais jamais. Elle me parlait des heures, ça, blablabla, non, je me rappelais jamais de rien. Alors que les filles, tu leur dis un truc, 5 ans plus tard, elles te le ressortent, mais nickel, carré, à la virgule près, quoi. Ah ben, elles peuvent dire le temps qu'il faisait ce jour-là, ce que tu portais comme fringue et tout. Les filles se souviennent de tout, hein. Les mecs se rappellent de rien, c'est incroyable. Ben, elles ont une technique, les filles, pour se souvenir. Ouais. Elles écoutent, hein, tout simplement. Qu'est-ce qu'elles me reprochaient également? Mon oisiveté. Ah, je suis quelqu'un de très, très oisif, hein, c'est vrai. Oisif, tout le monde voit ce que ça veut dire, c'est bon, hein? Oh, je demande, je sais pas, attends. Ribéry, oisif. Oisif, bien sûr, c'est le jus d'orange. Oisif, c'est bon. Oisif, c'est bon. Oisif, c'est bon, Francky. C'est bon, on a compris. Merci. Mon oisiveté m'a joué des tours, d'ailleurs. Une semaine avant qu'on rompe, enfin avant qu'elle me dégage, elle rentre du boulot. Moi, j'ai été vautré sur le canapé depuis environ 6 mois, à peu près. Hein. J'entends la clé dans la serrure, mon instinct me dit « GG, faut pas qu'elle te surprenne en train de glander, donne-toi une contenance, fais un truc, n'importe quoi. » Oh, j'étais en panique. Bon, je me suis dit, je vais faire semblant de téléphoner, un petit coup de fil mytho pour me mettre en valeur, ça marche à tous les coups. Sophie entre. Mais écoute, Stéphane, tu crois que c'est la vraie vie, ça? Sortir tous les soirs, boire de l'alcool, voir des filles, jouer au poker. Mais ça mène nulle part, mon pote. Oh, ben moi j'ai changé, j'ai mûri, grâce à l'amour de la fille que j'aime. Oh, ben qui vient de rentrer d'ailleurs? Ça va, chaton? J'arrête tout de suite, j'en ai pour deux minutes. Tout de suite, bébé. Oh yeah. Écoute, n'insiste pas. Je ne sors pas ce soir. Eh ben ce soir, je vais rester là avec Sophie, on va prendre un petit verre, on va dîner, on va mater un petit DVD, après on fera l'amour et. Enfin, on va mater un petit DVD d'abord, et puis après on verra, quoi, tu vois. Écoute, n'insiste pas, je ne sors pas ni ce soir, ni demain, ni après-demain. C'est fini pour moi tout ça, ok? Allez, salut. Oh, excuse-moi, chérie, j'étais en ligne, là. Avec qui tu sais, hein? Avec la télécommande? Ah, je me disais, ce con, j'entendais pas bien et tout. Non, mais lui, il est malade, il appelle sur n'importe quoi aussi. Il faut qu'il arrête quand même, hein. Pour l'ambiance de merde, évidemment, hein. Elle commence à s'énerver, elle me dit « Écoute, Jérôme, toi et moi, c'est plus trop ce que c'était, je crois que j'ai besoin d'un break. » Ah ben, je dis « Écoute, ça tombe bien, mon père, dans son kangou, là, donc... » Bon, en tous les cas, je cache pas que cette rupture avec mon ex m'a quand même anéanti, hein. Bah, plus de petite amie, donc forcément, plus d'appartement. Donc, Ah ben, premier truc, j'ai rappelé mes anciens colocataires, hein, voir s'il leur restait pas une petite place. Ils m'ont dit « Non, non, hors de question que tu reviennes, t'es parti, c'est fini, c'est terminé.

0: Bon, pour faire le rebelle, je faisais caca debout, bien sûr, je veux dire, mais... Mais quand même, gros niveau de carpette. Hein. Non, j'avais vu que j'étais devenu une carpette, notamment quand je prenais un verre avec mes potes. Tu sais, c'était l'heure de l'apéro, tu prends un petit demi, deux, trois petits demi, cinq, six pintes, bon, t'es torché, hein, t'es... Tu parles de foot, t'es en mode grande gueule, tu mates les meufs qui passent. Oh, mate ce petit cul, c'est un 18 sur 20, ça, hein? Ah non, c'est un mec. Bon, on est bourré, mais on est bien, quoi, hein? On est détendu, et alors à chaque fois que le numéro de Sophie, mon ex, s'affichait sur mon portable, pour commencer, je m'éloignais à peu près à 600 mètres de mes potes, hein? Ouais, j'arrive, les gars! Hein? Je reprends un demi, ouais? Ouais, bah une pinte si c'est la pire heure, évidemment, t'es con, quoi! J'arrive, j'arrive! Ouais! Ouais, ouais, ouais!
1: Allô?
0: Oui, mon petit chaton, ça va? Bah écoute, je suis avec Stéphane et Greg, là, je prends un petit verre, je traîne pas trop. Je te fais des gros bisous, je te dis à tout à l'heure. Oh, bah écoute, tu me raconteras ta journée tout à l'heure, parce que là, je suis pas tout seul, donc je veux pas trop traîner. Ah, tu viens de lui donner ses croquettes? Ah, bah c'est chouette. Allez, je te fais un gros bisou. Bah, tu me raconteras ta journée tout à l'heure, parce que là, je... Ah, tu l'as trouvé en 36? Le petit pantalon noir, là? Ah, bah c'est chouette. Et pourquoi t'as pas pris ta taille, en revanche? Parce que comme je... Mais non, mais tu l'as des jambes blancs, tu le mets jamais, c'est pour ça que je t'ai dit ça. Je... Mais non, mais c'est un excellent achat. Juste avant les soldes, c'est nickel. Allez, je te fais un gros bisou. Bah écoute, tu me raconteras ta journée tout à l'heure. Mais non, mais je suis pas tout seul, donc je peux pas trop traîner, tu vois. Hein? Bah je comprends, bien sûr. Bah écoute, on finira ce monologue, cette discussion tout à l'heure. Hein? Allez, je t'embrasse. Jesus, arrêtez de nous raconter vos journées, les filles. Alors, mettez des blagues, des chutes, quelque chose, qu'on se marre un petit peu quand même. Hein? On la connaît, la journée à force, c'est quoi? Ah, oh, nanani, nanana, ma patronne, elle est pas gentille, elle m'a encore critiqué aujourd'hui. Marie-Caroline est en augmentation, on se demande bien comment. Ah, nanani. Nanani, nanana, nanana. Et tu leur as dit tout ça? Ben, non. Eh ben, ferme-la, puis va faire à bouffer, alors. Ouh, bah dans la cuisine, évidemment. Oh, ouais. Non, mais faut reconnaître, les filles, vous nous maîtrisez quand même un petit peu. Hein. Alors, mes potes célibataires, ils me chauffaient, mais ils me disaient, mais Gégé, mais rebelle-toi avant, t'étais un bonhomme, qu'est-ce qui s'est passé, quoi? Qu'est-ce que t'es devenu? C'est vrai, les gars, avant, j'étais un bonhomme. Vous savez quoi, le bonhomme n'est pas mort. Remettez une tournée, on va sortir, ça va être très vite fait, je l'appelle. Allô? Allô? Ouais, c'est moi. Hein? Ouais, je m'en fous. Écoute, voilà. Je suis avec Stéphane et Greg, là, et finalement, on va aller mater le match, et après, on va sortir entre mecs. Donc, je pense pas rentrer avant 4-5 heures, donc ne m'attends pas, quoi. Ok, bisous. Faut que j'y aille, les gars. Alors, quand je fais le bilan avec mon ex, là, je me dis, ce qui m'a manqué, finalement, peut-être, c'est des cours d'éducation féminine dans ma jeunesse, hein, pour mieux me comporter avec elle, pour mieux me... C'est vrai. Hein. Il y a plein de situations où je me comportais tellement mal, tellement... Celle-là, par exemple, un classique, hein, on est sur le point de partir. Bon, chérie, tu es prête? On y va?
2: Non.
0: Oui, oui, je vois très très bien. Mais on va être super à la bourre, là, c'est, à chaque fois c'est la même, donc...
2: J'ai plus envie d'y aller.
0: Oh là là là là là là là. Et on peut savoir pourquoi?
2: Je suis moche.
0: Ah bah oui, mais bon... Erreur, hein? Ah bah là, c'est jet de talons aiguilles dans le front, tout de suite. Hein, c'est, Alors que si j'avais étudié les femmes, je me serais comporté différemment, très certainement comme ça.
2: Je suis moche.
0: Oh non, mon amour. Tu es la plus belle fille du monde.
2: Oh, mais quand même, je suis un peu grosse.
0: Oh non, mon amour. Tu es la fille la plus sexy de l'univers.
2: Oh, t'as raison, je suis tellement conne.
0: Là, j'ai pas encore trouvé la parade, mais... Mais je travaille dessus, hein. Non, mais les filles, vous êtes marrantes. Vous adorez poser des questions sur votre physique. Et nous, les mecs, on doit répondre, hein. C'est compliqué avec vous, les filles. J'ai l'impression qu'il faut être franc, mais sans vous dire la vérité, en fait. Hein. Donc, ça reste assez complexe, hein. Non, au niveau comportement, j'étais totalement bidon. Hein. Dernière Saint-Valentin. Elle me dit, surprends-moi. Ok, je l'appelle. Oui, chérie, c'est moi. Bah écoute, pour la Saint-Valentin, j'ai réservé une petite table à la Tour d'Argent. Bah je t'appelle quand j'ai fini de dîner. À tout à l'heure. Bisous. Merci beaucoup. Merci. Merci.
3: 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On va retrouver maintenant un artiste, il est moderne, efficace, les auditeurs de Rire et Chansons le connaissent bien. Je vous demande de l'applaudir très très fort, de l'encourager. Faites du bruit s'il vous plaît pour Tony Saint-Laurent. Hop
4: là. Merci, merci, merci. Merci, et merci, merci. Ben, bonsoir à tous. Bonsoir à tous, ça va, vous allez bien? Je suis extrêmement ravi d'être parmi vous ce soir. Il y a des fois où je suis ravi vite fait, mais ce soir je suis très très ravi. Je vais vous parler de mes pieds. C'est vrai que mes pieds, ils sont pas ouf, hein, ils sont pas dingues. Là, il y a peu de temps, j'ai fait une fiche pédicure. Tu connais fiche pédicure? Tu vas chez l'esthéticienne et tu mets tes pieds dans une bassine d'eau et il y a des petits

0: poissons, ils mangent les peaux mortes. Bah moi, ils sont morts, les poissons. Il y en a un qui a sauté même par-dessus la bassine, il s'est suicidé. C'est fascinant les pieds, c'est fascinant les doigts de pied. Ils sont cinq, ils sont de la même famille, mais il n'y en a aucun qui se ressemble. T'as vu gros orteil? On dirait qu'il a arrêté la clope, il a pris 50 kilos, ce gros porc. Et celui, il me dégoûte, il est dégueulasse. C'est celui qui est à côté de gros orteil. Moi, je l'appelle Avrel. Parce que parfois, il a une malformation et il est plus grand que gros orteil. Et mon chouchou, ah mon chouchou, ses petits orteils. Mesquine, le pauvre. Il a pas beaucoup d'ongles. T'as envie de l'envoyer chez Carglass et mettre de la résine. Et même s'il a pas beaucoup d'ongles, les filles veulent quand même essayer de mettre du vernis dessus. Mais il n'y a pas la place, il n'y a pas la surface, c'est surnaturel. Et tu connais aussi les chaussures de filles, et au bout, il y a un trou, et tu vois gros orteil. Et t'as vu ce débile de Havre, il essaye de passer sa tête là, comme ça. Quel débile, il force le passage. Moi, j'aime pas du tout ces chaussures de filles, et au bout, il y a un trou, tu vois gros orteil. Et les filles, elles disent, ouais, mais c'est parce qu'il fait chaud, ça aère. C'est parce qu'il fait chaud, ça aère. Est-ce que nous, les mecs, on a un slip, il y a un trou, tu vois une seule couille? Ouais, mais c'est parce qu'il fait chaud, ça aère ma couille. J'ai un de mes potes, il m'appelle tout le temps ma couille. Mon pote Cédric, il m'appelle tout le temps ma couille. Là, il y a peu de temps, Cédric, il m'a dit quoi? Il m'a dit, Tony, viens, on va passer le week-end à Amsterdam, on va fumer des joints. J'ai dit, Cédric, qu'est-ce qu'on va foutre à Amsterdam? On n'a jamais fumé de joints, on fume même pas de clope. Il m'a dit, viens, on essaye, on va rigoler. Et on est parti comme ça, à Amsterdam, sur un coup de tête. Première fois de toute ma vie où j'ai fumé un pétard. J'étais défoncé. Je dis, Cédric, je veux vivre à Amsterdam. C'est magnifique. Il m'a dit, là, Tony, on a Orléans au péage. J'ai dit, Orléans, ça ressemble à Amsterdam. Et ce connard, qu'est-ce qu'il me fait? Il me donne le shit. Et moi, je le cache dans ma petite poche, dans le shit. Et on se fait arrêter, comme par hasard, à la douane, par les douaniers. Les douaniers nous font sortir du véhicule et ils étaient avec un chien douanier. Et le chien douanier commence à venir vers moi et m'aboyer, aboyer, aboyer dessus. Donc moi, j'ai peur. Là, le douanier, il dit « Assis !» Donc, je me suis assis. Le douanier, il me dit « Non, le chien !» Donc, j'ai fait le chien. Là, le douanier me dit « Bon, allez, vous enlevez vos chaussures, vous enlevez les chaussettes. » Là, le chien, il est venu, il a reniflé mes pieds, il a léché, il est tombé, il est mort. Et le douanier suspicieux, commence à fouiller de partout dans la bagnole. Il commence à regarder sous le siège, dans la boîte à gants, dans le coffre. Et il nous a dit, le douanier, nous a dit, vous avez de la chance tous les deux, vous avez les yeux rouges, ça pue, on a cherché, mais on n'a rien trouvé. Et moi, je suis défoncé. J'ai dit, monsieur le douanier, vous avez mal cherché. On est toujours bizarre quand on se fait arrêter par les forces de l'ordre. Moi, l'autre jour, je me suis arrêté en bagnole par la police à cheval. Qui se fait arrêter par la police à cheval? J'avais l'impression d'être un lapin dans Histoire naturelle. Le flic sur son cheval, il dit « Papier !» Donc, je baissais la vitre, je dis « Ciseaux !» Il me dit « Oh, papier !» Je dis « Oh, Lucky Luke, j'ai gagné, on va pas le refaire !» Il me dit, vous roulez à combien? Je dis, tout seul. Il me dit, bon, allez vous souffler. Je dis, c'est pas mon anniversaire. Et il me fait souffler dans le ballon. Et j'avais bu, je crois, un tout petit peu plus. Voilà, j'avais bu une bière et demie, je crois, j'étais juste au-dessus. Et le flic, c'est normal, il me remet en place et il me fait la morale. Il me dit, monsieur, mais vous rendez compte? Vous savez combien il y a de morts par an à cause de l'alcool? Je dis, oui, monsieur l'agent. Mais vous savez combien il y a de naissances par an grâce à l'alcool? Il y en a plus, alors il faut continuer. Et là, le flic, sur son cheval, il me dit, ah ouais, faites le malin, on vous embarque. J'ai dit, comment ça? Et il me dit, on vous embarque, vous montez. Et je me retrouve à 3h du matin, sur le cheval derrière le policier. Le flic, il me dit, monsieur, accrochez-vous, on va accélérer. Et je commence à me tenir à la taille du policier. Et franchement, j'aime bien l'ambiance. Donc qu'est-ce que je fais? Je lui fais un bisou dans le cou. Là, le flic, il me dit, monsieur, on va vous menotter. J'adore les menottes. J'ai fini en garde à vue. Et il m'arrive que des trucs de fou, là. Et il y a peu de temps, j'ai fait un date. Vous connaissez un date, un rendez-vous. Et on fait un rendez-vous. On vient de se connaître. On se rencontre à l'instant, comme ça. Et on fait le rendez-vous. Et je te jure, je commence à manger avec elle. On dînait ensemble. Et au bout de 3 minutes, j'ai une envie de péter. Mais je la connais pas assez pour péter et dire « Ah, attention, il y a des extraterrestres ce soir. » Donc, qu'est-ce que je fais? Je serre les jambes et je compresse. Mais le paix, il part. Et il fait pas de bruit. Et tu connais la règle. La règle internationale qui veut que quand ça fait pas de bruit, ça fait des dégâts pour celui qui est à côté. Et un truc qui est très bizarre, quand on pète et assis, on soulève un petit peu la fesse. Je sais pas pourquoi on fait ça. Comme si le paix, elle abîmait la chaise. Tu dis, ça va protéger, ça va réparer. Et là, je te jure, le paix, il part. Mais tellement j'ai serré et j'ai compressé, j'ai serré la jambe et j'ai compressé, ça fait une boule de paix. Ça forme une boule de paix sous le t-shirt. J'avais jamais vu ça, une boule de paix. C'est chaud, humide, comme la Thaïlande. Et comme la boule de paix, elle est plus léger que l'air, elle remonte tout doucement. Elle brûle tous les poils, elle remonte. Et là, ça fait un chploc silencieux. Mon visage, il se décompose. Mais comme je suis comédien, j'assume pas, je lui dis, hey, c'est toi qui as pété ou quoi? Je vous remercie énormément, merci beaucoup. Je m'appelle Tony Saint-Laurent. Vous pouvez me suivre sur Instagram. Merci beaucoup à vous. À bientôt, Tony Saint-Laurent. À bientôt. Merci. Merci, Guillaume.
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1: Allez, je vous propose de découvrir maintenant une autre artiste avec un univers encore différent là aussi. Elle a un très bel univers, elle a fait beaucoup de théâtre dans le passé, elle vient aujourd'hui nous présenter son premier seul en scène. Alors vous allez voir, elle a un humour plutôt décalé qu'il faut parfois prendre au 3e voire au 47e degré. Je vous demande de l'encourager très très fort s'il vous plaît. Voici Douli sur Rire et Chanson.
3: Bonsoir à tous. Alors je suis très très très heureuse d'être avec vous aux Open du Rire ce soir. Après, j'ai quand même une petite appréhension, parce que la dernière fois que j'ai joué, on m'a dit, Douli, c'est plus possible, en fait, dès que tu montes sur scène, les gens pensent tous que t'es bourré ou défoncé. Enfin, ce que tu veux, mais c'est très gênant. Bon, bah, vu votre réaction, du coup, j'imagine que vous vous êtes tous dit, eh ben, dis donc, il devait vraiment être en rate d'humoriste sur Rire et Chanson pour faire appel à une alcoolo. Alors, je le prends bien, voilà, mais je vais juste préciser 2-3 trucs pour vous mettre tous à l'aise. Je suis comme ça, en fait. Voilà, je ne bois plus d'alcool, je ne me drogue pas non plus, et je suis née avec cette voix et cette diction de clochard. Heureusement que j'ai choisi ce métier, hein. Vous imaginez si j'avais voulu être avocate? Chaud pour trouver des clients quand même, à part défendre des sourds. Et encore, si ça se trouve, je parle bourré avec les mains, je ne le sais pas. Genre, je dis à mon client sourd, ne vous inquiétez pas, on va gagner ce procès. Le mec comprend, t'inquiète Roger, il y a du rosé au frais. C'est délicat. Alors, dans un autre contexte, imaginez-moi naufragé en pleine mer, en galère, sur un vieux rafio tout pété. Je tente un SOS en morse. Là, les mecs qui reçoivent le signal au loin, au lieu d'entendre tit-tit-tit-tit, ils entendent ta-ta-ta-ta-ta, ta-ta-ta. Ah, ils se disent, laisse tomber, c'est encore Captain Igloo et Jean-Jacques Sparrow qui font des blagues. Et nous font chier, ces marins alcooliques. Résultat, je meurs. C'est pas pratique. Non mais vraiment, moi j'ai l'impression de vivre dans une réunion d'alcooliques anonymes. Quand je me présente, je suis obligée de dire bonjour, je m'appelle Douli, je ne bois plus. Sinon, spontanément, on veut m'offrir des tongs avec un décapsuleur intégré. En même temps, je me plains, il y en a pour qui c'est pire. Hein. C'est vrai, il y a des mecs comme ça qui ont des têtes de collabos que tout le monde prend pour des connards alors que c'est des mecs hyper sympas. Ou des nanas qui ont des vraies têtes de salopes alors qu'elles pensent que la sodomie, c'est un pays ravagé par la famine. Ouais, c'est terrible, non, mais je commence à me poser des questions. Enfin, je me dis, enfin, qu'est-ce que t'es, quoi? Où te situes-tu? Et du coup, je me dis que je suis peut-être une alcoolique ratée. Voilà. En même temps, qui foire son alcoolisme, hein? C'est vrai, ça existe pas dans la vraie vie. T'as jamais entendu dans un bar, Jean-Louis? Mais il a complètement foiré son alcoolisme, c'est un désastre. Il carbure les fraises, le mec, c'est une catastrophe. Moi, c'est terrible, je bois que du thé. Et quand les gens me voient boire du thé, ils pensent que je fais une pause pour décuver. C'est chaud ou pas? Hein, non mais je plaisante pas, le jour je me suis trompée de bus. Voilà, ça arrive. J'ai dit au chauffeur, je suis désolée, je vais descendre, je me suis trompée, je suis fatiguée. Il me dit, ouais. Enfin, pas que fatiguée apparemment. 10 heures du mat. En même temps, encore une fois, ça pourrait être pire. On pourrait me prendre pour une dame pipi ratée, tu vois. À chaque fois que je me lave les mains ou que je me remaquille dans les toilettes publiques, on me laisse une pièce. On me dit, excusez-moi, il n'y a plus de papier. Par contre, mais je ne suis pas madame pipi, enfin. Ah, mais là, t'as pas intérêt à être déficitaire sur ton capital confiance. Hein. Voilà, par contre, il se passe un truc très bizarre quand je dis je bois plus. Je vois bien qu'un doute envahit la salle. Après, ça peut se comprendre, hein. C'est un petit peu comme si je vous disais que j'étais tombée enceinte sans rapport sexuel. C'est louche. Alors, en gros, si tu picoles pas, t'es la nana chiante, hein, qui sait pas faire la fête. Si tu picoles plus, t'as forcément un passé qui craint. Mais qui craint velu, hein. Alors, deux options. Soit t'es un ex-alcoolique, soit t'es en phase de radicalisation salafiste. Alors oui, j'ai un passé qui craint, mais je n'ai jamais eu de problème avec l'alcool. Voilà. J'ai dû arrêter de picoler parce que je suis devenue physiquement intolérante à l'alcool. Voilà. Ça arrive. Il y en a, c'est les poils de chat. Moi, c'est la gnôle. Si... Et puis, être intolérant à l'alcool en France, c'est un petit peu comme être allergique aux pétards en Jamaïque. C'est ballot. Voilà. Alors, du coup, la vie à l'eau... Eh ben, c'est pas négatif, hein. Au contraire, je peux prévoir des trucs le dimanche, maintenant. Un brunch, par exemple. Bon, vu que je suis la seule à pas avoir bu la veille, le résultat est le même, hein. Personne ne vient. Mais au moins, c'est plus moi qui annule, et ça, c'est cool. Autre point positif. Le lendemain, je me souviens de tout. Voilà. Oui, ben... Là, c'est un petit peu à double tranchant, hein, parce que le mec qui te lâche en soirée, « Ah, Doudou, viens, faut que je t'avoue, j'ai toujours eu envie de faire l'amour avec une chèvre. » Ouais, wow, gros dossier de 4 heures du mat, quand même. Hein, non, ben lui, il est content, il s'en fout, il s'en souviendra plus demain. Mais moi, je vais vivre avec cette information toute ma vie. Ben, du coup, je préférais clairement avant. Au moins, quand je picolais, je me souvenais simplement qu'il aimait bien le fromage de chèvre. C'était plus facile à gérer. Bon, alors, qu'est-ce que je fais, moi, du coup, en soirée, maintenant? Eh ben, je ne bois plus que du thé. Et au final, eh ben, c'est génial. Vraiment. Mais je le vois dans vos yeux. Vous êtes pas bien. Hein, vous vous dites, ah, quelle horreur, ça m'arrivera jamais. Mais moi aussi, je disais ça au début. Attention, vous pourriez tous y prendre goût. C'est un petit peu comme la sodomie. Au début, on n'est pas convaincu, et puis après... Mais je suis sûre qu'il y a une nana dans la salle ou une auditrice qui se dit « Mais enfin, mais qu'elle me foute la paix ! J'ai pas envie de boire du thé, ni de visiter un pays où les gens meurent de faim !» J'ai quand même envie d'essayer de vous donner envie, hein, de boire du thé, bien évidemment, je suis nulle en géo. Je vais boire un petit peu d'eau. Non, vraiment, sincèrement, si tu le décides, tu peux... vraiment kiffer ta soirée en buvant du thé. C'est possible. Il y a quand même un bémol à ce projet. Tu n'arriveras pas à faire la chenille sur du Patrick Sébastien à Jeun. Non, non, non, non, là, t'as pas le choix. Non, non, là, là il faut picoler. Voilà. Du coup, je me dis, on se la colle pour se payer les claques dans les soirées de chiottes, du coup. Hein? Pourquoi, sinon? Pour le plaisir du goût? Non, on ne boit pas de la vodka pour le goût vodka. Hein, on la boit clairement pour ses 40 degrés. L'effet vodka. Hein, moi, je sais pas vous, mais perso, tu me proposes un shot de vodka zéro. La vodka sans alcool. Je suis pas certaine. Hein, non, ce serait un petit peu comme filer un coup de latte dans les parties d'un eunuque. Où est le plaisir? Aucun intérêt. Bon, et alors, par contre, le thé, la théine, tout ça, ça excite. Eh ben oui, t'es survolté. Wow, excellent! Je vais me faire un thé excellent! Ouais, mais non. Non, parce que du coup, je passe aussi pour une cocaïnomane. J'ai peur d'aller aux toilettes. Ouais. Ah ben, c'est un cercle vicieux, parce que la théine, le thé, tout ça, c'est diurétique. Conséquence, tu vas tout le temps faire pipi. Mais comme on pense que t'es une toxico qui se cache, je vous laisse analyser l'ambiance. Radine en plus, la nana qui partage pas. Ah non, mais je n'ai plus le droit d'être enrhumée. Eh oui, beaucoup trop risqué. Tiens, j'ai une petite anecdote à ce propos. C'est un truc très con. J'ai vécu les 10 dernières années en Espagne. Et là-bas, enrhumée, ça se dit constipado. Voilà, donc j'étais dans une soirée, là, il y a un beau gosse qui m'accoste, il me dit Princesa mía, ¿sabes qué? Quiero besarte, pero estoy muy, muy constipado. Je me suis dit, c'est détente ici. Alors voilà, il m'appelle ma princesse, il veut m'embrasser, mais il est constipé. Eh ben, ça tombe bien. Je sors à peine d'une gastro, je vais lui en parler, ça va matcher direct. Que? Waouh, fantastico, yo tengo una gastro. Voilà, il est parti chercher un verre, il n'est jamais revenu. Ah non, bah non. Non, pour en revenir au sujet, ce qui est vraiment cool avec les préjugés, hein, quand on vous colle une bonne grosse étiquette sur la gueule, c'est qu'on peut en tirer profit. Voilà, j'ai lu un bouquin de développement personnel et je suis tombée sur cette phrase merveilleuse, connais tes faiblesses et fais-en une force. Ça a changé ma vie. Voilà, j'ai plein de projets, les gars, ça va cartonner. Donc, bah moi, ma cible, concrètement, le milieu éthylique. Hein, oui, je sais, c'est immoral de se faire du fric sur le dos des alcoolos. En même temps, qui mieux que moi pour infiltrer ce milieu, j'ai envie de te dire. Voilà, appelez-moi agent 00JET27. Donc voilà, j'ai décidé d'aider les vrais gens qui boivent dans leur quotidien de vrais gens qui boivent, donc potentiellement vous. Et je pense lancer des applications smartphone. Donc attention les gars, je passe en mode commercial. Alors j'avais pensé à l'éthylotrade. Éthylotrade, traducteur éthylique instantané. Quand vos consonnes sont allées se coucher et que vous, vous restez faire la fête avec vos voyelles. Voilà, alors tu baragouines un truc dans ton téléphone. Hop, et l'appli se charge du reste. Non, je ne suis pas ivre, je suis dyslexique, monsieur l'agent. Ensuite, j'avais pensé à l'application Popopop. Popopop qui t'appelle quand tu commences à dire vraiment que de la merde. Bon bah du coup, qui peut parfaitement fonctionner à jeun. Alors, on va partir sur un plan drague bien pourri. Ouais. Ton père, c'est un voleur. Il a décroché tous les juifs du ciel pour les mettre dans tes yeux. Allô? Oui, bonjour, c'est Karine de l'application Popopop. Vous venez de dire le mot juif dans un contexte inapproprié. Le mot correct était étoile. Ah merde. Merci Popopop. Et enfin l'application Palapala. Alors, pour le slogan, là j'avais un truc pas mal. Une moule pas fraîche, un verre de trop, vomissez toujours là où il faut. Non. Dès les premières nausées, grâce à son système de géolocalisation, cette appli vous guide vers un endroit bien plus approprié que la robe de la mariée ou la collection de vinyles de papa. Pas là. Pas là. Pas là. Oui, là. Là, c'est bien. Et attention, petit plus très pratique pour les plus geeks d'entre vous, un historique de toutes vos petites quiches. Voilà. Alors, toutes ces idées de génie, moi je les ai la nuit. Je suis née insomniaque. Toute mon enfance, j'ai entendu, tu sais Doudou, ce sont les heures avant minuit qui comptent pour former les neurones dans le cerveau, pour grandir, pour la peau. L'avenir appartient à ceux qui se lèvent tôt. Voilà, toute mon enfance, j'ai cru que j'allais être une personne sans aucune perspective d'avenir. Débile, naine, avec une peau pourrie. Eh ben, j'ai une peau nickel. Alors, 24 heures dans la vie d'une insomniaque, alors voilà, tu commences à t'endormir. Enfin, tu fais genre. Et là, tu sais pas pourquoi, tu penses au mec qui t'a fait un coup de pute il y a 12 ans. Pourquoi? Et là, tu te dis, mais ça y est, je sais ce que j'aurais dû lui dire à ce gros con. Résultat, deux paquets de clopes y passent, tu te remets dans le même état de stress qu'il y a 12 ans et tu pourrais lui péter la gueule à ce connard de CM2. Hein? Oui, il y a 12 ans, j'étais en CM2. Pourquoi pas? Je suis jeune et j'ai une peau sublime. Bon, donc tu dors pas, tu aimerais éventuellement relire l'intégrale de Zola, mais au lieu de ça, tu deviens très rapidement un expert du téléachat. Ah mon Dieu! J'ai besoin de ce découpe-légumes à 120 balles. Il me le faut. Non mais sérieux, qu'est-ce que j'en ai à foutre de découper des radis en forme d'étoile et des pommes en spirale, hein? Ou mieux, d'émincer 40 oignons en 2 minutes. Enfin, je ne travaille pas dans une cantine, je vis seule. Et alors, la nuit, tu vas aussi chercher n'importe quoi sur Internet, hein? Alors au hasard, tu commences par les aliments à éviter pour la cellulite. Tu passes par Doctissimo et les risques sur la méningite foudroyante. et tu finis par mater un sosie de Mimi Mati gangbangé par une tribu Maasai. Ah non, mais je fais des découvertes fantastiques la nuit. J'ai appris récemment qu'il existait des régimes astro, des régimes liés à ton signe astral. C'est quoi le concept d'un horoscope alimentaire, hein? Deuxième décan, attention, le gouda mettra votre couple à l'épreuve. Transit en Uranus, prudence, mollo sur le sucre. D'ailleurs, ça fait fureur en ce moment, le régime sans sucre. Et vous savez ce qu'il y a de pire dans les gens qui font, dans les régimes sans sucre? C'est les gens qui font les régimes sans sucre. Non mais vraiment, ils vrillent complètement. Il y a même des mecs accros au crack qui m'ont dit qu'ils les trouvaient insupportables. Tout le monde est accro au sucre. Non mais c'est vrai, il faut être honnête. Dans une boulangerie, on est tous junkies. Autant dans le bus, à la poste, tu la laisses passer la petite vieille. Dans la queue de la boulange, c'est la guerre mon pote. C'est chacun pour soi. Détends-toi Maminova, tu vas la voir ta dose de chouquette. Mais on est tellement accro qu'on a inventé le faux sucre. Il n'y a qu'avec les drogues que tu cherches des substituts. Hein, le faux PQ n'a jamais intéressé personne, par exemple. Non, mais c'est vrai, d'où tu kiffes le faux sucre? Pour moi, les soda light, c'est un peu le même concept que la vodka zéro ou les clopes électroniques. En vrai, t'as pas lâché l'affaire, mon gars, t'es toujours dedans. Mais moi, j'ai dû devenir végane. Oui, je sais, c'est moche. Eh ben, je continue à manger des saucisses. Mais de tofu. Voilà. C'est dégueu, mais c'est une saucisse. Bah, essayez de vous faire kiffer avec des pousses de soja et du radis noir, ça n'existe pas. En plus, ça te colle une chiasse du Moyen-Âge, c'est un désastre. Non, mais moi, aujourd'hui, je suis comme un ancien tox. Je zone dans les Buffalo Grill. Vas-y, s'il te plaît, je te lâche 10 balles, tu me laisses renifler ton steak. Mais alors, pour m'approvisionner en saucisses de tofu, je suis condamnée à errer dans les magasins bio. Ça pue le chiant! Pour moi, c'est l'odeur du désespoir. En plus, tout a la couleur de Derrick. Il y a un filtre, Derrick. Tout est gris, vert. Tu sais, c'est comme si tu mettais des lunettes 3D, mais 3 Derrick. Voilà. Et honnêtement, quand tu lis chou rouge lacto-fermenté aux algues sur une boîte, tu ne peux pas ressentir la joie.
1: L'addiction, c'est le nom de ce seul en scène qui est à découvrir actuellement.
3: Exactement.
1: Au théâtre du Marais.
3: On ne sait pas pourquoi ça s'appelle comme
1: oui,
3: ça.
1: Oui, pourquoi l'addiction, on se demande, franchement. Quatre exceptionnels estivales au théâtre du Marais. Ce sera les 5, 12, 20 et 27 juillet. Notez ces quatre dates avant ta grande rentrée qui se déroulera où, elle?
3: À la nouvelle scène, voilà. Un très beau lieu et un endroit qui me tient beaucoup à cœur.
1: Voilà. Merci beaucoup, Doudy. On mettra toutes les infos, évidemment, sur Facebook, Twitter,
3: merci,
1: Instagram,
3: vous avez
1: etc.
3: Été super. Merci
1: à toi.
3: Tout.
1: À très bientôt. Bye bye.
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1: Une artiste avec laquelle il faut savoir rire absolument de tout, même du pire. Et le pire, justement, c'est incontestablement sa spécialité, en quelque sorte. Vous allez découvrir son humour cinglant, mais sincère. Et qui sait que peut-être vous aussi, vous allez tomber d'accord avec elle. Je vous demande de l'encourager en direct et en live sur Rire et chanson. Maintenant, Anne Protin.
4: Bonsoir, ça va? Ouais. Ça me fait très plaisir d'être là. Je profite que vous soyez aussi nombreux pour me confier un petit peu à vous. Il y a quelque chose que j'aime pas trop chez moi, c'est que j'ai un physique hyper juvénile. Okay, j'ai 26 ans, moi j'ai conscience que je fais pas du tout mon âge. J'ai des copines du même âge que moi et je me sens total décalage physique avec elles, d'accord? Ça fait 10 ans qu'on se connaît et quand je regarde les photos de mes copines et moi il y a 10 ans et les photos d'aujourd'hui, je me rends compte que dans le tas, je suis la seule encore susceptible de plaire à Michel Fourniret. Et ça, messieurs, dames, c'est un problème. Ok, c'est un réel problème. Et je fais un deuxième constat en regardant ces photos tout aussi alarmant à mon sens. Je me rends compte que je suis pas du tout photogénique. Mais alors, absolument pas. Et pour moi, c'est hyper important d'être photogénique, particulièrement à notre époque. Pas pour les réseaux sociaux ou autre connerie, ça je m'en fous. Pour alerte enlèvement. On n'y pense pas assez, hein. On n'y pense pas assez, mais le jour où il t'arrive une bricole, il faut une photo qui donne envie de te retrouver. C'est primordial. Moi, je trouve que les gens négligent beaucoup trop ça. Des fois, on voit aux abribus des photos de gens qui ont disparu. On dirait des portraits de garde à vue. C'est pas normal. Hein. Moi, je vois ça, je me dis en vrai, si ce mec a disparu, c'est pas pour rien. Pas forcer le destin non plus. Donc, rien que pour ça, je voudrais pas me faire kidnapper. Et en même temps, je pense que je ferais peut-être pas une très bonne otage non plus. Dans le sens où il y a moyen que je prenne un peu de plaisir, finalement. Ça, c'est le problème des gens à qui il arrive rien. Il m'attache, ça m'excite un peu. Enfin, voilà, c'est pas... Là, on est entre nous, on rigole, mais moi, je suis à un stade de ma vie, bonbon, pas bonbon, je ferme moi-même la camionnette, ok? Puis je serai là à poser des questions à la con, genre, vous faites ça depuis longtemps, enfin, c'est n'importe quoi. Après, me faire kidnapper, oui, mais pas par n'importe qui non plus, hein, je suis pas zinzin. Daesh, par exemple, mauvaise ambiance. Ils capturent des gens, ils les décapitent, ils envoient des photos à la famille, ils comptent jamais jusqu'à 3, t'as pas le temps de sourire, bon. Et puis je prends du recul et je me dis, heureusement que je me fais pas kidnapper parce que tout le monde mérite peut-être pas d'être retrouvé non plus, hein. Moi j'ai les réseaux sociaux, je vois tous les 4 matins des grands appels au secours. S'il vous plaît, contactez-moi si vous l'avez vu, c'est important, c'est mon grand-père, il a 87 ans. 87 ans. Ma grande, qu'il soit au chaud à l'intérieur ou dans le froid dehors, c'est une question de jour, tout le monde le sait. Qu'est-ce que... Hein ? On va pas déployer des armées alors que de un, tous les vieux se ressemblent. Et en plus de ça, est-ce nécessaire de retrouver papy quand on sait que papy, il a une maison secondaire et 30 ans d'épargne ? Oui. Tout ça pour dire que je fais pas mon âge. Et c'est pas évident parce que du coup, le fait de faire jeune, ça donne une perception erronée sur ma personne. Dans le sens où j'ai conscience que quand les gens me voient arriver, ils se disent « Oh là là, elle est toute mimi, toute pimpante, ça se voit, c'est une bonne personne. » Non ? Moi je mets fin au suspense. On s'est tous déjà posé la question au moins une fois dans notre vie, est-ce qu'on est quelqu'un de bien? Moi j'ai rencontré des bonnes personnes, d'évidence j'en fais pas partie, ok? Je l'ai compris très vite à force d'entendre tous les 4 matins, mais Louane, tu te rends compte de ce qu'on a fait dans tel pays? Tu te rends compte de ce qu'on a fait à telle personne? Bah de un, j'étais pas au courant, et maintenant c'est pire parce que je le sais et en plus je m'en tape. Qu'est-ce que je m'en fous? Oh là là. Moi, ça me dérange pas, ça m'empêche pas de dormir, je m'en fous un peu. Le seul problème, c'est que je suis pas quelqu'un de bien en France. Et ça, c'est emmerdant. Parce qu'on est un pays de révoltés, c'est dans nos gènes. Un truc nous saoule, on crie, on fait des pancartes, c'est notre truc. Moi, je pourrais être comme ces gens formidables. La seule chose qui m'en empêche, c'est que je me sens concernée par que dalle. Prenez n'importe quel sujet, je m'en fous. Moi, je suis à un stade de ma vie, il y a plus rien qui me touche, sauf mon oncle, à partir de là, franchement. C'est un sketch, hein, il me trouve trop vieille. Bon. Non mais c'est vrai, prenez n'importe quel sujet. Au hasard, l'écologie, la famine, les enfants qui mangent du sable en Angola. En vrai, t'as le soleil toute l'année. Hein. Je lui dis oui, ok, t'es là, tu manges du sable, t'aurais pu naître à Brest. Il faut relativiser un petit peu, ok? Faut apprendre à voir le verre à moitié plein. Même si c'est vrai que chez eux, non, enfin bref. Il y a plein de sujets comme ça, plein de sujets où c'est compliqué de me sentir concernée. Là où je m'en veux le plus, et là j'admets mes torts à 100%, c'est au niveau du féminisme. La cause est totalement respectable et je trouve ça incroyable qu'on ait encore ça en France, que les femmes se battent. Moi j'arrive juste pas à me mêler au groupe pour un tas de raisons. En fait j'arrive pas à me sentir concernée, ok? Que ce soit les inégalités salariales, bah moi je suis au chômage. Les agressions, c'est presque vexant. Voilà, moi je suis pas là-dedans. Je suis très loin de toutes ces histoires-là. Je suis tellement loin de toutes ces histoires-là. Il y a quelques années, j'étais encore serveuse et j'ai un collègue à moi qui a un peu pété les plombs. Il a planqué un téléphone dans le faux plafond du vestiaire des filles pour nous filmer à notre insu. Il s'est fait avoir, il a avoué à la police et il a avoué un détail très précis. Il a dit « Attention, moi je filmais pas tout le monde, j'avais mes cibles ». Cette information-là, elle a traumatisé toute l'équipe, ok? Toutes les filles étaient en larmes et tout, et moi la première évidemment, parce que je faisais pas partie des cibles, voilà. Des débuts chaotiques dans la vie active, mais tout ça pour dire que j'ai pas toujours été dans la mendicité, ok? J'ai eu des vrais tafs avant d'être ici. J'ai été 3 ans serveuse pendant mes études et c'est vrai que c'était un travail très formateur, la restauration rapide notamment. Moi, j'ai découvert le plus gros point faible de la restauration, les clients. Très clairement, voilà. Moi, j'ai fait un top 1 vraiment du pire client de la restauration rapide. Et pour moi, sans aucun doute, c'est vraiment celui qui, au drive, après 30 minutes à klaxonner dans la queue parce qu'il est persuadé que ça va aller plus vite, quand tu lui donnes son sac, il te pose une question, une seule. Y a tout ? Y a tout. Vous vous attendez à quoi comme réponse ? Y a tout. Non, on a mis serviette et paille, on a dispersé le reste sur le parking, bonne chasse aux œufs. C'est une folie, ce truc. Et surtout, j'ai trouvé quelque chose de très positif dans la restauration rapide. On entend très souvent, à tort, que c'est très sale, que les normes d'hygiène sont pas terribles, etc. C'est tout l'inverse, en réalité. Les normes d'hygiène sont très très strictes, à tel point que moi, ça fait 8 ans que je travaille plus là-bas, et ça m'a un peu matrixé le cerveau. Moi, ça fait 8 ans que je travaille plus là-bas, et je continue de checker l'hygiène absolument partout où je vais, même à des endroits où c'est pas du tout la priorité, au hasard, les kebabs. Le kebab, pardon, mais c'est le seul endroit où quand t'appelles pour savoir si c'est ouvert, c'est les cafards qui décrochent, hein. Je veux dire, il y a qu'au kebab que ça ne choque personne de voir un mec se lécher les doigts avant de faire ton sandwich. Et quand tu vois l'état de ses doigts, tu te dis putain, heureusement qu'il les lèche. Après ça, j'ai été banquière. La transition paraît brutale, hein, mais dans les deux cas, on côtoie des pauvres qui se plaignent toute la journée. Et moi, je suis quelqu'un, je me lasse très vite, ok ? J'aime pas la routine. Et le problème de la banque, c'est que c'est toujours les mêmes gens, les mêmes histoires, les mêmes problèmes. Moi, ça m'a fait détester deux choses au bout d'un an seulement, la moquette et les pauvres. La moquette, vous avez vu, il y en a dans toutes les banques. C'est moche et ça pue. Et les pauvres, pareil. Après, je suis pas un monstre, ok ? Je déteste pas tout le monde non plus. Mon petit péché mignon à moi, c'est les personnes âgées de plus de 80 ans, célibataires. Je m'explique. J'ai 26 ans. Pas de terre, pas de famille. Mes possibilités d'héritage sont largement diminuées. Je vous fais le schéma, vous allez comprendre. Il a 80 ans, il passe la porte de l'agence, il est seul, probablement veuf. Il y a un matelas de sécurité, c'est sûr. Quand il s'assoit dans le bureau, s'il a une touffe dans les oreilles et les genoux qui craquent, c'est qu'il est doucement en train de sécher, il faut le cueillir. Et là aussi, j'ai appris un truc de mon expérience à la banque. J'ai découvert que c'était un milieu très intrusif, ok ? Dans le sens où on connaît toute votre vie. Voilà, ne nous mentez pas, ça ne sert à rien. On a accès à toutes vos dépenses. Le moindre centime qui sort, on est au courant. Qu'est-ce que c'est cher un abonnement Pornhub, sans déconner ? Mais non, ça chiale pour une carte à 8 euros, ça se branle pour 40 balles par mois, mais vous prenez pour qui ? Hein ? Fais ça gratuitement chez toi ou devant une école comme tout le monde, hein ? Après ça, j'ai voulu être gardienne de prison. Seul moyen de rester en contact avec mes ex. Voilà. Et là, j'ai réalisé récemment qu'en fait, je n'ai jamais fait un travail que je voulais faire quand j'étais petite. Personne à 8 ans ne rêve d'être banquière ou serveuse, ça n'existe pas. Et moi, j'étais une gamine comme les autres, j'avais les mêmes rêves que tout le monde. Moi aussi, à 8 ans, je voulais être vétérinaire ou stripteaseuse. On a tous les mêmes rêves, ok ? Après, on mûrit, on grandit, on découvre la vie, on se rend compte qu'effectivement, vétérinaire, bon. 9 ans d'études pour fourrer son bras dans le cul d'une vache, hein ? Autant être sage-femme, les études sont moins longues et le résultat est le même. Et du coup, je me suis posé la question récemment de me dire, bon, là je suis humoriste, mais si demain tout s'arrête, c'est-à-dire pas grand-chose, qu'est-ce que je ferais finalement ? Il serait peut-être temps que je fasse un travail qui me plaît. Et j'ai réfléchi un peu, qu'est-ce que ce serait mon job de rêve aujourd'hui ? Et j'ai trouvé. Aujourd'hui, mon job de rêve, assistante sociale. Parce qu'assistante sociale, c'est le seul métier. Tu as tous tes week-ends, tu fais 8h-17h, et de 8h à 17h, tu fréquentes que des gens qui ont une vie plus merdique que la tienne. Si ça, c'est pas hyper thérapeutique, quand même, hein ? 8h-17h, enfants placés, violence conjugale, demande d'asile, refusée, on est en France. Expulsion, huissier, tu rentres chez toi, il est 17h30, tu passes la porte, il y a ton clochard au RSA qui se rase les couilles sur le tapis du salon. Tu prends du recul, tu le regardes, tu dis, en vrai, il dégoûte, mais moi, il ne tape pas. Alors ? Eh oui. Je sens bien que c'est le mot clochard qui vous choque. N'y voyez aucun mépris de ma part, d'accord ? Moi, j'ai absolument rien contre les clochards, j'adore ce qu'ils font. Est-ce qu'on n'est pas un peu d'accord pour dire qu'ils font de plus en plus, c'est difficile ? Hein ? Je sais pas comment ça se passe chez vous à Paris. Moi, aujourd'hui, je parle d'un principe très simple dans ma ville. Si tu refuses mon sandwich au thon parce que soi-disant t'es allergique, t'es pas suffisamment pauvre, ok ? Moi, j'en ai assez qu'on mente aux gens. On sait très bien qu'ils dorment au chaud le soir, ils sont ramassés comme les trottinettes électriques. On sait comment ça se passe. Et évidemment, tu leur dis ça, ils vont te dire « Oui, mais bon, le SAMU social, ils nous mettent 2h à 6h, l'avenir appartient à ceux qui se lèvent tôt, ok ?» Et je dis beaucoup clochard aussi pour parler des hommes, messieurs sans rancune, très sincèrement sans rancune. Moi, je suis très contente que vous existiez dans nos vies parce que je trouve que vous êtes nécessaires à notre société. Ça fait des années qu'on parle à juste titre des scandales MeToo, il était temps que ça éclate. Mais je pense qu'on oublie de vous remercier pour les choses que vous faites de bien dans nos vies. En fait, moi, je trouve réellement que vous relevez le niveau par rapport aux femmes dans beaucoup de domaines, dont un qui me tient à cœur ce soir, la calvitie. Messieurs, merci pour ça, sincèrement. Moi, ce qui me fascine dans la calvitie, c'est à quel point ça peut vous complexer, pour aucune raison valable. Et je me suis rendu compte que, en fait, quand tu fais remarquer à un homme qui perd un peu ses cheveux, il panique et il s'engouffre dans une panoplie d'excuses improbables, du genre « Mais non, je perds pas mes cheveux, c'est la pleine lune, j'ai des carences. » Non, non. Non, la seule carence que t'as, c'est une carence en cheveux. T'as la banlieue qui s'écarte du centre-ville, Dominique, arrête. C'est là-dessus que je m'arrête. Merci beaucoup, messieurs, dames, merci.
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1: Je voudrais vous présenter un humoriste, enfin vous le présenter en même temps, on ne le présente plus. Je vous demande de l'applaudir très fort également lui aussi. Voici Denis Maréchal.
6: Bonsoir. Oh, bonsoir. Bonsoir. Oh là là, ouais. Oh merci, ah, c'est gentil. Oh là là, ça va bien? Ouais. Vous m'entendez bien? Ouais, ils m'ont mis un micro, ils m'ont dit il est très discret, il est couleur chair. Merci à Guillaume Pau, il m'a super bien présenté, il a pas écorché mon nom, ça m'a fait plaisir. Denis Maréchal, voilà, vous savez, j'ai pas mal de sosies dans le métier et ailleurs. Très souvent on me confond, et étonnamment quand on me confond, on m'appelle pas par le nom de la personne avec laquelle on me confond. Non, on m'appelle par des numéros, genre « Hey, 7 à 8 !» Tu vois, ou ou par une suite de noms communs. Hé, hey, scène de ménage. Bon, non, mais c'est mignon, mais bon. Bon, il y a le truc un peu familial, vous connaissez. Hé, hey, frère. Hé, hey, cousin. Il y a ceux qui te donnent un grade. Hé, hey, chef. Non, maréchal, ça suffira. Il y a ceux qui te confirment qui tu es dans la rue. C'est tout à fait étonnant. Ils te confirment qui tu es. Ça fait comme ça. Hé, hey, tu passes à la télé, tu passes à la télé. C'est toujours deux fois, on sait pas pourquoi. C'est une convention. Hey, tu passes à la télé. Bah, ça m'arrive, ouais. C'est comment ton nom déjà? Bah, Denis Maréchal. Voilà, c'est ça. Mais moi, je le savais, hein. Bon, alors, il y a une dame qui m'a reconnu la semaine dernière. Elle a pas écorché mon nom, ça m'a fait plaisir. Ce qu'elle m'a dit, en revanche, était un peu étrange. Elle me dit, hey, vous êtes un comique? J'essaye, hein, bon. Hey, vous êtes Denis Maréchal? Ah ben oui, tout à fait. Je vous ai reconnu grâce à votre visage. C'est souvent comme ça qu'on fait, non? Surtout entre humains, quoi. Je lui ai dit, je suis assez content que vous ne m'ayez pas reniflé. Elle a dit, oh, vous croyez que je suis une chienne? J'ai pas répondu, mais non, j'y ai pensé ensuite. Qu'est-ce qu'elle a fait, cette dame, finalement? Elle a formulé un truc dont on sert tout le temps, évidemment, qui s'appelle la reconnaissance faciale, la perception des visages, hein, comme on appelle, et qui nous sert, évidemment, à nous différencier entre humains. Hein. C'est le cerveau qui scanne à notre place, hein, il le fait très vite. Voilà, hein, je connais pas, vieux, jeune, homme, femme, Bogdanov, enfin voilà, il y a... Contrairement, par exemple, aux chimpanzés, hein, qui se reconnaissent plus facilement par le... Ouais, par le fessier. Alors, ce qui, selon moi, est peu pratique, parce que tu dois attendre que ton interlocuteur s'en aille pour savoir à qui t'avais affaire. Ah, c'était toi, Benoît. Tu vois, c'est... Bah, tiens, la perception des visages, vous en êtes servi tout à l'heure, hein, devant le théâtre, pour retrouver vos amis, hein, ou votre conjoint. Hein. Ouais, surtout si vous êtes partis ensemble de la maison. Hein, c'est vrai que personne ne dit au bout d'une demi-heure... Concernant, non, hein. Bon, surtout dans le couple. On est d'accord que d'ailleurs, on se reconnaît. Ah ben, vous l'avez peut-être déjà entendu, vous me dites oui, vous me dites non, hein. On dit que dans les couples qui durent, les deux personnes finissent par se ressembler. Vous avez déjà entendu ça ou pas? Ouais. Eh ben, c'est encore plus vrai si t'es marié avec ta sœur. Tout à fait. Non, c'est vérifié, hein. Non, mais dans le couple, on est d'accord qu'on se reconnaît d'ailleurs tellement facilement que même parfois on rate des trucs, hein. On voit pas tout, tu vois. Tu sais, une frange un peu plus courte, t'as pas fait gaffe, hein. Bon, voilà. Non, mais tu sais, voilà, le maquillage, les injections, le botox, voilà. On rate des trucs. Et comme on voit pas tout, parfois, le soir, dans le lit, on a des petits reproches, hein. Ça arrive, hein. T'as même pas vu que j'étais allé chez le coiffeur. Non, méchant que t'as zappé l'esthéticienne. Tu vois, il y avait, tu ne me regardes plus, hein, on s'entend dire parfois, tu ne me regardes plus. Alors tiens, vous allez me dire, ça n'a rien à voir, mais quand même. La mafia. Non, ouais, non, suivez mon raisonnement. la mafia, quand elle voulait menacer quelqu'un, elle découpait la tête d'un cheval. Alors, vous avez peut-être déjà vu dans un film, hein, le parrain, voilà. Elle découpait la tête d'un cheval, un vrai cheval, hein, attention. Elle mettait cette tête délicatement dans le lit du mec qui était en train de dormir. Évidemment, Oui, voilà, madame, hein, on est d'accord. Enfin, la personne ne riait pas. Non, la personne, évidemment, aurait... Ah ! Qu'est-ce que c'est que pourquoi ? Non ! Ah ! Oh, c'est quoi ? Voilà. Hein, bon, je crois que j'ai bien joué la terreur. Non ! Mais est-ce qu'une fois ou deux, il n'y a pas un mec qui a fait... Oh putain, t'as pris cher, Martine.
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6: Non, la perception du visage, pardon d'insister, moi je trouve ça formidable. Alors nous, évidemment, c'est logique pour nous, on l'a, on n'y pense pas. Vous savez qu'il y a des gens qui l'ont pas. Hein. Je sais pas si vous êtes au courant, mais il y a une maladie qui s'appelle la prosopagnosie, qui fait que les gens voient très bien, mais ils n'ont pas ce truc dans le cerveau, ils ne reconnaissent pas leurs proches. Brad Pitt a ça, je sais pas si vous êtes au courant. Il a ça. Et à mon avis, c'est pour ça qu'il a autant d'enfants. Hein. À chaque fois qu'un gamin frappe à sa porte, papa, peut-être... Non mais voilà, tant qu'il y a de l'amour... Bon allez, parlons, alors, viens, je dis amour, parlons d'amour, ça vous intéresse ? Ouais. Bah évidemment, hein, bien sûr, ça intéresse tout le monde. Alors, évidemment, ça intéresse tout le monde, mais on est d'accord qu'on vit dans des sociétés où aujourd'hui c'est chaud. Hein. C'est chaud, tu vois, évidemment on veut de l'amour, mais c'est chaud de, tu sais, trouver une personne à 16 ans, et puis jusqu'à la fin de la vie, c'est la fête, ça roule tout... Bah non, c'est chaud, hein. Bah, je veux pas foutre le bourdon, mais bon, allez, je vous raconte un truc perso ce soir. C'était pas prévu, mais vous êtes super ce soir. Non, bah, tant pis pour le direct. On est, voilà, tout le monde va entendre. Je vous raconte. Un jour, moi, j'ai cru que c'était bon. Tu sais, j'ai cru que j'étais tombé sur l'âme sœur. Tu vois, pendant quelques semaines, j'ai dit, bah, ça y est, c'est bon, c'est la bonne. Je suis sur l'autoroute de l'amour. Il y a plus qu'à, j'ai passé le péage. Il y a plus qu'à rouler avec Magali. Oh là là là là, génial. La rencontre, mais super et tout. Ah, adorable. On riait. Elle avait du répondant. On s'entendait à merveille. J'adorais sa peau, tu vois. On avait des projets. Et puis, un après-midi comme ça. Elle s'est mouchée son mouchoir. Elle a utilisé cette technique dite du trappeur. Ou peut-être même de Néandertal. Voire du footballeur. J'avoue, ça a brisé un truc chez moi. Franchement, je le dis, hein, j'ai pas aimé. Alors, je sais que certains d'entre vous vont dire, ouais, Denis, franchement, si c'était elle, tu t'arrêtais à pas grand chose. Finalement, franchement, est-ce que tu serais pas un peu bourgeois, hein, est-ce que tu serais pas un peu coincé, est-ce que t'aurais pas un balai, peut-être. Non, mais tu vois, si c'était arrivé en randonnée, bon, voilà, tu sais, vite fait, tu vois, en trekking, voilà, en accrobranche, voilà, tu sais, non, mais tu vois, la meuf arrive pas à choper son mouchoir, bon, voilà, bon, bah, j'aurais peut-être passé l'éponge, quoi. Mais dans le train, non, ça a brisé un truc. Mais bon, on est d'accord. De toute façon, tout le monde veut de l'amour. Tout le monde en a à donner. Tout le monde veut en recevoir. Alors, qu'est-ce qu'ils font, les gens? Bah, ils cherchent. Et puis, parfois, ils vont sur Internet. Ils vont sur les sites, plus les applis. Hein, et puis, surtout que ça cartonne, les applis et les sites, parce que il y a des super accroches, quoi. On vous dit, avec nous, ce sera une rencontre d'élite. Hein? On vous dit, en amour aussi, soyez ambitieux. On vous dit, pour célibataire exigeant. Bah évidemment, t'es exigeant. Tu vas pas aller sur mettez-moi-ce-qui-reste.com et truc des désespérés, dernière-chance.fr, 5e des marques, Black Friday, avec la meuf qui se met comme ça, très peu servie. Non, la mère qui donne son fils et une machine à laver, bah non. Mais ça cartonne. Pourquoi ça cartonne? Parce qu'en plus, bon, ils ont toujours des nouvelles accroches. En ce moment, on vous dit, cette fois-ci, ce sont des profils qui vous correspondent. Ouais, ce qu'avant, on se foutait de votre gueule. Mais là, non, là, on a bossé et ça match. Parce que le mec qui crée un profil, qu'est-ce qu'il met? Bah, il met, je suis plutôt tolérant, hein, je suis sportif, hein, j'aime les balades en forêt. Voilà, déjà, on sait qu'il ment, hein. Je suis plutôt romantique et j'aime les rencontres. Bon, bah, c'est pas mal. Il met pas tout, évidemment, hein. Il oublie deux, trois trucs. Il met pas, en fait, j'habite dans une cave. J'adore les cordes. Les scalpels. Et mon pseudo, c'est Dexter. Non, mais bon, ça cartonne quand même, parce que je vous dis, les gens, ils veulent de l'amour. Alors, parfois, on trouve, mais je vous ai dit, le parcours, il est compliqué, donc parfois, il y a des ruptures. Et ça, c'est toujours compliqué, parce qu'aujourd'hui, attention, on prend, on jette en deux secondes. Avant, c'était la classe. Déjà, avant, on se quittait pas, hein, on est d'accord. Mais les rares fois où ça arrivait, attention, les gens, pour rompre, même après trois petites semaines de relation, eh bien, ils se faisaient tout de même une petite lettre, un petit courrier, en y mettant les formes, genre monsieur, hein, au début de notre relation, vous me plutes, vous m'émutes et vous me touchâtes. Hein, oui, je l'avoue, nous qui femmes. Mais ensuite, par votre comportement, vous me foutites les boules. Voilà. Classe, hein. Aujourd'hui, même après 5 ans de vie commune, tu reçois un simple texto. Connard. Et tu réponds... trop de lettres. Ok. Voilà, mais bon, les gens cherchent, ils continuent. Vous savez, moi, je me pose beaucoup de questions sur, bah, sur l'amour, sur le bonheur, sur la vie. Je m'interroge tout le temps. Alors, vous aussi, évidemment, puisque bah, c'est notre condition, hein, d'humain, de s'interroger. Voilà, bah, les questions, vous les connaissez par cœur, évidemment. Questions existentielles. Bah, d'où venons-nous ? Voilà. Hein, où allons-nous ? Il est où, le bonheur ? Il est où ? c'est quand, le bonheur ? Mais t'es où ? Mais pas là ! Qui a le droit ? Ou encore, mais t'es sûr, c'est fiable à 100% le stérilet ? Bien, alors, non mais moi, je me pose, voilà, vraiment plein de questions. Alors je vous allais dire, non mais Denis, t'es pas le seul. Non bien sûr, mais moi en plus, je suis comédien. Donc j'ai le temps. Hein. Donc, et j'ai carrément une liste de questions ce soir, là, pour rire et chanson. Si vous voulez, je vous les lis, vous me dites ce que vous en pensez ? Ouais ? Ah, c'est gentil. Bon, alors, si vous avez des réponses, n'hésitez pas. Sinon, c'est à emporter. Allez. Première question que je me pose, par exemple. Est-il grave de ne pas savoir lire une carte lorsqu'on est conseiller d'orientation? C'est à emporter. Voilà. Deuxième question. N'est-il pas abusé de se faire remonter les bretelles alors qu'on se serre déjà la ceinture? Je pensais la filer à Mélenchon. Je trouve qu'elle a un... Attention. Oula. Oui, il y a un monsieur qui réfléchit. Ah voilà, attention, beaucoup de concentration, s'il vous plaît, messieurs, dames. Si j'épouse Marion Maréchal Le Pen, comment s'appellera-t-elle ? Question suivante, bien sûr, pourquoi épouser Marion Maréchal Le Pen ? Hein, je crois qu'on aurait pu commencer par là. Alors, tiens, messieurs, dames, les déodorants efficaces 72 heures. Ah, vous riez déjà. Pourquoi faire ? Non mais qui prévoit de ne pas se laver pendant 3 jours ? Je comprends pas le... Alors certains vont dire non, si quand même, pour préserver l'environnement, oui, l'environnement en général. Hein, parce que ton environnement direct, hein, quand tes collègues pleurent à 9h05, c'est pas parce qu'ils sont contents de te voir. Hein, alors, certains vont me dire aussi, si Denis, ça peut arriver quand même de ne pas se laver à la guerre. Bien sûr, à la guerre, on est d'accord, tu rentres dans les tranchées depuis des jours, t'es dans la boue, ça bombarde de tous les côtés, et puis oh, oh, quelque part, t'es face à la mort, quoi, tu vois. Mais alors, face à la mort, est-ce que ton souci, c'est de dire, bon les gars, je me suis pissé dessus, hein. Mais sous mes bras, c'est le printemps, franchement. Allez, question que je me pose depuis très très longtemps, peut-être vous allez pouvoir m'aider. Comment dit-on Schweppes en verlan ? Ouais, vous avez 5 heures. Allez. Les épisodes de Star Wars se regardent-ils dans l'ordre ? Ou dans l'ordre ? Bon alors là, je sais, non, alors, oui, je sais, faut avoir une petite connaissance de Star Wars, mais j'en profite ce soir, c'est mon coup de gueule, messieurs dames, hein. Dis donc, oh, ça fait 40 ans maintenant que les Américains nous balancent leur science-fiction à la figure, ça va, hein. Nous, les Français, selon moi, on avait les moyens de répliquer, on l'a pas fait. Je trouve ça dommage, voilà, hein. 1977, Star Wars. Ah, d'accord. 1980, Star Wars, l'Empire contre-attaque. D'accord. 1981, enfin la France réplique. La soupe aux choux. Eh ben, ça y est, on se réveille, les gars! Ben ouais, mais fallait pas s'arrêter là, parce que les autres ont continué, Retour du Jedi et tout, fallait enchaîner. La soupe aux choux 2. Je t'en remets une louche. La soupe aux choux 3, l'ennemi prend le bouillon. Le 4, tu fais une alliance européenne, la soupe aux choux de Bruxelles. Eh ben voilà. Eh ouais, mais il y a que moi qui bosse. Bon, allez. Oh tiens, messieurs, dames. Les jeunes qui portent des survêtements tous les jours, toute l'année et en toute occasion, ils le savent que c'est moche. Tiens, voilà, wow, j'en ai encore une. Comment lave-t-on une râpe à fromage? Ça râpe l'éponge. Et pour terminer, une dernière, je vous laisse là-dessus, messieurs, dames. Question vraiment que je me pose. Pour exposer la vérité, suffit-il de porter un legging? Merci beaucoup. Bonne soirée. Des questions? Merci, messieurs, dames. Merci beaucoup.
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1: Un artiste hyper talentueux que nous sommes ravis d'accueillir ici ce soir. Il a une écriture qui est intelligente, qui est drôle, qui est incisive. Et en plus, ce soir, il nous fait une belle surprise puisqu'il m'a confié que le sketch qu'il allait jouer, il l'avait écrit spécialement pour cette soirée, pour les Open du Rire. Je vous demande donc de l'applaudir très très très fort, s'il vous plaît. Voici Haroun.
5: Bonsoir. Merci. Merci beaucoup, merci. Merci, merci beaucoup, merci. Je suis très content de jouer pour Rire et Chanson. La première fois que je suis venu, c'était en 2016. Et depuis 2016, je suis un nouveau talent du rire. Et j'en ai conclu que sur Rire et Chanson, soit t'es un nouveau talent du rire, soit t'es mort. Donc je suis content. Dans la fois, j'étais en train de regarder un poulet en train de décongeler. Et je me disais, mais en fait, là, actuellement, là, on est l'histoire du futur. C'est-à-dire que dans le futur, il y a des gens qui vont nous étudier, qui vont étudier notre époque. Et j'avoue que ça m'angoisse énormément, parce que j'imagine qu'un jour, il va y avoir un cours d'histoire géo, avec quelqu'un qui va dire, en 2017, ils ont voté Macron-Le Pen. Après, ils voulaient pas de Le Pen, donc ils ont fait barrage à Le Pen, et ils ont élu Macron. Ils ont pas trop aimé Macron. Et en 2022... ils ont voté Macron-Le Pen. Et ils ont fait barrage à Le Pen. Et donc ils ont élu Macron. Il y a forcément un élève qui a fait excusez-moi, madame, enfin monsieur, enfin... madame, enfin... IL. Pourquoi ils ont fait deux fois le même vote? Écoute, apprends ta leçon, on comprend toujours pas pourquoi. C'est compliqué, d'accord? Cette époque est très compliquée. Les historiens travaillent encore dessus. J'avoue que j'ai peur de ce qu'ils vont retenir de notre époque. Moi, je suis la génération qui a commencé à voter vers 2002. Notre génération, on compte plus le nombre de fois où il a fallu faire barrage à l'extrême droite. On n'est pas des électeurs, notre génération. On est des putains de castors. On est des putains de castors. Tous les 5 ans, on est là... Et on est de moins en moins nombreux, hein, parce qu'on perd patience. Il y en a qui sont oh, je veux plus être un castor, je vais être dans la team raton laveur. C'est vrai, c'est compliqué. Après, je pense que Marine Le Pen, c'est un trappeur qui collectionne nos peaux, quoi. Vraiment, il veut notre peau, ce trappeur. D'ailleurs, son père était déjà un trappeur, il a perdu un œil en se battant contre un ours. Enfin, c'est pas vraiment battu contre un ours, il a torturé un ours. Enfin, c'est une légende qui se raconte dans les États-Unis d'Algérie. C'est une légende, c'est faux. Il n'y avait pas d'ours en Algérie. Mais il y avait de la torture. Et ça, les Le Pen ne sont pas contre. Hein. Le dimanche, un barbecue, une baignoire, on s'amuse. Faut se détendre, hein. Je suis un très mauvais électeur. Vraiment, je suis un très mauvais électeur. À chaque fois que je vote pas pour les bonnes personnes. Vraiment, je suis vraiment pas les bonnes personnes. Je suis toujours ceux qui perdent. Quand j'ai l'impression d'être un supporter du PSG, vraiment, je suis... Non, c'est compliqué. Oh, je suis vraiment nul en politique. Si un jour je donne des consignes de vote, ne suivez rien, quoi. Moi, pour 2027, je pense que je vais mettre une petite pièce sur Dupont de Ligonnès. Voilà. Je pense qu'il va faire un comeback. Tu sais, aujourd'hui, l'important, c'est pas d'être une bonne personne ou pas. L'important, c'est d'être médiatisé. Il va faire un comeback, il va être invité sur les chaînes d'info.

parti le mec. Castex, il a fait comme tout le monde, il a levé la chemise. Lui était là, pique, enfin. C'est Thierry. Mais... C'est ça qu'ils vont retenir, vraiment. Est-ce qu'ils vont retenir de notre époque qu'il y a des gens qui s'achètent des crèmes intelligentes? Ça existe. Vous allez dans les magasins de parfums, tout ça, il y a des crèmes intelligentes. Je sais pas. Les crèmes intelligentes, c'est très très cher d'ailleurs. Il y a des teubés qui s'achètent des crèmes intelligentes. Voilà ce qui se passe. En général, tu mets de la crème pour être plus beau, tu vois. Là, tu mets la crème, tu fais, mais qu'est-ce que la beauté finalement? Le pire, c'est dans l'histoire, on retient que les gens qui ont laissé leur nom, on retient pas les gens qui sont dans l'ombre. En général, quand t'es quelqu'un qui gravit un sommet, on retient la personne qui a planté le drapeau en haut, quoi. Mais on retient pas les Sherpas qui ont porté les 40 kilos de bagages. Hein, parce que les gars, ils disent, ouais, c'était dur, je me suis posé plein de questions, j'étais face à moi-même. Pendant ce temps-là, t'avais des mecs qui étaient, bon, qu'est-ce qu'on fait, on y va ou pas? Je sais pas, c'est Leblanc, là, il est face à lui-même, voilà, c'est comme ça. Bah, écoute, moi, je suis payé à l'heure. Hein. Ah ouais, t'as payé à l'heure. Bah, dis-lui qu'il arrête de chialer parce que ça va geler, il va falloir pisser dessus. Hein. Non, je sais pas. J'ai même peur de ce qui va se passer après ma mort, quoi. Parce que je me dis de quoi on va se souvenir. J'espère que je resterai pas dans l'histoire, quoi. Parce que j'ai peur qu'un jour il y ait un journaliste raté qui fasse une espèce de biographie nulle sur moi. Parce que ce sera nul, il se passe rien dans ma vie. Je vous dis tout de suite, on croit que les artistes sont des vies palpitantes. Moi j'écris des blagues, je viens les jouer, je rentre chez moi, tisane, je dors. Voilà, c'est tout. Et ça me va très bien, je suis très content comme ça. Mais j'ai une vie pas du tout palpitante. Le truc le plus palpitant qui me soit arrivé, c'est que je me suis fait contrôler par la police. Ouais, si. si. Vous y croyez pas, mais je vais vous raconter. En fait, j'étais en gare de Marseille, j'avais une casquette et je marchais vite parce que j'avais un train à prendre. Et là, il y a des policiers qui m'ont dit « S'il vous plaît, monsieur. » Et moi, je pensais qu'ils voulaient prendre une photo. Et c'est bizarre comme entrer en matière en un contrôle de police, quand tu fais « Bah, on fait vite, s'il vous plaît. » C'est bizarre. Il m'a dit « Non, monsieur, contrôle de police. » Et moi, j'ai fait « Quoi ?» Enfin, genre, t'as vu ma tête. Contrôle de police. J'ai des lunettes. C'est normalement, ça, c'est immunité diplomatique. Hein. Je me fais jamais contrôler par la police. Mais vraiment, hein, vraiment. Moi, le policier, il me dit contrôle de police, je peux lui répondre pour un contrôle fiscal. Hein, tu vois, Bon, bref, ok. J'ai dit contrôle fiscal, tout le monde fait « Oh, putain. On est à jour ou pas ? Ça se trouve, vraiment, il va nous faire un contrôle. » T'as rempli ta fiche. C'est quand l'échéance? Enfin bon, bref, ok. Et donc, vraiment, j'y croyais pas. Et moi, je suis contre les contrôles aux faciès. Je trouve que ça se fait pas de contrôler les gens juste parce qu'ils sont noirs ou arabes. Mais là, j'avais envie de dire à la police, gars, contrôle ce que t'as l'habitude de contrôler d'habitude et laisse-moi prendre mon train, tu vois. Mais bon, il rigolait pas. Je lui ai pas dit ça. Il a dit, mettez-vous là, monsieur, contrôle de police. Et moi, je lui ai dit, mais ça va durer combien de temps? Parce que j'ai un train à prendre. Il me dit, ça durera le temps qu'il faudra. Ok, bon, et à ce moment-là, il y a la personne qui m'attendait dans le train qui m'appelle, qui me dit dépêche-toi de venir, il y a le train qui va partir. Et moi, je dis je peux pas, je suis avec la police. Il m'a dit bah, dépêche-toi de faire une photo. Et arrive. Et j'ai dit non, je peux pas faire ça. Et il y a la policière qui est juste à côté, elle dit vous raccrochez, monsieur, vous raccrochez. Elle était un peu énervée, j'ai raccroché. Et elle a dit quand on est poli, on enlève sa casquette. Et moi, je suis humoriste. Et je pense à des répliques, tu vois. Parce que là, elle avait une casquette. Moi, j'ai des lunettes, elle a une casquette. Je suis là. C'est celui qui est liquidé. Non, j'ai pas dit ça, mais je pensais fortement, quand on est poli, on enlève sa casquette avant de dire aux gens que quand on est poli, on enlève sa casquette. Mais faut pas dire ça. Faut pas dire ça dans un contrôle de police. Non, tu t'argumentes pas. On n'est pas dans un concours d'éloquence. On est plus dans un concours de circonstances. Hein, thèse, antithèse, matraque. Donc j'ai rien dit, et là le policier il me dit « Où est-ce que vous courez comme ça ?» Et moi je suis humoriste. Et j'ai envie de dire « Ben je cours parce que je suis en retard à mon attentat. » Ah ouais, parce que non, ah ouais, ah non, mais Daesh ils sont ponctuels, hein, franchement. À 10h59 à l'Akbar, 11h attentat, voilà, 11h01, on revendique sur Instagram. Voilà, donc... bref, donc j'ai pas dit ça. Faut pas faire de blagues dans ces cas-là. Je lui ai dit, je cours parce que j'ai mon train à prendre. J'ai envie de dire, à ton avis, pourquoi on court dans une gare, Sherlock Holmes? Et le gars me dit, vos papiers. Et moi, j'ai pas mes papiers. Parce que j'ai des lunettes. J'ai pas besoin d'avoir mes papiers. Regarde ma tête. J'ai pas besoin d'avoir mes papiers. Et le problème que j'ai, c'est que cette carte d'identité a un format incongru, qui n'existe nulle part ailleurs, une espèce de format A

0: 4,6, tu vois, un truc, je sais pas, j'ai l'impression qu'il faut le mettre dans une pochette plastique pour, c'est une chemise, tu vois, il y a que ça, enfin bon, moi, j'ai pas mes papiers, et donc je lui dis, j'ai pas mes papiers, je lui donne ma carte vitale, et je vois qu'il a la flemme, il a, tu sens qu'il doit faire des démarches à la fin du service et tout, et bon, vous avez que ça, et je lui dis, non, j'ai un train à prendre aussi. Et là, mon train part, et lui, il regarde la carte vitale comme ça, il dit, oh, bon, ok, c'est bon, vous pouvez y aller. Et j'ai dit, bah non, parce que maintenant, j'ai du temps. Venez, on discute un peu, tu vois, qu'est-ce que vous faites, à part la police, bon, je sais pas, on peut peut-être discuter, tout ça. Et le gars, il me dit, non, vous pouvez y aller, machin. Et je lui dis, bah, faites-moi un mot d'excuse pour la SNCF. Pour dire que j'ai raté mon train, mais j'ai un mot d'excuse pour me faire rembourser mon ticket. Il me dit non, on fait pas de mot d'excuse. Ça n'existe pas, ça. Je sais pas, bah, dans ce cas-là, tapez-moi un peu. Pour que ça n'ait pas servi à rien, tu vois, parce que j'avais vraiment l'impression, tu sais, je me disais, vous voulez pas me mettre un peu de drogue dans la poche, un truc, tu vois, pour qu'on vive quelque chose quand même, tu vois. Il dit non, on va pas faire ça. Je fais, bah, tirez-moi dessus. Vous me tirez dessus dans un endroit pas dangereux, comme ça, moi, je vais au guichet SNCF, que vous pouvez me rembourser mon ticket pour cause de blessure par balle, tu vois. Je suis sûr qu'il m'aurait répondu « Non, c'est pas dans les conditions au dos du billet. » Donc il a refusé et il a dit « Bah, c'est comme ça, merci monsieur, au revoir. » J'ai dit « Mais non, ça va pas se passer comme ça. » Et je renverse la poubelle, monsieur. Enfin non, parce que c'est sale. Vraiment, ça me dégoûte, mais je vais pas le faire. Mais ça, je veux porter plainte à des gens qui ont des lunettes. Ils étaient en train de s'éloigner, ils en avaient rien à foutre de moi. Je fais, vous pourrez au moins prendre une photo. Merci beaucoup de m'avoir écouté, merci beaucoup.
1: Merci. En direct sur Rire et Chanson, Haroun.
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1: On va accueillir maintenant un autre artiste. Alors, comme le dit la célèbre expression, les plaisanteries les plus courtes sont parfois les meilleures. Et ben pas pour cet artiste justement qui va nous rejoindre dans quelques instants, puisqu'il s'amuse lui sur scène à étirer comme ça des situations jusqu'à l'absurdité la plus totale. Vous allez voir, ses punchlines sont cinglantes, elles sont évidemment très drôles. Il y a ces histoires qui font penser parfois à un film dont il est à la fois le comédien, le scénariste, le réalisateur et même le producteur. Je vous demande de l'encourager et de faire un maximum de bruit, s'il vous plaît, pour Adrien Montowski.
3: Merci. Un maximum de bruit pour le présentateur Guillaume, s'il vous plaît, quand même. Du bruit. C'est bon, il est parti. Ça va vous passer une bonne soirée? Vous êtes prêts pour la suite?
4: Oui.
3: Et bah, go. Je vais parler un peu de moi pour commencer. Il y a 2 ans, pratiquement jour pour jour, j'ai déménagé dans un nouvel appartement. Ça y est, je suis propriétaire. Enfin, ma copine est propriétaire. Pour être totalement honnête avec vous, c'est sa mère qui donnait un peu d'argent parce que sa grand-mère est morte. Apparemment, j'ai fait la petite enquête, c'est son grand-père qui a de l'argent, ce qui fait que sa grand-mère, c'était un peu, comment on appelle ça, une michetot. Et là, c'est moi qui prends la relève de la grand-mère, quoi. C'est un peu ma manière à moi de lutter contre le patriarcat. Je suis pas insensible, évidemment. Je continue dans mes actualités. Il y a quelques mois, je me suis paxé. J'ai remarqué un truc, c'est que tout le monde s'en fout des gens paxés. Il y a des gens paxés ce soir? Ouais, on s'en branle, tu vois. Ouais, c'est fou. Pourtant, je suis parti de la communauté, mais le mariage, ça fonctionne mieux. Le mariage, petite différence, enfin grosse différence Pax-mariage, peut-être au niveau de la manière de demander. C'est vrai que mariage, tu peux être dans un pays différent, tu vois, un restaurant, souvent l'homme ou la femme pose son genou par terre et « Veux-tu m'épouser ?» Enfin, il crie pas, mais il demande. Et c'est vrai que nous, la communauté des Paxés, il y a moins de chichi. Nous, il n'y a pas de bague, il y a un canapé, voilà. Souvent, il y en a un des deux qui regarde ses impôts. À un moment donné, il regarde l'autre et dit « Je crois que j'ai des sentiments là, quand même. Je t'aime. » Ça finit au McDo. Bon. Menu golden, quand même, on met des petits plats dans les grands. Ouais. Déjà, je voudrais faire. Je vais peut-être parler aussi un peu d'actu, parce que là, je parlais de mon actu, mais je vais peut-être parler aussi un peu d'actu, un peu d'actu de France, parce que c'est j'aime bien parler d'actu, c'est ce qui me différencie un peu de mes collègues humoristes. Voilà, c'est un peu chargé en ce moment l'actualité, on va pas se la faire à l'envers. Donc on y va, on s'accroche, c'est parti. Accrochez-vous. j'ai lu ça ce matin, c'est tout neuf, et il y a encore 7 départements en vigilance orange. Voilà. Ouais, je pense que j'ai fait un petit peu le tour de l'actu. Je vais retourner à mon actualité à moi. Déjà, je vais faire une petite parenthèse, c'est vrai, parce que je trouve ça trop cool que vous soyez sortis de chez vous pour venir voir du spectacle vivant, ou même que ceux qui écoutent la radio, je trouve ça c'est cool qu'ils écoutent du spectacle vivant. Donc faites un maximum de bruit pour vous, c'est important vraiment ce que vous faites. C'est important. C'est important, alors qu'on a tous Netflix, MyCanal, Prime Video, tu vois, qu'est-ce que vous foutez là, quoi. Enfin, quand je dis on a tous, pour certains d'entre nous, c'est nos parents qui les ont. Nous, on a des codes, quoi. Moi, ma plus grande peur à mon âge, avec les requins, c'est que mes parents changent leur code Netflix. C'est pour ça que tout ce qui est informatique chez mes parents, c'est moi qui m'en occupe. Pour éviter qu'il progresse un maximum. Pour vous montrer un petit peu le niveau de ma mère en informatique, il y a 2 semaines, elle m'a envoyé un message en me demandant si c'était compliqué de se créer une adresse e-mail. Je lui ai dit, bah oui et non. Je lui ai dit, déjà, maman, il faut aller à la mairie. Hein? Je crois que c'est les mardis qui s'occupent du mail, tu feras gaffe. Ensuite, faire une prise de sang pour savoir si t'es éligible, c'est normal. Puis après, c'est bon, non, t'as accepté au stage de formation de 6 mois. Pour apprendre à coder en JavaScript. Non, mais c'est vrai qu'on est une génération de profiteurs. On est une génération de profiteurs. Et je me demande si mes enfants sont aussi profiteurs que moi. Je suis en droit un peu de me poser la question en ce moment, parce qu'il y a 5 mois, pratiquement jour pour jour, ma copine a accouché. Ouais. Du fils de mon frère, donc c'est pas... Non, c'est bien, c'est bien, c'est bien, c'est bien, c'est bien, c'est le mien. Écoutez, ça se passe... C'est dur. C'est dur, pour vous dire à quel point c'est dur, c'est vrai, pour essayer de vous montrer un peu à quel point c'est dur. C'est vrai que quand t'as pas d'enfant, et des fois quand tu lis des faits divers horribles, tu vois, du genre, tiens, cet homme a jeté son enfant de 4 mois par la fenêtre, quand t'as pas d'enfant, tu te dis, mais c'est qui ces gens, tu vois? Je dis pas que je suis consentant, tu vois. Mais je comprends le délire, tu vois. En plus, moi, j'habite au rez-de-chaussée, donc je vais lui faire une entorse. Non, mais c'est vrai que c'est mignon. C'est mignon, puis c'est mignon, c'est vrai que là, on commence à... Heureusement que c'est mignon, d'ailleurs. Putain, heureusement. Heureusement. Mais là, c'est mignon parce que ça n'a pas de langage encore. C'est à toi de apprendre une langue, tu vois. En l'occurrence, là, le français, tu vois. Et si je veux, je fais une blague, tu vois. Et à ses 18 ans, il prendra la parole, il sera... Et ça, c'est mon fiston, ça, tu vois. On comprend pas ce que tu dis. Non, mais c'est mignon, je trouve. Et puis, c'est vrai qu'on sait aussi que plus tu apprends une langue étrangère à un enfant, plus il capte, plus jeune, plus il capte rapidement, tu vois. Et du coup, moi, j'ai envie de lui apprendre plusieurs langues. Là, j'apprends l'italien. Voilà, je sais pas. Il y en a qui parlent italien ce soir? Ouais. Comment est-ce que pas mal. Moi, j'apprends via Duolingo. J'ai quelques lacunes. Je sais pas si tout le monde connaît Duolingo. Voilà, pour ceux qui connaissent pas, c'est une application sur le téléphone pour apprendre une nouvelle langue. Toujours, tu as une petite leçon, c'est sympa, c'est ludique, et tu apprends une nouvelle langue. Sauf que quand tu vas pas faire ta leçon, Duolingo t'envoie un petit message pour te mettre un petit peu la pression. Au début, le message est sympathique. Si tu vas pas, tu reçois un message genre ben, vous avez oublié votre leçon hier. Ça va, je peux encaisser ça. Après, si tu loupes encore une leçon, le message est un peu plus agressif. Tu reçois un message genre, ça serait dommage de perdre le rythme, non? Et après, si tu n'as plus du tout, Duolingo t'envoie un dernier message. Mais ils se font passer pour une fille. Et moi, véridique, j'ai reçu ce message. C'était marqué « Salut, c'est Lily. Duolingo me dit que tu l'ignores. T'avais l'air plus cool quand t'apprenais l'italien. Moi, je me suis demandé, mais c'est quoi le prochain message qu'ils m'ont envoyé, du Holy Ghost? Vers 3h du matin, tu dors, choix.
2: Qu'est-ce que tu portes, choix?
3: Une pyjama. Oh non, heureusement que c'est mignon, c'est heureusement que c'est mignon, les petits comme ça. Mais c'est vrai que là, on commence un peu à l'éduquer et j'ai pas envie qu'ils prennent trop de mes gènes, trop de moi. Par exemple, moi, je suis très nostalgique. Comme garçon, trop peut-être. Là, par exemple, il fait froid, je suis nostalgique de la température, tu vois. Je suis nostalgique de l'été, comme beaucoup, tu vois. Ce qui me manque en été, ce sont les boulangeries. Et vous savez pourquoi c'est les boulangeries qui manquent en été? Vous savez pourquoi c'est les boulangeries qui manquent? Vous savez pourquoi c'est chelou, là. Ce qui me manque dans les boulangeries en été, ce sont les abeilles. Je m'explique. Cet été, j'ai envie d'un truc sucré. Bon, ça arrive au meilleur, tu vois. Je voulais un beignet, je m'en souviens. Et donc j'entre dans une boulangerie et je vois qu'il y a un dernier beignet qui reste. Et donc je suis content, puis je me rapproche un peu et je vois qu'il y a 3 abeilles dessus. Bon, dont 2 qui sont en train de ken quand même, tu vois. Et une troisième un peu plus loin qui les regarde en se touchant. Du coup, j'interpelle le boulanger, tu vois, c'est un peu étonnant. Puis je lui demande s'il n'y a pas un autre beignet qui arrive bientôt, tu vois. Et il faut savoir que c'est un peu un sujet tabou. Dans les boulangeries, les abeilles l'été, donc le boulanger il regarde le beignet, puis il me dit, ben non, vous avez de la chance, il y en a un dernier, je vous l'emballe. Puis je dis, ben non, regardez, ils font l'amour, là, sur le... Puis il regarde le boulanger, puis il me dit, ah oui, effectivement, c'est un peu magique. Je dis, ouais, un peu dégueulasse aussi, quand même. Et il me regarde, il me dit, ben vous savez quoi, je vous fais demi-tarif, si vous voulez. Puis je lui dis, ben c'est pas une question de prix. Tu vois, je veux un beignet aux pommes. Je veux pas un beignet au foutre d'abeilles, tu vois. Et du coup, il rigole, il le prend, puis il dit, ouais, oui, je vais le jeter. Ou alors, je peux vous le donner. Je sais pas, ça m'intéresse. Ce qu'il faut pas faire pour qu'on te file un truc, maintenant, c'est quand même... Ouais. Et c'est marrant parce que j'ai eu la chance de faire ce sketch-là à la télé il y a quelques mois. Et par rapport à ce sketch-là, j'ai reçu 2 messages sur les réseaux et je voulais lire pour finir, je trouvais ça drôle. Premier message que je reçois, c'est sur Instagram. Le nom de la personne, c'est Miel de Breton. Il m'écrit, les abeilles ne peuvent pas ken. Sur une pâtisserie. Car il ne peut y avoir que des ouvrières, entre parenthèses, femmes abeilles. Il me prend pour un con. Et pas de mâle, entre parenthèses, homme abeille. Celui-là, il fait mal. Et il finit en me disant, mais ça, ne t'inquiète pas, il n'y a que les apiculteurs à le savoir. Clin d'œil. Heureusement, je commençais à être un peu inquiet. 1 heure plus tard, sur mon mail, je ne sais pas comment cette personne a eu mon mail, le titre du mail, c'est « Juste une mise au point ». Elle m'écrit, « Votre sketch était plutôt sympa ». Cool. Mais en tant qu'apicultrice. Je voulais vous faire remarquer que ce ne sont pas des abeilles dans les boulangeries, mais des guêpes. De plus, les abeilles ne font pas l'amour à plusieurs. Je sais pas ce que je disais, il y en avait 2 qui faisaient l'amour et une qui la regardait. Hein. Bref, elle a pas écouté le sketch. Bon, après, elle m'explique comment les abeilles se reproduisent. Bon, elle essaie clairement de me chauffer, hein, parce... et ça marche. Elle m'écrit, dans l'accouplement, le pénis du jeune mâle explose avec l'éjaculation. Et le mâle, éviscéré, tombe du ciel pour mourir. Juste, y'a que moi qui bande là. On est plusieurs, ça rassure. Et elle finit en disant, bref, elle dit, la garce. Bref, est-il possible de modifier tout cela dans votre sketch? Et j'avoue, c'était un long mail, donc j'ai pris le temps de répondre. J'ai répondu, ta gueule. Merci beaucoup. Merci. Adrien Montowski. Merci. Au revoir, Adrien. Merci. 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
1: Je vous demande d'applaudir très fort, s'il vous plaît, Majid Bérila. Bonsoir. Ouais. Merci. Je suis très content d'être en direct sur Rire et Chanson. C'est un rêve qui se réalise. Merci, mon Dieu. Alors, je suis très content d'être là. Alors, donc, je me présente. Je m'appelle Majid. Et j'y fais partie, comme il a dit, d'un duo comique qui s'appelait les Lascar Gay. Alors, pour ceux qui ne connaissent pas, je jouais tous les soirs un arabe homosexuel. Alors, pour ceux qui se posaient la question, non, je ne suis pas gay. Et pour les autres, oui, je suis vraiment arabe. Merci. Alors, le grand public nous a découvert grâce à l'émission de Laurent Ruquier. Alors, pour ceux qui se posaient la question sur Laurent Ruquier, non, il n'est pas arabe. Et pendant toute la période des Lascar Gay, il y a certaines personnes qui se posaient une question existentielle. Sont-ils vraiment gays? C'est con comme raisonnement. C'est comme si tu disais, est-ce que Doc Gynéco dans la vie, c'est vraiment un gynéco? Alors moi, je t'ai devenu célèbre. Enfin, presque célèbre. Disons que je suis connu, mais je suis pas vraiment connu. Les gens, ils m'arrêtent pas dans la rue en me disant, hey, mais c'est Majid Bérila, des Lascar Gay, qui joue le rôle de Ryan. Non, moi, il y a trop de trucs à retenir. Moi, c'était beaucoup plus court. Hey, PD. J'ai joué 4 ans un mec sur scène qui embrassait un autre mec. Et d'après mes calculs, niveau roulage de pelle, ma femme est en deuxième position. Alors ma femme qui m'a toujours soutenu dès le début, hein, et le fait de me voir embrasser un mec, eh ben ça la rassurait. Elle était confiante. Et puis quand elle a vu que ça durait 4 piges, bah bizarrement elle était moins fan, quoi. Machine. Oh, mais qu'est-ce que tu fais là? Non mais tu vas pas faire le Lascar Gay toute ta vie, faut que t'arrêtes, hein. Et puis c'est quoi cette tenue là? J'aime pas, le pantalon baissé, on voit ton caleçon, t'as ta casquette. Et en plus t'es vulgaire quand tu parles. T'arrêtes pas de dire ouais je suis bâtard, ça va quoi? J'aime pas, faut que t'arrêtes. Ouais mais si j'arrête mon cœur, qui va payer le crédit de la maison? Faut pas que t'arrêtes, tu continues, même si faut, tu l'encules. Bon on va y prendre. J'ai joué à un Lascar Gay presque tous les soirs, j'embrassais un mec sur scène presque tous les soirs, j'étais un Lascar Gay. Mais au bout d'un moment, j'ai eu un doute. Je me suis posé la question, suis-je vraiment arabe? Et avec ma femme, on a 2 enfants. Alors le plus grand s'appelle Lounès, hein. Lounès qui veut dire en arabe, compagnon de route. Et non pas lundi en espagnol. On m'a déjà fait la remarque. Surtout que le mien, lui, il est né un dimanche. Je l'appelle appelé Domingo. Et le deuxième s'appelle Naïm. Naïm en chinois. Alors le plus grand Lounès était trop fier de son papa. Au parc, il disait à tout le monde, mon papa c'est de Lascar Gay, mon papa c'est de Lascar Gay. À l'époque, j'habitais Aubervilliers, dans le 93, en Seine-Saint-Denis. Du coup, bah, j'ai déménagé. Et en rentrant, j'ai dit, Lounès, il faut plus dire ça. Ton papa, c'est comme une sorte de super-héros. Personne ne doit être au courant. C'est un secret. Et ça a marché, hein. À l'école, quand sa maîtresse lui demandait, excuse-moi, Lounès, qu'est-ce qu'il fait ton papa dans la vie? Je sais pas. J'ai pas le droit de le dire. Et à force de rien dire, eh ben, ça a créé une psychose à l'école. Tout le monde voulait savoir ce que faisait son papa. Mon fils a été convoqué dans le bureau du directeur. À 6 ans, mon fils a connu sa première garde à vue. Bon alors, Lounès, bonjour. Je suis monsieur Dumont, le directeur de cette école primaire. Et ta maîtresse et moi voudrions savoir ce que fait ton papa dans la vie. C'est quoi son métier à ton papa?
5: Ce qu'il fait mon papa dans la vie? J'ai pas le droit de te le dire! Parce que c'est un métier très très secret!
1: Mais ton papa il gagne de l'argent?
5: Si mon papa il gagne de l'argent, bah ça dépend! Parce que moi des fois mon papa il gagne pas d'argent! mais des fois, il gagne beaucoup, beaucoup d'argent. Je sais, parce que là, elle a acheté une maison pour ma maman. Moi, j'ai eu un BMX pour mon anniversaire. J'ai mon petit frère, il a une trottinette et une balançoire. Parce qu'en fait, d'après ce que j'ai compris, mon papa, t'as des gens qui lui donnent des sous pour qu'il fasse des trucs.
6: Des trucs? Tu veux dire que ton papa, il travaille le matin, l'après-midi?
5: Ah non, non, non, non, non, mon papa, il travaille la nuit. Ah, au moment du dodo, en même temps, c'est bizarre, hein, parce que la nuit, tout le monde fait dodo. Je sais, parce qu'à chaque fois qu'il part, il me lit son livre préféré. Aladdin, prince des voleurs.
6: Bon, maintenant, Lounès, tu me dis tout de suite ce que fait ton papa, et tu te dépêches, hein.
5: Oh là là, t'es une que je dirais rien.
6: Après, on a tous déjà vu une garde à vue, hein. On sait comment ça se passe, il y a des émissions pour ça. Il y a enquête exclusive, je crois. Non, enquête d'actualité. Non, enquête d'action. Au cœur de l'enquête. Bon bref, c'est un truc, enquête d'audimat. Et c'est toujours les mêmes reportages. Avec les gentils et les arabes. Et moi, ce que je préfère, c'est la petite voix off. Tu sais, cette voix off qui est dès le début du reportage. Mais si, la voix de canard qui te prend pour un con.
7: Appartement cosy en banlieue parisienne. Ici, comme on dit, c'est la cité, la zone, la merde, ça pue. Ici, la délinquance fait partie de leur quotidien, de leur train-train. Bref, de leur train-train quotidien.
6: Et là, suspense. Il y en a qui connaissent, hein. Et là, suspense, c'est le moment où les flics arrivent pour faire une perquisition. Et comme par hasard, c'est encore chez des Arabes. Mais tu vois que c'est chez des Arabes. Il y a une grosse main de Fatma à l'entrée. Des tableaux écrits en arabe. Et surtout, la personne qui ouvre la porte à 6h du matin, c'est une maman rebeu avec un foulard sur la tête. Et le mec te dit...
7: Et pour des soucis d'anonymat, l'interpellé en question s'appellera Benjamin. Sa mère, Françoise, ne comprend pas. Elle craque, elle panique, elle hurle.
5: Oui, oui, oui, je vais te dire,
7: Ouh là là, mon fils, c'est pas bien ce que tu as fait.
5: La loi le dit, ça le parle.
7: Bip, bip. Quant à son père, Robert, il ne dit rien et boit son iced tea chaud. Robert a l'habitude de ce genre de comportement. Son premier fils, Jean-Luc, est aussi en prison. Seul Henri, Marc-Antoine et Elisabeth ont continué leurs études. Lors de son interpellation, Benjamin dénoncera son ami d'enfance, Louis. Car tout le monde le sait en banlieue, quand on se fait arrêter, on dit toujours « Oh, c'est pas moi, c'est Louis !» Alors, je suis musulman, hein. Cadeau de mes parents à ma naissance. Cadeau de bienvenue, hein. Voilà typiquement le genre de cadeau que tu peux pas revendre sur le bon coin. Il y a beaucoup de gens qui pensent qu'être musulman ou arabe en France, c'est compliqué. Eh ben moi, je pense pas. Moi, je pense que ça dépend des moments. Ouais, France 98. Zidane y met 2 buts de la tête. On est champion du monde. Mais tout le monde voulait être arabe. Mais c'était tendance. 11 septembre 2001, bon, bah la tendance est un peu retombée, quoi. Oh, bah dans la tête de tout le monde, on était terroristes. Hein. Quoi que tu faisais, t'étais un terroriste. Un jour, dans l'avion, j'étais assis à côté d'un arabe. Mais j'avais trop peur. Mais direct, je l'ai balancé. Ils sont venus, ils l'ont attrapé, ils l'ont mis par terre, ils l'ont mis les menottes. Bon, après, j'ai un peu culpabilisé, je l'avoue. Je suis parti le voir, je lui ai dit pardon, papa, je sais pas ce qui m'a pris. Et depuis peu en France, bon, bah, c'est la débandade. Hein. Alors, s'il vous plaît, pas d'amalgame, ok? Les musulmans ne sont pas des terroristes. J'ai moi-même des amis terroristes, aucun d'eux n'est musulman. Ah, excusez-moi, je viens de recevoir un texto là. Je sais, ça ne se fait pas, mais comme j'ai une femme et des enfants, on ne sait jamais si c'est pas une urgence. Je t'aime mon amour, trop hâte d'être à ce soir, tu me manques. Ok, excusez-moi, fausse alerte, c'est pas ma femme. Mais je rigole, je suis marié depuis 10 ans. Et avec ma femme, on s'est rencontrés un peu bizarrement, avec ma femme, on s'est rencontrés par accident. Ouais, elle m'a pas vu arriver, elle a déboîté et bing, elle m'a défoncé toute la droite. J'ai eu un coup de foudre et un malus. On s'est vite trouvé des points communs, elle avait pas de constat, j'avais pas de permis. Alors le secret du bonheur en couple, il est très simple. Chaque semaine, on se fait une sortie en boîte de nuit comme qu'on était jeune. Elle, elle y va le vendredi et moi le samedi. Moi, je me rappelle la première fois que j'ai dragué ma femme, et ben, j'ai fait le kéké, quoi. Comme tous les mecs. Je lui dis, tu sais, bébé, pour toi, je serais prêt à soulever un éléphant avec un seul bras. Et là, elle me dit en déconnant, ça m'étonnerait, hein. Parce que les éléphants avec un seul bras, ça n'existe pas. On dit que derrière chaque homme se cache une femme. Et c'est vrai. Parce que sans elle, je ne serais pas là devant vous ce soir. Ah ouais, comme celle qui m'a ramené en bagnole. Par contre, elle a un seul défaut, elle est bio. Ouais, elle est allergique au lactose, au gluten. Du coup, elle bouffe que des artichauts. Artichauts, artichauts, artichauts, artichauts. Quand elle pète, ça sent la Bretagne.
1: Merci. Merci. Merci. Merci. C'était Magie Beria.
0: Merci.
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1: Faites du bruit, s'il vous plaît. Merci d'encourager Karine Dubernet.
10: Merci, mon chaton. Bonsoir. Bonsoir. Non, alors, il faut que je me présente, en fait. Éléonore Gasme. Travailleuse du sexe, hein, comme son nom l'indique. Pute, pour ceux qui seraient encore restés aux anciens francs, parce que je vois qu'il y en a quelques-uns là au premier rang. Pardon, parce que moi je viens juste parler deux minutes là entre deux de nos conditions de travail à nous les filles des rues. C'est-à-dire que bon, depuis la loi retraite, on n'est pas contente. Hein. Ah là, quand on pense qu'on va devoir bosser 2 ans de plus grâce à l'autre chevalier de la rondelle là. Macron, ah ben on est colère, hein. Non, parce qu'il faut pas croire, c'est pas parce qu'on bosse les 3/4 du temps allongé qu'on s'économise, nous, hein. Ah ben non, puis tu crois que la pénibilité de notre métier serait reconnue? Que chi. Pourtant, on coche toutes les cases, hein. Ah ben je veux mon neveu, dis donc, elle travaille de nuit. Geste répétitif. Posture pénible. Bon, pas toi, mon canard, hein. Toi, quand je te regarde comme ça, là. De prime abord, je me dis qu'à mon avis, il suffit de faire l'étoile de mer et t'es content, hein? Oui, ça va, ta femme, elle fait comme ça. Ça veut dire oui. Vous avez de la chance, madame! Vous avez beaucoup de chance! Oh, parce que moi, parfois, il y en a, j'ai un peu l'impression de faire du trampoline sur un marteau piqueur, hein. Ah, et ça me coûte une fortune en mitosil, ces conneries. Bref. Ah, j'aime pas l'odeur. Ah, température extrême. Merde, j'allais oublier toutes les copines asiatiques qui bossent dans les saunas, tu vois. Vous voulez que je vous dise? Moi, plutôt qu'une réforme des retraites, je sais pas vous, hein. Nous, ce qu'on aurait aimé pour nous, c'est une revalorisation de nos salaires. Voilà. Chaque année, le gouvernement, il augmente le prix du tabac. Faudrait penser à augmenter le prix de la pipe, merde. Bah ouais, ma chatte, hein, travailler jusqu'à 64 ans, c'est dur à avaler, hein. Et pourtant, j'ai l'habitude. En plus, tu veux que je te dise, le fist... Merde, le fisc. Oh, j'arrive jamais à faire la différence entre les deux. Tu me diras, ils me font le même effet. Une fois qu'ils sont passés, j'ai mal au cul. Bah, il me fait des misères, ma chatte. Bah ouais, faut dire, je fais un métier où on brasse beaucoup de liquide. Ouais. Du black. Ouais, m'en suis fait du black, bien sûr. J'ai vécu 11 ans au Sénégal. Oh, écoute, j'avais une petite caravane à côté de l'ambassade. Oh, écoute, je peux te dire que j'en ai déroulé de la réglisse, hein. Bah, tu vois, ça, c'est autant d'années qui passent à la trappe. Dans le cululu. J'aurais dû faire du football, moi. Mbappé, 6 millions pour faire des passes. Et la retraite à 35 ans. Et il fait sa pleureuse quand il rate un pénalty. Oh, hey, moi, si je rate une passe, je peux te dire que mon Macron... C'est mon Macron, merde. Bon, tu me diras, c'est la même chose. Bon, bah, équipe pas ma pelouse en tapotant sur la nuque, hein. Alors Ah, mais t'es là, toi, mon petit lapinou. Je t'avais pas vu. Oh, regarde-le. Bah oui, tu t'es mis au deuxième rang, c'est pour ça que je t'ai pas vu. Ça va, mon chaton? Ah, alors. Alors, tu vas au théâtre, maintenant. C'est pour ça que je te vois moins. Tu me diras, c'est une autre façon de se vider les bourses, aussi, hein. C'est... Tu me reconnais, quand même. J'ai l'impression qu'il me remet pas. C'est vrai que tu me vois jamais de face comme ça, là. Ça te revient. Ouais, alors, ça, tu m'as fait peur, hein. Non, parce que parfois, il y en a... Et... Les mecs, ils me bouffent les tartines sur le cul tous les dimanches et ils font dans la gênance. Fou, ça, hein. Ah, mais j'ai pas dit, je suis gourde. Je fais une formule brunch, monsieur dame. 23 euros, café, jus d'orange, braguette, confiture, à volonté, faut venir, hein, ça marche très très bien. En revanche, faut réserver, sinon il y a trop de queue. Après, je te regarde, je me dis, si t'aimes quand il y a de l'attente, mon chaton, j'ai des copines brésiliennes ou bois de Boulogne qui seront plus à ton goût. Si tu vois ce que je veux te dire. Ah bon, c'est pas tout ça, mais il faut que j'y aille parce que j'ai les commandes qui s'accumulent derrière. C'est... Ouais, parce que j'ai lancé l'application tous anti-couilles vides. Ah ben, on est à l'ère de la Startup Nation, je m'adapte, hein. Puis ça me fera une petite complémentaire. Enfin, je vais même vous dire, je me suis mise à la pipe électronique pour attirer les jeunes. Il y a plein de parfums, bubblegum, mojito. Il y a des bretons dans la salle. Caramel beurre salé. On peut pas faire mieux. Voilà, donc faut venir. Bon, chaton, tu connais le chemin, c'est dans ton GPS, ça va pas changer, tu viens. Toi, tu sais quoi? Comment tu t'appelles?
9: Moi.
10: Ouais.
9: Denis.
10: Et
9: Denis.
10: Denis, tu m'appelles, je te fais demi-tarif. Quand je vois comment tu te fringues, je me dis que t'as plus trop les moyens d'enfiler quelque chose de neuf. Appelle-moi. Puis les autres, passez me voir à l'occasion. Comme on dit, il est jamais trop tard. Là. Sacré Éléonore, hein. Sacré Éléonore. Ah, j'ai bien peur qu'elle soit obligée de tailler des pipes jusqu'à casser la sienne, Éléonore. Enfin bon, c'est comme ça. En plus, avec tout ce qu'elle a vécu là ces derniers temps, ah, la réforme des retraites, la loi anti-tapin, c'est le Covid. Le Covid. Oh, ah bah tiens, le Covid. Ah, oh, 5 ans déjà. Ah, eh ouais. Oh, 2020, année zéro après JC. Alors, pas Jésus-Christ, hein, Jean Castex. Arrivée du virus made in China. Alors moi, je me suis dit, s'il est aussi naze que leur électroménager, normalement, en une semaine, c'est plié. Pas du tout. 3 ans sous pandémie. Même avec un bon grille-pain, c'est long. Ouais. Parce que pandémie, hein, grille-pain, hein, mat de boubou. Non, c'est pas bien. Je sens que j'ai jeté un froid. Ah non, non, ne m'encouragez pas. Qu'est-ce que je viens de faire? Je viens de faire un accent. Oh, merde, il ne faut plus faire ça aujourd'hui. Effacer. Couper au montage. Ah non, non, il ne faut plus faire d'accent. Nous, les humoristes, on n'a plus le droit. Puis alors, avec l'arrivée du wokisme, faire des accents, c'est passer de la simple infraction au délit de catégorie 4, passible de la peine de mort sociale. C'est... Ouais, regardez Michel Leb, on n'a plus de nouvelles. On sait plus ce qui devient. Mais bon, ceci dit, moi, j'ai le droit de les faire, les accents, parce que figurez-vous que j'ai passé une licence d'accent homologuée par la FFBLC, la seule reconnue par l'État. FFBLC, Fédération Française de... Je m'en balèque. Ouais. Donc moi, je peux faire des accents malgré le wokisme. Ah, le wokisme. C'est un beau projet, à la base, hein, le wokisme. Ouais. Un courant progressiste luttant pour une plus grande justice sociale en faveur des minorités, c'est bien. Après, de là, appeler Blanche-Neige et les sept nains, la non-racisée neige et les sept personnes à croissance modérée, non-binaire de woke Disney... Ou alors les bronzés font du ski, les racisés CSP+, pratiquent une activité bourgeoise dans un environnement éco-anxieux. Je sais pas si ça va faire avancer la cause, mais on verra. Hein. Alors c'est dommage, parce que moi je suis passée à ça, d'avoir tous mes points pour mon permis woke. Absolument. Femme, homosexuelle, d'origine arménienne, végétarienne, intermittente du spectacle, proche du nanisme... Il manquait plus que noire, musulmane et transgenre et je pouvais créer ma propre catégorie. Merde! Tant pis. De quoi je parlais? Le Covid! Bon, mettons l'accent sur le Covid. Bon. Et maintenant j'arrive à en rire, mais comme vous à l'époque, hein. Pff, je flippais moi aussi, hein. Premier confinement, deuxième confinement. Alors je me suis accrochée, parce qu'en bonne consommatrice, je me suis dit, normalement, au bout du troisième, on devrait avoir droit à un cadeau de fidélité. tu vois, genre une pompe à vélo Agnès Buzyn. Une qualité de gonflage inégalée, Buzyn. Elle gonfle, elle gonfle. En ce moment, elle gonfle à la Cour des comptes, il paraît. Ou alors un pin se parlant, Olivier Véran. Pour continuer longtemps de nous faire la morale, même quand la télé est éteinte, avec sa petite langue de serpent. Clic. Et confiance. Moi, j'aurais adoré des cours d'auto-hypnose avec Jérôme Salomon. Ah, le comptage des morts pour s'endormir, on n'a rien fait de mieux depuis. Hein. Il y en a qui dorment encore, d'ailleurs. Ils ne se réveilleront jamais, cela, jamais. Alors, on a eu droit à un florilège de mesures indispensables pour notre survie à tous, qu'il n'est pas nécessaire de rappeler. Si. Si ? D'accord ! Des plages dynamiques ! Des plages où tu pouvais marcher, mais pas t'asseoir. Pourquoi ? Eh ben parce que... Oh ben le virus, il a... Avec les... Et puis surtout... Fermeture des boîtes de nuit pour sauver les fêtes. Pourquoi ? Oh ben parce que... Ben le virus, il a... Avec les... Et puis surtout... Ben oui. Des ronds au sol pour respecter les 1 mètre de distance dans les transports entre les individus. Alors ça, très efficace. Hein. Très. Dans le métro, on était plus que 11 par rond au lieu de 28. Ouais. Et ça, ça a sauvé des vies, c'est sûr. Pourquoi ? Parce que ben, le virus, il est avec les... Et puis surtout... Excusez-moi, monsieur, c'est ma station. Poussez-vous ! Fermeture des rayons livres dans les supermarchés. Pourquoi ? Ben, parce que... Ben, le virus, il est avec les... Et puis surtout, je sais pas. Résultat, 5 ans plus tard, les élèves français sont 23e dans le classement PISA. Pas pizza, pizza on doit être 2-3e. PISA. On est loin derrière Singapour, l'Islande, la Corée du Sud, c'est la Belgique. On est passé derrière les Belges. C'est vrai que nos élèves sont devenus cons à bêcher de la flotte. Voilà. Ah, et pourtant, hein, le ministre de l'Éducation de l'époque, Jean-Michel Blanquer, avait anticipé cette croissance négative issue de cette flexibilité subie de l'enseignement et néanmoins de la culture. Et de... Ah, ta gueule ! Oh, pardon. Parfois, les anciens ministres m'habitent comme ça. Je sais pas quoi dire. Alors, pour ceux qui n'ont pas fait langue de bois LV1 comme Jean-Michel ici présent, qu'est-ce que ça veut dire ? Mais ça veut dire que l'école étant devenue une telle fabrique de crétins, ils ont fait semblant de trouver des solutions à la con pour pallier leurs décisions bidons. Voilà. Mais on ne peut pas leur en vouloir car on a tous eu très peur pendant cette période. Moi-même, hein, je me souviens de ce jour où en mars 2020, j'ai lavé mes pommes de terre à la Javel. Et oui. Et où j'ai fabriqué un masque chirurgical avec un vieux slip. Non mais propre, hein, un vieux slip, tout de même. Voilà. Ah, il y a eu des bons côtés aussi, hein. Il n'y a pas eu que du négatif pendant cette période Covid. Par exemple, moi, j'en ai profité pour me marier quand les cérémonies festives de plus de 10 personnes étaient interdites. C'est la seule fois où j'ai une bonne excuse pour ne pas inviter ma belle-mère. Puis alors, un mariage à moins de 10, un pain surprise, 3 bouteilles de champ, une génoise, un pot de chantilly, ça m'a fait la cérémonie en 115 balles TTC. Ça nous a aussi débarrassé un temps du terrorisme. Figurez-vous que Daesh a déconseillé à ses membres de voyager en Europe. C'est véridique. Alors regardez sur Internet, vous verrez. Visiblement, les terroristes aussi ont eu peur du Covid. Ouais, ouais, ouais, on a eu peur du Covid, nous aussi. C'est pour ça que nous, maintenant, on passe juste en corander. Corander. Oh bah oui, oui. Non, ouais, d'ailleurs, preuve qu'il y a beaucoup moins de Covid, il y a beaucoup plus de terroristes. Hein. Ouais. Et hein, je me disais l'autre fois, comme ça, en passant, je me dis, c'est dommage que ce soit pas devenu une discipline sportive, le couteau. Comme le javelot ou le marteau. Parce que quand tu vois comment ils ont repris les entraînements, les terroristes, on aurait eu plus de médailles au JO. Je vais pas la garder, celle-là, je pense. Bon, enfin bref, c'était le Covid, messieurs, dames. Enfin, quand je dis c'était, on y aura droit tous les hivers au Covid. Hein. Enfin, selon le climat social, il pourrait même revenir mi-saison. Lui ou un cousin ? Parce qu'après le Covid du pangolin, on a eu droit donc à la fièvre du chameau, la grippe du poulet, la variole du singe. C'est moi, c'est simple. Hein. Dès que je sens que je suis en train de tomber malade, que j'ai le nez qui coule, je vais plus chez le médecin. Je vais directement chez le vétérinaire.
1: Karine Duvernay. Merci. Sur les chansons en direct de la Foule au théâtre.
10: Merci beaucoup. Merci.
1: Bravo Karine.
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1: Je vous propose de découvrir maintenant un artiste alors qui à la base voulait faire de la radio mais qui n'avait pas le physique pour. Du coup, en toute modestie, eh bien il a choisi la scène. Voilà. Vous allez découvrir ce dandy trash exaspérant parfois mais aussi touchant. Je vous demande de l'applaudir lui aussi très fort. Il s'appelle Jérémy Crédeville.
12: Bonsoir, Paris. Non, je sais, hein, la plupart des humoristes rentrent sur une musique plutôt péchue, avec des effets lumineux un peu partout. Bon. Oh, j'estime que je me suffis. Ça va ? Ben, chauffer le public, c'est fait. Ouais, mon spectacle s'appelle Parfait Modeste. Je vous rassure, ce n'est qu'un titre. À la base, je voulais appeler ça Calmez-vous les filles, je n'ai qu'une bite. On a gardé Parfait Modeste, puisqu'au fond, ça veut dire la même chose. Alors, je m'appelle G, hein, ce n'est pas mon vrai prénom, c'est un surnom que m'ont donné les femmes, point. Et avant de continuer mon passage, je voulais vous avertir, il n'y aura pas de noir durant mon sketch, parce que je ne voudrais pas que vous me ratiez quelques secondes. Je n'ai rien contre les noirs, hein, mon meilleur ami est noir. Donc, n'empêche, les noirs, entre nous, hein, ils se plaignent de l'esclavage et tu les vois en salle de sport, tranquilles, sur des rameurs. Alors, dis, c'est de la nostalgie ou quoi? Après, je tiens quand même à remercier ma première partie, Élodie, qui a fait un travail formidable, puisque première partie, ça n'est jamais évident, hein, vous savez. Première partie, c'est comme quand vous allez dans un grand restaurant, vous commandez un plat dont vous avez très envie, bonsoir. Et pour vous faire patienter, on vous rapporte un petit pot de cacahuètes un peu dégueu. Sorte d'amuse-gueule. Hein. Elle s'amuse, vous faites la gueule, bon. Ainsi. Sorte de préliminaire avant l'amour, voilà. Ouais, pas vraiment. Bah, c'est souvent la même personne qui reste au préliminaire et pendant l'amour. Hein. C'est quand même rare que la personne fasse « C'est bon, Jean-Louis, c'est chaud, tu peux y aller okay. !» Vous savez, première partie, on est souvent au bon endroit, au mauvais moment. On est comme un tampon, finalement. Mais je sais de quoi je parle. Moi, j'étais première partie de Danny Boone. Alors, à Dunkerque, les gens ne m'attendaient pas. Ils étaient là, « Gagny, gagny !» Ouais, j'ai fait des soirées ENA à Dunkerque. Hein, et... bah, ils arrivaient à toucher le membre opposé, donc voilà. Et à la fin de cette première partie, je me souviens qu'une dame était venue me voir, elle était... ouais, dégueulasse. Moche. C'est-à-dire que si les contraires s'attirent, j'avais l'élu. Oh, elle était laide. Hein. Je l'aurais pas touchée même avec un bâton, c'est vous dire. Elle avait des varices sur le front. Merde. J'avais envie de lui jeter de la viande. Bref. Elle m'a dit comme ça, « Alors ?» Ça fait longtemps que vous faites ça, des premières parties. Oula, après avoir saigné de l'oreille. Je lui ai répondu, pour déconner, non. J'ai commencé ce matin.
13: Ah, vous pourriez me faire avaler n'importe quoi.
12: Et c'était vrai. C'était vrai. Ma mère portait un stérilet lors de ma conception. Une transition, pourquoi faire? Ma mère portait donc un stérilet lors de ma conception, ce qui fait que je suis né avec un appareil dentaire et... Mon enfance a été assez difficile puisque je suis né dans le Nord. Le Nord, c'est dur, hein. C'est dégueu. Dégueu en deux mots. Ouais, le Nord, c'est comme Paris 18e, quoi. Voilà. Pas l'arrondissement, le siècle. Hein. Oh, puis le froid. Dans le Nord, on a que des pizzas deux saisons. C'est là-haut qu'a été tourné l'âge de glace au mois de mai. Bon, après, tous nos vieux ont survécu à la canicule. Hein. Ben, normal, hein. Rares sont ceux qui atteignent la cinquantaine hein, dans le Nord. Ben, c'est pour ça qu'on fait nos enfants à 15 ans. Avec des membres de notre famille, c'est plus pratique, évidemment. Quoi ? Ben, ça donne des arbres généalogiques hyper originaux. Papi, Tata, Dylan, Brandon, Evan. Ah, ça, c'est la faute à notre moyen de contraception principal. On a un moyen de contraception dans le Nord, l'accent. Ah bah, c'est sûr, quand on dit « Eh, dis donc, je me ferais bien tatu !» Ça donne pas envie, hein. On est quand même la seule région de France à être sous-titrée aux journaux télévisés. Le Nord, c'est aussi le pays des petites voitures sans permis. Ah, boire ou conduire, on s'est adapté. « On les a même décorés, nos voitures sans permis. Ouais. On met une petite flamme sur la portière, un aileron à l'arrière, un autocollant « Merci Jackie et Michel » à l'avant. Customiser une voiture sans permis, c'est comme maquiller une moche. Aussi, elle reste moche, mais elle a une tête plus rigolote. Le Nord, c'est aussi une situation économique de rêve. Tenez-vous bien, on représente 95% de la télé-réalité. Confessions intimes, c'est nous. Les ch'tis à Mykonos, c'est nous. Bon, il y a la moitié de ma famille qui est passée dans Confessions intimes, justement. L'autre moitié d'en fait entrer l'accusé. Il n'y a que mon père qui n'est pas passé à Confessions intimes ni de fait entrer l'accusé. Lui, il est passé en direct, à 13h, journal télévisé. Le taux d'alcoolémie le plus élevé en France. C'est lui, il n'était que 13h. Il était là. Alors, ben, revenez ce soir, ben, toujours encore augmente. Oui, mon père prenait l'accent belge pour ne pas payer d'impôts. Ma mère, elle, était au chômage. Hein. De toute façon, il faut savoir qu'il y a trois corps de métier dans le Nord. Hein, la mine, le chômage et l'alcoolisme. Maman cumulait deux emplois. Et elle s'occupait du coron dans lequel nous vivions, puisqu'on vivait dans un coron. Hein. Un coron, c'est une grotte qui aurait la taille d'un chiotte. Oui, voilà. Avec les murs en torchis. D'ailleurs, si vous demandez à l'origine du nom torchis, demandez-vous à quoi servaient les murs. Ouais, je cherchais. Ouais. Voilà, on n'était pas très nombreux dans ce coron. Hein. Mes parents ont eu trois enfants, un chef-d'œuvre et deux brouillons. Et mon frère et ma sœur s'engueulaient énormément à l'époque. D'ailleurs, ils s'engueulent toujours, ils vont certainement divorcer. Ouais. Moi, j'étais au-dessus de tout ça. Ouais. Moi, vous savez, dans le Nord, je me sentais pas trop à ma place. J'étais comme un musulman à la fête de la saucisse. Qu'est-ce que je fous là? Donc, j'ai décidé de descendre à Paris. Et pour ça, j'ai pris un Blablacar. Alors, j'aurais pu prendre le train. J'aurais pu prendre le train, mais avec les prix des billets, j'ai l'impression de me prendre un wagon dans le cul. Disons qu'à l'époque, j'étais pas encore assez ouvert. Maintenant, ça fait 3 mois que je joue dans le Marais. Je fais 2 allers-retours par jour. Bon. Donc, je vais vous expliquer mon arrivée parisienne en Blablacar. Avant, accrochez-vous à vos culottes, je vais enlever ma veste. Je préfère prévenir. Je sais, asseyez-vous, asseyez-vous.
14: Oh mon Dieu, cet avant-bras. Oh, c'est pas vrai, il en a deux. Ah, c'est pas Jamel Debbouze qui nous l'aurait faite, celle-là.
12: Donc arrivé à Paris en Blablacar, j'avais postulé, moi, comme je suis dans le don, hein, voilà, je me dis, je vais offrir ma présence à une personne qui va conduire, et j'ai choisi Eustache. Je trouvais le prénom original, son haleine l'était aussi. Eustache, un nom de chat pour un gars qui sent la litière, en gros. Le mec puait de la gueule, mais de manière industrielle. C'est-à-dire qu'une usine de soufre à côté, c'est un fébraise. Il te décollait du papier peint d'un souffle. Voilà. Et il a pas prévenu. Il aurait pu mettre « Je m'appelle Eustache, je conduis très bien, par contre je pue. » Eh ben non, il a mis « Eustache, professeur de latin, non-fumeur, blablabla. » Blablabla, ça veut dire qu'il parle beaucoup. Il aurait pu mettre « Schling, schling, schling. » C'est pareil. Il y a un commentaire qui aurait dû me mettre la puce à l'oreille, hein, sous la photo de profil d'Eustache, c'était « Professeur de latin, de point, une langue morte. » J'avais pas vu. Donc, je me pointe sur le lieu de rendez-vous, j'ouvre la portière de stage. Oula. L'odeur m'a décollé une lentille. J'ai vérifié sous mes pompes si j'avais pas marché dans la merde. Bon. Je me suis dit, bon, Eustache a peut-être lâché une petite perlouse, après tout. C'est sa voiture. Bon. D'ailleurs, c'était soit Eustache, soit le passager à l'arrière. Il y avait un passager à l'arrière. Je l'ai reconnu à sa rougeur, il était dunkerquois. Et le mec... À cause de l'odeur, il était dans son cache-nez, les yeux rougis, les narines sèches, et il essayait de communiquer. Fais gaffe, il pue de la gueule! Fais gaffe, il pue de la gueule! Je me dis, bon, ce Dunkerquois a dû boire de l'eau, il fait une crise. C'est pas grave. Je m'installe à côté de Stache, et je ne sais pas encore que le furet est dans sa bouche. Alors naïvement, je le remercie. Merci, Stache, pour le trajet. Oh, y'a pas de quoi! Là, j'étais désorienté. Hein. On aurait dit un épileptique chez des iguales. Eh ben, bizarre. bizarrement, croyez-le ou non, quand vous recevez une odeur nouvelle, même si elle est dégueulasse, vous êtes curieux. Du coup, vous reprenez un sniff. Mais dis-moi... je veux être sûr. Dis-moi, Eustache, en 2 heures, on fera peut-être une pause.
15: Ouais, si tu veux.
12: L'autre dans le rétro me disait... Arrête, arrête. Et blablabla, bla, bla, hein, il avait précisé, Eustache. Il a pas menti, hein. Blablabla, bla, bla, toi t'es là. Ah. Oh. Vous savez, dans les moments de douleur, il faut se référer à quelque chose de beau. Je ne trouvais même pas mon reflet dans la voiture. Et l'autre, Eustache, il me parle. Je me dis, c'est pas possible. Le mec est à l'envers. Obligé. Il me l'a dit sur la route.
15: Oh, ce matin, je me suis levé la tête dans le cul.
12: Oui, manifestement. Oui. Non, mais c'est soit ça, soit une inversion entre la trachée et le côlon. Enfin, bref. Non, mais pour vous dire, le niveau d'odeur. À un moment, le mec a postillonné. Puche, impact sur le pare-brise. Le mec de chez Carglass est arrivé. Il a pas mis la résine, il a fait payer la franchise. Bon, au bout d'une heure, Dunkerque, pouf, coma. Et ben, Eustache a la bonne idée de me dire au bord des narines. Je crois qu'il dort. Ne t'approche plus jamais de mon visage. À l'odeur, je me suis dit, putain, le mec visite une ferme, il fait dégueuler un porc. Heureusement, nous nous arrêtons, on a le temps de prendre l'air. Et... Même les oiseaux dessus nous perdaient l'altitude. Hein. L'autre Eustache, il était tranquille, hein, il était en train de faire faner un rosier. Pour vous dire, hein, même ses dents voulaient sortir de sa bouche. Bon. Moi, j'étais parti en station-service, j'ai acheté tic-tac, chewing-gum, tout ce qui pouvait sentir bon. Il a mâché le bazar. Ça va, madame ? Il a mâché le bazar. Eh ben, ça avait l'odeur d'un petit prout après un suppôt. Au bout de 5 minutes, Eustache m'annonce la pire nouvelle de ma vie.
15: Allez, en route !
12: Non. J'étais dans les toilettes de l'autoroute. L'air ne m'avait jamais paru aussi pur. Il y avait des mouches avec des panneaux « Bon courage ». Je me suis vu dans le miroir et je me suis dit « Putain, si j'étais pas drôle, je serais que beau ». Bref. Pour me donner du courage. Et en guise d'instinct de survie, j'ai pris une grande inspiration avant de reprendre la voiture. 2 petites pastilles bleues dans le chiotte. Allez, tant pis, tuche.
13: Je les mets dans les narines. Allez, c'est parti, Eustache. Roule. Me parle pas, roule. Je me suis dit, bon, si je souffle tout doucement, je peux battre le record de Jacques Magnol, je vais rester en apnée. Sauf que du coin de l'œil, je vois que Eustache se prend en jeu.
12: Il me lançait des relents, tu vois. À un moment, il m'a fait fondre une pastille, l'enculé. Elle s'est logée dans ma glotte, et là, je suis parti dans un rêve de fond d'évier. Et au moment où je me suis réveillé à Paris, c'était Eustache qui me faisait du bouche à bouche. Bah là, je me suis dit un truc. En fait, un mec qui pue de la gueule, on en connaît tous un. Si vous n'en connaissez pas, c'est que c'est vous.
1: Asseyez-vous. Jérémy Crénoville, en direct sur Rire et Chanson.
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1: Faites du bruit, s'il vous plaît, pour Hugo Pêcheur.
17: Bonsoir. Waouh. Bon, moi, j'aime bien sonder un peu l'ambiance de la soirée, donc je vais faire un petit jeu. Je vais commencer une phrase, vous allez devoir la compléter. C'est bon pour vous?
18: Oui.
17: J'entends pas, c'est bon pour vous?
18: Oui.
17: Ok, décalé katam. Public de beauf, mes préférés, super. C'est mon public. Non, moi j'adore les beaufs parce que je viens du sud, j'ai grandi dans le Gard. Le Gard, vous connaissez? Disneyland pour les chasseurs. Les chasseurs, faut qu'on en parle. Vous avez tous le concept du camouflage ou pas? Tu sais, ils sont là, pull, camouflage, pantalon, camouflage, lunettes, camouflage, casquette, camouflage. Et par-dessus, un gilet fluo. T'as envie de dire, fais un choix, Gérard. La dernière fois, je vais voir Gérard, je lui dis, pourquoi le gilet fluo? Il m'a dit comme ça, les collègues, ils me voient. Ouais, mais la biche aussi, là, Gérard. Hein. Heureusement qu'ils sont pas aussi cons dans l'armée, on aurait perdu toutes nos guerres. Hein. Vous savez ce qu'ils font, les chasseurs, à côté de chez moi, pour attirer les biches, là? Ils mettent du parfum d'urine de chevreuil. Je vais répéter parce que vous n'avez pas assez réagi à ce que je viens de vous dire. Pour attirer les biches, ils mettent de la pisse de chevreuil. Ah, voilà une

0: en seringue. La dernière fois, je pars courir dans la forêt avec mon père. Il sait que j'ai peur des chasseurs. Donc avant de partir, il me dit cette phrase. Il me dit, Hugo, t'inquiète pas. Si jamais il y a des chasseurs, j'ai un plan. Ok, papa. On part dans la forêt. Au bout de 5 minutes, j'entends un coup de fusil. Là, je vois mon père qui s'arrête en plein milieu du chemin et qui crie, je suis pas un dindon. C'est ça le plan? Et je vous jure que c'est vrai, de derrière un buisson, il y a un mec qui sort avec un fusil et qui fait,
1: ah ouais, c'est bon, c'est pas un dindon, ça.
0: Ça veut dire quoi? Si tu l'avais pas dit, nous aurait confondu, le monsieur, là. Le soir, je rentre à la maison, mon père me prend à part, il me dit, ouais, Hugo, avec ta mère, on se fait du souci, parce que tu vis à Paris, à Stalingrad, et c'est dangereux. Je lui dis, écoute, papa, c'est pas le quartier le plus tranquille, mais pour sauver ma peau, j'ai jamais crié que j'étais pas un dindon, hein. Moi, je vois un mec à Stalingrad, à Paris, à 2h du matin, qui me fixe droit dans une ruelle et qui me fait « Je suis pas un dindon !» Ah, c'est lui le danger, hein. Là, pour aller courir, mon père, il s'est acheté une clochette. Encore une fois, je vais répéter parce que vous avez pas assez réagi. Il court avec une clochette, ce con. Il est là, « Guiling, guiling, guiling, guiling !» C'est un troupeau? Non, c'est ton père qui s'échauffe. D'accord, maman, tout va bien. Je lui dis « Papa, pourquoi la clochette ?» Mais je t'explique. Les clochettes, c'est pour les chèvres. Et les chasseurs, ils n'ont pas le droit de tirer sur les chèvres. Papa, sur les humains non plus. Non, moi, j'adore me moquer de mon père parce que je m'identifie beaucoup à lui en tant qu'homme. Mon père, c'est ce que j'appelle un viril sensible. Vous l'avez, le viril sensible? C'est quelqu'un qui, d'apparence, est très... Alors qu'au fond... Moi, mon père, il a travaillé toute sa vie à l'armée, mais comme coiffeur... C'est comme faire videur chez Yves Rocher. Tu vois ce que je veux dire? Mais j'aurais aimé qu'on puisse parler de nos émotions avec mon père, que ce soit un peu plus facile. Par exemple, moi, j'ai jamais vu mon père pleurer. Ah si, pardon, une fois, quand on a regardé Bambi. Oh là là.
1: Pourquoi elle a pas fait le dindon?
0: Non, mais j'aurais aimé que la communication soit plus simple, parce qu'il y a plein de choses qu'aujourd'hui j'aimerais lui dire, mais j'y arrive pas. Moi, j'essaye d'être végétarien en ce moment. C'est pas facile, j'essaye. Après, quand je vous dis végétarien, je suis pas non plus comme ce bobo parisien qui mange que du bio. Vous le connaissez, il mange que du bio. Mais tous les vendredis, il se défonce la gueule en soirée techno. L'été dernier, je coupais les tomates dans un parc, là, avec Xavier qui débarque, il me dit, elles sont bio, les tomates, j'ai peur. Je dis, ben non, il faut, oh putain, les OGM. Les OGM, t'es en redescente d'extasie, Xavier. T'as la mâchoire à travers depuis ce matin. Il me dit, attends, y a pas que ça, ils mettent aussi du glyphosate. Hein. Du glyphosate, ça fait 48 heures que t'as pas dormi, t'as les dents qui grincent et t'as couché avec une inconnue sans te protéger, Xavier. S'il y a un truc qui va te tuer, c'est pas le glyphosate. Hein. Non, j'essaie d'être végétarien, mais c'est dur. Moi, j'ai été éduqué par mon père, un sudiste, un gardois, un viandard. Moi, la viande, c'était matin, midi et soir. Je partais à l'école, mes collègues, ils avaient des pépitos, j'avais des côtes de veau. Après, vous me direz, personne ne me volait mon goûter, quoi. Ça, c'était l'avantage. Je me rappelle, une fois, j'étais ballonné, il m'emmène chez le médecin. Le médecin, il dit, mais monsieur, faut lui donner des fibres à ce gamin, faut lui donner des fibres. Le soir, il m'a acheté un saucisson aux figues. Et si j'ai voulu être végétarien, moi, c'est parce que j'ai rencontré cette fille, mon ex, j'étais fou amoureux d'elle, et pour elle, j'ai tout changé, quoi. Je suis devenu végétarien, et je l'ai ramenée, je voulais la présenter à mon père. Et donc, je suis allé voir mon père, je lui ai dit, papa, voilà, je suis végétarien. Il m'a dit, t'es pédé. Je lui ai dit, non, ça n'a rien à voir, papa, ça n'a rien à voir. Juste, j'ai rencontré cette fille, elle est végétarienne, et du coup, moi aussi, je me lance dans le truc. Je dis, je l'aime beaucoup, papa, ce serait hyper important pour moi que ce soir, pour une fois dans ta vie, il n'y ait pas de viande sur la table. Il me dit, ok, t'inquiète, pas de soucis. 10 minutes après, des saucisses sur la table. Je lui dis, papa, c'est quoi ça? Il fait, oh, ça, c'est saucisses aux herbes. Si elle n'est pas contente, la saucisse, elle bouffe les herbes, elle me fait pas chier, t'es. J'ai changé tout pour elle, mon alimentation. Après, il y avait un côté positif. Moi, avant de la rencontrer, tous mes repas, on aurait dit des goûters. Chips, Nutella, Coca, Nutri-Score Z. Après, par contre, elle mettait un truc qui m'insupporte, elle mettait de la coriandre de partout. Et elle fait ce que font tous les gens qui mettent de la coriandre de partout, elle en mettait, elle disait, oh, j'en ai mis à peine, on le sent même pas. Ben, si on le sent pas, n'en mets pas. J'ai tout changé pour elle, même ma façon d'être. Moi, quand j'aime quelqu'un, j'aime bien les petits surnoms, j'aime bien mon cœur, ma chérie, mon amour. Elle m'appelait chef. Comme au kebab, quoi. Un jour, je me réveille, elle me dit, bien dormi, chef? Bah, bof. Je me suis couché avec une femme, je me réveille avec un turc. Je fais quoi? Je te fais un câlin ou je vais me chercher une canette? Faut savoir, quoi. Non, mais c'est que, ouais, j'arrivais pas à dire non dans ma relation. Enfin, je l'aimais tellement que je disais oui à tout. Et globalement, c'est comme ça dans ma vie. J'ai tellement peur de décevoir les gens que je suis toujours

0: toujours d'accord avec la dernière personne qui m'est parlé. Et ça, je peux vous dire que c'est hyper problématique, surtout en période électorale. Oh là là. Moi, pour les européennes, j'avais tellement peur de me faire influencer par la mauvaise personne que je suis resté tout seul toute la journée avec mon chat. À la fin de la journée, j'ai voté parti animaliste. Il y a tellement de gens à qui j'arrive pas à dire non. L'autre jour, j'étais chez le barbier à Paris et d'un coup, il m'a dit « T'es arabe, toi ?» J'ai dit « Oui. » Je m'appelle Hugo René Jean-François Pêcheur. Et pour pas le décevoir, je suis rentré dans un mensonge, je savais même pas comment m'en sortir. Il m'a dit « Tu viens d'où ?» Oh putain. Algérie ? Oh, moi aussi. Ok, c'est un cauchemar. C'est un cauchemar. Où ça en Algérie ? Oh. Alger ? Arrête, j'ai tout arrête parce que je connais plus rien après. Après, il m'a grillé, il m'a dit « Mais pourquoi tu m'as menti ?» Je dis « Frérot, t'avais le rasoir sous ma jugulaire. » Tellement de gens qui j'aimerais pouvoir dire non, les buralistes qui te mettent un minimum de 15 balles pour la carte bleue. C'est pas normal que pour me payer des Marlboro, je dois me payer deux Astro Gémeaux. Je suis même pas Gémeaux. Vous imaginez si tout le monde faisait pareil? Tu vas t'acheter une voiture, bonjour, je voudrais la Clio. Ah non monsieur, c'est 25 000 euros pour la carte. Ben, rajoutez-moi un kangou. Les gens qui rentrent dans les transports en commun avant de te laisser sortir, t'as envie de leur dire, vous faites pareil quand vous allez aux chiottes? Vous rentrez dans les chiottes avant de laisser sortir les gens, vous leur chiez dessus, ben non? Mon coloc, j'aimerais pouvoir lui dire non, on se balade pas dans l'appart sans mettre de slip. Je paye pas 900 euros par mois pour avoir des complexes. Et j'aimerais pouvoir lui dire non, on n'organise pas des partouzes avec 5 mecs quand je dors dans la chambre à côté. Après, il y en a qui se trompent de chambre et moi, je sais pas dire non. Là, ça lui a servi de leçon, mon coloc. La dernière fois, il m'a dit, Hugo, je te ramène dans une soirée dans le Marais, c'est un karaoké. Je lui dis, c'est quoi un karaoké? Il m'a dit, ben, c'est comme un karaoké, sauf qu'au bout de 3 chansons, c'est plus dans le micro qu'on chante. J'ai dit, ok. Et donc, on y va. Et au bout de 10 minutes, je parlais avec un mec dans le fumoir. Il vient me voir, il me dit, ben, ça doit pas être facile pour toi. J'ai dit, comment ça? Il m'a dit, ben, musulman et gay. Et je vois qu'il attend une réponse. Du coup, je lui ai raconté mon coming out, que je n'ai jamais vécu, avec un père algérien que je n'ai jamais eu. Et il était ému. Et derrière, il y avait mon coloc complètement dégoûté. Il a jeté sa cigarette et il a fait... Ah, le bâtard, il va se faire sucer avant moi. Putain. Non, il y a tellement de gens à qui j'aimerais pouvoir dire non. Quand on essaie de me vendre des panneaux solaires, je suis sous-locataire au rez-de-chaussée d'un immeuble. Je reste 36 minutes au téléphone. L'autre jour, je suis resté 36 minutes avec Sébastien. Je me suis attaché. J'ai essayé de négocier. Si je te prends 4 panneaux solaires, Sébastien, tu me fais le 5e. Il m'a dit oui, si tu veux, mais moi aussi, je m'attache. Et je m'appelle pas Sébastien, en fait, je m'appelle Toufik, fallait que je te le dise. Du coup, demain soir, je dîne avec Toufik. Il m'a proposé un karaoké, j'ai dit oui, ok, mais 3 chansons, pas plus. Hein, J'aimerais tellement pouvoir dire non, surtout avec ces petites phrases du quotidien. Vous savez le fameux « salut, ça va ?» On répond toujours « oui, ça va, même quand ça va pas, pourquoi on fait ça ?» Des fois, j'aimerais pouvoir dire « écoute, non, ça va pas du tout, je me suis séparé il y a pas longtemps, elle me manque. Dès que je vois des gens qui s'aiment dans la rue, là, j'ai envie de les noyer dans la Seine. » L'autre jour, je voyais un mec qui courait avec une bouquet de fleurs, ça se voyait qu'il allait retrouver sa femme, il était heureux, il était beau, il était idiot. J'ai envie que la foudre, elle le tape comme ça, tu vois. Tu sais, il se relève, elle le retape. Il se relève, un bus qui bam, il lui roule dessus, il fait marche arrière, il reroule dessus, il y a un chien qui sort de nulle part, il lui pisse dessus pendant 12 minutes et il mord. Et il mord, ça dure longtemps parce qu'il s'est retenu 3 mois le clébard. Dans le bus, il y avait sa meuf, elle a tout vu, elle sort, elle lui pisse dessus aussi parce que sa meuf, elle a une cystite. Et après, elle le mord pendant 12 minutes parce qu'avant, sa meuf, c'était un Yorkshire. Et à la fin, quand elle a fini, elle le quitte. Et quand je pense à ça, ça va mieux. Tout ça parce que j'ai pas réussi à dire non. Merci beaucoup, c'était tout pour moi, merci beaucoup.
1: Hugo Pêcheur sur Rire et Chanson. Bravo Hugo.
0: Merci beaucoup.
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1: Une touche musicale avec un artiste qu'on aime beaucoup. Vous le connaissez, ses vidéos totalisent des millions de vues sur le net. Il a été révélé il y a une dizaine, douzaine d'années, notamment grâce à l'émission On ne demande qu'à en rire, mais aussi avec Rire et Chanson. Alors, il me confiait il y a quelques minutes dans les coulisses qu'il avait failli, ne pas nous rejoindre ce soir. Il va vous expliquer pourquoi d'ailleurs. Je vous demande de l'encourager, de l'applaudir très fort. Voici Anthony Joubert.
3: Voilà. Donc, je me présente avant de démarrer, donc je m'appelle Anthony Joubert, donc je suis un humoriste de Talent. Talent, c'est un petit village qui est dans les Bouches-du-Rhône, content. C'est vrai que j'ai... Alors, je vous jure, tout ce que je vous raconte est vrai. Ce qui m'est... Ça m'est arrivé cet après-midi. Et en fait, pour monter à Rire et Chanson, je suis monté en train. Tu as vu mon accent, je viens pas de Bagnolet. Et... Oui, et Rire et Chanson, donc Laurent Thibault est dans la salle. Ouais, mais tiens alors. Alors, je vais expliquer moi, oui. Non, parce qu'il m'a payé un Ouigo. Et oui, il se gave. Il gave sur les artistes. C'est à chaque fois qu'il gagne de l'argent, il achète des nouvelles lumières. On a démarré avec une bâche, hein, je te rappelle. Et je suis monté en Ouigo. Oui, on a un peu de problème quand on est... Des gens qui me connaissent, juste pour savoir. Merci. Pour ça, Laurent, tu as vu, tu sais, quand tu démarres, des fois, tu as de gros soucis avec ton banquier, tu vois. D'ailleurs, vous avez vu le banquier? Au plus tu leur donnes de l'argent, au plus ils font un grand sourire. Le mien, je sais même pas s'il a des dents. L'autre jour, on t'a dit de prise d'otage, tous les deux. On n'était pas fiers. Hein. Moi, je voulais détendre l'atmosphère, tu vois, j'ai fait. Pourvu qu'ils prennent mes agios. Il a pas rigolé, lui il m'a fait, monsieur Joubert, le bouton d'alarme. Moi j'ai fait, ah, fais comme pour le découvert, envoie-moi un recommandé, cono. Ouais, c'est pour ça, voilà. C'est pas pour vous raconter ça. Bref, je suis en Ouigo, je suis dans le carré, je sais pas si vous connaissez le carré, il y a des gens qui ont fait le carré déjà. Tu as l'impression que celui qui l'a construit, il avait pas de jambes, tu vois. Tu sais, tu sors comme ça, tu sais. Tout à l'heure, je traversais un feu rouge, j'ai gagné de l'argent, comme pour te dire. Bref, je, après je démarre le sketch. Je suis sur mon ordi, et donc j'entends. Puis mon ordi déconne, où il y a un mec qui écoute YouPorn sans le casque, je sais pas. Il y a un mec qui se lève et qui tombe dans les pommes. Je vous jure que c'est vrai. Et du coup, moi, je me lève, en fait, je quasimode vers lui. J'y touche son pouls, il n'y a plus de pouls. C'est des grosses pommes, oui, en effet. Et d'un coup, je me le relève, il y a tout le monde autour de moi qui attend que je fasse un truc. Et apparemment, vous aussi. Alors du coup, il y a la contrôleuse qui vient, qui touche la main du mec en disant « Monsieur, est-ce que vous avez une carte de réduction, monsieur ? S'il vous plaît, allez me chercher un médecin, s'il vous plaît. » Je prends mes AirPods, j'appelle ma copine qui est infirmière, et je l'appelle, je dis « Oui, écoute, c'est pas une connerie. » Oui, je suis obligé de dire que c'est pas une connerie, parce que quand je l'appelle, je fais « Ah, devine qui c'est qui a pété, tu vois, des trucs comme ça. » Alors, je dis « C'est pas une connerie, j'ai un mec qui est dans les pommes, il a plus de pouls. » Elle me dit « Est-ce que tu connais le massage cardiaque ?» Alors moi, je connaissais le massage thaïlandais, le chinois. Je suis pas plus con que non, donnez-moi de la crème, je vais le faire, tu vois. Elle me dit, non, t'es con. Est-ce que tu connais Staying Alive? Je vois pas ce qu'une chorégraphie va le réveiller. Elle me dit, Macarena, sinon. En fait, Macarena, Staying Alive, en fait, ça permet justement de refaire battre le cœur sur le rythme de la musique. Et c'est intelligent ce que je fais ce soir, hein. Et du coup, j'ai dit, bon, mais admettons, vas-y, je vais faire Staying Alive. Oui, parce que, voilà, c'est du rythme. Par exemple, voilà, Staying Alive, Macarena, Indochine, non, tu vois. T'imagines ? Égaré dans la vallée infernale. Le mec, il se relève, tu vois, il te serre la main, il te recharge le portable, tu vois. C'est différent, tu vois. Donc, je vous jure, c'est vrai. Alors, je me mets à lui faire le massage cardiaque. Et d'un coup, j'entends, plus fort, fais-le plus fort. J'y fais plus fort, j'y casse une côte, au mec. J'ai cassé une côte. Il dit, c'est très bien, continue plus fort. J'y casse une deuxième côte. J'y casse le pied, j'y casse le bras. Du coup, je ne savais plus quoi faire. D'un coup, il y a un mec qui vient. Je fais, vous êtes médecin? Il fait, non, je suis anesthésiste. Je vois, bon, on n'a pas besoin de vous, là, il dort déjà, c'est bon. Allez me chercher un légiste, plutôt, on gagnera du temps, hein. Le train a été détourné dans une. Oui, détourné volontairement, par contre. Hein, sinon, j'ai passé une putain de mauvaise journée, hein. Les pompiers sont arrivés. Ils ont sorti le mec, ils l'ont réveillé et ils m'ont dit que j'étais un héros. Alors, ce mec-là s'est un peu réveillé pendant que je faisais le massage cardiaque. Il s'est rendormi de suite, en fait. Et je me suis dit, qu'est-ce qui s'est passé en tête de ce mec, en fait? Il m'a vu en train de chanter la Macarena, il fait, à mon avis, je suis déjà mort et vu la gueule du mec, je suis pas au paradis. Hein, Mais ce mec, je le connais pas, il me connaît pas. Mais quand on entendra la Macarena, eh ben on pensera à nous. Voilà. Je vous démarre. Je suis content d'être à Paris quand même, je vous jure. Ça va, vous faites quoi en été? Vous descendez un petit peu voir chez moi, tout ça? Non. Les Parisiens. On va rester dans le métro en maillot de foot. Ah oui, d'ailleurs, ça, après on n'en parle plus. à tous les gens qui mettent des maillots de foot en été dans le métro ou dans le train, niquez-vous. Vous puez. Vous puez votre race. Il faut qu'on vous le dise. Le synthétique en été, ça ne fonctionne pas, tu vois. Eh, c'est comme se faire sucer et chier en même temps, tu vois. C'est deux activités différentes. C'est important de le dire, ça. Moi, ce qui est drôle, c'est que tu sais, tous les gens justement de Marseille vont monter à Paris pour aller à Disney, évidemment. Ah, on adore Disney, nous. Hein. On est fans de Disney. Tout le monde y est allé une fois à Disney. Hein. Tu as vu le prix maintenant, comme il a augmenté? On dirait que ça vient de l'Ukraine aussi. Hein. Tout augmente maintenant. Moi, pour le prix, je voulais mettre la main au cul à Mary Poppins. Je fais, allez où, putain. Mais il y a un truc qui me plaît, moi, à Disney. Moi, j'y vais rien que pour ça. C'est un endroit où tu rentres en bateau et il y a toutes les poupées du monde entier. J'en dis, oh non, il va pas la faire. Non. Ils s'appellent na-na-na-na. Ils ont morflé les poupées quand même, hein. Mais je me dis qu'elle est tellement magique et positive, cette chanson, qu'on pourrait l'utiliser pour annoncer des choses tristes. Genre, imagine dans un tribunal, genre, accusé, levez-vous. Vous êtes condamné à perpétuité. Policier, mettez-lui les bracelets. Dans un 3 mètres carrés, vous ne pourrez plus marcher, car vous serez avec le gros Dédé. À bientôt, monsieur Balkany.
2: Dans la merde encore. Hein. Oui.
3: Autre chose, alors, un hôpital, par exemple. Un hôpital. Monsieur Dupont, bonjour. Oui, les examens, les résultats. C'est pas bon du tout, vos radiographies. C'est votre tumeur qui a un petit peu grossi. Allez, sortez d'ici et profitez de la vie. Vous avez jusqu'à mardi. Parce que pas jeudi, en tout cas. Non, mais oui, peut-être un petit peu violent. Une rupture, genre. Cette fois, c'est fini, je ne t'aime plus. Je veux faire ma vie avec ta sœur Manu. Avec elle, c'est bien mieux et moi, je l'ai toujours su. On peut lui mettre dans le... En fait, t'as compris le concept, quoi, du coup, tu vois. C'est pas... Disney, même la boutique souvenir. Quand tu t'en vas, même ton pognon, c'est un souvenir. Le miroir de Blanche-Neige, 350 euros. C'est un petit mur en plastique que tu appuies dessus, c'est soit la plus belle, soit la plus belle, soit la plus belle. Il dit soit la plus belle à tout le monde. Quoi. Même à toi, il dirait soit la plus belle, alors tu vois, pour te dire. Je rigole. Il le dirait pas à toi. Non, c'est vrai, parce que nous dans le sud, on n'a pas Disney. Nous, on a. Je sais pas s'il y en a qui connaissent. Ok Coral. Ok Coral, je vous explique ce que c'est. Tu vois, c'est un parc d'attractions sur le thème des cow-boys des Indiens, que tu as l'impression que les attractions, ils datent des cow-boys des Indiens, en fait. Si tu prends Disney, tu le fais gérer par des Marseillais, ça dit Ok Coral, c'est l'anarchie, en fait. Même les tipis de l'autre côté du parc, tu crois que c'est des Indiens? Non, c'est des Roms. Ah, même les comédiens, c'est des Roms. Hein. Attends, à Disney, t'as déjà vu Blanche-Neige te faire « S'il vous plaît, monsieur, s'il vous plaît. » C'est pour les enfants. Non. Pareil, au train de la mine, tu croises un Indien à Disney, tu fais Hugues, il te fait Hugues. À Ok Coral, tu fais Hugues, fait non, moi c'est Rachid, frérot, quand même. C'est les quartiers nord, c'est pas pareil, tu vois, c'est différent. Par contre, la boutique souvenir là-bas, elle est comme ça. Là-bas, j'ai pu récupérer mes jantes, mon rétroviseur, ma roue de secours, c'est comme ça. C'est comme ça. C'est pour ça que j'aime bien, moi, en été, partir à Paris. Tu sais qu'on tourne partout, tu sais, quand t'es comique, humoriste. Hein, et tu vas partout, en France, en Suisse, en Belgique. Et tous les publics sont différents, faut s'adapter à tous les publics. Vous voyez, je me suis adapté à vous. Ben vous n'êtes pas venu me voir moi, forcément. Hein. Mais il y a des moments où j'ai galéré quand même, parce que là, c'est familial. Mais il y a des moments, par exemple, j'ai joué en Bretagne devant des gens bourrés. J'ai joué à Ibiza devant des gens drogués. J'ai joué au Cap d'Agde. J'ai bien aimé. Vous savez que ça a plus que d'une main comme ça, c'est pas pourquoi. Et tu sais que maintenant, je me suis mis à faire des chansons et tout, et je me dis, pour terminer la soirée... Allez. Eh ben t'es là, fais là ta merde maintenant. Oui, ben, je vais voir si j'ai une guitare. Fabuleux, merci beaucoup. Alors vous savez, messieurs, dames, que toutes les chansons, c'est toujours une histoire. Quand on fait une chanson, c'est une histoire. Regarde, par exemple, la chanson de Mike Brandt. Tu sais qu'il a fait « C'est comme ça que je t'aime !» Paf, il a sauté par la fenêtre. En bas, il y avait Cabrel qui a fait « Oh, quelque chose vient de tomber !» Et là, j'en ai trouvé une, en fait. En fait, tu peux changer deux phrases à une chanson, ça te change totalement l'histoire de la chanson. Francis Cabrel, d'ailleurs, La Corrida. Depuis le temps que je patiente dans cette chambre noire, j'entends qu'on s'amuse et qu'on chante au bout du couloir. Quelqu'un a touché le verrou, je suis sorti, j'ai fait sur moi. C'est pas facile de chier en pleine feria. Tu vois, deux phrases, boum. Est-ce que vous avez du papier? Tu vois, etc. Je sais pas s'il y a des enfants, je fais des chansons pour les enfants aussi, ça vous dit? Ça fait quand un enfant est sage, on lui offre un ballon. Quand il est pas sage, on le crève. Et le ballon aussi, voilà. Pour les grands-parents, j'en ai pour les grands-parents. Moi, j'en ai une pour ma mamie qui fait « Ma grand-mère rêvait d'aller en boîte, eh ben voilà. » Alors, oui, c'est pas... Pour les ados, oui, j'en ai. Une histoire vraie qui fait « Un jeune de

film de cul. Voilà. Puis j'en ai une, Yann, mon ancien régisseur, quand j'étais ici à l'Apollo, qui est en train de me faire le son. J'en ai une pour lui qui fait: une vache pour vivre a besoin.

Je fais aussi des chansons gitanes, je suis gitan. Est-ce qu'il y a des gitans dans la salle? Je suis le seul, donc. Il est beau ce câble en cuivre. Alors. C'est une chanson. Para, on mettra la pub. Alors. Ou Coluche. Passe tellement. Chanson gitane. Quand tu plantes une olive, ça fait un olivier. Quand tu plantes un avocat, ça fait de la prison. Et ça, faut jamais oublier forcément. Ouais, moi je suis fan des gitans, tout ça. En plus, j'entends que ça en été. Moi je suis fan de Kenji. Vous aussi? Oh, moi j'adore, j'ai tout de lui. Allez, je te. Oui, pour dire aux gens qui écoutent la radio, en fait, j'ai changé de capot. C'est parce que le mec dans la voiture fait, qu'est-ce qu'il fait, lui, au bout d'un moment, je... Oh, Kenji, j'ai tout de toi. Tes albums, tes MP3. J'ai aussi tous tes posters et les photos de tes concerts. J'ai tes t-shirts et tes casquettes, tes draps de housse et ta moquette, ton canapé, ta brosse à dents. J'ai vidé ton appartement. Ok, j'ai

0: ta voiture. Muchas gracias, Vaporo. Merci.
1: En live sur Rire et Chanson, c'était Anthony Joubert. Bravo Anthony.
0: Merci Guillaume.
2: Merci beaucoup.
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1: Je vous demande de faire un maximum de bruit, s'il vous plaît, pour Urbain.
4: Salut. Ça va? Eh ben voilà, eh ben je vais faire des blagues, hein, en gros. Toujours que je précise, moi, que je vais faire des blagues, parce que quand j'arrive avec mes cheveux longs, là, tout le monde, je sens que la moitié de la salle a peur que je sorte une guitare, et ça va foutre une ambiance de merde direct. Je sais parce que j'en joue vraiment de la guitare, je suis obligé avec ces cheveux, et quand j'arrive, par exemple, je la transporte dans le métro avec la guitare, la panique dans les yeux des gens est assez claire. Hein. À peine j'arrive, ils font « Oh, ta gueule, oh non, putain !» Oh non, il y a déjà l'inflation et tout, c'est déjà assez dur, ferme, là. Je pense que je pourrais être le premier comique. Je pense que je pourrais vraiment être la première personne à vraiment avec être... Oh putain, excusez-moi. Pourquoi je passe le premier aussi? Je suis pas assez bourré à cette heure aussi, les gars, quand même. C'est une sorte de direct. Je vais être le premier gars à être payé à ne pas jouer, quoi. Je vais sortir la guitare dans le métro et je vais dire « Tout le monde paye ou je joue !» Ok, c'est clair. Et je connais toutes les merdes, hein. Genre Sins Emilia, Trio, je peux ruiner votre journée, ok. Donc ouais, j'ai les cheveux longs, hein, pour les gars qui écoutent à la radio. C'est une histoire de confinement. Hein, j'ai laissé traîner, il n'y avait pas les coiffeurs. Et au bout d'un moment, j'ai dit « Allez, je continue !» J'en ai marre de baiser des meufs et ça marche très bien. Hein. Franchement, c'est un contraceptif exceptionnel que je vous conseille. Il y a encore des meufs qui aiment bien les cheveux longs, mais c'est pas celle avec qui je veux coucher, hein, je vous le dis tout de suite. Hein. Ah ouais, c'est vraiment, c'est les premiers dates dans les cimetières. Pour baiser, faut des poulies et tout ça. J'ai pas le temps d'aller chez Bricorama. Je vais pas aller plus long, là, vous avez vu, là, j'ai les aux épaules. Donc là, tout le monde s'attend à ce que je joue de la guitare. Si ça descend jusque-là, il faudra que je passe le permis moto. Et je peux pas faire là. Et si ça descend jusqu'aux fesses, faut carrément que je me mette à réparer des ordi. Et je sais pas faire, hein, vraiment, à un moment, c'est pas possible. C'est drôle de changer de tête. Je sais pas s'il y a des gens qui l'ont fait il y a pas longtemps. Moi, il y a pas longtemps, je croise un type qui m'a pas vu depuis longtemps. Il me voit avec mes cheveux longs. Il fait « Putain, mais c'est toi, Urbain !» Ah ok, donc ça a pas marché comique, quoi. Tu vis dans la rue, quoi. C'est ça qui se passe, quoi. Et j'en dis « Mais non !» Je prépare un film, là. Je prépare le biopic sur la jeunesse de Didier Raoult. Voilà. Et il a bien fermé sa gueule. Raoult Origins, sur Disney+, ça va cartonner, vous allez voir, c'est incroyable. Au troisième épisode, il prend de la chloroquine, c'est exceptionnel. C'est le seul rôle que je peux faire, en fait. Hein. J'ai ça et Jésus gros, quoi. Donc vraiment, une palette d'acteurs assez limitée, quoi. Je peux faire naufrager sur une île déserte, mais clairement, il y avait un McDo. Voilà, vraiment, le gars... ne s'est pas nourri que de poissons, c'est évident. J'ai un peu forci, là, depuis 15 ans, c'est vrai. C'est pas de ma faute, c'est ma grand-mère, parce que je vais manger chez elle. Hein, y a des gens qui vont bouffer chez leur grand-mère régulièrement. Ouais, ouais, de toute façon, on va faire que ça chez sa grand-mère. Hein. Personne va taper un FIFA. Et c'est vrai que... y a que ça à foutre. Et c'est vrai que, putain, les quantités... En fait, moi, je peux pas me permettre, parce que les quantités de nourriture, les grand-mères ne connaissent pas. Elles sauraient nourrir à peu près un ours en hibernation, mais un humain, c'est pas possible. Elles ne connaissent pas. Moi, à chaque fois que j'y vais, je suis le seul invité. Et au bout de la quatrième viande, je dis, mais on attend qui d'autre? Pierre Ménès, Balou, qui va nous aider à bouffer tout ça, quoi? Et ma grand-mère m'a dit, mais tais-toi, c'est très bon. C'est vrai que c'est bon. Souvent, les grand-mères cuisinent bien, on est d'accord. Et on s'est dit, mais quel est son secret? Eh ben, c'est le beurre. Voilà, c'est tout, quoi. C'est qu'on met pas exactement les mêmes quantités quand on a plus peur de la mort. Hein, je sais pas si t'es au courant. Ta grand-mère sait très bien qu'elle va mourir jeudi. Et son but, c'est que tu meurs avec elle. Je te le dis tout de suite, quoi. Moi, j'ai compris pourquoi les repas étaient très longs avec les vieux. C'est parce qu'ils veulent qu'on reste. C'est vrai qu'on se barre dès la fin du repas, d'habitude. Et eux, ils veulent qu'on reste. Donc, ils font 4 viandes, 4 poissons, c'est évident. Alors qu'il faut rester à la fin du repas, parce qu'il y a tout un tas de trucs super. Là, tout un tas de photos de gens morts que tu connais pas à te montrer. C'est vraiment excellent. Moi, j'essaye de parler un peu avec elle. J'essaie de l'intéresser à mon métier. Elle s'en fout. Elle en a rien à foutre. La Rire et Chanson, peut-être, ça va l'impressionner. Mais sinon, Montreux et tout, Internet, elle connaît à peine, à part pour partager des trucs complotistes. Non, vraiment. La seule fois où je l'ai impressionné, j'ai fait, à Bobino, la première partie de Mathieu Madénian, il y avait Charles Aznavour dans la salle. Applaudissements pour Charles Aznavour. Ça, c'était quelque chose. quand j'ai dit ça à ma grand-mère, que j'avais joué devant Charles Aznavour, elle a mouillé direct. Et enfin, mouillé, ça faisait longtemps que c'est comme un robinet qu'on n'a pas allumé depuis longtemps. Hein. Tu sais, quand on va dans une maison et que, tu sais, on allume, c'est un truc comme ça qui s'appelle. Tout le monde a l'image, c'est assez graphique. Allez. C'était un été, je commençais juste le stand-up. Mathieu Madénier m'appelle, il me fait ah, tu veux faire ma première partie? Et je dis bah oui, pourquoi moi? Il me fait bah on est en août, il n'y a que toi deux disponibles. J'ai dit super, très bien Mathieu, allons-y. Et là, il m'annonce que je vais jouer devant Charles Aznavour. Et moi, j'avais peur déjà, parce que dans le public de Mathieu Madénian, beaucoup de vieux, hein, parce qu'il s'est fait connaître chez Drucker. D'où Charles Aznavour, hein, qui, en tant que chef des vieux, était venu adouber Madénian de l'ordre des vieux. C'est tout à fait normal. Et moi, il me dit, tu dois faire 5 minutes. Et à l'époque, je n'ai que 5 minutes de blague. Et c'est que sur ma bite. Voilà. Donc, j'ai 5 minutes de blague sur ma bite que je dois faire devant des gens qui n'ont pas bandé depuis Mitterrand. Et c'était vraiment... C'était très compliqué. Et j'arrive, je bide ma race, vraiment, aucun, personne rigole. Et je vois au troisième rang, Charles Aznavour en face de moi. Et il passe pas un bon moment du tout, quoi. Et ce qui est un petit peu drôle, c'est qu'il est mort 15 jours après. Donc c'est clairement le dernier spectacle qu'il a vu de sa vie, quoi. J'ai dû l'aider, quoi. Il m'a vu jouer, il a dit, oh ben Charlie, le show business, t'as fait le tour. Hein. Et puis au revoir, quoi. Tu en avais rien à foutre. Elle donne des conseils aussi, ma grand-mère. Ils sont pas terribles, ces conseils, quand même. Hein, on dit, les vieux, ils savent tout. Il y a un proverbe de Victor Hugo qui dit « Un vieux qui meurt, c'est une bibliothèque qui brûle. » Eh ben, ça dépend des bouquins. Hein. Je vous le dis tout de suite. Hein. Avec ma grand-mère, on va perdre un France Loisir, 3 télé, 7 poches, et puis c'est tout, quoi. Hein, moi, je me barre de chez elle. Le seul conseil, j'ai « Attention, à Paris, il y a beaucoup d'Arabes. » Voilà, c'est le seul conseil que j'ai, quoi. Donc, moi, je pense que... J'aimerais des conseils de vieux, mais de part de vieux stylés. Voilà, pas ma grand-mère, par exemple. Gandalf ou Dumbledore, ça m'irait bien. Gandalf, il m'aurait jamais dit « Attention à beaucoup d'Arabes ». Il m'aurait dit « Prends garde aux Sarrasins ». Et à la rigueur, tu vois. Il y a un délire de quête, on est dans la forêt, je préfère. De toute façon, c'est son truc, ma grand-mère, c'est de me parler que d'un truc, c'est faire des enfants. Faut faire des enfants, pourquoi t'as pas d'enfants? À ton âge, moi j'avais des enfants et tout. C'est limite le soir, m'appelle. Alors, ça baise ou quoi? C'est insupportable. Horrible. Elle me dit ça parce que. Ça fait longtemps que je suis avec ma copine. On vient de fêter nos 12 ans de couple avec ma copine. Voilà, je suis assez content. Merci. C'est là. J'aime bien les applaudissements sur les couples. C'est que des gens qui sont en couple aussi et qui savent que c'est une épreuve, le machin, quoi. Ils sont là, bien, bah, 10 ans, magnifique. Moi, ça fait 2, c'est horrible, vraiment, tiens. J'ai l'impression qu'on encourage le gros du cross du collège. Allez, mon gars, c'est bien, continue. Là, ça fait 10 ans. J'ai des potes qui me donnent des conseils pour que mon couple dure. J'ai un pote mec qui arrête pas de me dire n'importe où mon gars, c'est le cul. Dans un couple, le cul. Vous le faites, vous continuez un petit peu souvent. Il me fait ça avec ce geste bizarre là de branlette inversée. C'est bien, vous continuez un petit peu. Et je lui dis, bah, je sais pas, on est à table, elle est juste là, ta gueule, voilà, c'est pas le moment, quoi. J'ai une copine, elle est un peu con, elle est un peu dans les pierres, ont des énergies là. Il y en a ce soir des Kayas Girls, on connaît un petit peu le délire. Oh là là. Elle me dit, l'important, c'est pour vous dire je t'aime le plus souvent et tout. J'ai dit, mais t'es en couple avec ton chat depuis 15 ans, arrête de me parler. Elle dit, l'important, c'est de dire je t'aime. Alors là, c'est vraiment une meuf qui connaît rien. On est d'accord, tous les couples longs le savent. Au bout d'un moment, je t'aime, ça peut plus rien dire dans un couple. On se l'est tellement dit. Au bout d'un moment, je t'aime dans un couple, ça veut juste dire cette conversation est terminée. Voilà, ça veut dire au revoir. C'est tout ce qu'on va dire. Au ton du je t'aime, tu peux savoir où on est à un couple. Si t'entends un gars qui fait allez, bisous, allez, je t'aime, voilà, t'entends je t'aime, mais t'entends ta gueule, quoi. Globalement, c'est les deux, quoi. Faut pas d'avoir enfant avec ma copine parce qu'elle a un petit problème génétique, elle est moche. Ah non, moi je suis pas dingue, mais on fait un truc tous les deux, c'est un gobelin. Franchement, foutez-moi ça à ma mère, elle est dégueulasse. J'entends des gens, oh, c'est le bruit que je fais tous les soirs en rentrant. Genre, oh, c'est pas vrai. Je m'inquiète en permanence pour cette personne. En plus, je suis là, mais t'es tombé. Elle me dit, mais non, ça va être normal. Oh, horrible. Oh. Bon, là, vous pouvez pas la voir parce que bon, on est à la radio. En plus, je la sors jamais de sa cage, mais franchement. Alors, ce qui est bien, c'est que t'es pas jaloux. Ça, je vous le conseille. Quand t'es avec quelqu'un de très laid, ah ouais, elle me dit des trucs genre, je vais aller en boîte, je dis, ils te laisseront jamais rentrer. Mais... Donc, non, on va pas faire. Bon, je rigole. Vous me jugez. Moi, je me suis attaché à ce petit lémurien, y a pas de problème. Elle est très jolie, en fait. Ça m'agace. c'est les gens me le font sentir. Dans un couple, il y en a toujours un qui est plus... Là, je vais pas pointer du doigt, mais même dans la pénombre, ça se voit très vite, quoi. Et moi, je suis clairement le moche de mon couple, c'est sûr. Tu le sais très vite que t'es le moche de ton couple. Tu présentes à tes potes, et après, ils viennent te voir et ils font « Mais comment t'as fait ?» Voilà, c'est toi le moche, hein, je te le dis tout de suite. Hein. Et nous, on a vraiment cette énergie, quoi. Genre, on se balade dans la rue et les gens font « Oh, bah lui, il est riche, très clairement. C'est sûr. » On va pas faire d'enfant avec ma copine, pour plein de raisons, pour le réchauffement climatique, hein, évidemment. C'est sûr maintenant, hein, c'est sûr. Même les gens de droite ont dit que c'est bon. Pendant 50 ans, ils ont dit « mais ça n'existe pas ». Et après, ils ont dit « oui, bon ben c'est trop tard ». Voilà, ça allait très vite de l'un à l'autre. Vous pouvez être sûr que c'est... Pourquoi je veux pas faire d'enfant ? À cause des thermomètres. C'est très idiot. Mais tous mes potes ont des enfants, ils m'ont expliqué que, voilà, quand les enfants sont malades, c'est important d'apprendre la bonne température et d'être le plus précis. Et en France, on a un petit délire qui fait que nous, on n'est plus panache. Et quand on est plus précis, voilà, nous, le thermomètre, on le met pas dans la bouche. Hein, voilà, vous êtes au courant que, voilà, tout le monde est au courant des souvenirs douloureux. Et moi, j'ai un petit principe de vie et je m'y tiens. Je mets rien dans le cul des enfants. Voilà, c'est mon truc. Le soir, quand je m'endors, je me dis, t'as rien mis dans le cul d'un gosse. Bah, c'est bien, on continue sur cette lignée. Donc, il est hors de question que je fasse ça à mon enfant parce que ça va lui faire mal, hein, même si c'est pour sa santé. Ou il va bien aimer et il y a un moment chelou que j'ai pas envie de vivre. Hein, je vous le dis tout de suite, quoi. S'il a à peine 4 ans, il vient tous les soirs en disant « Ah, ben j'ai peut-être une angine, on va vérifier comme ça en se penchant. » Non, merci. Et ben voilà, c'était ma pire blague. Merci beaucoup, à très bientôt, c'était un plaisir. Merci. Merci.
1: On peut l'applaudir très très fort, Urbain, sur Rire et Chanson.
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5: L'humoriste qui va nous rejoindre maintenant s'attaque sur scène aux accros des téléphones portables. Je pense qu'il y en a dans la salle. Inutile de vous dire que nous sommes tous concernés quasiment. Ses propos sont évidemment très drôles. Je vous demande d'applaudir très fort, s'il vous plaît, Claire Diaz.
6: Contente d'être là à cette réunion, les téléphones addicts anonymes. Oh, mais je suis mis alors, j'ai réussi, j'ai coupé mon téléphone. Moi aussi, je suis capable de couper mon portable. Tous ensemble. Moi aussi, je suis capable de couper mon portable. C'est moi ça ? Pardon, excusez-moi. Oui, ah oui, parce que voilà, parce qu'en fait, je l'ai coupé, mais je ne l'ai pas éteint. Je ne sais pas comment on fait, pardon, je ne l'ai jamais éteint de ma vie. Pardon, excusez-moi. Je ne dois pas craquer, je ne touche plus à mon 4G. Tous ensemble. Je ne dois pas craquer, je ne touche plus à mon 4G. Mais avant de ne plus toucher, je n'ai qu'à m'envoyer un texto à mon homme pour lui dire que je ne peux pas envoyer de texto. Ah ben, rigolez pas, parce que des fois, j'envoie un texto pour dire que je veux envoyer un mail et j'appelle pour savoir s'il a bien reçu. Je peux pas t'envoyer de texto. Je suis en sevrage et ça marche. Mais non, mais pourquoi il fait ça ? Pourquoi quand j'écris S, il écrit URSS ? L'écriture intuitive, quoi. L'écriture. Pourquoi il fait ça ? Pourquoi quand j'écris ce qu'il en reste, il écrit c'est qui Ernest ? Quand j'écris Darling, il écrit d'Atlanta. Quand j'écris Free, ah, il écrit frère. Quand je mets love, il met un accent, il met lové. Quand je mets week-end, il met vélib. Quand je mets kiss, il invente. Il écrit l'issue. Et quand je signe baby, alors là, on touche le fond, il termine ma phrase, il met Babylone. Non mais tu rigoles, mais ça me rend dingue. Moi, j'ai failli briser mon couple. L'autre jour, j'envoie à mon mec. Hello darling, je sais qu'il est tard, mais ça y est, je suis free. On passe le week-end in love. Dis-moi ce qu'il en reste. Dis-moi yes, kiss, baby. Et là, il écrit. Hello d'Atlanta, je sais qu'il est tard, mais ça y est, je suis ton frère. On passe le vélib en lové. Dis-moi ce qu'il y a, Ernest. Dis-moi URSS, l'issue Babylone. Il m'a répondu, au revoir, madame. Ah, oh, mais heureusement, ici ce soir, il y a de l'amour. Il y a de l'amour ou pas ici ce soir ? Est-ce qu'il y a de l'amour ici ce soir ?
7: Oui.
6: Eh ben, ça tombe bien, parce que ce soir, mesdames et messieurs, on va faire l'amour ! Wouhou ! Enfin bon, on va faire l'amour, on va être en communion, on va faire corps. D'ailleurs, vous avez vu ce corps ? Ouais, je sais, je les rends fous. Oui, je fais des envieuses. Non, je n'ai pas grossi. J'augmente ma surface de plaisir. Ce n'est pas du gras, c'est de la noblesse. Alors évidemment, on fantasme. Moi aussi, j'ai beaucoup fantasmé. Moi, j'ai fantasmé, mais sur une voix. Une voix douce, une voix sublime. Une voix, tu lui poses des questions et elle te sublime. Tu peux lui poser ce que tu veux. Elle a réponse à tout. Mesdames et messieurs, je vous présente l'homme de ma vie, l'homme idéal, Siri. Siri, mon beau Siri, dis-moi qui est la plus belle.
2: Clara Morgan.
6: C'est parce qu'en fait, j'ai mal articulé, en fait. Siri, dis-moi qui est la plus belle.
2: Blanche-Neige, c'est toi?
6: Enfin, Siri, c'est moi, Claire.
2: Vous recherchez Claire de l'Inter?
6: Non. Je te demande qui est la plus belle.
2: Le ramassage des poubelles s'effectue.
6: Non. Je te demande si je suis bonne ou pas.
2: Wesh, si t'es trop bonne, j'ai trop envie de te ken, t'as vu?
6: Ah d'accord, très bien, ah d'accord.
2: Ouais, je vais me mettre en vibreur.
6: Mais vous êtes vraiment tous les mêmes, hein, vous ne pensez donc qu'au cul, hein?
2: Voici les derniers sites au cul que
6: vous avez. Non. Ah d'accord, tu vas me rendre dingue. Mais moi aussi je peux te rendre dingue. Siri, quelle heure était-il hier?
2: Quoi?
6: Amène-moi sa grande gueule, hein! Siri, si je mange à 4 quarts avec 10 moins quarts dans le tiers-monde, est-ce que ça fait un compte-rond? Alors, il est à fond, l'iPhone! Hé, hey, Siri, tu l'as vu? Mon cul! Hé, hey, Siri, ça va toujours?
2: Non, c'est-à-dire que meuf, pas terrible.
6: C'est ça, je t'achève. Siri, l'éternité, c'est jusqu'à quand?
2: Ma chaîne lui dit de faf le PHIHI, t'as dit d'aller voir le travail à l'air, la piniche ou les chaises de l'archiduchesse d'Adoubati.
6: Ouais, la victoire de la femme sur la technologie. Alors, on va pas se laisser emmerder par un téléphone. De toute façon, si on est là tous ensemble, c'est parce qu'on arrête. On arrête le téléphone, on arrête avec des textos, on arrête tout ça, on arrête. Ha! Vous voyez comment il est? Je dis j'arrête, il m'envoie un texto. Ha! Ça va, le vice! Et ça va, je suis bien plus forte que toi. Non, c'est pas un petit boîtier comme ça qui va m'expliquer la vie. Hein. Non, je ne te regarderai pas. Ça va. Là, comme vous me voyez, je prends sur moi. Hein, mais à un moment donné, il faut se tenir à ses décisions avec détermination. Il ne faut pas que votre curiosité prenne le dessus, parce que sinon, c'est pas bien. Ah, c'est mon mec. Moi aussi. Mais oui, mais je suis désolé, mais je ne me laisserai pas envahir par... T'es néné. T'es con. Alors suce un envahisseur. Stop au diktat du téléphone et de la technologie. Il croit qu'il me domine. J'amène les menottes. Oui! Mais non! C'est moi qui ai la clé et moi, on ne m'enchaîne pas comme ça. Alors le moment est venu de crier haut et fort. Chienasse, ah, cochon, smiley porno, hein, et de se rebeller. Il est temps de donner une bonne fessée à la technologie, parce que j'aime bien ça, et de lui montrer que nous sommes maîtres de ce que nous avons créé. Hein, je te retourne, oui, hein, et retournons la situation. À quelle heure? Mais quand vous voulez, hein, je suis prête à prendre des risques et à me mouiller. Et j'ai des préservatifs, oui, préservons-nous, et retrouve-moi aussi, hein, et retrouvons les rapports humains, le contact, le tactile, le charme. Prends la boîte, tu m'excites. Hein? Alors, ressaisissez-vous. Parce qu'à force de vouloir communiquer avec tout le monde, eh bien, on nique avec personne. Parce qu'à force de vouloir communiquer avec tout le monde, on communique avec personne. C'est pas le même sens. C'est pas le même... De toute façon, on est là, c'est bon, ça y est, vous avez vu, sevrage total, fini. Téléphone, il est là, il est plus là, c'est bon, je suis libéré. Oh, libéré. Oh, merci, les téléphones addicts anonymes, je suis... Oh, silence. Oh, personne. Ah, vous m'avez... Excusez-moi, je décroche parce que moi, c'est important. C'est ce que les gens disent en général. Moi, c'est important. C'est énervant. Ah ouais, ça veut dire quoi? C'est-à-dire que moi, ce que je dis, c'est pas important. C'est-à-dire que moi, je suis pas important. C'est-à-dire que moi, je suis moins important que

0: Et moi je décroche parce que c'est important.
1: Oh, c'est qui? C'est moi. Moi, c'est moi, toi, t'es qui? Vas-y, hein, c'est qui? Tu m'appelles un Andy? Appelle pas un Andy, ni un mardi, ni un mercredi. De toute façon, ça marche avec tous les jours de la semaine. Vendredi, samedi, qu'est-ce que je dis? Ouais, vas-y, hein, c'est qui là? T'es en train de me géolo-localiser. Tu me géolo-localises. C'est-à-dire que là, tu me pistes ou quoi? C'est-à-dire que là, par exemple, je marche et tu me pistes ou quoi? C'est-à-dire que là, par exemple, je m'arrête et tu me pistes ou quoi? Tu me pistes à l'arrêt, quoi!

0: On peut l'applaudir très fort, Pierre Gelb, en direct sur Rire et Chanson. Bravo Pierre.
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0: Alors nous allons changer d'univers maintenant avec un artiste très prometteur. Il répond aux questions que tout le monde se pose et dit tout haut aussi ce que personne ne pense. Il renouvelle en quelque sorte eh bien justement l'art du stand-up avec son écriture très particulière. Vous allez voir ses points de vue qui sont très pertinents. Je vous demande de l'applaudir très fort s'il vous plaît. Voici Jason Brokers.
2: Bonsoir, vous allez bien? C'est très cordial comme accueil. Alors je sais quand il y a plusieurs humoristes comme ça que vous ne connaissez pas, qui succèdent les uns après les autres, vous posez tous la même question. Alors moi je vais vous répondre tout de suite. Je suis marrant, ok? Voilà. C'est bien. On va passer quelques minutes ensemble et je vous préviens tout de suite comme ça c'est fait. Je ne vais pas vous parler de ma barbe, d'accord? Parce que j'ai pas grand chose à dire sur ça. Si quand même une fois il y a un mec qui m'a demandé, il m'a dit comment tu fais pour avoir une barbe comme ça. Bah j'attends en fait, c'est la patience. Ça fait un peu bizarre de jouer devant des gens qui sont là et d'autres gens qui sont pas là à la radio. C'est un peu étrange, mais en même temps c'est rassurant parce que je me dis que si vous rigolez pas, il y a bien un mec dans sa voiture. C'est sympa. Moi je trouve ça un peu dingue comme métier. Je trouve ça un peu dingue parce qu'on est là et on fait rire des gens qu'on connaît pas, mais on sait jamais qu'il y a dans la salle. On sait pas qui ont fait rigoler. Et moi, ça m'angoisse. Ça m'angoisse parce que je me dis, dans ma vie, tu sais, je sais pas qui j'ai fait rire. Une fois, je démarre mon spectacle, ça faisait 2 minutes. Je venais de démarrer. Et il y a un mec qui était au premier rang, juste à ta place, monsieur. Premier rang. C'était pas toi. D'accord? Et le mec, pour rien, sans aucune raison, il s'est levé et il s'est rassis. Mais pour rien. Alors, moi, je lui ai demandé, je lui ai dit, mais pourquoi tu t'es levé et tu t'es rassis? Et le mec, il m'a regardé droit dans les yeux et il m'a dit, non, je me suis pas levé. Mais je l'ai vu. Alors j'ai demandé au public, j'ai dit, mais vous l'avez vu, il s'est levé. Et personne n'a osé répondre. Il a réussi à mettre le doute à tout le monde, ce chien. Et j'ai pas toujours fait ça comme métier. Je fais pas mal de choses avant. J'ai beaucoup travaillé, je fais pas mal d'études. J'ai fait un bac plus 5. J'ai fait 3 ans d'école de commerce à 9000 euros l'année. Fois 3, ça fait 27 000. Et je suis content de l'avoir fait, c'est une bonne expérience. Même si aujourd'hui je fais un truc qui a plus rien à voir, c'est pas grave. C'est une bonne expérience. C'est juste que des fois, quand je suis sur scène et que je fais des blagues et que les gens rigolent pas, j'y repense. C'est quand même de l'argent. Tu sais, c'est la première fois de ma vie que je payais pour aller à l'école. J'ai payé pour... C'est la première fois de ma vie. Quand tu payes, tu vois les choses différemment. Pour la première fois de ma vie, je me mettais au premier rang. J'ai acheté des lunettes de vue, alors que j'ai pas de problème de vue. D'accord? Et quand t'as payé, t'as une exigence. Si le prof, il avait le malheur de bafouiller une phrase, répète. Tu me refais cette phrase correctement. J'ai payé pour une prestation aboutie. D'accord? Pire, une fois, il y a un prof qui est pas venu en cours. J'ai été chez lui. Il me dit, je suis malade, je m'en fous. Moi, tu fais ton cours en slip, mais tu fais ton cours. Et le pire quand tu fais une école comme ça, c'est que même si tu travailles bien, t'as bien travaillé, t'as payé, t'as ton diplôme, après ça, t'es même pas sûr de trouver un travail. Ce qui fait que moi, mes premiers entretiens, quand le mec me demandait « Pourquoi je choisirais vous ?» J'ai payé 27 000 euros, d'accord? C'est moi qui pose la question, ok? Et je me souviens de cette époque quand j'étais étudiant, je passais vraiment ma vie à courir après les filles, je faisais que ça, que courir après les filles. Non, j'aime bien cette expression parce que si tu cours après une fille, ça veut dire qu'elle aussi elle court. Parce que si elle marche et tu cours, tu la doubles, ça sert à rien. Et à l'époque, je me souviens, je sortais avec une fille à l'époque, super mignonne, super gentille, c'était vraiment une fille bien, vraiment elle était bien. Une fois, elle m'avait dit, moi je ferai rien avant le mariage. Bon, apparemment, elle parlait pas du sien. Ouais. Non, ça se passait bien avec elle, ça se passait bien. J'ai fait une erreur avec cette fille, c'est que seulement un mois après notre rencontre, c'était son anniversaire. Et même si ça faisait qu'un mois, tu sais, moi je voulais marquer le coup, je voulais lui faire plaisir. Alors je lui ai offert un Mac. C'est un ordinateur à 1200 euros, ok? J'ai de l'oseille, t'inquiète. Mais le problème, c'est que c'est le premier cadeau que je lui ai fait. J'ai mis la barre trop haute. Qu'est-ce que tu veux faire après ça? T'sais, normalement, le premier cadeau, c'est un croissant, tu vois. Avec un café, si vraiment elle est bonne, mais pas plus. Et même elle, j'ai mis la pression. Même elle, elle a dû dire 1200 euros, je suis obligé de rester avec lui. Dans sa tête, elle a dû dire, je suis obligé de rester avec lui, au moins le temps de la garantie. Tu vois, là. Et je suis mauvaise langue, parce que juste après, cette fille, elle m'a offert un super cadeau. Elle m'a offert un saut en parachute. Et je me suis renseigné, un saut en parachute, ça coûte 300-400 euros. Donc je lui ai dit, tu me dois encore 800 euros, d'accord? L'amour, c'est des maths, ok? Ah, c'est vrai. Et moi, aujourd'hui, tout ça, c'est derrière moi. Aujourd'hui, je crois au coup de foudre. Je crois au coup de foudre, parce que le coup de foudre, ça me garantit que ma femme, elle sera belle. D'accord? Ouais. tu peux pas avoir un coup de foudre pour une moche, ok? Non, tu peux tomber amoureux d'une moche à l'usure, tu vois, une elle force. Mais tu peux pas marcher dans la rue et faire oh putain, je crois que c'est elle. Non non, à côté, la grosse, voilà, ça. C'est vrai. Ah, je te jure, tu peux dire ce que tu veux, le physique c'est important. On peut dire le physique c'est important. Moi, il y a 2-3 jours, j'étais au McDo, je faisais la queue, j'attendais. Et il y a une fille qui marche vers moi, une très jolie brune. Elle marche vers moi et je sens qu'elle voulait me parler, tu vois. Donc déjà, j'étais content. Pardon. Et, très jolie fille. Elle marche vers moi comme ça, elle approche, elle commence à me parler. Et là, je me rends compte qu'elle avait pas de dents. Enfin, si, elle en avait, mais 8. Tiens, 8, ça compte pas. Non, c'est à partir de 10, 12 minimum, tu vois. Et le pire, c'est qu'elle me parlait comme si elle avait des dents. Je veux dire, elle était détendue, elle avait confiance en elle, normal. Alors moi, je lui ai dit, mais t'as pas de dents. Donc, tu parles pas avec moi. Tu vas chercher des autres gens qui ont pas de dents. Et tu parles avec eux, vous discutez des caries, des plombages, je sais pas, moi. Et moi, ce qui m'embête le plus dans cette histoire, c'est que je me dis que cette fille-là, si elle est venue me parler, c'est qu'elle s'est dit qu'avec moi, mais à moyen. Genre, elle s'est dit, elle et moi, ça vaut, ça va. Je parle beaucoup des femmes, parce que moi, en vrai, la vérité, c'est que je rêve d'avoir des enfants. Parce que j'aime les enfants, vraiment j'aime beaucoup les enfants, dans le cadre de la loi, d'accord? Je te jure, moi j'ai plein de neveux et nièces, j'en ai 8, et j'aime bien sortir avec eux, leur faire plaisir. La dernière fois, je vois mon petit neveu, il a 7 ans, il voulait que je l'accompagne au foot. Moi j'aime le foot, j'aime mon neveu, je me dis on va passer une bonne journée. Et on arrive au foot, le match commence, et il est nul. Mais vraiment, il est nul à chier, claqué, dégueulasse. Et moi ça me dégoûte parce qu'il gâche ce sport que j'aime. Et ce qui est bien avec les neveux et les nièces, c'est hey, c'est pas tes enfants. C'est-à-dire, quand ça va, ça va. Quand ça va pas, c'est pas tes enfants. Et tu sais, il était sur le terrain, il me regardait, il faisait ça. Non, range ta main, je te connais pas, moi. Et il y a un papa qui vient, qui me fait, c'est le vôtre? Je dis, non, moi, le mien, c'est, il est bon. Le petit 10, là, ça, c'est à moi. Ça, c'est à moi. Et le mec, il me fait, oh, mais ça, c'est le mien, en fait. Et après ça, j'étais obligé d'assumer mon neveu. Tu sais, je pouvais pas dire au mec, je suis juste venu comme ça. Voir des enfants que je connais pas. En short, tu vois. Les enfants, ils sont fous. Les enfants, quand ils aiment bien un truc, ils veulent le faire plein de fois. La dernière fois, j'ai gardé ma nièce un week-end. En 2 jours, elle a regardé 7 fois La Reine des Neiges. Qu'est-ce que t'as pas compris, putain? Tout est dans le titre. Il y a de la neige, il y a de la reine. Passe à autre chose. Avance dans ta vie, va. Je te jure. La dernière fois, j'ai un petit neveu, il a 5 ans. Genre, je dis, vas-y, viens, je t'emmène manger une glace. Il m'a regardé, il m'a fait, ouais, non, j'ai un truc à faire. Il a 5 ans. Qu'est-ce t'as à faire dans ta vie à 5 ans? À 5 ans, dans la vie, t'as 2 priorités. Manger des glaces et échapper aux pédophiles. T'as que ça à faire. D'ailleurs, il y a des pédophiles un peu soir. Ou... Moi, je suis content parce que je suis arrivé à un âge où j'ai plus rien à craindre des pédophiles. Je suis en sécurité. C'est vrai. C'est vrai. Je suis arrivé à un âge où je peux accepter des bonbons de n'importe qui sur Terre. C'est vrai. Même un mec super menaçant dans un parc qui me fait « Hey, tu veux des bonbons ?»« Ouais !» Donne. Mais c'est dangereux pour les enfants. Les enfants, ils sont en sécurité nulle part. Les enfants, ils sont pas en sécurité dans les parcs, encore moins sur Internet. Et aujourd'hui, ils sont même en danger chez Castorama. Vous avez suivi cette histoire avec Robert Rochefort? Ouais, vice-président du Modem qui s'est fait attraper en train de se masturber devant des enfants chez Castorama. C'est pas bien. Et tu sais, le plus drôle dans tout ça, c'était son excuse. Il a dit oui, mais quand je suis en situation de stress, j'ai besoin de me masturber. Mais c'est pas une excuse, ça, Robert? Il y a quoi de stressant chez Castorama? T'imagines, Robert, quand il a passé le permis? L'inspecteur lui dit, bon, on va démarrer. Oui, pardon, excusez-moi. Moi, quand je vois toutes ces affaires qu'on a, tous les hommes politiques qui nous dirigent, vous vous rendez compte, toutes les affaires judiciaires qu'ils ont sur le dos? Vous vous rendez compte de ça? Si le peuple français était à l'image des représentants de la France, en fait, la France, ce serait juste une grande prison. Nicolas Sarkozy, le culot de ce mec, il ose se représenter. Après toutes les histoires qu'il a, il ose se représenter. T'imagines? C'est comme si t'allais draguer une fille que t'as violée il y a 5 ans. C'est vrai. Et tu sais, mais le mec droit dans ses bottes, il nous le dit. Écoute, je sais que tu te souviens de mon visage, de mon odeur, de mes mains, mais il y a la présomption d'innocence. Allez, viens, on va prendre un verre. C'est chiant, non? Et on a de la chance quand même que Nicolas Sarkozy, il n'a pas les mêmes réflexes face au stress que Robert Rochefort. Sinon, on serait dans la merde. C'est Jason Brokers. Merci à tous.
0: 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Bravo Jason, merci.
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0: Faites du bruit s'il vous plaît pour Marc Rouget.
4: Merci beaucoup. Oh là là là là là là là là, ça va l'Apollo?
3: Super. Bon, mais vous aussi, ça va super bien là. Je viens d'être papa. Voilà. Merci, c'est sympa. Et vous êtes sympa d'applaudir ça parce que, franchement, à Paris, les gens, ils applaudissent plus sur ça. Hein? À Paris, tu fais plus d'enfants, tu fais juste du compost. Hein? Et au début, quand elle m'a annoncé qu'elle était enceinte, t'es très très heureux, tu vois, mais tu peux pas le dire aux proches. Du coup, je le disais qu'à des inconnus, moi. À des piétons dans la rue. Je suis papa ! Il me disait, je suis piéton. Pour accoucher, elle a fait le choix aussi d'une maternité de bobo. Alors j'explique, c'est une structure sous-médicalisée où en cas d'urgence, t'appelles les urgences. Là-bas, il n'y a aucun problème, tu peux accoucher par voie végétale. Tu peux accoucher en visio depuis une forêt. Il faut plein de trucs. Il faut même des cours de préparation à la naissance. Moi, j'ai fait tous les cours. Hein. Ça n'a servi à rien du tout. Hein. Juste tous les futurs papas les font aujourd'hui, les cours. Des faillots, les mecs, aujourd'hui. Ils étaient tous là. T'en as même un, il est venu sans sa copine. Alors lui, on avait tous envie de le buter. Tiens. Plus il parlait, plus je passais pour un touriste. Il était là. L'ocytocine permet de déclencher la maman 4 jours avant le terme. Ferme ta gueule, voilà. Tu vois, c'est... Et moi, j'avais rien à voir avec ces gens qui étaient dans les cours, quoi. Le seul truc qui nous liait les uns aux autres, c'est qu'on avait Ken à peu près le même jour. C'est juste. Ma copine choisit la méthode koala pour accoucher. Alors j'explique, je suis derrière elle en mode feu de camp. Je lui tiens les genoux comme ça. Et elle a fait le bruit du serpent. Sss, sss, sss, sss. Et moi, j'étais là vraiment, est-ce qu'on est sûr de cette aventure, hein? Le jour J, ça s'est pas du tout passé comme ça, quoi. Le koala, on l'a raccompagné à la sortie. C'est parti en mode bloc opératoire, césarienne. On a mis un rideau comme ça. Je vois la tête de ma copine qui dépasse du rideau. Vraiment un spectacle de guignol. Vraiment le. Tiens. La chirurgienne commence, elle est là. Vous sentez ? Vous sentez ? Enfin, on joue à Docteur Maboule avec. Au bout d'un moment, j'entends putain, mais j'arrive pas à choper, j'arrive pas à choper. Tu parles de mon fils ou d'un poisson de rivière, là ? Wow. Au bout de 5 minutes, elle me le présente, elle me fait voilà, ça c'est votre fils, suivez-moi. Et elle part en courant comme ça, dans toute la maternité en courant, je la suis, comme Fort Boyard, sauf que le nain c'est mon fils, quoi. Tu vois ? J'attends qu'on recouse ma copine, ça dure 1 heure. Il y a une sage-femme qui vient me chercher, elle me dit voilà, suivez-moi, prenez votre fils, votre femme est en salle de réveil, moi je l'écoute, elle est sage, c'est une sage-femme. Ça fait 48 heures que j'ai pas dormi, elle ouvre un rideau comme ça, elle me dit voilà, c'est elle. Et là, je la reconnais pas du tout, quoi. Je me dis, elle a morflé avec la morphine, quoi. C'est pas des effets secondaires, quoi. C'est des effets spéciaux, le truc. Hein? Et là, je me dis, mais Marc, prends sur toi. On est devenu une famille. Je veux dire, c'est le plus beau moment de ta vie, quoi. Faut faire bloc, même dans l'adversité. Hein? C'est peut-être plus ta copine, mais c'est la mère de ton enfant, quand même. Hein? Donc, coucou, chérie. C'est Marc, c'est le bébé. On est une famille. Et là, j'entends bah bah bah. Et en fait, je m'étais trompé de personne. C'était pas du tout. Puis une voix derrière le rideau. Marc, tu parles avec qui ? Et là, faut tout recommencer. Et moi, j'ai déjà dit le texte. Il n'y a plus la fraîcheur des débuts. Tu vois ? J'ouvre le deuxième rideau. Je suis là. Coucou, chérie, c'est bébé. C'est la famille. Le pire dans tout ça, c'est qu'elle avait pris tellement de morphine qu'elle en avait rien à faire, quoi. Elle était, oui, c'est très bien. Écoute, tu peux le poser là, moi je vais me reposer un peu. Mais chérie, c'est pas un vase. C'est ton fils quand même, quoi. Ah, je me suis survendu à ma copine. Je lui ai envoyé beaucoup trop de rêves au début. Premier rendez-vous, trop de rêves. Premier rendez-vous, elle dit, voilà, moi j'ai besoin que mon mec il bricole. Tu bricoles ? Je dis, bah oui, je bricole des bricolages, quoi. Il y a 2 équipes en bricolage. Hein. Il y a les très très bons et il y a nous, les gars. Tu sais à quoi on connaît les très très bons ? Ils sifflent. Tu sais à quoi on connaît les très très mauvais ? Ils jurent. Putain, fais chier, quoi. Tu sais, putain. Putain, ils bougent le meuble. J'ai plus de vis. Voilà, j'ai jeté la notice, on va aller où, là, bordel de merde, là, hein ? On est où ? On est comme des cons, là, voilà, hein ? Super, quoi. Les mauvais, on bricole avec des couteaux. Tu vas dans la cuisine du mauvais, tous ces couteaux, ils sont à bout pété, tous, tu vois. Moi, Moi, j'ai cette prise dans mon salon. Quand tu débranches un appareil de là-bas, pff, c'est la prise qui part du mur, tu vois. Et je sais pas le réparer, là. Ça fait 5 ans. Du coup, maintenant, je m'en sers comme d'une rallonge. Hein. Tu vois, tu... Dernière fois, ma copine me dit « Écoute, chérie, tu peux, s'il te plaît, 2 étagères, là, s'il te plaît. » Et j'attends qu'elle oublie, tu vois. Sauf qu'elle oublie...

là. Ils vont regarder le ciel comme ça. Hein? Et là, on appelle le beau-père. Vous voyez ce que c'est, le beau-père? Ça, c'est un concept, quoi. Hein? Lui, il arrive tout de suite à croire qu'il était juste derrière la porte. Il arrive, lunettes vissées sur le crâne, comme ça. Et il commence à taper sur toutes les cloisons de l'appart. C'est du placo, ça, non? Ben, je sais pas. Il arrive avec son énorme mallette noire avec des clips rouges. Il m'humilie directement. Moi, dès que je propose un truc, il me fait... Ma mission, elle est très très simple. Hein. C'est tenir des planches de bois, bouffer de la sciure, et aller au magasin de bricolage quand il manque des trucs. Hein. Qui, par applaudissement ici, est déjà allé dans un magasin de bricolage un peu? Ah oui, ça me colle. Hey, les bricoleurs, là, vous trouvez pas que c'est l'inverse du monde normal, là-bas? C'est-à-dire, plus t'es sale, plus on te respecte. Si tu vas te bien respecter, juste avant d'y aller, petit conseil, tu prends de l'enduit, hein. Tu te le fous un peu partout sur la tête, tu prends un seau de peinture de 50 litres, tu te le renverses intégralement sur la tronche, t'arrives, tout le monde va faire, oula, ça c'est un professionnel, voilà, professionnel. T'es seul magasin aussi au monde où tu peux chercher un article toute la journée, tout le monde s'en fout. Ouais, t'es. Moi quand j'y vais, je suis dans une grande galère, quoi. Et il y a ces gens en gilet, là, qui sont censés nous aider, où il y a écrit « besoin d'aide » dans le dos. À chaque fois que j'ai besoin d'aide, il me tourne le dos et je vois le besoin d'aide qui se barre. C'est wow. Et quand j'en chope un, il est toujours très très occupé dans les rayons à déranger des articles pour éviter qu'on le dérange lui. Tu vois. Moi j'arrive, je suis excusez-moi. Alors bonjour quand même. Hein, voilà. Hein, hein, hein, hein, hein, voilà. Alors oui, bonjour quand même. Excusez-moi, je recherche une vis pour offrir à mon beau-père. Il me dit, Lévi, c'est pas ici, c'est Francis. Moi, je suis cabine de douche. Les mecs sont jamais au bon endroit, quoi. Donc moi, je vais cabine de douche pour chercher ma vis avec Francis. À la fin de la journée, j'ai tapé tellement d'allers-retours entre chez moi et le magasin que je travaille ici. On m'a mis un petit gilet. Je m'appelle Stéphane. Et c'est moi qui renseigne les nouveaux. Je suis allé, ben, les tasseaux de bois, madame. Ben, au bout du couloir, au fond, à gauche. Voilà. Tête de gondole, vous tombez dessus. Y a pas de... Hein. Puis ma copine m'appelle, il est 22h. Elle me dit, mes chéris, on t'attend. On est avec papa pour les étagères, on est... Mais t'es où en fait? Alors bonjour quand même. Je me suis survendu, ouais. J'ai envie de vous parler aussi un peu de mes parents, voilà, on va parler un peu d'eux. Je viens de Toulouse à la base. Ouais, ça s'entend un peu, ouais. Bah, mon accent, c'est vraiment comme mon sexe, je sors que quand je suis en confiance. Hein. Et apparemment, avec vous, ça va super. Donc. Et je redescends tous les 3 mois aller voir mes parents. Et ils vieillissent par à-coups. C'est pas évident de les voir vieillir. Hein. Moi, je le vois, mon père en voiture, il ne passe plus de vitesse. La première lui permet aussi bien d'aller chercher le pain que de partir en vacances. Tu vois. Quand je les appelle aussi, ils décrochent plus. Jamais du premier coup. Première fois, ils s'approchent. Deuxième fois, ils décrochent. Et ils raccrochent pas non plus, les miens, moi. Ils reposent juste le téléphone. Du coup, je peux les écouter débriefer. Ils sont là. Oh, t'as entendu, Marc? Ça va pas du tout. Hein. On l'entend à sa voix. Il a maigri, là. Hein, t'es... On n'a pas le même rapport au temps, aussi. Parfois, je leur écris, voilà. On peut s'appeler dans 30 minutes. Ils me répondent oui, le lendemain. Hein. Mon père est âgé. Tu vois, il a 80 ans. Il m'a eu super tard. D'ailleurs, longtemps, j'ai cru que j'étais le fruit de sa dernière érection. Et... Non, il a validé cette blague, d'accord? Donc on peut... Et je me suis bien planté. J'ai 10 ans, ma mère tape à la porte. Mon père tape à la porte de ma... Non, ma mère, effectivement, elle tape à la porte de ma chambre. Et elle est là. Alors Marc, tu nous déranges pas, hein? On part se reposer avec ton papa, là. Au fond du jardin. Tu nous déranges pas, hein? Le fond du jardin, c'est une cabane qu'on a avec des vitres et c'est un endroit pour les papas, pour les mamans, pour qu'ils se reposent. Et moi, j'y crois à ça. J'ai 10 ans, j'ai 11 ans, 12 ans. Et à un moment, j'oublie la consigne. Je m'aventure là-bas au bout de 15 ans. Et pff, un mélange de dégoût et de joie. Tu vois, t'as... Comme le litchi. Tu vois, t'as... Joie de savoir que mes parents s'aiment toujours, quand même, après 15 ans. Et dégoût parce que franchement, ce jour-là, moi, j'ai vieilli, quoi. Hein? La tartine, le lendemain, elle n'a pas le même goût. Quand tu vois ta mère au petit déjeuner qui n'a pas vu que j'avais vu, elle est à la remarque, ça va? Ben non, ça va plus. Hein, tu vois?

0: Mon père, c'est inépuisable en ce moment-là. Il se fait beaucoup arnaquer là sur Internet. Il gagne plein de trucs. Par contre, il reçoit jamais rien. Il a, mais j'ai gagné l'iPhone 20. Voilà. Hein, c'est... Bah non, t'as gagné à faire opposition, papa. Ça fait deux fois ce mois-ci, quand même. Hein. Il donne jamais sa carte bleue à ma mère. Par contre, sur Internet, il affile à tout le monde. C'est le copain de tous les pirates. Vous avez eu l'arnaque au colis, là, où il faut affranchir par SMS des colis. Ouais, c'est pas juste ma famille qui est ciblée, c'est bon, hein. Ben, mon père, il a franchi. Mon père, il a tout franchi. Il a ouvert son propre centre de tri. Hein. Vous, parfois, vous avez des frais de livraison offerts, non? Mais c'est pas offert. Hein. C'est mon père qui les paye à votre place, quoi. Donc... Merci beaucoup.
1: Merci.
0: Marc Rouget.
1: Merci beaucoup.
0: Notez son nom.
1: Merci.
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3: Je vous propose de découvrir pour cet Open du Rire un artiste qui me fait beaucoup rire personnellement. Cet humoriste et comédien propose des personnages qui sont très particuliers, hors normes, qui ont une véritable folie à eux seuls. Ils jouent à merveille, vous allez voir, les ringards, les perdants. Ils redonnent d'une certaine façon leur lettre de noblesse aux minables ou encore aux losers leur génie. Vous allez voir, derrière son air de gendre idéal, eh bien, il va vous emmener ce soir dans son univers atypique. Il a beaucoup de talent, on est très heureux de l'avoir ce soir ici pour cet Open du Rire. Je vous demande d'applaudir très fort, s'il vous plaît, Benjamin Verica.
4: Bonjour. Bonjour, je suis là pour le casting, pour la comédie musicale sur la Seconde Guerre mondiale. Je me présente, oui. Je suis Steve Manhattan. Oui, je suis inscrit, oui. Manhattan, avec deux H. Oui. Ah, alors sur vos fiches, ça doit être au nom de Sylvain Ramirez. Oui. Je me présente, oui, je suis artiste. Je suis dans l'artistique depuis une trizaine d'années, à peu près. Mais j'ai monté ma propre troupe théâtrale, la compagnie des Madison Square Garden, baby! Moins fort, oui. Hein? Oui, de l'expérience, oui, ça va, j'en ai pas mal, oui. Ben, si vous voulez, moi, je me sens artiste depuis que je suis tout petit, hein. Oui, c'est mon tonton qui m'a donné goût à l'artistique. Quand il me chantait des chansons. Quand il me lavait. On passe au chant. On passe au chant. Let's dance. Allez. Je me calme. Allez, tu donnes tout, tu donnes tout, tu donnes tout, Steve. 3, 4, 5. J'y vais. Ils ont envahi la Pologne. Il fallait que ça cogne. Il voulait le monde dans sa poche. Petit boche. Le monde en guerre contre Hitler. On n'allait pas se laisser faire. Tous à la guerre. Oh, oh, oh. D'abord les berbères. Allez. Allez, les gars. On arrive. On allait se battre contre Moustache. Cette espèce de lâche. C'est pas bien. La guerre. Et encore, j'ai pas tout donné, hein. On passe à la comédie. On passe à la comédie. Let's dance, mon domaine. Allez. Je me calme. Oh, alors, par contre, oui, c'est ça, au niveau de la comédie, hein, je préfère vous le dire tout de suite, hein. Pour qu'on soit syncope. Moi, j'auditionne uniquement pour le rôle du colonel Fayard. Ce grand résistant ténébreux. J'estime que le rôle du sergent Fritz Müller me va moins bien. Un peu trop agressif. À la blague, comme je te pousse. Ça n'est pas mon tempérament. Je peux faire une entrée, c'est américain, ça donne du peps. On n'a pas le temps. Let's go. Woo! Tu donnes tout, Steve, tu donnes tout, tu donnes tout. Quoi? Non mais dis donc! Le maréchal Pétain a signé la captation. Mais quelle toupe... Hein? La clavite... La clavipulation, moi. La clénatip... Non, laisse tomber. Mais quelle toupaille! Ça se fait pas! Je suis énervé! Cette guerre va mal finir. Oh là là, j'ai un mauvais pressentiment. Si les ricains ne se ramènent pas... Ouais. Si les ricains ne se ramènent pas... Si les ricains ne se ramènent pas... Putain, j'ai un trou. Ah putain, the wall. Fuck. Ah, j'aime pas ça. Faut voir le contest et tout s'il y a le stress. Je reprends, j'en ai pour 2 minutes. On lâche, rien. Non mais... Ah mais je reprends, oui. Mais moi j'en ai pour 2 minutes, oui. Oui mais c'était une question de texte, hein. L'émotion était là. On va... Oui, oui, mais moi... Oui mais moi je l'ai le temps. Bon bah, si ça vous a suffi, one else. Alors par contre, je préfère vous le dire tout de suite, hein, vu qu'on va taffer ensemble. Moi, je suis uniquement dispo de juillet. C'est-à-dire, tu dégages, mais je... Je suis pas pris. Waouh. Je suis pas pris. Pas pris. Pas vu, pas pris. C'est ma grâce. Non, mais c'est... Mais non, mais ça m'énerve parce que je suis venu, j'ai garé la caisse et après, c'est non! Et ça se fait pas aussi! Mais non, mais s'il te plaît! Allez! Donne un rôle! J'ai payé le parking et tout. Mais non, mais j'en ai marre, c'est toujours la même chose, les castings! Mais ouais! Bah, hey, je connais l'histoire, c'est que vous, vous prenez des étoiles et vous les cassez par terre! C'est ça que vous faites! Et moi j'en peux plus, d'accord? Hein? Parce que, hé, hey, moi je vais vous dire un truc, d'accord? Ce que vous savez pas, c'est que derrière l'artiste, il y a un cœur. Et il est gros le cœur, d'accord? Et moi j'irai jusqu'au bout, d'accord? Moi je vais jamais rien lâcher, moi. Moi je vais persévérer, je vais persévérer, je vais persévérer. Et un jour ça marchera pour moi parce qu'il faut toujours aller au bout. C'est ce que disait mon tonton. Mon tonton, il disait, allez, fonce! Si ça doit rentrer, ça va rentrer!
0: Ouais. On le veut!
4: Allez, ça court, bande de feignasses! Allez, on se sort les doigts du jus! Même si c'est pas le sien! Bonjour, vous êtes inspecteur de l'académie. Enchanté, ouais. Isaac Michon, Didier Michon, prof de PS. Éducation pour les sportifs. Là, là, je prends de l'effet faire des tours de terrain, là. Combien? Jusqu'à ce qu'il soit fatigué. Comme ça, je vois c'est qui mouille le maillot, c'est qui fait la feignasse. La feignasse. Je vois. Jérôme, viens ici. Ah, je vais me le faire, fumier. Viens là. Je t'appelle un taxi. Viens là. Viens là, gros bâtard. Viens là. Tu t'assois. Tu te soumets. Qu'est-ce que tu fais là, Jérôme? Hein? Tu cours ou tu visites? Tu cherches un appart, on peut t'aider? Vous avez devant vous un fumier. Un parasite de la société. Socialiste! Écoute-moi bien, Jérôme. Si t'es pas venu dans 4 minutes, top chronos. Le dieu de la montre. C'est un mot dans le carnet de liaison. Et tu finis l'entraînement en chasuble rose. Comme les pédés. Hein? T'es pas pédé, là?
0: Non, mais je déconne, mais... Mais note pas ça, mais non.
4: Mais non. Mais bien sûr, mais je suis pas ma fuck. Oh là là! Y'a rien à voir, je dis ça parce qu'il a les cheveux longs. Oh! Pas plus déconner. Non, mais l'inspecteur... On va passer à la deuxième phase du training, le débrief, la mentale. Bon, vous revenez tous ici, puisque de toute façon, vous êtes mauvais. Tous assis par terre, en rang d'échalote. Vous êtes des gros nazes. Vous êtes des gros nazes. Vous traînez là comme des petites vieilles. Bah ouais. Même Jimmy qui l'a en fauteuil roulant, il court plus vite que vous, Jimmy. Oui, bah te le raconte pas, t'as un moteur. Là. Il redescend, Transformer, hein. À pas avoir les chevilles qui enflent, lui, au moins. Non, et puis l'autre, alors lui, c'est la vedette, lui. Non, non, attends, on va rigoler, regarde. Oh! Eh! Oh! Oh, le mâche! Mais tu retournes pas, il n'y en a pas d'autre. Oh, il a la gueule en crépit, il se retourne. Viens, viens là. Viens là, viens là, viens là. On va rigoler, viens là. Tout le monde le regarde! Même si c'est pas facile. C'est quoi ça? Non, c'est pour des baskets, ça. Non, non, ça c'est des écrases-merdes. Ah oui, non, mais là, il me fait du sport en chaussures de sécurité. Là. Tu peux pas avoir des baskets comme tout le monde. Ah, papa il a pas d'argent. Et ben papa il a qu'à bosser. Mais vas-y. Mais non, mais il bosse pas ton père, monsieur Gélan. Non, non. Ben non, il bosse pas son père. Mais non, mais. Mais bien sûr, mais tout le monde le sait qu'il bosse pas à son père. Non, son père est divine. Oh, le bâtard. Ah ouais, non, petit goulotte. Hein. Oh là là. À chaque fois qu'on le voit, il est rincé comme la Pologne. Il se coupe, il se désinfecte. Hein. Genre, c'est bien... Hein. C'est pas vrai. C'est pas... Attends. C'est pas... Papa, il boit pas. Papa, il boit... Eh ben, très bien. Eh ben, papa, il boit pas. Très bien. Et puis, maman, elle est fidèle, alors. C'est pas la question, il te faut des baskets. Et... Tiens, Jimmy, tu t'en sers pas, toi, de tes baskets. Hein? Ah bah, t'y prêtes, allez. Non, c'est pas contagieux. Non, mais t'y prêtes, allez. Mais non, je te connais, t'auras pas froid. Tu sens rien des jambes inférieures. Allez, t'y prêtes. C'est ça, le sport. C'est l'esprit de partage. Ah ouais. Ah bah j'en ai des histoires. Hein. Bah, regardez-moi ce qu'ils me foutent, là. La cour des miracles, le truc. Non, bah par contre, eh, reviens en avril. Hein. En avril, c'est piscine. Et puis, il y a du matos. Bouge pas, dis-moi, je vais. Jennifer! Viens voir, Jennifer! Ça va? Tourne-toi. Oh le pare-choc. T'as vu l'engin? Va te rasseoir, tu vas te blesser. Magnifique la Jennifer. Hein. Elle dans l'eau, c'est un poisson. Par contre, t'as eu le truc en bleu là avec la queue de cheval. C'est une femelle, ouais. Christelle, qu'elle s'appelle. Bah, elle, dans l'eau, c'est un mammifère. Oh, putain. Elle est dégueulasse. Ah, mais j'en ai des histoires. Et puis... Oh, puis une rigolote. Attends, parlant de piscine rigolote. Regarde, regarde. Noémie, qu'elle s'appelle. Regarde. Noémie! Wouh! Noémie! Noémie! Non, mais elle est sourde. Noémie! Voilà, on est là. Oui, bonjour. Oui, oui, bon, bah, l'autre, un jour, on va à la piscine. Elle a ses règles. Je sais pas ce qui s'est passé. Elle a mal dû se reboucher le poivron. L'autre, elle saute dans l'eau, elle ouais. Saute l'ange. Ah bah l'ange, en 2 minutes, il nous a fait une grenadine. Ah ouais, il y avait des poissons, ils mangeaient salé. Hein. Dégueulasse. Ne vous inquiétez pas, elle n'entend pas. Ouais. Ah, ben bah non, mais... Oh non, je suis pas dur, mais je suis... Mais je suis dur de... Non, tu notes pas cruel. Mais non, hé, c'est pas moi que c'est dur, hein. C'est la vie que c'est dur. C'est dehors que c'est dur, hein. Moi, c'est à moi qu'en tant que prof de les apprendre que la vie c'est dur. Ben oui, je suis là pour les bouger, pour les motiver. Et je leur dis tous les jours que c'est dur. Je leur dis la vie, c'est comme vomir. Ouais, c'est en serrant les dents qu'on garde les meilleurs morceaux.
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3: Alors, je vous propose maintenant de recevoir un humoriste qui vient spécialement pour vous et pour les auditeurs de Rire et Chansons ce soir de la Belgique. Il est né en France, il est parti vivre en Belgique il y a plusieurs années maintenant, donc de l'humour absurde belge à la prose française. Eh bien, il nous offre un spectacle qui est très rythmé, qui est hilarant, avec un vrai sens comique, et dans lequel, eh bien, il évoque, vous allez voir, sa vie de jeune oncle trentenaire, célibataire, son engagement associatif, en passant par les analyses de l'amour. Il va vous emmener dans son univers, un univers, vous allez voir, qui est très drôle, évidemment, mais pas que. C'est un mec bien, un mec sensible, avec une vraie folie, et je vous demande de l'encourager, de l'applaudir très chaleureusement. Voici Florent Lauson.
1: Ouais, bonsoir, comment ça va? Bon, ça fait plaisir. Je m'appelle Florent Lauson, voilà, c'est vrai que je viens de Belgique, je suis arrivé en Belgique quand j'avais 3 ans, j'ai vécu toute ma vie là-bas, et je sais, bande de Français, que vous êtes, les clichés que vous avez sur la Belgique, notamment au niveau de l'alcool. Alors moi, je tiens à vous dire que j'en suis à 15 jours sans alcool. Voilà, pas d'affilée, hein. en tout dans la vie, quoi. C'est bien, moi c'est ma petite fierté, ça... En Belgique, ça fonctionne bien, quand je suis fier de ça. Est-ce qu'il y a des gens, tiens, à Paris, ça m'intéresse, parce que je viens jamais ici, qui se font comme chez nous parfois des challenges, qui disent, moi je vais passer une semaine, parfois même je vais passer un mois sans alcool. Est-ce que par applaudissement, il y a des gens qui font ça? Bravo. Madame notamment, et ici, madame, regardez madame. Madame, vous dites si j'ai tort, je pense que les gens comme vous, qui se disent je vais passer un mois sans alcool, qui se mettent ce genre de challenge, c'est les gens qui ont conscience d'avoir un grave problème avec la boisson. Parce que si tu bois modérément, t'as pas besoin de te mettre un challenge. C'est vrai. Si tu bois modérément, t'as pas besoin de dire, eh bien, je vais passer un mois sans. En fait, c'est comme si tu disais, eh les gars, pendant un mois, on va arrêter de fantasmer sur les lapins, hein. Quoi? C'est bizarre. Si t'as besoin de te mettre ce genre de challenge, c'est bizarre. Moi, c'est comme ça que je le vois. Donc, moi, maintenant, j'essaye de prendre soin de moi. C'est vrai, je bois moins. Je me suis acheté une montre connectée pour faire du sport. Voilà, je me suis acheté une montre connectée. Je me suis dit que ça va me motiver, mais la montre, elle me motive pas. Elle me juge. Hier j'ai fait 3000 pas au lieu de 10 000. La montre elle a dit je suis pas en colère, je suis déçu. Et de la part d'un objet inanimé, ça fait un peu mal. Je suis écolo, alors je l'ai acheté en seconde main. En plus c'est un peu cher, je l'ai acheté en seconde main. Mais du coup elle me compare à son ex-propriétaire. Et elle me dit Thomas, les 20 km ils ont une heure. J'ai dit Thomas, il t'a vendu Thomas, pour acheter une vraie montre. Une montre qui donne l'heure et qui ferme sa... Non mais c'est vrai, c'est un peu dur, hein. C'est dur, on a une relation très toxique. Mais après, non, elle sait tout de toi, ton rythme cardiaque et tout. Et c'est vrai qu'elle t'envoie des petits messages quand tu tires un peu trop sur la corde. Tu sais, tu t'as fait un peu trop de sport, elle te dit attention. Tu sais, elle envoie une notification, elle dit une pause s'impose. C'est très utile. Mais mon corps fait ça aussi. Voilà, le corps, il envoie des petits messages. C'est très subtil, hein, c'est des petits messages discrets. Quand je fais un peu trop de sport, quand je tire trop sur la corde, mon corps, il me dit... C'est subtil, c'est discret. Il faut savoir s'écouter. Non, mais elle me juge, j'en peux plus. Elle me juge. Maintenant, quand je bois, je la mets plus au point. Quand je bois, je l'ai pas sur moi, là, en ce moment. Donc, vous êtes au courant, je suis pété comme un cochon. Mais non, mais elle me juge. Voilà, l'autre jour, je suis sorti en boîte, je l'ai laissé sur la table du salon. D'accord? J'arrive 3 heures du matin, complètement pété. J'ouvre la porte de ma chambre, comme ça, j'ouvre la porte de mon appartement. Et je me dis, faut pas qu'elle m'entende. Faut pas qu'elle sache. Donc je vais avancer à pas feutrer, sinon elle va être chonchon, elle va être chiffon. Alors j'avance à pas feutrer comme ça, j'avance comme ça, j'arrive vers le lit, et j'entends une voix qui vient du salon qui dit « Ça sorti, tu rentres ?» J'ai dit « Non, je te jure que non. » Elle a dit « C'est ça, t'étais avec tes amis en surpoids, c'est ça. » J'ai dit « Je te jure que non. » Elle a dit « Me jure pas, me mens pas. » C'est la montre à Stéphane qui m'a tout raconté. Une drôle de relation, hein. Non mais non, j'essaye de faire attention. Vraiment, j'essaye de vivre sainement, notamment au niveau de l'alcool, parce que déjà mes parents, ils ont jamais bu une seule goutte d'alcool. Alors pourquoi ce serait moi qui commencerais? C'est ce qu'ils m'ont dit. Mes parents, ils ont jamais bu une goutte d'alcool. Je les crois. Mes parents, ils sont français comme vous. Ils viennent de Moselle, beau département, seul département en France qui n'a pas de guide du routard. La Moselle, c'est vrai, mais c'est là-bas les gens sont assez, je dirais pas froids. C'est pas vrai. Là-bas les gens sont assez pudiques. Mon père, quand j'étais petit, je le trouvais tellement secret. Je me suis dit, dis donc, papa, il est secret comme un super-héros. Et à 7 ans, je vais le voir, j'ai dit, papa, c'est toi Batman? Et il a dit, tu le dis pas à ta mère? J'ai dit, parce que t'as peur qu'elle sache que c'est toi Batman? Il a dit, parce que j'ai peur qu'elle sache que tu es con, mon fils. Faut pas qu'elle sache. ça la détruirait. Du coup, ça les surprenait. Ça les a vraiment surpris, mais c'est une vraie histoire, de voir que leur fils avait des émotions. Parce que je suis hyper sensible, j'ai beaucoup d'émotions et tout ça, et ils avaient peur. Et ils m'ont emmené voir un psy quand j'étais petit. Un psy qui m'a fait des tests d'hypersensibilité. C'est étrange, hein. C'est le fameux test de la liste Schindler. Voilà. Vous mettez l'enfant devant la liste Schindler. S'il pleure deux fois, il est hypersensible. S'il pleure une fois, il est sensible. S'il pleure pas, mais qu'il lève le bras droit, il est nazi. Voilà, c'est un bon test. Et mon ex-femme, elle aimait bien ça chez moi. La sensibilité, je veux dire. Mon ex-femme, qui est aujourd'hui une très bonne amie à moi, elle m'a dit, cette sensibilité, ça t'apporte une certaine maturité émotionnelle. J'aimais bien quand elle disait ça. Elle m'a dit, par exemple, j'ai adoré il y a 3 ans, quand t'as accepté qu'on se mette en couple libre, en couple ouvert. Et j'ai dit, voilà. Et oh, on apprend des trucs. Non, parfois, en amour, on dit des trucs qu'on pense mignons, c'est pas mignon. D'accord? On dit des choses mignonnes, c'est pas des choses mignonnes. Un jour, elle vient me voir, elle m'a dit, mon style de gars, c'est des gars comme toi, un peu moche. Et non, elle a pas dit moche. Elle a dit gentil. J'ai entendu moche. Elle a dit gentil, j'ai entendu moche. Le monde entier a entendu moche. Vous avez entendu moche. Beethoven a entendu moche. Beethoven, il est sourd. Beethoven, il est mort. Beethoven est un chien. Et il a entendu moche. Mais pourquoi? Parce que gentil, ça m'énerve. Ça sonne pas bien. Gentil, c'est pas valorisé, gentil. C'est dommage. C'est la plus belle des qualités au monde d'être gentil. C'est vrai. J'aimerais pouvoir tendre vers la gentillesse, pouvoir dire je suis gentil. Il y a rien de plus beau qu'être gentil. Et les vrais gentils, tu les vois quand ça va pas. Quand tout va bien, quand t'es en vacances, c'est pas les vrais gentils. C'est trop facile. Les vrais gentils, c'est quand c'est la guerre, quand c'est tendu. Je vous donne un exemple. Tu caches Anne Frank dans ta cave en 1941, c'est gentil. Tu caches un enfant dans ta cave en 2025, c'est pas gentil. C'est pas gentil. C'est mon exemple. On s'est marié trop jeune. On s'est marié trop jeune avec mon ex. Enfin, on s'est marié... 23 ans, c'est jeune. Hein? Oui. On s'est marié jeune et alors, c'est pas grave, on s'aimait, on était jeunes, on était fous, on a fait une bêtise, c'est pas grave. On est restés ensemble 3 ans et puis on a divorcé 2 ans plus tard. Alors pourquoi attendre 2 ans entre la rupture et le divorce? Parce qu'un divorce, c'est pas facile. Hein? Monsieur au deuxième rang, il est au courant, ça se voit, il a été détruit plus d'une fois. Et ben, je vais vous dire, un divorce, c'est... Non mais ça se voit, monsieur. C'est dur un divorce, c'est beaucoup de sentiments, c'est beaucoup de paperasse. Moi, ce que j'aurais adoré à l'époque, c'est que malgré notre jeunesse, elle et moi, on mette nos problèmes de côté, notre rancœur de côté, qu'elle monte un peu de maturité et qu'elle meure, tout simplement. Un décès, c'est une blague violente. Hein. Et pourquoi je fais cette blague de mauvais goût? C'est une question de vocabulaire. C'est une question de lexical. C'est vraiment juste une question lexicale parce que, écoutez ça, j'ai 34 ans, je suis divorcé. Bon, ça n'inspire rien, on est d'accord? Alors que je trouve que le mot « veuf », ça claque. C'est vrai ou pas? Veuf, bah, madame est d'accord. Veuf, y a un je trouve, divorcé à 34 ans, il s'est marié trop tôt. Veuf à 34 ans, il a vécu des choses. Il y a un cachet, il y a une histoire, je veux en savoir plus. Moi, j'aime bien. Je trouve, veuf à 34 ans, t'as le droit d'être un con. T'as le droit, t'es veuf. Dis donc, Florent, il s'est pointé. Après, elle est en réunion d'équipe, c'est vrai. Mais il est veuf. Il a été buriné par la vie. Alors que, c'est vrai, mais il est divorcé. Bah, tu m'étonnes. Enfin, il est 8h32, cet homme va attraper froid. Alors, non, veuf, c'est cool. Non, c'est pas, faites pas dire ce que j'ai pas dit. Veuf, c'est cool une fois. Parce que veuf deux fois... soupçon, c'est la règle. Et veuf 3 fois, documentaire Netflix. Et là, mais oui, et là on peut le monétiser, ça devient intéressant. Monsieur au premier rang, veuf à votre âge, vous avez quoi, 55 ans, ça reste très bon veuf, à peine, très bon veuf. Veuf très bon, très... Mais veuf un peu plus classique, veuf un peu moins original, petit veuf, veuf à la coque, vous comprenez? Oui, veuf à la coque. Oh, j'ai envie d'être veuf. J'ai envie d'être veuf, parce que j'ai envie de m'habiller comme vous, pourquoi pas, monsieur. Et que tout aille mal dans ma vie, que tout aille mal, que j'arrive à Noël pété comme un cochon. Et mon neveu, il me dit, qu'est-ce que tu m'offres, tonton? Et moi, je dis, moi, ce que j'offre, c'est des leçons de vie. Leçon numéro 1, je te ferai pas de cadeau, parce que la vie t'en fera pas non plus. Tata est morte à cause de toi. Tu vois, ce genre, mais oui, mais ce genre de tonton qu'on a tous envie d'être. Oh, j'aimerais trop. Oh, des glingos comme toi, pourquoi pas. Moi, j'ai 4 neveux, je les aime d'amour, hein. Mais des cadeaux, ils en veulent énormément, et les Lego, ça coûte cher. Moi, j'ai une balance commerciale de tonton célibataire totalement déficitaire. Et ce qu'il faut savoir avec les enfants, ces petits êtres-là, les enfants n'ont aucune notion de réciprocité financière. Et ça, c'est chiant. Jamais vu un enfant dans un supermarché dire à son père, écoute papa, t'as été sage, tu choisis la petite bouteille qui te fait plaisir, c'est Bibi qui régale. Allez hop. Tu dis rien à maman, tu sais comment aller. Non, non, je veux plus l'offrir de cadeau, sauf j'ai plus l'argent. Ouais. Moi je travaille dans l'associatif. Je sais pas s'il y a des gens qui travaillent dans l'associatif ici. Bon, on a plus de thunes. Moi j'ai une collègue, on fait le même travail elle et moi. On fait la même chose. Et c'est intéressant, elle gagne 20% de plus que moi. C'est intéressant. Hein. Mais moi, j'ai grandi dans une société patriarcale. Et j'en suis pas fier. Mais j'ai gardé quelques réflexes un peu toxiques. Et j'en suis pas fier. Et du coup, j'ai fait le calcul. Je me suis dit, dans la société dans laquelle on vit aujourd'hui, 20% de moins qu'une femme, ça veut dire que je gagne 40% de moins que le prix du marché masculin. Je suis pas content. J'étais voir mon patron, j'ai dit, c'est dégueulasse. Il a dit, t'as raison. Il a baissé ça de ma collègue de 20%. J'étais content. Oh, elle est venue me voir, elle a dit, t'es un con. J'ai dit, je suis pour l'égalité. Elle a dit, oui, mais Florent, toi, tu es à mi-temps. Je dis, je vois pas le rapport. Merci beaucoup, les amis. Vous avez été super. Merci beaucoup, Paris.
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3: Vous allez découvrir ce soir un comédien modeste, talentueux, charismatique, généreux. Il va vous parler de lui, il va vous parler de nous, de vous. Et puis surtout, il va évoquer tous les travers de notre quotidien. Je vous demande de l'applaudir très très fort, s'il vous plaît. Voici Gilles Alma.
6: Bonsoir. Merci. Alors effectivement, il m'a présenté, Gilles Alma, voilà, effectivement, alors vous me connaissez peut-être plus grâce à la série Nos chers voisins, je fais juste un petit sondage pour savoir, pour voir à qui j'ai affaire, qui connaît Nos chers voisins, à main levée, juste pour savoir, comme ça, ouais, quand même pas mal, ouais. Alors il faut que je vous dise un truc, apparemment les gens qui regardent Nos chers voisins ont un QI inférieur à la normale, fallait que je... Ils sont contents de pas avoir levé la main, les gars, attends. Alors dans la série, effectivement, je jouais Alain Minou, donc c'est un programme court humoristique qui passe sur TF1. J'explique parce qu'il y en a qui n'ont pas levé la main, hein, c'est, tout va bien. Et donc mon personnage, voilà, il avait un trait de caractère principal. On peut dire qu'il était con principalement, hein, jusque là. On est d'accord? Ouais. Et ben en fait, je jouais pas. Voilà. C'est naturel. Voilà. Voilà. J'étais béni des dieux. Alors c'est vrai que Donnel est très très très humble. Voilà, j'essaye de faire ça aussi. Voilà, rester humble, de pas avoir le melon. Voilà, d'avoir les pieds sur terre. C'est très important pour nous les artistes. Voilà, de rester au contact du public et tout. Voilà, moi je suis complexé comme tout le monde. J'ai plein de soucis dans ma vie. On a plein de petits soucis comme ça. Voilà, je suis quelqu'un de timide à la base. Vraiment, voilà. La première fois que j'ai roulé une pelle à une fille, c'était en boîte de nuit. Il était 3h du matin. J'étais complètement bourré. Elle s'appelait Igor. Elle était videur. C'était pas facile. Et puis voilà, je vais vous balancer un peu ma vie. Comme ça, je vais vous dire la vérité. En fait, je suis complexé par un truc un peu embêtant. En fait, je suis complexé par la taille de mon kiki, quoi. Je vous le dis. Alors, j'en parle librement parce qu'il paraît que 30% des Français est complexé par la taille de son sexe, quand même. C'est 40% au public ce soir, apparemment, j'ai eu le... Ouais. Donc, comme c'est la fin de soirée, je trouve que ça se passe pas trop mal. Les gars, je vais faire un petit sondage. Donc à main levée, allume-moi un petit peu la salle, comme ça je verrai peut-être si t'as un petit peu la main sur le... À main levée, les gars, qui est complexé par la taille de son sexe? À main levée, c'est pas... Donc c'est enregistré, hein, sur les chansons, vous pouvez lever la main, il n'y a pas de... On est entre nous, là, tu vois, il n'y a pas de galère. Donc à main levée, hein, On a un problème dans les stats, les mecs, je vous le dis, là. C'est ce qu'on va faire, un truc plus... On va voir si ça marche. Mesdames, mesdemoiselles, qui pensent que son mec ou son mari devrait peut-être être complexé par la taille de son... Et voilà, ça balance. Oh, c'est moche. Il est où, ton mec? Il est pas là. Ah, bah t'es vraiment une dégueulasse. Bah donne ce nom, parce que sinon on va pas... Comment il s'appelle? Roger, ben voilà, Roger. Roger, si tu nous écoutes, voilà, ta femme, elle a balancé. Il y a eu une petite tension quand même, je vous ai senti un petit peu tendu, les gars. Non, non putain, si elle lève la main, la salope, là, quand même. Bon. Vous êtes vraiment, c'est vraiment, oui. Bravo, félicitations, hein, une belle balance. Non, alors, je ne vais pas rentrer dans les détails parce que j'ai vu deux, trois enfants, mais si je devais comparer, on va faire un truc soft, une voiture, mon kiki est une voiture, par exemple, on pourrait dire que j'ai une Twingo, par exemple. C'est pas grand, merci, c'est gentil. Il y en a une qui balance, c'est petit. C'est pas grand. Vous êtes sympa ce soir, là, hein, j'aime bien. Hein, ouais. C'est pas grand, mais si tu réfléchis bien, juste deux secondes, une Twingo, ça démarre au quart de tour. Ça tombe jamais en panne, c'est incroyable une Twingo, sans déconner. Qu'est-ce que vous avez, monsieur, comme voiture, si c'est pas indiscret? Balance, ne réfléchis pas. Une BMW. Une BMW? Ah, on peut l'applaudir. Attends. Laquelle? Laquelle? Parce qu'il y a plusieurs modèles, parce que c'est... Là? A3. C'est pas BMW. Eh, c'est un mytho. Ah, le mytho. Ah, putain, il a un Philippe, l'enfoiré, regarde-le. Qu'est-ce que t'as comme voiture, si c'est pas indiscret? T'as pas de voiture? T'es parti au Brésil pour te faire opérer, qu'est-ce qui s'est passé? Monsieur, qu'est-ce que vous avez?
5: Une Fiat Tipo, les dernières.
6: Ah, t'allais dire Fiat 500, parce que là, je dis, non, t'aurais pu lever la main quand même. Et vous avez que des petites bites ce soir, c'est marrant. Alors, t'as quoi comme bagnole?
5: Un
6: monospace. Un monospace, ah, voilà. Voilà. T'arrives à trouver de la place ou pas? T'arrives à naviguer un peu le... Difficile quand même. Maman, elle a l'air d'être contente. Oui, oui, elle trouve de la place. Oui, oui, t'inquiète pas. Hein? Ça, là, oui, elle est contente. Mais tu vois, c'est marrant, on a tous des bagnoles différentes. C'est vrai, moi je me souviens, oh, je m'en souviendrai toute ma vie, j'avais 7-8 ans, j'ai vu mon grand-père sortir de la douche, tu vois. Il était tout nu comme ça, on s'est retrouvés nez à nez. Tu vois. Enfin, ce gag à nez d'ailleurs, tu vois. Enfin, pauvre vieux, tu vois, qu'est-ce qu'il avait, une vieille deux chevaux qui piquait du nez, tu vois. Avec deux pneus crevés, tu vois ce que j'ai. Il avait une fuite au moteur. Ah oui. Je n'avais pas à la sortir beaucoup, là, deux chevaux avec mamie. Alors, j'ai fait 8 ans de rugby. J'adore ce sport, un sport magnifique. Donc, t'imagines, sous les douches, hein, j'en ai vu des bagnoles. Hein, t'as compris? La première fois que j'ai vu celle de mon pilier droit, David Ben Simon. J'ai dit, bah alors, David, qu'est-ce que t'as fait? T'as eu un accident, t'as pu l'avant de la bagnole. Moteur apparent, c'est rigolo, ça, c'est bien, c'est bien. Allez, un autre pote au rugby, moi, j'avais ma Twingo. Alors, lui, c'était vraiment difficile. Il avait une Smart, tu vois, j'étais tout petit. Très difficile. Il est encore plus petit. Il y a plus petit quand t'es gamin. Eh ben, t'as une majorette. Tu joues tout seul avec, t'es content. Et ça m'arrive de prendre ma Twingo, d'aller faire un petit tour tout seul aussi. C'est bien, dis donc. Quand t'as personne à côté de toi pour dire plus vite, moins vite, à gauche, à droite. Hein, t'as envie de te faire une grande ligne droite avec la ligne d'arrivée au bout. Impeccable. Après, il y a des souvenirs magnifiques. On s'en souvient tous, d'ailleurs. La première fois qu'on se met au volant avec une copine. Moi, je m'en souviendrai toute ma vie, j'avais 17 ans. Et alors là, tu me crois pas, j'étais pas encore parti. Bah, je sentais déjà que j'allais arriver. Elle s'en souvient bien aussi. Tout là. Une autre fois, avec une autre copine, comme c'était la première fois, je me suis dit, là, je vais capoter. Hein? Quand t'es pas sûr de la météo? Faut capoter, les jeunes, hein, c'est le site d'action, faut y aller. Hein. Alors, je me faisais chier avec le système et tout. Là, ça... et c'est vrai que le système est chiant. Alors, je me faisais chier, ma copine, elle me dit, mais attends, bouge pas, je vais le faire. Elle m'a mis la capote, nickel. À tel point que voyage terminé, tout le monde descend. Voilà. Alors depuis, bon bah moi je suis marié maintenant, ça fait 10 ans que je suis marié avec Aminata, ma femme elle est magnifique, je vous en parlerai tout à l'heure. Voilà, donc je l'emmène faire des tours régulièrement, hein, c'est normal. Hein. Et il y a 3 semaines, jour pour jour, on était au volant tous les deux, et je vais pour prendre une petite ruelle comme ça. Et là ma femme Aminata elle me dit, mais dis donc, oh, oh! Ça, c'est interdit, là, oh merde, dis donc! Alors, toi, à ce moment-là, qu'est-ce que tu dis? Parce qu'on l'a tous fait, ça, les gars. Tu dis quoi? Tu dis, oh, pardon! Excuse-moi, j'avais pas vu! En fait, j'avais très bien vu! Ça faisait même plusieurs fois que je passais devant l'endroit. Et je me disais, tiens, un jour, faudra que je tente le coup, là, quand même, hein. Attention! Des fois, c'est ta femme ou ta copine qui te dit. Vas-y, prends le sens interdit. En plus, ça passe, t'as une Twingo. Ouais. Là, je vous ai balancé ma vie privée. Est-ce que vous voulez que je vous balance la vie privée de Donnel et de Jean-Phi? Parce que si vous voulez... Ouais, ça vous embête pas deux secondes, parce qu'on a été pissés tout à l'heure, tous les jours. Et j'ai vu un peu les bagnoles. Et c'est... Bah, si tu veux, c'est pas... Enfin, je veux dire... Bah, si tu veux, voilà, il y a une légende qui dit que les queblas... Eh ben là, c'est... Ils roulent pas en Twingo. Ils roulent en Hummer. Tu vois ce que je veux dire? Voilà. Et alors, Jean-Phi, vous voulez savoir, Jean-Phi, ou pas? Alors, Jean-Phi, c'est pire. Je pensais pas, hein, tu vois. Comme ça, tu te dis, oh, bon, non, doit pas être... hein. Tu vois, on est parti sur de la petite Fiat 500. Du... Non. Jean-Phi, c'est un Boeing 747, les amis. Ah, ouais. C'est magnifique. Non, mais voilà. Bon, mais je m'en sors très bien de ma Twingo. Ma femme est très contente. Voilà, donc ma femme s'appelle Aminata, effectivement. Alors, elle est magnifique. Elle a trois origines. Elle est française, italienne, sénégalaise. Elle est magnifique. Elle a pris d'ailleurs physiquement des trois pays. Elle est très, très belle. Elle a pris de l'Italie. Elle a une très jolie poitrine. Je suis très content. Tu vois, très pulpeuse. Elle a pris du Sénégal. Boumé ! Je suis très content. Et elle a pris de la France. Elle tire la gueule. Ah, c'est... Mais bon, ça va, on a réussi à faire deux beaux enfants, magnifiques enfants, je suis très fier d'eux, je suis vraiment un papa comblé. Et deux enfants, je sais pas si vous savez, mais c'est la moyenne en France. Hein, c'est 1,8, on a un peu baissé, mais on est number one en termes de fécondité en Europe. On se reproduit plus que les Allemands, plus que les Italiens, moins que les Estoniens par contre. Si, un Estonien, ça nique énormément un Estonien. Il y a des Estoniens dans la salle ou pas? Ils sont tous en train de niquer, c'est pas possible, je suis complètement con. Eh ben, figurez-vous, avec Aminata, c'était très très vite, on s'est rencontrés. Et ben 9 mois plus tard, Bingo, hein, c'est le prénom de mon fils, je l'appelais Bingo. Oh, petit nom à la con, je suis humoriste, je me suis dit, tiens, on va déconner. Et puis pour le deuxième, on s'est dit, bon, peut-être, là, c'est pas très cool pour les gamins, c'est un peu chaud quand même. Moi, le deuxième, j'avais envie de l'appeler Sacha, j'aime bien Sacha, je trouve ça mignon. Et ma femme m'a fait, non, j'ai envie de lui donner un prénom italien, j'ai envie de l'appeler Carlo. Carlo! Et c'est moche, c'est le calamar dans Bob l'éponge qui fait la gueule, arrête! Si, j'ai marre. On s'est pris la tête pendant 3 mois, c'était invraisemblable. Au bout d'un moment, j'ai dit, écoute, stop, on coupe la poire en deux. Et là, ça nous a donné ça, l'eau, impeccable. Ouais. Salut au bingo, au dodo. Non, je suis content. Et qui dit enfant, dit donc accouchement. Et moi, j'ai fait deux accouchements avec ma femme, c'est dur pour vous les filles. Et j'ai vu un reportage, c'est pas des conneries, je vous assure que c'est la vérité. J'ai vu un reportage aux États-Unis sur un accouchement qui existe. C'est un accouchement avec un dauphin. Dans le bassin du dauphin. Je vous explique pourquoi. Apparemment, le dauphin, il arriverait en rentrée en communication avec le bébé à l'intérieur du ventre de la maman et lui envoyer des bonnes ondes avec son sonar. Et le problème, c'est qu'on ne comprend pas le langage du dauphin. C'est vrai que c'est compliqué. Je ne comprends pas. Qu'est-ce que tu dis, Flipper? Ah oui, tiens, du galac. Si t'as moins de 30 ans, tu peux pas la comprendre, la vanne du galac, hein? Très très bel accouchement, la fille a beaucoup souffert, elle a failli se noyer 3 fois, le bassin aurait dit une scène de crime de Dexter saison 7, c'était dégueulasse. Simon, écoute, donc moi j'ai réagi comme un homme devant mon écran, je me suis évanoui comme une grosse merde, impeccable, voilà. Mais je suis très heureux, voilà, ils sont en pleine forme mes gamins, ils sont, voilà, c'est du boulot quand même les enfants, hein, c'est vrai que c'est du taf, mais à la fois si on les avait pas, hein, on ferait la fiesta, hein. Et ouais, moi c'est vrai, des fois je me dis si je les avais pas quand même, là. T'as plus de couches à changer, plus de réveil à 6h du matin, même le week-end, plus de nez qui coule de septembre à juin, plus de fêtes des pères avec des dessins où tu sais pas vraiment si c'est toi et ta femme devant la maison ou deux épouvantails devant une cage à lapins, tu vois. Plus de longues discussions, comment est-ce qu'on vient au monde, où est-ce qu'on va quand on est mort, combien épaisse la terre, comment ils ont fait pour la peser. Ah, c'est chaud. Le premier, quand il est arrivé, mon bingo, quand il est arrivé, c'est comme un con, je savais rien, je savais même pas le temps chier, quoi que ce soit, j'avais acheté un bouquin. Un des premiers conseils qu'il y avait dans le bouquin, c'était après avoir donné le biberon au bébé, lavez-le à l'eau bouillante et rincez bien l'intérieur. S'en souvient bien, le gamin. Un peu difficile. Ah, c'est dur, les gamins. Et puis alors, les miens, bingo et salaud, c'est des fous furieux. Ils arrêtent pas de se taper tout le temps. Ils ont la castagne, ils arrêtent pas de se taper tout le temps. Et alors là, les parents, surtout, on le sait, il faut pas s'énerver. C'est écrit dans tous les bouquins, il faut pas s'énerver. Et moi, je m'énerve pas, j'essaye de garder mon calme. La fois, je leur dis, vas-y, allez prendre votre ballon et allez jouer à la sortie de l'autoroute, c'est l'heure de pointe. Allez-y, là. Pas s'énerver. Des fois, c'est Aminata qui s'énerve. Elle s'énerve contre moi, je trouve ça un peu dégueulasse, d'ailleurs. Non, c'est vrai, l'autre fois, elle me dit, t'as laissé le gamin 3 jours sans lui changer la couche. Ça va. Attends, c'était marqué sur la boîte des couches jusqu'à 6 kilos. Voilà. Oh bah écoute. Ah c'est fou ce que ça contient. Non, non. Mais c'est du bonheur les gamins, franchement c'est du bonheur. Après je suis quand même content, et je vais finir avec ça, je suis quand même content d'avoir deux mecs. Parce que deux filles, pour un papa, quand elles arrivent à 16-17 ans là, ah c'est dur quand même. Il y en a qui fait oui. Non, non, mais c'est vrai, c'est dur, c'est compliqué. Tu vois. Moi, je m'imagine, tu vois, ils sont petits encore, mais je m'imagine mon bingo quand il reviendra de soirée, 16 ans, tu vois, 17 ans, t'as un mec, tu l'attends, 2h du mat, t'es le papa, tu vois. Alors, t'as pécho un petit peu, non hein? C'est vrai, ta fille, c'est 2h du mat, tu l'attends, 16 ans. Alors, t'as suicidé ce gag un petit peu, non? Combien? Ah ouais, quand même.
7: Merci, les copains. Gilles Alma.
6: Merci, les amis.
7: Bravo, Gilles. 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
3: Je vous propose de retrouver un humoriste. Vous allez voir, cet artiste dénonce les archétypes masculins et féminins. Il en profite également pour, par la même occasion, pour raconter son parcours, de son enfance qu'il a passé dans un quartier gitan de Perpignan jusqu'à ses premiers pas ici à Paris. Je vous demande de l'applaudir très fort. Il s'appelle Mohamed Noua.
8: Bonsoir, ça va toujours? Ouais. Waouh, bonne ambiance. Vous êtes là pour rire, n'est-ce pas? Ouais. En général, quand on vient pour rire, il y a toujours des gens qui stressent. Ils savent pas s'ils vont rire ou pas. Ils ont payé leur place, mais ils veulent rentabiliser. Après chaque blague, ils vont me regarder. Enfin, 10 centimes, fais-moi rire, mec. Je vous préviens, entre mes sketchs, je ne mets plus de transition. Depuis que j'écoute les femmes parler. Les mecs, vous allez me comprendre, toutes les femmes dans la vie parlent sans transition. T'as fait la vaisselle? T'as fait la vaisselle? Oh, t'as acheté des chaussures grâce à l'anatomie à la télé? Les femmes sont exigeantes aujourd'hui. Elles recherchent à la fois un mec musclé, beau gosse, quoi encore?
9: Intelligent.
8: C'est pas ce soir intelligent. Riche, c'est la voix de mec, coming out. Riche. Riche, drôle, non, drôle, non.
9: Oui.
8: Non, en général, les femmes aiment les mecs drôles, pas les comiques, faut faire la différence. Le mec drôle, c'est être drôle au bon moment. Le comique est comique toute la journée. Il fait tout le temps des blagues, c'est relou. Tu rentres du boulot, t'es fatigué, t'as passé une journée de merde, lui il t'attend caché derrière le fauteuil. Hey! C'est un arabe, un américain dans un avion, t'es laisse-moi tranquille. Oh là là, tire le doigt, tire le doigt! Allez, comique, laisse tomber. Hein. Comique, bad boy? Non, des bad boys?
9: Oui,
8: bad boy? Ça existe, hein. Une minorité de filles. Le mec est méchant avec elle, mais elle kiffe, elle aime ça. Bébé, je t'aime. Va te faire enculer. Mmh. Oh, c'est une minorité de filles. Gentil alors. Gentil, mais pas trop, c'est ça?
9: C'est ça.
8: Ça veut dire quoi? Au restaurant, t'ouvres la porte, la fille passe, puis tu mets le pied. Tu fais, tu es gentil, mais pas trop! Fais attention! Moi, j'entends souvent, oui, moi, je vais un mec bien. Un mec bien, c'est un mec qui s'aime tous les jours à 6h, qui prépare mon petit déjeuner, qui me dit, je t'aime avant de se coucher. Non, ça, c'est pas un mec bien, c'est un mec au chômage, tout simplement. Il n'y a pas longtemps, au point virgule, il y a une fille motivée, elle m'a regardé, elle m'a dit « Moi, je veux un mec souriant, bronzé, romantique et qui m'offre des fleurs. Quoi ? Un Pakistanais ?» Bon, je vois que tu ne comprends rien, je veux juste un mec qui m'écoute quand je parle. Attends, attends, un mec qui écoute une femme parler, on appelle ça un homosexuel, t'as pas compris ? Et vous, les femmes... Et vous les femmes, quand vous... Elle peut te niquer un spectacle, je peux le dire. Et vous les femmes, quand vous croisez un beau gosse homosexuel, vous le regardez et faites « Mais quel gâchis !» Alors que nous les mecs, si on voit deux filles, deux bons, deux lesbiennes, on les regarde, on dit « Sur ma mère, je les prends les deux. Ah. » Les femmes, vous avez de la chance. Une femme peut regarder sa copine et lui dire je t'aime ou la complimenter. Oh, Véronique, je t'aime. Oh, ma chérie, t'es trop belle aujourd'hui. C'est normal. Nous, les mecs, on ne peut pas se dire ça entre nous. Moi, je peux pas. Bon, sauf toi, bientôt. Hein. Coming out. Hein. Moi, je peux pas regarder mon pote et dire « Karine ! Retourne-toi, retourne-toi ! Bon gosse, mon chéri ! T'as dit quoi, là ?» Non, rien du tout, rien du tout. Une femme âgée peut avoir une relation avec un mineur de 16 ans. Le mineur de 16 ans ne portera jamais plainte contre la dame pour pédophilie. Vous l'imaginez au commissariat avec le flic en train de déposer sa plainte ? Installe-toi, alors dis-moi, tu as quel âge ? 16 ans, elle était comment ? Grande, blonde, plutôt mince ? Beau gosse ! Comment tu te sens sali ? On a tous envie d'être sali à un moment donné. Ouais. Est-ce qu'on va l'arrêter ? Oui, bien sûr, il n'y a pas que toi qui as le droit de profiter de cette femme, tu sais. Donc je le dis haut et fort ce soir, les jolies filles, c'est terminé. Bon, ça n'a jamais commencé, mais c'est terminé, d'accord ? Je préfère les moches. Parce que pour moi, les moches, elles sont plus cultivées. Bon, parce qu'elles ont du temps pour lire aussi. T'as vu quand t'es avec une moche, comment elle se donne à fond ? Parce qu'elle sait que si elle te perd, elle retrouvera plus personne après. Donc elle a fond. T'es fatiguée, tu veux t'asseoir ? Dis-moi, pour Noël, tu veux quoi ? Une voiture, un hélicoptère ? Dis-moi ! Tu vas même quitter ? Dis-moi ! J'aime ça. Alors qu'une jolie fille n'a pas besoin d'être intelligente. Elle peut arriver dans un entretien d'embauche, donner une feuille blanche et dire « C'est mon CV. » C'est votre CV, vous êtes embauché, CDI, 6000 euros par mois. Votre bureau, il est sous le mien. On y va ? Bon, et j'exagère. Bon, une fois, je suis sorti avec une jolie fille, c'était pas une lumière. On est allé voir un film en VO sous-titré. Pendant tout le film, elle était là, je dois lire les sous-titres, regardez l'image. Même les acteurs dans le film avaient remarqué qu'elle était débile. Elle m'a foutu la honte, elle s'est levée, elle l'a mis le doigt sur l'écran et elle lisait comme les enfants. Par contre, quand t'as vécu de moi, je faut assumer. Parce que moi, j'ai croisé un pote et je me suis aperçu que j'étais tombé plus bactère. Quand il m'a regardé, il l'a regardé et a fait « Ah, à part ça, t'as un travail ?» Alors regarde, elle a quelque chose quand même. Ouais, elle a quelque chose, ouais. Elle a peut-être des projets économiques, financiers. Elle travaille pas dans une banque, non ? Parce qu'elles sont la crise, hein, je te le dis. Hein. On est difficile. Et si aujourd'hui les hommes et les femmes ne se comprennent pas, c'est parce que les hommes n'écoutent pas les femmes parler. Les femmes écoutent les hommes parler, mais comprennent tout à l'envers. Si un homme dit à sa femme, vraiment, aujourd'hui je te trouve ravissante, au lieu de le remercier, elle va dire, comment ça, aujourd'hui je te trouve ravissante ? C'est-à-dire qu'hier c'était moche ? Il y a deux semaines c'était horrible, c'est ça ? Bon, tiens une boîte de chocolat pour m'excuser. Une boîte de chocolat parce que tu me vois grossir, c'est ça ? Et après tu me quittes, c'est ça ? Bon, on arrête de parler. On arrête de parler parce que je te saoule, c'est ça, hein ? Je comprends tout. Vous êtes malade, je vous le dis. Hein. Vous vivez dans un monde contradictoire. Vous avez peur d'un insecte, d'un rideau qui bouge. Mais vous êtes capable de prendre un fer à lisser à 200 degrés, vous le plaquer sur les cheveux et tirer. Et ces filles qui se maquillent dans le métro et dans le bus, est-ce qu'elles sont capables de s'épiler les sourcils sur un trampoline ? Moi, je pense que les femmes devraient protéger les hommes. Vous êtes plus fort, fer à lisser à 200 degrés, cire chaude à 100 degrés, un accouchement. Nous, les mecs, on n'est pas capables de faire un quart de ce que vous faites. Moi, je suis comme tous les hommes. Juste pour retirer un pansement, il faut 2-3 mois à peu près. Ah, ça enlève les poils, ça enlève les poils, qu'est-ce que je fais ? Qu'est-ce que je fais ? Bon, je vis avec, ça va aller. Et je déteste ces filles qui disent « Ouais, vous les mecs, vous pensez beaucoup au sexe ?» Ouais. Alors que vous, genre, venez me faire croire, quand vous voyez un beau gosse dans la rue, vous n'avez que des bonnes pensées. Genre, quel beau gosse celui-là. J'irai bien à la bibliothèque lire un livre avec lui. Faut pas se mentir. Si nous, les mecs, on pense beaucoup au sexe, c'est à cause de la société. Il n'y a pas très longtemps, je tapais sur mon ordinateur. D'un coup, il y a une fenêtre qui s'ouvre avec une fille à maillot de bain, 25 ans, coquine et célibataire. Moi, ça me dégoûte. Bon, je clique pour vérifier, on sait jamais quand même. Et finalement, je me ressaisis, je me déconnecte et je range le sopalin. Et finalement... Il y a du sexe partout aujourd'hui à la télé. Regardez dans les publicités pour vendre une bouteille de lait Kanja, ils te prennent une bombe, un mannequin déshabillé, elle est là, Kanja. Toi, t'es un mec, tu vois ça, tu te dis, putain, je veux le lait. Avec la meuf aussi. Finalement, il y a ta vraie femme qui arrive. Pyjama Bob l'éponge. Masque vert sur la tête. Des concombres sur les yeux. Tu te retournes, tu fais Shrek. Tu regardes ta femme, tu regardes le mannequin, tu dis putain, mais quel, c'était pas de l'amour. C'est de l'humanitaire, je te jure. Ça nous influence, il y a du sexe partout aujourd'hui à la télé et je déteste les films porno. C'est pas des magots. Parce que ça ne reflète pas la réalité. Le dernier que j'ai vu, c'était un livreur de pizza. Il sonne à une porte
10: pyjama party, 4 filles magnifiques. Et elles n'ont pas d'argent pour payer.
8: Scénariste de malade, des mecs bossent. Hein.
10: Et elle propose une autre solution.
11: Moi, j'ai bossé 4 ans à Pizza, d'accord ? J'ai jamais vu ça. La seule chose que je vois, c'est de gros moustachu torse nu. Un jour, elle m'avait dit, écoute, j'ai pas d'argent pour payer, mais je peux proposer une autre solution. Quoi ? Tiens, prends les pizzas gratuitement, laisse-moi tranquille, d'accord ? Je déteste les films porno, je préfère les comédies américaines. Je vous conseille une comédie que j'ai vue récemment, le film s'appelle 40 ans toujours puceau. Ils ont même fait le remake français sur M6, ils ont appelé ça L'amour est dans le pré. Entre nous, les candidats dont l'amour est dans le pré, physiquement, ils ne font pas partie de notre monde. Il suffit juste de regarder la présentation des candidats pour se poser des questions. Tu sais, quand le mec arrive, « Bonjour, je suis Jackie. J'aime le cachouiller, marcher dans la boue. J'aime aussi les jours pour les femmes. Les femmes, je m'achète, les femmes, oh là là, les femmes, ah. Mais quelle femme de regarder cette émission de dire, « Oulala, c'est tout d'avis, moi, style de mec !» Ah, je vais faire en courrier. Trop sexy, cette façon de traire les vaches. Voilà la réputation des mecs aujourd'hui. Bon, il n'y a pas besoin d'agriculteurs. Nous aussi, en ville, on a de mauvais séducteurs. Moi, j'ai croisé un blédard qui voulait dire à une fille « T'as de beaux yeux » comme dans la chanson de Marc Lavoine, « T'as les yeux revolver » et finir en bout de la chanson. Il l'a regardé, il a dit « Ah madame, t'as les yeux pistolets, tu m'as touché, c'est foutu !» Pour moi, ce mec-là est un génie. Il ne parle pas français, il drague une française, il détruit une chanson, tu fais pas mieux. Moi, je parle pas espagnol. Il ne viendrait jamais à l'idée d'un jour aller en Argentine, croiser une fille et dire « Señorita, señorita, un, dos, tres, voici tu paras, c'est Fatima, hey !» On ne sait plus draguer, on est jaloux, radin. Moi, je suis un vrai crevard, un vrai radin. J'assume. Par exemple, quand j'offre un cadeau et on me dit « fallait pas », il y a pas longtemps, j'étais avec une fille, elle voulait que je l'amène dans un restaurant chic, étoilé. J'ai pris la carte, j'ai vu le prix, j'étais en stress. Entrée, plus plat, plus dessert, ça fait mon loyer. Bien sûr, je vais prendre une boisson sans sucre, sans alcool, sans colorant. On appelle ça une carafe d'eau, amène ça, on y va. Je me suis dit, Mohamed, faut draguer. Et la veille sur Internet, j'avais trouvé une phrase. Excuse-moi, je voulais dire, ton père est un voleur. Il a volé toutes les étoiles du ciel pour les mettre dans tes yeux. Merci, toi aussi ton père est un voleur. Je l'ai vu à Carrefour, l'escroc, tout ce qu'il a pris. Saumon caviar, oui, café gourmand. Et revenez tout à l'heure, je vais reprendre quelque chose. Et toi, tu reprends quelque chose? Avec tout ce que t'as pris là? Je crois que je vais reprendre mon travail, ça va aller vite. Hein. Là, je suis pas bien, je commence à stresser. Attends, c'est le premier rendez-vous. Le serveur apporte l'addition. Si je paye, j'arrive pas à conclure, c'est un risque financier pour moi. Donc je lui propose, j'ai dit, écoute, voilà, on partage l'addition. Si on passe la nuit ensemble, ben je rembourse ta part, gentleman. Tu m'as prise pour une pute. À ce moment-là du sketch, j'avais deux propositions de fuite. Si j'étais un humoriste trash, vulgaire, j'aurais dit, attends, avec tout ce que j'ai payé, la pute m'aurait déjà suffi. Ce n'est pas mon style, gentleman. Je la joue dans la finesse, je dis, écoute, ce n'est pas une question d'argent. Tu es une fille indépendante, libre et qui n'a pas besoin de l'homme pour l'entretenir. Je suis tout simplement une femme moderne. Ouais, elle a compris, bon. Pour m'excuser du restaurant, juste après, je l'ai amené à Disneyland. L'erreur, on s'est perdu dans une gare. On a croisé des militaires. Ça m'a fait mal au cœur de voir des militaires dans une gare. Parce qu'à la base, quand ils s'engagent, c'est pour se battre. Aller à la guerre. Au bout de quelques mois de formation, on les aligne. Bravo les mecs. Robert, tu vas en Mali. Geoffrey, tu vas en Libye. Antoine, garde du Nord. J'ai envie d'aller en Afghanistan, tirer sur des Arabes. Il n'y a pas d'Arabes en Afghanistan. Par contre, garde du Nord, il y en a plein, ok? Le mec, je le vois dégoûté dans la gare. Putain, je vais en Afghanistan, moi, qu'est-ce que je fous là? Putain. À ce moment-là, je vais le voir pour dire « Excuse-moi, mec, dis-moi le train pour Disneyland, c'est par là ?»« Oh putain, un Afghan, il est à moi, celui-là. » »« Bouge pas, bouge !» J'ai oublié de vous dire, faut savoir que tous les militaires dans toutes les gares en France n'ont pas de chargeur dans leur mitraillette. Je vous jure que c'est vrai, l'arme est juste dissuasive.
8: Ça veut dire que si un jour on a un problème, on est dans la merde. Imaginez des aliens nous envahissent. Bon, je dis aliens parce que si je donne une nationalité, le sketch devient tout de suite raciste. Si je dis des Congolais nous envahissent, raciste. Des Chinois nous envahissent, réaliste. Il y a des aliens, je m'occupe de ça, t'inquiète pas.

0: Ça n'a plus aucun effet sur nous. On a croisé des comédiens à l'intérieur déguisés en fantômes, voulaient me faire peur. Bouh. Je fais les mecs, ça fait pas peur, on vient de faire le RER. Ah, ah désolé, excusez-nous. On a vu Mickey, pour moi derrière ce déguisement, il y a toujours un pervers qui profite des filles. Parce qu'une fille, quand elle voit Mickey, dit « Mickey, c'est trop mignon, fais-moi un bisou, fais-moi un câlin. »« Fais-moi un câlin, viens. » Pas de bisous aujourd'hui. J'adore Disneyland parce que l'éducation est contradictoire. J'ai croisé un père qui a dit à son fils « Non, tu ne manges pas de sucettes. Les bonbons, c'est pas bien pour la santé. Viens avec moi, on va faire une Space Mountain. » Space Mountain, 250 km/h, 15 loopings. Et pour lui, le vrai danger, c'est Chupa Chups. Moi, j'aimerais avoir un père comme ça. Il viendrait me voir. « Mohamed, tu ne ramènes pas de filles à la maison, ok ? Viens avec moi, on va aller voir les putes, on va s'amuser. » Dans la file d'attente du Space Mountain, plus tu avances et plus tu stresses. Et là, tu vois des gens qui sortent du manège et donnent leur avis à haute voix. « Putain, c'est un truc de malade, j'aurais pas dû le faire, j'ai cru que j'allais mourir !» Ok, pardon, pardon, pardon, pardon. « Papa, regarde, le monsieur qui a peur, il fait demi-tour, pardon !» Pardon. Ferme ta gueule, 6 ans, je te défonce. Et le Père Noël n'existe pas. Ton oreiller, c'est pas la souris, mais ton père qui met de l'argent. Et ton père, c'est pas ton vrai père. Elle vient me chercher, j'accepte de faire le Space Mountain. Je m'installe, là, il y a plus de mecs, je me lâche. Je sens plus mon cœur, ça va trop vite, ça va trop vite, ça va trop vite, ça va trop vite. Monsieur, mettez votre ceinture, ça va commencer dans 2 minutes, normalement. Le manège décolle. Et à un moment donné, ils prennent une photo de toi. J'ai jamais compris ce concept de prendre une photo de toi dans une situation humiliante de ta vie. T'imagines, tu vas au resto, tu manges, puis tu dis « je vais aux toilettes ». Et là, il y a le barman qui t'attend à la sortie. T'as fait caca, viens avec moi. T'inquiète pas, je l'ai prise. Alors tu choisis laquelle? 10 euros une, 15 euros les deux. On y va?
1: C'était Mohamed Noir, bravo Mohamed. Merci. J'allais dire un artiste plein de charisme. Enfin, des archétypes. J'avais envie ce soir de faire du show comme ça, donc je me suis dit, bon voilà. Merci beaucoup Mohamed.
0: Merci.
1: À très bientôt.
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1: Faites du bruit pour Adèle Fugazi. Bonjour! Bonjour! Bonjour les Rires et Chansons! Bonjour! Bonjour! Vous voulez du rire?
3: Oui!
1: Tire sur mon doigt! Pff, voilà! De la chanson? Oui! Boogie Woogie! Woogie Woogie! Un pro, voilà, vous n'êtes pas dans le délire apparemment. Ça va être très très long. Bonjour à vous, bonsoir à vous, bonsoir à tout le monde. Je vois des gens bien habillés en plus dans la salle. Des gens s'habillent en friperie parmi vous? Nous? Pas de réponse. Les friperies, c'est très simple. Moi, je n'habille pas là-bas, mais j'ai un peu capté les gens qui s'habillent là-bas. Vous me dites si je me trompe. Ce sont des gens, ils adorent faire des affaires et ils veulent que tout le monde le sache, quoi. Ils viennent te voir et ils te disent « Tu vois ça ? Dis un prix. » Tu le connais même pas. Tu dis 10 euros, il répond la même chose. « C'est moins. 5 euros, c'est moins. 2 euros, il dit « Mais non, c'est du cuir, voyons. 3 euros. » Et il est content, il a fait son affaire, t-shirt à 3 euros, pantalon à 5 euros, chaussures à 2 euros. Il se balade dans Paris en billet de 10, normal, voilà. Avec sa couronne du crevard de l'année, il est content. C'est qui le plus gros des rats? C'est moi. Une pizza dans une poubelle, prums, je la mange. Miam, miam, miam, miam, miam, miam. Ce sont des malades. Et si tu leur dis que t'as payé ton t-shirt 15 euros, ils vont dire 15 euros, mais tu t'es fait avoir. J'ai trouvé le même que toi dans une petite fripe à 2,50 €. Il est un peu troué et il sent un peu le shit, mais c'est le même. C'était malade là-bas. Puis il y a tellement des vieux produits, il faut des connaissances en histoire. Hein. Et si t'es pas au courant, t'essaies une veste, pas mal. Le marron, ça me va bien. Le brassard rouge sur le bras, super. L'aigle sur le torse, royal. C'est quoi la marque? Hugo Boss en plus. La marque, c'est quoi? S... La taille, SS. Ah oui, c'est... Oh. Super serré.

0: Ceux qui n'ont pas compris la blague, redoublez. Je peux les... Il y en a, ils n'ont pas compris, c'est quoi? C'est une des iguales ou quoi? Non, non, non. Rapport aux nazis. Caca les nazis. Boue les nazis. S'il y a des nazis dans la salle, sortez. Mais voilà, quoi, j'essaie de bien m'habiller, mais c'est un peu compliqué parce que ma taille change tout le temps. Ça dépend de ce que je mange. Et j'adore manger. Qu'est-ce que j'adore manger? J'adore ça. Et je mange trop. J'ai réalisé que je mangeais trop parce que je vois que sur les réseaux sociaux, on me met beaucoup de vidéos de bouffe. Et ça, je le prends très mal. Beaucoup de bouffe. Même des trucs, au départ, je me dis, c'est pas de la bouffe. Ça en devient. C'est très grave. Je vous jure, j'ai découvert les gâteaux trompe-l'œil. C'est dingo, cette histoire. Il y a une chaussure parfaite. Une meuf débarque avec un couteau. Pfff. Mais non. C'est du gâteau. Après, elle prend le couteau, elle coupe le couteau. Le couteau est un gâteau. Quelqu'un rentre dans la pièce, il coupe la dame. C'est du gâteau. Je vois des gâteaux partout. Ça m'a niqué le cerveau, ce truc. Maintenant, quand je vois un gâteau qui ressemble à du gâteau, je me dis, c'est pas du gâteau, ça. C'est un piège, c'est des chaussures. Il voudra en 42, s'il vous plaît, oui. Il marche dans des gâteaux. C'est des chaussures. Un gogol. J'ai plus peur de rien. Tu peux menacer avec un couteau. Les mains en l'air, ton portefeuille. Oh, c'était un vrai couteau, je me suis fait avoir. Oh, du coulis. Je suis une panna cotta. Bon. Je gis au sol, les flics qui débarquent, mais c'est une véritable boucherie. Non, inspecteur, c'est une pâtisserie, regardez. C'est du gâteau. En tout cas, bien le bonjour. À vous tous. J'aime bien le public un peu ce qu'on a ce soir et tout. Plein de gens différents. C'est vrai, chacun a sa petite tête ce soir. Et ça, c'est formidable. Il n'y a pas de même tête. Et c'est fantastique. Vous rigolez, mais on est quand même des milliards sur Terre. Hein. Et il n'y a jamais eu juste deux fois la même tête. Je trouve ça fou, quand même. Les chiffres sont incroyables. Jamais deux fois le même. C'est fou. Parce que même les jumeaux, c'est pas les mêmes. Hein. Si tu regardes bien, on a toujours un, il est mieux. C'est pas les mêmes. Il y a tellement de têtes sur Terre, c'est même devenu un mot de passe pour dévorer son téléphone, les têtes, hein, maintenant. Tellement que t'as de tête. C'est vrai. Et c'est le meilleur mot de passe parce que tu peux trouver un code, mais va trouver une tête. C'est très dur à trouver une tête. Très dur. Mais moi, mon propre téléphone, à moi, le matin, je me réveille, il est là. Non, c'est pas toi. Comment ça, c'est pas moi? Je te jure que c'est moi. Il est 7h du mat et je me force à être moi. Déverrouiller. Eh ben oui, depuis le départ, c'est moi depuis le début. Tellement de têtes, c'est fou. Ça veut dire qu'on a quand même tous notre tête, ça c'est bien. On n'a qu'une comme vous, madame, au premier rang. Mais oui, vous n'avez rien à foutre. Mais c'est incroyable ce que je vous dis. Non, mais c'est vrai. Ce sont les êtres humains, tous différents. Je vous dis ça parce que les poules... T'as vu 3-4 poules? T'as vu toutes les poules. Tu seras jamais étonné par une poule, hein? Sauf si elle a des Nike, d'accord. Et tu vois une poule, tu ressembles un peu à un pigeon, c'est quoi? Un pigeon! C'est pas une poule, tu vois? Je me dis, les poules, elles doivent galérer pour se reconnaître au quotidien, elles doivent être là. C'est pour ça qu'elles font ça avec leur tête, elles hésitent, les pauvres. Marie, c'est toi? Mais non, c'est Inès. Mais non. Comme deux gouttes d'eau. Et t'es pas du gâteau, toi. Incroyable. Heureusement qu'elles ont pas d'iPhone, les poules, hein. T'imagines, t'es une poule, tu perds ton téléphone. N'importe quelle poule part derrière toi. Déverrouillé, voilà. C'est mon iPhone, maintenant. Elle a des photos de moi à poil, en plus. Chelou, cette poule. Après, c'est mon avis d'humain sur les poules. Peut-être que j'ai n'importe quoi. Qu'elles sont toutes différentes, tous uniques. Et peut-être, pendant que je vous parle maintenant, t'as peut-être des poules, un spectacle de poules. Avec une humoriste poule, elle est là. T'as vu 3-4 humains? T'as vu tous les humains? Et elles sont mortes de rire. Côte, côte, côte! Ça chie des œufs. Voilà, c'est mon univers. Non, je suis un peu loufoque. Loufoque, oh. Lou fuck my wife. C'est pas la meilleure, mais elle me fait rire, moi, cette blague. Et Vous savez... Ouais. Vous savez... On a tous notre tête, même tous notre langue, les humains. C'est beau. Le français, l'allemand, l'espagnol, l'arabe, pour nous différencier. C'est quand même beau, ça. Oui. Je vous dis ça parce que... Les poules... J'ai pas terminé, encore 5 minutes. Les poules. T'en prends une du Danemark, une autre du Sénégal. Côte, côte, côte, côte. Elles se comprennent. Voilà. Je crois juste les poules italiennes, tu les remarques un peu. Elles doivent être là. Côté, côté. Merci beaucoup, c'était un plaisir.
1: Adèle Fugazi.
0: Merci bien.
1: Retenez bien son nom, à mon avis, on va entendre parler.
0: Merci beaucoup.
1: Bravo Adèle.
0: Merci.
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1: Je vous demande un tonnerre d'applaudissements, s'il vous plaît, mesdames, messieurs, pour Edgar Yves.

0: Ah, calmez-vous, j'ai pas encore fait de blague. Ça va bien? Vous êtes dans une dynamique de rigolade? Ça fait plaisir, moi aussi. Je me suis mis 4 hommes avant de venir, là. Je passe déjà un bon moment. Il y en a que je vois en 3D, ça fait plaisir. Je vous ai ramené une histoire dans ma belette ce soir, une histoire assez incroyable. Je vais vous raconter comment est-ce que mon ex-copine est devenue mon ex-copine. On va passer un bon moment sur Rire et Chanson. Je vous raconte parce que moi, j'ai la chance de faire un métier où même quand il t'arrive la pire des merdes, il y a encore moyen de faire un billet avec. Je fais le meilleur taf du monde. Quand t'es pompier, qu'on te trompe, on t'a juste trompé, ok? Moi, si tu me trompes, bah tu finis sur Rire et Chanson quand même, quoi. Donc bon, j'ai hâte de pouvoir être sur la route. Tiens, si on mettait la radio pour se divertir un petit peu. Ah! Surprise, bitch! Ça va être super. Écoutez, l'histoire, il n'y a qu'à moi que ça arrive, ce genre de conneries, il n'y a qu'à moi que ça arrive. Elle est venue me voir au début de l'été pour me dire qu'elle avait besoin de prendre 3 semaines de vacances de son côté, avec ses copains, pour se ressourcer, se retrouver un petit peu. C'est bien, j'aime vos rires, là. Je vous cache pas que déjà là, je me suis dit, Edgar Yves, faut arrêter de sortir avec des blanches, vraiment. Non, quelqu'un doit le dire, les gars, franchement, hein. J'ai rien contre vous, mesdames, hein. La connerie a pas de couleur, je vous l'accorde. Mais le ressourçage, c'est bien un truc de blanc, hein. Ouais, on n'a jamais vu une Congolaise ou une Arabe expliquer à son mari qu'elle doit aller 3 semaines au mont Machu Picchu pour cueillir des cerises afin de retrouver son soi intérieur. Pour moi, c'est un délire de pays où on n'a plus faim, ça. Ça vous laisse le temps de bien penser à de la merde. Mais bon, il se trouve qu'à l'époque, j'étais un Renoir fragile. Donc je lui ai dit, eh ben écoute, c'est ce dont tu as besoin pour te sentir mieux, chérie, alors fais-le, une pute. Vraiment, une chienne de la casse, quoi. Vraiment, avec le recul, je me crache dessus, vraiment. Pour vous dire à quel point, elle m'a rappelé au bout de 3 semaines pour me dire qu'elle voulait plonger de 3 semaines de plus. Parce qu'elle est vraiment très très bien là où elle est, qu'elle passe un bon moment, et que voilà quoi. Moi je me suis dit, putain Edgar, ça sent la merde cette histoire, on est d'accord ou pas?
1: Ouais.
0: Ouais, surtout que de mon expérience de la vie en général, l'opération ressourçage consiste à se faire déglinguer les gars. Ouais, par un saisonnier qui s'en branle que t'es un mec, lui se demande seulement s'il pourra caler sa levrette sur Despacito, ok? Il a d'autres projets, hein. Ma vie, c'était 2 salles, 2 ambiances. C'était chez moi à la maison. Qu'est-ce qu'ils font en ce moment? Et c'était là, tengo que bala contigo. Pas trop vite, Rodrigo. Mais comme j'étais un Renoir fragile, je lui ai filé les 3 semaines de plus. Mais attention, c'était les pires 3 semaines de vie, ma vie, hein. Je les ai vécues, moi, en PLS, ok? Et attention, quelqu'un de normal qui psychote, c'est chiant. Mais un artiste qui psychote, c'est un autre niveau. Je me suis mis tout seul des shurikens dans la gueule. Hein. Je me réveillais la nuit. Il la baise. Jésus. J'ai essayé de faire des soirées avec mes potes pour essayer d'oublier. Sauf que mes potes à moi, c'est des humoristes. Autrement dit, des fils de pute. Hein. Clairement. Ils sont pas de filtre. Ils sont là. La blague. Ils sont venus chez moi avec des joints, du vin. On a essayé de mettre une ambiance tamisée. On a fait tourner le pétard. Et puis je dis à un de mes potes. Du coup, tu crois qu'elle se fait déglinguer ou pas? Et le mec, il me fait. De ouf, gros. Maman, putain. Je me doute bien qu'elle se fait gagner. Il me faut un peu de soutien, là. Il me dit, ah, moi, je suis ton pote, je te mens pas. Et si elle a prolongé de 3 semaines, c'est qu'elle aime ça, frérot. Je lui ai dit, alors, je te traiterai pas de fils de pute parce que t'es un ami, mais quand tu verras ta mère, tu lui diras que je pense fort à elle, quand même. Hein. Elle a fini par rentrer au bout de 3 semaines, les gars. J'étais chaud. Là, j'étais chaud le soir où elle est arrivée. J'ai dit, chérie, toi, moi, canapé, discussion, maintenant. J'étais un peu tendu. Je lui dis, question numéro 1, pourquoi me faire vivre 6 semaines en enfer alors que j'étais quand même filé 3 ans de ma vie? Écoutez la réponse, on a atteint la catégorie légende officiellement chez les Blancs. Vraiment, elle m'a regardé menton levé, regard clair, tension artérielle stable. Et elle me dit, écoute, y a rien de spécial, je le sentais comme ça. Hein? C'est ça l'argument? Développe, hein, parce que si je te balance pas la fenêtre, quand les flics diront pourquoi, si je dis, écoutez, rien de spécial, je le sentais comme ça, ça va pas le faire, hein. Elle a commencé à paniquer, parce que vous savez, nous les Noirs, on a ce point en commun avec les taureaux, c'est que quand on arrive, se dilate, c'est qu'on n'est pas content, ok? Donc elle s'est dit, va me manger, elle est pas complètement tort, quelque part. Je lui dis, question numéro 2, est-ce que tu m'as trompé? Là, pareil, tension artérielle stable. Elle me dit, il ne s'est rien passé avec personne, je te le jure, sur la tête de ma mère. Moi, je me dis, bon, je connais la dame. Elle a une bonne tête. Pourquoi pas? Mais j'avais une assurance vie, les gars. J'avais les codes Facebook de la dame. Alors, tous ceux qui émettent un jugement de valeur à ce moment du sketch, allez vous faire foutre, hein. Je m'en bats les couilles, ok? J'avais envie de fouiller, j'ai fouillé, d'accord? Elle part au boulot à 8h, je me lève à 9h, elle ne rentre qu'à 18h. Je me suis dit, Edgar, thé, café, jus d'orange, lampe torche sur le front, et on est parti pour une heure de spéléo. Go, go, go, go, go, go, go! 5 minutes que j'ai fouillé, oh là, c'était vraiment chaud, un shuriken à chaque ligne dans la gorge, et je me suis rendu compte que elle avait envoyé une photo de ses seins à un mec avec qui elle est passée tout l'été. Je me suis dit, bon, ils ont forcément couché ensemble, on est d'accord ou pas? Ouais, hein, statistiquement, c'est quand même jouable, cette histoire, ok? Je l'appelle et je dis, bon, vous avez eu une relation plus que soutenue, tous les deux. Mais je dis, non, j'ai un peu déconné avec les photos, mais honnêtement, oui, c'est le moins qu'on puisse dire que t'as un peu déconné. Je crois que c'est le moins qu'on puisse dire, mais honnêtement, il n'y a rien eu de sexuel, je te le jure, sur la tête de ma mère. Moi, je me dis, bon, je connais la dame. Elle a une bonne tête. Pourquoi pas, tu vois? À ma décharge, j'étais naïf, mais honnêtement, elle faisait absolument tout pour me maintenir dans le flou. À cette époque, on avait ce problème-là important à gérer, mais paradoxalement, on vivait notre meilleur sexe. C'était rough, les gars, ok? Elle baisait comme une Amazone, vraiment. Elle avait un fouetté du poignet quand elle me suçait, et j'étais là, oh là, peut-être qu'on devrait oublier le passé, essayer d'aller de l'avant, je t'aime! Elle allait vraiment loin, m'a même proposé de faire un anulingus. Je me suis dit, tiens, c'est original, cette histoire. Puis je me suis dit, attends, Edgar, elle t'a pris le cul, tu vas quand même pas lui bouffer le sien, quoi. Donc, j'ai dit non, ok? Et finalement, j'ai fini par découvrir la vérité. Je suis arrivé un jour chez moi, un peu tremblotant. J'ai fait un jeu de comédie incroyable. J'étais là. Ah. Elle me dit, ça va? Je lui dis, non. Elle me dit, qu'est-ce que tu veux? Je lui dis, la vérité. Je lui dis, chérie, ça fait 4 ans que toi et moi, on est ensemble. Si t'as couché avec un mec quelques soirs et que c'est pas important et que tu me le dis honnêtement, je te pardonne. C'était faux, hein? C'était une ruse de coyote que j'ai inventée, hein? Mais elle était assez bête pour tomber dedans. Elle me dit, ok, bon, tu veux la vérité? Je lui dis, j'ai couché avec lui. Et je me suis dit, donc c'est de là que ça vient l'idée de l'anulingus. Qu'est-ce que ce type a fait à mon bébé? Et même là, j'étais pas sûr de la larguer, ok? J'étais encore en train de me dire, mais bon, c'est quand même dommage de larguer quelqu'un qui a un tel fouetté du poignet. C'était jamais arrivé. Tu veux te débarrasser, mais tu te dis, putain, j'aime bien coucher avec quand même, quoi, tu vois? J'avais un esprit de psycho, je me disais, allez, je la baise encore 2 fois, après je la largue. C'était très chelou, ma tête, à ce moment-là, tu vois? Je savais pas quoi faire. Donc, je me suis dit, bon, pour avoir la décision finale, je vais appeler mon père africain. Parce qu'ils sont connus pour aller vite. Il m'a dit, bon, comment va Edgar Yves Junior? J'ai dit, arrête de m'appeler Junior. Il me dit, nous appelons Edgar Yves tous les deux. Il me paraît important de différencier. Je t'appelle donc Junior pour être sûr. J'ai dit, ok, mais si tu voulais être sûr, comme tu dis, il fallait m'appeler Raoul, en fait. Il me dit, bon, tu m'emmerdes. J'ai dit, ok, je te raconte mon histoire. Il me dit, tu veux mon avis? Il me dit, oui. J'ai dit, il me dit, mon fils, comme on dit chez vous là-bas en Occident, c'est la merde. Tu es dans la merde. Tu l'aimes? Je lui dis, oui, mais si tu l'aimes, mon fils, alors, il n'y a pas de fierté en amour. Fais-la asseoir. Interroge-la pour comprendre et détermine les raisons de la forfaiture. Il parle bien français, hein? T'as vu ou pas? Ouais, le padre est solide, ouais. Papa s'était tout vu. Apparemment, j'étais moins attirant. J'avais pris le poids. Il me dit, ah, voilà, je t'ai bien dit que les hamburgers, c'est de la merde, non? Faut manger que des plats sains. Mafé, teboudine, inyam, solide. Pas pourquoi il met des solides à chaque phrase, le gars, mais... Il me dit, bon, mon fils, si c'est une histoire de poids, là, il faut aller à la salle. Fitness park, footing, gainage, pompe. Tu retrouves ta forme physique. Et une fois que cela sera fait, tu la trompes, mon fils. Tu m'entends ou pas? Je veux que tu baisses tout le monde. Rends-nous fiers! Tu crois que j'irai mieux pas? Il me dit non, mais pour gérer la douleur, c'est le meilleur moyen que je connaisse. Ok, ben, merci les conseils. Je t'en prie. Bonne fin de journée, Raoul. Et bon, un matin, finalement, je me suis motivé. Je lui ai demandé de partir. J'ai pris mon courage à deux mains. Et finalement, je lui ai demandé de quitter la baraque. Et là, commence le moment où tu te retrouves seul. Où tu dois oublier ce que tu viens de vivre. On est d'accord? C'est quand même chaud. Hein, on est d'accord? Bon, eh ben t'inquiète pas, j'étais un vrai Renoir fragile à cette époque, hein. Comme on m'avait dit que j'étais gros, j'allais à la salle de sport, mais la nuit, parce que je pleurais facilement à cette époque, donc j'allais à nuit, vers 3h du matin, mes écouteurs, Adele, Someone Like You, et j'étais là. Et je me suis dit, putain, si un mec qui avait des vidéos surveillance, il devait se dire, putain, lui, il regrette vraiment son McDo, hein. Viens voir Patrick, il s'en veut, le gros. J'étais chez moi dans mon canapé à bouffer du Nutella, je me disais, je chopperai plus jamais personne. Et pile poil à ce moment-là, les gars, hasard ou don de Dieu, il y a mon téléphone, pop, pop, un message Facebook d'une dame que je ne connais pas, qui m'écrit, question indiscrète, est-ce que tu as quelqu'un en ce moment? Je me suis dit, bon, c'est là que je relance la machine, moi, pour le coup. C'est ici qu'on refait le game. Et je lui ai répondu, non, je suis avec personne. Smiley, sous-entendu, toi et moi, on sait ce qui va se passer, tu vois. Et finalement, je lui donne rendez-vous en bas de chez moi, on va dans un bar, on boit un verre. Ça se passe très, très bien. Donc, je décide de l'emmener chez moi et de mener ma dernière bataille. Bon, du coup, avant, je passe à la boucherie. J'achète des saucisses pour lui envoyer un message clair. Ouais, j'aime quand c'est carré. Hein, voilà, à cette époque-là, moi, j'avais plus de filtre. Hein, je vous le dis tout de suite. Voilà, je vous dis tout de suite. On a cuisiné les saucisses en question. Ça s'est très bien passé. Et je vous le fais en accéléré. On s'est mis à faire l'amour. Attention, c'est la partie crue, mais rigolote. OK? On commence à faire nos affaires et je me rends compte qu'en fait, je suis sans cesse dans la comparaison avec mon ex-copine. Tu sais, j'étais là, mais oui, mais elle avait un fouetté du poignet que toi, t'as pas vraiment. Et on se met en missionnaire et en missionnaire, je me rends compte que je suis sur le point de chialer. Je me dis, Edgar, tu vas quand même pas pleurer devant une femme à qui tu fais l'amour pour la première fois. Tu imagines le traumatisme pour elle? Fais quelque chose. Du coup, bam, on passe en levrette et l'image globale, les gars, ça donne ça. Bonne fin de soirée, messieurs, dames. Merci beaucoup. Merci beaucoup.
1: On peut l'applaudir très fort. Et Karim, en direct et en live sur les chansons.
0: Merci beaucoup.
1: Merci. Bravo, Edgar Rive.
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1: Je vous demande d'applaudir très chaleureusement, s'il vous plaît, sur Rire et chansons, Anne Roumanoff.
3: Bonsoir. Non, mais les gens, ils critiquent Emmanuel Macron, mais il a pas de chance, en fait. Le premier quinquennat, il a eu les grèves, les gilets jaunes, Notre-Dame qui brûle, le virus, les masques ne servent à rien. Ah, si ça sert, mon n'en a pas. Faut vous faire tester, il n'y a pas de tests. Faut vous faire vacciner, il n'y a pas de vaccin. Et maintenant, il y a des masques, des tests, des vaccins, il n'y a plus de Doliprane. Là, le deuxième quinquennat, il a eu l'Ukraine, l'inflation, les tracteurs, la Calédonie, les JO. Il a un karma de merde, en fait. Non, mais là, ça va aller mieux parce qu'il a pris un nouveau Premier ministre, Gabriel Attal. Et il est bien, Gabriel Attal, parce qu'il est jeune, il est frais, il est content d'être là. Il fait rien, mais il visite. Gabriel à l'école, Gabriel à l'hôpital, Gabriel sur la botte de paille, Gabriel au JDTF, hein, easy. Mais il a eu des problèmes dès le début où il est arrivé, Gabriel. La première visite d'une école, il était avec la nouvelle ministre de l'école, Amélie. Elle était ministre depuis une demi-heure. Elle était sur le trottoir devant l'école et on lui demande, mais pourquoi vous avez mis vos enfants dans l'école privée? Ah ben parce que l'école publique, c'est une horreur. Il y a un paquet d'heures non remplacées. Elle avait oublié qu'elle était filmée. Et Gabriel, il était derrière, je voyais. Il était là, oh, la conne, la conne, la conne. Après, elle s'est excusée, Amélie. Elle a dit, pardon, je suis navrée. Pardon, quelle erreur. Elle se flagellait. Pardon, pardon. Mais t'imagines, Rachida, elle fait une connerie. Tu crois que Rachida, elle s'excuse? Rachida, elle fait... Et Amélie, elle s'est tellement excusée. Elle est plus ministre. Elle fait que ministre des sports et elle a plus le droit de parler. Que là, maintenant, on lui dit, ça se prépare bien. Je le fais. Et vous pensez que Claude Lassen va. Non, Gabriel, il a eu des problèmes avec les tracteurs parce qu'on voit bien que Gabriel, c'est pas un rural. Gabriel, le seul paysan qu'il connaît, c'est celui de la pub Justin Bridou quand il était petit. Et quand il y a eu les tracteurs qui bloquaient tout, Gabriel, il est devenu copain avec un chef des tracteurs, mais en fait, il s'est aperçu que c'était pas le chef des tracteurs, parce que quand il a dit de débloquer, les autres tracteurs, ils sont restés. Et Bruno Le Maire, il a donné 400 millions d'euros pour débloquer. Et mon beau-frère, elle a dit 400 millions d'euros, 8 jours de blocage, j'ai m'acheté un tracteur. Et après, les agriculteurs, ils étaient encore énervés. Il y a le salon de l'agriculture. Et Emmanuel Macron, il a été leur parler. Il a enlevé sa veste de costume. Il était en chemise devant les agriculteurs. Il s'en est pris plein dans la gueule pendant 4 heures. Et il encaissait. Il était calme. Je dis, mais quelle maîtrise de soi. C'est incroyable. Et en fait, non, ça bouillonnait à l'intérieur. Et 2 jours après, il parle à la télé et il voulait exploser Poutine. Mais que c'est moins dangereux de s'énerver contre les agriculteurs. Les agriculteurs, au pire, ils bloquent 1 mois. Bruno, il donne 400 millions d'euros, il débloque. Que quand Poutine est énervé, Poutine pouvoir appuyer. Et en plus, Poutine, il a dit, j'espère que les Français, ils sont pour rien dans l'attentat de Moscou. Mais non, on n'est pour rien, Vladimir. On sait même pas faire arriver un TGV à l'heure où on fait un attentat. En plus, je ne sais pas si vous avez vu, mais on a un ministre des Affaires étrangères qui a des petits problèmes d'élocution. Il est dyslexique et c'est bien. Non, c'est bien pour tous les enfants dyslexiques que ça montre que tu peux quand même aller haut, dans, réussir ta vie, même si tu as des problèmes d'élocution. Mais quand tu as deux guerres mondiales, un ministre des Affaires étrangères dyslexique. Et je ne sais pas si vous avez remarqué, du coup, il a plus le droit de parler. Il ne fait que par écrit. Non, en tout cas, il y a un truc que Emmanuel Macron, il fait très bien, c'est en ce moment, je ne sais pas si vous avez vu, il fait beaucoup de discours très tristes pour les enterrements, les commémorations, et c'est des discours qu'il n'a pas écrits, et il les lit d'un air triste, et il n'a pas de problème d'avoir l'air triste, il suffit de penser à l'état de la France, il lit le discours, et là, il est formidable. Et il devrait faire que ça, lire des discours qu'il n'a pas écrits, en prenant un air triste, après il envoie Gabriel visiter, et s'il y a un problème, Bruno Le Maire, il arrose. Bon, donc du coup, on a plus Elisabeth Borne comme Premier ministre. Moi, j'étais contente qu'il y ait une femme Premier ministre. Je vous dis franchement, au début, j'ai pas accroché avec Elisabeth Borne. C'est vrai, elle est pas festive, quoi. Elle est, hein, tu loues ta maison Airbnb, Elisabeth Borne, t'es pas inquiet. Il y aura pas de fête clandestine, il y aura pas de soirée chemsex. Ta baraque, elle sera plus propre au retour qu'à l'arrivée. Mais ce que j'ai aimé avec Elisabeth Borne, c'est qu'elle était honnête. Quand on croyait qu'il y aurait des pénuries d'électricité avec l'Ukraine, elle a dit qu'il y aura peut-être des pénuries, mais il n'y en aura peut-être pas. Le gouvernement a pris des mesures pour qu'il n'en ait pas. On espère qu'il n'y en aura pas, mais il y en aura peut-être. Mais on a oublié quand même, c'est que Macron, au début de l'Ukraine, il a été très courageux. Je ne sais pas si vous vous rappelez, Poutine, il avait sorti ses chars, il s'apprêtait à attaquer. Macron, il a été le voir, il lui a dit « La violence, ce n'est pas bien, la guerre n'est pas une solution. » Et il pensait que Vladimir, elle fait « Ah ben oui, maintenant qu'on me le dit, oui !» Et Vladimir, elle a écouté, elle a fait comme ça, et quand elle est partie, elle a fait comme ça. Les Français, ils étaient émus. On était émus avec l'Ukraine au début. Vous vous rappelez, on envoyait des médicaments quand on en avait encore. On envoyait de l'argent quand on en avait encore. On a envoyé des vêtements. On a envoyé des vieux. On a envoyé tous les vieux vêtements qu'on n'arrivait pas à vendre sur Vinted. Ma belle-sœur, elle a envoyé un sac entier de maillots de bain. J'ai dit, t'es sûre pour l'Ukraine? Elle me dit, oh, avec le réchauffement climatique. Mon beau-frère, il s'est même inscrit dans une association pour accueillir des Ukrainiens chez lui. Enfin, lui, il avait imaginé une Ukrainienne, quoi. Il avait imaginé Irena, 22 ans, qui sera arrivée. Bonjour, je remercie vous de l'accueillir, moi. Oh, je désole, j'ai oublié le bas de pyjama en Ukraine. Oh. C'est ma belle-sœur qui a rempli le formulaire. Je sais pas ce qu'elle a... Ils ont pas du tout eu Irena, quoi. Ils ont eu Olga, sa grand-mère. Alors, 76 ans, c'est pas le bas de pyjama qu'a oublié à Kiev, c'est son dentier, quoi. Alors, je... Non, mais ce qui est formidable avec tout ça, c'est que le Covid existe toujours, mais on s'en fout. On s'en fout. Vous vous rappelez les premiers tests en pharmacie? Les pharmaciennes, elles étaient habillées comme des cosmonautes. Elles avaient des gants comme pour les abeilles. Elles prenaient un javelot. Elles te dévissaient les cervicales, vertèbre par vertèbre. Elle te l'enfonçait au fin fond du cerveau. Ah, elle tournait. Et après, elle disait, maintenant, on va faire la deuxième narine. Et là, tu comprenais mieux pourquoi elles avaient raté leurs études de médecine. Mais moi, la dernière fois que j'ai fait un test en pharmacie, il y avait une jeune fille toute mignonne, toute molle. J'ai dit, vous travaillez? Elle m'a dit, oui. Mais avant, j'étais au McDo. Elle a pris un petit coton-tige, elle a fait clou clou. J'ai dit, c'est tout? Elle a dit, oui. Elle a posé sur une table, il y avait plein de tests. J'ai dit, vous y retrouvez? Elle m'a dit, dans l'ensemble, oui. Non, mais je suis... En tout cas, ils ont gardé Bruno Le Maire comme ministre de l'économie. Et j'aimais bien Bruno Le Maire pendant le Covid parce qu'il avait dit on va aider les Français quoi qu'il en coûte, mais il n'avait pas dit qui en paye. Après, mais là, il a dit, Bruno Le Maire, il a dit le pic de l'inflation est derrière nous. Et hier, j'étais au supermarché, le pic n'était pas du tout derrière, il était devant. J'ai dit, mais il n'y avait pas des prix bloqués? Ils ont dit, si, on a bloqué les prix, mais en haut. Non, moi j'ai de la chance parce que ma belle-sœur, elle est hyper bonne en analyse de prix, mais vraiment, elle m'a dit, elle fait les courses pour tout son quartier. Elle m'a dit, je vais te former, et elle m'a amenée devant le rayon lessive. Elle m'a dit, parle-moi de cette boîte de lessive. J'ai dit, c'est une boîte de lessive, elle est rose. Elle me dit, combien ça coûte? J'ai dit, c'est marqué 12,95 €. Elle me dit, combien y a de boules de lessive? J'ai dit, il y en a 24. Elle me dit, quel est le prix de la boule? Ben, je dis 12,95€, divisé par 24. Elle me dit, maintenant, regarde cette boîte. Je dis, ben, cette boîte, elle est plus chère. 18,50€. Elle me dit, combien il y a de boules? J'ai dit, il y a 36 boules. Elle me dit, quel est le prix de la boule? Je dis, ben. Elle me dit, regarde la deuxième boîte. J'ai dit, ben, là, c'est plus intéressant. C'est moins 40%. On pourrait prendre que la deuxième boîte. Elle m'a dit, non, on va prendre les deux boîtes. Combien on aura de boules? Ben, j'ai dit 36, 72 boules. Quel sera le prix de la boule compte tenu des 40%? Oh, j'ai dit, mais tu me fatigues. Je veux dire, là, il y a le prix au kilo qui est marqué. Elle me dit, ah, le prix au kilo? Regarde combien t'as de grammes dans la boule de la première boîte de lessive. Je dis, bah là, il y a 10 grammes de lessive par boule. Elle me dit, dans la deuxième boîte plus chère, je dis, là, il y a 15 grammes de lessive par boule. Elle me dit, quel est le prix du gramme? Oh, là, j'avais les boules, hein. Elle m'a dit, on va faire plus simple, on va aller au rayon E. Et j'ai dit, nous, normalement, on ne prend que des œufs bio. Et quand j'ai vu le prix des œufs bio, c'est vraiment beaucoup plus cher. J'ai dit, je vais prendre des œufs normaux, tant pis. Mais là, j'étais perdue, parce qu'il y avait œufs frais, extra frais, élevés en plein air, élevés en toute liberté. La belle rouge, j'ai dit, mais s'ils sont en toute liberté, ils sont pas en plein air, sinon elles se barrent, les poules. Elle me dit, tu casses trop la tête, regarde que les prix. Trouve-moi la boîte 2 la moins chère. J'ai dit, d'accord, c'est celle-là, 4,25€. Elle me dit, très bien, combien il y a d'œufs? J'ai dit, il y en a 12. Elle me dit, regarde, il y en a 10. Ils te niquent de 2 œufs. Ils font 4, 6, 8, 10, 12. La moins chère était la plus chère. Non, mais j'ai dit, j'en ai marre, je vais m'acheter une poule. Mais c'est vrai, une poule, c'est 40€. Ça bouffe. Je la mets sur mon balcon, elle sera en toute liberté, enfin sans aucune liberté, mais en plein air. Je lui donne à bouffer tous les restes, que les poules, ça bouffe n'importe quoi. Elles produisent des œufs, je les mange pas parce qu'ils auront bouffé que de la merde. Je les vends à mes voisins et avec l'argent, je m'achète des œufs bio. Non, mais de toute façon, ça va aller mieux parce que Macron a plein d'idées. Il a dit, pour renforcer l'unité nationale, il faut chanter la Marseillaise. Et ça, ça peut aider vraiment. Tu peux pas payer tes courses, t'arrives à la caisse et tu dis, je peux chanter la Marseillaise. Comme Gabriel Attal, il a dit que quand t'étais divorcé, t'allais travailler que 4 jours par semaine. Du coup, mon beau-frère, il veut te divorcer. Non, mais c'est compliqué ce qui se passe en ce moment avec le Proche-Orient, c'est vrai. Les gens, ils n'osent pas en parler parce que tout de suite, les gens, ils s'énervent. Ils n'osent pas dire les choses. Et moi, je dis, il faut dénoncer ce qui se passe. Il faut le dire. Voilà, je l'ai dit. Non, mais moi, je trouve que quand il y a un problème complexe comme ça, il faut donner la parole à des gens qui s'affrontent de la hauteur. Et je voulais vous dire la phrase de quelqu'un qui a dit « Je continuerai à aimer même quand les autres distillent la haine. » Je continuerai à construire, même quand les autres détruisent. Je continuerai à parler de paix, même au milieu d'une guerre. Et je propose qu'on boive à sa santé. C'est l'abbé Pierre. Merci beaucoup.
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4: Qui était déjà venue nous voir il y a longtemps sur la scène des Open du Rire. Elle s'apprête à faire l'Olympia, n'importe quoi. L'Olympia, ce sera le 15 mai prochain, ce sera la dernière, l'ultime représentation irrévocable de son spectacle. Ça fait du bien, elle le joue depuis maintenant 3 ans. Il faut dire que ça a été un vrai succès. On a pu la voir à la télévision aussi dans la série Entre deux, Commissariat Central, ou encore dans Péplum. Je crois d'ailleurs qu'il y a un nouvel opus qui a été tourné dernièrement. On en reparlera avec elle dans quelques instants. Je vous demande un tonnerre d'applaudissements, s'il vous plaît, mesdames, messieurs, pour Nadia Rose.
5: Bonsoir. Oh. Bonsoir, bienvenue. Ça va?
6: Oui. Moi aussi.
5: Oh, je suis trop contente, je suis trop contente, les Open du Rire, c'est mon rêve. Ça va vous vraiment?
6: Ouais.
5: Voilà, vous êtes là, ça fait plaisir. Je suis contente d'être là parmi toutes ces femmes, hein, toutes ces humoristes qui se mélangent ce soir. Et les mélanges d'artistes, c'est un jeu qu'on faisait avec mon frère quand on était petit. Vous n'avez jamais essayé? Non, Nadia, jamais. Mais calme-toi, je vais te montrer. Alors, il y a un mélange d'artistes que j'aimais bien faire, c'est Youssou N'Dio. S'il suffisait qu'on s'aime, s'il suffisait d'aimer, non. Nous ferions ce rêve au monde une éternité. Arrêtez. Ah, vous allez me faire chialer. Alors j'en ai un, hein, si vous voulez, on peut jouer un petit peu. Oui, oui, Nadia. J'ai des mélanges pour les vieux, pour les petits. Je commence par qui?
7: Les vieux.
5: Ah, les vieux. C'est bien, vous avez entendu la question, madame. Les oreilles fonctionnent toujours. Alors c'est parti, règle pour toi, madame. Imagine, je suis en noir et blanc. Le complexe d'Oedipe, c'est le désir inconscient de quoi? C'est le désir inconscient d'avoir un rapport avec le parent du sexe opposé. Freud Astaire. Freud Astaire. Allez, pour les plus jeunes, c'est parti. Fourré comme jamais, fourré comme jamais, orange marmelade, génoise chocolat, fourré comme jamais, vous l'avez pas, Maître Pims. Oh oui. Des mélanges, des mélanges, des mélanges. Tiens, en parlant de gens qui se mélangent, est-ce qu'il y a des mamans avec nous ce soir?
8: Oui.
5: Comment je vous respecte, les filles. Respect, j'ai la carte maintenant, je sais, hein. Énorme respect. Est-ce qu'il y en a comme en plusieurs?
8: Oui.
5: Mais pourquoi? Qu'est-ce que tu n'as pas compris la première fois?
1: Nadia Rose.
5: Je suis un peu colère parce qu'on m'a survendu, moi, le truc de la maternité. On en a fait des caisses, on m'a dit, tu vas voir, Nadia, c'est fabuleux, ça va être le rôle de ta vie. Ferme-la. Mais je veux dire, admettons, si être maman, c'est le rôle d'une vie, dans ce cas-là, l'accouchement, c'est quoi? La cérémonie de remise de prix? Bonsoir. Et ce magnifique bébé, de 3 kg 380, est attribué à Nadia. Bébé, je m'y attendais pas du tout. Oh, il est magnifique. Oh, oui, dans l'autre sens, c'est mieux. Oh, j'ai eu peur, je me suis dit, il a une tête de cul. Oh. Je suis très émue, c'est la première fois qu'on me remet un bébé. Je sais pas par où commencer, je voudrais remercier, bien sûr, Catherine, la sage-femme, t'es là, ma catoche. Merci, Catherine, pour la petite robe trop mignonne, là, avec le petit décolleté au niveau du cul. Merci, Catherine. Et je voudrais remercier Martine, elle est là, sort la chirurgienne, hein, maintenant on dit chirurgienne. Martine, t'es une belle personne. Tu sais, Martine, je l'ai jamais dit avant, mais tu m'as vraiment fait sortir le meilleur de moi-même. Tu sais quoi, Martine? Tu déchires. Et puis tu recoues aussi, et ça, c'est important. Vous savez, c'est drôle, mais quand le reproducteur est venu me voir avec ce projet, j'y croyais pas beaucoup. Mais il m'a fait passer son petit bout d'essai. Voilà. Et le projet a été conçu comme ça, en 2-3 minutes. Ah, il est comme ça, mon mec, ses meilleures idées, les a quand il est bourré. Bon, on est d'accord que si ça, c'est le rôle de ma vie, j'aurai jamais de César. C'est pas grave, hein, moi j'ai une césarienne. Wouh ! Oui ! Oh, je peux te dire que là, j'ai compris l'expression « donner la vie ». C'est joli, hein, « donner la vie ». Je savais pas que c'était la mienne de vie que je n'ai. Ah, je sais pas vous, mais moi, depuis que j'ai donné la vie, j'en ai plus de vie, c'est fini. Au revoir, ma vie, au revoir. Ouais, tranquille, on s'appelle, ouais, on s'appelle. No, my life. Pardon, j'ai craqué. Mais oui, je suis comme tout le monde, je fatigue, je craque. Et chaque jour dans le monde, des millions de femmes craquent et personne n'en parle. Non, madame, pas le baby blues, les vergetures. La vergeture, c'est quand t'essayes de faire rentrer Yolande Moreau dans Audrey Tautou. Il y a conflit. Ah bah 70% des femmes ont des vergetures, hein. C'est la statistique, désolée de vous l'apprendre, hein. 70%, donc là, ne dis pas non, ça va. Là. Est-ce qu'il y a des vergetures avec nous ce soir? Rire et chanson, je vous fais crier n'importe quoi. 70%, les 30% restantes sont de grosses mythos. Les premiers mois, ça intéressait beaucoup les gens. On me disait, alors, ça va quand même la nuit? Ça se passe bien? Il fait ses nuits? Oh. Alors, pour ça, j'ai eu du bol. Il dormait comme un bébé. C'était magique. Et pour le réveiller, c'était facile. Il suffisait de le poser dans son lit. Tout le monde chialait à la baraque en stéréo. Oh, bah, dormir comme un bébé, je t'explique. Hein, ça veut dire se réveiller toutes les 3 heures et se chier dessus. Voilà ce que ça veut dire. Pourquoi vous croyez qu'on dit dormir à point fermé? Personne vous le dira. Non mais sans déconner, vous avez vu un nouveau-né de près dernièrement? 9 mois pour ce chantier, mais remboursez-moi, rien n'est aux normes. Viens, je te fais visiter, regarde. Chla, ça n'a pas de cheveux, ça n'a pas de dents, ça bave, ça sent le pipi. Quand ça sent pas autre chose, ça ne fait rien de sa journée. Quand ça parle, on ne comprend pas ce que tu dis. Ça ne marche pas, bien sûr. Non, ça rampe à même le sol, comme ça. Ça se traîne dans la poussière, ça se vomit dessus, ça n'a aucune dignité, c'est des clochards. Réveillez-vous, les bébés, c'est des clandons en plus petits. Arrêtez de nous dire que c'est des compressions de clochards. Un petit biberon, madame, s'il vous plaît. C'est de la graine de Claude, puis c'est tout. Arrête avec ton rire. Arrête. Chut, tu vas réveiller l'autre. Ah oui, il y en a un qui fait ses nuits. Et ça fait plaisir. Hein? Comment fais-tu pour dormir? C'est la guerre dehors et toi tu dors. Oh, ça chamboule tout dans le couple. Tout est plus fort, plus grand, plus intense. Avant tu l'aimais? Oui, mais ça c'était avant. Maintenant tu veux qu'il crève, hein? Avec ce que t'as sous la main. Une Sophie la girafe, ça peut marcher. Pouic, pouic, pouic. Il ne bouge pas. Peut-être il est déjà mort. Personne te respecte dans cette baraque. Non, les bébés, c'est pas des clochards, c'est de la racaille, voilà, c'est ça. Si, je le sais, c'est de la racaille. Le mien, je l'amène à la crèche le premier jour. Et là, il y a une racaille de 14 mois qui arrive sur lui, Dylan. Le mec se la raconte beaucoup trop parce que, soi-disant, il sait marcher, il a une dent. Oh, tranquille. Wesh, ma bouille. T'es nouveau, hein, c'est un nouveau. T'as des frères, t'as des sœurs? Non, t'es seul tout. Ça veut dire tu connais pas la violence. Ça veut dire jamais tu t'es fait mordre un œil ou un truc chelou comme ça. Ah, ça va te faire drôle ici, frère. Mal, ça va te faire mal. Oh, tu crois quoi ici? C'est la crèche. Pourquoi tu crois les gars, ils ont mis des barreaux sur les lits? Il a flippé, il a caché son doudou. On s'en bat les couches de ton doudou. T'es maman poussette. C'est une McLaren, jante chromée, pare-soleil Adidas, double enceinte 300 watts à l'arrière, rien que du bon son. Un siphon, fond, fond, le petit marionnette, sbrr, sbrr. Laisse tranquille. Attends, il m'appelle là-bas, qu'est-ce qu'il y a, frère? Tu veux de la poudre? De la poudre? Oh, discret, il y a la nounou, frère. Ouais, t'as j'ai de la poudre, en ce moment, j'ai du blédinage, du gigos. Nesquik? Mais t'es un fou, Nesquik, préviens-moi une semaine avant, je m'organise, t'es un malade, toi. Rigole pas, toi, c'est sucré, cette merde. Allez. Ah, pose pas de questions, c'est tombé de la poussette. Merci. Ah, circule, là, j'ai truc à faire. Bouge, j'ai truc à faire, c'est tout. Truc à faire, parce que les yeux, truc à faire, c'est tout. J'ai un homme d'affaires, j'ai truc à faire. Un business à finir. Ah, c'est chaud, là. Vas-y, baisse les yeux, là, regarde dans les yeux, c'est pas bien, là. Vas-y, c'est chaud, là. Nounou. Elle est où, là, nounou? Ah, ils sont jamais là quand on a besoin d'eux, là. Vas-y, wesh. Nounou. Nounou. Ça me rend ouf, en plus, quand tu dis nounou. Alors, ça fait quand même nounou. Une nounou. Ah, de la racaille, merci. De la vraie racaille. La nuit, ils n'ont aucun respect du sommeil. Tu crois que tu vas te détendre 5 minutes, mais non, t'es giflé par la nuit. Tu sais plus où t'en es. Ah si, t'es au bout de ta life. T'es en mode walking dead. T'es toute blanche. T'as des cernes comme ça, t'as les cheveux en pétard, tu fais peur, tu chantes des chansons cheloues, t'as l'impression d'avoir bouffé trop de Mylène Farmer de l'eau.

0: Merci. Merci beaucoup. Merci. Merci.
1: Nadia Rose, s'il vous plaît, mesdames, messieurs.
0: Merci.
1: Bravo, Nadia.
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1: Je vous demande d'applaudir très fort, s'il vous plaît, Alex Ramirez. Bonsoir. Bonsoir à tous. Alors voilà, c'est moi, Alex Ramirez. Bon ben j'espère que je vous plais. 1m73, 66 kilos, les yeux bleus, la barbe soyeuse. Mais surtout, et ça je pense que vous l'avez senti, une grosse envie de faire la nouba. Oui, j'ai réussi à caler le mot nouba dans ma présentation, je suis assez fier. En même temps, c'est vrai. Non mais j'aime bien faire la fun, j'aime bien danser. T'as eu mon entrée? T'as vu, j'étais... tout seul, ouais. Non mais ça c'est normal, c'est parce que je suis célibataire en fait. Donc du coup j'ai forcément un peu l'habitude de... de faire des choses tout seul. Mais ça me va très bien, alors je vous arrête tout de suite. Oui, j'ai pas du tout envie d'être en couple. Calme-toi. Comment ça me fait pas rêver, ça me fait même flipper. En fait vraiment je pense qu'il y a trop de choses liées au couple que je pourrais pas gérer au quotidien. Par exemple, c'est tout bête, hein, mais le matin, j'ai pas du tout envie de voir ma copine se maquiller devant moi. Bah, je sais pas, je trouve que le maquillage, c'est un petit peu comme un tour de magie. T'es souvent déçu quand tu connais le truc. Dis-moi, chérie, oh merde, t'as pas fini, d'accord. Au revoir, monsieur, merci. Surtout si elle se met du contour des lèvres. Alors le contour des lèvres, pour ceux qui connaissent pas, c'est un trait très sombre, assez immonde, que certaines filles font autour, comme ça. Concrètement? C'est quoi le projet? T'as peur qu'on voit pas ta bouche? Mais faut me dire, c'est quoi ce truc? C'est une technique? Ouais, en fait, tu vois, je fais un trait autour de ma bouche, comme ça, quand je mets du rouge à lèvres, je dépasse pas. Alors soit, juste question, comment ça se passe quand t'en mets pas? Tu finis comme le Joker, c'est quoi? Non, j'imagine la scène le matin. Bon, chérie, qu'est-ce que tu fous? J'arrive, je me fais belle, là là là. Ou c'est comme cette histoire de s'épiler les sourcils pour faire un trait à la place? Est-ce que nous, on se rase la barbe pour colorier nos joues? Non, et puis s'il y a bien un truc qui me donne pas envie d'être en couple, c'est de les voir se disputer en public comme ça, dans la rue. Mais non, mais bébé. Alors s'il vous plaît, bébé en public. Faut arrêter. Pensez à tous les célibataires qui vous écoutent à ce moment-là et qui vomissent intérieurement. Mais non, mais bébé. Mais j'ai ça pour rigoler. C'est pas ce que t'as dit. C'est la façon dont tu l'as dit. Moi, quand on parle, c'est sujet, verbe, compliment. Tu m'écoutes jamais? Ok, tu l'auras voulu. Alors non, non, vraiment, j'ai pas envie d'être en couple. J'ai pas envie d'envoyer 15 SMS par jour juste pour savoir comment ça va. Ça va? Bah oui, ça va. Mais comment? Mais bien comment? On a un à se dire? Bah non, bah à demain. Ouais! J'ai pas envie de devoir dire ce que je pense à chaque fois qu'elle revient de chez le coiffeur et dire... Oh. Chérie, t'es de face, là? J'ai pas envie de me prendre la tête à chaque Saint-Valentin parce qu'une semaine avant, je vais entendre « Mais enfin, te casse pas, c'est qu'une fête commerciale. Ouais, si j'achète rien le jour même, mais enfin, casse-toi, t'es qu'un gros chacal. » Et en même temps, j'ai pas envie de dépenser mon salaire dans des restos, dans des cadeaux, dans des places de ciné à 15 euros parce que c'est en 3D. 15 euros, mais vas-y, mais encule-moi en pièce de vin, allez! J'ai pas envie qu'on m'offre une smartbox pour aller me faire chier 3 jours et 2 nuits dans une roulotte! J'ai pas envie d'être en couple! Par contre, j'ai rien contre un plan cul. Moi, j'aime beaucoup les super-héros. Il vous en a parlé dans la présentation, Guillaume, mais c'est vrai que... En fait, j'adore les super-héros. Je les respecte beaucoup, ces gars-là, en fait, parce que je me dis, quand même, Faut avoir des couilles pour s'assumer super-héros. Ça, forcément, ils ont non, parce que tu les vois à travers leur slip. Hein, c'est gênant, d'ailleurs. Une fois que t'as bloqué, tu vois que ça. Bah écoutez, je viens vous sauver. Accrochez-vous. Mais justement, on se moque, mais ça doit pas être facile tous les jours quand même, le regard des autres et tout. Je me suis toujours demandé, comment ça se passe quand un mec doit annoncer à sa famille que c'est un super-héros? Ça doit être chaud, hein, maman, en 2015, hein, les mentalités. Mais c'est vrai, il invite sa mère à déjeuner. Ah là là là là, écoute mon chéri, je suis contente hein, que tu es venue me voir pendant ma pause. T'as bien mangé, t'as vu ce resto, c'est bien parce que le menu est pas trop lourd. Non, salade lyonnaise, tartiflette, profiterole. Hein, bah c'est passé tout seul. Ça va rester 10 ans sur mes hanches, mais c'est passé. Je rigolote, hein. On rigole bien avec maman. Allez, on va payer, je suis à la bourre. Comment? T'as une annonce à me faire? Bah oui, je t'écoute mon chéri, qu'est-ce qu'il y a? Oui, tu es un super-héros. Bien fait de manger léger, moi. C'est-à-dire que la journée, tu es étudiant, oui. Et le soir, qu'est-ce que tu fais? Tu enfiles des costumes moulants un peu flashy. Et tu sauves des gens. Mais qu'est-ce qu'on a mal fait? Enfin, je suis ta mère quand même, j'aurais dû le sentir, hein. Hein, c'est dangereux quand même, toutes ces pratiques, tu te protèges au moins? Oui, c'est pour ça que vous mettez du latex. Mais même, tu dois avoir froid, petit licra, dans la rue, comme ça. Bon, voilà, bon, moins fort, mon chéri, pendant qu'on y est, tu en fréquentes d'autres, des... Des comme toi, voilà. Hein? Mais c'est pas un gros mot, je peux le dire, mon chéri, bien sûr, des... Des super... Bah dis-moi, y'a qui? Y'a Thor. Y'a Thor. J'ai tort. Y'a tort, ça veut rien dire, mon chéri. T'es super-héros, pas analphabète, hein. Ça ferait un peu beaucoup. Y'a Thor. Ah non, il s'appelle Thor. Ah, c'est son nom. Juste Thor. Thor, d'accord. Voilà, pour le coup, les parents, ils l'avaient senti dès le début. Non, je connais pas ce jeune homme, mon chéri. Grand, blond, baraqué, il fait ce qu'il veut. Qui défonce des murs avec son gros marteau. Ah oui, oui, oui, parle-moi des détails, on sort de table. Hein. Là, pour le coup, la salade... J'ouvre la bouche, tu vois une feuille. J'en connais un autre qui va mal le digérer. Hein. Qui? Bah ton père. Qu'est-ce qu'on fait pour ton père? Hein, c'est pas qu'il va mal le prendre, c'est qu'il sait même pas ce que c'est. Hein. Ah bah attends, il a dû voir les X-Men il y a 10 ans. Le connaissant, il a retenu que le X. Mais même, il va jamais supporter l'idée que tu sois le justicier du quartier, hein. Déjà que les voisins se posent des questions. Et puis tout petit, hein. Oh, et ton fils, et qu'est-ce qu'il a? Et c'est étrange, hein, cette manière de se déplacer aussi vite. Il aurait pas un petit peu des super pouvoirs? Ben, ils vont se demander si t'as pas subi un traumatisme. Attends, c'est pas une maladie. Excuse-moi, Spider-Man, il s'est fait piquer par une araignée, hein. Du coup, je me pose la question. Tu t'es fait griffer par une loutre? Ah mais ne t'agace pas, mon cher. Écoute, je suis ta mère, j'ai le droit de ça. Comment ça se passe quand tu t'énerves? T'arraches ta chemise, tu deviens tout vert, comment c'est? Et puis tu manges un gros épi de maïs en faisant « Oh, oh, oh ». On rigole bien avec maman, hein. Eh ben, il nous reste que ça. Hein, garçon, je vais vous prendre un café pour faire passer, s'il vous plaît, c'est gentil. Un café bien moulant, bien serré. Ne me fais pas dire ce que j'ai pas dit. J'ai rien contre les gens comme toi. Écoute, j'ai un ami super-héros, hein, au bureau. Ah bah il est là d'ailleurs. Hé, hey, salut, ça va Clark? Oui, ça va bien. Regarde-le, il s'envole. Il va se marier d'ailleurs. Oui, parce que vous avez le droit maintenant. Non mais mon chéri, au fond, je le vis bien. Mais bien au fond. Et puis j'aurais pu être pire, hein, oui. T'aurais pu être pédé. Moi, j'ai très peur de vieillir. Alors attention, juste, je vous arrête tout de suite, qu'on soit clair. Pas vieillir, dans le sens avoir des cheveux blancs, des rides, tout ça. Non. Quand je vois George Clooney, je me dis que ça se passera bien. Après, je vois Depardieu. Où est le visage? Non, ce qui me fait très peur, c'est de devenir un VDST. Choper le syndrome du vieux dans sa tête. C'est une maladie horrible qui touche tout le monde. Ah, il y a des gamins VDST. Hein. Ah oui, le gamin veut dans sa tête à l'école, t'en as forcément connu un. Hein. C'était le seul qui te faisait chut. Si tu veux rater ton bac, c'est ton problème. Alors que t'étais au CP. Comment reconnaître un VDST? Parce qu'ils sont parmi nous. Je le sens. Les signes sont très clairs. Par exemple, les VDST, c'est ceux qui se mouillent la nuque avant d'entrer dans l'eau. Ceux qui prennent leur oreiller quand ils vont dormir ailleurs. Dans les transports en commun, c'est ceux qui se mettent dans le sens de la marche, sinon ils sont brassés. Oh, je me rappelle. Ou pire, ceux qui gardent leur reçu de carte bleue et qui les collent dans un cahier. C'est terrible, hein. C'est terrible, en plus que tu sais pas quand tu l'achètes, cette saloperie, hein. Mais c'est vrai, t'es en soirée, t'es bien, t'es encore jeune dans ta tête, hein. Et là, d'un coup... tu vas commencer à trouver la musique trop forte. Dou-dou-dou-dou-dou-dou-dou. Ah là là là là là là. Non, excuse-moi, on peut baisser un peu, là. Boum, boum, boum, on s'entend plus penser. T'as pas du Benabar, plutôt? Ça, c'est le début de la fin. Et là, tous les autres symptômes du VDST vont s'enchaîner. Dès qu'on te propose un truc, tu dis que tu préfères rester tranquille, pépère, à la maison. Tu t'ennuies, t'es tout seul, tu ne fais rien, mais t'es tranquille, pépère, à la maison. T'as des pensées très étranges aussi qui t'arrivent comme ça. Tiens! Si je faisais des verrines. T'as tout le temps froid. Ah, il y a un courant d'air, il y a quelque chose, écoute. Oh là là, chérie, je t'arrête tout de suite. Si on fait l'amour, je garde mes chaussettes. Hein. Ah bah non, on n'est pas samedi, c'est bon. Et bien sûr, dans ton entrée, tu as un chausse-pied. Mais pas n'importe quel chausse-pied, tu sais, le modèle bien ridicule. Le grand. Celui qui t'évite de te baisser parce que c'est fatigant de mettre des chaussures. Avec la petite main au bout pour te gratter le dos. Personne peut avoir la classe avec ça, personne. Même le gars le plus puissant du monde, il peut pas. On fait un test. Barack Obama. Il est chez lui le matin, il y a un agent secret qui débarque. Monsieur le Président, on a un code rouge, je dois vous faire évacuer la Maison Blanche. Oui, alors attendez, je mets mes chaussures.

0: vécu. La descente aux enfers d'un... d'un pote qui s'est fait infecter. C'est terrible à vivre, c'est terrible pour les proches au quotidien. Faut dire qu'il a fait le con, il a une conduite à risque, puisque un jour, avec sa copine, ils ont décidé de faire construire et je sais qu'il est contaminé hein. Parce qu'il vient de m'inviter à une soirée photo de vacances. Ah bah je m'y vois d'ici, ça va être génial. Alors Alex, regarde, ça c'est nous sur le parking du Mont-Saint-Michel. Alors est-ce que tu savais, cocasse, hein, qu'ils avaient fait des travaux pour empêcher que la marée n'altère ce patrimoine historique reconnu par l'UNESCO? Tu le savais, ça, tu le savais? Enfin bon, je te passe les détails. Non, passe-moi une corde plutôt. Ah, j'y vais pas. Non, moi je suis encore jeune dans ma tête, ouais. Non, et puis c'est trop loin en plus, ouais. Je préfère rester tranquille, pépère, à la maison.
1: Merci beaucoup. Merci. Merci d'applaudir très fort, Alex Ramirez.
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1: Il est avec nous ce soir, faites un maximum de bruit s'il vous plaît, pour Arthur Perrier. Bonsoir. Bonsoir.
3: Oh, vous êtes magnifique, c'est magnifique. Donc comme il a dit, je m'appelle Arthur Perrier et dans la vie, je suis auteur. Voilà. Oh, oui, j'ai toujours des petites réactions comme ça. Tu penses que je passe mon temps à une table avec une grande plume et que je vous mets nuit à la Saint-Symphonie au blasphème? Non, c'est pas ça que je fais. Non, t'inquiète, c'est pas ça du tout que je fais. Non, non. Je suis auteur, j'écris les sketchs et les blagues que vous entendez à la radio, que vous voyez à la télé. Voilà, et je fais ça depuis 20 ans. Enfermé chez moi. Voilà. Tout seul à scroller l'actu, à regarder des films, des séries, à marcher tout seul à trouver des blagues, à être là. Et deux fois j'en trouve une et je suis là. Seul au milieu de mon salon et je me rends compte que je vous dis ça en robe de chambre. Je suis pas fou, hein. Vous inquiétez pas. Je sors, je vois l'extérieur. Ne vous inquiétez pas. Je reste pas que enfermé chez moi. J'ai un chien, voilà, qui me permet de voir l'extérieur. Voilà. Je sens que ça vous satisfait. Je suis content pour ça. Voilà. Ça, j'ai un chien qui a trois particularités. La première, c'est qu'il est extrêmement affectueux et c'est pour ça que je l'aime beaucoup. La deuxième, c'est que c'est un glouton. Voilà. Alors, j'ai un beagle. Vous voyez ce que c'est les beagles? Voilà, c'est des chiens de meute, des chiens de chasse, voilà, et ils mangent comme des chiens de meute et des chiens de chasse. Voilà, c'est-à-dire ils ont pas le temps, ça y va. Je veux dire, est-ce qu'il y en a qui ont des frères et sœurs ici? Voilà, ou qui sont déjà allés à la cantoche à l'école? Ouais, le jour des frites. Voilà, quand t'as la bouffe qui arrive, il a pas le temps, il y va, quoi, tu vois. Je veux dire, mais moi le mien, si vous voulez, je vous donne un exemple. La dernière fois, quand il en a fait les galettes des rois, il a mangé, enfin, il a englouti d'un coup la moitié d'une galette des rois. Et le verbe engloutir et d'un coup. C'est vraiment très important de le retenir en fait, parce que moi j'ouvre, vous voyez tout de suite un chat qui fait comme ça quand il mange un truc. Non, moi j'ouvre la porte et j'ai un héron au milieu de mon salon qui est là genre d'un coup comme ça. Et je sais qu'il y en a qui se posent la question et donc oui je vais vous répondre. Trois jours après on a eu la réponse, c'est lui qui a eu la fève. Je le sais parce que c'est moi qui l'ai ramassé. Donc je vous dis c'était quand même quelque chose. Et sa troisième particularité, c'est que c'est l'être vivant avec le pire sens du timing du monde. Voilà, faut le comprendre, c'est que moi quand je le promène, il a le temps de faire ses besoins. On part sur 30 minutes de balade, on avale au moins 2 km de bitume, on est là, voilà. Et bon, j'habite à côté d'un quartier chaud à Paris et la dernière fois on se balade et bon, il y a deux dealers qui sont en train de discuter avec un client, tu vois, genre un truc de problème de code promo, je pense, un truc comme ça, voilà. J'ai pas trop envie de m'en mêler quoi, tu vois. Et donc du coup, je suis un peu en panique, je me dis oula, ouais, on y va. Et là mon chat il me regarde, il fait attends.
4: Fais chier maintenant.
3: Voilà. Si vous voulez, moi, à ce moment-là, je passe de la bête de chasse qui est hyper élégante avec un beau poil à un truc qui se recroqueville sur ses deux pattes arrière, qui tremble et qui est là genre « Regarde. Regarde comme j'ai l'air faible quand j'excrémente. Je suis une merde. » Voilà. Je passe d'un chien de chasse qui pourrait me défendre en cas d'une situation dangereuse à Dobby d'Harry Potter. Voilà. C'est terrifiant. Et franchement, ça peut servir parce que dans les quartiers à Paris, si vous voulez, c'est un peu changé. Au début, comme Pokémon Sauvage, on avait des punks à chiens. Et là, c'est un peu évolué. C'est « Oh, regarde, Punk à chien est en train d'évoluer, hein ?» Crackman. Voilà. C'est un peu différent. C'est un peu l'autre ambiance. Et donc, je vous le dis, voilà. Moi, j'aime sortir avec lui parce que du coup, je me sens inspiré. Je vois des choses un peu à droite, à gauche. Et la dernière fois, par exemple, on se baladait autour d'un square. Et bon, je sais qu'à Paris, on a un truc avec les prénoms à l'ancienne avec les enfants. Ça a commencé doucement avec Marcel et Françoise. Là, on commence à attaquer les Yvonne, les Ernest, les Gentilhan. Enfin, bref. Il y a une radicalisation du prénom d'enfant à Paris. Voilà, faut le comprendre. Et donc, je me balade autour d'un square et je vois une mère qui court après son enfant qui a quoi, 4 ans max, hein, et qui est là genre « Bernard ! Oh ! Bernard ! Oh ! » Mais rigole pas, tu sais ce que c'est que d'avoir 4 ans et de s'appeler déjà Bernard ? Il a toute une vie à s'appeler Bernard, le gosse. Je veux dire, vous rendez pas compte. Moi, je comprenais pas. J'étais en train de dire « Attends, comment tu peux avoir 4 ans et t'appeler Bernard ? » Je sais quoi, c'est... Pour moi, Bernard, c'est pas un enfant de 4 ans. Pour moi, Bernard, c'est un commercial de 55 ans. Tu vois,

0: Mon Bernard, tous les midis à la cantoche, il me fait toutes les citations de Kaamelott. Tu vois, je veux dire, c'est... Mon Bernard, si dans l'année, il a pas fait 30 fois la vanne de « tire mon doigt » ou « je dis camion », il fait une dépression, tu vois, c'est mon Bernard. Je veux dire, Bernard, quand il t'appelle, il aime bien faire des imitations, il est sûr qu'il sait bien faire Jean-Luc Reichmann, c'est « Allô Sandrine, sur son français, qui t'a... » Oui, c'est Bernard, oui, comme d'habitude. Oui, c'est Bernard. Tu vois, je comprends pas, tu vois, c'est Bernard, c'est pas Bernard, tu vois, je ne comprenais pas. Et en fait, si j'ai réfléchi et j'ai capté, c'est parce que c'est un prénom qui est cool à gueuler. Quand tu vas avoir un enfant, il va falloir l'engueuler dans ta vie, parce qu'il va faire des conneries, tu vois. Genre, donc, le mieux, c'est d'extérioriser toute la rage que t'as en toi, parce que le but, c'est pas de les taper, quoi. Genre, à un moment donné, voilà, on est tous d'accord avec ça. Et donc, si tu l'appelles avec le mauvais prénom, ça va pas marcher. Par exemple, si tu dis Timothée, tu vois, t'es là, s'il fait une connerie, tu fais Timothée! Non. Tu vois, j'ai une crampe au milieu et tout, les ischios vont pas, bah, c'est pas bien. Alors que Bernard! Bernard, ici, putain! Bernard, mange-toi! Pardon, est-ce que tu t'appelles pas Bernard? C'est un sketch, hein, frérot. Il allait finir son plat et ranger sa chambre. Genre, doucement, ne t'inquiète pas, tu t'appelles pas Bernard, tout va bien? Tout va bien, ok. Bernard, ok, d'accord, super. Bah écoute, on pense à lui. Très sympathique, on lui dira, on lui rappellera. Donc j'étais là, tu vois, je comprenais pas, j'étais en train de dire, attends, mais comment tu fais? Tu vois, oui, en effet, ça aide beaucoup de hurler ça, d'extérioriser en effet toute cette colère que tu as en toi en hurlant ce prénom pour ne pas taper cet enfant. Et tu vois, j'étais là en train d'y réfléchir, en train de rigoler, en train de dire, bah oui, en effet, c'est pour ça. Et d'un seul coup, la mère tourne les yeux et croise mon regard et me voit très clairement en train de me foutre de la gueule de son gosse. Et elle arrive en furie comme ça, et dans ses yeux, je vois, il est en train de se foutre de la gueule de mon anard, parce que oui, ça va être son surnom à cet enfant. Vous oubliez ça? Ou bébert. Quel enfer. Qui veut ça pour son gosse? Et elle arrive en furie vers moi, tu vois, je vais dire, je vais le tuer et tout, et moi je me barre, tu vois, et mon chien il me fait, attends!
1: J'y ai maintenant.
0: Voilà. Si vous voulez, ça c'est un peu me continuer avec mon chien. Mais bon, plus que de sortir dans la rue avec mon chien, j'aimerais aller plus loin, j'aimerais recommencer à voyager. Parce que moi, il y a une période dans ma vie où j'ai eu de la chance, j'ai pu beaucoup voyager, j'ai pu aller un peu partout dans le monde, notamment grâce à la radio et la télé où j'ai travaillé. Et j'ai adoré un pays en particulier qui s'appelle le Sri Lanka. Est-ce que vous voyez où est le Sri Lanka?
2: Oui.
0: Wow, fort en géo, super, très bien, public éduqué, nickel. Pour ceux qui ne voient pas, hein, c'est une île qui est entre l'Inde et le Bangladesh. Voilà. Et si tu ne vois toujours pas, pour ton estomac, c'est entre la dysenterie et la tourista. Voilà, c'est assez simple à capter. Non mais alors, le pays est magnifique, vraiment, c'est super beau, mais il y a un petit délire quoi, tu vois, tous les pays ont une devise, nous c'est le pays de l'amour, le pays de la culture, le pays des punaises de lit, laissez les JO passer, ça va pas tarder. Là-bas c'est le pays où tout est potentiellement dangereux. Tu croises un tigre enragé, dangereux. Tu croises un plat un peu trop épicé, dangereux. Tu croises un verre d'eau, ah oui hein, dangereux. Je te donne un exemple, on a un technicien le premier soir, il s'est dit, tiens à 3h du match j'ai un petit peu la gorge sèche, je vais aller boire un petit verre d'eau du robinet. Il ne faut pas boire l'eau du robinet au Sri Lanka, elle n'est pas traitée. Une heure après, on l'avait au téléphone, il était là, allô. Qu'est-ce qui se passe, Michel? Sois plus détaillé. Excuse-moi, c'est Michel ou une partie grince au téléphone? Je ne sais pas, je ne comprends pas qui êtes-vous. Et on est allé le voir très vite, parce qu'au bout de 10 minutes, on paniquait. Et on l'a retrouvé tout seul, au milieu, couché dans son salon. Il était en double geyser, le pauvre, c'était... C'était horrible. Ouais, voilà. En gros, là-bas, tu bois un verre d'eau et ton ventre, il fait « Attends,
1: je chie maintenant. »
0: Ça marche très bien. Mais là-bas, moi, ce qui m'a le plus terrorisé, si vous voulez, c'est les animaux. Les animaux, c'est encore plus délirant. Je veux dire, les araignées, elles font 2 mètres carrés. Tu vois, je veux dire, c'est vraiment un truc pas possible. Au pire, tu peux discuter avec elles. Elles ont la taille d'être députées maires. Tu vois, je veux dire, c'est vraiment... C'est un concept. Les chauves-souris, c'est Batman. Elles font vraiment la loi là-bas. Tu sais, elles passent à côté de toi, elles font « Justice !» Ok, c'est beaucoup, tu vois. Mais le pire, je crois, c'est les moustiques. La taille des moustiques là-bas, c'est un délire. C'est pas une piqûre, c'est une prise de sang. Voilà, c'est tellement gros que, à la limite, ça peut même te donner ton bilan sanguin, tu vois, juste derrière. Non, non, mais c'est un délire. Nous, on en a un qui était allergique, qui s'est fait piquer. Et d'un seul coup, il arrive devant nous, tu es en train de gonfler. On dit, oula, waouh, bah écoute, Benjamin, il y en a un souci là, parce que là, t'es en train de gonfler et devenir tout rouge. Dans 2 minutes, t'es un zodiaque. Donc, ce qu'on va faire, c'est qu'on va prendre des médicaments. Il y a des médicaments dont t'es allergique et tout ça, parce que juste, tu peux nous dire. Et en fait, le problème, c'est qu'il pouvait pas nous répondre parce qu'on savait pas si on parlait à sa bouche ou à son nombril. C'est un truc. Et la seule réponse qu'il a pu nous donner, c'est voilà, et après il est tombé. Ouais, non mais c'est terrifiant. On a failli mourir en tuk-tuk aussi. Alors le tuk-tuk, pour ceux qui voient pas ce que c'est une mobylette sur laquelle t'as mis 4 plaques de tôle ondulée, voilà. Et la différence avec nos véhicules, c'est que bon bah nous on a des options, eux ils en ont une, ils ont l'air conditionnés, avec 2 positions, chaud, et chaud quand même. Ça c'est bien, t'as pas trop à choisir, c'est sympa. Nous, on roule à l'essence, eux ils roulent à l'espoir. Tu vas peut-être finir par arriver vivant, voilà, tu verras si ça se passe. Et alors le meilleur truc, je crois, c'est l'essence. Nous, notre chauffeur, à un moment donné, il s'est dit, tiens, je vais faire un petit plein d'essence. Il s'arrête devant dans une station. Et là, t'avais le choix entre, bah, rouge et jaune. Et je le vois perturbé. Tu sais, je le regarde. Il regarde le truc. Il a, putain, comment c'est, il ouvre son réservoir d'essence. Il met son doigt. Ouais, c'est la rouge. Moi, je suis désolé, mais je comprends pas. Moi, quand je vais faire le plein, c'est sans plomb diesel, pas vanille ou fraise, en fait. Puis le mec doit éternuer des flammes maintenant. C'est vraiment terrifiant, tu vois. Et ce qui est pratique avec le tuk-tuk, c'est que si tu te plantes, eh ben, on replie directement les tôles sur toi, ça fait un cercueil, merci, au revoir, voilà. C'est réglé, c'est très bien, c'est très sympa, je veux dire, voilà. Non, mais moi, vraiment, je vous dis, j'ai été traumatisé par les animaux, et surtout, ma dernière nuit, on était dans des bungalows qui étaient avec des toits en tôle ondulée. Et la dernière nuit, je suis en train de dormir tranquille et tout ça. Et en plein milieu de la nuit, je suis réveillé par un bruit, mais fou, qui tombe mais sur mon toit. D'un seul coup, c'est... Ça va de gauche à droite. Quel animal, j'imite mal. Je savais pas non plus. Alors... Et au bout de 20 minutes, ça s'arrête net. Net. Et moi, je suis terrorisé, tu vois. Je me dis, bon, ouais, je vais pas vérifier ce qui se passe dehors. Des fois, qu'il y a une sauterelle de 3 kilos qui m'attend, je veux dire, j'en sais rien. Donc, voilà. Et je me dis, bon, bah, je vais attendre demain matin. Donc, j'attends le lendemain matin, 8h. Je me lève, j'ouvre la porte, rien. Je dis, bah, attends, je suis pas fou. J'ai quand même entendu un match de catch au-dessus de ma tête toute la nuit. Là, qu'est-ce qui s'est passé? Donc, je vais à la réception et je dis à la dame, excusez-moi, je comprends pas trop, mais là, cette nuit, il y a eu un boucan. Ah oui, vous êtes la 304. Oui, d'accord. Alors, écoutez. Oui, vous voyez, dans le parc, il y a des singes qui se baladent. Voilà. Bon, et je sais pas si vous avez vu, mais dans les arbres, il y a des pitons. Voilà. Bon, faut l'encaisser la phrase, hein, dans les arbres, il y a des pitons. Faut l'encaisser le truc, mais je me suis baladé dans ce parc quand même, c'est un peu bizarre. Nous on a des pommes, c'est tellement banal. Genre, à un moment donné, voilà, bon. Donc du coup, j'étais en train de dire, d'accord, ok. Et bien, des fois, les pitons, quand ils ont faim et qu'ils voient les singes, ils se laissent tomber sur les singes, ils les enroulent et après ils se battent jusqu'à ce qu'il y en ait un qui gagne. Et souvent, c'est ce qui s'est passé pour eux hier soir, ils s'entretuent. Voilà, donc du coup, j'ai dit, mais je comprends, ouais, je sais, c'est désolant, ouais. C'est pas ma faute, hein, je suis pour rien. Mais du coup, tu vois, je me dis, mais attendez, je comprends pas, il y avait quand même deux cadavres. Oui, non, mais vous inquiétez pas, on a demandé aux femmes de ménage de passer un peu plus tôt. C'est normal, vous inquiétez pas. C'est une matinée un peu compliquée pour elle, mais c'est normal. Ok, alors, on va tracer une ligne qui s'appelle la norme. Hein. Chez nous, une matinée est compliquée. C'est t'arrives au bureau, fais, ah putain, j'ai 1000 mails à répondre, j'ai 3 réunions à faire, j'en peux plus, puis j'ai même pas de café. Il est où ce stagiaire de merde là, Bernard? Ça marche au taf, c'est vachement bien, je vous jure, c'est super bien. Voilà, ça, c'est une matinée compliquée pour nous. Une matinée compliquée pour elle, c'est bon, écoute, je vais laver la merde de buff qu'il y a sur le parquet. Je te laisse changer les têtes d'oreiller, tu vérifies bien que le guépard est mort avant de le faire, hein, parce qu'on a perdu Sylvie la semaine dernière comme ça. Moi, je vais m'occuper des toilettes. Oh merde, il y a encore un varan qui a bouché les chiottes, putain! Voilà, ça, c'est une matinée compliquée pour elle. Et j'avais la discussion avec ma meuf, qui me disait, ouais, j'en ai marre de faire le ménage, c'est un peu chiant. Et moi, je la regarde, je lui fais, oh. C'est pas vrai. Non, c'est pas vrai, j'ai pas fait ça. Non, c'est pas vrai, Non, t'inquiète, j'ai pas fait ça. Parce que sinon, je prends une chaise dans la gueule, donc t'inquiète pas, j'ai pas fait ça. Non, je la regarde, je lui fais, écoute, je te trouve un petit peu dur parce que moi, je connais des meufs à 8000 km. Elles risquent de se faire choper par un bois et se faire briser en 1000 morceaux juste parce qu'elles passent de l'Ajax. Donc à un moment donné, si tu veux. Hein? Puis c'est après avoir sifflé que j'ai pris la chaise dans la gueule. Voilà. Merci beaucoup.
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0: Merci.
2: Premier passage. Bravo Arthur.
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5: Un artiste qui est un ancien ingénieur informatique, il a tout plaqué pour se lancer sur scène il y a plusieurs années maintenant. Alors, il nous propose de découvrir ce soir, eh bien, son univers, vous allez voir, qui est rempli d'absurdité, d'impertinence, mais aussi de poésie. Et il est avec nous pour les Open du Rire, je vous demande de l'encourager. Faites du bruit, s'il vous plaît, pour Aymeric Carré.

0: Ça va le public ? Ça va le public ? Ça va le public ? Ça va le public ? Super. Moi aujourd'hui, le grand-père d'une de mes amies est décédé. Et j'ai un copain, il propose de se cotiser pour offrir un bouquet à la famille. Alors en contrepartie, il nous demande de lui faire un virement hein, pour le remboursement. Chose que je m'empresse de faire en me trompant de bénéficiaire. Raison pour laquelle ma pote Maud, en guise de témoignage d'affection de ma part, va recevoir dans quelques jours un virement de 10 euros intitulé « Papy mort ». Voilà, bonsoir. Moi je m'appelle Aymeric, hein, je suis l'humoriste numéro 2. Également Miss Franche-Comté 2015. Et je viens vous présenter un extrait de mon spectacle hein, qui s'intitule « Spectacle humoristique pour oublier la mort » qui se joue habituellement dans un EHPAD de la société Orpea. Les EHPAD où il fait bon rire. Voilà, moi je viens d'avoir 40 ans. Hein, 40 ans, ça c'est un âge que je ne souhaite à personne. Si en plus, tu sais, quand tu vas avoir 40 ans, t'as toujours un gros malin pour venir te voir et te dire « Eh ben, tu sais quoi, dans 9 ans et quelques mois, t'auras 50. » Et pour moi, 50, c'est la fin de tout, quoi. Les gens qui ont 50 ans dans la salle, vous voyez, ils sont morts. Voilà, moi, dans la vie, j'aime bien la confiture. Différents parfums, j'aime bien fraises, framboises, bananes, abricots, pêches, myrtilles, pommes, mirabelles, fruits de la passion, fraises des bois, framboises des bois, bananes des bois, tout ce qui est des bois finalement. Mais j'en mange pas beaucoup. Hein, y a pas de petits pots dans le commerce. Ce qui fait que moi, quand j'achète un pot au Franprix, ou au Carrefour Market, ou au Super U, ou à l'Intermarché, ou au Géant Casino, ou au Lidl, ou... Reste encore du temps, là. Ou au Coxy, ou au Proxy, ou au Shopee, ou... Non, en fait, moi, je viens d'une petite commune où il y a beaucoup de supermarchés, quoi. D'ailleurs, il n'y a pas d'habitants, il n'y a que des supermarchés. En fait, je suis né dans une zone industrielle. C'est une petite commune qui s'appelle Champagnole, dans le Jura. C'est pas très connu, mais on a eu le Tour de France cette année. Mais bon, les bâtards, au moment de rentrer dans Champagnole, ils ont lancé la pub... Du coup, on n'a rien vu de la perle du Jura. Non, vous connaissez la Franche-Comté ? Excellente région de vin, hein, surtout depuis la réunification des régions. Le bon vin de Franche-Comté tiré Bourgogne. Blague administrative, s'il y a des fonctionnaires qui nous écoutent. Non, la Franche-Comté, c'est des villes comme Lons-le-Saunier, Belfort, Montbéliard. Hein, qui, en termes de tourisme, font partie de la grande famille des villes que l'on peut qualifier de contournables. Là, je suis rentré dernièrement, tu sais, pour voir ma famille faire des repas avec ma belle-sœur, qui est une sorte de poissonnière. Si, qu'il est des trucs du genre « Ah ben, à Paris, on se dit pas bonjour, hein ?» Ben non, c'est sûr, si le matin, tu commences à saluer tout ton métro... que tu prends des nouvelles de chacun des usagers, ben t'arrives en retard, quoi. Ma mère aussi, tu sais, quand elle me cherche à la gare, elle me pose toujours la même question. Elle me dit « Alors, il y avait du monde dans le train ?» Pourquoi elle veut savoir ça? Tu sais, j'ai l'impression qu'en chaque parent sommeille un contrôleur de la SNCF. Tu sais, mes parents, ils veulent savoir que des trucs pratiques, quoi, jamais de sentiments. Hein, moi, ça fait 10 ans, ils sont incapables de dire si j'ai une meuf ou bien si je baise mon chien. Et par contre, ils sont capables de dresser un graphique très précis du suivi de l'évolution du nombre de voyageurs dans mon train Paris-Champagnole. Si, pour te dire, tu sais, ils sont venus voir mon spectacle. À la fin, mon père, il m'a fait un retour. Il m'a dit, la dame à côté a beaucoup ri. L'équivalent d'un « je t'aime ». Non, le pire, tu sais, c'est quand je dois leur offrir un cadeau à Noël. Mon père, tu sais, comme il aime rien, chaque année, je lui offre une bouteille de vin. Et l'année qui suit, et quand je retourne le voir, au moment où je repars à Paris, il me dit « Bah, tu veux pas partir les mains vides ?» Et papa, c'est la bouteille que je t'ai offert l'année dernière. Du coup, je le réoffre au Noël suivant. Voilà, on est pour les économies d'énergie. Mais bon, tout ça, c'est fini parce qu'ils ont vu mon sketch sur le train à la télé, mes parents. Alors du coup, maintenant, quand je rentre, ils me disent « Eh ben, on ne demande pas s'il y avait du monde dans le train, hein ?» Ma grand-mère aussi s'inquiète beaucoup pour moi. Hein, tu sais, souvent durant les repas, elle me dit « Et à Paris, tu te fais à manger tout seul ?» Non, non, c'est les voisins qui me jettent des croquettes dans un bol. Puis de temps en temps, j'aboie pour les remercier. Normal, la politesse, quoi. Voilà, ça va, vous passez un bon moment ?
1: Oui !
0: Vous arrivez à suivre ?
1: Oui !
0: Souvent, on me dit que j'ai un rythme trop élevé. Si, quand j'ai commencé le stand-up, il y a un mec qui m'a dit « Tu vas voir, le stand-up, c'est difficile. Tenir un spectacle entier, c'est hyper physique. » Ben, ça va, franchement. Mais bon, l'autre jour, j'étais voir le spectacle d'un autre humoriste quand même, hein, pour voir un peu ce que propose la concurrence. Le problème, c'est que ce mec-là, il fait un truc qui me déplaît, tu sais, il rigole à chacune de ses blagues. Ensuite, il nous demande de mettre une critique sur Internet. Du coup, j'en ai mis une. J'ai mis « En tout cas, il y en a un qui s'est bien marré. » Voilà, c'est important, la bienveillance entre artistes. Voilà, sinon, moi, dans la vie, j'aime bien les anagrammes. Hein, dernièrement, je me suis rendu compte que « Allahu Akbar » en anagramme, ça fait « Aqua Boulevard ». Voilà, j'adore l'humour. Ça me fait beaucoup rigoler. Non, c'est pas facile, parce que moi, dans la vraie vie, je suis ingénieur en informatique. Mais c'est une chouette activité, l'humour. Hein, parce que des fois, on m'invite. La dernière fois, on m'a invité au Téléthon à Concarneau. Hein, pourtant, tout va bien. Et tu sais, le lendemain, il y a une dame qui me retrouve sur Internet. Elle me dit « Bonjour Émeric, je vous ai vu hier soir au Téléthon à Concarneau. » C'était très très rigolo. Hein, bah ça c'est sûr que dans le cadre de mon activité professionnelle, rarement je reçois le message d'un collaborateur qui me dit « Bonjour Émeric, j'ai assisté à votre présentation sur le management des métadonnées de mon entreprise. C'était très très rigolo. Cordialement, Thierry Braillard, chef de projet MOA MOE, pôle SI Data. » Entité crédit recouvrement facturation internationale. Téléphone 01 34 28 82 76. Pensez à l'environnement d'imprimer ce message que si nécessaire. Voilà, je vais pas faire toute ma signature électronique. Hein, je réserve ça aux heureux vénards qui viendront voir le spectacle complet. Hein, dans lequel je fais notamment une lecture de 30 minutes des mentions légales d'un contrat d'assurance. Pour emprunt bancaire. Non, moi, les seules remarques que je reçois de la part de mes collaborateurs, tu sais, c'est plus ce collègue un peu relou qui te fait cette blague quand tu as besoin de partir un peu plus tôt. Et tu sais, il te dit devant tous les autres « Alors, t'as pris ton après-midi ?» Et toi, Jean-Paul, ta mère, c'est une pute. Voilà, 5 années d'écriture de stand-up. Pour aboutir à ce climax. Alors, on n'a pas parlé non plus de ces gens qui viennent nager à la piscine avec des palmes. Hein, pourquoi ils viennent avec des palmes ? Hein, on est bien d'accord que l'objectif de la piscine, c'est de fournir un exercice physique, pas de faire le maximum de longueur pour se la péter. Alors, pourquoi ils viennent avec des palmes ? Tu vois, le problème, c'est qu'ils te gênent sans cesse en te dépassant. Ben oui, connard, tu as mis des palmes. Hein, moi aussi, demain, s'il me vient l'idée chelou de ramener mon jet ski. Voilà, puis pour terminer, j'aurais parlé des gens qui changent de sexe. Y a des gens qui ont changé de sexe dernièrement, profitant de la Coupe du Monde au Qatar. Petit quiz de fin de sketch. Qu'est-ce qui se passe si un homme qui s'est transformé en femme couche avec une femme qui s'est transformée en homme? Voilà, je vous remercie de m'avoir écouté. C'était Émeric Carré. Merci beaucoup de la chanson. Merci, merci beaucoup. Merci.
2: On peut l'applaudir très fort, Émeric Carré.
0: Merci beaucoup.
2: Bravo, Émeric.
0: Merci.
2: On est ravis d'accueillir ce stand-upper qui aborde de nombreux sujets de société avec, vous allez voir, une petite pointe d'absurde. C'est ce qui nous a séduit, en tous les cas, dans son travail, dans son écriture. Vous le découvrez pour la toute première fois sur Rire et Chanson et je vous demande donc de l'encourager, de l'applaudir très fort, très chaleureusement. S'il vous plaît, voici Sylvain Fergaud.

0: coucou. Ça va vous?
1: Oui.
0: Ça va ou pas?
1: Oui.
0: Bon, moi si ça, on m'a pas demandé, mais ça va. De toute façon, moi j'ai une technique quand ça a pas trop dans la vie, je vous la donne ou pas?
2: Oui.
0: Allez, un petit tips. Tu sais, quand je me demande si je suis vraiment une bonne personne ou un bel être humain, ce que je fais, c'est que je vais voir ma note Blablacar. Et comme ça, je me dis, mais t'es vraiment un mec super en fait. On est tous des gens super sur Blablacar, on a tous 4, 5 étoiles, mais il y a une raison, c'est qu'on n'a pas le choix. Parce que si t'as une étoile sur Blablacar, tu n'existes pas. Une étoile sur Blablacar, c'est un peu comme une étoile en 1942. Voilà, au final, tu prends le train. Merci, bonne soirée. Une blague qui n'a pas de lien avec la suite, mais qui permet de se chauffer un petit peu, voilà. Bon, je vais me présenter, je pense que vous ne me connaissez pas. Je m'appelle Sylvain, j'ai 38 ans, l'âge du Christ, s'il avait un peu moins vers sa gueule. Cette blague mérite plus de rire, vraiment. Je suis déçu de votre accueil. Et je suis en train de vieillir, voilà, je voulais vous parler de ça, je suis en train de vieillir. Alors, pas physiquement, vraiment, physiquement, je suis au top. Je t'emmerde. Mais c'est vraiment, mentalement, j'ai de plus en plus une petite musique dans ma tête qui me dit « c'était mieux avant ». Et là, c'est le début de la fin, quoi. Je le sais, c'est vraiment un truc de vieux con. C'est toutes les générations, elles pensent que la génération d'après, elle est nulle. Mais là, c'est vrai. Il y a un problème d'expression chez les jeunes. Moi, je suis d'accord qu'une langue, ça doit évoluer, mais tu peux pas utiliser des expressions qui portent à confusion. L'autre fois, j'étais dans les loges d'un comedy club et il y a un jeune humoriste, il m'a serré la main en me disant « Comment ça va, le sang ?» Je sais pas, faudrait que je fasse des analyses. Il a raison, peut-être je manque de magnésium, faut contrôler ces choses-là, quoi. Et on a la preuve que c'était mieux avant, parce que vous avez déjà vu les vidéos des années 60 de Lina sur YouTube, là? Ça vous parle, ça? Les jeunes, ils parlaient comme des ministres, quoi. Ça, écoutez, je trouve que Paris est une ville remarquable, n'en déplaise aux grands chefs de tous bords. Enfin, ce n'est que mon avis, après tout, je ne suis qu'en CP. Ouais, 38 ans. J'ai pas d'enfant. Tous mes amis, ils ont des enfants et ils aimeraient trop que j'ai des enfants aussi parce qu'ils aiment pas trop que je sois heureux. Ça les gêne. Je sais pas pourquoi. Et ils me disent tout le temps, mais t'as pas envie de faire des enfants? Mais si, moi, faire des enfants, c'est la partie que je préfère. Mais c'est vraiment les 18 ans qui suivent où je suis perplexe, quoi. En plus, non, mais faire des enfants, en plus, avec l'expérience, je sais en faire de plein de manières différentes, vraiment. Il y a deux trucs que j'aime dans la vie, c'est faire des enfants et la contraception. C'est vraiment mes deux passions, quoi. Donc moi, j'ai pas encore fondé de foyer, sinon je serais pas devant vous. J'aurais une maison à Angoulême et deux enfants HPI comme tout le monde, quoi. Vous aussi, tous les enfants de vos potes, ils sont HPI? C'est fou, il y a une génération de génies qui est en train d'arriver, là. C'est une belle cuvée, hein. Après, ce que je trouve un petit peu bizarre, c'est que HPI, c'est quand même un truc un peu génétique qui se transmet, quoi. Et moi, mes amis, je les connais. Non. L'autre fois, il y a un pote, il vient me voir tout gêné, il me fait « Ouais, Julia, elle pense que le petit, il a HPI, je sais pas trop ce que ça veut dire. » Je lui dis « Bah, ça veut dire que t'es pas le père. Hein. » Tout simplement. Quand un mec essaie d'applaudir, le laissez pas dans la merde, quand même, c'est vraiment dommage. Donc, ils ont des enfants spéciaux, et donc, qui est dit enfants spéciaux, éducation spéciale. Mes amis, ils ne punissent jamais leurs enfants, parce que ça pourrait les traumatiser, et après, ils pourraient, je sais pas, voter à droite, enfin, des trucs terribles. Et du coup, ils leur expliquent les choses. Et c'est bien d'expliquer aux enfants, on est tous d'accord. Mais moi, ce que je dis, c'est que des fois, les enfants de mes potes, ils sont minuscules, ils ne captent rien aux explications des grands, quoi. Je vous raconte une histoire. L'autre fois, je suis chez des potes, ils ont deux enfants. Un garçon d'un an et une petite fille de 2 ans, très rapprochée. La petite, elle est en train de dessiner sur une feuille, tranquille, voilà. Des fois, elle dépasse un petit peu sur les murs. Parce que, elle est HPI, elle voit au-delà de la feuille, elle. Ben oui. Toi, tu vois des traits sur un rideau, c'est peut-être la formule d'un vaccin, tu sais pas, ça. Et son frère, tout content, il arrive comme ça, et il lui vole un feutre. Parce que lui, il a 1 an, il est communiste. Ouais. Ce qui est à toi est à moi, ensuite on met tout dans sa bouche. Mais elle, 2 ans, elle a goûté au capitalisme. Elle, c'est un petit Américain du Texas, quoi. Son frère a touché à sa propriété, légalement, elle a le droit de le shooter. Et c'est ce qu'elle fait dans le plus grand des calmes. Elle lui met une tarte. Le petit se met à hurler, et mon pote, son père, au lieu de peut-être gronder un peu sa fille, il va la voir tout calmement, il lui dit « Non, tu ne peux pas faire ça, Coriandre. Tu dois respecter Basilic comme il doit te respecter. » C'est quasiment les vrais noms. Et il lui parle de respect, la petite, elle a 2 ans, et ne capte rien. Moi, je l'ai en visu, la petite, elle entend des sons de dauphin, elle est comme ça. Il lui dit « Tu vas voir ton frère, et tu t'excuses auprès de lui. » La petite, elle va voir son frère, elle voit qu'il a toujours le feutre, elle lui refout une tarte. Donc là, on est des adultes, on a compris qu'il y avait eu un quiproquo. Mais essayez deux secondes de comprendre le point de vue du petit, quoi. Lui, il s'est pris une tarte. Déjà, il sait pas pourquoi. Mais ensuite, il a vu son père aller discuter en catimini avec sa sœur, le montrer du doigt, suite à quoi sa sœur est revenue, il lui a refoutu une tarte. Pour lui, c'est une coalition familiale pour le tabasser, quoi. Histoire vraie. Après, je suis d'accord que les punitions, franchement, des fois, ça fait plus mal que les coups. Moi, j'ai pris pas mal de fessées. Vous avez déjà pris des fessées, vous? Quand vous étiez petit, je veux dire. Pas plus tard qu'hier soir. Moi, j'en ai pris pas mal et je crois pas que ça m'ait trop traumatisé. Par contre, les punitions de mes parents, je vais vous en parler d'une en particulier. C'est un de mes premiers souvenirs de vie. J'avais 4 ans, j'étais à Carrefour avec ma mère. Et dans un rayon, j'ai vu un gros marqueur qui fait des gros traits, vous voyez. Et je l'ai volé. Parce que quand t'as 4 ans, les gros marqueurs, c'est hyper excitant, quoi. C'est mieux que le crack, quoi. Et ma mère l'a trouvé chez moi, elle m'a dit « Attends, mais il est à qui, ce marqueur-là » Et moi, comme je suis un petit peu malin, je lui ai dit « Il est à moi, c'est mon marqueur. » Mais ce que j'avais pas prévu dans mon plan de génie, c'est que quand t'as 4 ans, tes parents, ils sont au courant de tout ce que tu possèdes. Parce que tout ce que tu possèdes, c'est eux qui l'ont possédé juste avant, quoi. Tu peux pas dire à ta mère « Je t'ai pas dit, j'ai acheté une téloche. » Moi, je dis un petit peu de shit à l'école maternelle, donc ouais, quoi. Et ce qu'ils ont fait comme punition, mes parents, c'est qu'ils m'ont ramené à Carrefour et ils m'ont fait rendre le marqueur à la caissière et m'excuser devant tous les clients qui faisaient la queue. Ce que j'essaye de vous dire, ça n'a pas l'air clair, c'est que mes parents, à cette époque, c'était une belle bande de fils de pute. Et le pire, c'est que moi, j'étais au bout de ma vie et la caissière, elle aurait pu être sympa et me dire « Allez, ça va pour cette fois, bonhomme. » Mais non, elle m'a amené dans une pièce, elle a fermé la porte et elle m'a violé. Non, c'est pas vrai. Il y avait un ventre mou, je me suis dit « Je vais rajouter des... » Non. Elle m'a pas touché, mais elle m'a engueulé encore plus que mes parents. Parce que les années 90, c'est une époque où tu pouvais engueuler les enfants des autres. Les enfants, ils appartenaient à toute la communauté des adultes. Et elle m'a dit cette phrase, dont je me rappelle encore, elle m'a dit « Si tout le monde volait comme toi, je perdrais mon travail. » Et ça m'a tellement marqué que jusqu'à ce jour, je ne vole plus que chez Carrefour. Vraiment. Pour qu'elle perde son taf, quoi. Ah, vous hésitez à applaudir, hein, vous êtes ravis. Ah ouais, je suis vieux, c'est ça que je voulais dire. Mais je fais quand même des trucs de jeunes, vous pouvez peut-être pas voir ceux qui sont loin, mais j'ai une cicatrice sur le coude là. Et je peux pas vraiment déplier encore le bras parce que je vais vous expliquer. Il y a 4 mois, j'ai commencé une activité que je rêvais de faire depuis tout petit. Je me suis mis au skateboard. Voilà, j'ai commencé mardi, j'ai arrêté mardi. J'ai quand même eu le temps d'apprendre la figure de base, s'il y en a qui connaissent, tu sautes comme ça, et en retombant, tu te fractures le radius, et tu vas direct aux urgences. J'ai passé 7 heures aux urgences. Les urgences, ça s'appelle les urgences, mais moi, j'ai pas senti qu'il y avait tellement d'urgences. C'était plus une sorte de temps calme, voilà. Tu te concentres sur ta douleur. Tu lui parles, tu l'écoutes, voilà. Parce que moi, je croyais que j'étais une urgence. J'avoue, je suis naïf, mais tu sais, normalement, quand tu plies le bras, le coude, ça fait une sorte d'angle pointu un peu. Ben moi, j'avais 2 angles pointus. Et personne s'occupait de moi. Attends, j'ai commencé à douter. J'étais, attends, normalement, c'est 1 ou 2 angles pointus. Et en fait, peut-être vous le savez, si vous êtes allé aux urgences, pour savoir à quel degré t'es une urgence, d'abord, tu vois une infirmière qui te pose une question. Elle te dit, entre 1 et 10, quel est votre niveau de douleur ? Et là, c'est très important de dire le chiffre le plus haut possible. Parce que plus tu dis haut, plus ils vont te prendre en charge rapidement. Moi, j'ai dit 8, j'ai passé 7 heures aux urgences. Si tu dis 2, tu ne revois plus jamais ta famille. Les gens qui travaillent à la cantine de l'hôpital, c'est des gens qui ont dit 2 à la base. Il y a un moment, il a fallu qu'ils trouvent un travail, quoi. Et l'infirmière, elle avait mon dossier dans la main. Et à un moment, je pense qu'elle voit ma date de naissance parce qu'elle lève la tête, elle fait « Ah, vous êtes poisson !» Et en fait, quand t'es en détresse physique, t'as pas envie que la personne qui s'occupe de toi soit à fond dans l'horoscope, quoi. C'est... Que tu lui dises « j'ai mal à 9 sur 10 » et que tu dises « oui, on les connaît, les poissons, hein !» 9 sur 10 pour un poisson, c'est 4 sur 10 pour un capricorne. Allez, salle d'attente. Donc je vais en salle d'attente, blindé, tu connais. Et au début, on n'osait pas parler, on était tous un peu timides. Et puis petit à petit, on a commencé à se lâcher, à se dire « toi, pourquoi t'es là ? Moi, je suis tombé d'une échelle, chacun veut son histoire. » Et c'était assez mignon, en vrai, parce qu'on essayait de se rassurer les uns les autres. Il y avait un mec, sans mentir, il avait un genou de la taille d'un poulet fermier du Gers, quoi. Et tous, on lui disait « t'inquiète, tu vas le faire ton marathon dimanche. Hein. » Et on a tchatché comme ça pendant 2 heures. Et les médecins, vraiment, ils ont été adorables. À aucun moment, ils nous ont interrompus. Ils ont senti qu'il se passait quelque chose, quoi. Là, ça fait 5 heures que je suis dans la salle d'attente, je commence vraiment à en chier. Et enfin, il y a un médecin qui m'appelle. Pour moi, c'est la délivrance. Je vais enfin plus avoir mal et tout. Et il me dit, vous faites quoi dans la vie? Et je lui dis, je suis humoriste. Et là, son visage, il s'illumine. Il me dit, oh, il y a un humoriste que j'adore. Et on passe 15 minutes à essayer de retrouver le nom de l'humoriste qu'il adore. Et au moment où je suis obligé de l'interrompre, je lui dis, écoutez, je vois pas qui c'est, par contre, j'ai une question, c'est 1 ou 2 angles pointus le... Et il se met à m'ausculter, mais vraiment à l'ancienne, je savais même pas qu'on faisait encore comme ça. Il touche, il fait, vous avez mal là? Maintenant, oui. Et là, oui. Il fait, Paul Mirabel. Voilà, c'est ça. On l'adore. Il y a plein de questions quand t'es humoriste qu'on te pose. Il y a un truc qu'on nous demande tout le temps aussi, c'est pourquoi t'as décidé un jour de faire de la scène, de l'humour, ça revient tout le temps. Et moi, je sais jamais quoi répondre à ce truc. J'aimerais bien répondre à un truc un peu stylé, un peu cool, un peu comme les rappeurs. Ouais, c'est pour mettre la daronne à l'abri. Mais moi, ma mère, elle est médecin. Ça va. J'ai vécu 20 ans dans l'abri, franchement, c'est un bon abri. Hein. Il y a Canal+, t'ouvres le frigo, il y a des Actimel. Je peux la mettre à l'abri, ma mère, hein, mais ça sera un abri moins bien que celui qu'elle a déjà, quoi. Ce sera un parapluie. Et j'y suis rentré il y a 2 semaines dans l'abri pour réclamer de la thune. Ma mère fait un truc un petit peu spécial que pas mal de gens font. J'ai découvert, elle parle à son chat. Il y a des gens qui font ça à la salle?
2: Oui.
0: Pourquoi vous dites oui comme si c'était normal? C'est extrêmement bizarre. Parce que moi, je comprends le truc un petit peu mignon de comment il va le chercher. Ça, je comprends, j'accepte. Mais l'autre fois, ma mère, j'ai surprise en train de lui dire « Et toi, tu aimes bien Vianney ?» Le chat, il a pivoté vers moi, son regard, il disait « Frérot, dis-lui que je sais pas parler, s'il te plaît. Ça fait des années, je ne sais plus quoi faire avec ta mère, vraiment. » Et moi, tu sais, je suis cartésien à fond. Je lui dis « Tu te rends compte, maman, que tu parles à un être qui ne parle pas, quoi ?» Et elle m'a répondu ce truc très mignon, véridique. Elle m'a dit « Ouais, ben toi, quand t'étais bébé, je te parlais alors que tu parlais pas. Hein. » Je dis « Ouais, mais je pense que t'avais le projet que je parle un jour. » Elle m'a dit « Ben oui, voilà. » Je pense que pour ma mère, si les chats parlent pas, c'est qu'ils meurent juste avant d'y arriver, quoi. Il suffirait de 3 ans de plus, pas plus, pour rentrer du taf. Je dis « Mais qu'est-ce que t'as fait aujourd'hui, cracotte ?»« Ben écoute, je me suis léché le cul. » Et puis fin de journée, quoi, voilà. En vrai, je sais pourquoi je fais ce métier. Il y a 2 minutes de psychothérapie, après je vous laisse. Je fais ce métier, je pense, parce que j'ai cherché un domaine dans lequel je pourrais être meilleur que mon père. Parce que les mecs, on a quand même ce truc de vouloir dépasser notre père. Et moi, c'est compliqué. C'est pas pour dire qu'il est trop fort, il a plein de défauts, mais déjà, c'est un grand bricoleur, il sait tout réparer. Moi, personnellement, si j'ai une ampoule qui grille dans une pièce, chez moi, cette pièce est condamnée. J'avais un T3, j'ai un T2. En plus, mon père, il est réanimateur. Donc, tous les jours, il sauve des vies. Moi, une fois, j'ai enlevé une abeille d'une piscine, mais c'est le highlight de ma vie, quoi. Et tu dis, OK, mais à la maison, il regarde le foot en buvant des bières comme tout le monde. Non, je jure que c'est vrai. Mon père, quand il travaille pas, il pilote des avions et il est skipper de voilier. Donc, moi, quand j'étais petit, je voyais ça, j'étais, mais si à 12 ans, je suis pas en terminale, ils vont me revendre. Un jour, ils m'ont fait une blague sur une aire d'autoroute. Je suis allé faire pipi et quand je suis revenu, ils avaient déplacé la voiture. Bonne blague. C'est vraiment une très bonne blague. Qui peut traumatiser un enfant de 8 ans? Mais moi, non, quand j'ai vu que la voiture était plus là, j'ai fait « je comprends ». Moi, c'est déjà sympa qu'ils m'aient gardé autant d'années. Je m'arrête là-dessus. Merci beaucoup, les amis.
3: Merci beaucoup.
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0: T'as vu, ils sont bien, hein. Tu le demandais tout à l'heure, il est comment le public de Rire et Chanson?
1: Trop gentil. Non, ouais. C'est vrai que je t'ai dit que c'était des connards et en fait je regrette. À part 3-4 au premier rang, c'est vraiment des gens.
0: C'est des gens bien, hein. Même au premier rang.
1: C'était vraiment super. Merci beaucoup, Zetia Adorable. Merci
0: Sylvain
1: beaucoup.
0: Sylvain Fergo.
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3: Je demande un maximum de bruit, s'il vous plaît, pour Yann Guillaume.
4: Là d'accord, l'ambiance, bonsoir. Alors pour les auditeurs, je suis l'humoriste qui transpire. Non mais c'est normal parce que je pèse actuellement 99,8 kilos. Ouais, merci, je t'en prie. Non, mais à mon avis, on est dans la même cour, hein, voilà. 99,8, quand tu pèses 99,8, t'arrondis pas, tu vois. Je pèse le poids d'un canapé d'angle. Quand tu pèses le poids de tes meubles, t'es allé qu'une seule fois à la salle. Hein, la séance gratos, voilà. Hein, ceci dit, pour toi comme moi, c'est vrai que c'est un peu humiliant, hein, la salle de sport. Moi, j'y suis allé, la femme de l'accueil, elle m'a regardé, elle m'a fait... Vous venez chercher quelqu'un? J'ai dit donc, calme-toi, hein, t'es à l'accueil, hein, fallait bosser à l'école. Ah bah quoi, ça va. Alors la grossophobie vous dérange pas. Vous me foutez de la gueule d'une gilet jaune, enfin bon bref. Non mais ça va. Non mais en plus, elle a raison, tu vois, elle me dit, mais non, mais c'est vrai que vous les migros, parce que tu vois, je suis migros, toi aussi, hein, si tu veux, elle me dit, quand vous arrivez à la salle, c'est trop tard. Je dis, mais je fais des pompes, moi, tous les matins. Il m'a dit, bah, sur le corps d'un autre, parce que là... Putain. Et c'est vrai que t'as la raison, hein, parce que je ne sais pas s'il y en a dans la salle qui font, tu vois, qui poussent de la fonte un peu dans les salles de sport. Mais les gars en bas, c'est vrai qu'ils ont pris beaucoup d'avance. Tu vois, vraiment, mais trop. Enfin, tu vois, ils sont là, comme ça. Ils ont des bras tellement énormes, comme ça, qu'ils n'arrivent pas à se toucher la tête. Tu vois, ça bloque comme ça. Du coup, ils sont obligés de prendre leur douche ensemble, quoi, vraiment. Oui, c'est vrai, pour s'essuyer les cheveux, quoi, vraiment, le... Hein, et puis, ils s'enculent, évidemment. Hein. Alors, ça va... Mais non, mais c'est normal, ils prennent du Crazy Builder qui fait gonfler la testostérone, comme ça, les pecs, les poils, ce sont des ours. Ils, comme ça, ils poussent des rondins de fonte en bois, ils transpirent du Red Bull et du Poppers, voilà. Une salle de fitness, c'est un club libertin pour les ours gays. Non, moi, je veux bien aller à la salle, mais si le coach, tu vois, il est comme moi. Ouais, tu vois, déjà, gros. Peut-être, t'arrives à la salle, tu dis, ah, l'objectif est atteignable. Tu vois, le gars, il est comme moi, il arrive, t'arrives à la salle, il transpire, il est tout rouge. Il est en position pompe, c'est Jackie coach. Tu vois, il est en position pompe, mais il tremble, comme ma grand-mère, ça ne fait plus qu'une patte. Et là, comme ça, il dit, hey, 99 100, ouais, ça dérange personne. Ouais, merci. Pour les auditeurs de Rire et Chanson, je suis en train de faire des pompes à une main. Ouais. Voilà, donc je reprends. 99 100. Oh la vache, c'est très dur. Et pourtant, là, j'ai commencé à 95. Ouais, l'important, c'est l'objectif. Si vous avez 200 pompes à faire, vous pouvez commencer à 185, 190. L'important, c'est d'être meilleur qu'hier. Et moi, par exemple, hier, je suis pas venu. Ouais, je vais pas vous tuer à l'effort, j'en suis pas capable. Je suis comme un guide de moyenne montagne. Tu vois, un guide de moyenne montagne, tu vas le voir. Et il te le dit. Tu vois le pic de la gazelle à 3009? Ouais. On va pas y aller. Ça va pas, non? On va sur la colline du Mouflon. 5 minutes à pied. On va bouffer une raclette à l'auberge des Trois Faisanes, tenue par 3 sœurs à l'hygiène déplorable. Et on rentre en bagnole. J'y connais rien à la montagne et j'ai un genou qui couine. Et ben chez Jackie Coach, c'est pareil. On va simplement déculpabiliser, aller tout seul au McDo à 17h. McDo, venez comme vous êtes et repartez pire. Bien sûr. Alors chez Jackie Coach, ça doit être cher, tu vois, c'est 2000 euros le trimestre.
3: Mais bon, t'en connais beaucoup des coachings où t'as un goûter au milieu. Et puis il finit n'importe comment. Il dit, bon allez, on va finir pas 30 minutes de gainage. De 30 secondes. 3 secondes. Non, c'est bon, on a bien transpiré. Allez hop, kebab pour tout le monde. Mais pas avec du veau, avec de la choucroute. Un kebrout ou un choubab. Allez, à demain les gros lards. Et ben là, là je vais bien y aller. Sinon, je ne vais plus dans les salles de sport. Et un deuxième endroit où je ne vais plus, c'est dans les fêtes foraines. J'ai emmené mon fils à la foire du trône. Ah, j'y retournerai plus. J'ai peur de mourir dans une fête foraine. Mourir, et la dernière musique que t'entends, c'est « Free from desire ». Et ben, ça n'est pas la mort que je souhaite. Surtout qu'on a beaucoup de chance de mourir dans une fête foraine. J'ai peur des fêtes foraines. J'ai peur des manèges à sens des gitans. Les forains. Les manèges en sensation. Tu vois, déjà à Disneyland, j'ai le vertige dans les tasses. Ben ouais, alors chez les forains, je monte pas, moi, dans un wagon tout rouillé, à 40 mètres de haut, qui fait des loopings, et où le gars qui s'occupe de la sécurité du merdier, il s'appelle Jojo. Non. Jojo Lopez, il a 17 ans, 3 chicots, un Porsche Cayenne. Non. Je lui fais pas confiance. Et surtout quand t'es tout en haut, tu sais, au moment de la bascule. Tu repenses à ce qu'il t'a dit, cet enfoiré de Jojo en bas. Allez-y, siège numéro 1. Allez, on prend le siège numéro 2. Allez, prenez pas le 3. Ben, je suis déjà dedans. Bah mais il tient pas. Tenez-vous en arrière, ça va passer. C'est 5 euros le manège. Hein. Ils ont fait donc l'impasse sur la sécurité. Je veux dire, tous les grands 8 de France, et vous regarderez la prochaine fois, sont posés sur des cales en bois superposées. Tu mets un coup de pied, tout tombe. Si, les forains ils disent non, mais il y a des gars de la sécurité de la mairie qui sont envoyés. Ouais, des cotorettes. Parce que là. C'est du bois de cagette. La cagette, c'est fait pour porter des tomates. Pas des grands 8. Ça n'est pas le même poids. Je veux dire, Disneyland, c'est des millions d'investissements, des années de boulot. S'il y a un bruit, c'est volontaire. Ça te fait peur, mais c'est sécure. Chez Jojo, tout fait du bruit. Rien n'est prévu, hein. L'équipe à Jojo a monté le Grand 8 en une nuit sur le parking de Lidl. Disneyland, si j'y retourne, ça bouge pas. Dans 3 semaines, à la place du Space Mountain, il n'y a pas un kangou. Ben oui. Après, ma femme, elle a voulu faire la boule. Vous connaissez la boule? Oh là là. Rien à voir avec la boule de geisha, évidemment. Hein, on peut pas mourir avec des boules de geisha. Ou alors t'en as trop mis, mais là c'est plus le même sketch. Ça n'est pas le même sketch. Ah, la boule, c'est une boule, comme son nom l'indique, deux poteaux, deux élastiques, et toi t'es assis sur des sièges de R5. Ça se tend, et boah, tu pars 45 mètres de haut. Lance Pierre, lance Bernard, lance Kebab, lance Armstrong. La boule, elle en a rien à foutre des jeux de mots. Et c'est le frère de Jojo Lopez qui tient ça. Titi Lopez, et ben moi je monte pas dedans. Titi Lopez, pardon, hein, mais il n'est pas ingénieur. C'est pas un délit de faciès. C'est juste que pour moi, un ingénieur en aéronautique, il lui manque pas des doigts. Ou s'il lui en manque, il le recolle pas avec du Chatterton. Non, non, moi j'ai peur en avion, mais tu sais, le commandant, il va me rassurer. Il va me dire, si le moteur 1 lâche, vous avez le deuxième, et si les deux sont à l'arrêt, on va encore pouvoir planer pendant 25 minutes et se poser sur cette bonne vieille terre. Titi, il te rassure pas, hein. Il te dit, j'ai vérifié les élastiques. Ils y sont. C'est tout. Non, la fête foraine, c'est non. Tu vas chercher une pomme d'amour à 8 euros. Tu vas... Ah, putain. Putain, c'est un goût d'oignon, là. Vous avez foutu quoi dedans?
4: c'est la crise. Oignon d'amour.
3: Je sais pas pourquoi il aurait cet accent, mais bon, peu importe. Tu vas pas porter plainte. Bon. Non, mon fils est encore pire. Il a vraiment encore plus peur que moi. Tu vois, vraiment, donc... je l'emmène à notre manège à sensations à nous, le manège à pompons, petits avions, des petits hélicoptères. Tome de sensations, ça va. Si, t'as les animaux de Disneyland qui sont dessinés par les forains parce qu'ils n'ont pas eu la licence. T'as que ça fait un peu peur. Mickey, il a les oreilles carrées, les yeux rouges. C'est un toxico, quoi, vraiment. Pluto, c'est un pitbull, mais un vrai pitbull. Enfin bon, bref, tu le prends pas. Et moi, je le mets dans le... Tu vois, dans le petit hélicoptère, je lui dis, si t'appuies sur le bouton rouge, ça va monter, ça va descendre, tu vas te régaler, tu vas te marrer, t'apprends le pompon, appuie sur le bouton, appuie sur le bouton rouge. Ouais, tu vas te régaler, ça va être super. Appuie sur le bouton. Comprends rien ou quoi?
4: Appuie sur le bouton rouge! Putain, c'est encore l'autre gitan qui va choper le pompon, merde!
3: Connerie. Moi, ridicule. Je veux dire, il n'y a qu'un seul bouton. Hein, y a des flèches lumineuses qui indiquent où même un singe appuierait dessus par instinct. Et moi, la seule chose à laquelle je pense, putain, il est con. Non, il a peur. Donc au deuxième tour, je monte à côté de lui, hop, et j'appuie sur le bouton. Et voilà, connerie, je suis trop grand. Bois, bois, bois, bois. Ah, j'ai fini avec la queue de Mickey dans la bouche. Ah, il a gueulé, Mickey. Mickey, c'est le gars qui tient le manège. Putain. Mais il le tient vraiment, hein, les poutres sont en train de se casser la gueule, donc vraiment. Donc non, je n'irai plus dans les fêtes foraines. Par contre, je suis ravi de faire la fête avec vous. Merci beaucoup.
5: Mesdames et messieurs, Guillaume Pau. Yann Guillaume sur Rire et Chanson, en direct et en live depuis la Polo Théâtre à Paris. Bravo Yann.
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5: C'est la première fois qu'on les reçoit. 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
7: Je te tiens, tu me tiens par la barbichette. Le premier de nous deux qui criera aura une tapette.
8: Fais. Qu'est-ce que tu fais là?
9: Quoi?
8: Non, bébé, tu t'es trompé de jeu. Le jeu, c'est pas le premier qui rira, c'est le premier qui criera.
9: Ah, d'accord, c'est bon, je l'ai.
8: Déjà?
9: Ouais, je l'ai.
8: Bon, bah, tu commences. Allez, c'est parti.
9: D'accord, alors, chérie.
8: Oui.
9: C'est quoi la différence entre un GPS et toi?
8: Je sais pas.
9: Ben, le GPS, quand je fais pas ce qu'il dit, il me prend pas la tête pendant 3 jours. Elle est mignonne, hein?
8: Oui, elle est mignonne. Dis donc, tu commences fort.
9: Ouais.
8: Eh ben, à mon tour. Mm-hmm. Oh, chérie, c'est quoi ta date de naissance?
9: Le 24 décembre.
8: Ah, oh, bah tiens, voilà un anniversaire que t'arrives à retenir. Elle est mignonne, hein?
9: Ouais, elle est mignonne, oui.
8: Voilà.
9: Chérie.
8: Oui.
9: C'est quoi un câble HDMI?
8: Bah si, attends, tu me prends pour une débile ou quoi? Bien sûr que je sais. Bah c'est le câble que tu mets dans le...
9: C'est dur, hein?
8: Dans la voiture.
9: Oui.
8: Oh chérie, il y a ta sœur qui nous a invités ce week-end.
9: Ouais.
8: Bah va aux toilettes maintenant, comme ça on est sûr d'arriver à l'heure.
9: Cet été, on va au Baléares.
8: Ah ouais, ça va être super.
9: Ouais, bah prépare ta valise tout de suite, comme ça on est sûr d'avoir l'avion.
8: Bah tu sais quoi, c'est marrant que tu me parles d'avion parce que tu sais quand tu t'es endormi hier soir, je suis tombée sur un reportage très intéressant.
9: Oui.
8: Ça parlait des trafiquants dans les avions.
9: Ah.
8: Bah tu vas pas le croire.
9: Quoi?
8: Tu sais quoi? Il paraît que les trafiquants dans les avions, pour pas perdre la drogue, ils se la mettent dans le... Tu devrais faire pareil avec tes clés, comme ça tu seras sûr de les retrouver. C'est pratique, ça glisse tout seul.
9: Ouais. Si je gagnais 1 euro, à chaque fois que tu me fais la gueule... Oh. Je serais millionnaire. Ah, 1 euro.
8: Très bien. Oh, bah moi, si je gagnais 1 centime d'euro à chaque fois que tu laisses traîner tout ton bordel, je serais Kim Kardashian.
9: Oh, putain, on s'ennuie, là.
8: Ouais, c'est vrai, un peu.
9: Pourtant, tu me parles pas de ton boulot. 2 euros.
8: Ok. Ouais, t'as raison. C'est vrai qu'on s'ennuie. Pourtant, t'es pas en train de me faire l'amour?
9: Tiens, j'ai eu Stéphane Plaza au téléphone.
8: Mais non,
9: Stéphane Plaza au téléphone.
8: C'est pas vrai?
9: Ouais.
8: Et alors?
9: Eh ben, tu sais quoi? Il a pas trop d'appart assez grand pour faire rentrer toutes tes chaussures.
8: Oh mince! Bah c'est marrant que tu me parles de lui, parce que moi aussi je l'ai au téléphone.
9: Ah bon?
8: C'est un truc de fou.
9: Ah bah ouais.
8: Bah tu sais quoi?
9: Quoi?
8: Il a pas trouvé d'appart assez petit pour faire rentrer tous les cadeaux que tu m'as jamais fait en fait.
9: Tu sais chérie.
8: Ouais.
9: Penalty. Mmh. C'est pas une marque de chaussures italienne.
10: Mi amore, toi un problème avec les chaussures? Tu veux qu'on en parle, c'est ça?
8: Bon, en même temps, quand je vois ton look, je pense que t'as un problème avec les fringues tout court. Bah tu sais quoi, tu devrais consulter. Mais oui, il y a le docteur Christina Cordula qui t'attend. Ah là là là là là là là là là là là là là là là là, mais c'est la catastrophe, mon chéri là. C'est pas magnifique de toi. Regarde-toi, regarde-toi dans le miroir. Toi, au niveau de look, t'es un H. Oui, t'es un H, comme hachier, ok?
9: Ouais, mais toi, tu dois avoir un prêt avec le wifi. Tu captes jamais rien. D'ailleurs, j'ai parlé avec ton ordi, il va porter plainte pour harcèlement. Hashtag balance ton port, USB.
8: Mon amour.
9: Ouais.
8: Tu sais ce qui est petit, mignon, et que j'adorerais voir grandir? Ton salaire!
9: Ok.
8: Voilà.
9: Ok. Chérie.
8: Oui.
9: C'est quoi ça?
8: Je sais pas.
9: Ton cul dans un 38. €1,000.
8: Chérie.
9: Oui.
8: Tu sais ce qui est gros, dur, et qui m'en met plein le 38?
9: Je ne sais pas.
8: Ta mère.
10: Why, why, why, why, why, why, why, là.
9: Oh chérie, t'as une tache sur le visage.
8: Où ça?
9: Là, sur le visage, là.
8: Là?
9: Ouais.
8: Allez, sérieux?
9: Ouais, vas-y, gratte. Hein? Gratte plus fort.
8: Ouais, c'est bon, c'est parti, là.
9: Oh, je suis con, ça partira jamais. C'était ride.
8: Tu sais, Macron, son slogan de campagne, c'était En Marche. Ah ouais. Ah bah toi, si t'avais un parti politique, ce serait En Panne.
9: Oh chérie, j'ai fait un rêve.
8: Ouais.
9: Tu conduisais et tu trouvais ton chemin.
8: Oh, oh chérie, moi aussi j'ai fait un rêve. On faisait l'amour et tu trouvais ton chemin.
9: J'ai fait un rêve. On faisait l'amour.
8: Oh, ok. Okay. Tu sais ce que c'est le point commun entre un pilote de ligne et moi?
9: Je ne sais pas.
8: Eh ben, on a besoin de simuler longtemps avant de s'envoyer en l'air.
9: Et c'est quoi le point commun entre pilote de ligne et moi?
8: Mais je sais pas.
9: Moi aussi, je simule.
8: Oh, mais quel bâtard. Je sais. Ok. T'es prêt?
9: Vas-y.
8: Ok. Monsieur et madame, racassez ta voiture, ont un fils.
9: Ouais.
8: Oh, mais comment s'appelle-t-il?
9: Oh, j'en sais rien.
8: Tu donnes ta langue au chat?
9: Ouais.
8: Jeff. Je fracassais ta voiture! Bim, bam, bla! Attends, allô Carglass, venez pas, c'est mort.
9: Monsieur et madame, je me suis tapé ta collègue, ont une fille. Comment elle s'appelle?
8: Je sais pas.
9: Vanessa.
8: Vanessa, je me la suis tapé ta collègue. Non, ça veut rien dire. Je me la suis tapé ta collègue. Tu t'es tapé ma collègue, Vanessa?
11: Merde, attention. Deux hommes comme Zenberg peuvent heurter la sincérité des plus jeunes. N'oubliez surtout pas d'activer le contrôle parental.
8: Bonjour. Bienvenue pour cette nouvelle réunion des parents anonymes. Donc, si j'ai fondé cette association, c'est parce qu'il y a plusieurs mois déjà, j'ai réalisé que mon enfant était atteint du syndrome
12: de la connerie.
13: Putain de maladie. Ça tombe toujours sur les mêmes.
12: Parce qu'il paraîtrait que c'est génétique.
13: Oh.
12: Du coup, je me suis tournée vers la médecine. Et en fait, après plusieurs années de recherche, ils n'ont rien trouvé. C'est irréversible. Il n'y a pas de vaccin pour ça.
13: Oh, ça, c'est le complot pharmaceutique, ça.
12: Donc, j'ai décidé d'en parler autour de moi. Et en libérant la parole, eh bien, j'ai réalisé que de nombreux parents étaient atteints par le même fléau.
13: De quoi ?
12: Ben, y a beaucoup de parents qui ont des enfants cons.
13: Ah, ouais, ouais, ouais. Mais il y a aussi beaucoup d'enfants qui ont des parents cons, hein ?
12: Bien, je vais donc commencer. Bonjour, je m'appelle Sophie.
13: Bah, je croyais que c'est... Bah, je croyais que c'était anonyme.
12: Ah, pardon. Boulette. Bon, ouais. Bah, je reprends. Ouais. Bonjour, je m'appelle Jean-Pierre.

0: Papa de deux mômes. Et j'ai pas fait l'amour depuis 2 ans. Enfin, pas avec ma femme, quoi.
1: On ne juge pas. Eh bien, moi, ça fait des années que je n'ai pas pu passer un coup de fil sans hurlement, ou que je ne suis pas allée aux toilettes toute seule.
0: Ben, moi, ça fait des années que j'ai pas mangé chaud.
1: Eh ben, moi, ça fait des années que j'ai pas mangé.
0: Ben, ça se voit pas.
1: Oui, ben, j'ai pris du bide et j'ai perdu des cheveux.
0: Ouais, ben, moi aussi.
1: Oui, ben, ça se voit. C'est moi qui ai toute la charge mentale.
0: Ben, c'est moi qui ai toute la charge de la bagnole, hein. Parce que je peux vous dire qu'avec le sac allongé, la poussette et tout le toin-toin, hein, oh, c'est un bordel monstre pour tout faire rentrer dans le coffre. Hein. J'ai l'impression de jouer à Tetris, moi.
1: Eh bien, moi, je suis devenue la bonne, la prof, le taxi, la psy, l'infirmière, la costumière, la banquière, l'assistante sociale, le dealer de mes enfants. Et tout ça, pas payé, bien sûr. Hein. Mais moi, qui s'occupe de moi?
0: Bah, pas toi, vu comme tu te laisses aller.
1: Mais ça me manque.
0: Ah ouais, moi aussi.
1: Hein. Avant, il y avait du monde au balcon, puis maintenant, tout le monde est descendu à la cave.
0: Oh, à ce niveau-là, c'est plus une cave, c'est un sous-sol. Hein.
1: Et les cicatrices? Entre l'épisiotomie et la césarienne, j'ai l'impression d'être la Frankenstein du cul.
0: Oh, et tu vas tout faire craquer, là.
1: Et les varices? J'en ai tellement que sur la cuisse, j'ai l'impression d'avoir la gueule de Vladimir Poutine.
0: Oh, arrête, tu vas faire fuir les nouveaux, là, arrête.
1: Mon corps me manque. Je me sens comme un appart Airbnb visité par une famille de Kurdes. Ah bah, si je devais mettre un commentaire, je mettrais même pas une étoile. Hein.
0: Oh, une demi-étoile. Hein. Bon, ben moi, j'aimerais retrouver ma vie. Ma télé. Ma femme. Et surtout mon lit. Est-ce que je dors dans le lit des gens, moi? Non. Alors oui, moi aussi, j'ai besoin de câlins, de bisous, de poutous, de...
2: De gâteries?
0: C'est pas moi qui l'ai dit. Bon, et pour compenser, ben, j'ai bricolé, j'ai bouquiné, j'ai bossé, j'ai...
2: Tu t'es abonné à YouPorn?
0: C'est pas moi qui l'ai dit. Bon, pour me dépenser, ben, j'ai pris soin de mon corps, quoi. J'ai fait une cure de détox.
2: Tu t'es bourré la gueule?
0: C'est pas moi qui l'ai dit. Bon, et puis après, je suis parti faire du sport. Hein. Du sport, du sport, du sport. Je suis allé courir au bois, là.
2: T'es allé aux putes?
0: Ah, ça, c'est moi qui te le dis, hein.
1: Je vais me foutre en l'air! Je vais me pendre avec la corde à sauter de ma fille, et puis c'est fini, voilà.
0: Oh, ça tiendra jamais, hein. Non, si tu veux vraiment crever, je te fous la tête dans la couche de mon fils, c'est radical, hein.
1: Oh, vas-y, file-moi du Bepanthen, j'ai besoin d'un shoot, là.
0: Oh, c'est con, j'en ai plus. J'ai du mercurochrome, si tu veux.
1: Oh, mais non, je peux pas. Je viens de bouffer la boulette de shit de mon fils. J'ai cru que c'était un chocobon.
0: Tu devrais arrêter, c'est pas bon pour ton poids. Hein.
3: Je vais me foutre en l'air, je vais me foutre en l'air. Plus que 30 ans à tenir, plus que 30 ans à tenir. Bien.
1: Eh bien, avant de laisser la parole au nouveau, au nom de toute l'association, j'ai une annonce très importante à vous faire.
0: Ah, ben voilà. Allez, on l'encourage, hein. Allez, vas-y, on t'écoute.
1: Bien voilà, pour cette année, au nom de toute l'association, je voulais vous dire que je suis enceinte.
0: Oh, la tuile.
1: De toi. Oh, la tuile.
4: Merci beaucoup.
5: Merci.
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4: Je vous demande de faire un maximum de bruit, s'il vous plaît, pour Vincent Cerussi.
7: Et quelle ambiance de folie! Ça fait plaisir. Je suis ravi d'être là, messieurs, dames. Merci infiniment d'être ici. Ravi d'être à l'Apollo. Je viens de revenir à Paris. Là, j'étais à Bordeaux. J'y ai joué hier pour la première fois. Dans des conditions un peu particulières, d'ailleurs, parce que c'était un grand théâtre, mais les deux premiers rangs étaient occupés par des hommes et des femmes sublimes.

0: Voilà, magnifique. Ouais, qui venait pour le concours de Miss et Mister Aquitaine, en fait, qui avait lieu le lendemain. Et moi, vraiment, j'arrivais pas à jouer, quoi. J'étais hyper intimidé par leur beauté. Du coup, si ça vous dérange pas, je check juste les deux premiers rangs. Bon, ce soir, ça va. Il y a pas de concours de Miss ou de Mister, là, visiblement, hein, ouais. Pas de concours de quoi que ce soit, d'ailleurs, monsieur, hein. Oui, main sur l'entrecuisse, très à l'aise, vraiment. Vous êtes dans votre salon ce soir, monsieur, visiblement. Et je suis sur votre table basse. C'est un véritable plaisir. Non, je te traite pas de moche, hein, t'es mignon comme tout. Non, mais c'est vrai, ces Miss, ces Mister étaient vraiment tous très beaux, très belles. Puis moi, ce qui me plaisait, c'est que c'était une beauté naturelle, tu vois. Pas de chirurgie esthétique, c'est interdit dans leur règlement. Évidemment, j'ai rien contre la chirurgie, bien sûr. Mais je trouve que ça va un peu loin, quand même, par moment, quoi. Tu sais, il y a des trucs... Moi, je vois, ça me trouble de plus en plus, quoi. J'avais un date, il y a pas longtemps, avec une fille, par exemple, qui avait fait des injections aux lèvres importantes, quoi. Tu vois. Un petit peu comme ça, rien, tu vois ce que... Voilà. Non, tu sais, moi d'habitude, quand je suis avec une fille, je lui pose des questions, je m'intéresse à elle. Bah là, j'ai passé toute la soirée à me demander, mais en vrai, est-ce qu'elle peut siffler? Comment tu fais, quoi? Comment ça marche? C'est une vraie question que je me suis posée, quoi, tu vois. Et même, je voyais bien que les injections, bah, même lui causaient des problèmes pour parler, tout simplement. À un moment donné, elle appelle le serveur, elle dit, excusez-moi, comment c'est qu'on doit faire si on veut une entrée, un plat, mais pas de dessert? Je dis, bah, tu prends une entrée et un plat, voilà. Et un bécherel aussi, peut-être, ça serait pas mal, éventuellement. Et tu vois, je sais pas, je sentais que ça n'allait pas, quoi. Tu vois, alors évidemment, on a commencé à discuter, tu vois, on en vient à parler de religion. Bon, sujet plutôt intéressant. Elle me regarde, elle me fait, donc toi, tu es juif, d'accord. Et tu parles couramment le juif? Oui, j'habite en juiverie, d'ailleurs, si tu veux tout savoir. Elle me fait, ah, d'accord, donc t'es hébreu. Allez, les hébreux. Ah, mais tu vois, je sentais qu'elle avait des problèmes pour parler, quoi. Et moi, je l'ai vu, en fait, de plus en plus, ça m'a quand même rappelé que les gens avant s'exprimaient beaucoup mieux, quand même, je trouve, quoi. Moi, je le vois notamment dans les micro-trottoirs de l'INA. Je sais pas si vous connaissez ces micro-trottoirs en noir et blanc des années 50-60, là. Qu'est-ce que les gens parlaient bien, quoi. Je regardais, il y a pas longtemps, un journaliste qui demande à un passant son avis sur le mariage, tu vois. Et le passant qui répond hyper classe, eh bien, compte tenu des circonvolutions de la société moderne, et si j'en crois l'allégresse que pourrait provoquer une vie maritale, je peux vous assurer que ma fille n'épousera jamais un noir. Voilà. Tu sens qu'ils étaient éloquents, quoi, tu vois. Les mecs savaient parler, bordel. Après, le journaliste lui demande s'il bat sa femme. Le mec est là, ah non, de ma vie, je n'ai jamais levé la main sur mon épouse pour des broutilles. À chaque fois, c'était mérité. Oh, c'est très bien, là encore. Le mec respecte la concordance des temps, messieurs, dames. On voit pas ça tous les jours, je suis désolé. Ah, moi, ça m'a plu, je sais pas. Je me souviens, c'était un micro-trottoir de 1962, tu vois. Qui me rappelle ma mère, d'ailleurs, parce qu'elle est née en 1962, tout simplement. Ce qui lui fait quel âge? 63? Et non, parce qu'elle est décédée. Vous inquiétez pas, hein, je sais où je vais, hein, pas de malaise. Puis elle avait une très bonne assurance vie, en plus, c'est pas ça le problème. Non, c'est vrai que c'était une période compliquée de ma vie. Hein. Moi, j'avais 13 ans, mais c'était beaucoup plus difficile pour mon père, en réalité, parce qu'il s'est retrouvé avec trois gosses sur les bras, tu vois, mes deux sœurs et moi. Mais heureusement, après le décès de ma mère, il a tout pris en main avec mes deux sœurs. Il nous a réunis dans le salon et il nous a dit « Bon, bah, comment vous vous appelez du coup ?» il ne connaissait pas tant que ça, tu vois, finalement. Mais il a essayé de succéder dignement à ma mère. Il s'est donné à corps et âme pour nous. Il a tout fait pour nous. Il a notamment commencé à cuisiner pour nous. Et nous, on lui a dit assez rapidement, tu sais, papa, t'as déjà perdu maman. Voilà, faut arrêter de cuisiner si tu veux pas perdre tes enfants, en fait. Parce qu'on va se barrer, là, voilà, papa. Les pâtes au couscous, ça n'existe pas, en fait. Donc tu t'arrêtes rapidement. Ah, c'était une deuxième mort, messieurs, dames. Je vous dis la vérité, c'était l'enfer. Hein. Il nous faisait des boulettes, la spécialité de ma mère. Mais immangeables. Il nous les faisait vendredi, on les digérait le mardi suivant. Je veux dire, à un moment donné, on a mis moins de temps à digérer la mort de ma mère que les boulettes de mon père, je vous dis la vérité. Hein. Ah, c'était très très compliqué. Et après, mon père a découvert la charge mentale, évidemment. Ça, c'était un vrai sujet, parce que c'est vrai que souvent, c'est les mères, quand même, qui gèrent les foyers. Hein. Malheureusement, les pères, on sait pas trop où ils sont pas là, ils boivent des coups, ils se branlent, on sait pas en vrai. Et souvent, bah, tu vois, c'est les mères qui gèrent. Et moi, bah, c'est mon père qui a tout pris en main. Et évidemment, depuis cette période, je me suis toujours dit que l'égalité entre les hommes et les femmes, c'était une évidence, évidemment. Et je pense que tout le monde devrait le penser, d'ailleurs. J'en parlais il y a pas longtemps avec une amie à moi. On parlait du harcèlement de rue. Vous savez, les femmes qui se font siffler, harceler dans la rue. Moi, évidemment, je trouve ça scandaleux, hein. Et je disais à ma pote, ouais, les femmes n'ont pas à se faire siffler. Elle était un peu vénère. Elle me fait, ouais, ta gueule. Et quoi? Mais ouais, c'est bon, t'es un mec, t'es pas légitime pour en parler, tu sais pas ce que c'est, moi je me fais harceler quotidiennement, je fais ça va, t'es pas ouf non plus. Va arrêter de se mentir au bout d'un moment, moi je suis harceleur, je risque la tôle, bon bah je vais pas vers toi, voilà, très clairement. Y a d'autres profils plus intéressants, tu vois. Et en vrai, elle m'a calmé. Elle me dit, mais tu dis ça, mais tu connais pas, tu sais pas ce que c'est. Y a pas besoin d'être sexy pour se faire harceler. On s'est déjà toutes fait embêter au moins une fois dans la rue, tu vois. Elle me dit, toi, tu connais pas, t'es un mec. T'aimerais bien qu'une femme que tu ne connais absolument pas t'arrête dans la rue comme ça et te dise, ouais, ça va, mon beau prince? Oui, oui, oui, sans aucun problème. C'est vrai que tu marques un point de ce point de vue-là, je ne sais pas ce que c'est. Elle, tu me dis où aller, moi j'y vais absolument quand tu veux, il n'y a aucun problème. Elle me dit, ouais, mais imagine cette fille que tu connais toujours pas. Elle te suit jusqu'à chez toi et après elle veut monter, hein. Tu dis oui? Oui! Bien sûr que je dis oui, je suis un mec, je me suis mis dans la situation. Elle va me suivre jusqu'à chez moi, après si elle se comporte elle-même comme un mec, elle va être là, putain Vincent, j'ai trop envie de toi, mais régale-toi! Qui t'en empêche? Pas moi! Tu prends les clés, tu viens tous les jours, sans souci, sans problème, bien évidemment. C'est pour ça que nous les mecs, on a un peu du mal à se mettre à la place des femmes, c'est vrai. Je le vois, il y a des vraies différences. En vrai, les mecs, on est plutôt en sécurité dans la rue. Les femmes, c'est un peu différent, moi je le vois souvent, il y a des vraies différences. En date, par exemple. Rancard pour les plus anciens. Mais oui, vous étiez dans les micro-trottoirs de Lina, ou non? Il y a un petit délire. Hein. Vous avez changé d'avis sur les noirs? Parce que c'était un petit peu violent, quand même, ce que vous avez dit. Hein. Quand même, ce souvenir. Mais non, mais c'est vrai. Mesdames, vous avez peur. Et moi, je vous comprends. Qu'est-ce qu'elle fait, en général? Qu'est-ce que fait une femme quand elle arrive à un date, elle connaît pas le mec? Qu'est-ce que vous faites, mesdames, assez rapidement? Vous envoyez un message à votre meilleure amie? Ou votre groupe WhatsApp, la Girls in the City, là, je sais pas trop quoi, là. Vous envoyez un message pour dire que vous êtes bien arrivé. Voilà. C'est un petit peu flippant, d'ailleurs. Vous êtes là, je suis bien arrivé. Pour l'instant, ça va, il va pas me kidnapper. On va voir comment ça va se passer. Plutôt mignon, je vous tiens au courant. Oh, putain. Moi, si j'envoie, je suis bien arrivé à mon meilleur ami, il va dire, mais j'en ai rien à foutre, mec, kiffe ta soirée, je m'en branle. Je savais même pas que tu sortais, en fait, littéralement. Excuse-moi, hein. Après, mesdames, on tente de vous ramener chez nous, bien sûr, pour faire des petits trucs et tout, un peu, machin. Bon, là encore, qu'est-ce que vous faites en loose day? On vous voit. Vous envoyez l'adresse du mec à votre meilleur ami, au cas où le mec est un malade, qu'il faut venir vous chercher. Énorme différence. Moi, si j'envoie l'adresse à mon meilleur ami... On a les mêmes amis, visiblement. Ah oui, il va me dire, j'arrive, j'arrive! Merci de m'offrir ce moment! Oui, évidemment. D'où la recrudescence du néo-féminisme que je peux comprendre, voilà tout. Est-ce qu'on a des hommes féministes ce soir? Oula. On est resté en 1940 à l'Apollo, là? Comment ça se passe, là? Non? Ouais, si, ouais. Alors, qu'est-ce que tu fais pour le féminisme?
1: Je prône l'égalité.
0: Ouais, tu fais rien, quoi. Ok. Les hommes de 2025. Non, mais c'est bien. Non, mais t'inquiète, moi je suis pas forcément militant. Après, oui, je soutiens la cause, évidemment. Je suis pour l'égalité entre les hommes et les femmes. Pour moi, c'est évident. J'essaie juste, voilà, d'accompagner le mouvement, de pas être un gros lourd, tout simplement. Il y a pas longtemps, par exemple, j'avais un rendez-vous avec une meuf très féministe. Pendant tout le rencard, elle me parle du patriarcat, des inégalités entre les hommes et les femmes, du fait que les femmes sont opprimées par les hommes. Tout ça pendant 2 heures. Bon. Moi, je reste solide. J'acquiesce, oui, bien sûr, évidemment, tout droit, tout chousse, pas de risque, oui, bien sûr, évidemment. Je sors un livre de Simone de Beauvoir que j'ai toujours sur moi, voilà, ça fait son petit effet. Avec en guise de marque-page un préservatif, voilà, il y a un petit délire. Elle comprend le message, ça se passe plutôt bien. On arrive chez elle, on commence à s'embrasser, on commence à se déshabiller. Sauf que là, elle me regarde et elle me dit, dis-moi que je suis ta pute. Moi, j'avais peur que ce soit un piège, quoi, tu vois. Après tout ce qu'elle m'avait dit sur le féminisme et tout, moi j'étais tétanisé, j'arrivais plus à parler. J'étais là, oui, t'es ma pute, mais avec des droits. D'ailleurs, moi aussi je suis ta pute parce qu'on est égaux tous les deux, t'es au courant de ça, hein? Oui. Vive les putes, voilà, tu m'enlèves les mots de la bouche, exactement. Oui, messieurs, dames, évidemment, c'est important aujourd'hui de lutter. Vous êtes un public cool en tout cas. Non, mais je vous le dis. C'est vrai que nous, parfois, les humoristes, on joue et on prend pas forcément le temps de vous le dire. Vous êtes un public sympathique. Voilà. Ça nous arrive, nous, les humoristes, de tomber sur des publics absolument horribles. Moi, ça m'est arrivé il y a pas longtemps, tu vois, je jouais dans le Gard, un tout petit village dans le sud de la France, et on était 3 humoristes, tu vois. Et il y a un des humoristes d'origine algérienne, tu vois, musulman, il monte sur scène, et il demande s'il y a des musulmans qui habitent ce petit village, tu vois. Parce que c'était vraiment un tout petit village. Donc, pas encore été conquis. Et, ça vous plaît, ça, c'est à vous qui fait ça. Et il monte sur scène, du coup il dit, alors est-ce qu'il y a des musulmans qui habitent ce petit village, tu vois? Et les gens se marrent. J'ai dit, bah, je vais faire pareil. Je vais demander s'il y a des juifs qui habitent ce petit village, tu vois. Parce que je suis juif, évidemment. Sinon ça fait un peu Gestapo, hein, comme question. Est-ce qu'il y a des juifs dans ce village? J'aimerais savoir. Tiens, j'arrive tranquille, alors est-ce qu'il y a des juifs qui habitent ce petit village? Et là, gros silence. Et il y a une nana au deuxième rang qui me regarde et qui me fait, ils sont tous riches! Putain, je suis peut-être dans la merde, moi, en fait, là. Mais j'ai commencé à flipper parce que personne réagissait. Puis ça se trouve, tout le monde est d'accord. Il y a un mec qui va se lever, qui va dire « À la raison !» trouve, c'est un guet-apens. Tous les ans, ils font venir des humoristes juifs et musulmans pour les zigouiller à la fin du spectacle, quoi, tu vois. Commencé à flipper. Et après, j'ai réfléchi. Je me suis dit, bon, ouais, cette pauvre dame, elle a jamais dû voir de juifs de sa vie, voilà, tout simplement. Ou alors, elle en a vu un une fois, elle a allumé la télé, elle est tombée sur Serge Benhamou de La Vérité Si Je Mens. Je sais pas si vous connaissez, le mec il parle comme ça, et tout, nanana. Mais moi, ça me rend antisémite. Non, mais je vous le dis, c'est chiant au bout d'un moment. C'est comme vous, à quel point il suffit d'une personne pour te détruire l'image d'une communauté. C'est énervant quand même. Pourquoi on met ces gens en avant? Moi, ça me fatigue. Moi, j'ai grandi, par exemple, dans l'idée qu'il fallait aimer la France, être fier d'être français. Moi, j'ai grandi comme ça, je veux pas être représenté par ces gens-là, tu vois. Parce qu'en vrai, ces juifs un peu magouilleurs, ils existent encore. Ils sont là. Avant, ils étaient, je sais pas, dans le prêt-à-porter, maintenant, ils doivent être dans le bitcoin ou dans l'implant capillaire. C'est à la mode en ce moment, l'implant capillaire. C'est sûr que t'as un fudge un peu magouilleur qui peut venir te voir en mode « Dis-moi, mon ami, tu perds tes cheveux !» J'ai décidé de monter un nouveau business dans l'implant capillaire. Tu sais, ma femme, elle a un salon d'épilation. Bon, on récupère les poils de tâche et on les greffe. Directement. Voilà, on greffe les poils. Bon, faut aimer les frisottis, hein, ça sent un peu la marée, mais bon, tu as compris, voilà. On greffe les poils et ça va s'appeler les poils de David. Voilà, tu as compris, bon. C'est relou, quoi, tu vois. Pourquoi on met ces gens-là en avant? Moi, j'ai pas du tout grandi comme ça. Moi, mon père était toujours très attaché à donner une bonne image des juifs. C'était important pour lui. Quand j'étais petit, par exemple, il m'avait beaucoup parlé des justes parmi les nations. Vous savez, ces Français du quotidien qui avaient sauvé des juifs pendant la Seconde Guerre mondiale. Moi, je trouvais ça sublime, touchant. C'est des gens qui avaient simplement fait preuve d'humanité. Et c'était des gens de toutes conditions. T'avais des ouvriers, des paysans, des fonctionnaires. Je regardais même un reportage. T'avais un curé qui avait caché des enfants juifs pendant la guerre, tu vois. Sous sa soutane, sans doute. Mais je veux dire, il avait fait ça quand même, quoi. Et moi, je trouvais ça très beau. Je me disais, mais pourquoi on met pas en avant, par exemple, je sais pas, les personnalités juives qui ont fait beaucoup pour le monde, tu vois, mais en étant discret, je sais pas, Freud, Einstein, Simone Veil, c'est vrai. Il y a même des personnalités juives connues, bah, on sait même pas qu'elles sont juives, d'ailleurs, ils restent discrets là-dessus. Jean-Pierre Foucault, par exemple. Et les juifs, oui, ils sont partout. Non, mais c'est vrai. Bon, après, c'est peut-être mieux qu'il ait pas dit qu'il était juif, quand même, parce que son émission phare, elle s'appelle « Qui veut gagner des millions ». Donc, en vrai... T'imagines, ils avaient mis un mec qui parle comme Serge Benhamou à la place. « Dis-moi, tu veux gagner des millions ? Donne-moi 10 000, je te file une carte joker. Donne-moi !» Non, c'est un peu moins quand même, tu vois. Mais en tout cas, moi, j'ai pas du tout grandi comme ça. Et mon père a toujours voulu donner une bonne image des Juifs. D'ailleurs, il avait des petites techniques. Il en a toujours. Je me souviens, il y a pas longtemps, on était au restaurant, par exemple, tu vois. On paye et le serveur nous rend 30 euros. Et mon père le regarde et dit « Vous inquiétez pas, c'est pour vous, gardez tout. » Et après, il me regarde, tu vois, il me dit « Tu vois, Vincent, bah, les gens pensent que les Juifs sont des radins. Bah, ce serveur saura que les Juifs sont pas des radins. » Et moi, je regarde mon père et je lui dis, mais papa, il sait pas qu'on est juif. Il me dit, ah oui, c'est pas faux. Bah, va récupérer les 30 euros. Du coup, j'ai été récupérer les 30 euros. Puis là, il a su qu'on était juif, du coup. Allez, je m'arrête là-dessus. Merci beaucoup de m'avoir écouté, messieurs, dames. Je m'appelle Vincent Serroussi.
2: Faites du bruit, s'il vous plaît, pour Vincent Serroussi. Bravo, Vincent.
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4: Je vous demande un tonnerre d'applaudissements, s'il vous plaît. Une ovation pour Selig.
2: Alors, comme on vous l'a demandé tout à l'heure, j'espère que vous avez bien coupé vos portables, parce que les téléphones qui sonnent pendant les sketchs, et surtout pendant les miens, je supporte pas, c'est un enfer. C'est un enfer, et en même temps, je me pose une question avant qu'on commence le sketch, comment on a fait pour vivre jusqu'à maintenant sans téléphone portable, non?
5: Oui.
2: Ouais, je vais mettre tout le monde d'accord. Imaginez, il y a 400 ans, là on est d'accord, il n'y en avait pas des téléphones portables. Hein. À l'époque, le téléphone portable des rois, c'était des mecs. Qui se tapaient des 800-900 bornes à cheval. Ou à pied, si leur roi avait un petit forfait. Pour apporter à l'autre bout du pays une information vitale essentielle. Par exemple, à l'époque, c'était, je sais pas moi, c'était « Venez vite, les barbares nous ont attaqués, ils ont mangé les vieux et violé les chiens. » Bon. Oui, c'est des barbares, ils attaquent pas avec des plumes, les mecs. Bon. J'admets que le temps que le SMS arrive à cheval. Que les secours reviennent. Tout le village était mort, on est d'accord. Mais à la base, l'information était vitale, essentielle. Alors qu'aujourd'hui, avec ça, mesdames et messieurs, on a l'information beaucoup plus vite, mais c'est moins essentiel. Hein, aujourd'hui, c'est plutôt... Allô ? Ouais, c'est moi, tu fais quoi ? Bah là, j'achète du beurre. Mais il n'y en a plus, je vais prendre du beurre de micelle. Ah ouais, merde. Bon, tiens-moi au courant, rappelle-moi. Et il ne faut pas oublier que si tu peux savoir instantanément, et pour 80 euros de prélèvement supplémentaire, hein, que ton pote il achète du beurre demi-sel à 800 bornes de chez toi, c'est grâce à des mecs, des têtes, qui ont inventé des satellites qui les ont mis au-dessus de nos têtes pour que nous, vous et moi, mesdames et messieurs, on puisse s'envoyer des MMS avec des photos de nous bourrés. Ouais, je vois 12 dollars, hein. Ouais. Accompagné d'un texte à la con. Regarde comment je suis rond. Ça part dans l'espace. 36 000 kilomètres. Ça retombe dans le téléphone de ton pote qui est aussi bourré que toi. 72 000 kilomètres. C'est de la haute technologie. Au service de la connerie. Hein? Ouais. Là, ça me fait marrer, les gens arrêtent pas de gueuler, moi pareil, hein. Oui, on n'a jamais vu d'extraterrestres, ils n'existent pas, blablabla. Bla, bla. Tu m'étonnes, s'ils chopent mes mémés, c'est comme ça. Bah, avec la gueule que je fais, ils vont pas venir. Hein? Mais bon. Non, mais je fais l'avocat du diable, mais c'est vrai qu'on peut plus s'en passer, ça fait tout. Ça fait photos, vidéos, agenda. Thermomètre. Allô, docteur. Je vous ai transmis ma fièvre. Formidable, formidable. Application gratuite. Et un truc qui est terrible, monstrueux avec ces appareils, c'est tu vois qui t'appelle. Bah, c'est pas bien. Souvenez-vous avec les vieux téléphones avant, quand ça sonnait, c'était une loterie. Ah oui, c'était ou tout bon ou tout mauvais. Hello. Hey, tu te méfiais. Ah merde, c'est la tante Yolande. Elle va me prendre la tête 2 heures. Oui, mais tu lui parlais avant à la tante Yolande. Alors qu'aujourd'hui, quand tu vois marqué sur l'écran tante Yolande, tu la vires en messagerie direct, la vieille. Hein? De toute façon, on s'est jamais autant peu parler que depuis qu'on peut autant communiquer, mesdames et messieurs. Hein. Voilà. Et un truc terrible avec ces appareils, vous avez dû en faire l'expérience, t'es dans la rue, tu téléphones, tu marches, tu téléphones, tu marches, tu téléphones, tu marches, tu finis une conversation, tu sais plus où t'es. Attends, je t'ai pas là, moi. Ben ouais, ça rend fou. Alors qu'avant, avec les vieux téléphones, rappelez-vous, il y avait un fil, t'avais un périmètre de marche. Eh ouais, eh ouais. Ça s'appelle l'ultra-communication, ça va être de pire en pire. Vous verrez bientôt, on pourra communiquer avec n'importe quel objet du quotidien. Ça sera par exemple... Allô? Ouais, c'est moi, tu m'entends? Ah, tu m'entends mal, c'est normal, je t'appelle d'une cafetière, j'ai plus de filtre. Ça existe déjà. Moi, j'ai une maison intelligente, vous connaissez, ça s'appelle la domotique. C'est une maison, elle gère tout, la maison. Hein. Elle me prend la tête, cette baraque, putain. Par exemple, chez moi, tu rentres dans une pièce, ça s'allume. Tu sors de la pièce, ça s'éteint. Tu rentres dans la pièce, la baraque, elle te dit « Arrêtez de jouer avec la lumière !»
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2: C'est moi qui paye le jus. Ah, ça me saoule, j'ai un frigo, ça c'est bien. Mon frigo, il est relié à Internet. C'est-à-dire, il commande la bouffe, sans me demander mon avis. Et le pire, dans ce frigo, ouais, c'est pas au point. Et le pire dans ce frigo, c'est qu'il y a une balance intégrée au pied du frigo, et pour ouvrir la porte, il faut faire le bon poids. Ça rend fou. Dans 2 ans, vous l'avez chez vous, celui-là. Non, par contre, ce qui est bien, il y a des webcams partout, et tu vois ce qui se passe en direct chez toi, sur ton portable. Quand t'es en vacances à 800 bornes, tu te vois cambrioler en direct. Voilà. Et tu peux rien faire. Ah, c'est la technologie, c'est la technologie. Mais il faut un forfait 3G, voire 4G. Parce que moi, avec ça, j'ai même pas le 3G. Et moi, ce qui se passe, c'est que j'ai une image toutes les heures. C'est-à-dire la première image, mon salon, il est nickel. Il y a tout, hein. Et quand je rafraîchis 1 heure après comme ça, il est vide. Ouais. Les mecs, ils ont même roulé la moquette, tu sais. Ouais. T'as juste la photo d'un mec qui parle, ça. Ouais, va le retrouver, va le retrouver. Ouais. Mais on a plein de trucs comme ça avec ma femme pour se faciliter la vie, parce que ça sert à ça, les robots ménagers, à faciliter la vie des soins, notamment pour le ménage. Parce que j'ai observé un truc, vous, mesdames, vous avez une vision précise du ménage. Alors que nous, les mecs, t'as vu, on en a une vision, disons, plutôt globale. Ouais. C'est ça. Ma femme, elle me dit, t'as fait le miroir? J'ai dit, bah, ouais. toi aussi, hein. Ouais. Elle me dit, t'es sûr? J'ai dit, bah, disons que je l'ai fait globalement. Prends un mec qui va déjeuner, n'importe lequel, à moi, 7h du matin, t'es comme ça, hein. Tu vas à la cuisine te faire un café, tu t'assois à la table que tu as avec ton café, comme ça. Et sur le placard, tu vois une grosse tache, comme ça. Bon. Nous, les mecs, on va prendre le temps d'analyser la tache. Putain, c'est une tache de quoi? Qui c'est qui a fait la tache? Pourquoi il fait des taches? On est capable de déjeuner des jours et des jours devant la tache? Putain, sans jamais l'enlever, la tache! Et quand on vous demande gentiment, mesdames, gentiment, hein, chérie, c'est quoi la tâche, là? On a droit à des réflexions à deux balles, du genre, au lieu de te demander c'est quoi la tâche, ça te vient pas à l'idée de prendre une éponge et de l'enlever? Non, non. Attends, évidemment. Évidemment, vous vous agissez sur des coups de tête, dès que vous voyez une tâche, vous sautez sur la tâche. Avec l'éponge à tâche et pas avec l'éponge à vaisselle. Ouais, ouais, ouais, ouais. C'est une éponge, ça lave pareil, hein. Attention. Des coups de tête, je vous dis, des fois, on est avec ma femme dans le salon, on est dans le canapé, comme ça, on est assis. Elle est en train de lire. Moi, je suis assis à côté, je suis en train de faire rien du tout. Et d'un seul coup, elle pète un boulard. Elle fait comme ça, elle se lève, elle dit, bon, je vais faire les vitres. Oh. Ça va pas, tu m'as fait peur. Jamais, jamais tu verras un mec avec ses potes en train de regarder un match de foot péter un boulard et dire, oh les gars, je reviens, je vais faire tourner une machine. Ben ouais, attends. Attends, on se prenait la tête sur l'aspirateur. Parce que j'ai remarqué, une femme qui pose l'aspirateur, c'est comme ça. Lève les pieds. C'est méchant, méchant. Oui, c'est ça. Un mec, c'est différent. C'est la main dans la poche, je m'en fous. Ça va, ça va. Oh, c'est comme les éponges, ça aspire pareil. Voilà. Mesdames, j'ai un scoop. 1000 watts, c'est 1000 watts. Putain, t'auras beau secouer comme ça, ça fera jamais de 1000 watts. C'est la science. Pour arrêter de se prendre la tête, j'ai horreur de ça, on a acheté un robot aspirateur. Vous savez les trucs ronds qui font tout seul, les robots? Bon, on n'a pas mis cher, nous, dans le nôtre. Le mien, il est abruti, grave, attention. Hein. Il lui faut 20 heures pour aspirer 12 mètres carrés. The Walking Dead, je te jure. Et en plus, ce con truc, il rentre dans les murs. Bon, bon, bon. 20 minutes. Bon. Bon, bon. Du coup, il a plus assez de jus pour retourner à la base. Oh. Il se vide sur le tapis du salon comme ça. Non, ma femme, va chercher l'aspirateur, il est mort le truc là. Ben oui, mais attends, bon, qu'est-ce que je disais? Oui, coupez vos portables pendant les sketchs. Oui, on est parti loin, évidemment, on est parti loin. Merde, j'avais pas coupé le mien, j'étais en vibreur. Oh, allô? Ouais, je suis sur scène. Non, je suis aux Open du Rire, de Rire et Chanson. Si, je te jure. Bah, je sais pas combien ils sont 2, 3 000, facile. Oh là là, ça déchire. Oh là là. Ouais, je te rappelle tout à l'heure. Hein? Bah, je bois un verre et je rentre. Quoi? Je m'en fous, je mangerai du poulet froid, n'importe quoi. Je peux pas te parler, je suis en spectacle, je te rappelle tout à l'heure. Ah, Excusez-moi, voilà, mesdames et messieurs, une dernière information que vous n'avez pas. C'était pas ma femme au téléphone. C'était ma baraque.
5: Merci beaucoup.
2: Bonsoir.
4: Merci beaucoup Cédric, merci d'être venu nous voir ce soir pour cette Open Rire.
2: Merci à Rire et Chanson qui est toujours là pour nous. C'est vrai que je, personnellement ce soir, je remercie Rire et Chanson parce que sans eux, croyez-moi mesdames et messieurs, je ne serais pas là, moi et d'autres humoristes aujourd'hui. Donc merci à vous, merci d'être là.
4: Merci à toi, merci de ta confiance.
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4: Un maximum de bruit s'il vous plaît pour Nina Azoulay.
7: Bonsoir, ça va? Vous allez bien? Ouais. Écoutez, je suis très contente d'être là. Je vais être très honnête avec vous. À la base, quand j'ai commencé à monter sur scène et faire du stand-up, je pensais sincèrement que j'allais me trouver un mec, honnêtement. Voilà, parce que les mecs disent toute la journée qu'ils adorent les filles drôles. Sauf qu'en fait, j'ai compris, une fille drôle pour un mec, c'est pas une fille qui le fait rire, c'est juste une fille qui rigole à ses blagues de merde. Voilà. On est d'accord, je suis désolée, mais les mecs, ils cherchent que du physique. Genre, ils cherchent que des filles belles. Donc attention, moi je prends en compte, hein, tous les jours, je fais des efforts, je me maquille, je me fais les ongles, je me fais des brushings. Donc quand je sors de chez moi, je me dis bon c'est bon, je suis belle. Sauf que quand je retrouve mes copines, elles me disent Nina ce soir, grosse soirée, fais-toi belle. Bah en fait, je suis au max en fait, là je sais pas comment expliquer. En fait je me sens en décalage avec mes copines. Je vous jure, j'ai que des copines qui sont hyper sexy. C'est un délire, genre. Vous savez, c'est le genre de meuf qui sent la féminité. Moi, je sens la brioche. C'est un enfer et je sais très bien pourquoi je sens la brioche. En vrai, il y a pas de secret, c'est parce que j'adore manger, hein. C'est un peu à cause de ma mère, ça. Parce que vraiment, ma mère, depuis que je suis née, elle ne me fait que bouffer. C'est un délire. Genre, dès que j'ouvre la bouche, elle met à manger dedans. Je peux même pas parler. Et je lui ai demandé pourquoi. Elle m'a dit que c'est parce qu'elle avait peur que je devienne anorexique. C'est la meilleure vanne de mon passage, d'accord? Non mais en plus, c'est pas vrai. Attention, je connais ma mère. Je pense que si elle m'a fait autant bouffer, c'est pour m'alourdir. Parce que quand il pense un enfant gros, ça bouge pas. Tu sais? C'est vrai, ça reste statique, ça court pas. Et même si ça court, tu le rattrapes en 2 minutes, genre. En fait, l'enfant gros, il est rassurant. Je sais pas comment t'as dit. Il va jamais faire des trucs dangereux. Tu le verras jamais faire un trek en sac à dos en Amérique latine. Jamais. Pour moi, tous les enfants devraient être gros. Mais genre juste à un moment dans leur vie, tu vois. Mais au moins, ça t'apprend à être humble. Tu sais, il y aurait beaucoup moins de cons sur Terre si tout le monde était gros à un moment, je pense. Et le mieux, c'est dans la cour de récré. Attends, imagine si tous les enfants sont gros. Tout le monde court au ralenti. Tout le monde est gentil avec tout le monde. Tu sais, tout est moelleux, il n'y a pas d'agressivité. Bon, sauf à la cantine, mais ça, c'est un autre... Forcément. Non, je te jure. Après, par contre, ça peut créer des galères quand même, les kilos en trop. Genre, tu sais, il n'y a pas très longtemps, moi, je suis chez Zara en cabine. J'essaye un bustier, tu vois. Et je vous jure qu'au moment d'enlever le bustier, je me suis retrouvée coincée dedans. Mais genre, pendant 30 minutes, j'étais comme ça, et je me suis dit, en fait, ça y est, je vais crever là. À cause d'un bustier de merde qui est sous-taillé en plus. Et moi, j'imaginais déjà les gros titres dans les journaux le lendemain, terrible drame chez Zara, une jeune femme meurt asphyxiée dans son bustier, le monde de l'humour en deuil. Je me suis dit, putain. Et après, la honte, parce que tu ressors avec 15 articles, tu sais, tu les rends tous à la vendeuse, et elle te dit, ben non, mais qu'est-ce qui n'allait pas? Bah moi. Putain. Bon, aujourd'hui, j'aimerais bien perdre un peu de poids. Je voudrais perdre 10 kilos. Voilà, 10 kilos, c'est mon goal. Je voulais même visualiser à quoi ça ressemble, 10 kilos. Donc j'ai tapé sur Google, objet pesant 10 kilos. Ça va foutre. Ils m'ont sorti valise cabine. J'ai dit, attends. Ça veut dire que je suis à une valise cabine d'être bonne, en fait. Genre, ça veut dire que dans mon corps, en trop, il y a une paire de crocs, une trousse de toilette et un livre de Marc Lévy. J'ai dit, attends. Et vous regardez sur EasyJet, 10 kilos, c'est le poids maximum pour une valise cabine. Ça veut dire que je prends 1 kilo de plus, je finis en soude, en fait. Ça m'a mis une petite angoisse. Mais je me suis dit, c'est pas grave. En vrai, je vais tout faire pour perdre ces kilos, tu vois. Je vais me battre. Je me laisse pas démonter, tu vois. Bon, après, ça, c'est vrai que personne n'a proposé, mais c'est... Ouais. Mais vraiment... Ouais, merci. sais pas comment je dois le prendre. Je fais vraiment des efforts. Je fais du sport, par exemple, en ce moment. Je fais pas mal de sport sur YouTube. Très pratique. Le seul truc un peu chiant, c'est les pubs. Vraiment, à chaque fois, je suis interrompue dans mon chrono, tu sais. Je suis là, je suis dans mon gainage comme ça, là. Et d'un coup, constipation occasionnelle. Comment ils savent ? Non, c'est pas vrai. Attends, le pire, c'est que même si t'es constipé, tu peux pas écouter la solution qu'on te propose. Parce que les mecs, ils parlent très vite dans les pubs pour médicaments, tu comprends rien. Tu sais, ils sont comme ça.
5: Médicaments contenant du paracétamol sur le gel, qu'est-ce qu'on le veut pas avant 15 ans, tout médicament peut exploser à des risques par les autres pharmaciens.
7: Malade mental, en fait. Je me suis juste dit, ce serait pas mal d'avoir le même genre de prévention, mais en amour. Tu sais, imagine, tu fais un date, d'un coup, il y a une voix qui arrive pour te prévenir de tous les défauts de la personne en face de toi. Genre, d'un coup, t'entends « Jeune homme buvant énormément d'alcool, a trompé toutes ses copines, tout attachement peut exposer à des risques, parle-en à son meilleur copain. » Pratique, non ? Ça me rassure. Je suis pas la seule dans la galère, ça. À moi, ça me serait très utile, parce que je galère à trouver quelqu'un. J'ai pris tellement de vents dans ma vie, et le pire, c'est que j'en veux même pas à ceux qui m'ont mis des vents, parce que je me suis posé une question. Je me suis dit, est-ce que si j'étais pas moi, je sortirais avec moi? Et en vrai, non. Mais rien de personnel, juste, je suis pas mon style, je sais pas comment te dire, genre... Mais attention, je m'entends très très bien avec moi, on a les mêmes goûts, on a les mêmes valeurs, mais je sais pas, je pense que je mérite mieux que moi, tu vois, je sais pas comment te dire, voilà, je sais pas. Et je pense que si j'ai pris autant de vent, je pense que j'ai trouvé la raison aussi, c'est qu'on me prend pas au sérieux. Genre souvent, on me prend pour une gamine. Par exemple, pour me dire bonjour, on me pince la joue. Qu'est-ce que tu veux faire avec ça? Genre, c'est une catastrophe. Genre, on me prend pour une gamine alors que j'ai 26 ans. Bon, je suis pas si jeune que ça, tu vois, j'ai 26 ans, mais avec une tête d'enfant. Voilà, je suis un très bon plan pédophile. Ah ouais, c'est ce que je te dis. Et le pire, c'est que non seulement j'ai pas une tête d'adulte, mais en plus j'ai pas une vie d'adulte. Tu sais, alors que j'ai des copains, là ça y est, ils sont installés dans leur vie, tu vois, ils ont un appart, ils ont un CDI. J'ai même une copine qui est enceinte. Putain. Alors, je vais vous dire, ce qui me stresse le plus, c'est même pas qu'elle soit enceinte, c'est qu'elle est devenue relou. Genre vraiment, à chaque fois qu'elle m'appelle, c'est pour se plaindre. La dernière fois, elle m'appelle, elle me dit « Nina, j'en peux plus, j'ai pris 20 kilos, je fais pas de sport, je peux pas bouger de mon lit, j'ai envie de pizza toute la nuit. » Je lui dis « Attends... Elle est en train de décrire ma vie, là, en fait. Je dis « Putain... » Je te jure. Et alors, bon, 26 ans, je suis encore dans un entre-deux. C'est-à-dire, j'ai encore des potes qui sont en boîte tous les soirs, tu vois. J'en ai même qui demandent encore la permission à leurs parents pour sortir. Bon, moi, je vais pas vous dire ma catégorie. Mais ce soir, j'ai fait le mur. Bon. J'enchaîne, c'est pas grave. Non, mais 26 ans, j'ai quand même envie de me poser, tu vois. Je me dis, ce serait bien de trouver quelqu'un. Mais je trouve que de nos jours, c'est compliqué. Dans notre génération, c'est une catastrophe. Les gens ne veulent plus s'engager, en fait. À la limite, ils se paxent. Ça, c'est le nouveau truc. Les gens se paxent parce que pour te dépaxer, c'est très simple. Faut juste envoyer un courrier recommandé. Dès que ton mec il va à la poste, t'es en angoisse. Vraiment, c'est compliqué. Non, et ça me donne pas envie parce que dans ma famille, tout le monde a divorcé. Genre vraiment, dans ma famille, tout le monde a divorcé. C'est un délire. Que ce soit ma mère, mon père, du coup, ma grand-mère, ma tante, ils ont tous divorcé. Et je me suis dit, mais en fait, le couple, c'est que de la galère. Mais c'est que ça. Et je vais même aller plus loin, je pense que l'humain aime ça. La galère. Je vous jure, on aime se créer des problèmes tous les jours pour rien. Regardez, on a inventé l'escape game. C'est quand même révélateur d'un certain... Je rappelle deux secondes, le principe de l'escape game, c'est quand même de sortir de chez toi pour aller t'enfermer volontairement dans une pièce, résoudre des problèmes pour sortir de cette pièce et ensuite rentrer chez toi. Mais reste chez toi. T'as pas assez de problèmes à résoudre dans ta vie. Et en plus, attendez, je sais de quoi je parle. J'ai déjà fait un escape game, ça m'a coûté 50 euros et ma meilleure amie. Ah, la meuf, elle a brillé. Franchement, je vous explique la situation. On était toutes les deux enfermées dans un cachot médiéval. En carton, hein, je précise. Et la meuf a vrillé total. Elle s'est mise à me gueuler dessus en me disant « Mais Nina, dépêche-toi, faut trouver la clé de la licorne, sinon on va pas réussir à sortir de la pièce. » J'ai dit « Attends. » Bien sûr que si, on va sortir. On a payé pour une heure et il y a un autre groupe de débiles qui attend. On va sortir. Ah, merde, dommage. Non mais, Eva, vous savez ce que je vous dis sur l'escape game? Je pense que le couple, c'est la même chose. Quand tu y penses, c'est pareil. Tu t'enfermes, tu t'embrouilles et tu cherches par tous les moyens d'en sortir. C'est pareil, excusez-moi. Et attendez, sachez que là, ce que je suis en train de vous dire, je trouve que la vie à deux, c'est galère. Genre, la vie en couple, c'est galère. Pensez que dans notre génération, il y en a qui se mettent en trouble. C'est un délire. Non mais imaginez la vie à trois, comment ça doit être galère de s'organiser. Juste, ok, juste la galère pour celui qui dort au milieu dans le lit. Hé, déjà, où est-ce qu'il met sa table de chevet déjà? Juste, c'est vrai. Et imaginez les soirs où les deux partenaires, ils ont envie de faire l'amour et pas toi. Tu sais, il y a des soirs, t'as pas envie de faire l'amour, sauf que bon, si t'es à deux en couple, dans le lit, tu peux te retourner, ça y est, t'as la paix. Mais si t'es en trouble, tu te retournes, il y a encore quelqu'un. C'est l'enfer. Il y a des troubles ce soir? Non, ils existent que sur Combini, non? À chaque fois, moi, je vois des interviews d'eux, ils sont hyper heureux. Je me suis dit, je te jure, d'ici deux mois, si je trouve personne, je me greffe à un couple. Je sais pas s'il y en a qui voudraient m'accueillir. Non. Ok, c'est pas grave, j'enchaîne. Non, mais en vrai, je pourrais pas mettre en troupe parce que je pense vraiment que je serais la victime. C'est sûr et ça. Dans la voiture, je serais à l'arrière, tu sais. Horrible, genre tout le trajet, t'es là, vous parlez de quoi? Non, impossible. Laisse tomber, je peux pas. Le pire, c'est dans la rue. Quand on va se balader main dans la main, dans la main. Si t'es au milieu, t'as l'air d'une débile, quoi. Genre, c'est horrible. À tout moment, ils me font sauter comme une gosse. Genre, impossible. Je peux pas. Alors, ok, juste, j'ai l'air un peu désespérée en amour, mais il y en a qui sont pires que moi. Il y en a qui sont tellement dégoûtés des humains qui se sont tournés vers les objets. Je ne sais pas si vous êtes au courant, mais ouais, ça s'appelle des objectophiles. Voilà, il y a des gens qui sont sexuellement attirés par les objets. Genre Ikea, pour eux, c'est un bar à pute, tu vois. Extraordinaire, quand même. J'ai réfléchi au projet, je me suis dit, attends. Si les gens peuvent faire l'amour avec des objets, ça veut dire que tu peux te faire tromper avec n'importe quoi. Mais genre à domicile, hein, sous tes yeux. Genre par exemple, toi, tu crois que ton mec, il range les livres dans la bibliothèque? En fait, il lui met un doigt. Oh, ça va, je voulais pas choquer. Non, mais franchement, je vais vous dire, il n'y a pas de quoi être choqué. Parce que vous, depuis tout à l'heure, vous pensez que je parle dans le micro. Allez, je vous laisse sur cette image. Merci beaucoup. Merci de m'avoir écouté.
8: Faites du bruit, s'il vous plaît, pour Nina Azoulay.
7: Merci.
8: Bravo, Nina.
7: Merci beaucoup.
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4: Nous sommes ravis d'accueillir ce soir sur cet Open du Rire avec nous une artiste très talentueuse que vous avez peut-être déjà eu l'occasion de voir d'ailleurs dans le passé, notamment sur le Jamel Comedy Club sur Canal+. Cette ancienne journaliste est aujourd'hui auteure, comédienne, humoriste et en plus c'est une fervente défenseur de la cause animale. Inutile de vous dire à quel point je suis heureux qu'elle soit là. Ce soir, elle va justement nous parler entre autres du végétarisme. Je vous demande d'applaudir chaleureusement s'il vous plaît Christine Béroux.
9: Merci beaucoup. Oui, donc voilà, je m'appelle Christine, et pourtant je suis jeune. Alors, tu t'appelles comment toi par exemple? Françoise. Françoise, d'accord, on a le même problème. Ok, toi tu t'appelles comment?
10: Marine.
9: Marine, voilà, je suis sûre que Marine, quand elle dit qu'elle s'appelle Marine, on lui dit « Oh, c'est joli !» Alors que moi, quand je dis que je m'appelle Christine, on dit « Oh, comme ma mère !» Alors oui, ça fait 3 ans que je fais partie de la troupe du Jamel Comedy Club. Et alors cette année au Jamel Comedy Club, je suis la seule fille. Voilà, je suis également la seule blanche. Donc normalement une fille entourée de tous ces garçons colorés, ça s'appelle une tournante. Mais là... Alors juste avant de commencer mon sketch, je vais bien sûr répondre à la question que tout le monde se pose hein, depuis que je suis arrivée. Oui, tout à fait. C'est ma vraie voix. Voilà, oui, je sais, j'ai une voix très aiguë. Mais grâce à mon métier, je suis plus du tout complexée par ma voix. D'ailleurs, l'autre jour, je sortais du Comedy Club et il y a un petit garçon qui m'attendait, 8 ans à peu près, et il me dit « Bah moi, j'aime bien ta voix !» Eh bah, tu m'étonnes, on avait la même, donc c'est peut-être pour ça. Les garçons, ce soir, vous aimez ma voix?
11: Non.
9: Oh. Comment tu t'appelles, celui qui a dit non?
11: J'ai
9: dit. Ah bah dis donc, tu es en couple? Tu es en couple, chaton?
11: Non.
9: Non, et bah pose-toi les bonnes questions, mon chéri. Charmant. On va recommencer, les garçons, vous aimez ma voix?
11: Non.
9: Oh, il y a quand même quelques pédophiles, par-ci, par-là, c'est bien. C'est cool, c'est chouette. Non, c'est vrai, quelquefois, Quelquefois, quand je réponds au téléphone, on me demande « Est-ce que ta maman est là ?» Donc, je suis obligée d'expliquer « Non, je suis une adulte responsable. Qui est à l'appareil ? Le trésor public ?»« Non, ma maman, elle est pas là. » Oui, quelquefois, c'est... Quelquefois, c'est utile. Bien, alors, la dernière fois que je suis venue sur Rire et Chanson, j'ai fait une petite blague sur Hitler. Et en fait, oui, et en fait, il y a des auditeurs qui m'ont envoyé des mails pour, en m'accusant de soutenir Dieudonné. Donc, je me suis dit, waouh, oh, dis donc, d'accord, formidable. Et du coup, je me suis dit, oh là là, heureusement qu'ils n'ont pas entendu mon sketch sur la sodomie. Hein, ils m'auraient accusé de soutenir DSK. Ça aurait été très gênant. Du coup, j'arrête les blagues sur Hitler. C'est beaucoup trop de problèmes. Ça vous choque, vous, les blagues sur Hitler ?
11: Non.
9: Non ? Ok, j'en ai une ! Parce qu'en fait, moi, avant, je pensais que Hitler, il aimait bien les Juifs. Moi, je pensais que s'il leur mettait des étoiles jaunes, c'était pour les mettre dans ses favoris. Je suis désolée. Je suis désolée parce que pour ça-là, il faut s'y connaître un peu en informatique. Donc pour les vieux, c'est mort. Enfin, c'est mort pas tout de suite, hein, vous inquiétez pas. Bon, écoutez, moi, je voulais parler d'Hitler pour changer parce que je trouve que tous les humoristes parlent de la même chose. Tous les humoristes parlent des rapports entre les hommes et les femmes. Donc ce soir, j'ai décidé d'aborder un sujet dont aucun humoriste au monde ne parle. Je vais parler des rapports entre les hommes et moi. Alors, Donc je suis célibataire, hein. Je profite d'être à la radio pour passer une petite annonce. Hein. Je recherche actuellement un poste de petite amie. Hein. Mon dernier contrat s'est arrêté en juillet 2013. Hein. J'ai été virée pour faute grave. Et oui, mon ex a découvert dans l'historique de mon PC que j'étais allée sur YouPorn. Alors oui, je sais, ça peut encore choquer en 2015 une fille qui a un PC. Mais moi, les Macs, je comprends rien. Donc, je suis allée sur YouPorn, je me suis fait prendre, pas comme j'aurais voulu. Licenciement immédiat. Alors après, j'ai surtout enchaîné les planques, les missions d'intérim. Aucune d'entre elles n'ayant débouché sur un CDI. Non, c'est très compliqué. Il y a des couples ce soir ?
11: Non.
9: Oh, super, ils sont tous venus me cracher leur bonheur à la gueule. C'est génial. C'est génial. Non, je suis triste d'être célibataire. Et mes copines, elles me disent « Attends, t'es au Jamel Comedy Club. T'as un harem pour toi toute seule. » Alors non, j'ai pas un harem déjà. J'ai un centre aéré, pour commencer. Et le fait est que moi, je suis très fleur bleue. Et là-bas, les garçons sont très fleurimérogis. Ah, ça peut pas... Ah, attention, je dis pas ça parce qu'ils ont des origines... Non, d'ailleurs, je voudrais qu'on parle deux secondes de la montée du FN. Je trouve que les gens sont de plus en plus bêtes. L'autre jour, j'étais dans la rue avec un collègue du Jamel Comedy Club, et là, il y a un gars qui nous aborde comme ça et qui me dit « Madame, il vous embête le bougnoul ?» Vous vous rendez compte ? Il m'a appelé « Madame ». J'ai à peine 30 ans. Oui, alors je... Alors ne soyez pas surpris, je fais ce que l'on appelle du stand-up, hein, c'est-à-dire que pendant tout mon sketch, je vais m'adresser à vous. D'accord ? Je vais pas, vous savez, parler à des personnages imaginaires, dans un décor imaginaire, parce que c'est beaucoup de simulation et d'imagination, et ça me rappelle trop ma vie sexuelle. Hein ? Voilà, puisque, tant qu'à vous dire, la vérité c'est que je viens de me faire larguer. Ouais, je sais, c'est très difficile à croire. Mon copain m'a quitté pour une autre, donc non, hein, je ne sais pas qui était cette charmante petite suceuse de bite, mais j'ai réussi à avoir son nom, et ouais, et vous savez quoi ? Et ben moi je suis une rebelle, et ouais, alors je l'ai tapé dans le moteur de recherche de Facebook, et là, il s'est avéré que son profil était public, d'accord ? Ça veut dire quoi ? Ça veut dire que ses photos étaient accessibles à tout le monde, hein, exactement comme son cul, en fait, hein, Bah, qu'est-ce que j'ai fait ? Bah, j'ai fait comme n'importe quelle fille aurait fait. Hein. J'ai montré les photos à un jury de professionnels, mes meilleures copines. J'ai montré les photos à Bérangère, elle m'a dit « Oui, c'est une pute. » J'ai montré les photos à Nadia, elle a dit « Oui, c'est une pute. » Ouais, Nadia, ça c'est mon profil en fait. C'est très humiliant. Ah, non, je vais vous dire, aujourd'hui c'est trop facile de plaquer quelqu'un. Vous imaginez si c'était aussi facile de plaquer ses propres enfants ? Bon bah écoute Théo, je crois qu'on est allé beaucoup trop vite, hein, et je retrouve plus la magie du début. Non, c'est pas toi, c'est moi, j'aurais dû prendre ma pilule. Bah je sais pas, écoute, il paraît que l'amour dure 3 ans. Bon bah toi, tu en as 7. Je crois qu'on a fait un beau bout de chemin ensemble et qu'il est temps pour nous de faire un break. Voilà, une récré si tu préfères. Non, ne pleure pas. Ne pleure pas sinon j'appelle la sorcière. Bien sûr que si, ça existe les sorcières. Tu crois que c'est quoi son vrai métier à Marine Le Pen? Non mais moi ce que je veux juste vivre un film d'amour. Voilà, c'est tout. Les garçons ce soir, vous y connaissez un film d'amour? Ah, on a un gay là-bas, c'est tout. Non, y a pas de... Non, c'est vrai, les hétéros, ils s'y connaissent pas en film d'amour. J'avais demandé à mon ex quel était son film d'amour préféré. Il m'avait répondu « Very Bad Trip ». Attention, j'ai une version pour les vieux, parce que j'ai vu quelques calvicies briller par là. Il m'a répondu « Le gendarme de Saint-Tropez ». Voilà. Non, j'aime bien les films d'amour et les séries d'amour aussi. J'adorais un gars et une fille. Et en fait, c'est mignon parce que mon ex m'appelait Chouchou et Loulou. Ouais, il mélangeait les deux et disait que j'étais chelou. C'était mignon. Non, alors mon souci, c'est que je suis pas seulement célibataire, hein, je suis également dépendante affective. Voilà, je vous explique, ça veut dire tout simplement que j'ai besoin de l'amour des gens et surtout quand ils veulent pas me le donner. Voilà. Donc, heureusement que je suis pas un mec, hein, sinon j'aurais été un violeur. Donc... Non, et puis, je réfléchissais, oui, parce que je suis un peu philosophe, j'ai fait deux ans de philo, j'ai redoublé ma terminale. Et vous savez, j'aimerais bien rencontrer un Suédois, parce qu'en fait, j'ai appris qu'en Suède, il faisait nuit tout l'hiver. Donc là-bas, quand un mec te dit « c'est juste pour une nuit », en fait, c'est une bonne nouvelle. Voilà. Donc, j'aimerais bien rencontrer un Suédois, et si possible, un Suédois végétarien, parce que je suis végétarienne. Alors, je vous explique. Ça veut dire que je mange pas de viande, pas de poisson, et pour des raisons de cohérence, je ne pratique plus la fellation. Hein? Non, n'insistez pas. Et c'est dingue, depuis que je suis végétarienne, tout le monde me dit la même chose. Ah oui, tu veux plus faire souffrir les animaux, mais ça t'embête pas de faire souffrir les légumes. Alors, je vais vous expliquer. La carotte, par exemple, est composée de fibres végétales, d'accord? Elle n'a pas de système nerveux, elle ne ressent pas la douleur. Très bonne nouvelle pour tous les gens qui aiment le pot-au-feu ou encore s'enfoncer des légumes dans l'anus. Voilà! D'autres questions sur le végétarisme? Non. Ça a été très dur à Noël, parce qu'en fait, je ne voulais pas manger la dinde que ma mère avait préparée. Alors du coup, elle a essayé de ruser. Elle m'a dit « Non, mais j'ai dit au boucher que tu voulais plus faire souffrir les animaux. » Alors il m'a donné une dinde dépressive. Oh, ah, écoute, elle en pouvait plus, elle voulait en finir. À la ferme, on l'appelait Loana. C'est dire, ça allait pas du tout. Non mais ça, j'ai essayé d'être carnivore, j'arrive pas, c'est pas la peine de me forcer. C'est comme Manuel Valls, il essaye d'être de gauche, il arrive pas, c'est pas la peine de le forcer. En tout cas, merci de m'avoir écouté parler de végétarisme, parce qu'il y a quelques semaines, j'ai fait ce sketch sur le végétarisme, et les gens m'ont hué, ils m'ont insulté, et je peux vous dire que c'est la dernière fois que je joue au salon de l'agriculture. Ça n'arrivera plus jamais. Voilà, merci de m'avoir écouté. Je vais maintenant faire ce que l'on appelle communément au théâtre une sortie Lionel Jospin. C'est-à-dire que je vais partir et je vais pas revenir. Merci, merci beaucoup.
8: On peut l'applaudir très fort. Christine Béroux, en direct sur Rire et Chanson depuis le Grand Point Virgule. Bravo Christine.
9: Merci.
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12: Un stand-up dans lequel on retrouve ce trentenaire qui s'interroge finalement sur tout un tas de thèmes, sur l'ultra-connectivité, sur le sens de la vie, comme de la mort d'ailleurs. Il y a plein de sujets comme ça qu'il nous livre sur ses états d'âme en quelque sorte, et les états d'âme de toute une génération. Je vous demande de l'encourager, faites un maximum de bruit s'il vous plaît, pour Guillaume Fosco.
13: Bonsoir l'Apollo, ça va ? C'est cool. Tout le monde va toujours bien dans les salles de théâtre. C'est ça que je viens chercher ici. Tout le monde déprime dehors, mais ici, on est heureux. Ouais. Ou dans le déni, ça c'est possible aussi. Mais si vous mentez, c'est très très très bien. C'est comme ça que ça avance socialement, non? Même si ça va pas, dites que ça va bien. Moi, le nombre de gens que je croise depuis 20 ans que j'ai pas vu, hein, toujours la même réponse. Putain, t'as pas changé, frérot. Il est chauve, il a pris 10 kilos. Tu n'as pas changé, frérot. Il a perdu ses deux jambes, il est en chaise roulante. Tu n'as pas changé, frérot. Les jambes, peut-être, non? C'est à s'y méprendre. Il faut mentir, c'est comme ça que ça avance socialement. C'est comme au taf. Ça va, ça va, ça va, ça va, ça va, ça va. T'as pas envie d'être celui qui dit ça va moyen. Va te faire foutre, Gérard. Non, garde tes problèmes pour toi, non. Ta mère est morte, mais j'ai une réunion dans 5 minutes. Laisse-moi tranquille, bordel. C'est comme ça que les choses, elles avancent. Il faut mentir, évidemment. Les enfants, ils mentent pas. Ils sont durs, les enfants. Ils te disent vraiment ce qu'ils ont sur le cœur. Ma fille, la dernière fois, elle a du mal à se réveiller et j'essaie de la motiver pour aller à l'école. Je dis, ma fille, tu vas apprendre plein de belles choses. La vie est belle et oublie pas que je t'aime. Elle me dit, papa, pourquoi quand tu parles, ça sent bizarre dans mon nez? Ça, c'est trop cash, on est d'accord, non? Ça, c'est dur. Ils font mal, les enfants. Ça tient pas socialement, ce truc, non? Ils te disent tout ce qu'ils ont sur le cœur. On sort pour aller à l'école, on croise le voisin, le père de Mariama. Il est noir! Non, la fois, elle est voilà, mais pourquoi elle crie ça comme ça, putain? C'est ce genre d'info où l'intonation donne beaucoup dans la phrase. Non, il est noir, c'est juste une information. Il est noir, il y a un petit côté « Attrapez-le !» Il y a un noir dans l'immeuble. Même lui, il savait pas comment agir, il a douté, il était comme ça, qu'est-ce que je fais là? Je savais pas s'il devait courir ou négocier, quoi. C'était compliqué comme ambiance. Ah, je suis père de deux petites filles et j'aime bien dire « je suis père », j'aime bien en parler, j'aime bien dire que j'ai des enfants, parce que j'ai l'impression que ça me valorise, moi, socialement. C'est vrai, la société valorise les parents, non? Au JT, il y a plein de morts, tout le monde s'en branle. Mais dès lors que le présentateur, il précise, il était père de deux enfants. Oh non, pas lui, non! C'est dommage, tout le monde en s'en fout, mais lui, ça avait l'air d'être un mec bien, j'ai l'impression. C'est le seul truc pour lequel ça fait ça, c'est vrai. Il était propriétaire d'un vélo électrique. C'est pas la même ambiance, on est d'accord, non? C'est... Après, attention, il y a un chiffre à pas dépasser pour autant. Il était père de 12 enfants. C'est quoi cet animal, là? Il est peut-être mieux mort, ce mec, non? Ouais, Dieu merci, quelqu'un l'a stoppé. Mais moi, ça va à deux, alors je peux en parler. Hein. J'ai deux filles. Je me mets une pression en tant que père à avoir deux filles. Et c'est bête quand ils pensent. Hein, parce que la relation père-fille, c'est une relation qui est ultime. Normalement, j'ai beau faire de la merde, je serais leur héros. J'aurais beau devenir alcoolique, elle serait là. Oh, papa et sa petite bouteille de Sky. Hein, ça se fait une sortie de prison, normalement. Pas juste, mesdames, mais c'est vrai. C'est pas vrai. J'ai l'impression qu'il y a toujours le père que tu projetais être et il y a le père que t'es en réalité, d'accord? Moi, je voulais être un père ultra cool et je suis un père ultra rigide. J'ai des principes très, très, très forts et ça m'énerve, mais je suis comme ça. Par exemple, il faut prendre soin de ses objets chez moi. C'est très important. Faut prendre soin de ses objets. Faut prendre soin de ses livres, notamment. Je pense qu'on m'a matrixé le cerveau au collège. Les profs d'histoire géo, cours de quatrième sur la Seconde Guerre mondiale. Le pire crime de l'histoire de l'humanité, c'est quand les nazis y brûlaient les livres. Et toi, t'étais là, ils ont cramé pire que ça, j'ai l'impression quand même, non? Mais c'est resté dans mon cerveau, on ne brûle pas les livres, et ni les juifs d'ailleurs. Et ni les arabes, Mais globalement, cramer personne si c'est possible, ouais, c'est... Mais surtout les livres, c'est ça que j'aimerais vous retenir du passage. Après, si vous êtes dans une situation où il y a un juif, un arabe et un livre... Ouais, je vous laisse finir cette phrase parce que là je suis en roue libre, mais bref. Tout ça pour dire que la dernière fois je m'embrouille avec ma fille, elle part dans sa chambre et elle met en vrac Choupi. Elle le défonce, ok? Choupi à la ferme, il n'y a plus de Choupi à la ferme. Et je débarque dans sa chambre et je dis, mais qu'est-ce que t'as foutu? Elle me regarde droit dans les yeux, elle me dit, c'est pas moi. J'ai arrête, elle est dans sa chambre, c'est forcément toi qui fais ça, c'est pas moi. J'ai ok, c'est pas toi, c'est qui alors? Elle me dit, c'est ma petite sœur. J'ai ok, donc ce que t'es en train de me dire là, c'est que ta petite sœur de 6 mois s'est éjectée du couffin. A rampé jusqu'à la chambre, a pris le livre et l'a mis en vrac. C'est ça que t'es en train de me dire. Et là, elle craque. Elle craque parce qu'elle sait que son alibi, c'est de la merde en boîte, ok? Elle commence à chialer, je veux un câlin de maman. Je veux un câlin de maman, c'est l'équivalent de je veux parler à mon avocat, ok? La situation m'échappe complètement. À partir de maintenant, c'est Maître Vergès qui va prendre le relais sur ce dossier et qui répondra à l'ensemble de vos questions. Je dis oui, t'auras un câlin de maman quand t'auras avoué. Et elle me tient tête comme ça pendant 15 minutes. Pas moi. Après 15 minutes, elle me dit, bon, ok, j'avoue, c'est moi qui ai fait ça. Et je suis saoulé qu'elle l'ait fait. Je suis saoulé. Mais je suis un peu fier aussi. Je suis un peu fier parce qu'il y a eu les balls de me tenir tête pendant 15 minutes, la gamine, quand même, non? Et t'es fier de rien quand t'es père. Sérieusement, elle pourrait chier par terre, je serais là, putain, elle a des merdes bien moulées quand même, non? C'est... Ma femme, elle rentre le soir, elle voit que je suis énervé, elle me dit « Mais qu'est-ce qui se passe au juste ?» Je dis « Elle avait déchiré Choupi !» T'as déjà dit des phrases et quand tu dis la phrase, tu sais que t'as l'air d'un dingue dans ta tête, quoi. C'est... « Elle déchiré Choupi, c'est quoi la suite? Elle va s'attaquer aux Martines, peut-être » Elle me dit « Choupi ?» Mais pas du tout. C'est sa sœur qui l'a fait, je l'ai vu faire de mes propres yeux. Ouais, et là, je me rends compte de la dinguerie que je viens de faire. J'ai torsionné et fait avouer à tort une gamine de 5 ans. Et je suis clairement pas du bon côté de l'histoire, là, pour le coup. Et je dis à ma femme, je dis, mais juste par curiosité, comment elle s'y est prise, la petite? Elle me dit, bah écoute, ça va peut-être t'étonner, mais en fait, elle s'est éjectée du couffin. Elle a rampé jusqu'à la bibliothèque et elle a mis en vrac le livre. Non! Et je suis con comme père, mais je suis pas con à ce point-là, donc je vais m'excuser, évidemment. Le lendemain, je vais m'excuser. De toute façon, j'ai une femme et deux filles. J'ai appris à m'excuser, que j'ai tort, que j'ai raison.

tort à la fin de la conversation, tout le temps. La deuxième leçon, elle est encore plus importante à retenir. Il faut prendre soin de ses livres. C'est pas compliqué, quand même. Je suis pas forcément le père que j'aurais aimé être, évidemment. Je suis pas forcément même avec ma femme comme j'aimerais être, d'accord? Ça fait, là, on vient de fêter nos 14 ans de couple avec ma femme. 14 ans de vie commune. Ouais, c'est, je sais pas s'il faut dire bravo ou pas, mais c'est pas ça. Mais je pense qu'avec le temps, j'ai beaucoup réfléchi à mon couple et je pense que j'ai chopé le secret d'un couple longue durée. En fait, c'est pas si compliqué, non? Ça tient en un mot. Et c'est pas le mot amour, engagement ou fidélité. Non, c'est le mot résignation. Je pense, je vais m'expliquer, vous inquiétez pas. Je pense qu'il faut simplement accepter que tôt ou tard, son couple parte complètement en couille, c'est tout. Et c'est pas triste, hein, ce que je vous dis, c'est beau. C'est beau, un couple qui, ensemble, abandonne l'idée qu'il avait de lui-même. Il y a un lâcher-prise, il y a de l'abnégation là-dedans, quoi. Tu vois, c'est non, ton couple peut pas être le même il y a 14 ans qu'il ne l'est aujourd'hui. C'est impossible. Celui qui accepte pas ça, c'est mort pour lui. Le couple qui ne baisse plus, c'est normal. Non, vraiment, c'est normal. Et je vais vous dire même plus, il y a des bons côtés à ça, d'accord? Moi, il y a 13 ans, on baisait 3 fois par jour avec ma femme. 3 fois par jour. Bah, vous savez quoi? Dieu merci que ça fait pas 13 ans que je baisse 3 fois par jour. Et je serais épuisé. J'aurais du mal à arriver jusqu'à la scène, tu devrais me tenir le micro. Le temps que je fisse mon sketch, ça serait déjà arrivé là-bas, là. C'est l'heure! Ce serait beaucoup trop, je suis mieux comme je suis maintenant. Non, je vous dis pas que c'est pas dur de temps en temps. Moi, je le vois à mes rêves. Moi, je fais des rêves. Oh là là là là. Fou. L'autre fois, je rêve que ma femme me trompe. Elle me trompe chez moi, dans mon propre lit, pendant que je suis moi-même encore dans l'appartement. Je regarde un match, elle fait un peu trop de bruit dans l'ensemble, donc je vais frapper à la porte parce que, un peu de respect, quoi, tout simplement. Et j'ouvre la porte, elle me trompe avec un bodybuilder. Mais le vrai bodybuilder, t'es tout entier, bam, petit slip, numéro de passage, tout plein de monoï comme ça. Bah, mon premier réflexe, ça a été de me dire, putain, il va me saloper les draps avec son monoï, c'est sûr. J'en suis là dans mon couple, quoi, je me réveille, waouh, ok, c'est quelque chose là quand même. Mais c'est comme ça, il faut gérer la perte d'intensité dans le couple, c'est très compliqué. Moi, mes samedis soirs sont pas les mêmes qu'avant, c'est sûr. Samedi soir dernier avec ma femme, on mange une soupe et... À la fin du repas, j'ai lâché une bonne chose de faite. J'en suis là, quoi. Mon corps est là, mon esprit, il est en EHPAD, quoi. Rocking chair, petit plaid, pot de fleurs, et j'attends la mort, tranquillement, comme ça, tu sais. Et le pire, c'est elle. Au moment où elle me met la dernière louche, elle me dit, allez, comme ça, on n'en parle plus. Mais qui lâche des phrases comme ça avant 40 piges? C'est fou. Mais c'est comme ça, il faut gérer la perte d'intensité, quoi. Et puis je l'accepte parce que c'est la bonne. Je pense que c'est la bonne. Si vous pensez que vous avez la bonne en face de vous, gardez-la, faites les efforts qu'il faut. Moi, je la trouve toujours très humaine, très empathique, très, très tournée vers l'autre, et j'aime ça. Après, elle est canon. Elle est canon aussi. Non, mais faut arrêter. La beauté est intérieure. Pas que. Très empathique, très humaine, mais moche. Je sais pas où j'en serais en vrai. Je vais être franc avec vous. Je me lasse pas de son visage, moi, après 13 piges. Je ne me lasse pas de son visage. C'est fou, même quand on s'embrouille. Bon, ça me bute, parce que j'ai eu des ex très jolis, mais à la minute où on s'embrouillait, j'étais là avec ta vieille tête, là. Le moindre défaut devient horrible. Tes gencives proéminentes, c'est quoi ce truc, là? 2 jours avant, c'était, ouais, j'adore ces dents de bonheur, tu t'embrouilles 2 jours après. Je vais te dire le problème, c'est qu'il y a un train qui rentrerait dans tes chicots. Voilà le problème, ok? Là, je me dis que c'est la bonne, quoi. Mais le niveau d'effort que tu avais au début, il peut pas perdurer avec le temps. C'est impossible, c'est inhumain. Moi, je me rappelle encore la première nuit que j'ai passée avec ma femme. Je m'en rappelle encore parce que j'avais pas dormi de la nuit. La raison, elle est simple, j'osais pas déglutir. Vous voyez le niveau d'effort dans lequel j'étais? Tu peux pas faire durer ça pendant 13 ans, non? La gorge sèche tous les soirs comme ça, non? Et je lui ai dit quelques semaines après, je lui ai dit, tu sais que j'avais pas dormi de la nuit, hein. Elle me dit, mais tu sais que moi non plus, j'avais pas dormi. Je sais pourquoi? Elle me dit, j'avais un petit gaz et j'osais pas le sortir. C'est mignon quand tu y penses, non? 13 ans après, il y a une autre ambiance dans le couple. Moi, maintenant, je peux arriver chez moi, j'ouvre la porte des chiottes, il y a une merde qui flotte. Normal, quoi, tu sais, c'est... Et c'est pas ça qui me bute, c'est sa réaction. Ah, désolé! Désolé? Oh, parle pas d'un magazine qui traîne, bordel, il y a un étron humain qui est en train de flotter, là! Il y a 13 ans, on en aurait parlé de cet événement. Je te jure qu'on aurait eu une vraie discussion de couple. Il y aurait eu des doutes, il y aurait eu des pleurs, on se serait fait des promesses. Je ferais plus jamais caca. Il y aurait eu un semblant de réaction. Et là, ça passe normal, ça me bute. Mais il faut l'accepter. Ça me fait peur, mais j'accepte. Non, ça me fait peur, parce que si elle fait ça après 13 piges, il va se passer quoi dans 10 piges, hein? Elle a posé des pêches au lit, normal, comme ça. Tu te réveilles le lendemain matin, t'es wow! Hé, le petit-déj, désolé!

0: Mais j'accepte parce que j'aime ma femme. C'est aussi bête que ça. J'aime ma femme. Je souhaite d'aimer quelqu'un comme j'aime ma femme. On se complète. Elle et moi, on est une équipe. On est complémentaires. Je l'ai su dès le départ. Elle va aux toilettes. Moi, je tire la chasse. C'est comme ça que ça se passe. On est soudés dans l'adversité pour le meilleur et pour le pire. Il est là. Le pire, il est en face de moi. Il flotte. Et vous savez quoi? Je l'accepte. Merci beaucoup. Merci infiniment. Merci beaucoup.
1: En direct et en live sur Rire et Chanson, c'était Guillaume Fosco.
0: Merci beaucoup.
1: Bravo Guillaume.
0: Merci maman. Je t'aime.
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1: Tout de suite, un imitateur qui a beaucoup, beaucoup de talent. Vous avez déjà très certainement eu l'occasion de l'entendre quelque part, ou même de le voir aussi à la télévision. Il maîtrise des dizaines de voix. Marc-Antoine Lebré. Ça va? Oui, c'est le dernier. Ça va? Cool. Je me présente, je m'appelle Marc-Antoine Lebray, je viens de Bretagne et je suis imitateur. Donc, ringard. Merci de votre soutien. Non, en fait, pour tout vous dire, si je suis imitateur, c'est pas du tout par vocation. C'est à cause d'un problème psychologique qui fait que je peux pas m'empêcher d'imiter. Mais tout le temps. Par exemple, il y a pas très longtemps, je passais un entretien d'embauche et à la fin, la DRH me dit... Parfait, monsieur Lebray, vous avez une question? Oui, j'ai une question. Question de madame sale tête de conne. Combien est-ce que vous allez me payer? Julien Lepers, vous avez une réponse? Place! Bonjour! Donc, je suis une femme au physique ingrat. Et à l'intelligence limitée, qui a choisi un métier lui permettant de se venger des humiliations qu'elle a subies plus jeune, en humiliant les autres à son tour. Je suis la DRH. La DRH, ah oui. Ouais. La DRH qui se trouve en face de moi, qui va sûrement me proposer un salaire de merde. Un salaire de merde. Bonne réponse de Julien Lepers. J'ai pas eu de boulot. Non, ce problème peut vraiment me coûter cher. La dernière fois, je me suis fait arrêter par un gendarme. Donc je me gare et il me dit, monsieur, vous auriez mieux fait de prendre le métro. Hein. Vous avez grillé un feu et un stop. Bon, cette fois-ci, je vais vous faire les deux pour le même prix. Hein. Ça vous fera une bonne nouvelle. Et là, Laurent Dutch. Bonne nouvelle, ligne 8 et 9. La station est ouverte en 1931 et tient son nom de l'église Notre-Dame de Bonne-Nouvelle qui fut édifiée en 1563. Donc là, le gendarme me dit, attendez, monsieur, c'est de moi que vous vous moquez? Ok, qui manquait ligne 13? Bus 31 et 41, station ouverte en 1911 avec le tronçon Orléans-Saint-Lazare et Port-Saint-Ouen. Oh. J'ai plus de permis. Non, heureusement quand même, ce problème psychologique m'a pas empêché de trouver une copine. Merci de votre enthousiasme. Non, c'est vrai que ça a créé des problèmes dans ma vie de couple, notamment dernièrement, quand ma copine m'a demandé ce que je pensais d'une robe qu'elle venait d'acheter. Je lui dis, bah écoute chérie, je sais pas trop quoi dire sur ta robe, hein. Moi je suis pas Karl Lagerfeld. Non, je pense que c'est une abomination.
3: C'est horrible. Mais encore le mot est faible pour désigner cette chose hideuse qui pendouille mollement sur tes épaules flasques et qui te donne l'air d'une truie déguisée en péripatéticienne bulgare. En peine de client.
1: Voilà, donc là. Là, comme vous, ma copine a très peur. Hein. D'autant que juste après, elle allait se maquiller et qu'elle m'a demandé comment tu me trouves. Donc là, elle me demandait de la juger. Du coup, bah, Philippe Manœuvre et André Manoukian.
3: Mais attends! Stop! C'est quoi ce maquillage? Enfin, ce truc, là, franchement, écoute, j'ai mal à l'esthétique. Oh non, et quand je te vois, là, je me dis que Gilbert Montagnier a de la chance, quoi. Sérieux? André, t'en penses quoi?
4: Bah, en fait, ce que Philippe essaie de te dire avec ses mots à lui, c'est qu'en fait, Julie, t'es une sorte de lutin psychédélique, mais qu'aurait oublié de prendre sa poudre de perlimpinpin. En fait, Julie... T'es comme une perle dans une huître, mais y a pas de perle. C'est en quelque sorte la quintessence nietzschéenne de la non-existence esthétique totale. D'ailleurs, Kant disait quelque chose de très beau. Il disait que parfois, le matin, il faisait beau. Et parfois, non. Et toi, Julie, t'es l'après-midi. On sait pas trop. C'est ça, Philippe ?
3: Ouais, t'es maquillé comme le chanteur de Kiss !
1: Bon, là, ma copine m'a fait la gueule pendant une semaine. Donc, pour me faire pardonner, j'ai accepté qu'on aille chez ses parents le dimanche. Sa mère avait fait un rôti de bœuf. Et ma belle-mère me demande ce que j'en pense. Et là, bah, Cyril Lignac.
4: Belle maman, pour moi votre plat, il est pas gourmand, il est pas croquant. Et moi qui suis pas gourmand, pas croquant, je suis pas content. Là il est, je sais pas comment dire, il est pas bon. Vous devriez ajouter une pelletée de piment d'Espelette. Parce que le piment d'Espelette, c'est comme Omar Sy dans Intouchable. Ça sert à relever les légumes. En tout cas, votre plat, ça sera toujours de la merde. Mais au moins, ça sera de la merde au piment d'Espelette.
1: Voilà, ma copine m'a engueulé, normal. Non, elle m'a dit qu'il fallait que j'apprenne à me taire. Elle m'a dit qu'il fallait que j'apprenne à me taire. Que c'est pas parce qu'on vivait dans la même maison qu'on pouvait pas avoir des petits secrets. Et là, maison, secret, ça a été plus fort que moi. Hein. C'est Benjamin Castaldi.
3: Je donne un petit peu le bordel dans la maison des secrets, puisque la copine de Marc-Antoine a découvert qu'il n'aimait pas la cuisine de sa belle-mère. Ou le petit coquinou, Marc-Antoine, hein ? Et encore, qu'est-ce que j'aurais été s'il avait découvert le vrai secret de Marc-Antoine, à savoir que la semaine dernière, il a failli se taper sa meilleure copine. Ou c'est chaud pour Marc-Antoine, ça. Le petit coquille, le petit nounou, le petit coquinou !
1: Là, ma copine était très, très, très énervée. Non, elle m'a demandé si j'avais vraiment failli avoir une aventure avec sa meilleure copine. Et en entendant aventure, Denis Brognard.
2: Une aventure, c'est le rêve de tous ceux qui sont ici. Marc-Antoine va-t-il succomber à l'épreuve de fidélité ? La tribu de sa meuf va-t-elle l'éliminer à l'issue du conseil ? Bienvenue dans Coculante !
1: Là, ça a fusé, hein. Ça a fusé. Ma copine m'a dit, écoute Marc-Antoine, tes imitations c'est bien, ça fait rire tes copains, mais là j'en peux plus. J'ai besoin de m'éloigner, j'ai besoin que tu me donnes du lest.
2: Du lest ! Terre du lest ! Ligne 4, 5, 7, 5e station la plus fréquentée du réseau, avec 15 millions d'entrées en direct.
1: Oh ! Elle a pété les plombs. Elle m'a dit, Marc-Antoine, dans un couple, il y a une marge de tolérance à ne pas dépasser.
2: Une marge ? Mais c'est que t'avais une marge. Julie, tu sais que tu ressembles à un donut ? Un truc plein de graisse qui écœure super vite.
1: Voilà, maintenant, vous savez pourquoi je suis imitateur et aussi célibataire. Ah, je suis célibataire et pour multiplier mes chances de séduction, j'ai pensé à la chirurgie esthétique. Merci de confirmer. Non, c'est vrai que la chirurgie esthétique, c'est pas un truc qui est facile à assumer. Mais il y a pire que la chirurgie esthétique. La chirurgie inesthétique. Les frères Bogdanov. Mais quand on les regarde, on sait pas s'ils sont de face, de profil ou même de dos.
5: Bonjour et bienvenue dans Temps X. Laissez-moi vous raconter une histoire. J'y ai pensé l'autre jour, lorsque j'étais tranquillement assis sur mon menton. Quand soudain, une voiture qui passait à quelques mètres de là frôle ma pommette gauche. Je me suis dit, fais attention, Igor. Non, je me suis dit, fais attention, Grishka. Est-ce que je suis Grishka ? Non, je suis Igor. Ah, je ne sais plus. Comme nous sommes jumeaux, je nous confonds tout le temps. Bref, je dois vous laisser. Il faut que j'aille me raser. J'en ai quand même pour 5 heures.
1: Après, il y a aussi Zaya qui a fait fort niveau chirurgie esthétique. D'ailleurs, c'est Bigard qui disait...
6: Attends, Zaya, on a l'impression qu'elle est toute en plastique, hein ? Ou en cuir, même. Anormal que plein de footballeurs aient envie de taper dedans. Attends, t'as vu comment elle est gaulée, la petite Zaya ? Ah, moi, je ferais bien mon 4 heures, hein ? Tu sais qu'elle est tellement cambrée que sa tête est en décalage horaire avec son fion. Ah non, il paraît même que des fois, elle arrive avec 5 minutes d'avance sur son cul, hein ? T'as compris, mamie ?
1: Après, il y a aussi des stars qui trouvent que ça sert à rien, la chirurgie esthétique. Franck Dubosc, par exemple.
7: Hey! Mais pourquoi faire de la chirurgie esthétique? Tu ne peux quand même pas parfaire la perfection. Non, public, tu n'as pas rêvé. C'est bien moi, Franck Dubosc, en chair, en os et en Jean-Claude. Superbe. Pour te dire, public, l'autre jour, je me suis inscrit sur le site de rencontre adopteunmec.com. Mon profil a aussitôt fait exploser le serveur sous les demandes. Tu sais ce que j'ai dû faire pour avoir moins de demandes, public? Obligé de mettre la photo de Brad Pitt. Oh. Non, je ne voudrais pas exagérer. Il n'y a pas que mon visage ou mon corps qui soit terriblement sexy, non. Il y a aussi ma voix. Vous savez ce que je dis à une femme après son 5e orgasme? Ça laisse rêveur. Je lui dis, ne bouge pas bébé, j'arrive. Je raccroche mon téléphone, je me range chez elle. One again, beast to fly. All together, rich, limidish. Calme-toi, Jean-Claude.
1: Bonsoir à tous, c'est Laurent Ruquier. Bienvenue sur notre plateau. Après, on a tout essayé. On n'est pas couché, on ne demande qu'à en rire. Bienvenue dans On n'a pas réfléchi, on n'a pas trouvé de titre. Et on vous emmerde. Bien avant de commencer l'émission, on passe en revue l'actualité de la semaine. Cette semaine, on a appris dans la presse que faire l'amour augmente l'espérance de vie. Bah du coup, la question qu'on se pose maintenant, c'est Jeanne Calment, était-elle une grosse coquine? Et puis alors, si faire l'amour augmente l'espérance de vie, doit-on en conclure que DSK pourra vivre jusqu'à 245 ans? Et enfin, covoiturage, ce matin vers 8h, Guy Carlier a raccompagné Valérie Damido chez elle, en volant de sa nouvelle Smart. D'après certains témoins sur place, ils auraient fait 3 voyages. Allez, j'accueille maintenant la première invitée de la soirée. C'est la reine des kékés, la très originale Brigitte Fontaine. Bonsoir Brigitte, comment allez-vous?
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1: Elle mâche pas ses mots, Brigitte Fontaine. D'ailleurs, vu son âge, elle mâche pas non plus sa nourriture. Allez, on enchaîne tout de suite avec une page de publicité.
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10: Mon client. Il avait plusieurs impacts sur son pare-brise. Faut dire que c'est complètement con d'aller faire du camping en Syrie. Son pare-brise était complètement mort. Mon client aussi d'ailleurs. Eh ben, on a quand même envoyé Olivier de Carglass pour remplacer le pare-brise. Résultat, on a changé le pare-brise. Par contre, pour Olivier, on n'a rien pu faire. Eh oui, il avait un impact d'une taille supérieure à une pièce de 2 euros. Bon, je vous laisse. Il faut que j'aille donner des cours de comédie à Joe Wilfried Tsonga pour la pub Kinder Bueno. À demain.
1: Retour sur le plateau de On n'a pas réfléchi, on n'a pas trouvé de titre, et on vous emmerde. Et je reçois le deuxième invité de la soirée, celui dont toute la presse parle, même s'il est incapable de la lire, c'est Franck Ribéry. Bonsoir Franck, comment allez-vous?
11: C'est-à-dire, là ça va. Parce que j'avais dur. Ouais, tous les gens, ils ont dit Ribéry, c'est quelqu'un que je suis pas intelligent. C'est pas vrai, dans mon club en Allemagne, tout le monde, il m'appelle Einstein. Ouais, les gens, ils disent Frank. Frankenstein, ben non.
1: On comprend. On comprend ce que vous voulez dire, Franck. Enfin, comme tout ce que vous dites, hein, c'est à mettre au conditionnel, bien sûr. Merci, Franck. Allez, tout de suite, une deuxième page de publicité.
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1: Mon client, Franck Ribéry, il avait plusieurs impacts de pare-brise sur son visage. Il était complètement fêlé. Même en injectant de la résine, on n'a rien pu faire pour lui. Résultat, mon client, il ressemblait à une Xara Picasso. Et sans Xara. À demain.
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14: Une comédienne dont le travail a été récompensé sur de nombreux festivals depuis quelques temps. Vous allez voir, elle a un style absolument singulier et incisif. Alors sur scène, elle parle de quoi ? Eh bien, elle aborde la bêtise humaine. Il y a beaucoup à dire, évidemment. Sans détour, celle des autres, bien sûr, mais surtout, surtout la sienne. On va l'encourager et faire un maximum de bruit, s'il vous plaît, pour Hélène Cilo.
15: Bonsoir. Alors oui, moi c'est Hélène Cilo. Je suis en garde alternée. Pas moi. Ce serait bizarre. Non, ma fille. Je l'ai en garde alternée. Et c'est vrai que c'est marrant, la garde alternée, ça a plein d'avantages. Moi, c'est ce que je préfère. Je vais vous dire, dans la parentalité, la garde alternée, c'est surtout les semaines paires. Parce qu'au départ, évidemment, t'es triste hein, quand ils partent avec leur petite valise. Et après, tu découvres les after-work. Le dimanche soir, la table de 8. Le lundi soir, la pinte de 16. Ah bah, les parents séparés, c'est comme les nouveaux riches. On pète un câble. Il y a trop d'opportunités. Enfin, il y a surtout trop de disponibilité. Deux jours avant, tu pouvais même pas pisser seul. Là, tu arrives à entendre le frigo qui démarre. Ah, ce silence, c'est terrible. Du coup, moi, je me suis remise un petit peu sur les applis de rencontres. Hein. On n'est pas des bêtes. Faut faire gaffe, hein. Il y a plein de faux profils. Ah bah, t'as autant de faux profils sur les sites de rencontres que d'emplois fictifs au Parlement. Hein. Je vous donne un petit conseil. Photo de profil, sourire, bouche fermée. Ça, c'est quelqu'un qui a quelque chose à cacher. Ses dents. Je suis tombée sur le sosie de Cristiano Ronaldo avec le sourire de Didier Deschamps. Avant les travaux, il m'a fait une bise, j'ai eu deux aftes. Pareil, photo de profil, lunettes de soleil. Et moi, j'ai rien hein, contre un petit strabisme. Moi, quand je suis fatiguée, j'ai la paupière qui clignote et un œil qui dit au revoir à l'autre. Non, mais là, le mec, il est arrivé en bagnole, c'était pas les mains qui étaient à 10h10. Hein. Alors, si s'aimer, c'est regarder dans la même direction, on était mal barré. Non, mais la garde alternée, ça a des avantages. Qu'est-ce que je pourrais vous dire d'autre ? Moi, ça m'a permis de me recentrer sur mon rôle de mère, sur l'éducation. C'est vrai que l'école, ça reste quand même le mode de garde le moins cher qui existe. Mais bon, et on est sursollicités, nous, les parents. Hein. Il y a tout le temps un truc. Les sorties scolaires, les réunions parents-prof, les ventes de gâteaux. Toutes les semaines, je me tape une vente de gâteaux. Hein. Je soupçonne l'école de ma fille d'être une franchise Marie Blachère. À la kermesse de l'école, j'ai acheté une part de mon propre gâteau, 15 fois plus cher. C'est des génies. Autre avantage, t'as une chance sur deux que l'anniversaire du petit Titouan, ça tombe pas ta semaine. Bah ça, on aime, parce que maintenant, sur les cartons d'invitation, vous savez, ils mettent que les parents peuvent rester. On n'a pas envie de rester, en fait. 20 gamins, pas de sucre, pas d'alcool, pas de gluten. À côté, le pot de départ du comptable de ta boîte, c'est la full moon. Bon, en plus, fallait lui faire un cadeau non genré. Qu'est-ce que tu veux que je te dise ? On lui a offert une pelle. Je préfère encore les anniversaires des enfants vivants que des autres. Vous connaissez pas les baby showers ? Ouais. C'est pour les enfants qui sont pas encore nés. Pas encore nés. Les enfants qui sont pas nés, quoi. Pas nés. C'est une fête pour ton fœtus. Voilà, pour quelqu'un qui n'est pas là. Cette fête, donc pour cette personne qui n'est pas là, qui n'existe pas légalement, civilement, la seule fête avec le même principe, c'est les enterrements, en fait. En plus, t'as tout un cérémonial avec l'annonce du sexe, des ballons, des confettis, aucun suspense, on va pas apprendre que c'est un dauphin. Attends, t'imagines, on fait pareil aux enterrements, crémation, mise en bière, oh, des flammes, crémation, ouais. Non, mais le secret d'une bonne garde alternée, c'est quand même l'entente entre les parents. Bah oui. Et moi, j'ai de la chance que je m'entends très bien avec, avec le père de ma fille. En même temps, ça avait 4 ans. De l'eau a coulé sous les ponts. De l'alcool. C'est marrant parce que... Enfin, c'est marrant. Cette année, j'avais pas ma fille pour la fête des mères. Et puis, elle est mignonne parce qu'avant de partir, elle m'a dit... Maman, j'espère que ça te dérange pas, mais cette année, pour la fête des mères, j'ai fait un cadeau à la copine de papa. On a ri. Oh, on a ri. Oh, j'ai dit, bah non, ma chérie, ça me dérange pas. Mais vérifie quand même sur le calendrier, parce que je suis pas sûre que la fête des mères, ça tombe le même jour que la fête des grosses putes. Non, mais on s'entend bien, on s'est séparés d'un commun accord. Enfin, moi, j'avais pas compris qu'on pouvait ne pas être d'accord. Ah bah, c'est la nouvelle mode, ça, se séparer d'un commun accord. Pourquoi pas un pot de départ pendant que tu y es ? Ah bah, bientôt, on va se faire larguer en ASMR. Tu prends ta valise et tu t'en vas. Attends, je t'ai préparé un tupperware. Moi, je suis pas comme ça. Moi, à la base, je suis quelqu'un de passionnel. Moi, quand je me sépare, je te bloque partout. WhatsApp, Facebook, les cervicales... Une fois, j'ai un ex, il a réussi à me retrouver sur Vinted, s'il te plaît. Au bout d'un moment, je fais mes mecs, tu l'achètes ou pas, la robe? C'est moi qui te l'avais offerte. Et ben maintenant, c'est 50 balles. Non, mais ce qu'il y a de bien avec les malheurs en amour, c'est que ça consolide les amitiés. Vous trouvez pas, les filles? C'est chiant, une copine qui va bien. Hein? Ah, bah moi, mes copines, elles m'adorent. Ouais. Mais c'est important dans un groupe d'avoir quelqu'un qui va un petit peu moins bien, pour le bien-être général. Mais oui, comme ça on peut se comparer. On aime bien, nous, se comparer, les humains. Puis on fait pareil avec les enfants, vous savez, quand ils veulent pas manger. On leur dit, oui, pense aux petits Africains qui mangent pas. Eh bien, mes copines, elles font pareil. Quand elles ont pas envie de faire leurs devoirs conjugaux, allez, pense à Hélène. Ouais. Elles font des pipes humanitaires, en fait. Ouais. Mais je trouve que c'est compliqué, la communication, on a du mal à se comprendre aujourd'hui. Je pense qu'il faudrait dire tout ce qu'on pense comme ça, sans filtre. Tiens, par exemple, moi, j'ai l'impression que le mouvement MeToo, ça a plus perturbé les mecs bien que les connards. Parce que les connards, ils ont continué à être des connards. S'il suffisait d'un hashtag pour faire changer les mentalités, ça fait longtemps que j'aurais lancé le hashtag clignotant. Non, parce que c'est vrai, les mecs bien, ils étaient bien avant, ils nous courtisaient dans le respect. Maintenant, c'est plus du respect, les mecs, hein. C'est des questionnaires de satisfaction. Dès que tu changes de position, tu te retapes toutes les conditions générales. Faut accepter les cookies. Tu aimes, tu es sûr? Oh, tu dis oui, mais ton visage a l'air de dire non. Chut. Ils sont perdus, les mecs, hein? On les a tellement déconstruits qu'il manque des pièces. Tiens, d'ailleurs, mesdames, si vous cherchez un homme pas encore déconstruit, allez chez Bricot d'Épaule dimanche matin. Ah bah, ils sont tous là-bas? En jean et en polaire, hypnotisé par des étagères en inox et des tondeuses coupe bordure. C'est quand même fascinant, hein, ce souci du détail pour vos pelouses quand on voit l'état de vos narines. Eh ben, tu vois que les mecs chez Bricole dimanche matin, ça ne brunche pas. Hein, ça tape, ça ponce, ça burine. Ça démonte le carbu de la tondeuse sur la table à manger. Ça cherche ses lunettes sur sa tête. Oh, petite parenthèse, vous avez remarqué, le profil des vendeurs dans les magasins d'outillage, c'est pas les mêmes que chez Sephora. Hein? Bon, bah déjà, tu repars pas avec un échantillon de placo, mais quand t'arrives dans le magasin d'outillage, c'est un jeu de piste. Il faut que tu le trouves, le vendeur. T'arrives au rayon peinture, tu dis, bah tiens, bah lui, c'est le vendeur du rayon peinture. Ah bah non, lui s'occupe de la compta, tu sais pas pourquoi il est là. Alors que nous, les filles, quand on arrive chez Sephora, là, elles arrivent toutes à 15, là, en formation V. Pour détruire ton ego. toi, à la base, tu venais juste pour un mascara? Ah bah non, on va déjà s'occuper de ta peau grasse et de tes rides. Je t'avais demandé, en fait. Fin de la parenthèse. Les hommes sont perdus. Et je pense que l'exemple le plus probant que j'ai à vous donner, c'est qu'ils n'osent même plus payer à la fin du repas parce qu'ils ont peur que ça nous vexe. Alors je vais passer un message qui n'engage que moi. Ça me vexe pas du tout. Non, ils sont plus pudiques maintenant, j'ai remarqué. Ils mettent plus de temps à se dévoiler. Ça prend... Pour dire je t'aime, ça prend des semaines, des mois. Alors par contre, aucun problème pour te foutre une bifle au bout de rancard. Hein, ça, il n'y a pas de préavis, il n'y a pas de préambule. Hein. J'aime bien voir vos visages sur le mot bifle. Ça fait pareil quand tu l'entends, quand tu te la prends. C'est curieux comme pratique quand même. Hein. Moi, je me suis demandé comment était née la première bifle. Hein. À mon avis, c'est né d'un malentendu en deux mots. Imaginons. À la préhistoire, tu vois, le monsieur Sapiens se réveille en forme comme tous les hommes depuis des millions d'années. Et qu'est-ce qu'il voit pas au fond de sa grotte? Un tigre à dents de sabre. Il va pour chercher son gourdin en bois, mais madame Sapiens l'avait rangé dans le meuble à gourdin de chez Grotte du Monde. Parce que, oui, la charge mentale, ça ne date pas d'hier. En allant le chercher, il se prend les doigts de pied dans la putain de table basse. Oui, à la base, tous nos doigts de pied faisaient la même taille. Mais à force de prendre des tables basses en silex, ils ont été sectionnés. Toujours en forme, dans sa chute, il tombe et rip sur la joue de madame. L'animal se barre, madame se réveille, personne ne dit rien. Et de ce non-dit serait né un genre de consensus. L'impuissance acquise de la femme biflée qui n'a pas su dire, parce qu'il lui passait par la tête. Oui, parce que si on disait tout ce qui nous passe par la tête, on aurait moins mal aux joues. Mais non, aujourd'hui, on en met des tonnes, là, la bienveillance, la communication positive. Vous connaissez la communication positive? C'est formidable. Une même réalité va avoir une signification complètement différente en fonction de la formulation. Moi, c'est comme ça que j'ai découvert que ben, j'étais pas casse-couille, non? Mais hypersensible. Ah, c'est la reformulation positive, vous savez. On ne dit pas un verre à moitié vide, mais... Super. Monsieur, vous n'avez pas une demi-molle? T'as la suite? Non, je vous explique. La communication positive, en fait, c'est tu enrobes de bonne humeur une situation de merde pour l'avaler. C'est un petit peu comme le smecta goût fraise. Hein? Ah ouais, bah si la fraise a ce goût-là, moi je chie des tartes. Hein, Ah non, mais vous riez! Mais tout le monde parle comme ça maintenant. On est complètement déconnecté de la réalité. Moi, j'ai une pote, elle a carrément réécrit l'histoire. Elle a réécrit son mec. Elle est révisionniste, la meuf. Elle vient me voir, elle fait... Hélène, en fait, tu peux pas comprendre. Si tu veux, il est complètement libre. Il a choisi un mode de vie minimaliste dans une démarche anticapitaliste et écologique. Traduction. C'est un SDF fauché à l'hygiène relative. Et puis, elle continue, hein. Ouais, en plus, il vit dans son van, qu'il a complètement aménagé, et il joue d'une guitare à deux cordes. Ben, elle est cassée, sa guitare. Vous voyez, ce genre de personnage, généralement 40-50 ans, à la croisée des chemins. Thierry, Marc, Paul, mais tout le monde l'appelle Guitou. Non, personne ne sait pourquoi. Il n'y a aucune lettre qui coïncide avec le prénom. Hein. Généralement, c'est le gars, il a les cheveux longs. C'est derrière les oreilles, puis les rabat devant, là, comme une galette bretonne. Pour cacher son crâne d'œuf. Si t'as un peu de chance, t'as la complète sans les champignons. Tout le monde pense qu'il a un regard mystérieux, mais il est myope, Guitoun. Hein? Il a pas de mutuelle. Il est devenu coach de vie, après avoir fait une retraite chamanique dans le Vercors, financée avec son compte CPF de prof de techno. Alors, je n'ai rien contre les professeurs de technologie. C'est un concept formidable. Ah bah, 30 gamins avec un fer à souder un vendredi après-midi. C'est forcément un métier passion. Moi, je me souviens, dans ma classe, ça pue le cochon grillé, il se faisait des tatouages. J'ai vu un mec se faire poser un appareil dentaire. Et une nana, un stérilé. Ah bah, tout ce que t'achètes sur Temu, ça vient d'une classe de techno. Merci beaucoup, c'était Hélène Sidon.

0: Et là, les Sido sur les chansons pour la première fois.
1: Eh ouais.
0: C'était bien.
1: Ouais, c'était chouette.
0: Bravo Hélène, en tous les cas, on était ravis de te recevoir.
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0: Ça va toujours le grand point virgule. Je vous propose d'accueillir maintenant un artiste qui est auteur et comédien. Alors vous allez découvrir un spectacle ce soir dans lequel eh bien, cet artiste nous emmène dans les méandres d'un homme qui règle ses comptes avec la mort. Il le fait évidemment avec beaucoup d'originalité. Je vous demande d'applaudir s'il vous plaît. 20-20.
3: Bonsoir. Donc ils m'ont dit c'est ton premier Open du Rire, donc tu vas essayer de jouer l'interaction avec le public. Et ça, ce serait bien parce que ça marche bien en général. Et s'il y a un peu de cul, c'est bien. Donc l'interaction, on va pas le faire parce que j'ai horreur de ça. Le cul, par contre, c'est possible. Donc j'ai une histoire qui est pas mal, ça devrait vous plaire. C'est une histoire vraie, c'est une histoire très légère. Donc je voudrais commencer par vous poser une question. Ah bah tiens, c'est interactif, merde. Quels sont ceux qui sont déjà allés chez un proctologue? Levez la main. Personne. Ok, bah je vais vous expliquer moi ce qui se passe avec les proctologues. Parce que moi, c'est chez le proctologue que j'ai compris que j'étais rien. Qu'on n'était rien sur Terre. Pour ceux qui ne savent pas, et je suis sûr que vous êtes quelques-uns, il faut savoir que le proctologue, c'est un médecin. C'est un médecin. Qui a choisi comme spécialité, en conscience, l'anus. C'est-à-dire que le mec écarte des fesses toute la journée, quoi. Faut voir le job. Pourvu qu'il n'ait pas d'arrière-pensée, tu vois, c'est ça le truc. Alors moi, j'y suis allé, j'avais 27 ans. Alors, c'est marrant parce que la première fois que vous y allez, vous ne le connaissez pas, le mec. Vous l'avez jamais vu. Et ben, 30 secondes plus tard, il a ses doigts dans votre cul. C'est pas rien, ça, hein. C'est une sacrée preuve de confiance, ça, parce que... Sérieusement, si on réfléchit bien, c'est pas si souvent qu'on laisse qui que ce soit fouiller dans son cul, quoi. Même les proches, hein. Alors, sauf si vous êtes un adepte, mais alors là, il faut tout le petit matériel, la poire à lavement, le gel, la douche... Oui, c'est ça, ouais, non, mais là, on rentre dans la catégorie loisirs, mais... Sinon, au cours d'une vie, si on réfléchit bien, combien de personnes iront vous triturer le petit? Pas tant que ça, en fait, hein. Non, c'est parce qu'on se dit, si, quand même... Non, je pense que pour la plupart d'entre nous, ça se compte sur les doigts d'une main, normalement. Hein. Bon, bref. J'arrive chez le mec, et le mec me dit, installez-vous. Alors, qu'est-ce que c'est s'installer chez un proctologue? Bah, c'est foutre à poil et à quatre pattes, voilà. Comme un caniche. Bon, bref. Donc, je m'installe. Et là, j'entends un bruit de gants en caoutchouc. Vous voyez les gants comme pour la vaisselle? À ce moment-là, je suis inquiet. Je suis très inquiet. Donc, j'essaye de regarder entre mes jambes ce qui... Et malgré la présence de cet appendice généreux que la nature a eu la bonté de m'offrir, je constate qu'il se badigeonne les doigts d'une substance bizarre. Vous n'êtes pas obligé de mettre tout le bras, docteur. Je ne suis pas une moufle. Vous avez un kyste pilonidal. Un quoi, pardon? Un kyste pilonidal. C'est un poil qui a poussé à l'envers, ça s'est infecté, ça a fait un trou et vous avez mal. Excusez-moi, docteur, je comprends notre nouvelle complicité naissante, mais vous êtes en train de dire que moi, Cyril de l'Astérie, oui, parce que mon vrai nom, c'est pas 20-20. Hein. C'est pas un nom, ça, 20-20. Mon vrai nom, c'est Cyril, de la Stérie, du Saillant, de Combourg, de Saint-Viance. Je sais, ça déchire sa pute. Donc, tu dis, excusez-moi, docteur, vous êtes en train de dire que moi, Cyril de la Stérie, héritier direct de Pierre Ier de la Stérie, qui combattit aux côtés de Saint-Louis lors de la 7e croisade en 1250, moi, j'ai un poil du cul qui a poussé à l'envers. Et ça me fait deux anus, c'est ça que... Regardez-moi bien dans les yeux. Oh, regardez, vous pouvez, ouais. C'est effectivement cela que je dis, monsieur. Il va falloir venir en clinique, nous allons vous opérer. Ok. Donc, quelques jours plus tard, je suis à la clinique, dans la chambre, sur mon lit, comme un con, tout seul, dans une blouse, qui qui ne sont pas vraiment des blouses d'ailleurs, des espèces de trucs en papier bleu transparent, ouvert dans le dos, on voit votre cul quoi, mais bon. Dans mon cas, c'est plus pratique, mais quand même. À ce moment-là, arrive une infirmière. Bonjour, monsieur de la série. Bonjour. Comment allons-nous? Comment allons-nous? Ben, comme un mec à poil dans un sachet de thé, mais ça va, sinon. Puis elle est glousse. Elle glousse, mais elle a un rasoir et une écuelle. Non, non, mais non. Mais pareil, j'étais pareil. Ouais. Non, mais c'est pas la peine que je me rase, parce qu'en fait, on va m'opérer des fesses, donc ça n'a rien à voir. Mais non, monsieur de la série, c'est pas pour les joues, c'est pour les fesses. Enfin, on ne peut pas se permettre qu'un autre poil tombe dans la plaie pendant l'opération, vous comprenez? Elle va me raser les fesses, quoi. Je la connais pas, elle, non plus, hein. Jamais vu, quoi. Non, mais c'est quand même incroyable l'accès à notre intimité qu'on donne à des gens sous prétexte qu'ils sont docteurs ou infirmières, quoi. C'est-à-dire qu'elle aurait été boulangère ou cadreur. Non, mais là, vas-y. Open bar. Voilà. Eh ben, moi, non. Bon, j'ai pas le choix. Donc, je m'assois et là, je constate qu'il n'y a pas de mousse à raser. Il n'y a pas de mousse à raser? Mais non, monsieur de la série, pas de produits chimiques, enfin. Mais ne vous inquiétez pas, j'ai l'habitude, c'est indolore. Et elle y va, et elle y va. Alors, pas juste le petit duvet tout mignon, machin. Non, très profond dans le sillon interfécier, quoi. On part quand même sur de la muqueuse, hein. Attention, quoi. Et alors, elle rase et ça fait un drôle de bruit, ça fait cric, cric, cric. Et en même temps, elle glousse, ça fait cric, cric, cric. Alors, ça fait cric, cric, cric, cric, cric. Voilà, c'est fini. Et là, je me regarde dans la glace. J'ai un cul de babouin, quoi. Vous m'avez fait un cul de babouin, madame. Mais non, c'est très mignon. Écoutez, prenez vos camions, on va venir vous chercher. Allez, comme ça, puis elle s'en va, puis elle glousse. J'en ai ras le cul, moi. Donc je prends mes calmants et puis ils me conduisent jusqu'à la salle d'opération. Bonjour docteur. Bonjour les infirmières. Brancardier, bonjour. Anesthésiste, bonjour. Et là-bas, c'est qui? Des étudiants en observation. Bonjour. Bonjour. Bonjour. Ça fait du monde, hein, quand même. Hein. Oh. Si ça peut aider la science de voir mon cul, moi je m'en fous. Et là, ils m'ont mis sur un gros coussin là, pour que je sois bien comme ça. C'est moi le premier pour la tournante. Et je me suis endormi.

0: En 2008, j'habitais San Francisco. À l'époque, je travaillais dans l'Internet. Et à cette époque-là, je bossais beaucoup. J'étais vraiment crevé, j'étais stressé, j'étais tendu. Je bossais 40 heures par jour. C'était l'enfer, quoi. Et ça a inquiété un de mes potes qui est venu me voir un jour et qui m'a dit « Cyril, tu ne vas pas bien. T'es au beurre du burn-out. » De quoi, pardon? Le burn-out. D'accord, ça y est, j'ai compris. Ouais. Dans ce studio, on rigole, mais moi, au début, le burn-out, je croyais vraiment que c'était une maladie qu'on chopait quand on travaillait trop et qui mettait les couilles à l'extérieur. Comme ça. Un burn-out. Bon, je dis, ok, d'accord. Il me dit, non, Cyril, t'en as rien à voir avec ça. Je pense qu'un jour, tu vas juste t'effondrer. Donc, ce qu'il faudrait, c'est que tu ailles te détendre, te relaxer, que tu ailles faire le massage. Non, excuse-moi, Jackie, mais les massages, tu sais, j'ai horreur quand je connais pas les gens qui me touchent, je t'ai déjà dit, je trouve ça chelou, quoi. C'est toi qui es chelou, Cyril. Hein? Ne fais pas l'enfant. Tu vas aller au petit salon de ma part, là, et tu demandes Miguel. Miguel? Ok. Donc, le lendemain, je vais au salon pour faire plaisir à Jackie. J'ouvre, je vous la porte, et là, les petits bruits de cylindres métalliques qui viennent du Népal, là. Une espèce d'odeur d'encens désagréable, une musique de rivière. Vous savez, ces CD de musique d'eau qui sont censés vous détendre. Moi, ça me fait envie de pisser tout de suite, quand même, mais bon. Bref, et puis personne pour m'accueillir. Donc, je suis là comme un con, j'attends et je me dis, bon, bah, je vais y aller, ils veulent pas de moi, c'est pas grave. Et à ce moment-là, surgit de l'arrière-boutique la femme la plus belle du monde. Hi. You're not Miguel. from Jackie for the massage. Yeah. You do the massage. Now? Ok, I follow you. Et là, je la suis dans une petite pièce, alors là, magnifique, petite bougie, ambiance tamisée, bruit d'oiseau, vraiment adorable. Et là, je suis au milieu de la pièce, un peu comme un con, parce que j'ai jamais fait de massage, et là, la jeune femme se penche sur des huiles essentielles, et elle a un t-shirt assez ample, comme ça, sans soutien-gorge. Vous savez, ce genre de t-shirt que mettent les femmes, et nous, on voit. Vous savez qu'on voit ou pas? Ouais, parce qu'on voit, donc c'est pas genre, oh, on voit, ouais. On est programmé pour voir ça à 40 mètres, nous, donc pas à 25 mètres. Donc là, bon, elle est là, penchée, comme ça, avec deux petits seins tout mignons, comme ça. Donc moi, je suis là, discrètement, et à ce moment-là, elle se lève vers moi, et elle me tend une serviette de la taille d'un mouchoir. Et elle me dit, ok, now you can put some for it, so you can put some for it, so that's your match. Et elle se barre, comme ça. Et donc, qu'est-ce que je fais, quoi? Est-ce que je me mets tout nu? Est-ce que je peux garder quelque chose de symbolique, genre un slip, ou... De toute façon, je peux pas le dire, parce qu'on sait pas dire slip en anglais. Parce qu'on sait pas dire slip en anglais. Parce que slip, ça veut dire dormir, d'accord? Ça n'a rien à voir. Bon, donc, je suis obligé de prendre une option, je prends l'option tout nu. Donc, je me mets tout nu sur la table de massage, comme ça, avant, et je mets la petite serviette sur mes fesses. Et j'attends. Comme ça, ou comme ça, ou comme ça, les bras, je sais pas. Hein, bon. Et à ce moment-là, elle revient et elle dit « Good. Ouh, putain, j'ai bon. » Et elle commence à me masser les mollets. Je bande immédiatement. Mais quand je dis « je bande », je vous demande de croire qu'on part sur quelque chose de solide. Je rappelle la situation. La femme la plus belle du monde est en train de me malaxer comme ça, du maximum possible, dans un mouvement d'une suavité. Alors chacun comprendra, il n'est pas nécessaire d'être un homme pour cela, que la position allongée sur le ventre n'est pas idéale pour gérer une érection. Ce qu'il faut, c'est surtout pas bouger. Parce que si vous vous déployez un tout petit peu, d'abord, ça fait béquille, c'est hyper douloureux. Et ensuite, vous êtes repéré, quoi. Donc, ce qu'il faut, c'est la garder compressée comme ça et attendre que ça passe. C'est jamais passé. Une demi-heure d'une goule, mais d'un mal au ventre. Mais... Bon, mais au moins, elle s'aperçoit de rien. Jusqu'au moment où elle me dit « Ok, now you can turn. » Non, non, non, non, non, non, non, non. À ce moment-là, j'ai rien de mieux en tête. Hein. Je me dis, là, faut que je trouve un truc. My back hurts, j'ai mal au dos. Please, 3 minutes, pour favor, s'il vous plaît. Ok, 3 minutes, but no more. Ok, j'ai exactement 3 minutes pour ne plus bander. Alors, comment on fait pour ne plus bander? C'est quoi le muscle du plus bandage? Je sais même pas si la fonction existe dans le cerveau. C'est-à-dire, c'est comme si quelqu'un me disait, vas-y, remue un cheveu. Je me dis, ok, je pense à des trucs horribles. Je pense à ma grand-mère. Je pense à des mecs que je déteste, des émissions de télé pourries, à de la nourriture avariée. Je pense à des petits bouts de haricots dans le lave-vaisselle, à ma feuille d'impôt, à du vomi de chien. Je pense à des trucs. Ouais, et ben ça marche. Tranquillement, doucement, je sens que ça mollit. Pile poil pour qu'Octave me dise, ok, now you turn. Je me retourne, petite serviette. Ta-da ! L'honneur est sauf. Pour le moment. Parce que maintenant, elle est en face de moi et elle me regarde droit dans les yeux avec son petit t-shirt ample et ses petits seins qui pointent comme ça. Et moi, je transpire, j'ai des perles de sueur. Et mon pote, t'es aux États-Unis, c'est un quoi finir en tôle, ça. Oh putain. Je me dis, allez, vas-y, pense à des trucs horribles. La Shoah. Massacre interethnique. Sabrage, Chati, là. Fulani, tout y passe, quoi. Et puis là, elle passe derrière moi. Elle commence à me masser le torse. Et puis je sens sa poitrine sur mes cheveux. Ah, Adolf Hitler, ah, Staline, Goebbels, Bachar el-Assad. À ce moment-là, elle arrive à la petite serviette. Ah, Christine Poutin. Ouais, bah là, ça a marché. Hein. Ouais, je peux vous dire... Madame la masseuse professionnelle a vu à qui elle avait affaire. Ah, un gentleman. Merci, le dictateur. Ouais, bon, bah bref, je suis sorti de là, je pleurais. Massage relaxant, mon cul, ouais.
1: Rire et chanson en direct et en live du Grand Point Virgule. C'était 20-20 à l'instant. Bravo, 20-20.
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1: Vous allez découvrir tout de suite un artiste qui révèle lui de devenir trompettiste professionnel. Je vous jure que c'est pas des conneries. Il nous vient de Belgique et il est avec nous ce soir. On peut l'applaudir très fort. Voici Pierre-Emmanuel.
4: Salut, bonsoir. Effectivement, je viens de Belgique. Notre-Dame. C'était drôle. Parce que la Belgique et la France, on a toujours aimé se taquiner. Et honnêtement, moi, quand j'ai vu Notre-Dame brûler, là, j'ai eu une réaction belge. J'ai été dans le centre de Bruxelles, devant la cathédrale. Je me suis pris en selfie. Et j'ai posté la photo sur les réseaux sociaux avec en légende, on n'a peut-être pas gagné la Coupe du Monde, mais on a une belle cathédrale. Moi, ce qui m'a fait le plus rire avec Notre-Dame, bah, c'est pas l'incendie, parce qu'en soi, des flammes, c'est pas tellement drôle, mais le plus drôle, c'était 3 jours après l'incendie, sorti de nulle part, sans crier garde, Ariel Dombal a sorti une vidéo dans laquelle elle chante l'Ave Maria pour rendre hommage à Notre-Dame. Une catastrophe, hein. Moi, j'ai vu la vidéo, j'étais là, oh, et rendez-nous Notre-Dame et brûlez Ariel Dombal, hein. Alors, je vais me présenter. Donc, moi, je m'appelle Pierre-Emmanuel. J'ai pas choisi. J'ai demandé à mes parents s'il y avait eu un projet ou un pari par rapport à ce prénom. Alors, mon père a essayé de me rassurer en disant, oh non, pas du tout. Moi, à la base, j'aurais bien voulu qu'on t'appelle Simon-Pierre. Quoi? Mais je lui ai dit, mais qu'est-ce que je t'ai fait de mal? Enfin, tu t'es pété le franc en éjaculant. Non, attends, Simon-Pierre, c'est dégueulasse. Enfin bon, moi, je m'appelle Pierre-Emmanuel, c'est un peu long. Comme prénom, d'ailleurs, personne ne m'appelle comme ça. Tout le monde m'appelle P.E. Ou peu. Ou pas, effectivement. Bon, réflexion faite, heureusement que mes parents m'ont pas appelé Pierre Daniel. Non, on va pas se mentir, ça aurait été chiant. Déjà, Pierre-Emmanuel, ça a son lot de pénibilité. Je veux dire, Pierre-Emmanuel, c'est un prénom qui suscite la réflexion inutile ou le débat inintéressant. C'est l'autre jour, je rencontre un gars, je me présente enchanté. Pierre-Emmanuel, spontanément, le mec me dit « Oh, oh merde !» putain, mon con, et quoi, et on peut t'appeler comment ? Et il a pas été terminé, lui, enfin, tu sais, je lui ai dit, moi, j'ai pas envie de te bousculer, mais il y a quand même un élément de réponse évident dans ma présentation, quoi, juste après le mot enchanté, c'est mon prénom. Et là, le mec surenchérit en disant, ouais, ok, d'accord, mais bon, tu préférais qu'on t'appelle comment ? Pierre ou Emmanuel ? Mais c'est pas un choix. Y a personne qui se présente en donnant un choix, quoi. Y a personne qui se présente en disant enchanté, Patrick ou Roberto, fais-toi un kiff. Ça n'existe pas. Donc je dis, écoute, si c'est vraiment trop long pour toi, fais comme tout le monde, appelle-moi PE. Et là, il me dit, tu préférais pas plutôt Manu ? Non ? Non, sinon je t'aurais directement dit Manu, en fait, ça me semble limpide. Il y a des fois, je préférais ne pas avoir de prénom du tout, quoi. Tu t'appelles comment ? Oh, fougère, si tu veux, fais-toi plaisir, donne tout. Mais le pire que j'ai eu avec mon prénom, c'est de ma faute. C'est de ma faute, c'est un soir, j'étais un peu gourmand. Je me suis présenté en donnant directement mes initiales. Erreur. Erreur de dingue. C'est, j'arrive enchanté, PE, j'étais tombé sur une joueuse. Elle voulait deviner. Elle fait, attends, PE, dis rien, c'est trop fait. Chut, dis rien, attends, PE. PE, t'es sûr ? PE. Oh oui, PE, je sais, Pierre-Henri. Je lui ai dit oui. Attends, la meuf, elle fait des fautes d'orthographe en parlant. Moi, je voulais pas la déranger. Je fais, félicitations du premier coup. Bien joué, meuf. Wouh ! Donc voilà, je m'appelle Pierre-Emmanuel, alias PE. Petite confidence, moi à la base, je voulais pas être humoriste. Je voulais être avocat. Finalement, j'ai choisi la crédibilité. Parce que je viens de Belgique. Honnêtement, je comprends pas comment des gens peuvent avoir envie de devenir avocat en Belgique. La Belgique, c'est un petit pays connu mondialement pour son surréalisme, son absurdité. Et il s'avère que les lois belges sont à l'image du pays. C'est, en Belgique, c'est plus simple de défendre une vanne que de défendre une loi. Pour la simple et bonne raison que nos lois, ce sont des vannes. À prendre au premier degré. C'est moi, par exemple, dans la vie, je fume des joints. Je fume pas la clope, je trouve ça con. Je dis, tant qu'à se niquer les poumons, tant que ce soit drôle. Et tu sais, vraiment, je fume des joints, je fume. Et bon, ben, quand j'ai commencé, à un moment donné, je me suis dit, tiens, en Belgique, est-ce qu'on peut ? On sait pas. On a une loi, c'est plus une loi, c'est un sketch. Tu te dis, mais ils ont fumé avant de voter cette loi. Parce que la loi sur le cannabis en Belgique, relativement simple. Tu ne peux pas consommer ni posséder de cannabis, mais tu peux détenir. Trois grammes, ou l'équivalent d'une plante, dans le cadre d'un usage personnel. On est d'accord, c'est tout et son contraire, cette loi, je veux dire, c'est Jean-Claude Van Damme qui l'a fait passer, celle-là. Enfin, tu peux pas, mais si c'est pour toi, tu peux, ok ? Tu dis vraiment, analysons ensemble cette loi. Tu ne peux pas consommer ni posséder, mais tu peux détenir. À aucun moment, quand ils ont voté cette loi, un gars s'est dit, hey, excusez-moi, je pense... Je pense qu'on a un léger problème d'opposition. On s'en fout, d'accord, non ? En Belgique, on est tellement con, c'est passé crème. Et attention, c'est passé crème parce que tu peux détenir 3 grammes ou l'équivalent d'une plante. 3 grammes ? Ou l'équivalent de... Eh, oh, hein ? Je veux dire, si quand tu récoltes ta plante, t'obtiens 3 grammes, laisse tomber la botanique, t'es une insulte à la profession, hein ? Et ça, c'est un exemple parmi tant d'autres, parce qu'en Belgique, on a un truc formidable qui s'appelle les sanctions administratives communales. Alors, pour ceux qui ne voient pas, c'est une sorte de règlement qui varie d'une commune à l'autre. Donc, ce ne sont pas des lois propres au pays, ce sont des lois propres à la ville où ils les ont votées. Apparemment, ce sont des lois qui se sont fait voter le lendemain de la fête de la bière. Non, les gars étaient motivés, quoi. Ils ont tout donné. Allez, on y va, on vote ! Ce qui fait que, par exemple, en Belgique, il y a une petite ville qui s'appelle Lokeren. À Lokeren, ils ont voté qu'il était interdit de faire des batailles de boules de neige. Voilà, pour ceux qui ne situent pas, Lokeren, ça se trouve à un bon 18 mètres d'altitude. Bah, il n'y a pas de neige, en fait. Jamais. Je veux dire, interdire les batailles de boules de neige à Lokeren, c'est comme interdire les batailles de bouffe en Somalie. T'as, hey, les gars, réfléchissez un peu, hein. Et quand t'entends une loi pareille, tu dis, oh putain, là, les Belges, ils ont mis la barre de l'absurdité à un niveau. Non. En Belgique, quand on peut se surpasser dans la connerie, il y en a toujours un pour dire, on est là. Ce qui fait qu'à Leuven, une autre petite ville belge, ils ont voté qu'un musicien de rue peut se prendre un PV s'il fait des fausses notes. Oh, on aime bien la convivialité des Belges, hein. C'est une vraie loi. Moi, dans la vie, je fais de la trompette. Tu me fais jouer à Leuven, je te rembourse la dette de la ville en 2 jours. Et quand j'ai découvert toutes ces lois, je me suis dit, c'est pas possible. Y a pas qu'en Belgique qu'on vote des trucs aussi cons. Eh ben non. Il y a aussi la France. Une loi, une seule, je vous en donne une seule. Je l'ai découverte il n'y a pas longtemps, cette loi. Quand je l'ai découverte, c'est là. Oh, cette loi, c'est la loi qui concerne l'alcool sur son lieu de travail. C'est un bijou. Ça a été voté en 2011. C'est pas vieillot, vieillot. Mais en 2011, en France, des gens ont voté qu'il était interdit de boire de l'alcool sur son lieu de travail, sauf si c'est du vin, du cidre ou de la bière. Vive la France! C'est ça? Je ne vous cache pas que cette loi-là, on la veut aussi en Belgique. Hein. Ça c'est un bijou. Hein. Ça c'est le lundi, t'es à l'heure au boulot. Hein. Écoute, il y a un verre. Et bon, à un moment, je me suis quand même dit, c'est pas possible. Il y a pas qu'en Belgique et en France qu'on vote des trucs aussi cons. Ah les gars, on s'est fait coiffer au poteau par un pays, qui a mis la justice à un stade plus haut. C'est plus de la justice, c'est de l'art, c'est de la poésie. Ce pays, c'est le Canada. Au Canada, dans la région de l'Alberta, ils ont voté qu'il était interdit de mettre le feu à une personne

0: Je viens d'emménager avec mon amoureuse. Tout se passe bien, c'est extraordinaire. Mais... Non, elle a mis sur la table un sujet délicat. Elle veut un enfant. Donc moi, je lui ai dit non, j'aime ma vie. Et, mais vraiment, elle veut un enfant. Et j'ai... Bon, voilà, il a fallu argumenter. Je veux pas d'enfant. J'ai fait non, attends. C'est vraiment... Les autres, c'est bien, mais moi j'en veux pas. C'est pour moi, un mioche, c'est comme une femme. Ça pleure tout le temps, ça râle pour rien, ça veut jamais baiser. Et... Oh, ça va, je sais de quoi je parle, je viens de Belgique. Bon, le truc... Non, mais vraiment, moi, je veux pas d'enfant. Exemple, il y a pas longtemps, j'ai été faire du babysitting chez ma sœur pour garder ma nièce de 4 ans. Ça m'a conforté dans l'idée de ne pas avoir envie d'enfant. Parce que le problème d'un enfant de 4 ans, c'est que ça n'a aucune notion de diplomatie. Et sous prétexte que c'est un petit être sans défense. Il a le droit de te dire ce qu'il veut, et toi, tu peux pas lui répondre normalement. C'est moi, quand j'ai été faire du babysitting, honnêtement, ma nièce m'a accueilli toute petite, toute mignonne, avec un grand sourire. Et de cette bouche innocente est juste sortie, on t'aime pas. Mais toi, tu peux pas lui répondre normalement, mais je t'encule, vieille pute. Non, c'est un enfant de 4 ans, t'es obligé de t'extasier. Oh, mon pote, elle ne m'aime pas. Le problème, c'est que je suis rancunier. Et un enfant de 4 ans, ça a la mémoire d'un poisson rouge. Une demi-heure plus tard, elle vient me voir, elle fait « Tu veux jouer avec moi ?» Donc moi directement « Non, un partout, motherfucker !» Sauf que t'as pas le droit de dire non à un enfant qui a envie de jouer, sinon directement il se met à chialer, c'est chiant. Donc je fais « Oui, on va jouer ensemble. » Donc on a fait un atelier bricolage, enfin je lui ai appris à rouler des joints. Voilà. Mais oui, j'ai une nièce de 4 ans qui m'aime pas, mais qui s'est effritée de la bœuf. Qu'est-ce que je te dis, ça a sa petite utilité, quoi. Mais bon, ça c'était un peu mon raisonnement avant, parce que depuis que j'habite avec ma meuf, j'aime bien la taquiner en disant « Non, je veux pas d'enfant, mais c'est une femme. Elle a le pouvoir. Elle m'a implanté l'idée. » Et donc j'avoue que récemment, je lui ai dit « Un enfant, pourquoi pas ?» Sauf qu'on n'est pas sur la même longueur d'onde à ce niveau-là. Elle veut un enfant parce que « Oh oui, se reproduire, tout ça, c'est génial, nanana. » Moi, je voudrais un enfant juste pour une seule unique raison. Calmer la libido de ma meuf. Je n'en peux plus. Elle veut tout le temps, partout. Je suis le seul mec sur Terre qui aimerait pouvoir dire « Ah, pas cette semaine, j'ai mes règles. » Je suis arrivé, c'est affolant. Ma bite a des cloques. Je n'arrive plus à avoir un contact avec ma teub, je te jure. Ma teub ne sort que pour pisser. Elle sort comme... Elle fait comme ça. Pipi, pas plus, hein. Elle pisse, elle rentre. C'est tout. Comme un escargot. Mais désolé pour ceux qui écoutent la radio, le mime de l'escargot, il passe pas par les ondes. Mais il y a le podcast. Et donc, le fait que c'est vraiment, je sais pas comment la calmer. Tu vois, anecdote. Il y a pas longtemps, je sais pas ce qui s'est passé dans ma voix, mais il y a pas longtemps, on va à un enterrement. Et oui, on va pas se mentir, c'est pas l'endroit le plus excitant de la planète. Ça l'arrête pas. Et puis, bon, en même temps, le curé était polonais, on comprenait rien, donc à un moment, tu t'occupes. Et vraiment, pendant la cérémonie, à un moment donné, vraiment, ma copine commence à me caresser l'entrejambe. Donc moi, réaction normale, je fais « Qu'est-ce que tu fais ? Qu'est-ce que tu fais ? » Alors qu'on va pas se mentir, c'était évident ce qu'elle faisait, mais dans le doute, je préférais poser la question. Et là, elle m'a juste susurré à l'oreille « T'as déjà eu une fellation dans une église ?» Et moi, c'est sorti tout seul. Je fais « Oh, je m'en rappelle pas, j'étais trop petit. »
1: Merci. En direct sur la chanson, Pierre-Emmanuel. Merci. Bravo, Pierre-Emmanuel.
0: Merci infiniment.
1: À très bientôt, salut.
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1: Voici Abby sur Rire et chanson.
4: Bonsoir la Polothéa, ça va? Faites du bruit. Super, merci. Waouh, tous les applaudissements, c'est magnifique, vous êtes super beaux. Moi je vais me présenter, je m'appelle Abby. Pour les Américains c'est Abby. Et pour ma mère c'est « Eh, viens ici, voilà ». Mais je préfère AB. AB, c'est mon côté américaine. Moi, je me sens trop américaine à cause des séries que je regarde. Moi, je regarde les séries à base de drogue, violence, crime, et c'est pas bon. C'est pas bon parce que moi, j'en abuse trop. J'en abuse au point où à chaque fin d'épisode, je me dis qu'on veut me tuer. Je vous jure, les gars, l'autre fois, je termine un épisode, je suis pas sereine. Je sors de ma chambre, je regarde de gauche à droite comme ça. Je sais qu'on veut me tuer, je sens qu'on veut me tuer. Jusqu'au moment où t'as mon frère, il me dit

0: tu vas où? J'ai dit, fais attention comment tu demandes les choses, mec. Non. Les gars, moi, j'aime trop les Américains, mais mon anglais, il est pas anglais. Et j'ai compris ça le jour où je suis partie à New York. Il y en a qui sont déjà partis à New York ici par applaudissement.
1: Ok. La richesse. La richesse, ça va, madame? Vous avez kiffé New York?
0: Vous avez fait quoi de fou là-bas?
2: Visiter,
0: vous étiez en sortie scolaire en fait, j'ai compris. Non, moi j'ai vraiment vécu le American Dream. Dans ma tête, l'autre n'existait pas. Moi j'étais dans un clip, je marchais comme ça. Rien pouvait m'arrêter, personne pouvait m'arrêter. Jusqu'au moment où t'as un frère, il vient me voir, il me dit « Hey yo girl, what's going on today ?» Je lui dis « I'm black man. » Il m'a pris pour une craquette, fin de l'histoire. Non, comme je vous ai dit, Abby c'est mon prénom. Abby, A-B-Y, trois lettres, deux syllabes. C'est un déterminant le truc. Tu sais, moi, j'ai même pas de surnom. Tu sais, j'aurais kiffé avoir un surnom, ne serait-ce que Aa, Bibi, Baba. On m'a jamais calculé. Et tu sais, ça m'énerve parce que les gens qui ont les surnoms, ils font trop les malins. L'autre fois, il y a un gars, il est venu me voir, il a dit « Moi, je m'appelle Alexis. Mais si tu veux, tu peux m'appeler Alex. » Mais si je veux, je t'appelle pas tout court, en fait. C'est dingue. Tu sais, moi, j'ai du mal à me dire que mon prénom, il est fini. Tu sais, parce que généralement, quand on entend Abby, on est habitué à entendre Abigail, Abby Batou, Abby Jean, Abby toi bien, à bientôt. Il y a toujours un truc. Tu vois? Et là, moi, j'ai du mal à me dire que mon prénom, il est fini. Pour moi, c'est mon père qui a choisi mon prénom. Et mon père, il est bancal. Je sais qu'il m'a pas tout dit. Je suis sûre qu'il est arrivé à l'état civil comme ça. Bonjour. Alors, le prénom, là, c'est A. B. Y. Hey, je vais rater le bus. Il est plus jamais revenu. Voilà ce qui s'est passé. Voilà ce qui s'est passé. Non, moi, j'ai 24 ans et plein de problèmes. J'ai grandi trop vite. Je suis passée de mademoiselle à madame. Non. Les lettres, elles sont à mon nom. Non. À la base, moi, je me prends des goûters. Maintenant, je prends des amendes. Non, en fait, c'est pas prévu. Et j'ai découvert que ça s'appelait la crise de la vingtaine. Du coup, je suis partie en parler à ma mère. Je dis, maman, ça va pas. Je suis en pleine crise de la vingtaine. Je pense que j'ai besoin d'un psychologue. Elle a dit, toi, tu as besoin d'un travail. Je lui ai dit, j'avoue, maman, t'as raison. Elle a dit, je sais, 60 euros la consultation. Incroyable. Incroyable. Mais tu sais, en plus, le truc, c'est quand même, il m'arrive des belles choses. Tu sais, moi, là, je fête mes 50 permis. 50 permis sur Paris, c'est quelque chose. Hein. Il y en a qui conduisent sur Paris. Vous avez vu comment c'est une épreuve? Les gens en Vélib, c'est eux les boss. C'est dingue. Moi, j'ai tout fait pour avoir mon permis. Je me suis levée tôt, je me suis investie. J'ai même fait le ménage dans mon auto-école. Et ma mère, elle était impliquée parce que ma réussite, c'est sa réussite. Du coup, elle faisait à manger pour le moniteur. Le moniteur, il était tout le temps là. Il prenait trop ses aises. Une fois, il a sonné à l'interphone. J'ai dit, c'est qui? Il a dit, c'est moi. J'ai dit, ouais, mais il n'y a pas conduite aujourd'hui. Il a dit, je sais, mais j'ai faim. Eh, j'oublierai jamais ma première heure de conduite. Je descends en bas de chez moi, je suis motivée chez la gamelle parce qu'il faut qu'il mange. Je rentre dans la voiture, je suis pas bien, je cale. Et il y a ma mère par la fenêtre, comme ça, en train de filmer. Et moi, j'ai vite compris qu'elle allait mettre ça dans le groupe WhatsApp. Du coup, j'ai paniqué, j'ai calé, elle a vu ça, elle a crié « Ça, c'est la fille de la voisine !» Elle a fermé la fenêtre, elle a fermé les volets. Directement. Et moi, à la fin de l'heure de conduite, je suis pas bien parce que je sais que ça va être chaud. Du coup, je sonne à l'interphone, elle répond, elle dit « C'est qui ?» Je dis « C'est moi. » Elle dit « Toi, t'es au deuxième. » Non, c'est dingue, c'est dingue. Mais là, en ce moment, là, comme je vous disais, je suis en crise de la vingtaine et j'arrive à un âge où je sais de quoi j'ai peur, je sais ce que je veux. Et moi, j'ai la plus grosse peur là que j'ai, c'est la peur de l'avion. Il y en a qui ont la peur de l'avion ici par applaudissement? Non? Il y a que des boss, ok. Ok, toi, ça fait combien de temps que t'as peur de l'avion?
3: Toujours.
0: Toujours? T'as jamais pris l'avion?
3: Si.
0: Ok, et du coup, comment tu fais pour surmonter ça?
3: J'ai arraché les accoudoirs.
0: Tu peux pas faire comme moi, prendre des médicaments, faire des trucs normaux? Tu sais, moi, j'ai la peur de l'avion, mais j'affronte quand même mes peurs, je prends l'avion et tout. Et l'autre fois, je prends l'avion toute seule, sans mes copines, sans personne, rien. Je me dis, l'avion, c'est toi et moi, aujourd'hui, on va s'affronter. Je rentre dans l'avion et il y a une fille à côté de moi, elle voit que je suis pas sereine. Je suis pas bien, je commence à me... Tu sais, j'ai mal au ventre, j'ai mal partout et tout. Et elle me dit, non, mais t'inquiète pas, il y a plus de chance de mourir dans un accident de voiture que d'avion. Ok, mais on fait quoi de l'info, en fait? Dis-moi un truc qui me rassure, je sais pas, moi. Du coup, on commence à décoller et les gens se mettent bien au point de dormir. On connaît même pas le pilote. Et tu sais, moi, je suis pas bien et tout, je commence à faire des crises, je commence à, tu sais, mon ventre, il tourne. Et la hôtesse de l'air, elle vient me voir, elle me dit, mademoiselle, rassurez-vous, à ce niveau-là, vous pouvez dormir, tout le monde dort, même le pilote, il dort. Quoi? Elle me dit, nous sommes au pilotage automatique. Pardon? Donc moi, je donne ma vie au pilote, lui, donne ma vie au hasard. Et tu sais, je suis pas bien et tout, du coup, je me dis, mais attends, ils font confiance au pilote et tout. Du coup, on atterrit, les gens, ils trouvent rien d'autre à faire que d'applaudir. Je dis, mais il a dormi, en fait, qu'est-ce qui va pas chez vous? Non, ça m'a rendu dingue. Mais bon, là, je continue encore ma course à savoir ce qui est bon et ce qui est pas bon pour moi. Et je sais ce que je veux. Je me dis qu'en ce moment-là, par exemple, je veux pas d'enfant. Pas maintenant. Il y a des parents ici, par exemple, qui sont venus avec leur enfant?
1: Ah, voilà.
0: Et tu sais, le truc, c'est que moi, je me dis que je peux pas avoir d'enfants maintenant. Tu sais, les enfants, ils sont trop space. Les enfants, c'est trop compliqué. Tu sais, un enfant, je vous jure, il peut te faire rire et pleurer dans la même heure. Moi, je passe beaucoup de temps avec mes neveux et je vois que les enfants, c'est pas des gens sûrs. L'autre fois, ma nièce, elle m'offre un dessin. Une heure après, elle me le reprend. Je lui dis, mais pourquoi tu fais ça? Mais parce que j'ai envie. Oui, mais tout à l'heure, le dessin, tu me l'as donné. Oui, mais maintenant, t'es moche. Quoi? C'est dingue. Aussi, les parents, vous allez confirmer, on aime bien dire que quand les enfants, ils font pas de bruit, ça veut dire qu'ils font des bêtises, c'est vrai? Ouais, mais ça veut aussi dire qu'ils font caca. Un enfant qui fait caca, c'est plus un enfant, hein, c'est un extraterrestre. T'es là, t'entends plus rien d'un coup. Va essayer de lui parler, va lui dire, bah alors mon bébé,
1: passe-moi une clope.
0: Non, les enfants, c'est quelque chose. Mais le truc, c'est qu'en fait, moi, je me dis, je peux pas avoir d'enfants maintenant, là. Parce que moi, j'ai du mal avec la responsabilité. J'aime pas qu'on en attend trop de moi. Tu sais, il y a pas longtemps, mon frère, il est parti en week-end et il m'a laissé son petit être. Et il a tout ramené. Il a ramené le lit, la nourriture, tout, tout, tout. Il m'a dit, Abby, tiens, regarde, tu m'appelles en FaceTime deux fois par jour, tu lui donnes à manger, faut qu'elle s'habitue à toi. Tu fais tout bien. J'ai dit, mais calme-toi. On parle d'une tortue. Je vous dis la vérité, dans mon monde, les animaux, on les traite pas aussi bien. Tu sais, du coup, tu sais, le truc, c'est que tu vois, moi, ma mère, elle a élevé des enfants toute sa vie. Du coup, je dis, maman, tiens, gère ça. Et tu sais, le truc, c'est que ma mère, elle s'est trop bien occupée de la tortue. Elle a commencé à lui donner du mafé. Mais la tortue, elle a kiffé le mafé. Elle mange que ça. Ma mère, elle lui a donné un prénom. Maintenant, la tortue, elle s'appelle Kadiatou. Kadiatou, elle est trop à l'aise dans la maison. Maintenant, c'est devenu ma petite sœur. Ma mère, elle a même remplacé mes photos pour mettre celle de Kadiatou à la place. C'est dingue. Et tu sais, moi, je rentre à la maison hier soir, je dis, maman, il reste du mafé. Elle dit, non. Si toi tu manges Kadi, elle va manger quoi? Comment ça Kadi? Depuis quand elle a un surnom, elle? Ça fait 24 ans, j'essaie d'avoir un surnom, moi j'en ai pas, elle en a un direct comme ça. Et du coup, je suis partie en parler à mon psy, je dis franchement, je suis pas bien, j'ai l'impression d'être en compétition avec la tortue et tout. Pourtant, elle est même pas ouf, regardez et tout. Et ma psy, elle dit, ouah, mais elle est super mignonne. Mais Abby, revoyez-vous, ayez confiance en vous, enfin. Prenez des risques, faites des choses que vous avez pas l'habitude de faire. Je me suis levée, j'ai pas payé, voilà. Voilà comment on fait les choses. C'est comme ça, franchement. Attends, on parle d'une tortue, les gars. La tortue, elle prend le contrôle sur ma vie. C'est dingue, c'est dingue. Mais tu sais, en plus, le truc, c'est que, comme là, vous l'avez vu, je vous ai dit, je vois un psy. Moi, je fais partie des noirs, des construits qui voient un psy. Il y a des noirs qui voient des psys, ici? Il y a des noirs, ici, par applaudissement? Ok, ma sœur, ça va? Non, mon frère, pardon, j'ai des problèmes de vue. Non, c'est entre lui et moi, j'ai des problèmes de vue. Mon frère, tu vois un psy?
2: J'ai vu, mais
0: t'as vu? De toute façon, on est en minorité, là, donc... C'est carré, ça fait du bien. Franchement, ça fait du bien. Et nous, les Noirs, on n'est pas habitués à voir le psy. C'est parce qu'on paye pas un inconnu pour raconter nos problèmes. Il y a déjà les huissiers pour ça, en vrai, tu vois. C'est dingue, on fait pas ça. Et moi, ça me fait du bien de voir un psy. Et c'est parce que moi, je comprends, en fait, nous, les Noirs, on peut pas aller voir de psy parce qu'on nous dit constamment qu'on est fort. Tu sais, t'auras pas ce travail, mais t'es fort. T'auras pas d'appartement, mais t'es fort. Tu vas dormir dehors parce que t'es... C'est dingue. Et tu sais, je me dis, mais à quel moment tu peux pleurer, à quel moment tu peux te lâcher? Et moi, j'ai compris que les noirs, elles pouvaient se lâcher dans un endroit. Dans la cuisine. Grâce aux oignons. Les gars, plus il y a des oignons dans une famille, plus c'est chaud. Et tu sais, moi, en primaire, je comprenais pas. Il y avait un gars, il s'appelait Moussa. Et tout le monde disait, oh, Moussa, ils sont les oignons. Je sais pas ce que la mère à Moussa, elle vit, d'accord? Et tu sais, aujourd'hui, je comprends tout. Et tu sais, le truc, c'est qu'en plus, moi, maintenant, ça, vu que ça me fait grave du bien, je le recommande à tous mes gens, tout mon entourage. Je leur dis, allez voir un psy, ça fait du bien. Ils disent, ouais, ma bille, c'est combien la séance? 80 euros la séance. 80 euros la séance, Abby? J'ai des problèmes moins chers. Un sac d'oignons et c'est réglé. Non, c'est dingue. Mais bon, en vrai, moi, je vois un psy à cause de mes parents. Parce que mes parents, c'est les meilleurs parents, mais ils me mettent hors de moi. Parce que moi, mes parents, ils sont divorcés. Et en vrai, quand même, mes parents, tu sais, ils sont divorcés, ça fait plus de 15 ans. Il y a des enfants de divorcés ici, un peu? Ouais? Ça va, on est ensemble? Ça va, vous le vivez bien? Non? Ok. On va pas rentrer dans les traumas, c'est pas le but. Et tu sais, le truc, c'est que moi, je le vis bien, mais mon père, c'est la personne qui le vit le plus mal. Je vous jure, ça fait 15 ans que mes parents, ils sont divorcés, et mon père, il passe sa vie à prouver qu'il vit bien. Tu sais, il habite à l'étranger, il m'appelle tous les jours en FaceTime. Tout le monde voit ce que c'est, FaceTime? Pour les plus vieux, Skype. Il m'appelle, l'autre fois, il m'appelle, il me fait, Abby, ça va? Je dis, ouais, ça va, et toi? Ouais, t'es où? Je suis au salon. Ok, regarde. Waouh, papa, ta voiture, elle est belle, hein? Ouais, je sais. Ta mère, elle a vu? Et ta mère, elle vient, elle dit, les gens, ils ont des voitures, ils ont pas de permis. Ça le décourage même pas. La semaine d'après, il me rappelle. Abby, ça va? Ouais, ça va, et toi? Ouais, t'es où? Je suis au salon. Ok, regarde. Ouah, papa, jet privé, tu voyages où? C'est pas ton problème. Ta mère, elle a vu? Papa, maman, elle est sortie aujourd'hui. Il a raccroché. C'est dingue, c'est dingue. Mais vraiment, ma mère, je la respecte de fou. Ma mère, elle est trop forte. Ma mère, elle est trop opérationnelle. L'autre fois, je dis à ma mère, maman, réveille-moi tôt. Elle m'a réveillée à 4 h du matin. C'est dingue. En vrai, ma mère a fait des sacrifices de fou pour moi depuis que je suis petite, par exemple, rien que pour mes yeux. Moi, ça fait 15 ans que je porte des lunettes. Et en vrai, moi, en 15 ans, c'est mes lunettes, c'est mes yeux. Je vous dis la vérité, on est beaucoup à porter des lunettes ici. On est d'accord que les lunettes, c'est nos yeux. On voit rien sans nos lunettes. Aujourd'hui, il y a des gens, ils ont des lunettes pour lire. Des lunettes de repos. Des lunettes pour regarder la télé. Moi, c'est mes yeux, mes lunettes. Ma mission, quand je me réveille le matin, c'est trouver mes lunettes. Ça veut dire que je suis là, je casse tout. Je casse tout, je casse tout, je casse tout. Tu sais, je prends mon téléphone pour avoir de la lumière. Et des fois, j'ouvre des messages. Tu sais, je fais pas exprès, je mets des vues. Et les gens, ils m'en veulent. Ils me disent, oh, Abby, ça se fait pas, tu m'as bien vu. Pause. Je t'ai pas bien vu, j'ai juste pas vu. Et je me dis que ça peut me porter préjudice un jour. Si un jour je deviens riche et célèbre, je me dis qu'il y a des gens qui peuvent avoir l'envie de me cambrioler. Et en vrai, s'ils viennent me braquer, ils n'auront même pas besoin de me frapper. Juste, ils enlèvent mes lunettes. Parce que le temps que je les retrouve, les mecs, ils auront déjà tout pris. Et même la police, ils vont pas me prendre au sérieux. Ils vont dire, mais madame, les braqueurs, ils ressemblaient à quoi? Mais ils étaient flous! Ils étaient flous, voilà! Non, moi, j'oublierai jamais la première fois que je suis partie acheter des lunettes, j'étais avec ma mère. Et tu sais, l'opticien, il explique à ma mère que j'ai une vue très basse. Donc, il faut un verre très fort. Et que le verre d'unité coûte 500 euros. On est tous bons en maths pour comprendre que 500 x 2 est égal à... Très bien. Ma mère aussi, elle est douée en maths. Du coup, elle me regarde. Elle regarde l'opticien. Elle me regarde encore. Elle regarde l'opticien. Elle avance et elle dit, monsieur, il faut laisser qu'un seul verre comme ça verra la vie que d'un côté. Du coup, moi, je me retrouve avec un verre et un pansement. À l'école, et on m'appelle pirate, j'ai 8 ans. Je le vis trop mal, c'est moi, je le vis comme un harcèlement. Du coup, j'arrête d'aller à l'école à cause de ça. Et tu sais, c'est monté jusqu'aux oreilles des parents d'élèves et ils ont fait un truc super touchant. Ils sont cotisés pour m'acheter un œil. Un œil. Quand ma mère, elle a récolté l'argent de l'œil, elle a fait « Eh !» Abby, tu as vu? C'est mon idée. Avec ça, on peut acheter un appartement. T'imagines, un pansement, un appartement, un pansement, un appartement. Non, on aurait dû mettre deux pansements. Et je vais m'arrêter là-dessus. Merci de m'avoir écouté. Merci beaucoup. Merci, merci, merci, merci, merci. Yes, yes, yes, yes, yes.
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1: Merci.
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1: merci, merci, merci, merci. Merci beaucoup. Merci, merci.
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0: Bonsoir. Bonsoir, est-ce que ça va bien? Mais j'ai rien entendu, est-ce que ça va bien? Oh là là, mais quelle ambiance de malade, ils sont chauds patates au point virgule. Truc de ouf. Je suis très heureuse d'être ici ce soir car vous avez l'air heureux. Et culturellement épanoui. presque tous. Et non, c'est pas toujours le cas. Moi, parfois, je joue dans des endroits qui donnent envie de mettre fin à sa carrière. Et à sa vie. Par la même occasion. Parfois, je joue dans des patelins que je savais même pas qu'ils existaient, devant des gens. Je savais pas que ça existait. J'avais déjà vu des tableaux de Picasso, mais je connaissais pas l'odeur. Parfois, je joue devant que des personnes âgées. Parfois même très âgées. Parfois même usagées. Des personnes devant lesquelles le terme de spectacle vivant perd tout son sens. Moi, ça me dérange pas parce que quand j'étais petite, je voulais être archéologue. Mais des fois, c'est chiant. Enfin bon, revenons vite à nos moutons avant l'Aïd. Ben après, ils sont plus là. Alors moi, je me présente, hein, je m'appelle Élodie Pou. Oh là là, c'est moche. Merci beaucoup, mais on ne choisit pas. Et alors moi, ça fait plusieurs années maintenant que je monte sur scène de manière professionnelle. Avant, j'avais un autre métier, hein, un métier que je ne souhaite à aucun être humain normalement constitué. Surtout s'il tient à le rester, hein, je travaillais dans les écoles maternelles, voilà. Depuis 12 ans. 12 ans. Et c'est vrai que maintenant, le fait que ce soit fini, le fait de ne plus être toujours entourée de petits-enfants comme ça, partout, bah c'est vrai que ça me manque. Pas du tout. Tu rigoles ou quoi? Va chier, pas du tout, non. Non, non, non. Même si j'avoue que les enfants sont une grande source d'inspiration, hein, ça c'est vrai. Moi je me rappelle par exemple de cette journée d'école où il pleuvait depuis des heures et des heures, hein, vraiment. L'orage grondait, le vent soufflait, les enfants étaient tristes. Ils regardaient par la fenêtre avec leur petite bouille comme ça.
1: C'est pas juste! Il est roi! Pourquoi tu nous laisses pas rentrer?
0: Non, je crois qu'il disait ça. Non, parce qu'on n'entendait pas très bien. Avec la foudre. Quel souvenir merveilleux. Et ben c'est ce jour-là, après les avoir fait rentrer et sécher, que j'ai démissionné. Enfin, je suis partie. Enfin, on m'a demandé de bien vouloir jamais revenir. Mais moi, j'ai dit ok, tant pis, c'est pas grave. De toute façon, j'aurais pas fait ça toute ma vie. Hein. Comme on dit sur nos belles plages françaises, faut pas se voiler la face. Je laisse toujours un petit temps. Non, mais je lui dis, c'est pas grave, trouvons un autre métier, tu vois. Trouvons autre chose. Mais quoi? Moi, je voulais un métier où tu travailles que le soir et où c'est bien payé, mais je suis allergique au latex. C'est ballot, hein? C'est ballot. Alors j'ai dit, bon, l'humour, pourquoi pas. J'ai choisi l'humour pour raconter comment j'ai survécu. Parce que c'est vrai, comment survivre? Comment survivre à 12 années d'école maternelle? Comment survivre à 8 heures par jour dans une classe de 17 mètres carrés avec 42 enfants de 3 ans qui peuvent pleurer pendant une demi-heure parce que leur prénom a été écrit en bleu? Comment survivre face à un enfant qui chiale sa race? Qui chiale sa race à la cantine parce qu'il veut pas manger les petits pois, parce que les petits pois, ils sont trop cuits, oh ! Ils sont trop cuits, tes petits pois ! C'est peut-être parce que c'est des lentilles, connard !
2: Il y a des séquelles.
0: survivre, eh bien, je possède une technique très simple, hein, que je préconise vraiment pour tous ceux qui doivent passer du temps avec des petits-enfants. Moi, personnellement, ce que je fais, c'est que je picole. Énormément. Pas d'hésitation, hydratation. Ah, tu rigoles, ça permet de passer des journées beaucoup plus intéressantes, hein. Avec tous les petits-enfants. Avec le petit Clitis. Clitis, que sa mère a appelé comme ça parce qu'elle adore Clitis Wood. Non, mais il y a des parents, quand tu colles ta tête à la leur, t'entends l'océan, puis c'est tout. Avec cette petite fille de 4 ans qui, comme toutes les petites filles de 4 ans, disait toujours
1: je suis une princesse, j'aime les licornes et les paillettes, quand je serai grande je me marierai avec un prince libéré, délivré.
0: Moi je lui disais, hein. Je lui disais, mais non, mais t'es pas une princesse, Kimberley. Une princesse à 4 ans, ça pèse pas 67 kilos. Hein. Ah ben j'ai regardé tous les Walt Disney, j'ai jamais vu un truc pareil. Hein. Et t'es gracieuse comme une boîte de thon, oui. Les cheveux gras, de l'eczéma. On aurait dit une otarie qui a chopé la myxomatose. Non, en plus, moi, je pense que les parents ne devraient pas laisser des enfants en surpoids porter des leggings. Surtout des leggings à imprimer zèbre ou léopard. Mais le résultat final est une insulte au règne animal. Hein. Ah ouais, moi, je lui disais, mais mets des leggings avec des écailles, ça fera ton sur ton. T'es pas une princesse, Kimberley. Quand tu seras grande, tu te marieras avec un guignol en jogging qui fait du tuning sur sa R12. Puis tu seras caissière chez Lidl, hein. C'est la vie, Kimberley. Attends, je l'ai pas fini. Attends. Il m'en reste. Et puis Kimberley, pour te finir, si un jour tu veux être princesse, bah épile-toi les sourcils, hein, parce que là, elle avait des sourcils énormes, énormes. Un paillasson de chaque côté. Bienvenue, bienvenue. Fillon en 3D, la môme. Et je lui disais, hein, Kimberley, t'as pas froid aux yeux, toi, hein. Tu vois comment tu vas finir, Kimberley? C'est la vie, Kimberley. Mais ne t'inquiète pas, Kimberley. Et ne t'inquiète pas non plus. La vie, c'est comme une boîte de chocolat. Ça dure moins longtemps chez les gros.

0: Merci beaucoup. Merci pour ce moment, c'était merveilleux. Bon, la dernière fois que j'ai pris mon pied comme ça, c'était pour me couper les ongles. Donc...
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3: Merci beaucoup pour ce bel accueil. Bonsoir l'Apollo, j'espère que vous allez bien. J'espère que vous allez en tout cas mieux que moi, parce que j'ai eu une journée un petit peu difficile en préparant les sketchs de ce soir. Parce qu'en fait, il y a ma copine qui m'a engueulé à cause d'une blague que je voulais faire pour ouvrir. Donc je vais vous demander votre avis sur ce que vous en pensez. Elle m'a dit c'est sexiste et grossophobe. Et j'avais effectivement préparé un truc sur l'extrême richesse et l'extrême pauvreté. Et j'avais noté une vanne qui était: quand t'es riche, t'as une maison plus grosse, t'as un bateau plus gros, t'as un compte en banque plus gros, alors que quand t'es pauvre, le seul truc qui grossit, c'est ta femme. Alors. D'accord, donc je sens que c'est clivant quand même. Par applaudissement, qui trouve ça marrant ? Ok, qui a envie de me huer ? Ah, c'est féminin quand même, hein. C'est normal que ça lui plaise pas peut-être. Mais bon, hein, nous on est des humoristes, hein. Dès qu'il y a une situation, voilà, on en fait une vanne. Et puis elle m'a enguirlandé l'autre jour sur un truc qui était un peu similaire. Là encore, je vais vous demander votre avis. Je pense que vous l'auriez tous fait. On a eu un coup de sonnette à l'interphone, donc ça fait je décroche. Et là j'entends: oui bonjour, c'est DPD, on vient vous livrer. Et donc je suis pas tout seul. Premier réflexe, j'ai pas commandé ça. Deuxième réflexe, mon voisin du dessous est homosexuel, donc je me dis, c'est peut-être pour lui. Donc je suis à deux doigts de leur dire, alors il faut passer par derrière les gars. Et puis, non, c'est pas vrai, je dis pas ça quand même, je suis pas fou. Mais je cogite parce que il n'y a pas d'entreprise qui te livre des homosexuels à domicile normalement. Ou alors... je suis pas au parfum, donc je turbine et je comprends que, ah oui, c'est ma meuf, elle a commandé un frigo et c'est la société qui le livre, hein, c'est donc la société DPD, d'accord, on a tous vu les camions sur l'autoroute avec la petite boîte rouge. Vous savez, en fait, c'est une boîte allemande. C'est les initiales de la Deutsche Paketdienst, oui, qui a choisi d'opérer en France en gardant son nom. Et moi, instinctivement, je me suis mis à la place, vous savez, du pauvre mec du marketing qui a dû lever un doigt en réunion en faisant « Non, non, vous êtes sûr ?» Parce que ça veut peut-être rien dire en allemand, mais vous n'êtes pas en train de me faciliter la campagne de pub, là, quand même. Je me vois très mal vendre aux gens « Bienvenue dans l'univers des PD. » Avec des PD, vous toucherez vos clients autrement. Vous élargirez le cercle de votre clientèle. Nous y mettons un point d'honneur. C'est très chelou. Et puis, en plus, c'est très bizarre d'annoncer que tu bosses dans cette boîte. Imagine, c'est ton premier taf. Mettons, t'as 17 ans, tu vas voir tes parents. Papa, maman, j'ai une grande nouvelle. Et ben voilà, je travaille avec DPD. Et c'est super. Hier, ils m'ont mis dans une camionnette blanche. Ils m'ont fait faire le tour de la ville. Et après, je devais monter chez des gens pour m'occuper de leurs paquets. Et tes parents, ils font... ah ouais, d'accord, bon ben c'est bien, faut être tolérant et tout. Donc bon, je comprends que c'est eux, mais ma copine, j'aime bien l'embêter, d'autant qu'elle est très militante. Alors je lui dis, chouchou, ces DPD, ils viennent pour toi. Pardon ? On dit LGBTQIA+, hein, je te l'ai déjà dit, j'ai pas fait 12 Gay Pride à Berlin. Non mais attends, pour le coup, c'est pas moi, c'est vraiment DPD. Viens voir, ils sont venus dans la petite camionnette DPD, avec l'uniforme DPD, la petite casquette DPD. Ta gueule ! Ta gueule ! Ok, bon, moi en attendant, j'ai ouvert, hein, les mecs ils montent, et elle, je le sens, elle est dans le militantisme, encore une fois, thermostat 9. C'est-à-dire qu'elle veut absolument réparer mes conneries. Ses yeux lancent des arcs-en-ciel, d'accord ? Elle ouvre la porte, elle tombe sur deux mecs de banlieue qui portent un frigo, c'est un peu vénère, hein, très costaud, très vénère. Et elle leur sort, l'écoutez pas, c'est un con, il dit n'importe quoi. D'ailleurs, messieurs, je voulais vous dire, c'est tellement beau de voir deux mecs amoureux comme vous deux. Les autres, J'ai cru qu'ils allaient se le laisser tomber sur le pied, le machin. J'étais mort de rire dans l'encadrement de la porte. Je me suis fait défoncer. Et donc, attention au nom que vous choisissez pour vos boîtes. Ça met des problèmes terribles dans les couples. Alors, merci. On a regardé un James Bond l'autre jour avec ma copine. Et elle a eu une réflexion assez étrange. Elle m'a dit « Ouais, pourquoi tu regardes ça? C'est sexiste. » Alors, c'est sexiste, bon, je trouve pas, je trouve que c'est marrant, quoi, tellement c'est absurde et surréaliste, hein. James Bond, c'est pas réaliste, on est d'accord? Non, je vais vous donner un exemple tout con. Quand James Bond a fini de faire l'amour à une fille, la fille, elle lui demande jamais du sopalin. Bon. On est d'accord que dans la vraie vie, ça se passe pas comme ça. Hein, vous avez dû faire le test. Et elle m'a dit, c'est sexiste, c'est comme tous les héros avec lesquels t'as grandi, c'est pour ça que tu penses comme ça. Alors, j'ai pas grandi qu'avec des héros sexistes, c'est pas vrai. Moi, quand j'étais petit, je jouais à la poupée, hein, faut se calmer. D'ailleurs, ça me posait des problèmes. Moi, je jouais beaucoup avec des Barbies quand j'étais petit. Je trouvais ça génial, Barbie, c'était une belle blonde avec des gros seins qui faisait du surf à Malibu. Super. Mais on me disait, non, joue pas avec des Barbies, ça va te rendre homosexuel. Va regarder Musclor. Mais Musclor, il a un petit slip échancré en fourrure, des petites bottines fourrées, la coupe de cheveux de Jeanne d'Arc, il est torse nu avec tous ses copains en slibard à se promener dans la lande très musclée. Tout était comme ça. Lis pas des trucs de filles, va lire Tintin, qui est un mec de 18 ans qui vit avec un vieux barbu dans un château. Va lire Astérix et Obélix, et ben c'est deux moustachus torse nu qui trimballent un caniche. Va regarder Batman. Pardon, Batman, il a un slip en cuir, des bottes en cuir, une cagoule en vinyle, une combi en lycra moulant, avec le slip par-dessus le pantalon, il vit dans une cave, avec son meilleur ami. C'est Robin, qui est le mec qui vit dans un cirque, là, qui travaille dans un cirque. Et ils ne sortent que la nuit, les deux, pour se frotter à des voyous. C'est quand même chelou de faire ça. En plus, Batman, vous savez, c'est Bruce Wayne, c'est un milliardaire. C'est un chef d'entreprise. Il n'y a pas de chef d'entreprise milliardaire qui font des trucs pareils. Il faut quand même être cintré, non? Je sais pas, prenez par exemple Vincent Bolloré. Vous lui mettez un slip en cuir, des bottes en cuir, des cols en dîme. Après, il appelle son meilleur ami qui travaille dans un cirque. Allô, Cyril Hanouna? Ouais, ça te dirait? Donc c'est pas vrai, j'ai pas grandi avec des héros sexistes. Alors après, je peux avoir des vannes qui sont pas spécialement féministes, ou des réflexions. On s'est engueulé devant l'autre jour une rediff de Relooking Extrême spécial obésité. Vous connaissez? Parce que j'étais mort de rire devant. C'est toujours le même truc en fait. Il y a une voix off très prétentieuse qui explique ce qui se passe, qui dit « Stacy a pris 170 kilos en 4 ans. Après une grave dépression, Stacy s'est réfugiée dans la nourriture. » Ou plutôt, c'est la nourriture qui s'est réfugiée dans Stacy. Stacy pleure. Son mari, Donovan, récupère donc les larmes pour faire cuire des frites. Et après, il la relook, mais au burin. C'est-à-dire qu'ils mettent un nouveau nez, des pommettes, des fossettes, ils lui font des implants de cheveux, ils font une liposuction, ils mettent un pacemaker, des seins artificiels, un bypass, une rotule en céramique, une hanche en plastique, un anus artificiel, tout. Et après, ils la présentent au mari, et donc elle, c'est devenu une bombe américaine. Par contre, le mari, c'est toujours le même que celui du départ. Hein. C'est-à-dire, c'est Coluche, avec un catogan et le bide à bière qui dépasse du t-shirt. Comment vous voulez que je rigole pas devant un truc pareil? Mais je suis pas sexiste, quoi. Je suis même un héros, je vais vous dire, de la cause féministe. J'ai pris le métro en venant, j'ai pris la ligne 13. Il y en a qui ont déjà pris la ligne 13? C'est assez spécial. Vous voyez, c'est un peu comme des toilettes d'autoroute, mais qui roulent. Hein? Et je la prends souvent. Et l'autre jour, dedans, je vois un mec qui est en train de draguer une meuf, mais très agressif, tu vois. Du harcèlement, en fait. C'est du harcèlement. Ouais, vas-y, donne-moi ton 06, machin. Il insistait. Alors bon, moi, je me dis, je vais intervenir. Tu vois, je suis Versaillais, donc j'ai un tempérament un peu chevaleresque. Donc je me dis, je vais intervenir à la Versaillaise. Donc je cherche un contrôleur, tu sais. Monsieur, messire, un sarrasin, messire, dans une chariote du diable. Bon, non, je dis pas ça. Mais bon, ça m'a choqué, quoi. D'ailleurs, ça m'a choqué qu'on drague dans le métro, dans la ligne 13. Faut quand même le faire. Non, mais les mecs ont honte de rien. Hein. C'est des morts de faim, maintenant. Les filles, je vous le dis, dans 6 mois, ils vont passer dans les wagons en faisant « Mesdemoiselles et mesdames, actuellement sans gonzesses. » Je me permets de passer parmi vous afin de solliciter un numéro de téléphone ou deux, car ça fait maintenant 8 jours que je n'ai pas baisé. Si vous pouviez me dépanner d'une cravate espagnole, d'une brouette javanaise ou d'un tourniquet japonais, je vous en remercierais. Croyez-moi, ça n'est pas de gaieté de cœur que je fais ça, mais ça n'est pas facile de pécho quand on a ma gueule et mes boutons. Je vous demanderai donc de me laisser toucher un nichon ou deux, ou votre ticket de métro. En vous remerciant d'avance, je vais maintenant passer parmi vous afin de frotter un maximum de cul. Ça vous pend au nez, les meufs. Alors, il y a des campagnes de lutte contre le harcèlement. Maintenant, les gens sont un peu plus informés. Puis alors, la SNCF a pris les mesures. Il y a des caméras de vidéosurveillance à intelligence artificielle qui sont en train de mettre dans les gares. Ça, c'est très cool parce que la caméra prend le harceleur en photo, elle l'archive et s'il revient, la caméra le reconnaît. Donc, vous serez prévenus, les filles. Il y aura une annonce. Un truc qui fera... Le gros relou, numéro 6424, à destination d'une nana qui ne lui a rien demandé, va entrer en gare, voie C. Il dessert la cause masculine en général et a emmerdé des femmes à Strasbourg, Mulhouse, la Villette-Saint-Pré, Vitré, Hermont, Asnières et Paris-Saint-Lazare. Éloignez-vous de cette ordure du quai, s'il vous plaît.
2: Bravo Arnaud et merci pour ce joli cadeau que tu m'as fait.
3: Non,
2: ce
3: mais
2: soir.
3: Merci à vous, je suis très content de l'avoir fait, j'espère être vivant demain maintenant.
2: Ça devrait bien se passer.
3: Normalement.
2: Merci en tous les cas, merci,
3: merci
2: beaucoup.
3: Merci beaucoup.
2: Merci Arnaud.
3: À très bientôt.
2: 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Allez, on va passer à une autre forme d'humour maintenant avec un humoriste qui va nous rejoindre. Il nous propose une séance de rirothérapie. Alors, qu'est-ce que la rirothérapie ? C'est une discipline en quelque sorte qui consiste à nous aider à traiter justement la morosité ambiante dans laquelle on baigne actuellement par le rire. Il revendique être pour ça le meilleur praticien. Il a un objectif qu'il s'est fixé, il va loin, il va même très loin puisqu'il demande et il souhaite que son spectacle soit remboursé par la Sécu. Derrière ce personnage, vous allez voir et vous allez découvrir un artiste qui maîtrise vraiment le stand-up. Je vous demande de l'applaudir très chaleureusement. Voici Patson sur Rire et Chanson.
4: Bonsoir. Yeah. Il n'y a qu'un noir. Putain, est-ce que des blancs? Oh putain, ça fait bizarre. Si je sors d'ici, je vais pouvoir m'acheter une piscine. Ça va? Vous avez manifesté hier? Vous n'avez pas du gilet? Ah, mais c'est bien. J'ai une tante, elle a manifesté, elle n'a même pas de voiture. On augmente l'essence, elle manifeste. Elle manifeste quand on vend la 4 Navigo, mais pas truc, ça va. Bien assis. Vous êtes fatigué? Des soucis? Ah, vous n'avez pas de soucis? Eh bien, dis donc, vous vivez dans quel monde, vous? Vous n'avez pas de soucis. L'essence augmente, on ne sait plus quoi manger. Tu manges trop de poisson, c'est pas bon. Tu manges trop de viande, c'est pas bon. Tu as trop de sel dans ton corps. Tu as trop de sucre, vous n'avez pas de problème. Non? On change de président. Moi, je regrette l'ancien. François Hollande, quand il était là, il pleuvait. Depuis qu'il est parti, c'est fini. François Hollande est le seul président qui roule en scooter. Jamais ça peut exister en Afrique. Un président africain, rien que son jardinier, il est en Ferrari. Mais au moins François Hollande n'a pas augmenté l'essence. Il roule en scooter, il ne va pas augmenter l'essence quand même, hein? Personne n'est malade, c'est normal. Faut manger, on dit qu'il faut manger 6 fruits et légumes par jour. C'est 5, bon ben, je ne sais pas qui vous a dit, mais moi c'est 6, ils m'ont dit 6 fruits et légumes par jour. Mais déjà 1, tu n'en trouves pas. Avec la crise, les gens sont malades, il n'y a plus d'argent, il n'y a plus rien. Tout le monde est malade. Tu as peur de tout, tu as peur même du facteur. Le facteur te fait peur. Avant, le facteur, tu discutais avec lui. Il t'envoyait des lettres. Il n'envoie plus de lettres, que des factures. Ah oui, tu vois, que des factures. Le facteur, moi, quand on me dit le facteur malade, j'ai dit Dieu merci, j'espère qu'il va mourir cette année. Ben, il faut qu'il meure de temps en temps. Attends, avant, tu avais droit à une lettre d'amour avec un timbre et tout. Qui reçoit ça ici dans cette salle? Personne. Hein? On reçoit plus ça. Quand on reçoit, c'est lettre recommandée. Quand le facteur sonne chez toi, c'est qui? C'est le facteur. Tu dis, je suis pas là. Le vendredi, il n'y a pas dans ta boîte aux lettres. Hein? Ah, tu vois une lettre recommandée dans ta boîte aux lettres, ton week-end est niqué. C'est ça. C'est, les gens sont pauvres, de plus en plus pauvres. Hein? Et puis, joue avec nous, les hommes politiques. Au lieu, tu vois un pauvre qui va au distributeur, André, va à l'église. Quand c'est un musulman, j'ai fait les deux, on ne sait jamais, ils vont me frapper à la sortie. Et j'ai remarqué un truc, plus les gens sont pauvres, plus vont au distributeur automatique, plus cachent le code. Pourquoi? Tu es pauvre, tu as moins 4000. Toi-même, tu ne peux plus retirer. Tu penses que si un voleur voit ton code, il va pouvoir retirer à ta place? On est vraiment malade. On nous interdit tout. Tu n'as plus le droit de faire ceci, tu n'as plus le droit de faire cela. Tu ne peux plus fêter l'anniversaire de ton enfant sans que tu préviennes des voisins. Il faut mettre un mot dans le couloir 2 semaines avant. Tu mets 1 semaine, ils se plaignent. 2 semaines. Il faut écrire aux voisins. Et quelquefois, quand moi, je mets un mot dans le couloir, il y a des voisins qui corrigent les fautes. C'est quand même grave, on dirait une dictée. Un jour, mon voisin a dit le participe passé employé avec l'auxiliaire. J'ai dit, je ne fête plus l'anniversaire, je ne fête plus. C'est bon. C'était juste un anniversaire, c'est bon.
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4: C'est quand même grave, quand même. Tu payes tes impôts, il faut écrire au voisin pour lui dire que tu fêtes l'anniversaire de ton enfant. Donc, tu peux écrire un courrier, tu as fait, cher voisin, j'ai l'intention de fêter l'anniversaire de mon enfant dans la nuit de samedi à dimanche. Si vous entendez du bruit, c'est pas la peine d'appeler la police. Montez prendre un verre amical. Parce que tu fais du bruit. Donc bientôt, pour faire l'amour à ta femme, tu vas laisser un mot dans le couloir. Dès lundi. Ça va loin quand même. Hein? Cher voisin, dans la nuit de vendredi à dimanche, j'ai l'intention de soulager la vieille. Si vous entendez, oh oui, oh oui, oh oui, ça sert à rien d'appeler la police, venez me donner un coup de main, amical. Alors, moi, le week-end dernier, j'attrape une petite, j'étais en train de la conjuguer. Elle a crié, la police est arrivée. 160 € d'amende pour bruitage sexuel après 22 heures. Depuis quand on met des amendes à quelqu'un qui fait l'amour à sa femme? Nos parents n'ont jamais connu ça. Nos parents s'attrapaient, quel que soit l'heure, avec les libettes de l'époque. Tchinkin, tchinkin, tchinkin. On n'a jamais payé. Le policier m'a mis 160 € d'amende. J'ai dit non, c'est pas moi qui ai crié, c'est la femme. Ben oui. Moi, j'ai pas crié. Laissez-moi finir mon histoire, vous applaudissez, je ne peux pas finir. J'ai 12 minutes pour vous faire rire. J'ai dit au policier, j'ai pas crié. C'est elle qui a crié. Elle me dit non. J'ai dit si. Moi, j'étais comme ça. J'ai mis le coussin, tu as enlevé pour crier. Donc, tu payes. Elle me dit si je paye, je me fais niquer. J'ai dit 2 fois. Attends. On est dans quelle société? Nos parents vivaient bien, madame. Ils avaient tout. Hein? Aujourd'hui, quand il faut manger bio. Tu vas à Carrefour, s'il n'y a pas de bio dans ton sac, on dirait, oh, il ne mange pas bio, il va mourir. Il faut acheter bio, il faut manger halal. Les Arabes, arrêtez un peu. Quand tu ne manges pas halal, ça ne va pas. Et ça coûte cher. À la cantine, c'est halal. Il n'y a plus d'halal. Avant, c'était halal. Maintenant, ce n'est plus halal. Attends, tu fais à manger chez toi, tu invites un Arabe, tu es obligé de faire 2 sauces. Pourquoi? Moi, je ne fais pas 2 sauces. Je fais 1 sauce. Je prends l'étiquette halal, je lui montre. Je lui dis, c'est halal, mange. Ça fait 20 ans, j'ai un ami arabe qui mange chez moi, il n'est pas mort. C'est que c'est bon. Alors, comprends plus rien. Alors on dit la société n'est pas malade. Tu peux plus conduire ta voiture. Hein? Il faut payer l'essence, il faut payer ceci. Tu as ton permis, on te le retient. On a mis des permis. Avant, les permis, ils n'étaient pas à point. On roulait. Vous avez mis des points. Vous les retirez. Mais donnez-nous les anciens permis. La dernière fois, il y a un policier qui m'arrête. Il me dit, oui, vous avez grillé un feu, vous avez grillé un stop. Ça vous fait 8 points. Malheureusement pour vous, je vais retirer le permis. J'ai dit, malheureusement pour toi, je n'ai pas de permis. Alors... On se dit, ils ont fait, quand les gens, c'est tellement drôle cette société, on est vraiment malade. Quand les gens roulent vite, on les prévient, attention radar, ils roulent vite. Dès qu'ils se font flasher, ils ralentissent, pourquoi? Ils veulent récupérer leur photo ou quoi? C'est quoi le problème? On t'a flashé, continue, les trois pensons sauter. C'est là, ils ralentissent, ils deviennent polis, c'est moi ou bien c'est le voisin? Non, non, c'est toi, continue. Et quand tu te fais flasher, tu cherches toujours un témoin. Quand il y a ta femme à côté, tu penses que c'est un témoin, c'est même pas la peine. Les femmes dans une voiture, ça sert à rien. Soit elle parle, soit elle dort. Voilà. Mais oui, c'est la vérité. Une fois, je me fais flasher. J'ai dit à ma femme, chérie, c'est moi, ils ont flashé. Elle dit, non bébé, excuse-moi, je dormais. J'ai dit, avec ta gueule de coyote, tu ne peux pas détecter les radars, hein?
5: Ça, je sens que les femmes, elles vont me frapper à la sortie.
4: Ah, on ne comprend plus rien, on ne peut plus rien faire. Il n'y a plus d'éducation, il n'y a plus de respect. Hein? Les gamins, j'entendais tout à l'heure, on parle des gamins. Ils foutent la merde dans la société. Hein? Tu peux rien dire. Tu peux pas taper un gamin. Faut pas frapper un gamin. Frapper, c'est, ça n'a jamais tué. On n'a pas dit de frapper sauvagement. Mais de temps en temps, ça met les idées droits. Moi, mes parents, oh non. Ils m'ont tellement tapé. Non, non. Je peux même pas vous dire. Attends, va te laver. Pas. Je t'aime. Pas. Viens ici. Pas. Pour me frapper, mon père se mettait au fond, ma mère se mettait là. Mon père disait, ça touche le sol, tu as perdu. Aujourd'hui, c'est les gamins qui contrôlent les adultes. Dans le bus, c'est eux qui sont assis, les adultes sont debout. C'est normal ça? Vous dites que la société n'est pas malade? Parce que vous pensez que c'est la télé qui éduque les enfants. La télé n'éduque pas les enfants. Il n'y a rien de bon. Je suis désolé de dire ça. Regardez les émissions, l'amour est dans les prés. Avant, il y avait des vaches dans les prés. Aujourd'hui, c'est l'amour. C'est vrai que quand tu vois la gueule des femmes qui vont là-bas, elles sont pas loin des vaches, on a tout compris. Ou quoi, vous n'allez pas là-bas, donc vous n'êtes pas une vache. Les vraies femmes sont dans ma salle ici ce soir. Voilà les vraies femmes. Voilà. Bon, j'essaie de rattraper un peu. On ne sait jamais à la sortie. À la sortie, on peut me récompenser. Attends. Regardez les émissions. Dîner presque parfait. J'ai jamais compris. Donc c'est pas parfait le dîner alors. C'est presque parfait. Hein? Tu invites quelqu'un, viens manger avec la crise, tu fais à manger. Il mange bien, il finit son repas et puis te mène deux. Pourquoi tu as fini ton assiette? Fais des gosses. Maintenant les gosses, ils servent à rien. Passe le temps à dessiner. Le dessin est moche, tu peux pas parler. Tous les soirs, tous les après-midi, quand tu vas chercher tes enfants à l'école, ils dessinent. Tu sais même pas où mettre les dessins. Moi, quand ma fille dessine, je jette. Elle dit, papa, quoi tu jettes? Je dis, c'est un arbre, ça va pousser. Viens, on y va. Le dessin est moche. Il y a même des parents qui collent dans leur bureau derrière. C'est moche. Tu achètes des feuilles pour ton imprimante. Le jour où tu veux imprimer un papier important, ce petit con, il reste une feuille. Il a dessiné derrière. Ce qui m'énerve, c'est les petits noirs. Ils dessinent toujours des choses qu'on ne va jamais avoir. Ils dessinent un pavillon. Piscine. Hammam. Sauna. Le chien des croquettes. Toi-même, tu n'as même pas mangé encore. Dessine la réalité. Un immeuble. On est en haut. Les Arabes au milieu. Avec des antennes paraboliques. Les Chinois en bas. Et puis en face, les Blancs sont dans le pavillon. J'en ai marre de cette société. Alors, les gens ont des soucis, on a des problèmes. Au lieu de régler nos problèmes, on nous balance des trucs à la télé et puis on est là, on est dedans. On a tout eu cette année. L'année dernière, pareil, on a commencé par Ben Affa. On a fini. Benzema, c'est stop, c'est stay. On ne comprend même pas ce que ça veut dire. Mais on s'intéresse. Il a niqué ou n'a pas niqué? C'est ce qu'on veut savoir. On finit Benzema, c'est Benalla maintenant. Les Arabes, arrêtez vos Ben en France là. Fais chier avec vos peines.
6: Benalla a frappé ceci, Benalla a fait cela. Et alors, pour une fois, un arabe frappe un blanc français dans une manif. Vous vous plaignez? Le nombre de fois des blancs français ont frappé des arabes. Est-ce qu'on a parlé? C'est un kiff. Dans chaque arabe, il a envie de vivre ça une fois dans sa vie, d'être policier français. Imaginez-vous dans sa tête avant de frapper, avec un brassard qu'on lui a donné. À chaque fois qu'il t'appelle, c'est pour Mohamed. Retirez pas ce plaisir. J'entends des gens qui disent, oui, on vend des noirs en Libye, et les arabes achètent les noirs en Libye, et alors, les blancs, les français ont des problèmes. C'est pas ça qui va régler le problème. On vend des noix en Libye. On achète des noix en Libye. Et alors, pour une fois que les Arabes achètent, vous vous plaignez? Je m'en fous. Je vanne tout le monde. Oh, on n'a plus le droit de parler. Quand un blanc parle d'un noir, on dit des racistes. Quand un noir parle d'un blanc, on dit ceci. Vivez votre vie. Attends, on ne peut plus rien dire. On ne peut pas vanner les juifs. On les vanne, on passe pas la télé. Moi, je les vanne. De toute façon, je passe pas la télé. Donc, je m'en fous. Maintenant, c'est les Chinois qui manifestent à Paris. C'est quoi ça? Avant, ils étaient cachés. Maintenant, ils sortent. C'est quoi? Ils ont tué un Chinois à Paris. Ils ont manifesté. C'est quoi leur problème? Faites chier nous, les Français, quand même. On a d'autres soucis. Vous êtes 3 milliards. On peut quand même tuer un. Merci, c'était pas de somme.

0: On peut l'applaudir très fort. Patson, en direct sur Rire et Chanson.
1: Merci.
0: Docteur Patson, s'il vous plaît.
1: Oui, docteur, quand même.
0: Rirothérapeute.
1: Oui, tout à fait. En plus, le rire soigne, puisque souvent, j'entends les gens disent, peut-on rigoler de tout? Oui, on peut rigoler de tout. Se moquer, non, mais on peut rigoler de tout. Et le rire, c'est quoi? C'est lorsqu'on associe l'art de l'humour à l'humain. Quand il y a de l'humain dans l'humour, on obtient le rire. Il y a une dame, en 2011, qui a accouché dans ma salle, elle avait 7 mois de grossesse. Et je l'ai fait déclencher l'accouchement. Le rire aussi peut déclencher des accouchements.
0: Des accouchements, ouais.
1: Voilà. Et elle a accouché à 7 mois. Donc, s'il y a des femmes enceintes qui veulent accoucher sans péril rural ou un truc, voilà, merci.
0: Merci, Patson.
1: Merci à toi.
0: À merci.
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0: Je vous demande de l'encourager. Il s'appelle David Azria.
3: Bonsoir. Comment allez-vous? Très heureux d'être là. Merci. Je suis papa pour la 3e fois depuis un mois. Voilà, je suis très heureux. Ça me fait plus rien en vrai. Je vous dis la vérité, ça me fait plus rien. J'ai 2 enfants avant lui. J'ai une petite fille, elle est intelligente, et j'ai un petit garçon. Il respire, hamdoulah, comme on dit là-bas, mais voilà, c'est compliqué, quoi. C'est très dur, les enfants. Franchement, je dors plus, j'ai plus l'habitude, je fais plus mes nuits, je suis hyper fatigué. Et je me rends compte que 3 enfants, pour moi, c'est le maximum. Mais pour certaines familles en France, 3 enfants, c'est pas beaucoup. Je suis tombé sur Famille Nombreuse XXL sur TF1. Vous connaissez cette émission. Pour ceux qui connaissent pas, le concept, il est simple. Celui qui a moins de 11 enfants, sa mère, c'est une pute. Voilà, c'est... Des enfants de partout, le papa ne travaille pas, la maman ne travaille pas, tous les enfants s'appellent pareil, Mathéo 1, Mathéo 2, Mathéo 3, ils se font même plus chier pour les noms. Je sais pas comment ils font ces gens, moi je suis trop fatigué. J'arrive tellement pas à dormir en ce moment, je suis sur un gros projet. Braquage. J'ai pas besoin d'argent. Je veux juste me faire arrêter pour dormir 24 heures en cellule, voilà, c'est mon objectif, quoi. Mais c'est trop fatigant, je suis trop fatigué, je te jure, j'en ai marre. C'est dur d'élever ses enfants dans le quotidien. J'essaie de les amener avec moi tout le temps. On est à Lidl, vous connaissez Lidl, le seul magasin en France. Il peut avoir 900 personnes, ils ouvrent une seule caisse. J'ai jamais compris pourquoi ils ouvrent une seule. On est à la caisse, je suis avec les gosses, on est à Lidl. Et derrière nous, il y a une vieille dame, elle est âgée. Et elle a 2 articles. Donc j'explique à mes gamins, on va laisser passer cette dame âgée. Elle est plus pressée que nous et nous, on n'a pas le temps. Donc on laisse passer la dame, elle arrive en caisse, 11 euros, 2 articles. Elle met sa carte sans contact, paiement refusé. Tu sais, ça m'a fait de la peine. Je me devais d'agir. Et comme j'étais avec les enfants, je voulais montrer le bon exemple. Et je savais que ce que j'ai fait, je vais aller au paradis, c'est sûr. Je l'ai aidé à remettre chaque article dans chaque rayon, un par un. Tu sais, madame, quand on n'a pas d'argent, bah on va à Action, c'est un petit peu moins cher que Lidl et c'est à côté, quoi, tu vois. Mais c'est dur d'élever ses enfants, c'est dur d'élever ses enfants. En plus, quand t'as beaucoup d'enfants, faut déménager. Moi, je dois déménager, j'en ai marre, tu vois. J'ai trouvé une petite annonce sur Internet pour un appartement. Je visite l'appartement mardi dernier, je vous raconte, c'est louf, c'est trop fou. Je visite, et la visite est très très longue. Le monsieur, Stéphane Plaza, de Wish, visiblement, m'a dit, alors ici, il y a une chambre pour votre petit bébé. Ici, vous avez une chambre pour vous et votre dame avec une douche à l'italienne. Ici, vous avez une chambre pour le grand. Ici, pour la petite. Et ici, ce qui est bien, vous ne serez pas dérangé par le voisinage. Et il ouvre la fenêtre. Un cimetière. C'est pas le premier truc à mettre dans l'annonce de cimetière. J'ai dit, pourquoi vous l'avez pas mis dans l'annonce de cimetière? Il dit, sinon, vous ne serez pas venu. Je sais pas, oui, je ne serais pas venu. J'ai dit, pourquoi vous avez commencé la visite par toutes les pièces et à la fin le cimetière? J'ai dit, est-ce que je veux créer le coup de cœur chez le couple? Et donc dans votre tête, j'ai dit, oh, douche à l'italienne, pas ouf, mais cimetière, vraiment, je crois qu'on va prendre l'appartement, quoi. Il me dit, parce que j'ai compris, vous voulez pas poursuivre? J'ai dit, non, je kiffe pas du tout. Il me dit, vous arrivez pas à vous projeter? Je fais, ah si, j'arrive très bien à me projeter. Voilà, j'ai fait mes calculs, si tout va bien, dans 50, 60 ans, je suis en face, quoi, voilà. Et le loyer, il est divisé par 8, hein. Il me dit, non, mais vraiment, vous arrivez pas. Je dis, mais non, j'arrive pas à me projeter. Je me vois pas le matin en peignoir, avec ma femme, au balcon, petit café grand-mère, enfin, café grand-mère morte. Et t'es là, alors, oh, bah, on a des nouveaux voisins. Brigitte, elle est décédée hier. Bon, on l'a pas connue. Mais non, je me projette pas, tu vois. faudrait déménager aussi. C'est chiant les déménagements. Moi, j'aime pas les déménagements. J'aime surtout pas faire le déménagement des autres. Mais un truc qui est vrai, c'est quand quelqu'un t'a aidé à ton déménagement, t'es obligatoirement obligé de l'aider à son déménagement. Sinon, c'est la fin d'une amitié. Mais moi, j'aime pas quand tu déménages pour les gens, ils te donnent trop d'ordres. Ouais, ça, tu le mets là, ça, tu le mets là. Je le mets où je veux, connard. C'est moi qui porte depuis 2h du matin. J'en ai marre. En plus, moi, j'ai fait des déménagements de potes à 5 minutes de chez moi. Eux, ils t'appellent. Bonne nouvelle, on déménage dimanche à Chevilly-la-Rue, mais t'inquiète, on te récupère à la gare. 1h45 de RER, gros. En plus, quand tu déménages, à un moment, t'es fatigué. Et lui, il fait, ah, du coup, moi, avec Sophie, on a fini le déménagement, on aimerait bien se reposer. Mais moi, j'aimerais me reposer avec Sophie. C'est moi qui porte tout. Mais on vous se voit à la crémaillère. Crémaillère, gros moment de faux cul aussi. Où ils te montent tous leurs meubles. Alors du coup, la télé, je l'ai mis là. Non, la télé, je l'ai mis là il y a 2 semaines, elle n'a pas bougé. Et ils te montent tout. Hein. Ils disent, alors, ici, tu dis rien pour le fauteuil. Mais j'en ai rien à faire. Moi. Vraiment, je suis là pour les pizzas, Sophie. Vraiment, on l'a chiné ce week-end avec Cyril chez Emmaüs. Bah, du coup, quand les pauvres ils vont chez Emmaüs, il n'y a plus de fauteuil, quoi. Bah ouais, il y a 2 enfoirés en Range Rover, la Cyril et Sophie qui viennent de prendre le dernier, quoi, voilà. Tout, je les déteste, je peux plus les voir. C'est bobo, je les déteste. Toute la journée, ils sont là. Oh, franchement, on peut pas acheter parce que les taux, oh là là, le mot les taux, coup de coude. Vraiment, je peux plus, quoi. Les mêmes gens qui te disent les taux, ils sont avec une batterie de vélo électrique sur eux, ils te parlent pas. Tu les connais? Ça, je peux pas te parler parce que j'ai ma batterie de vélo électrique et si je la fais tomber, non. Je peux pas, j'en ai marre. C'est les mêmes gens qui t'appellent pour les déménagements, c'est les mêmes qui t'appellent pour venir les chercher à l'aéroport en plein mois d'août. À 3h du matin, un dimanche. Non, je viens pas te chercher. Déjà, les chauffeurs Uber, ils la refusent cette course et c'est leur travail. Moi, je viens pas la chercher. En plus, quand tu viens les chercher, ils t'éballent dès leurs vacances. Alors, franchement, t'aurais grave dû venir avec nous.

0: Je dis, c'est quoi comme sandwich? Elle me dit, c'est le sandwich garde à vue. Je dis, il y a quoi dedans? Elle me dit, poulet avocat. Très bonne blague de la boulangère. 14 euros le sandwich, très mauvaise blague de la boulangère. Je voulais pas le sandwich, non, mais je ne vais pas prendre le sandwich. Je voulais autre chose, j'ai fait la queue, mettez-moi un éclair. Je dis, bah, pour l'éclair, ça fera 6,95 €. Je dis, à ce prix-là, il éclaire chez moi. Il éclaire chez toi. Il éclaire Chazal. C'est ma meilleure blague, donc rigolez vraiment. Je me suis pas fait chier à l'éclair, celle-là. Et j'ai dit, monsieur, vous êtes choqué de tous les prix de ma boulangerie. Mais j'ai pas l'habitude de ce genre de boulangerie. Elle me dit, vous mangez où d'habitude? J'ai dit, je ne mange que dans les boulangers arabes. Elle me dit, c'est quoi les boulangers arabes? Je fais, asseyez-vous, je vais vous expliquer le concept. C'est un concept magique et inoffensif à la fois. C'est une baguette achetée, 9 pains au chocolat offert. C'est du jamais vu, madame. Le modèle économique, tu sais pas comment il est viable, tu vois. Comment gagnent-ils leur argent? Il n'y a pas, c'est trop fou. Il y a un truc qui dit que plus t'arrives tard dans la boulangerie, plus le boulanger t'offre des trucs que t'as pas demandé, c'est trop fou. Tu viens le vendredi avant 2 heures dans une boulangerie arabe, tu viens pour une tradition, tu repars avec sa Twingo et ça finit, t'as rien demandé. C'est trop fort, c'est trop fort. C'est fou la vie. J'adore la vie. Mais j'ai jamais donné mon sang. Peut-être parce que je suis juif et j'aime pas donner. Mais faut trop aimer les gens pour donner son sang. Parce que quand on donne ton sang, on te demande de venir à jeun. Pourquoi c'est moi qui mange pas, toi mange pas? Et non, vous inquiétez pas, monsieur, quand vous allez vous réveiller, vous aurez une madeleine et une compote. Ça chauffe qui les compotes? J'ai 33 ans, connard. Donne-moi un éclair au chocolat, un sandwich garde à vue, peut-être je vais me chauffer, quoi, tu vois. Aux États-Unis, pour inciter les gens à donner le sang, ils donnent 200 $. 200 $. T'imagines, si en France on donnait 200 € pour donner son sang, ça viendrait en CDI, le bordel. Tu fais quoi dans la vie, Michel? Je donne mon sang, moi, le matin. Elle est folle, c'est trop fou. Quoi. C'est cool, tu vois. J'adore cette vie. C'est bien, tu vois. Je suis fier de vous. Je suis marié. Je me suis marié, ma femme était enceinte au bout d'un mois. On m'appelle fertiligène dans le milieu du sexe. C'est vrai, pendant 9 mois, elle était enceinte, elle voulait pas faire l'amour avec moi. Tous les soirs, j'arrivais, je disais, vas-y chérie, j'ai envie. Elle me disait, non, je sais pas pourquoi. Elle me dit, c'est pas moi, c'est la petite. Je sais quel rapport, la petite, elle est même pas née encore. Moi, je dis, ah, quand même, elle veut pas que tu niques sa mère. Je fais, putain, mais elle est malade, ça. C'est trop fou. J'ai fait une gender reveal pour découvrir le sexe de mes enfants. Pour ceux qui savent pas ce que c'est les Américains qui ont créé ça. En fait, tu perces un ballon. Si t'as de la fumée bleue, c'est un petit garçon. Si t'as de la fumée rose qui sort, c'est une petite fille, tu vois. Et moi, je voulais à tout prix un garçon et je me voyais pas crier devant ma famille, ma belle famille. Super! C'est un garçon! Je me voyais pas faire ça. Parce que la dernière fois que j'avais couru en criant, c'est un garçon! Je sortais d'une chambre d'hôtel en Thaïlande et ça avait mal tourné pour ma gueule. Quoi. Mais c'est dur, ça. Je suis marié, des fois ça va pas. Je vous raconte. Je suis avec ma femme, il y a 2 semaines de ça. On est en bagnole. C'est elle qui conduit. Elle fait une queue de poisson à un monsieur dans un rond-point. Elle est fautive à 4 milliards de %. Mais comme je suis à côté, elle se sent pousser des ailes. Elle regarde le type, elle me regarde. Elle lui fait un doigt d'honneur, cette connasse. Moi, premier réflexe, je regarde le gabarit du monsieur du doigt d'honneur. Je vois le mien, je vois le sien, je vais vite, prends la cinquième sortie, chérie. Elle me dit, oh, on n'habite pas là, je t'inquiète pas, à droite, il y a un McDonald's, on va s'arrêter 2 minutes. Elle me dit, mais quel rapport, on est juifs, on mange cachère. Je fais, t'inquiète pas, je pardonne toujours le Big Mac, ferme ta gueule, s'il te plaît, chérie. Et je vois le type, il me suit, moi je commence à être pas bien, donc il arrive, il me dépasse, il arrive à ma hauteur, il ouvre sa fenêtre, et j'ouvre la mienne, et il m'insulte, ouais, espèce d'enfoiré, sors si t'es un homme, et toi sors si t'es une femme. Je dis, moi je vous arrête tout de suite, mais je suis avec vous depuis le début de cette histoire. Faut pas me mêler, c'est entre vous et la conductrice que je connais à peine. Pour tout vous dire, elle m'a récupéré à la porte de la chapelle, c'est un blabla car, je connais même pas son prénom à la dame, moi, monsieur. Et comme je suis une petite merde, ma femme me dégage de sa bagnole et je me retrouve nez à nez avec le mec qui a insulté ma femme. Vous savez quoi? Le mec m'insulte pendant 5 minutes, 10 minutes, et au bout de 20 minutes, vous savez qui m'a ramené chez moi? Le mec qui a insulté ma femme. C'était génial sur le chemin du retour. On avait trouvé un compromis. On faisait qu'insulter ma femme, lui et moi. C'était impressionnant. Je vous remercie. Je m'appelle David Azria. Merci à vous. Merci beaucoup.
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0: Bon, merci à vous.
1: Bravo David.
0: Merci beaucoup.
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3: Un humoriste qui commence lui aussi à avoir un joli parcours derrière lui. Il a coécrit dans le passé la plupart des sketchs des Lascargues pour l'émission On ne demande qu'à en rire. Il incarne une multitude de personnages avec beaucoup de subtilité puisqu'il s'intéresse à des sujets, vous allez voir, qui sont sensibles pour certains. J'espère que vous serez tout aussi bien séduits que nous par son capital sympathie et son humour. Je vous demande de l'applaudir très fort. Il s'appelle Kevin Razi.
4: Bonsoir. Merci. Je me présente, Kevin Razi, enchanté. Généralement, on a du mal à me situer. Il y en a qui m'ont peut-être vu sur Internet, d'autres qui me connaissent de sketch ou de pub à la télé. Ou alors, il y en a qui ne me connaissent pas, qui viennent de me voir arriver et qui se sont dit « Qu'est-ce qu'il fout là, le vendeur de roses pakistanais ?» Alors, je vais faire une petite mise à jour afin que tout le monde ait la bonne information. Je m'appelle Kevin Razi, je ne suis pas pakistanais, je suis mauricien d'origine. Alors attention, pas de confusion, parce que souvent j'entends « Ah, t'es mauricien ? Et tu vas souvent en Mauritanie ?» Non, le mauricien vient de l'île Maurice, d'accord ? Mes parents sont mauriciens, ils sont arrivés en France il y a une trentaine d'années, donc j'ai grandi avec la double culture franco-mauricienne. Alors, je sais parler créole, mais j'ai un accent de merde, et à chaque fois on me demande « Allez, s'il te plaît, comment on dit « bonjour » dans ta langue ?» Bonjour. Là, je lis la déception sur les visages. Vous vous attendiez à un truc d'un peu plus exotique, genre Massikono, Pinokono. Non. Le créole, c'est juste du français détourné, d'accord ? Moi, je suis né en France, j'ai grandi à Paris et maintenant j'habite à Arcueil. Alors chez nous, c'est plutôt tranquille. Il n'y a qu'une seule cité et les gars n'ont vraiment pas eu de chance car elle s'appelle la cité du chaperon vert. Donc quand t'es une grosse racaille, tu peux pas être crédible.
5: Écoute-moi bien, moi, tu sais pas d'où je viens. Je suis un ouf, moi. Je viens de la cité du chaperon vert. Qu'est-ce que tu vas faire?
4: Le mec en face, il est obligé de bugger. Il a dit chaperon vert. Hein? Mais du coup, on a peur ou pas, hein? À Arcueil, on est dépendant d'un train qui s'appelle le RERB. Je sais pas s'il y en a qui le prennent. Voilà, les gens sont dégoûtés déjà. Ce train est tellement pourri que c'est la seule ligne sur laquelle tu peux entendre des messages du genre « Poum, poum, poum, mesdames, messieurs, en raison d'un problème technique sur une ligne de métro à Pékin. » Le trafic est interrompu sur l'ensemble du RERB. Merci de votre compréhension. Et il est toujours en retard. Tu sais, sur l'écran, il y a écrit qu'il arrive à 14h30. Tu te tournes 2 secondes pour prendre un mouchoir dans ta poche, tu regardes l'écran, 14h40. Tu te tournes vers ton pote, t'as vu l'écran, il y a écrit 14h50. Tu clignes des yeux, 15h. On dirait que l'écran, il joue un 2-3 soleils avec toi. Et puis tu sais, tous les ans, ils augmentent le prix des transports en commun. Moi, je veux bien, mais mettez-nous les transports 24 heures sur 24. Parce qu'à Paris, la nuit, quand il n'y a plus de métro et que t'as pas d'argent pour un taxi, il te reste plus qu'un bus de nuit qui s'appelle le Noctilien. Alors comment vous dire, le Noctilien, c'est un best-of. Hein. Toutes les raclures de Paris réunies sur un seul album. Les bourrés, les pédophiles, les violeurs, les racailles, les SDF. Honnêtement, même Rosa Parks, devant ou derrière, elle s'assoit pas dans ce bus. Les noirs attendront, hein. Et puis les transports en commun, c'est chaud. Si t'as un problème, personne ne vient t'aider. Mais ça, c'est pas que de la lâcheté. Certaines études ont montré que si on crie « au secours », personne ne se sent concerné. Il faut s'adresser à quelqu'un en particulier, genre « au secours, toi avec la chemise chelou ». Mais honnêtement, même avec ça, je pense que certains joueraient au con. Au secours! Vous avec la veste rouge, aidez-moi! Non, moi j'ai pas une veste, j'ai un cardigan. Pas moi qui l'appelle. Bon, je vous dis ça, mais honnêtement, je sais pas si j'oserais intervenir. Je me suis jamais battu, donc j'appréhende un peu. Et en même temps, c'est normal. Hein. Avec une grosse masse d'1m85 comme moi, les gens attendent un peu de spectacle. Mais moi, je sais pas de quoi je suis capable. Imaginez, une fille se fait agresser, je décide d'intervenir. Eh oh là, vous lâchez la dame, tout de suite. Le mec se retourne et me dit, eh, qu'est-ce qui t'arrive, gros lard, je vais te défoncer. Le mec se lève. Il est plus petit que moi, donc tout le monde me regarde genre, oh, tu vas le défoncer. Le mec arrive et imagine que le seul coup que j'arrive à lui lancer, c'est... T'arrêtes, hein. Brûlure indienne. En définitive, tout m'énerve dans les transports en commun, le prix, l'individualisme, la violence et même le jingle de la SNCF. Poum, poum, poum. Sans déconner, le mec qui l'a inventé, en fait, il devait le rendre pour le lendemain, sauf qu'il avait rien fait. Du coup, il a voulu demander de l'aide à une personne, manque de peau, c'était un sourd et muet. Il lui a dit, excusez-moi, qu'est-ce que vous pensez de la SNCF ? Moi, j'ai grandi avec trois sœurs. Deux grandes et une petite de 15 ans qui s'appelle Chloé. Mais depuis le divorce de mes parents, elle a pété un plomb. T'es sérieuse, maman ? Tu veux pas que j'aille dormir chez mon copain ? Ok. Non, mais c'est bon, ferme ta gueule, Josiane, tu m'as saoulée, là. Eh, tu sais quoi, regarde-moi dans les yeux quand je te parle, là. J'ai demandé l'autorisation à la copine de papa, elle a presque mon âge, donc elle comprendra, elle. Et la dernière fois, je rentre à la maison et je tombe sur une dame. Mais vraiment, genre, talons de 30 cm, mini-jupe, décolleté plongeant avec des grosses mains. Je tombe sur elle, je bug, je fais « Excusez-moi, madame, mais vous êtes qui ?» Et vlatipa que ma sœur me dit... Ouais, j'aime bien les expressions de vieux, hein. Vlatipa que ma sœur me dit « Mais t'es bête ou quoi ? C'est pas une dame, c'est ma copine, elle a que 15 ans. » 15 ans, tout ça, là ? Elle a ouvert la bouche et là, j'ai compris qu'elle avait 15 ans. Elle m'a dit « Hey, monsieur Kevin, je peux prendre un selfie avec vous ? Parce qu'à l'école, les gens, ils croivaient pas que je te connais. » Attendez, ma sœur qui s'est crue maline a voulu corriger, il croirait pas que je te connais. Après, elles sont parties dans la chambre. Et là, j'ai surpris une conversation où ma sœur expliquait qu'elle voulait se convertir à l'islam pour son copain. J'ai eu exactement la même réaction que vous. Donc, en tant que grand frère, j'ai essayé d'établir un dialogue avec elle. Écoute, Chloé, explique-moi ce qui t'a motivé à vouloir gâcher ta vie. Eh non, mais c'est bon, Kevin, commence pas à me saouler. Mon mec, il m'a expliqué l'islam. En gros, il suffit juste de pas manger du porc et c'est bon, t'es musulmane. D'accord, et c'est tout ?
1: Oui, c'est tout, oui.
4: Ah oui, et aussi, les filles, elles ont pas le droit de coucher avant le mariage, mais les garçons, si, ils ont le droit. Tant que c'est avec une crasseuse.
1: Une crasseuse ?
4: Et tu fais ramadan ?
1: Oui, je fais ramadan, oui.
4: Oui, bon, ça, c'est des chips, mais... Non, mais c'est parce que j'ai mes règles, et tu peux pas faire ramadan quand t'as tes règles. Bon, Inch'Allah, j'espère les avoir jusqu'à la fin du mois, sinon je vais pas tenir.
3: Alors, je décide d'aller voir un pote à moi qui vient de Marseille, qui s'appelle Nadji, et qui s'y connaît un peu plus en religion, afin qu'il puisse me rassurer.
4: Écoute, Nadji, ma sœur veut se convertir à l'islam, et ça m'inquiète un peu.
6: Mais c'est normal, frère, tu as raison. Aujourd'hui, certains frères te parlent de l'islam sans savoir ce que c'est. J'entends des frères qui te disent des Inch'Allah, des Mashallah, des Wallah, toutes les phrases, mais ça veut plus rien dire.
4: La dernière fois, j'étais au grec, et il y a un frère qui a dit « Oh chef, sur mes frites, mets-moi sauce mayonnaise, Inch'Allah, et rajoute-moi sauce samouraï, Inch'Allah. » Le mec, il met Inch'Allah à toutes les sauces.
6: Mais comment ça se passe au niveau de la conversion ? Je veux dire, il y a des frais d'inscription Il y a de la paperasse à remplir.
7: Oh, on parle de l'islam, même, pas du judaïsme.
6: Non, ce qui compte, c'est l'intention. Et plus tu as la bonne intention, plus tu as les hassénettes.
7: Les hassénettes. Internet, nous, on a déjà. Hein.
6: Non, les hassénettes, c'est comme des bons points. Plus tu as la bonne intention, plus tu as les bons points. Ce qui compte en islam, c'est l'intention. Ok. Alors là, un jour, je rentre chez moi, et là, je tombe sur ma sœur qui était tranquille, posée dans le canapé avec grosse main, là. Elles étaient en train de se rouler un petit joint au calme, tout en sirotant un verre de vodka. Bon, je ne juge pas, il était 17h, c'était l'heure du goûter. J'arrive avec une boîte de bonbons, je l'attends, et là, ma sœur me dit « Non, merci. »
4: « Pourquoi, tu fais encore ramadan ?»«
8: Non, mais il y a de la gélatine de porc dedans. »
4: Attends, mais Au point où t'en es, tu peux le bouffer directement le porc, ça changera rien. T'as plus de points sur ton permis Hassenet depuis très longtemps, ma sœur. Tu sais quoi? Attendez, je crois que ma sœur, elle croit que rentrer au paradis, c'est comme rentrer en boîte de nuit.
8: Ah non, ouais. Je suis devant le paradise, là. Ouais, je suis avec Sabrina, là. Vas-y, je te rappelle quand je suis dedans. Vas-y, bisous, bye. Bonsoir, Chloé Razi, je suis sur liste. Comment ça, je peux pas rentrer au paradise? Eh, hey, mais j'ai pas mangé de porc. Mais vous avez mon solde tout compte, des Hassenet? Eh ben, allez me le chercher. Je supporte pas quand les gens, ils me croient pas. Hein? Oui, ils croiraient pas, ça va, te la raconte pas. Faites voir. Oh, moins 3000, je suis à découvert. Bah attendez, si je rentre pas au paradise, je vais rentrer dans quel club? En enfer? Mais c'est qui le DJ? Shetan? Mais c'est où l'enfer? C'est là? Ah ouais, il y a la queue en enfer! Eh, hey, c'est mort, je fais pas la queue, moi, t'es sérieuse? Vas-y, il y a un bolos, il est tout seul, on va squatter avec lui. Excusez-moi, monsieur, ça vous dérange pas si on fait la queue avec ma copine? C'est vrai? Merci. Vas-y, viens, je viens. Et sinon, vous vous appelez comment? Éric Zemmour, enchanté.
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4: Vous savez, moi, à son âge, je m'en foutais un peu de la religion. Je me souviens juste que ma mère voulait absolument que je rejoigne un club de sport. J'ai jamais compris pourquoi. Et le seul club qui m'avait accepté à l'époque, c'était le club Dorothée. Je vais faire une mise à jour pour ceux qui ont oublié ou qui ne connaissent pas. Le club Dorothée, c'est une émission pour enfants qui nous a permis de découvrir des dessins animés américains ou japonais. Moi, je suis devenu fan des mangas japonais. Maintenant, je les regarde en VO et c'est marrant parce que les Japonais, ils sont pas comme nous, ils sont pas pris la tête. En fait, ils ont pris que 3 voix qu'ils ont mis dans tous les dessins animés. En gros, t'as la voix du gentil, de la fille et du méchant. Ikise, nan de otatte ba imatashi ka. Gozaimasu, nan de otakashi takeba. Traduction, où est mon chocolat?

0: さこぎくんなんで歌ってもい私がございますなんで歌しとけばさこぎくんなんでよなんでよ traduction je crois qu'il en reste un peu là-bas regarde regarde
1: なーにいいぜなんで歌ってもい私がもは
2: ははははははえさça voulait juste dire « j'ai tout mangé ». Et sinon, on avait le droit aussi aux dessins animés américains comme « Denver, le dernier dinosaure ». Ah, c'est génial, parce que les gars nous ont fait croire que des gamins de 15 ans pouvaient trouver dans la rue un dinosaure de 7 mètres de haut et qu'en lui mettant un t-shirt, une casquette et des lunettes, le gars y passait inaperçu dans toute la ville. Il y avait même des gens qui l'arrêtaient. Excusez-moi, monsieur, place de la République, c'est par où c'est ?
3: Alors en fait, deuxième clochard à droite, là.
2: Oui, parce que Denver parlait français. Le gars, c'est un dinosaure, ça fait 2 mois qu'il est en France, il parle français. Moi, mon épicier. Ça fait 30 ans qu'il est là. Hein. La seule phrase qu'il sait dire, c'est « ça va, chef, c'est tout ». Mais vous savez, j'ai trouvé la relève. Pour tous ceux qui sont nostalgiques des conneries qu'on avait dans le Club Dorothée, rassurez-vous, la relève est arrivée. BFM TV, l'information en continu. Pour moi, on peut pas faire de l'information en continu et de l'information pertinente. En même temps, c'est pas possible. Et tu te rends bien compte que sur BFM, tout ce qu'ils veulent, en fait, c'est avoir des scoops pour faire de l'audience. Et on l'a vu avec les attentats du début d'année, on se demandait si les journalistes n'étaient pas du côté des terroristes. Oui, Jean-Michel, selon une source sûre, un otage se serait caché dans la réserve du magasin, troisième placard en entrant sous la gauche, juste en dessous des steaks. Alors, la porte coince un peu, il faut apparemment la soulever et tirer bien fort. Espérons qu'ils le trouvent pas.
4: C'était Camille Razzi en direct et en live sur les chansons.
2: Merci
4: bravo
2: beaucoup.
4: Camille.
2: Merci. Merci beaucoup. Merci.
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7: Je vous demande d'applaudir très fort, s'il vous plaît, Kevin Debonne.
8: Bonsoir, applaudissements, vous allez bien ? Cool, cool, cool. Et on va passer quelques minutes ensemble, donc je vais me présenter avant, je trouve ça normal. Enfin, j'ai peut-être pas besoin d'ailleurs. Il y en a qui me connaissent peut-être déjà dans la salle ? Trois, ça fait plaisir. Je sais où est ma carrière. Vous me connaissez par rapport à quoi, les filles ? Oh ! Très ambigu, ça, faut faire attention. C'est par rapport à quoi ? Ah ouais, c'est même pas moi que vous connaissez. Ok, super. Bienveillant. Alors oui, pardon. Pour ceux qui me connaissent pas, je vais me présenter. Peut-être il y a un petit moment maintenant, vous avez vu une vidéo qui s'appelle « Kevin met des paillettes dans ma vie ». Quoi ? Eh ben voilà, on se connaît, voilà. On se connaît, on se connaît. Et d'ailleurs, pour vous expliquer avant la vidéo des paillettes, avant cette vidéo, ça faisait un moment qu'on faisait des vidéos avec Inès, tu vois. Et que dans chacune de ces vidéos à elle, tu sais, moi j'étais derrière et j'essayais de passer ma tête pour gratter son buzz, tu vois. Et écoute-moi bien, la seule vidéo qui marche et qui fait des millions de vues, je suis pas dedans. C'est pas des... Tu sais, j'ai l'impression que je suis Adil Rami. Je suis champion du monde, mais j'ai joué aucun match, mon pote. What a lose. Ouais, on est resté mariés 10 ans. C'était nos 10 ans de mariage cette année, 10 ans de mariage. Et on s'est offert le plus beau des cadeaux, on a divorcé. Voilà. Je vous invite à le faire, allez-y, ça fait plaisir. Ça coûte rien, enfin ça coûte rien, si, un petit peu quand même. Ouais, nous c'était les 10 ans de mariage. Je sais pas si vous êtes au courant, mais en France, les 10 ans de mariage, c'est les noces d'éteint. Nous, c'est clairement ce qu'on a fait avec le mariage. On l'a éteint. On a été un peu trop loin dans le titre, tu vois ce que je veux dire. Bon, c'est quitté en très très bon terme. Faut dédramatiser le divorce, c'est pas toujours grave d'ailleurs. C'est pas toujours tout le temps très, très grave. Il y a juste un truc qui est un peu embêtant avec ça. C'est, tu sais, mon statut, il a un peu changé. Enfin, ça m'embête un peu. Tu vois, ça, j'avoue, ça m'embête un peu. Parce que tu vois, avant d'être avec elle, bah, j'étais célibataire. Après, j'étais marié. Maintenant, je suis divorcé. Tu sais, j'aime pas le mot divorcé. Tu sais, je trouve ça une connotation négative, ce mot. Tu vois, tu sais, genre, t'as mal fait un truc, t'es pas le bon gars ou t'es pas. Je trouve que ça envoie pas le bon signal pour les prochaines meufs. Vous voyez ce que je veux dire ou pas ? Non, vous voyez. Ce que j'essaye de vous dire, c'est que j'aurais préféré être veuf. C'est ça que je veux vous dire. Non, rire et chanson, c'est pas bien. Pas ces rires-là. Non, les amis, moi je veux pas du mal, attention, je veux pas du mal. Je parle juste du statut, hein, les amis. Hein. Juste le statut. Je suis désolé, le statut de veuf s'envoie pas le même signal. Tu sais, il y a un petit côté de « Oh, le pauvre !» Tu sais, j'ai envie d'en prendre soin, lui redonner goût à la vie. Est-ce que c'est lui qui l'a tué ou pas? Tu sais, il y a un petit délire. Petit délire qui n'est pas négligeable, tu vois. Ah non, c'est un très bon terme, mais même si c'était un très bon terme, tu sais, il fallait aller voir les avocats. Ah, oh, ça c'est chiant les avocats. Parce que je sais pas si vous êtes au courant, mais en France, quand tu divorces et que t'as pas fait de contrat de mariage, parce que nous on l'avait pas fait, et ben chacun des deux part avec 50% de ce que possède l'autre. Ouais, franchement, vaut mieux que tu t'aimes encore un peu quand tu donnes les 50% de ce que tu possèdes, mon pote. En plus, on va pas se mentir, c'est pas moi qui avais les plus gros 50. Donc vraiment, moi j'ai des chaussures neuves, tout va bien les amis. Mais tu sais, on a quand même dû aller voir des avocats et tout. Pff, fait chier. Franchement, s'il y a un endroit où j'avais pas envie d'être reconnu, c'était là-bas. Franchement, j'avais pas envie. Et ça a pas loupé. Je rentre dans le cabinet et tout. Et je vois qu'elle me reconnaît. Je vois qu'elle me reconnaît parce qu'à un moment, tu sais, il y a un encadrement de porte, tu vois, près de la salle d'attente. Et je vois une tête qui passe comme ça dans l'encadrement, tu vois. Et elle revient, j'entends, si, si, c'est bien lui. Ah, je dis, putain, fait chier. L'avocate, elle m'installe dans son bureau, tu vois. Elle me sert un petit café. Puis elle fait, bon, bah voilà, je préfère vous le dire. Voilà. Je sais que c'est pas très professionnel de ma part, mais voilà. Comme ça, après c'est fait, on s'en débarrasse. Je suis absolument fan de votre femme. Voilà, je préfère vous le dire. Ah. En quoi puis-je vous aider? Et tu sais, moi, je suis là avec le petit café. Bah, je vais te faire changer de fan club, connard, je te le dis tout de suite. Parce qu'au prix où je vais te payer, c'est moi que t'as intérêt d'aimer, hein, je te le dis. Les amis, quand j'ai annoncé le divorce à ma famille, j'ai fait un groupe WhatsApp. Ouais, mauvaise idée. Mauvaise idée. Et dans ce groupe-là, tu sais, je mets ma mère, mon frère et mes deux sœurs, tu vois. Et j'envoie un message. En plus, je suis un peu taquin, j'avais appelé ça la fin des paillettes. Donc, tu vois, je l'envoie quand même. Et j'envoie ce message, je dis, ouais, salut la famille, voilà, avec Inès, on divorce. Mais rassurez-vous, tout va bien, on est entré en terme. Juste, j'ai pas trop envie d'en parler pour le moment, tu vois. Et j'envoie ça. Et au bout d'une heure, pas de réponse. Alors, je sais que j'avais dit que je voulais pas trop en parler. Mais là, ils en ont rien à foutre. Tu comprends ce que je veux dire? Il y a une petite nuance, tu vois, c'est une petite nuance. Et le premier à répondre au bout de 3 heures, je crois, c'est mon grand frère. Tu sais, il m'envoie un message, il fait « Ah putain, fais chier. Du coup, j'espère que c'était pas trop la merde sur Paris cet été avec les Jeux Olympiques. » Ah, donc toi, t'en as vraiment rien à foutre de ce que je te raconte. En plus, ça a fait des surenchères. Du coup, ma petite sœur, elle s'est permise de répondre aussi. Elle fait « Mais du coup, moi, mes places pour Bercy, ça tient toujours ?» Tiens, regarde, regarde, c'est tout ce qui tient toujours. Non, c'est qu'il était en très très bon terme, mes amis. Très très bon terme, vraiment. Tu sais, il n'y a pas eu de menaces de mort, de main courante, de petites salopes. Il n'y a pas eu de. Vous êtes au courant. Hein. Allez, on y vient, on y vient. Eh, les amis, niveau timing, franchement, je suis sincère avec vous. Je suis trop content d'avoir divorcé avant de danser avec les stars. Ah ouais, tu sais, c'est même pas par rapport à la polémique. Si je suis honnête, c'est même pas par rapport à ça. C'est parce que je connais mes potes. Tu sais, je sais que ça aurait été un enfer, tu vois. Imagine, elle fait danse avec les stars, d'accord? Elle est dans l'émission, nous on est toujours ensemble, je suis à la maison, je regarde, je l'encourage, tu vois, c'est normal. Mais je sais pas si vous vous souvenez, pour ceux qui ont vu, à un moment, au deuxième prime, elle fait le grand écart sur le dos de Christophe Licata. Je répète, elle fait le grand écart sur le... Vous avez vu ça? Moi j'ai vu. Et en 10 ans, j'ai jamais eu de grand écart, voilà, c'est ça que je veux dire. Tu vois, en plus, je te demande pas forcément le grand écart, fais-moi un écart, ça me suffit, tu vois, j'ai pas besoin du grand, tu vois. Et les amis, je connais mes potes. Je sais que pile à ce moment-là, pile au moment où elle aurait fait le grand écart sur le dos de Christophe Licata, eux, ils auraient mis pause. Et tu sais, j'aurais regardé là. Bah alors, Kevin, tu peux nous expliquer ce que tu vois sur ces images? Tu sais, dans leur tête, Danse avec les stars, c'est devenu mon île de la tentation. Tu comprends ce que je veux dire? Ça y est, c'est mon feu de camp dans leur tête, tu vois. Et tu sais, moi, je suis là dans les images avec une petite larme. Ah bah là, Licata, il va la zouker. C'est sûr que ce serait passé comme ça, les hommes. Donc, du coup, maintenant, je refais des dates, tu vois. Flemme, les amis. Ah ouais, non. Parce que j'ai bientôt 40 ans, là. J'aime bien dire bientôt 40 ans, c'est que j'ai pas encore 40 ans, je précise. J'en ai 37. Non, c'est pas pareil. C'est pas pareil, mais tu sais, j'ai un pote, à mon anniversaire, il m'a dit, ça te fait quel âge déjà? J'ai dit 37. Il me fait, ah bah, 2-3 ans près, arrondi à 40, c'est pareil. Bah non. Puis c'est pas une phrase de pédophile, ça, sérieux, arrondi à 2-3 ans près, mais il est fou, lui. T'entends ça devant un collège, mais pas mon anniversaire, t'es un fou, toi. Il est fou, lui. Donc je refais des dates à bientôt 40 ans, flemme. En fait, tu sais quoi, j'ai pas envie de faire ma crise de la quarantaine, tu sais. Tu sais, d'avoir 40 ans et de sortir avec une meuf de 20 ans, tu vois, j'ai pas envie de ça, tu vois. Meuf de 20 ans, flemme, putain. Pff. En même temps, je me dis, une meuf de mon âge, flemme aussi. Non, je suis pas friperie à la base. C'est pour ça que... Non, les amis, je sais qu'il y a des pièces vintage, ça revient à la mode, c'est pas le problème. Juste, t'as peut-être pas envie de les enfiler tous les jours, c'est ça que je veux dire. Mais... Donc je refais des dates. Mais j'ai pas les codes de la drague. En fait, c'est ça qui me pose problème. C'est que j'ai pas les codes de la drague de cette génération, tu sais. Parce que maintenant, tu sais, tu te dragues avec des applications. Tu sais, tu swipes, tu vas à gauche, tu vas à droite, c'est sur des sites de rencontres et tout, machin. Tu sais, tu te parles plus avec des mots. Tu dragues plus vraiment. Tu te parles avec des emojis maintenant. C'est quoi ce délire? Tu sais, la dernière fois, je parlais avec une fille, là, à la fin de la discussion, elle m'envoie des emojis, là. Elle m'envoie aubergine, goutte d'eau, là. Et on se drague ou c'est Top Chef? Qu'est-ce que t'es en train de faire, là? Je comprends pas ton délire. C'est dur. Tu sais, moi, je viens d'une génération, les amis, moi, je suis resté 10 ans avec elle, d'accord? Avant d'être avec elle, j'étais avec une autre fille pendant 8 ans. J'ai 37 ans. C'est-à-dire qu'avant tout ça, j'étais à l'école. Mon diplôme, ça a été la prison. Tu comprends ce que je veux dire? C'est ça que j'ai vécu, moi. C'est trop. Moi, je viens d'une génération, vous allez vite comprendre comment je draguais et pourquoi j'ai plus les codes. La dernière fois, j'ai dragué une fille, c'était avec la phrase salut, miss, ça va, sur MSN. Ça peut pas marcher, tu vois. Non, c'est mort. Ça... Tu sais, moi, j'aimais bien la drague où tu sais, tu faisais des petits poèmes, tu sais. Vous vous rappelez des petits poèmes? Tu sais, où tu brûlais les angles au briquet et tout, là. Vous vous rappelez de ça? Tu sais, tu mettais un peu de parfum sur la lettre et tout. Alors, des fois, tu poussais un peu le vis, t'arrosais la lettre un peu avec un peu d'eau, genre t'as pleuré sur la lettre et tout. Avec un CD de Singy, là, vous vous rappelez de ça? C'est trop bien. Moi, je viens de cette génération, là. Et tu sais, en plus, si je voulais draguer, moi, à l'époque, il fallait que je le fasse à l'école. Si tu le faisais pas à l'école, il n'y avait pas les téléphones portables, tu sais, les applications. Donc, tu devais le faire sur le fixe de la maison. Ah ouais, c'est dur. Parce qu'en plus, c'était rarement elle qui décrochait, hein, les amis. Hein. Tu sais, t'es là avec ta petite voix. Allô? T'entends, allô? T'as plus envie de draguer. Je peux parler à votre fille? Qu'est-ce que tu lui veux? Tu sais, toi, t'es là, tu peux pas faire, bah, aubergine, goutte d'eau. Non, ça marche pas. Ça marche pas, les amis. Et là, j'ai fait un date, donc récemment, avec une fille, elle était incroyable, elle était magnifique. J'aime bien le préciser parce qu'elle était plus belle que sur Instagram. C'est très rare, tu vois. Et elle arrive, et je sais que physiquement, elle et moi, quand je la vois arriver, on boxe pas dans la même catégorie. Je vous emmerde. Mais sinon, je le sais, ça se voit, tu vois. Pour te donner un comparatif, tu vois, si elle, c'est Mohamed Ali, moi, je suis Boudère. Donc vraiment, ça marche pas. Donc je me suis dit, écoute, c'est pas grave, t'as pas de physique, mais mise tout sur le charme. Les femmes, elles aiment bien le charme ou l'humour, mise tout là-dessus, tu vois, et tout. Je suis dit, vas-y, je la laisse parler, elle discute, la soirée se passe bien. Et à un moment, les amis, je fais une blague. Et quand je fais la blague, je suis trop content parce qu'elle rigole. Sauf que quand elle rigole, tu sais, elle fait. Tu vois, une Ferrari avec un moteur de Clio. T'avais déjà vu ça? J'avais jamais vu ça, moi. Mais j'aurais dû me méfier justement à cause de ces sites-là, tu sais. Parce qu'il y avait toujours une petite phrase. Et elle, sa petite phrase, c'était un petit truc en plus. Ah bah, tu m'étonnes. Tu vois, en plus, moi, quand j'ai vu ça, je me suis dit, peut-être, elle est fan du film de Artus, tu vois. Je me suis pas dit, elle joue dedans. Tu vois ce que je veux dire? C'est dur. Et on n'a pas eu d'enfant. Et on n'a pas eu d'enfant, heureusement. Parce que maintenant, c'est fini, donc tu vois, ça aurait été dur. Parce que... Et en plus, moi, si j'ai des enfants, je vais forcément me baser sur l'éducation que ma mère, elle m'a donnée. Ça aurait été n'importe quoi, les amis. Ah ouais. Déjà, faut savoir, ma mère, elle nous a élevés toute seule quand on était petits, mes frères et sœurs et moi. D'ailleurs, très très longtemps, j'en ai voulu à mon père de nous avoir abandonnés, tu vois, très très longtemps. Mais tu sais, en grandissant, j'ai appris à connaître ma mère. Je me suis dit, il avait peut-être ses raisons de se barrer, le gars, tu vois. Je suis qui, moi, après tout, pour juger. Et les amis, attention, je dis ça, mais en plus, c'était la galère pour elle, la pauvre. Vu qu'elle avait qu'un seul revenu, qu'elle était toute seule, j'avoue que c'était un peu la galère. Elle disait tellement c'était la galère, les fins de mois, il m'est arrivé, je sais que c'est pas bien, mais d'aller voler dans les supermarchés quand j'étais petit. Mais tu sais, tellement j'étais en galère où j'allais voler au Lidl. Tu sais, genre, je voulais pas voler au-dessus de mes moyens. Tu sais, c'est très bizarre. Tu sais, quand tu voles, tu prends des risques, va à Carrefour au moins, fais-toi kiffer, tu vois. Mais à Carrefour, les amis, j'avais peur d'un truc, j'avais peur des vigiles à Carrefour. Les vigiles à Carrefour, ils rigolent pas, tu vois. Alors qu'un vigile du Lidl, il est autant en galère que toi, tu vois ce que je veux dire? Tu sais, si t'attrapes, il va dire quoi? Hé, toi là-bas, prends-moi des pépitos, s'il te plaît, prends-moi des. Merci beaucoup, vous avez au top. Merci beaucoup, l'Apollo. Merci à vous.
4: On peut l'applaudir très très fort. Kevin Debonne sur Rire et Chanson.
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4: Voici Farid Chamek. Bonsoir. Merci. Ça va vous?
9: Ouais, ça va, vous remplissez les salles, ça fait plaisir, hein. Ça prouve que vous avez besoin de rigoler, de vous détendre un petit peu. On va pas se mentir, on a une actu difficile en ce moment, entre les guerres, les tueries, Johnny Hallyday qui repart pour une tournée. On est d'accord, on est entre nous, on peut se le dire, hein. Ce mec ne veut pas mourir, hein. Il veut pas canner, il était déjà vieux quand moi je suis né, hein. Là, il sort un album, il l'a appelé Restez vivant. Non, non, non. Johnny, il a cette particularité, dès qu'il fait un paix, on en parle des semaines dans la presse, ils sont deux à faire ça, hein. Lui et le pape. Ouais, le pape qui dit que l'abstinence est la meilleure façon de lutter contre le sida et les grossesses involontaires. On sent que le mec qui parle n'a jamais fait de sexe, hein, quand même. Maintenant. Enfin, pas avec un adulte, en tout cas. Ouais. N'applaudis pas ça, c'est dégueulasse. Non, arrête, s'il te plaît. Le mariage pour tous, je vous en reparle. Pourquoi? Parce que la loi a du mal à se faire appliquer. Faut pas croire que tous les gays sont contents. Moi, j'ai vu un gay à la télé qui était tellement pas content qu'il a comparé Hollande à Hitler. Oh, j'étais choqué, Hollande et Hitler. Attends, je veux dire, Hitler, il avait un programme, ok, hein? Il est pas arrivé au bout, alhamdoulilah. Mais il y avait un programme quand même. Moi, j'adore regarder les faits divers à la télé. C'est vrai, quand tu regardes un fait divers à la télé, il suffit d'un petit détail pour que le fait divers te paraisse moins grave. On le fait tous inconsciemment. Exemple, une famille de 6 personnes mortellement fauchées par un poids lourd sur une autoroute. Oh mon Dieu, mais c'est horrible. C'était une famille de Rome. Ah, ça... Il y en a plein des Roms. Hein. Alors, il y a un climat social très difficile, surtout pour les mecs comme moi. C'est dangereux en ce moment, hein, je vous cache pas. Moi, le lendemain de Charlie Hebdo, j'ai dû prendre l'avion pour aller à Dakar. Et là, j'ai vu que quelque chose avait basculé. Les gens me regardaient plus du tout de la même manière. Ils me faisaient des doubles regards. Je sais pas si tu as le... C'était pas le double regard de « Hey, l'humoriste, c'était... il va vraiment prendre l'avion avec nous !» C'était chaud. Là où j'ai vu que c'était vraiment chaud, c'est quand j'ai vu mes frères Black qui étaient plus du tout avec nous. Ils étaient plus... Jusqu'à maintenant, on était ensemble dans la loose. Hein. La délinquance, le racisme, la casse. On était ensemble, tu vois. Mais là, même eux, quand ils ont vu Charlie Hebdo... Non, là, les gars, non. Non, là, vous êtes tout seuls. Hein. Ce que vous avez fait, c'est chaud, quand même. Et puis, est arrivé Koulibaly. BFM TV, chaîne d'info non-stop. Pour que ce soit non-stop, il faut de l'info. Parfois, ils n'ont rien à dire à leur immeuble. Heureusement pour eux qu'il y a les musulmans. Je me suis dit que si un jour on leur interdisait de dire les mots djihadisme, islam, Allah Akbar, qu'est-ce qui va leur rester? Bonsoir. Et tout de suite, la météo. Et même dans la météo, ils arriveraient à te mettre des messages subliminaux. C'est ça, oui, alors un beau soleil sur une majeure partie du pays. Et en fin de soirée, un ciel voilé. Qui viendra perturber l'ensemble de la France. Ah, c'est très très chaud. Alors, moi, je vous cache pas qu'il y a un climat social difficile. Le racisme monte, les racistes sont décomplexés. À Niort, par exemple, on a vu une affiche qui interdisait les rues aux Noirs et aux Arabes. Hein? Je vais dire, ok, on interdit les rues aux Noirs et aux Arabes, d'accord, mais du coup, qui va les goudronner? Je sais pas, les Portugais peut-être, hein? Il y a des Portugais ce soir? Oui, tout le monde voit ce que c'est qu'un Portugais? Un Portugais, c'est un arabe bio. Ça passe. C'est mieux. C'est vrai, les Portugais sont connus pour être les meilleurs ouvriers du monde. Et c'est vrai, ils sont les meilleurs ouvriers. Vous savez comment on reconnaît un bon ouvrier portugais? Non? À la taille de sa raie du cul. Tu sais, quand ils font du carrelage, par derrière la gueule. À chaque fois que j'en vois un, j'ai envie de mettre une petite pièce comme ça. Je me dis que si je le fais, il va se mettre enchanté. Oh. Très heureux. Alors, je suis un petit peu au-dessus de tout ça. Moi, je viens pas de cité, de banlieue, tout ça. Non, je viens d'un petit village qui s'appelle Saint-Hilaire-Cusson-Lavalmite dans le 42. Ouais, c'est un vrai village. Quand tu le tapes dans Google Maps, l'ordinateur, t'es... Ouais. Autant vous dire que là-bas, j'étais le seul. T'es à la menthe, hein, tout ça. Ouais, c'était très très chaud. Saint-Étienne, ville de foot, tout le monde connaît. Hein, moi, j'ai toujours été nul en foot. Tu sais, quand t'as deux mecs qui choisissent pour faire des équipes, à la fin, il reste un gars que personne ne veut. Ce gars, c'était moi. Hein. J'étais même devenu un argument. C'est, hey, les mecs, putain, c'est pas équilibré, vous êtes 15. Hey, on a Farid, ok? C'était dur pour moi, vraiment. J'étais un gamin complexé. Quand je suis arrivé dans ce village, c'était dur surtout avec les filles. Il y avait ce genre de filles, vous connaissez peut-être, ces filles blanches qui aiment sortir avec des rebeux parce qu'elles ont l'impression de commettre un délit. Je sais pas si tu connais ça. Elles sortent avec toi et après elles se sentent hors la loi, tu vois. Et là, elles vont voir leur père raciste et elles font une révolte. C'est de ouais, papa. Ouais, je serai qu'un arabe, tu vas faire quoi? Ouais, c'est un Algérien, un pur, un dur, il est né à Marrakech. Faut connaître sa géographie hein, pour cette blague. Moi, j'aurais jamais pu faire ça avec ma mère. Ma mère, c'est quelqu'un qui est très dans les traditions. Hein. Pour elle, un arabe, ça va avec une arabe, un juif avec une juive, un chinois avec sa machine à coudre. Et donc, je... Quoi? Y a des chinois? Ben non, ils travaillent à ce sorcier. Donc je fais un premier pas, je sors avec une blanche, je vais voir ma mère, je lui montre une photo de ma copine, Marie. Tiens maman, regarde, c'est Marie. Quoi? Mais elle est... Oui maman, légèrement dépigmentée. Non, c'est pas ça, elle est moche surtout. Elle est musulmane? Non, enfin je vois pas le rapport. Moi je dis ça pour elle, hein. Le voile aurait pu l'aider. Hein. Vraiment, on se calme. Là, moi, j'étais une victime quand j'étais petit. Vraiment, j'étais le genre d'enfant à qui on vole son goûter dans la cour de récréation. Ouais. Ça m'arrivait souvent. Quand j'allais, j'allais me plaindre au prof. Je me sentais comme une merde, comme un sous-être. Vous voyez Gollum dans Le Seigneur des Anneaux? Vous voyez ou pas Gollum? J'allais voir le prof. Tu sais, j'étais... Maître? Oui, Farid, qu'est-ce qui se passe?
10: ils me l'ont volé.
9: Très très bien. J'étais un gamin complexé physiquement par mon nez. Bon, ça va, c'est pas comme si t'avais pas remarqué. Hein. C'est super lourd à porter un truc comme ça. Je veux dire, quand moi je suis en retard, lui il arrive à l'heure. C'est lourd à porter dans plein de situations de la vie. Avec les filles, j'aimerais être un mec doux, un mec câlin, faire des bisous esquimaux. Moi je fais des bisous espadons. Je crois que je suis le seul bébé à être né par césarienne, mais tout seul. Ouais. Très très difficile. J'ai 35 ans, je suis l'aîné de ma famille. Hein. Bon, quand t'es l'aîné, t'es un petit peu le croquis, le brouillon, tes frères et sœurs. Hein, je me rends pas, moi quand je suis né, le docteur m'a pris, il m'a regardé, il a dit « c'est tout ». C'est-à-dire, il est fini là. Là t'as le médecin qui vient de voir, il dit « Ah, monsieur Chamec, qu'est-ce qu'on dit ?»« Tant pis ». Toutes les premières fois, sont niquées. Moi, ma première fois avec une fille, c'était une fille qui était très balèze. Bon. Rassurez-vous les femmes, arrêtez avec vos régimes, on préfère, hein. Arrêtez, on préfère nous quand il y a de la matière, des rondeurs, quand on peut y aller, quand on peut... Ok. On dirait une 405 diesel, c'est très bon. Mon Dieu. C'était ma première fois, elle était vraiment très très grosse, j'étais très très maigre. C'était ma première fois, alors elle est venue me voir, elle a voulu me rassurer, elle m'a dit « Bon, Farid, je sais que pour toi, c'est la première fois. » Enfin, elle m'a dit « Farid, pourquoi ? C'est la première fois. » Oui, bien sûr. Elle me dit « Si tu veux, on fait à ma façon. » Je lui dis « Oui, bien sûr. » Elle me dit « Je monte sur toi. » Je dis « Oh, astaghfirullah. » C'est pas une position, c'est une tentative de meurtre. Ça, c'était pas une tentative de meurtre, c'était une anesthésie. Tu sais, quand tu dors trop longtemps sur ton bras, c'était un moment où tu le sens plus comme ça, sur tout le corps. Le matin, je marchais comme ça. Mais je veux dire, tu rigoles comme ça tout le temps, en fait. Mon Dieu. Bon, bah, allez, calme-toi, y'a pas de problème. On va te laisser le temps, y'a pas de problème. Respire un petit peu. 35 ans, je suis un mec à l'ancienne, ce qui veut dire que concrètement, à mon époque, quand t'embrassais une fille, tu rentrais chez toi, t'étais en couple, c'était réglé. Aujourd'hui, tu couches avec une femme, le soir même, tu rentres chez toi, tu sais pas. Arrête, c'est pas lui demander, bon, parce que déjà, tu connais pas son prénom, hein, et tu veux pas passer pour un mec fragile. Les garçons, je vous le dis, les mecs, n'écoutez pas toutes ces femmes qui vous disent qu'elles aiment la part de féminité qui est en chaque homme. Ne pleurez jamais devant votre femme, ok? Je vous le dis parce que moi, ça m'est arrivé. On était au cinéma, on regardait le film Titanic. Arrive le moment où il va mourir. Bon, comme il va mourir, je commence à sentir le truc qui monte. Elle est à côté de moi, je me mets à chialer, mais comme elle est à côté, je chiale que d'un côté. Et là, elle t'a vu, mais elle va pas te le dire tout de suite. Elle va te le dire à un moment où tu vas pas t'y attendre. Tu seras dans un moment intime avec elle, tu seras là, ouais, c'est qui le bonhomme, ouais, c'est qui. Et là, elle va se lever, elle va te regarder, elle va dire, bah, je sais pas, on va mettre Titanic, on va bien voir, hein. Je m'appelle Farid Chamec, merci beaucoup pour votre écoute.
4: Merci. En direct du Grand Point Virgule sur Rire et Chanson, Farid Chamec.
9: Merci.
4: Bravo Farid. Super, ouais, et voilà. Bah merci d'être venu nous
9: merci
4: voir.
9: Merci à vous, merci.
4: Merci
9: beaucoup.
4: Infiniment.
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4: Alors, l'artiste que vous allez découvrir maintenant, vous allez voir, il a une énergie absolument de dingue, un style singulier, un univers bien à lui. Faites du bruit s'il vous plaît et un tonnerre d'applaudissements pour Félix Jean. Ouais,
11: merci.
4: Bonsoir les Open du Rire. Bonsoir, ça va ? Allez ! Oui, j'aime cette ambiance fougueuse, bien ! Y'a les gens bien dans la salle ?
12: Ouais !
4: Y'a les enculés dans la salle ?
12: Ouais !
4: Voilà, même vous, vous êtes perdus en fait. Vous allez dire oui à tout ce que je dis, bande de bâtards. Y'a des pédophiles dans la salle ? Ah, y'en a un qui a dit oui là. Oh, un petit coquin lui, hein ? Oh là là. Non, c'est vrai, les gens bien sont pas bien. Moi, j'essaye d'être un mec bien, mais c'est pas facile. Enfin, pour l'instant, j'essaye d'être un... Enfin, j'en parle sur scène. Voilà. Après, dans la vie, bon, je vois un aveugle qui retire de l'argent, je me fais plaisir. Voilà. C'est pas tous les jours que tu peux avoir un Labrador gratos. Et des Ray-Ban. Scooby, je t'ai piqué les lunettes. Scooby.
10: Ouais, je suis un enculé. Ouais. Ça va, tu peux pas toujours être un gars. Qui n'a jamais fait un cadeau à quelqu'un pour créer le sentiment de redevabilité, hein? Qui n'a jamais fait un cunilingus en se disant c'est bientôt mon tour, c'est bientôt mon tour, hein? Je vois que monsieur se reconnaît là, hein? Qu'il attend encore son tour, le petit salopard là, on est pas au moins que ça, hein? Non mais putain, le confinement ça a été dur. D'ailleurs à ce sujet ça a été dur, tu sais, parce que tu pouvais pas baiser. Ah ouais, c'est une activité que tu pratiques aussi, ouais. Ah mais c'était compliqué, ouais. C'était compliqué. T'étais obligé d'aller sur Tinder, les trucs comme ça. Je sais pas si vous allez sur les sites de rencontres, mais c'est une cata. Plus jamais je vais sur ce truc-là, c'est scandaleux. Non mais ça rend ouf. Tu sais, t'es obligé de discuter. Non mais discuter. Non mais c'est pas ce que je veux dire. Discuter chiant, tu sais. T'as vu une discussion sur ce truc-là? Salut, ça va? Tu fais quoi aujourd'hui? Et c'est quoi ta couleur préférée? Vas-y, nique ta race. J'habite 32 rue de la Levrette. Je t'attends en peignoir avec des fraises et du champagne. Yeah! T'as pas envie de savoir ma couleur préférée d'abord? Non! Et toi, tu veux savoir la couleur de mes couilles? Elles sont bleues depuis 15 jours. Alors viens! Tiens!
7: Ah! Ils applaudissent ça, les fous!
10: Oui, les couilles bleues! Bon, ça n'a pas matché avec Caroline. Elle n'a pas accroché avec mon franc-parler, je sais pas, il y a eu un... Non, les réseaux sociaux, ça rend fou. Hein. Non, vraiment, hein, là, je sais pas si vous avez vu, fin 2020, il y a Mike Tyson qui remonte sur le ring. Mike Tyson, tout le monde voit Mike Tyson. Bien sûr, oui, bien sûr. Et là, il y a un gars sur Instagram, écoute-moi bien, il y a un gars sur Instagram qui dit à Mike Tyson, fils de pute, arrête la boxe, papy. Non, mais on est tous d'accord pour dire que ce monsieur n'a pas du tout peur de la mort. On est d'accord. On parle de qui, là, les gars? Wow! On parle de Mike Tyson, man! On parle de Mike motherfucking Tyson, man! Yeah! On parle pas de Michael Jackson. Non! On parle de Mike Tyson, les gars. Il y a un respect à voir. Mike Tyson, bon, la légende, putain. Mike Tyson, tous les matins, il se met de l'huile essentielle de violence, directement. Tu ne manques pas de respect à Mike Tyson, mon garçon. Tu m'entends? Mike Tyson, tu lui dis pas bonjour, il te bouffe l'oreille. Tu m'entends? Bah non, tu m'entends pas. T'as plus d'oreille. Fallait dire bonjour! Extrêmement violent, Mike Tyson. Mike Tyson, il te serre la main, tu perds une couille, voilà. Bien sûr, il te serre les deux, tu fais une omelette. Oui! Mike Tyson, il a un permis port d'armes pour utiliser son bras gauche. Quand il prend l'avion, il doit laisser son biceps, son soute avec son shampoing, sa crème de nuit et son tigre du Bengale. Oui, il a un tigre du Bengale. Il en reste trois dans le monde, lui, il en a quatre. Tu ne manques pas de respect à Mike Tyson, mon garçon. Quand le mec, il a le pectoral droit qui fait la taille de Mulhouse, à l'apéro, t'as tendance à lui laisser la dernière chips. Hein. Non, allez-y, mec. Je suis pas très patate. Bonjour, en fait. Hein. Oui, je vous l'ai déjà dit, mais on n'est jamais trop prudent. Hein. Sauf qu'aujourd'hui, avec Instagram, Kevin du 33, il peut insulter Mike Tyson sans finir la tête dans un abribus. C'est génial, ça. Tu connais ça? C'est le hater. Tu connais le hater? Le hater. Moi, je l'imagine comme ça. C'est un mec, il est dans sa voiture, il va pour insulter quelqu'un, mais il attend que le feu passe au vert. Enculé! L'anonymat, ça a permis aux gens d'être lâches sans subir les conséquences. Il fut un temps où pour insulter quelqu'un, il fallait du courage. Aujourd'hui, il faut de la 4G. Non, mais franchement, aujourd'hui, on note tout sur Internet. Hein, on donne tout, on donne notre avis sur tout. Tu sais, t'as vu, sur Google, t'as des petites étoiles. Tu peux tout noter. Des petites étoiles, il y a des gens, ils notent des cimetières. Je te jure, j'ai vu ça. Lieu bien entretenu, mais un peu tristounet. 2 étoiles. Et en bas, il y a un mec qui répond, bah, c'est un cimetière, connard. Si t'es pas content, tu vas à Disneyland. Bah, 1 étoile. Le pire, c'est pas celui qui note, c'est celui qui répond. Bah, lui, il est dans une journée de merde. Oh là là là là. Parce que lui, il donne un avis sur un avis dont tout le monde s'en battait les couilles depuis le départ. C'est-à-dire que là, on nage dans un vortex de temps libre mal utilisé. Tiens, qu'est-ce que je vais faire de mes 18 prochaines heures si je parlais avec quelqu'un que je ne connais pas d'un sujet dont tout le monde s'en bat les couilles? Les gens ont trop de temps libre. Moi, je pense ça. Les gens ont beaucoup trop de temps libre. Et tout le monde n'est pas Léonard de Vinci. Au moment où je te parle, t'as des gens qui pratiquent le blanchiment d'anus. Oui, c'est le sujet que nous allons aborder à présent. Je vois que ça ravit le premier rang. Oh oui, oui, oui. Voilà, pas sanitaire, je m'en bats la race, mais le blanchiment d'anus, je suis là, ouais. Blanchiment d'anus, ça existe, hein. C'est une mode qui vient du porno. Bon, en même temps, ça allait pas venir le astrophysique, hein. T'imagines Stephen Hawking? Ouais, je veux que ce trou noir devienne une étoile filante, ouais! Ça existe, hein. C'est-à-dire que visiblement, aujourd'hui, t'as des gens qui regardent leur... leur indus. Bon, je te fais pas la mise en scène jusqu'au bout, mais si toi, ça t'ambiance. Et regarde leur anus, ils se disent « Je peux mieux faire. Je veux pas un anus, je veux un nuage. Une perle de lait. » Ah oui, c'est vraiment le genre de problème des gens qui n'ont pas de problème, on est d'accord. Quand t'es pas satisfait de la colorimétrie de ton fion, l'agenda n'est pas surchargé. Hein, on est sur un planning de chimpanzé intermittent, ramener les bananes, les colliers de pâtes. Non, on est sur un scandale, véritablement. Et là, tu te dis, pourquoi il me parle de ça, ce connard? Déjà, tu te détends. Je suis tombé sur une vidéo sur Internet qui t'explique comment te blanchir l'anus. Oui, moi aussi, j'ai du temps libre. Arrêtez de vous moquer! Le confinement était long. Qui t'explique comment te blanchir l'anus avec de l'huile d'olive, du citron et du gros sel. Voilà. Donc visiblement, le blanchiment passe par l'assaisonnement. Hein. Et le pire, c'est les commentaires sous la vidéo. Il faut rincer après. Non, servir frais en salade avec un peu de feta, faites-vous plaisir. Pour un apéro dînatoire réussi, oui. C'est ouf, hein. C'est fou. On est en train de vivre une sacrée époque, les copains, ouais. Et en écrivant tout ça, je me suis posé une question. Je me suis dit un truc. Avant l'invention du miroir, les gens, ils devaient avoir un rapport carrément différent sur leur apparence physique. C'est sûr. Je veux dire, à la préhistoire, pour se recoiffer, fallait trouver une flaque d'eau. C'était galère. Je veux dire, à cette époque-là, un bout de salade entre les dents, ça pouvait durer 50 ans, tu sais. Bah alors, les gars, vous m'avez rien dit? Il y a que toi qui as des chicots, Jean-Claude, profite! Ouais, plus rien. C'est sûr, à la préhistoire, tu faisais une grosse soirée arrosée, tu finissais mort, sous, fini au coin du feu, t'avais un pote qui te dessinait une petite bite sur le front. Bah, ça pouvait durer toute ta vie, en fait. Et tu passais le reste de ton existence à dire, mais pourquoi personne me prend au sérieux? Bah, parce que t'as une bite sur le front, Jean-Claude. Ça fait 6 mois que les chimpanzés se foutent de ta gueule. Mais pourquoi vous m'avez rien dit? Parce que c'est marrant, Jean-Claude, merde! C'est la préhistoire, on se fait chier! Y'a rien à foutre, y'a pas Netflix, y'a pas un petit Starbucks, on en a jusque-là, c'est une époque de merde! Regarde-nous, Jean-Claude, non mais regarde-nous! On a des fringues de merde, on est fringués n'importe comment, on dort par terre, on est des clodos, Jean-Claude, des clodos! Regarde Nestor, là, ça fait 3 semaines, il dessine des vaches sur les murs, on devient fous, putain! On fait du feu avec des cailloux, merde! Alors oui, mon Jean-Claude, oui, quand on te voit chasser le zèbre avec 2 couilles sur les sourcils, oui, ça nous fait marrer. Oui, on passe un bon moment, ça nous met du baume au cœur, mon Jean-Claude. On en a ras le cul, on mange des termites à tous les apéros. J'en ai ras le cul. Regarde ma meuf là-bas, ta gueule. Regarde ma meuf, elle a des poils partout. J'ai envie de l'épiler au briquet. Mais on n'a pas de briquet. On inventera ça, on lance 5000 après JC. Non, pas Jésus-Christ, Jean-Claude. Alors oui, mon Jean-Claude, oui, c'est la préhistoire, d'accord. J'ai 16 ans. Il me reste 3 ans à vivre. Et j'ai un peu envie de m'éclater, tu vois ce que je veux dire. Merde! Oui, je fais un claqué cuisse. J'ai pas de slip. Je m'amuse comme on peut. Merde! Merci à vous, messieurs, dames. C'était Félix Dian. Merci beaucoup. Merci à vous.
4: Félix Dian sur Rire et Chanson. Bravo, Félix.
10: Merci à toi. Merci. Merci beaucoup.
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4: Il n'est pas seulement humoriste, on en parlait tout à l'heure en loge, il est aussi encore aujourd'hui professeur remplaçant d'économie. Et il explique justement sur scène les difficultés qu'on rencontre quand on est prof remplaçant comme ça. L'éducation, mais pas que, il parle de plein d'autres sujets. Je vous demande de faire un maximum de bruit et de l'encourager. Voici en direct sur Rire et chanson, Bastien Morisson.
11: Bonsoir, bonsoir. Ça va, messieurs, dames? Ça va aussi très bien, voilà. Moi, je m'appelle Bastien. Alors, dans la vie, comme il a dit, je suis humoriste, mais aussi prof d'économie remplaçant au lycée. Voilà, c'est un rêve de môme qui se réalise. Moi, là-bas, je veux être archéologue marin. C'est un autre moyen de toucher le fond, hein, si tu réfléchis, voilà. Ah, tu sens que c'est de moins en moins une vocation, prof. Moi, il y a même un élève qui m'a demandé ce que je voulais faire après. Voilà. Je fais pas la retraite. Il y a pas de mystère dessus. En plus, faut savoir, quand t'es remplaçant, t'es clairement le bouche-trou. Moi, l'an dernier, j'ai même remplacé un prof parce qu'il est mort d'une crise cardiaque en cours d'année. Voilà. Donc, ma carrière dépend, de la santé de mes collègues. Cette année, ils fument 2 paquets par jour. Donc si tout se passe bien, dans 3 ans, je suis en CDI. Hein, voilà, j'ai fait les comptes. Quoi. Alors lui, c'est très particulier parce qu'il est prof d'économie et militant communiste. Alors, j'imagine l'objectivité de ses cours quand même. Hein. Bon alors, chapitre 2. Le capitalisme, un cancer pour l'humanité. Sortez votre agenda pour mardi. Il y a contrôle ? Non. Manif à République contre le licenciement. Alors, ce qui est vraiment dur quand t'es prof, ça, c'est pas une légende, c'est au niveau de l'autorité. Voilà. Il y a un petit indice pour savoir que t'en as pas du tout. C'est très simple. Hein. C'est quand même un élève intervient en classe pour imposer le silence. Alors que c'est celui qui parle le plus. Là, c'est dur. T'es là, chut ! Écoutez le prof. Il est gentil. C'est pas de sa faute, il débute. Allez-y, monsieur, c'est bon. On vous écoute. Et après, il a « Eh, faut pas hésiter à sanctionner, monsieur. Hein. Je serai pas toujours là. » Il m'a pris sous son aile. Voilà, vraiment. A vraiment trop la confiance. Une fois, il est venu me voir à la fin du cours. Il me fait « Monsieur, par rapport à mon 5 sur 20, je tenais à vous dire, je vous en veux pas. Ça arrive. Vous ferez mieux la prochaine fois. » Voilà. Il m'a encouragé carrément. Quoi, voilà. Une fois en classe, ils ont même fait un débat sur mon manque d'autorité. Chacun donnait son avis. Hein. Moi, j'étais là, attendez, c'est de moi que vous parlez. Il a fait, monsieur, on lève la main. Chacun son tour. Mais tu sais, moi, je suis trop jaloux d'un collègue. Lui, il a une autorité naturelle. Il a vraiment de la chance. Et il est dans la salle juste à côté, en plus. La dernière fois, il a juste claqué des doigts. Une fois, ça a suffi. Silence total. Même moi, je chuchotais en cours après. Tu sais, j'ai essayé de le refaire en classe. J'ai claqué des doigts 2 fois. Je dis, ils ont commencé à chanter « Le lion est mort ce soir ». C'est dur quand même, quoi. Ah, tu sais, j'ai un peu le syndrome d'imposteur. Hein. Tu sais, c'est quand on se sent pas trop compétent pour le job. Ben, il y a pas longtemps, ils ont fait un exercice d'alerte antiterroriste. Mais j'ai confondu avec la sonnerie d'alerte incendie. Je les ai tous rassemblés dans la couranta. Voilà. Donc moi, je facilite le travail des terroristes. Hein. Comme ça, ils ont pas à se pencher sous la table, c'est bien, pas de mal de dos. Et le jour où il y aura vraiment une alerte incendie, je vais fermer la porte à clé. Ah, je vais pas me faire avoir une deuxième fois. Allez les enfants, sous la table, quoi. Mais alors, des fois, quand même, il y a des élèves qui s'intéressent à mon cours. Du coup, ils vont me poser des questions très précises en économie. Voilà, ça ne m'arrange pas, vraiment. Hein. Moi, il y en a un qui m'a demandé si le Bitcoin allait à terme remplacer la monnaie réelle dans une perspective inflationniste. Je no hablo francés, lo siento... Tengo la camisa negra. Si, j'ai une petite ruse quand je sais pas quoi répondre. Très simple. Hein. J'aurais dit qu'on l'a vu en début d'année et qu'il fallait suivre. Voilà. Ça t'est débarrassé que... Après, moi, j'aime bien cette double vie de prof stand-upper. Vraiment, j'aime bien ça. Sauf que le problème, c'est que des fois, je confonds un peu les deux. La dernière fois, j'étais en classe. Dans ma tête, j'ai cru que j'étais sur scène. J'ai demandé aux filles s'il y avait des célibataires dans la salle. Voilà. Bah, c'était mon premier bracelet électronique. Hein. Ça sert un petit peu, quoi. Ah, ils savent que je fais du stand-up, il y en a même un qui a commenté mes vidéos. Moi, j'étais très fier, hein, jusqu'à ce que je regarde son commentaire. Il a mis « Monsieur, qu'est-ce qu'il faut réviser pour le contrôle mardi ?» C'est dur, quoi. Alors, tu sais, j'essaie quand même de me renseigner sur l'actualité, c'est quand même utile. Moi, j'aime bien regarder Arte. Arte, c'est sympa, on apprend plein de trucs. Par contre, qu'est-ce qui plane sur cette chaîne ? On dirait qu'ils sont sous champi Arte, quoi. Arte ! Arte ! Ce soir... Les chats s'invitent chez vous. Préparez-vous à danser le cha-cha-cha. Heureusement que c'est pas la même voix que pour un documentaire d'histoire. Hein. Ce soir, les nazis s'invitent chez vous. Préparez-vous à un grand génocide. C'est sûr, ils feraient les mêmes jeux de mots pourris. Hein. Ils vont mettre le feu sur la Gestapiste de danse. À 21h, hitlérien pour attendre. C'est sûr que... Mais tu sais, je préfère regarder ça que les émissions type Zone Interdite. Là, récemment, ils en ont fait une sur les profs. Pendant 1h45, ils se font lyncher vraiment. Ils sont dans l'excès, t'as l'impression qu'ils parlent des quartiers nord de Marseille, quoi. Sur la drogue, trafic, blanchiment d'argent. Rien ne va plus dans cette école maternelle de l'Essonne. Et même quand ça a l'air positif, hein, respect, bienveillance, solidarité. Des valeurs disparues de notre système scolaire. T'es là. C'est dur quand même. Et j'ai l'impression maintenant, les médias, ils sont soit dans le voyeurisme, ils veulent tout montrer, soit au contraire, ça va être la censure intégrale. Moi, j'ai vu, ils ont même censuré Charlie et la chocolaterie, quand même. Ils ont retiré tous les termes jugés grossophobes. Ils ont même supprimé le terme « gros » pour désigner un personnage. Sauf qu'ils l'ont remplacé par « énorme ». Voilà. Là, c'est bienveillant. Hein. Se faire traiter d'énorme porc au lieu de gros porc, tu vas te sentir mieux, je pense vraiment que. T'es après, ils vont tomber sur le mot garce, ah non, trop sexiste. On va mettre énorme pute plutôt, voilà, c'est, ça passe mieux, quoi, vraiment. Et j'ai vu, même le Scrabble a interdit le mot poufias. Ouais, ils ont dit que c'était pour éduquer les jeunes sur le sexisme. Voilà, bonne idée, hein. Vu le temps que les ados passent sur ce jeu, hein. Ça va les faire réfléchir, je pense vraiment que. Je pense que la prochaine cible, ça va être le Uno. Parce que dedans, t'as quand même une carte qui te permet de sauter ta voisine sans lui demander son avis, hein. Donc, voilà, c'est quand même limite. Moi, j'ai une collègue, elle est féministe radicale, elle va même juger les films qu'à partir de critères politiques. Tu sais, j'ai un peu de mal à comprendre. Elle dit, ah non, mais là, ça dénonce pas assez le harcèlement de rue, hein. Je suis là, mais c'est la Pat' Patrouille 2, en fait. C'est un dessin animé, quoi. Mais après, je comprends, c'est vrai qu'avant, avant, ils étaient vraiment trop sans filtre à la télé, hein. Quand tu regardes les archives de l'INA des années 60, moi, j'avais regardé un reportage où il demandait à un mec si, selon lui, il existe un problème juif en France. Déjà, juste la question est sans filtre, hein. Le mec, il a, eh bien, non. Là, tu dis, ouf. Car voyez-vous, le problème juif est mondial. T'es là, waouh. C'est bien que ça a évolué, quand même, hein. C'est pas mal, c'est pas mal. Mais c'est là que tu vois quand même que la drague semblait beaucoup plus facile dans les années 60. Pour une raison très simple, c'est que les filles n'avaient aucune exigence sur l'homme idéal, hein. Quand tu regardes les interviews de l'époque, c'était « Oh, pour moi l'homme parfait, bien c'est une drôle de question. Déjà, il m'autorise à sortir en fin de semaine. Oh, et bien pas trop tard évidemment. Ma foi, qu'il aime les dîners que je prépare. » Et pour ainsi dire, qu'il soit coquet. Et le mieux, c'est juste après, là. Mais enfin, j'en demande beaucoup, je le conçois. T'es là. Redescends, princesse, quand même. Hein. On n'est pas dans un conte de fées, quand même. Hein. Mais je trouve que c'est plus difficile maintenant, surtout quand t'es trop gentil. Hein. Ça, c'est presque un handicap. Moi, mon dernier râteau m'a même dit que j'étais un brave type, pas méchant. Voilà, ça, c'est le pire compliment. Hein. Normalement, c'est ce que dit la meuf de la SPA pour que t'adoptes le chien. Voilà. En plus, après, elle m'a souhaité une bonne continuation dans mes projets. Voilà, phrase de pot de départ du stagiaire. Alors là, tu peux pas faire pire que... Moi, je me retrouve souvent à être la mascotte avec les filles. Alors là, c'est vraiment le pire truc. Tu les divertis, elles prennent des photos avec toi, mais alors dans leur tête, il va rien se passer. Hein. Mais la mascotte ne le sait pas. Ça, c'est un détail important. Ça m'est arrivé, moi, un week-end d'intégration, je me suis retrouvé le seul mec dans un bungalow de filles. J'ai compris que pour elle, il y avait vraiment aucune tension érotique. Quand elles se sont changées dans le salon devant moi. Intégralement, quoi. Voilà, j'étais devenu leur cachure. Hein. Le pire, c'est qu'elles ont fermé le rideau de la fenêtre extérieure. Elles étaient là. Faut pas que des mecs nous voient. Chut. Donc là, je suis un Sims officiellement. Hein. Je n'ai pas de sexualité. En plus, ça me fait, c'est marrant, Bastien, mais j'imagine pas du tout faire l'amour. J'étais, ah ouais. Ah ouais.

0: quoi. Ils traduisent par crétin. You gonna suck my dick. Tu vas voir de quel bois je me chauffe. T'es là, ouais. C'est exactement ce qu'ils voulaient dire, hein, c'est sûr que. Mais je pense que, honnêtement, je pense que l'école a une responsabilité aussi, notamment avec les cassettes audio. Je sais pas si vous vous souvenez des cassettes audio. Le son était horrible. Et ils te donnaient un texte à trouver, fallait reconnaître les mots manquants. Moi-même, les mots écrits, j'arrivais pas. Hein. Ils étaient là. Now said to. Make his making journey of a supermarket. Oh. Hello, Jenny. Bonjour, Jenny. Enseignant gagnant de film, hein?
1: Oh, yeah. So this is going to tell you? I thought you married so sweet, man.
2: Yeah. Well, I got to take time to say hi. Il y a un chiffre, s'il vous plaît.
0: T'as la preuve qui était à... Alors, d'après vous, dans quel restaurant vont-ils manger? En plus, c'était toujours le même scénario. Toujours deux amis qui se retrouvent dans un parc, qui se racontent leur vie banale. Franchement, c'était chiant. Moi, j'aurais voulu qu'ils rajoutent des rebondissements. Tu sais, si ça se passe à Paris, genre, soudain, un homme sous crack surgit de nulle part. Hey, man, I'm gonna fuck you up. D'après vous, les enfants, combien de coups de couteau a reçu Jenny? Voilà. Merci beaucoup, messieurs dames. Vous êtes top, merci beaucoup.
3: En direct et en live sur Rire et Chanson, Bastien Morisson. Merci beaucoup. Bravo Bastien.
0: Merci.
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3: Allez, vous allez découvrir maintenant une autre forme d'humour, car c'est aussi ça la vocation des Open du Rire, c'est de vous permettre de découvrir tout au long d'une soirée différentes formes d'humour. Celui qui va nous rejoindre maintenant a un univers absolument singulier, il a vécu des choses improbables, il a vécu des histoires à dormir debout, c'est en tous les cas lui qui le dit. Voici Alexis Rossignol.
5: Bonsoir. Alors, c'est pas le Rossignol, c'est le Rossignol.
6: Mais c'est parce qu'il me connaît pas. Il y en a qui me connaissent ici? Ah bon, d'accord, ok, bon. En même temps, je sais que j'ai plus une tête à être dans le public. Ouais. L'autre jour, il y a un gars qui m'a dit après mon spectacle: ah, j'ai bien aimé ton côté mec un peu paumé avec une tête de comptable. Il y a des jours, tu sais pas si tu veux dire merci ou je t'emmerde, tu sais. Mais j'ai dit merci parce que je suis poli, quoi, tu vois. Moi, on m'a dit, Alexis, quand tu montes sur scène, ce serait bien de te mettre une petite veste ou un gilet, ça te donnerait du charisme. Bon, ben, on en est là, voilà. Elle vous plaît, ma veste, ou... Ah, merci, ça fait plaisir. Parce qu'en fait, elle a une histoire. Je l'ai achetée l'année dernière, le jour du Black Friday. Vous connaissez Black Friday? C'est ce genre de jour où faut que t'achètes un truc, faut que t'achètes un truc. Tout te pousse à la consommation. Tout. Mais en fait, j'aurais pu l'acheter n'importe quel jour. Je l'ai trouvé chez Emmaüs. J'ai pas eu un prix spécial, si tu veux, quoi. Mais quand je l'ai vu dans la vitrine, j'ai fait: oh, cette veste, elle est pour moi, quoi. Et la vendeuse m'a dit: bah, effectivement, personne n'en veut. Ce serait bien que vous l'achetiez, vous. Voilà. Ça m'a fait l'effet qu'on a, si vous voulez, quand on est dans un pays lointain, genre au Pérou, tu vois, et qu'on voit un truc qui, dans un contexte donné, est plutôt pas mal, mais sur les locaux, tu vois. Sauf que toi, t'es en voyage, c'est pas cher, il y en a pas en France, c'est deux bonnes raisons pour que tu l'achètes. Alors t'es là, tu prends ton Pérou, ton poncho là au Pérou, tu l'achètes, hein. Puis pendant trois mois, tu vas au pain avec, tu vois, t'es comme ça. Les gens te regardent, tu dis, ils doivent être jaloux. Puis un jour, peut-être tu te vois devant une glace, tu dis: putain, j'ai l'air d'un con en fait. Pourquoi vous me l'aviez pas dit? Voilà. Alors mon humour, il est aussi un peu basé sur les malaises. Donc, si vous sentez un malaise, c'est que ça marche, quoi. Ça marche bien, hein? Ouais. Moi, j'ai découvert l'humour il y a 6 ans. Enfin, quand je dis j'ai découvert, j'avais déjà ri avant, tu sais. Tire sur mon doigt, un pet qui pue dans le fond de la bagnole, là, en hiver, quand tu peux pas descendre les fenêtres. C'est un ticket de caisse. Ça n'a rien à voir. C'est vachement radiophonique comme sketch. Non, mais moi, c'est pas une vocation, l'humour. Quand j'étais petit, je voulais être genre du voyage. C'est vrai, je pensais que c'était un métier, tu vois, un métier qui consiste à chercher des points d'eau accessibles avec ta caravane. Si possible, pas trop loin d'un Lidl. Et je me disais toujours: putain, c'est un bon métier, roule tout sans Mercedes, quoi. Du coup, un jour, j'ai dit à ma mère: maman, comment on fait pour devenir genre du voyage? Faut faire des études? Eh bien, non, surtout pas.

En fait, on ne devient pas agent du voyage, on est gens du voyage. Oh, j'étais déçu. Ce jour-là, j'ai compris que dans la vie, on ne faisait pas toujours ce qu'on voulait. Tu vois. Tu peux pas dire un jour, bon, ben c'est bon, j'ai économisé, j'achète un vito, une caravane, je commence à faire mon caravane, avec ma copine, puis j'ai un agent du voyage. Tu peux pas. Oh, la déception, quoi. Alors, je suis pas devenu gens du voyage, mais quand même, souvent, mes copains m'appellent El Ritano, El Chicano, ou Hijo de Puta. Parce que j'ai vécu plusieurs années au Mexique, en fait. Ouais. J'ai les origines mexicaines du côté de ma mère, c'est pour ça. Elle s'appelle Evelyne, mais avant, elle s'appelait Carlos. Et moi, j'ai découvert le Mexique avec Erasmus. Vous connaissez Erasmus ? Hein ? Alors, j'ai une petite définition. Evos Cavo, c'est programme international qui permet à des étudiants étrangers fascinés par la France de venir étudier chez nous et à des étudiants français fascinés par la fête d'aller dans des pays où la vie est moins chère pour picoler, pour niquer. Ouais, j'y suis resté 7 ans. Ouais, j'ai kiffé. Ouais, pour moi, c'était la terre promise. Au Mexique, quand t'es blond aux yeux bleus, même bas de gamme, hein, c'est-à-dire châtain avec des yeux marrons, tu chopes, quoi. Ah ouais. Oh. Moi, j'avais pris la confiance là-bas. Quand je voyais une fille qui me plaisait, je l'abordais, quoi. Alors qu'en France, quand je voyais une fille qui me plaisait, juste, je la regardais longtemps, très longtemps, histoire de me souvenir d'elle en rentrant chez moi. Et... Oh, vous avez l'image, là. Hein, Au début, on m'avait dit, ouais, fais gaffe, au Mexique, c'est des gens très catholiques, très pieux, tu peux pas draguer comme ça, ouverte. Faux. Les gens, ils se disent, mi amor, corazón, dans la rue. Si c'est pas les prémices à la drague, ça. Attends. Moi, j'ai une théorie. Si dans un pays, la musique la plus écoutée, c'est la salsa ou la bachata, je sais pas si vous connaissez, c'est pas collé serré, c'est collé rentré, la bachata. Ça, c'est... Voilà, c'est une danse dans laquelle l'érection et les tétons qui pointent sont autorisés. Si c'est populaire dans un pays, tu peux draguer, il n'y a pas de souci. Si la musique la plus populaire, c'est le rail, faut faire attention. Hein, voilà. Faut savoir si elle a des frangins ou pas, avant de préférence. Et si c'est la samba brésilienne, faut faire attention, mais pour une autre raison. Voilà. Ça se passe à ce niveau-là, faut bien regarder. Et dans le doute, un petit chabit. C'est pas discret, mais t'es fixé, quoi. Il m'est arrivé une anecdote marrante là-bas, parce qu'au Mexique, tu peux tout faire. Il y a une certaine facilité à entreprendre. Par contre, il y a un truc que tu peux pas faire, c'est pisser dans la rue. Ah, non, ça, c'est formellement interdit. Alors, en France, c'est interdit aussi, mais si vous voulez, on a une certaine tolérance. Hein, tu te balades ici à 2h du matin, tu la sens, la tolérance, dans les coins de rue. Ouais. Mais là-bas, il n'y a pas de tolérance, tu vois. Alors moi, un soir, je sors d'une soirée, et je commence à pisser dans la rue, comme ça. Et puis là, il y a une patrouille de police qui arrive. Et ils s'arrêtent derrière moi, ils descendent et ils me disent, bon, mais en espagnol, je sais plus trop, mais un truc du genre, Buena Vista Social Club, ¿qué estás haciendo? Et là, je trouve que la question est un peu conne, parce que, je veux dire, je suis comme ça, tu vois, même s'ils le font pas dehors, ils le font au moins chez eux, c'est universel, quoi. Tous les mecs du monde connaissent ce moment où t'as envie de pisser debout, et en fait, ça part en deux jets séparés comme ça, quoi. Donc je me dis, bon, pour détendre l'atmosphère, je vais raconter une blague. Mais la blague, je l'improvise sur le moment, quoi. Et je dis, je prépare un CAP coiffure. Estoy preparando un CAP peluquería. Je m'entraîne sur mes poils de bite. Enfin, tu vois, j'avoue, c'est très con comme truc, mais... Et ça les fait pas rire du tout, quoi. Et là, ils m'embarquent dans l'estafette. Et on fait 10 km, 20 km, il est 3h du matin. À un moment donné, on sort de la ville, on passe sous un tunnel. Et à la sortie du tunnel, je vois un grand bâtiment blanc avec écrit en bleu « Centro Penitenciario Miguel Jonas ». Ce qui veut dire en français « Centre pénitentiaire Michel Jonas ». Et on le voit plus, hein. Le gars, il investit dans des prisons au Mexique. Et là, je passe en comparution immédiate devant un juge. Et moi, j'avais jamais eu affaire à la justice en France. La plus haute autorité hiérarchique à laquelle j'avais affaire, c'est un maître nageur qui m'avait grillé en train de pisser dans l'eau, tu vois. Bon, du pédiluve, c'est pas malin non plus, mais en début de saison, elle est froide parfois. Et donc, là, je passe en comparution immédiate devant un juge. Et il prend son code civil, puis il fait semblant de chercher, mais il n'y a qu'une loi dans le pays. Tu vois. À un moment donné, il tombe dessus, il dit, vous avez pissé dans la rue, vous écopez de $200 d'amende ou de 24 heures de prison. Moi, à cette époque-là, j'étais étudiant. J'avais pas $200 à mettre là-dedans, quoi.
Mais 24 heures de prison au Mexique, ça ne me disait pas grand-chose non plus. Tu vois, j'étais partagé. Même si dans un coin de ma tête, je me disais, hey, c'est pas dans le guide du routard, si t'en sors, tu pourras raconter, quoi. Donc je me dis, je vais négocier. Et je dis au juge, est-ce que je peux faire 4-5 heures et je vous donne 100 $? Voilà. Et tout le monde est content. Et là, il me dit, non, ça se passe pas comme ça. Soit tu payes et tu t'en vas, soit tu restes. Bon, ben, j'ai réfléchi, hein, comme dans Question pour un champion. J'ai dit, je reste. Parce que je suis joueur. Et donc, là, il y a un maton qui arrive, tu vois, et qui m'emmène dans une cellule, mais toute petite, genre 8 mètres carrés, tu vois, avec 2 lits superposés de chaque côté. Mais déjà 10 bonhommes à l'intérieur. Vous voyez l'ambiance un peu National Geographic, là? Quand il ferme la porte, le premier truc que je me dis, c'est ben, lequel va m'enculer le premier demain matin, quoi. Ben ouais, dans ces cas-là, t'es rationnel. Tu te dis pas, oh merde, j'ai laissé du linge dans la machine, ça va sentir mauvais demain matin, quoi. Non. Là, t'es factuel, quoi. Puis il y en avait un qui était plutôt balèze, tu vois, je me dis, si c'est lui, ça risque de faire mal, quoi. C'est très con, parce que je sais que la taille du sexe n'est pas forcément corrélée au physique. Même si, à mon avis, Teddy Riner, quand il est à la Gaule, ça se voit, quand même. Bref. Et donc là, il y a comme un monsieur à l'intérieur de moi, en mode man versus white, tu vois, qui dit, écoute, si tu dois en passer par là, faut peut-être préparer le terrain. Ne me jugez pas, monsieur, là, on est vraiment sur... ça aurait pu vous arriver aussi, quoi. Tu vois, c'est mode survie, quoi. Donc, je commence à m'assouplir l'anus avec les doigts. Bon, l'entrée, quoi, principalement, tu vois. Et en fait, personne se réveille. J'avais les doigts qui sentaient la merde pour rien. Mais ben, finalement, j'étais quand même soulagé parce que j'avais évité ça. Et puis, en même temps, j'avais découvert un truc qui... Enfin, je peux comprendre, quoi, je veux dire. Et donc, là, à 7h du matin, on est réveillé pour aller au petit-déj. Et je sais pas si c'est le fait d'avoir imaginé le pire qui m'a fait voir la vie en rose ensuite, mais j'ai trouvé le petit-déj excellent. Franchement, niveau Hôtel Mercure, quoi. Il y avait du café mexicain, ni trop fort, ni pas assez, juste comme il faut, tu vois. De la papaye, qui est un fruit que j'adore, que j'ai mangé d'une main, et puis bah, des pépitos, parce qu'au Mexique, il y a toujours des pépitos, quoi, tu vois. Et là, je commence à regarder les gens, et moi, je pensais qu'il y avait des gangs dans les prisons, tu vois. Et en fait, non, il n'y a pas de gangs. Les gens ne se connaissent pas, et je comprends que c'est une prison entonnoir. C'est-à-dire que tout le monde arrive dans cette prison, et en fonction de la gravité du délit, les gens sont répartis dans diverses prisons du pays. Donc, en fait, potentiellement, face à moi, il y a des gens hyper dangereux, d'autres un peu moins, mais je sais pas qui est qui. Et eux, ils savent pas qui je suis non plus. Sauf que bon, j'ai pas une tête à avoir braqué une banque, si tu veux, quoi. Donc, moi, techniquement, j'ai pissé dans la rue, hein, je vous le rappelle. Donc, sur l'échelle de la criminalité, je suis le maillon faible de la prison, hein. Voilà. Et les maillons faibles dans les prisons, bon, les gens culent. Voilà. Alors, je suis pas très soulagé, tu vois, sur le moment. Et là, il y a un type qui se lève. Pas très intimidant physiquement, tu vois. Mais quand même, le gars fait peur. Il avait notamment des larmes tatouées ici, tu vois. Quand tu vois ce genre de gars, tu te dis, à mon avis, ce gars-là, en semaine, il fait pas pousser des endives, quoi. Vraiment, il est pas dans le business de la salade, quoi. Et il s'approche de moi, et il me fait tout. Por qué estás aquí? Et là, je sais pas pourquoi, bah, il y a un monsieur à l'intérieur de moi, bah, sans doute le même qui, tout à l'heure, m'a jamais... qui revient, quoi. Et qui dit, j'ai buté un mec. Et toi? Et là, le mec, il baisse la tête et fait, moi, j'ai pissé dans la rue. je l'ai enculé. Non, n'applaudissez pas ça, messieurs dames. C'est vulgaire. Bon, pour finir, est-ce qu'il y a des féministes dans la salle? Ah, c'est bien. Moi, je suis féministe aussi. C'est bien, il faut l'être. Alors, bon, je vais vous le dire sincèrement, je suis un néo-féministe. Ça fait 2 ans seulement. J'ai découvert avec MeToo et Balance ton porc. Voilà, j'ai l'impression que ça a été un stage de récupération de points pour moi, tu vois. Avant, j'y connaissais rien, tu vois. Il y a 3 ans, j'ai rencontré une fille qui m'a dit, avant qu'on aille plus loin, je veux que tu saches que je suis féministe. Moi, n'y connaissant rien, je lui ai dit, écoute, ça me dérange pas. Hein. Déjà, sache-le. Moi, je joue au tennis le dimanche matin. T'auras qu'à faire ton féminisme à la même heure. Après, tu nous prépareras un bon petit plat. Puis on mangera ensemble, quoi, tu vois. Mais je veux pas interférer dans tes loisirs. Voilà, c'est...
Il y a des subtilités quand même dans le féminisme, notamment chez les pop stars américaines. Vous voyez Nicki Minaj, Ariana Grande, tout ça. Elles se disent féministes. Alors moi, je dis soit, pourquoi pas. Mais dans leurs clips, elles sont souvent en string quand même, avec des positions un peu comme ça, tu vois. Et moi, je me dis, en quoi c'est féministe, ça? Tu vois, dans le sens où ça rappelle plus les codes de la pornographie que le comportement normal d'une dame qui fait ses courses chez Auchan, tu vois. T'as rarement une nana au rayon yaourt qui fait, excusez-moi, je trouve pas les yaourts 0%. J'ai cherché devant, là-bas, sur le côté, derrière. J'ai pas trouvé, quoi. Alors bon, avant de raconter ça, j'ai quand même cherché... En fait, il y a un message. Le message, c'est notre corps nous appartient, on en fait ce qu'on veut, et c'est pas les hommes qui vont nous dicter notre conduite, ce qu'on doit dire, ce qu'on doit faire, et si on doit montrer notre cul ou pas. Voilà, ça c'est fini. Maintenant, on va le faire nous-mêmes. Bon, ben fondamentalement, ça change pas grand-chose au résultat final, hein, on est d'accord. C'est un peu comme si les femmes portaient un t-shirt, on n'est pas des boniches quand elles passent l'aspirateur, tu vois. On en est là au niveau de la revendication. Alors, il y a une vérité derrière tout ça, c'est que le physique fait vendre. Et il y a un très bon exemple pour ça, c'est Kim Kardashian. Vous la connaissez tous? Kim Kardashian, elle est pas chanteuse, je veux dire, artistiquement, elle est zéro, elle est du niveau de la boule dans Fort Boyard. Et encore, ça se trouve, il est artiste. Et ben elle a tout compris quand même. Un jour, quelqu'un lui a dit, hey Kim, tu fais chier, occupe-toi de tes fesses. Elle a fait, pas de con! Depuis, elle fait que ça, elle est millionnaire. Bien, ouais, je. Il y a aussi des moments un peu cocasses liés au féminisme. Moi, je vois, ma mère, elle a plus de 60 ans et elle a jamais été très sensibilisée au féminisme. Mais je sens qu'aujourd'hui, avec les émissions de radio et tout, eh ben, de temps en temps, elle s'informe et puis il y a comme un déclic dans sa tête. Elle se dit, mais en fait, on me prend pour une conne depuis 30 ans, quoi. Et elle arrive remontée à la maison contre nous. Mais nous, on n'est plus là, tu vois. On est parti. Il n'y a plus que mon père. Elle lui dit, Bernard, c'est fini, hein. Tu vas te faire à bouffer tout seul maintenant. Mon père, il a perdu 8 kilos l'année dernière.

0: Merci.
1: En direct sur Rire et Chanson, Alexis Le Rossignol.
0: Voilà.
1: C'est pas comme si on avait déjà eu l'occasion de se parler en plus, ben voilà, notamment en plus, sur l'antenne de Rire et Chanson.
2: C'est même pas pardonnable.
1: Ben voilà.
2: Très bien.
1: Je pense qu'on peut se quitter.
2: Merci,
1: merci beaucoup, Alexis. À très vite.
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1: Voici Charlotte Boisselier.
5: Bonsoir. Alors, je vois déjà des petits regards interrogatifs. Alors, je vais vous le dire. Oui, je suis une fille. Voilà, déchargez-vous de ça, vraiment. Tout va bien. Non, je précise parce que quand on me voit, on se dit, je ne sais pas si c'est un garçon ou une fille. Mais en tout cas, ce qui est sûr, c'est que si c'était l'8e nain de Blanche-Neige, bon, ça serait simple, là. Voilà, c'est ça. Il y a des femmes, on ne les regarde pas dans les yeux parce qu'elles ont des gros seins. Moi, on ne me regarde pas dans les yeux parce qu'on pense que je suis de dos. J'ai conscience hein, de cette image que je dégage. La vie me le rappelle tous les jours. La dernière fois, un mec m'interpelle dans la rue pour me dire « Vas-y, cours, pédale !» Cours, pédale ? J'ai dit « Va falloir choisir, hein, mon pote, je vais pas pouvoir faire les deux en même temps. Hein. » Il a pas compris. En même temps, faut pas essayer de faire de l'esprit avec ces gens-là. Tu vois, lui, par exemple, ses parents, avant de se marier, ils avaient déjà le même nom de famille. Donc, tu sens que c'est pas les caddies les mieux roulants du magasin, quoi, tu vois. Non, j'ai conscience de cette image, vraiment, et elle me convient très bien. Souvent, les gens me disent, mais Charlotte, t'aimerais pas changer de sexe? Tu sais, les gens te proposent ça comme s'ils te proposaient un petit café gourmand, quoi. T'es sûr, tu veux pas une bite? Non, non, non, j'ai... J'essaye d'arrêter là, vraiment. C'est... Bon, de toute façon, moi on m'a toujours dit que j'étais un garçon manqué. Même si j'ai jamais vraiment compris cette expression garçon manqué. Pour moi, un garçon manqué, c'est forcément une fille réussie, non ? On peut pas être manqué des deux côtés, les boules. C'est ma mère qui disait ça. Elle me disait aussi, tu sais Charlotte, la société, elle est comme ça. Il faut que tu t'adaptes, que tu fasses un effort, que tu rentres dans les moules. Au final, c'est ce que je fais. Parfois, ma mère me disait « Mais range ta chambre, merde !» Mais bon, ça n'a rien à voir. Non, en fait, moi, je suis un petit peu les deux dans ma tête. Je suis un peu un homme et un peu une femme. Et comme les hommes et les femmes ne fonctionnent pas du tout de la même manière, dans ma tête, c'est un conflit permanent. En soirée, par exemple. Les soirées, mec, bon bah j'aime bien. On est là, posé, entre couilles. Petite soirée, bière, pizza devant un match de foot, j'aime bien. Même si entre nous, j'ai toujours préféré regarder le football féminin. Ouais, je trouve que ça joue plus, il y a plus de buts, moins de chichi. N'empêche, au foot, c'est quand même un des seuls endroits où pour une fois, les femmes simulent moins que les hommes. C'est vrai. Ils sont fragiles, les mecs, au foot. Ils sont de plus en plus fragiles. Regarde Ronaldo, avec ses petits cheveux bien gominés, là, et son petit diams. Est-ce que vous avez vu Ronaldo quand il va tirer un coup franc? Il se met comme ça, il écarte bien les jambes, il remonte son short, il tend ses jambes pour qu'on voit bien ce muscle, là, au-dessus du genou, qui n'existe pas du tout sur mon corps, hein, ne le cherchez pas. Vraiment. Et il fait comme ça, il se balance de droite à gauche. Pourquoi il fait ça? Moi, je pense qu'il décolle les œufs de la poêle. C'est la seule raison possible, vraiment. Neymar aussi. Il est fragile. Neymar, il est toujours par terre. Le gars, à 30 ans, il a bouffé plus de gazon que moi. C'est pas normal. Bon, les soirées filles, c'est encore pire. Je suis dans rendez-vous en terre inconnue. C'est quoi les filles, ces soirées pyjama, là? Enfin, on est plutôt sur du pyjama pilou-pilou en forme d'animaux. Rassurez-moi, on va s'amuser ou on est aux autres toiries là? La dernière fois, je me suis retrouvée coincée entre un panda et Pikachu qui voulait me faire une manucure. Parce que je cite, oh, s'il te plaît Charlotte, est-ce qu'on peut te faire les ongles? Je suis sûre que ça va trop bien t'aller, s'il te plaît. Oh, ça, tu vois, Charlotte, c'est du vernis. Vernis. Dis-le, Charlotte. Vernis. Oui, trop forte. Vous savez ce qu'on va faire, les filles? On va la maquiller, on va la coiffer, on va lui mettre une robe et des talons, ça va être génial, meilleure soirée de notre vie! En fait, pour elle, je suis un challenge. Et c'est aussi dans ces soirées que t'entends leurs pires histoires de fesses. Et je peux te dire que quand t'as une licorne qui vient te voir et qui te raconte que son mec est pas contre un petit doigt dans la boîte à Benko, bah tu sens qu'il est temps de se resservir un petit coup quand même, quoi.

0: J'en ai encore. Prends ça. Bonsoir, alors je sais ce que vous dites. Est-ce que c'est un garçon? Est-ce que c'est une fille? Je vous rassure, je suis une fille. Voilà, non, je suis obligée de préciser parce que Rire et Chanson va couper mon passage en deux. Et du coup, bah, faut que tout le monde ait le même début, quoi. Tu vois? En fait, moi, dans ma tête, comme je vous disais tout à l'heure, je suis un petit peu les deux. En fait, moi, dans ma tête, je suis un couple. Et quand j'ai un couple d'amis qui se disputent, un couple hétéro, eh ben, je peux pas prendre parti. Ben non, je suis d'accord avec les deux. Elle parle trop. Ouais, bon, elle se confie, elle t'aime. Tu te rends compte qu'il peut passer 3 jours sans se laver? Bah ouais, mais s'il fait rien. Elle veut jamais me faire l'amour. Bah oui, mais lave-toi, mec, aussi. Non, c'est compliqué, hein. Alors, il faut savoir que je suis aussi un homme ou une femme dans les yeux de la personne qui me regarde. Par exemple, la dernière fois, en boîte de nuit, je suis arrivée, c'était entrée gratuite pour les filles. Et ben, j'ai cassé le caissier. Bonsoir. Ouais. Bonsoir. Du coup, ce soir, c'est gratuit pour les filles. Ok, ouais, bah, bouge pas. Ouais, chef. Eh ben, là, je sais pas, là. Bah non, bah c'est un IL. Et bah c'est une sorte de Bilal Hassani, mais à l'envers. ok. Bon bah du coup on va faire moins 50%. En boîte de nuit, l'hétérosexualité reste au vestiaire. Et moi aussi du coup. Bah oui, les filles se roulent des pelles entre copines, les gars jouent à Chabit, je joue quand? Bon, il y a quand même un truc que je préfère vraiment faire avec les garçons, c'est aller aux toilettes. Et l'avantage que j'ai avec ce physique, c'est que quand je vais dans les toilettes publiques, je peux aller dans les deux, en mode caméléon, tu vois. Et contrairement à ce qu'on pense, chez les hommes, il y a beaucoup moins de queue. Ouais. Voilà. Et souvent, c'est plus propre aussi chez les gars. Alors, autant à la maison, vous avez du mal à lever la cuvette, autant dans les toilettes publiques, il suffit qu'il y en ait un qui le fasse le matin. Écoute, on est tranquille pour la journée, quoi. Alors, moi, je fais partie de la team. Je recouvre intégralement l'assise de papier pour une assise propre et confortable. Il y en a qui font ça? Ouais, les autres, ça pisse en squat, quoi. Comment tu pisses en squat? Comment tu peux te contracter et te détendre en même temps? En plus, une fois sur deux, ça te coule dans la basket, c'est ni fait ni à faire. Franchement. Non, vraiment, je préfère y aller avec les garçons. En plus, on est à la fraîche, au fond du jardin, au petit côté écolo, tu vois. Alors, au début, c'était pas simple. Ben, j'étais la seule accroupie, à côté de tous les mecs debout. Pas forcément au meilleur niveau, quoi. Salut. Et tu feras gaffe, t'as une petite grosseur juste en dessous, là, ça y est. Bah, ça y était pas au début, hein. Bah, il faut que tu fasses gaffe, tu sais, moi, je connais un gars, ça lui est arrivé, il s'est fait amputer des deux couilles, bah, ça fait 6 ans qu'il est président de la République. Donc, faut faire attention, hein. Du coup, il a fallu que je m'adapte. Alors, ce que j'ai fait, c'est que j'ai acheté une petite cup. Vous connaissez cet objet? C'est une sorte de bec verseur en silicone que tu te mets là, entre les jambes. Et comme ça, bah, nous aussi, on peut pisser et bah, tout autour de la cuvette. Franchement, les gars, c'est fun, j'avoue. En plus, moi, je l'ai tuné avec un petit système hydropulse à injection. Une fois sur deux, j'arrive à faire de l'électricité. Alors, mesdames, 2 conseils avec cet objet. 1, en acheter un fluo. Pour pisser sur le bord de la route la nuit, c'est beaucoup plus safe. On vous voit de loin. 2, et c'est très important, ne pas oublier, ne jamais ranger avec les moules à cupcake. La dernière fois, j'ai eu la foufoune qui sentait le crumble aux poires pendant 1 semaine. Bah, ça fait bizarre quand même, hein. Et je vous parle pas du goût du crumble. Voilà, je vais vous laisser sur cette image. Merci beaucoup. Merci.
1: En direct de l'Apollo Théâtre à Paris, Charlotte Boisselier sur Rire et Chanson. Bravo Charlotte.
0: Merci.
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1: Accueillons une femme maintenant. Vous allez découvrir une artiste multitalent. Comme on dit, elle est chanteuse, mais pas que chanteuse, auteure, pianiste, danseuse. Je vous demande de l'applaudir très très fort, s'il vous plaît. Voici Zoé Gilbert.
2: Alors, question simple, est-ce que tout va bien ? Est-ce que tout va bien ?
3: Ouais !
4: Moi aussi alors.
2: Alors, moi je me présente, donc c'est Zoé, et je ne suis pas que blonde en revanche, oui, je suis belge aussi, oui. Je sais, c'est pas facile. Oui, j'ai toujours eu le chic d'habiter dans ce pays magnifique qui s'appelle là. Merci beaucoup. Et plus particulièrement dans une commune où il y a beaucoup, beaucoup de prises de bec et que tout le monde malheureusement désormais connaît bien puisqu'elle s'appelle. Oh putain. Incroyable. Incroyable. Ah, la Belgique. Et. Pays difficile à comprendre, hein, c'est vrai, hein. Belgique en français, Belgique en flamand, Belgien en allemand, hein. Trois langues, trois capitales, trois régions, six premiers ministres, 60 ministres, 541 jours sans gouvernement. Mais pourquoi faire simple quand on peut faire compliqué, hein. Et quand tu penses que la devise de la Belgique, c'est l'union fait la force, oh, c'est génial. Enfin, cela dit, il y a quand même un avantage à la Belgique, hein, c'est que nous, on est des bons vivants. Ouais, on aime bien manger, on aime bien boire et surtout on tient bien l'alcool. Combien tu bois par jour, toi, au deuxième rôle? Trois verres? Que l'ennui, dit. Oh non, non, non, non. Parce que moi je bois 12 verres par jour. Ouais, ouais, ouais. Enfin, cela dit, j'ai compté, ça fait quand même beaucoup, hein. 12 verres par jour pendant 23 ans, ça fait quand même 10 500 litres, soit 14 000 de bouteilles de vin blanc qui ont traversé mon corps. Fait beaucoup, hein. Ouais, mais dis, honnêtement, regardez un peu. Hey, je suis pas si mal, hein? Hein? C'est vrai? C'est vrai ou c'est pas vrai? Je vous sens dubitatif. Moi, je me trouve pas si mal, hein? C'est vrai. Hey, tu sais pourquoi? C'est le sport, ça. C'est le sport. Parce que tu vois, la veille, tu bois, et le lendemain, même si tu as envie de vomir, hein, tu vas quand même au sport. Parce que c'est bon pour toi, c'est bon pour ta santé, hein, vieux? Ben oui, c'est bon, ça. Allez, on va aller au sport. Allez. Ça va aller.

ça m'emmerde. Non, moi je préfère rester molle. Hein, plutôt que de faire le guignol là, avec ta Corée, Vendée et Pandi, Panda. On se croirait chez Chantal Goya. Non, allez, franchement, allez, viens finir tout ça dans mon lit. Ça sera plus fun. Et puis sexy. Dominique, nique, nique, Dominique, nique-moi. Dominique, nique.

0: Amérique. Deux secondes. Oh là là, Dominique, quel décathlon celui-là. Toujours à fond la forme. Hein. Oh là là là là. En tout cas pour lui, ça a été 9 secondes de plaisir. Et pour moi, 9 mois d'emmerde. Ah mais non, attends, c'est que le début, hein, non, parce que... Attends, devenir maman, sans déconner. On dit toujours que c'est le plus beau métier du monde. Mais c'est pas vrai, hein. Ce n'est pas vrai. Si on réfléchit bien, quand même, de 0 à 3 ans, en gros, hein, on devient quand même gardienne de nuit, marionnettiste et vache à lait. Hein. De 3 à 9, habilleuse, infirmière et animatrice. De 9 à 18, oh ben, chauffeur, commis de cuisine, agent de police. De 18 à 27, oh, hôtelière, banquière, et surtout conseillère en insertion sociale. Et alors à partir de 27, oh, c'est pas compliqué, hein, ça fait donc retraitée, belle-mère, baby-sitter et par conséquent, mamie. Oh, ben je vous jure, faites des gosses, non, faites des gosses sans déconner. Non. Enfin, c'est... non mais c'est vrai, c'est pas facile d'aimer ses propres enfants. Mais par contre, aimer les enfants des autres, c'est encore pire. Non parce que Dominique n'avait pas un, Dominique n'avait pas deux, Dominique avait 3 enfants. Oui, Juliette, 9 ans, Kevin, 15 et Clémence, 19. Oh, alors Juliette, c'était une enfant absolument délicieuse. Bon, fallait juste pas lui demander de débarrasser la table, ni de ranger sa chambre, ni de dire merci, bonjour, au revoir. Oh, un vrai bonheur, cette petite. Et puis, ce qui était vraiment beau à voir, c'est à quel point elle aimait son père. C'est pas compliqué? On aurait dit sa meuf, tu vois. Elle était tout le temps comme ça collée à lui. Oh, je t'aime, papa. Oh, je t'aime, mon papounet. Oh, je t'aime, je t'aime, je t'aime, je t'aime. C'est bon, on a compris que tu l'aimais, pétasse. Fallait pas. Fallait pas que je dise ça. Non, il fallait que je prouve à quel point j'étais sympa. Et puis Kevin, l'ado. Pitec. L'ado Pitec. Oui, après l'Australopithèque, il y a eu l'Adopithèque. J'ai connu ce bipède à l'âge de 12 ans. Alors bon, son langage n'est pas encore tout à fait développé, même s'il arrive désormais à se faire comprendre. Hein. Putain de wifi. Kevin, ici. Moi, vouloir que toi partir faire guerre du feu chez Néandertal de mer, hein, comme ça, belle-mère Habilis peut tailler la pierre à papa Erectus. Hein. Il fallait pas. Non, il fallait pas que je dise ça. Il fallait que je prouve à quel point j'étais sympa. Oh, et puis Clémence, ma préférée. Oh, trop belle. Trop intelligente, trop parfaite, comme sa mère. Non, Clémence n'a fait qu'un seul tout petit défaut, c'était son niveau de vocabulaire. Oh, ah ouais. Oh, ah non. Oh. Clémence qui me rappelait régulièrement que je n'étais pas sa mère. Mais c'est fou parce que moi je mourrais d'envie de lui dire « Mais je ne veux pas être ta mère, connasse !» Fallait pas que je dise ça. Non, fallait que je prouve à quel point j'étais sympa. Non, mais sans déconner. Famille recomposée, hein? C'est quoi ce terme à la con, hein? Moi, je vais vous dire, hein? Famille recomposée égale belle-mère décomposée, hein? Ah, mais c'est marrant, on est tout le temps en train de plaindre ces crevards de gamins. Mais c'est qui souffre? C'est qui souffre? C'est nous, c'est les belles-mères. Alors bon, au début, ça allait, hein? On les avait quoi, un week-end sur deux? Après, les mercredis se sont rajoutés, jusqu'au jour où Dominique vient me voir, il fait « Excuse-moi Zoé, mais je pense que si on les prenait une semaine sur deux, ça serait vraiment chouette. » Non, il fallait pas. Parce que là, ils ont vu à quel point j'étais pas sympa.
1: Zoé Gilbert sur Rire et Chanson, en direct du Grand Point Virgule pour les Open du Rire. Bravo Zoé,
2: merci
1: d'être venue, à très bientôt.
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1: voici Antoine Chomsky.
4: J'ai relu hier l'intégrale de Popek et je suis tombé sur une vieille blague qui m'a inspiré. C'est l'histoire d'un vieux juif qui fait soudainement fortune.
2: Donc, il appelle son vieux pote juif pour qu'il lui montre sa nouvelle baraque, pour se la péter, quoi. Et son vieux pote juif, il arrive et fait effectivement bien les nouvelles bagnoles, ta nouvelle femme, le mini-golf, tout, c'est excellent, c'est génial, je suis heureux pour toi. Par contre, je ne comprends pas la présence du portrait d'Hitler au-dessus de la cheminée. Et là, l'autre, il répond, bah, un peu de respect, c'est quand même lui qui m'a donné les bons numéros. Une belle histoire qui souligne bien cet adage, c'est un mal pour un bien. Alors, aujourd'hui, on nous a demandé voilà, de vous faire oublier le mal, de vous faire oublier les malheurs, parce que le malheur, ça nous fait stresser dans la vie. Et quand on stresse, on fait des conneries. Moi, par exemple, je stresse souvent. Une fois, ça m'est arrivé. J'ai mis une énorme tarte à mon neveu de 7 ans. Parce que j'ai stressé, j'ai eu peur qu'il traverse la route en courant. Voilà, ça m'a pris une volée. Ce qui était un geste un peu excessif et prématuré, vu qu'on était encore dans l'appartement. Vous voyez ce... Le stress, ça nous fait faire des conneries, ça nous fait dire des conneries, le stress. Une fois, on est allé voir un ami d'une copine qui était malheureusement, voilà, il était atteint du cancer, il était en phase terminale à l'hôpital. Dans ces moments-là, on est toujours un petit peu empêtré en nous-mêmes, on est gêné, on sait pas quoi dire. Moi, j'ai stressé, j'ai fait une blague pour détendre l'atmosphère, j'ai dit, et donc, t'as jamais remarqué, faire cocu sa femme avec une cancéreuse, au moins, tu risques pas de te faire griller à cause d'un cheveu? On est là pour rigoler. Donc voilà, c'est pour ça qu'il faut faire oublier les petits malheurs. Alors qu'est-ce que je pourrais vous faire oublier comme petit malheur dans vos vies? C'est important. Je pourrais vous faire oublier que si votre enfant est moche, il y a de fortes chances que ça soit de votre faute. Il y a des gens qui ont raté leurs enfants? Je vais reformuler. Il y a des gens qui ont la sensation d'avoir été bâclés par leurs parents? Les gens dans la salle, je vous vois. Je vous dis ça parce que ma mère est gynécologue et elle dit toujours à ses patientes, faire des enfants, c'est comme faire de la cuisine, faut le faire avec de bons produits. Si vous sentez que vous êtes d'une beauté approximative, vous vous reproduisez pas avec quelqu'un de similaire, sinon, ah! Voilà. Donc, vous divertir, c'est ça qu'il faut faire. Tiens, bah voilà. Être éduqué par une gynécologue, ça peut être un petit malheur. Je sais pas s'il y en a que sont dans ce cas-là. Mais être éduqué par une gynécologue, ça fait des gamins un peu prématurés. Moi, par exemple, à 7 ans, je savais qu'un spéculum, c'est pas le petit gâteau que tu trempes dans le café. Ce genre de choses. Je pourrais vous faire oublier, je parlais d'enfants moches juste avant, voilà, cette espèce de dictature de la beauté. Vous avez vu en ce moment, tous les magazines, on sait plus est-ce que je suis beau selon les critères. Il y a surtout une dictature pour les femmes de la maigreur, une dictature de l'anorexie. Je pense notamment à des marques comme Sandro, Zara, H&M, qui créent des fringues pour femmes saintes, repensées par des créateurs amoureux des corps des femmes mortes. Non, vous avez tous déjà vu des mannequins. Les mannequins ont à peu près la même morphologie qu'un corps en putréfaction depuis 3 semaines. C'est peut-être pour ça qu'on dit que la mode a toujours un temps d'avance. 3 semaines? Non, puis, soyons honnêtes, on dort très très mal sur une maigre. Moi, vous m'avez vu, je suis pas très épais. Si je couche avec une maigre, ça fait un peu mec qui lit l'avenir dans les eaux de poulettes. Alors que les grosses, moi j'adore ça les grosses, je sais pas comment sont les gens dans leur voiture, mais dans la salle, wow, on est gâtés ce soir. Mais vous moquez pas, mais coucher avec une grosse, mais c'est génial, c'est comme barboter dans un tableau de Renoir, c'est dire oui à la vie, c'est accepter que c'est une gourmandise dangereuse pour la santé, et faut arrêter avec un cliché, une femme ronde nue, c'est beau! Mais, il y a une limite. Quand t'arrives à te faire un ourlet au bras alors que t'as pas de manche, hop! Voilà, donc vous divertir. Un malheur qu'on pourrait oublier, qui nous pollue notre quotidien, c'est le travail. On en parle beaucoup en ce moment du travail. Peut-être qu'on a tous été élevés de la même manière. On nous dit toujours que le travail, c'est très important. Quand t'es gamin, quand t'as pas de travail, t'es inquiet. Quand t'en as, t'es content, mais t'as peur de le perdre. C'est une zone de confort qu'on s'est créé avec ce travail. Il y a un homme politique qui a dit que l'homme s'épanouit grâce au travail. Sûrement Macron. Et c'est rigolo. C'est rigolo quand on sait que le mot travail vient du mot latin tripalium, à savoir le supplice du pal. C'était une torture dans l'Antiquité. On vous accrochait à une croix de Saint-André comme ça, et on vous enfonçait un bâton dans le côlon jusqu'à la glotte, et après vous étiez épanoui. C'est pour ça, au boulot, quand vous entendez un collègue qui vous dit « Ouais, aujourd'hui j'en ai plein le cul », c'est pas vulgaire, c'est du latin. Après, je veux vous dire un truc, je réfléchis beaucoup, c'est quoi les malheurs qui nous polluent vraiment au quotidien? Et moi, je pense qu'aujourd'hui, en 2016, c'est la solitude. Les sondages le disent, les statistiques, les gens se sentent de plus en plus seuls, on est tous déconnectés les uns aux autres. C'est incroyable. Moi, c'est quelque chose qui me pollue, la solitude. C'est-à-dire que moi, je n'ai pas d'amis, vraiment, quand je veux parler des choses vraiment importantes. Je n'ai pas de petite copine en ce moment, je n'ai pas de famille, enfin... J'ai un frère trisomique, c'est pas pareil? Non mais je veux dire, tu peux pas geindre correctement face à un trisomique, t'es toujours un peu embarrassé, tu sais, je veux dire, au niveau des emmerdes, il a un peu d'avance, je suis désolé. Je peux décemment pas lui dire droit dans les yeux quand j'arrive à les choper, parce qu'il est blagueur. Non, je peux décemment pas lui dire, en ce moment, voilà, j'ai pas de copine, j'ai pas de boulot, j'ai l'impression de servir à rien dans cette société. Lui va me répondre, fin de la discussion, il aura raison. Oui, oui. En plus, là, il veut plus me voir, il veut plus me parler, parce que soi-disant, quand je stresse, je fais des blagues. La dernière fois, c'est vrai que je lui ai fait une blague à la con, je lui dis, allez, va au casino, il muse tout sur le 21, vu que tu l'as déjà sorti une fois. Peut-être pour ça que je suis tout seul. Mais du coup, comme j'ai plus vraiment de liens sociaux, je regarde la télé, j'écoute la radio, voilà, comme ça je m'intéresse à la vie des gens, j'écoute, ça me fait du bien. Sauf que ce matin, j'écoutais la radio, j'allais pas bien, et je suis tombé sur une intellectuelle qui a quand même réussi à dire sans perdre une dent, l'isolement est un problème, parlez-en à votre entourage. Merci, connasse. Non, la solitude, c'est vraiment quelque chose de cruel. Alors, je sais, quand je dis ça, la solitude, c'est cruel. Les gens me disent, attends, Chomsky, il y a des choses beaucoup plus cruelles que ça dans la vie. C'est vrai que si on compare à des choses, se faire tatouer, par exemple, vous vous faites une jolie fleur de lotus en bas du dos, et une fois que le tatoueur vous dit, une fois qu'il a terminé, il vous dit, excuse-moi, je suis un peu fatigué, c'est bien vous qui vouliez le portrait de Michel Houellebecq. Ça, c'est cruel, effectivement. Les types qui excisent des femmes en Afrique, ça, c'est cruel. C'est d'autant plus cruel qu'ils le font dans des pays qui souffrent de la famine. Et avec tout ce qu'ils découpent, ils pourraient moins proposer une petite poêlée de lardons en fin de journée. Quoi ? Tu mets de la salade, de la frisée. Là-bas, c'est pas ça qui manque. Un œuf d'autruche, elle fait une salade lyonnaise. Hein. Ça vous divertit ? Non, mais je vous parle de ce problème de la solitude parce que moi, effectivement, ça me touche très personnellement. C'est-à-dire que moi, la solitude, en fait, ça me fait monter des angoisses. C'est-à-dire que là, je parle tellement plus à personne que dès que j'ai une interaction sociale avec plus de 2 personnes, j'ai l'impression que je vais disparaître. Mais pas disparaître d'un arrêt cardiaque, un truc fulgurant. Non, j'ai l'impression que je vais dire bonjour, je m'appelle Chomsky. Et de devenir à l'état gazeux. Alors, ça s'appelle des peurs irrationnelles, ça, faut pas se moquer, les peurs irrationnelles, tout le monde en a, c'est les phobies, les gens qui ont peur du vide, les peurs du noir ou de l'arabe, tout le monde a ça en ce moment. C'est pas comme les peurs concrètes, c'est dire tu peux, c'est les gens qui ont peur des chiens ou des nains québécois, tu peux tomber dessus, t'as pas de nage pour bien grand. Mais la mort, c'est quelque chose d'impalpable, tu sais pas quand elle va te tomber sur le coin de la gueule, la mort, c'est vraiment un truc. Par exemple, moi, il y a une expression qui m'arrangerait bien, c'est l'expression qui dit il a croisé la mort au coin de la rue. Mais moi, j'adorerais pouvoir la croiser au coin de la rue. Comme ça, j'essaierais de négocier. J'essaierais de faire une blague pour voir si j'ai un sursis. Je lui dirais, excusez-moi, vous êtes la mort. Mm-hmm. Je me disais, une femme en burqa se promène pas avec un aussi grand rasoir. Et du coup, je serais mort plus vite. Non mais vous imaginez mon état de stress quand je vous dis que je stresse de parler à plus de 2 personnes là ce soir devant vous. Moi je trouve ça bizarre déjà ce rituel de parler devant des gens, devant des masses comme ça. Pourquoi les comédiens font ça ? Pourquoi les politiciens font ça ? C'est une histoire d'ego. Vous savez qu'on est la seule espèce sur cette terre à faire ce genre de rituel. Vous verrez jamais un cochon arriver sur scène devant un parterre de cochons et dire oui, ce qui veut dire oui, votez pour moi. Vous verrez pas les cochons entre eux se dire oui, ce qui veut dire il a raison, votez Jean-Luc. Non, les truies, les biques, les chèvres ne font pas ça. Enfin, si, il y a Nadine Morano qui a dit l'année dernière. Elle a dit, oui, la France, c'est un pays de race blanche, ce qui veut dire... Après, je vais vous dire un truc, en fait, je réfléchis en même temps que je vous parle, c'est un peu plus précis que ça. J'ai pas vraiment peur de mourir, parce que ça va tous nous arriver, voilà, ça fait partie de la vie, ironiquement. Non, en fait, moi, j'ai peur de n'avoir rien à dire d'intéressant juste avant de mourir. Vous savez, au moment du fameux « Quelles furent ses dernières paroles ?»« Chérie, il n'y a plus de papier. Nul, nul !»« Tu meurs sur ça, c'est pourri !»« Sauf si t'es le PDG de Lotus. Ben, » c'est rigolo, mais sinon... » Il y a des gens qui ont eu des dernières phrases hyper classes, vous vous rendez pas compte. Pablo Picasso, sa dernière phrase avant de mourir, ça a été « Buvez à ma santé. » C'est vachement plus classe que « Attention, je crois que c'est limité à 50. » Les Didi. Alors du coup, moi, ce que je fais, c'est que je lis souvent des philosophes, je lis des citations, je me dis, tu vois, comme ça, je suis préparé, si je lâche une phrase de Nietzsche avant de mourir, je suis refait, les gens diront, oh, quand même, il est cultivé. Et puis finalement, quand t'as connu un peu la vie, quand t'as traversé certaines choses, quand tu t'es rendu compte de tout ce que la vie pouvait t'apporter vraiment, tu te rends compte que la seule chose que t'as vraiment envie de dire avant de mourir, c'est, oh, merci, c'est quoi ton prénom déjà ? Merci de m'avoir écouté.
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5: Un tonnerre d'applaudissements, s'il vous plaît, pour Elisabeth Buffet.
6: J'ai chaud. Appelez-moi Elisabeth Buffet. Buffet de chaleur. Ah bah oui, j'ai 50 ans, hein. C'est l'heure de la pause, de la ménopause. Les barricades tant que t'es règle, toi. Ça te passera. Bah oui, ça y est, oui, je suis hors service. Hein. On ferme le site de production. Bon, c'est pas très grave, hein. Moi je voulais pas d'enfant, je me lève tard. Non, mais ce qui est chiant, c'est les bouffées de chaleur. Attendez, l'autre fois, on m'emmène dans un bar à glace. Vous savez, les bars à la con, où tout est en glaçon, hein, le bar, les verres, les gens. Bon. Donc tu te retrouves en anorak qui en moufle, ouh, sublime, dans un igloo géant, hein, ou un congélateur, hein, pour ceux qui voyagent pas. Donc t'as immédiatement la stalactite au bout du blaire. Et les intestins qui givrent, bon. Sauf qu'à un moment, ben, c'est un compliment. Donc moi, hop, émotion, coup de chaud dans ma doudoune, qui a fait woke. Ah ben j'ai fait fond de mon pouf. Je me suis retrouvée assise dans une flaque. Ah non, mais attends, quand tu tombes, l'anorak. Ah ben on sent bien que ça m'a serré, hein. Ouh. Il y a eu marinade. Ça m'a comme déglacé les sucs. Non, mais 50 ans, le plus bel âge, mais mon cul, quoi. Mais non. Ah non, écoutez, non, c'est pas possible. Plus on passe des paliers d'âge, plus il faut faire d'efforts pour rester vaginalement motocultable. Non, mais c'est vrai. Tous les ans, il y a des nouveaux trucs qui merdent. Je deviens presbyte, des yeux, hein, je... Ici, apparemment, je peux pas taire. J'ai des varices qui me poussent en grappe sur les guiboles. J'ai les poils du pif qui poussent. Mais je commence à me les épiler. Ah, mais moi, je vais finir avec de la moustache, moi. Comme ma mère. Ma mère, maintenant, c'est Georges Brassens. Avec un chignon. Non, ce n'était pas le radeau de la méduse, ce bateau. Avec un chignon. Bah, chignon plus moustache, c'est pas gracieux, quoi. J'ai la peau qui vient ramollo. Quand j'ai la tête en bas, j'ai la peau des joues qui retombe pas sur les yeux, je fais tout à l'aveugle. Bon, j'ai rarement la tête en bas. Sauf quand je fais le cochon pour nuit en soirée. Non, qu'est-ce qui merde aussi Mais si, avant, je pouvais poser des trucs sur mes seins. Je m'en servais comme tablette. Et ben maintenant, je peux ranger mes affaires sous mes fesses. Dans le pli. Ça fait trousse. Ah non, mais quand les fesses s'affaissent, le trou de balle dévale. C'est-à-dire que tout se détend, hein. Tout. Quand je dis tout, tout. L'autre jour, en cours d'abdo-fessier, et un, et deux, et fin. Ah, ça devrait être des trucs, madame. Non, bah moi j'y vais plus du coup, forcément. Oh, j'ai trouvé le truc dans la rue. Quand j'ai besoin de dégazer, je me prends un clochard. Mais lui, il a une tête à sentir mauvais. Non, je sais, c'est moche. Mais qu'est-ce que c'est bon. Non, tout va à volo, hein. Oh, quand je me lève le matin, je donne pas la gaule, hein. Ouh là là. Ouh là. Alors que là, forcément. Ah non, quand j'égouline de mon lit, j'ai une tête de flan mal démoulé. Voyez le... Voir du rendu de flan. Bon appétit. Ah non, je ne vois plus qu'une seule solution. Je vais mettre une coiffe bigoudaine sur la tête. Et je vais faire la pub pour Tipiac. Pirate. Merci beaucoup. Je t'attends. attendez.
1: Mais je suis là, mais je suis
6: qu'est-ce
1: là.
6: Qu'est-ce qu'il fait? Il va m'en découvrir.
1: On peut l'applaudir encore une fois très fort. Elisabeth Buffet, mesdames, messieurs.
6: Merci beaucoup.
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1: Tout de suite, un grand habitué de cette scène, lui aussi. Je vous demande de l'encourager. Faites du bruit, s'il vous plaît, pour Laurent Barra. Bonsoir. Bonsoir, Paris. Est-ce que vous allez bien? Est-ce que vous allez bien?
7: Mais c'est fou, ça. Il n'y a pas si longtemps, est-ce que vous allez bien? C'était juste une intro classique de One Man Show. C'est fou, ça. Le mec arrivait sur scène et criait « Est-ce que vous allez bien ?» Le public répondait « Oui, on va bien !» Forcément, il allait bien. Mais là, avec tout ce qui nous tombe sur la gueule depuis 4 ans, « Est-ce que vous allez bien ?» C'est devenu une vraie question. « Est-ce que vous allez bien ?» Parce que, putain... Hein ? Ouais. Parce que, putain, entre la pandémie, le réchauffement climatique, la retraite à 64 ans, la pénurie de moutarde... Poutine qui menace de détruire Paris en 200 secondes, plus vite qu'Anne Hidalgo. Ouais. Hey, franchement, on a le droit d'avoir une baisse de morale. On a le droit. Hein. Faut pas oublier qu'il y a 2 ans, les amis, on se signait des autorisations de sortie pour nous-mêmes. C'est quand même incroyable de se dire que dans les livres d'histoire, pour toujours, on va rester la génération des « je sous-signais moi, autorise-moi à sortir de chez moi pour faire pisser chien à moi, quand même !» Elle est pas dingue, celle-là ? Tu m'étonnes qu'on soit tous devenus schizophrènes. Je vais chercher du pain, rentre pas trop tard, à tout à l'heure. Surtout... Putain, je me fais rire tout seul, tu le crois, ça ? Surtout que moi, je me moque, mais franchement, je les ai toutes signées, hein, les autorisations. Moi, tu me parles de santé, je suis au garde à vous, comme ça. Je les ai toutes signées et je les signe encore, on sait jamais. Ah, moi, je suis un vrai hypochondriaque, les amis. Hein. Moi, je vais à la pharmacie juste pour voir les nouveautés. Hein. Comme à la FNAC. Hein. Oh putain, du Doliprane Milan-Gélu, je vais en prendre. Et moi, j'ai un pseudo sur Doctissimo, Ganglion 06, c'est moi. Et tu m'étonnes, on est tous devenus fous un petit peu. Tous devenus... Moi, comme beaucoup, je me suis rapproché un peu de la religion, de Dieu. Ouais, comme beaucoup. Mais bon, pas par conviction, par intérêt. Ouais. Et parce que quand tu vieillis, tu te rapproches de Dieu par intérêt. Ouais. 43 ans, moi je suis une michto de bénitier. 43 ans, c'est pas jeune, c'est pas vieux, je suis entre les deux. Si vous préférez, je suis sur TikTok, mais j'ai la prostate qui fait tic-tac, voilà. Ah, la quarantaine, c'est terrible. Passé 40 ans, ton corps, tous les jours, il te fait une petite surprise qui te donne envie de te rapprocher de Dieu. Essoufflement à l'arrêt. Douleur inattendue. Tout à l'heure, je suis arrivé devant le théâtre, j'ai vu un pote, il m'a fait « Oh Laurent, j'ai levé le bras, je te salue. » Une douleur de là à là. Et j'ai dit « Putain, je vous salue Marie, pleine de grâce. Vous êtes bénie entre toutes les femmes. Et Jésus, le fruit de vos entrailles, il est gentil. » Apnée du sommeil, les amis. Putain, je fais de l'apnée du sommeil depuis pas longtemps. L'apnée du sommeil, pour les plus vieux, ça va vous parler. L'apnée du sommeil, c'est tout con. Tu dors normalement. Et va savoir pourquoi. À un moment donné, tu t'arrêtes de respirer. Et au bout de 5 à 6 secondes, tu fais... C'est-à-dire que si tu fais de l'apnée du sommeil quand tu es en couple avec une personne depuis 40 ans, cette personne, elle ne va pas partir le lendemain. Elle a l'habitude. Par contre, si tu es un jeune couple, ça fait 3 jours que tu es avec elle, ça part tout de suite. L'apnée du sommeil, il n'y a pas de remède contre ça. Tu vois, moi, je suis allé voir mon médecin généraliste, je fais « Docteur, tu le crois, ça, je fais de l'apnée du sommeil ?» Et il m'a dit « Ouais, ouais. » 43 ans, hein. C'est le moment. Le moment est venu, il faut prendre la bouteille d'oxygène. Ouais, la bouteille, ouais, j'ai la bouteille d'oxygène reliée à un masque. Je dis, mais c'est pas possible, il me fait, mais vous inquiétez pas. Il y a des anses, comme un cartable. C'est très pratique, le soir, je vais me coucher. Je dis, mais docteur, c'est pas possible, vous me voyez, moi, rentrer chez moi comme ça. Il y a une femme dans mon lit, moi j'arrive, je...
8: Hola muchachas, je vais te déglinguer.
7: Alors je dis impossible, impossible, je vais tirer une croix sur ma vie sentimentale, c'est fini, tout ça, terminé. Et puis ma mère qui habite à Nice, m'a dit, va voir mon cardiologue. Il est franco-indien, tout est vrai, il est franco-indien, c'est un génie. Je suis sûr, il va te guérir, les amis. Il y a 3 mois, je suis allé voir le cardiologue de ma mère, franco-indien. Je dis, docteur, voilà, je fais de l'apnée du sommeil, c'est très emmerdant pour ma vie sentimentale. Je fais... m'a dit, il faut dormir sur le ventre. Je dis, pardon? Il me dit, il faut dormir sur le ventre. Je dis, oui, c'est vrai, c'est un réflexe, je dors sur le dos. Il faut dormir sur le ventre. Je dis, d'accord, oui, c'est un réflexe. Il faut dormir sur le ventre. Je dis, d'accord, donc vous allez me donner un traitement pour dormir sur le ventre, genre dormi-ventre. Il m'a dit, non, il faut dormir sur le ventre et je vais te donner une technique pour dormir sur le ventre. Et là, la tête de ma mère, je vous jure, c'est vrai, il m'a dit, tu prends une ceinture, la boucle, tu la mets dans le dos, tu te couches. Oui, ça pique, bah tu vas sur le ventre. Et j'ai prié, je vous salue Marie, pleine de grâce. Et c'est pour ça que je suis célibataire. C'est pour ça que je suis célibataire, parce que ça marche pas sa connerie de sur le ventre. Ça marche pas, c'est pour ça que je suis célibataire forcément en couple. Vous iriez, vous, avec un mec, lui... Bah non, non, non. Mais en même temps, le célibat, c'est génial. C'est vrai, franchement, je le conseille à tous les couples, le célibat. Je suis tellement heureux, célibataire, vraiment. Et ça, quand j'ai des trucs comme ça, je vois que ça emmerde les couples autour de moi. Et ils sont là, putain... Pourquoi lui, il est heureux tout seul? Et nous, on est malheureux tous les deux. Alors, ces couples-là sont investis d'une mission presque divine, me foutre en couple avec toutes les célibataires de leur entourage. Toutes. Et ils sont pas regardants. Hein. Blonde, brune, rousse, châtain, femelle teckel. On s'en bat les couilles, il faut y aller, allez. Et vous remarquerez, chers amis célibataires, c'est que c'est jamais le haut du panier qu'on veut nous présenter. Jamais. Jennifer Aniston est célibataire. Jamais on m'a dit, viens manger à la maison, il y a Jennifer. Jamais. C'est toujours les fonds de tiroir, là. Attends, qu'est-ce qu'il reste, là? Putain, on n'a plus rien, dis donc, hein. On a tout vendu pour Lolo, là. Qu'est-ce qu'il reste, là? La belle-sœur du fleuriste, de l'oncle, de la cousine, de ta tante, tu sais. Celle qui a les trois tétons pour Laurent. C'est pas mal, trois tétons. C'est ludique, hein? Ça va l'occuper. C'est un jeu d'occupation. Celle qui a la dent devant qui bouge. Elle est pas tombée, elle bouge. Il pourra faire des petits entraînements de punching. J'ai vécu ça. J'ai vécu ça. En fait, moi, je suis un mec simple, tu vois. C'est un problème de starter, ça, madame, non? Moi, je suis un mec simple. Tu sais, mes potes disent, oui, t'es difficile. Je suis pas difficile. Moi, je veux une femme de mon âge, maintenant. Tu vois, ça, c'est la maturité. Je veux une femme de mon âge.

0: outrages. Je fais des petites douleurs d'usure. Chérie, tu boites ? Oui, j'ai des durillons. Voilà, voilà, voilà. Je veux une boiteuse. Je veux une boiteuse. C'est pas compliqué ? Ah, c'est un sketch, hein, bien évidemment. Ouais, non, mais... Je précise, parce qu'à chaque fois, t'en as toujours une ou deux à la fin du spectacle. Et, ah, tu vas être content, il me reste trois orteils. Ah. Et les anciens combattants de Dien Bien Phu, ça va, ça va. Ah non, je veux une femme de mon âge, avec tous ses orteils, et sans groupe de potes. C'est très important, ça. Je veux pas de groupe de potes. Ah, les potes Quadra, ça m'emmerde, j'en veux pas de ça. Non, j'en veux pas. Je veux pas de ça. C'est chiant. Ah, les Quadras, ils sont chiants. Ah, je sais, je suis un Quadra. C'est... Ah, mais ils sont toujours là, tu sais. Les anciens combattants de l'amour, je les appelle. Tous divorcés, tous en garde alternée. Donc une semaine sur deux, tous bourrés. C'est ma semaine sans enfant. Je connais ça, je connais. Je veux pas. Je veux pas, c'est chiant. Et puis ils sont chiants, les Quadras, parce qu'ils veulent que tout soit de qualité. Ça, c'est une manie qu'ils ont. Et la qualité, ils expriment par un seul mot, le mot petit.
1: On va se faire un petit apéro. Je t'ai ramené un petit rosé avec un petit fromage de chèvre d'un petit village du Tarn. Tu vas m'en dire des petites nouvelles. Et toi, tu commences à me casser mes petites couilles.
0: Ah, mais moi, je suis célibataire en plus parce que je sais plus draguer. Je sais plus. J'ai 43 ans. Je suis un boomer. C'est fini tout ça pour moi. Moi, je drague avec l'ancienne méthode, celle qui a fait ma gloire. Le eye contact. Le eye contact, c'est une technique pour les jeunes. Faites-la jusqu'à 35 ans. Après, ça marche plus. Le eye contact, t'es dans le bus, au théâtre, de partout, au resto, n'importe où. Tu fixes la femme ou le mec que tu as envie de voir comme ça. Tu plisses les yeux. Ne rigolez pas, madame, c'est vraiment vous que je fixe. Bon, toi, pas s'emmerder la vie, hein. Tu fixes comme ça. Tu plisses les yeux. Antonio Banderas, mais low cost, tu vois. Elle sait que c'est toi. Toi, tu sais que c'est elle. Et ça marche, comédie romantique. Mais passé 40 ans, ça marche plus. Moi, je suis devenu myope et astigmate. Le eye contact me rend suspect, je suis là. Ça donne envie de baiser, hein. Ah. Vous rigolez à ça, vous, madame. Elle est belle, la France. Non, moi, le célibat, ça, je m'en fous un petit peu. C'est la paternité qui va me manquer. Ah, putain. C'est la paternité parce que, tu vois, j'aurais fait un bon papa, je le sais. Je le sais, je le sais. Mais j'aurais pas été un papa, tu sais, dans l'éducation positive, comme se fait aujourd'hui, là, Zama, l'école Montessori, tout ça. J'ai pas ça. Ouh.
1: Aubépine. Viens voir papa, viens, Aubépine. Alors, non. Aubépine, ne prends pas ma requête comme une forme de harcèlement moral. Mais voudrais-tu, s'il te plaît, Aubépine, sans vouloir te déranger trop, pardon, excuse-moi de te déranger, ne me tape pas, voudrais-tu, s'il te plaît, Aubépine, terminer ton steak de soja. Et ton boulgour, il dispose d'un excellent Nutri-Score.
0: Moi, c'était pas ça, à mon époque. Moi, je suis de notre génération, les amis. Moi, quand on n'avait pas école le mercredi, nos parents, ils disaient pas... Nous, ils nous foutaient devant la télévision le mercredi matin, à 11h. Et qu'est-ce qu'il y avait, le maire Gilles de la Tourette, super. Bon, allez. Je travaille. Je viens, moi, à ton bureau. Non. Je travaille. C'est un travail. C'est un travail. Elle applaudit en plus. C'est un travail. J'applaudis, mais je t'aime pas. Mais que Dorothée. Voilà, tu m'as foutu le scandale. Allez, c'est bon. Ah, vas-y, on part. Ma mère, elle écoute les chansons. Mon père, toi, tu es la comme Dorothée. Calme-toi, tu es asiatique. Je suis d'origine vietnamienne. Calme-toi. Ah, éducation positive, moi, tu vois. Mais avant que tu me coupes. Nos parents, nous, ils rigolaient pas avec ça, ils étaient pas là à fritiller du cul. Moi, le mercredi matin, on nous laissait devant la télévision, et le mercredi matin, il y avait quoi ? L'émission de Maïté. Maïté. Pour les plus jeunes, Maïté, c'est une présentatrice de télé cuisinière qui avait littéralement violé une anguille.

0: devant des millions de téléspectateurs. Elle était là, mais vous inquiétez pas, Micheline, elle ne souffre pas, elle ne souffre pas. Quoi ? Avec Micheline derrière, elle devait avoir 900 ans.
1: Vous êtes sûr qu'elle ne souffre pas, Maïté ?
2: Maman, bouffre de putain !
0: Et nous, on était là devant la télé. Ça donne faim. Ça serait aujourd'hui Maïté et Micheline. Au prison.
2: Putain, j'espère qu'elle est bonne la bouffe à la cantine. Hein
0: eh ouais. Parce que là, tu sais, aujourd'hui, c'est une belle époque qu'on vit. Hein. Une belle époque, c'est, on a conscience de la souffrance animale. Et c'est bien, tu vois, ils souffrent, ils ont des émotions. Mais à l'époque de Maïté, la souffrance animale, le Nutri-Score, cette anguille, tout le monde s'en foutait. Si elle avait pu parler, l'anguille, elle aurait eu la voix de Jean Lassalle.
3: Je vais te dire quelque chose. Je viens de me faire péter la gueule sur France 3 par la grosse Toulousaine.
0: Je suis un fou. Ah, j'aurais été un super papa. Vraiment, je le sais, hein, je le sais. C'est mes potes qui ont eu des enfants qui m'ont pas donné envie d'en avoir. Ils m'ont très mal vendu le produit. Moi, mes potes, je sais pas, dans le sud, à Nice, mais mes potes ont eu des enfants très jeunes. 20 ans, commencé à avoir des enfants. Et pap, pap, pap, pap. Mon pote Christophe, un pote d'enfance. On était à la fac de droit. Paf, petite fille, première année. Putain, première année, c'est la plus sympa. Tu joues au baby, tu chopes des MST. Ben là, non. Non, lui, petite fille mignonne. Et tu vois, à chaque fois, les jeunes parents, c'est toujours ça, ils veulent t'impliquer dans la vie de leur enfant. Alors que toi, ils sont là, prends-la dans tes bras, tonton Laurent. Prends-la dans tes bras, on voit que t'es fait pour ça. Prends-la dans tes bras. Et à chaque fois qu'un parent veut te filer son bébé dans les bras, c'est toujours pareil. C'est toujours quand le bébé, il est dans un état de délabrement. Le nez plein... Les feintes de régurgitation, c'est fait. Quand il a alors la couche pleine, avec le délire des jeunes parents, avec les couches pleines, de sentir le cul du bébé. Pour voir pourquoi, pour voir s'il a fait pourquoi. Putain, mais c'est facile, ouvrir la couche, constater les dégâts, changer. Non, eux, ils sont là. Il a fait, je n'arrive pas à voir s'il a fait. Il a fait. Tonton Lolo, regarde s'il a fait, je sais pas. Bien sûr qu'il a fait, ça sent comme un chiot turc, bien sûr qu'il a fait. Vous voyez pas qu'il a la tour de Pise dans le cul? Il est comme ça, votre bébé. C'est sûr, mais oui. Toi, tu passes pour un monstre qui aime pas les enfants. Tu vois, alors que c'est juste une histoire de moment. C'est tout. J'ai plus revu Christophe pendant 20 ans. Et l'été dernier, sur la promenade des Anglais, à Nice, qui je croise, Christophe et sa fille. Grande, blonde, les yeux en amande, vert, magnifique. Eh ben, croyez-le ou pas, les amis. Là, c'était le moment. J'ai dit, allez, viens dans les bras, tonton Laurent, viens. Tu as fait. Merci beaucoup.

0: Merci beaucoup.
1: Monsieur Laurent Barra.
0: Merci. Merci beaucoup.
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0: Merci beaucoup.
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3: Bonsoir, je suis très content d'être là ce soir. Alors pour une raison très particulière, c'est que moi à la base je suis pas du tout humoriste, non. Moi à la base je suis kiné, voilà. Apparemment ça vous excite. En même temps vous avez raison, non, parce que kiné c'est un métier formidable, alors pour plusieurs raisons. La première raison c'est qu'on vous soulage, hein, on vous fait du bien, médicalement j'entends. Je peux faire le préciser pour certains d'entre vous. Il y a un sondage qui est sorti il n'y a pas longtemps qui disait que nous, les kinés, on fait partie de ceux qui soulagent le plus les Français. Avec en premier les médecins, en deuxième les kinés et en troisième, bien évidemment, l'alcool. Et je plaisante, hein, non. Non, l'alcool est en premier, bien évidemment. Et puis le métier de kiné, c'est formidable parce que dans le monde médical, c'est un peu le métier qui fait le plus rêver. Ouais. Je me rappelle quand j'étais célibataire, par exemple, je disais à une fille que j'étais kiné, direct, elle voulait que je lui fasse un petit massage, direct, ouais. Après, je sais pas si ça marche aussi pour les gynécologues, mais... Mais en tout cas, pour les kinés, ça marche très bien, quoi. Et souvent, ça se passait toujours de la même manière. Hein. Par exemple, en boîte, j'allais en boîte, il y a une fille qui me plaisait. Oui, bonjour. Oui, je vous trouve vraiment très jolie. Je peux peut-être vous payer un verre. Non, je crois pas, non. Bon, bah, on danse. Non plus, non. Bon, bah, je suis kiné. Kiné? Massage. C'est pour ça que j'adore ce métier. Après, je vais être franc avec vous. Moi, je n'ai jamais voulu être kiné, non. Moi, là-bas, je voulais être médecin, comme mes parents. Mais j'ai jamais pu être médecin, tout simplement parce que j'étais une grosse merde. En cours, hein, pas de façon globale. Et en fait, je rêvais d'être médecin juste pour une seule raison. C'était de pouvoir faire ça dans la rue. Oui, écartez-vous, oui. Non, je suis médecin. Qu'est-ce qui se passe? Il fait un arrêt cardiaque? Oui, pas de problème, je vais lui faire un massage cardiaque. Alors que quand t'es kiné, oui, écartez-vous, oui. Non, je suis kiné. Qu'est-ce qui se passe? Il fait un arrêt cardiaque? Oui, pas de problème, je vais lui faire un massage. Des épaules. Ça sert à rien. Non. Après, je vais être une deuxième fois très franc avec vous. Moi, je connaissais pas du tout le métier de kiné. Moi, j'avais jamais vu de kiné, j'avais jamais côtoyé de kiné, j'étais jamais allé chez le kiné. Alors après, j'avais une image de ce métier. Hein, le kiné qui s'occupe des grands sportifs professionnels, hein, qui s'occupe des mannequins magnifiques. Et finalement, je me suis rendu compte au fur et à mesure que j'allais plus m'occuper de vous. Mais c'est bien aussi, c'est très très bien. Et il y a plein de choses comme ça que j'ai découvert dans le métier de kiné. Par exemple, j'ai découvert que quand t'es kiné, bah t'es obligé de masser des pieds. Pareil que vous, ouais, j'ai rigolé. Après j'ai pleuré, ouais. Parce que moi, les seuls pieds que j'ai massés, c'est les pieds de ma femme, hein, et les pieds de ma femme sont parfaits, alors que les vôtres... Non, parce que certains d'entre vous, c'est pas des pieds que vous avez, non. C'est des œuvres d'art contemporaines. Mais après, je vous juge pas, parce que la forme de son pied, on choisit pas. Par contre, la propreté, si. Je me rappelle, il y avait un patient qui était venu à mon cabinet pour la première fois, hein, il s'est fait une entorse du pied, je regarde son pied, j'ai jamais vu des pieds aussi sales de ma vie. Tellement sales que si je prenais une clé, je la mettais entre ses orteils, ça pouvait faire une épreuve pour Fort Boyard. À la place des scorpions et des serpents, tu mettais les pieds de ce monsieur, t'as personne qui vient chercher la clé. Hein. Non, parce qu'il y avait des champignons sur ses pieds. D'ailleurs, c'est la première fois que je voyais pousser des girolles sur un pied. C'était même plus des pieds, là, c'était carrément une champignonnière, quoi. C'était festival. Mais bon, on dit souvent que les yeux sont le reflet de l'âme. Vous connaissez cette expression? Eh ben moi, depuis que je suis kiné, je me rends compte que les pieds aussi. Ouais. D'ailleurs, avec des pieds comme ça, ce monsieur, il avait plus d'âme. Il avait plus de respect non plus. Ah non, plus de respect. Non, mais je veux dire, venir chez le kiné alors que t'as les pieds pourris, c'est comme si moi, j'allais passer une coloscopie alors que j'ai la gastro. C'est exactement la même chose. C'est dégueulasse hein, ce que je viens de dire. Hein. Mais vous n'avez pas vu ces pieds en vrai. Donc, Il y a aussi d'autres choses que j'ai découvertes en tant que kiné. J'ai découvert, par exemple, que quand tu es kiné, bah, tu dois t'occuper de personnes âgées. Voilà, et j'adore les personnes âgées. Je passe ma journée avec des personnes âgées, notamment avec Madame Lamarre. Madame Lamarre, comment vous dire, je l'adore. On se taquine énormément. Dès qu'elle vient à mon cabinet, elle m'appelle Kirikou. Oui, c'est raciste, oui. Enfin, Kirikou, c'est quand elle est en forme. Hein. Sinon, Kirikou se transforme en caribou, je comprends plus rien. Enfin, moi, en échange, je l'appelle l'escargot. Parce qu'elle est lente et elle bave. Elle en met partout dans le cabinet. C'est incroyable. Parce qu'elle a 100 ans, Madame Lamarre. Je sais pas si vous avez déjà côtoyé ici des gens de 100 ans. On dit qu'à partir de 80 ans, c'est le troisième âge. À partir de 90 ans, c'est le quatrième âge. À partir de 100 ans, c'est le carnage. Parce qu'elle a la maladie de Parkinson aussi. Alors, pour ceux qui connaissent pas cette maladie, c'est, elle tremble. Voilà, beaucoup. Madame Lamarre tremble beaucoup de la tête. Alors, quand elle tremble de la tête et en même temps elle bave, on dirait un arroseur automatique. Elle en fout partout dans le cabinet. C'est même plus un cabinet que j'ai, c'est carrément un pédiluve, quoi. Je veux dire, c'est pour ça, dès qu'elle vient, je mets pas de blouse, hein, ça sert à rien, je mets une bâche directement. Mais je l'aime bien parce que elle sourit tout le temps. Alors après, c'est pas le plus beau sourire que j'ai vu de toute ma vie, mais oui, parce qu'elle a qu'une dent. Elle a une chicot, là. Pour vous donner une idée, visuellement, c'est un peu comme les dents du bonheur. Quand t'as un espace entre les dents. Mais elle, c'est l'inverse. Ouais. Elle a plutôt une dent entre les espaces. Entre nous, je vois pas l'intérêt d'avoir une dent. Je veux dire, moi, j'ai une dent, je l'enlève, quoi. Si, peut-être, le soir, avant de te coucher, tu te brosses la dent, tu gagnes du temps, puis c'est tout, quoi. Mais voilà, je l'aime bien, voilà. Mais après, je vais vous avouer un truc. Même si le métier de kiné est formidable, j'ai décidé d'arrêter le métier de kiné. Donc, symboliquement, voilà, j'enlève ma blouse. Et en fait, j'arrête le métier de kiné pour plusieurs raisons. Même si j'adore les personnes âgées, je fais peur aux personnes âgées. Parce que si vous n'avez pas remarqué, je suis un kiné noir et barbu. Je me rappelle, il y avait un petit pépé qui vient à mon cabinet pour la première fois. Il n'était jamais venu. Hein. Il ouvre la porte, il me voit. J'ai vu de la peur dans ses yeux. Je suis sûr qu'il était en train de se dire « Oh putain, je vais me faire soigner par Dieudonné. » Parce que c'est ma barbe qui fait ça. C'est ma barbe. Et mes potes, ils me disent « Mais Miri, si tu fais peur avec ta barbe, pourquoi tu gardes ta barbe ?» Ben, je garde ma barbe parce que je suis moche, en fait. Tous les barbus sont tous des anciens moches. Par contre, si t'es moche avec une barbe, c'est mort pour toi. Le plus dur pour moi, c'est quand j'ai commencé à avoir une barbe, quand j'avais 2-3 cm. T'as mes potes qui me disaient « Muri, c'est marrant, avec ta barbe, tu fais terroriste. » C'est horrible de dire ça. Surtout que moi, là-bas, je voulais faire hipster. Mais bon, apparemment, un hipster noir, ça n'existe pas. Enfin, si, ça s'appelle un suspect. Et c'est ça qui est horrible en 2018-2019. C'est que par rapport à ta couleur de peau, en fait, ta barbe n'aura pas du tout la même signification. Hein, genre, si t'es noir ou arabe, on te met une barbe, hop, ça fait terroriste. T'es blanc, on te met une barbe, hop, ça fait hipster. T'es roux, on te met une barbe, hop, ça fait moche. Et tous, d'accord. C'est pour ça que je garde ma barbe. Voilà, parce que la barbe, chez les hommes, c'est un peu l'équivalent du maquillage chez les femmes. Plus t'es moche, plus t'en as. Et moi, j'en ai beaucoup, quoi. Et apparemment, je suis pas le seul ce soir. Apparemment, t'as une petite barbe, toi. Ouais. Ta vie a dû être dure à un moment, non? Ça va? Ouais. Alors que toi, t'en as pas. Mais tu devrais. La deuxième raison, c'est pourquoi j'arrête ce métier formidable, c'est que, à l'inverse, je fais peur aux personnes âgées, mais j'ai peur aussi des personnes âgées. J'ai 33 ans. Mais des fois, à force de côtoyer des personnes âgées, j'ai l'impression que j'ai 80 ans. Elles déteignent sur moi, j'ai des réflexes de petit vieux. Des fois, je me surprends à dîner à 18h. La dernière fois, j'ai utilisé le mot « soulier ». Je parle de la météo toute la journée. Vous saviez, vous, que toutes les personnes âgées parlaient de la météo toute la journée ? Hein ? Si je peux vous donner un conseil, ne demandez jamais à un papy ou à une mamie quel temps il fera demain. Non, vous pouvez poser une RTT. Parce qu'à ce moment-là, le papy ou la mamie, il vous chope comme ça, il ne vous fait pas une réponse. Hein ? Non, il vous fait un exposé, quoi. Hein ? Hein ? Kirikou ? Oui ? Bon, aujourd'hui, il fait 10 degrés. Hein. La semaine dernière, il faisait 20 degrés. Mais avant, il faisait 30 degrés. Hein. On a perdu 20 degrés. En avril, ne te découvre pas d'un fil. Oh, il fait frisky. Oh, mais un chapeau. Enlève ton chapeau. Ah, il fait un gilet. Enlève ton chapeau. Et oh ! C'est plus des vieux, c'est carrément des stations météo en déambulateur. Et moi, quand ils me disent ça en tant que kiné, moi, j'ai juste envie de leur dire, bah écoutez, je m'en bats les couilles. Non, mais c'est vrai, mais on s'en fout. Une fois, ça va, mais 20 fois. En plus, il se peigne tout le temps. Non, mais il fait trop chaud. Mais c'est normal, c'est l'été. Non, mais il fait trop froid. Oui, c'est normal, c'est l'hiver. Non, mais il fait trop humide. Oui, c'est normal, tu t'es pissé dessus. Pardon. Je vois que j'en ai choqué certains. Pardon. Je l'ai jamais dit. Je l'ai pensé, mais je l'ai jamais dit. Voilà. Donc tout ça, réuni, fait que je décide d'arrêter le métier de kiné. Et quand je vous vois rire avec les sourires comme ça, je me dis que pourquoi pas une nouvelle vie d'humoriste. Merci.
4: Merci, super.
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6: Bonsoir, merci, merci pour votre accueil. Ça va ?
7: Oui.
6: Cool, je suis vraiment très très contente d'être là ce soir. Je vais me présenter, je m'appelle Nathalie, j'ai 35 ans, comme mon prénom l'indique. Et je suis en couple, là j'ai fêté il n'y a pas si longtemps que ça, mes 17 ans de couple. Merci, merci, arrêtez. Arrêtez, je n'ai pas gagné Koh-Lanta non plus. Hein. Enfin, quoique, 17 ans que je m'assois sur le même poteau, bah, quelque part, c'est mon totem d'immunité. Voilà. Et alors, j'ai pas envie du coup, hein, y a peut-être des jeunes couples de les spoiler, mais j'ai réalisé quand même que récemment, au début d'un couple, on s'en rappelle, hein, l'envie de sexe passe au-dessus de tout. 17 ans plus tard, tout passe au-dessus de l'envie de sexe. Hein. Vraiment, le désir, il y a ce truc mathématique. Quoi. Et alors, c'est marrant parce que je parlais récemment avec des amis célibataires, et on parle un petit peu de leurs aventures qu'elles vivaient. Et ça me faisait peur. Je me dis, il faudrait pas que je redevienne célibataire demain. Vraiment, je serais complètement perdue. Moi, tu me remets demain au lit avec un mec. Je suis comme Muriel, 17 ans de comptabilité, à qui tu demandes de faire du marketing digital. Oula! Oula, bah, eh ben, j'avais pas vu cette procédure dans mon job d'avant, mais allez, Mumu, il n'y a pas d'âge pour apprendre. Non, mais on va s'y mettre, hein. C'est parce que dans mon job d'avant, c'était, voilà, c'était différent, mais allez, je suis agile, Mumu, cette jambe peut passer au-dessus de cette oreille. Allez, Mumu, je vous le dis, j'ai une théorie, l'infidélité, c'est pas de la trahison. C'est juste de la formation continue, tu sais. Histoire de rester en phase avec le marché, de choper quelques compétences un peu techniques. Réaction un peu froide pour certains, comme mon mec, hein, face à cette théorie. J'étais obligée de le rassurer, tu sais, je lui ai dit, t'inquiète pas chérie, si un jour je me forme ailleurs, le soir je mettrai en application avec toi. Donc oui, je vais peut-être un jour te tromper, mais ce sera aussi pour toi, vénère. Moi ça n'a pas pris, hein, non, non. Non, bien entendu, moi je suis pour la fidélité, c'est une magnifique valeur, c'est ce qui permet justement de toujours un peu rechercher le piment dans le couple. C'est juste qu'il faut en avoir conscience quand même, avec une espérance de vie à 85 ans, c'est différent d'avant. C'est vrai, on peut se le dire, la fidélité ça a été créé à l'époque où les gens ne vivaient pas longtemps. Jurez-vous fidélité jusqu'à ce que la mort vous sépare ? Oui, bon bah 2 semaines plus tard, le mec il mourait d'une diarrhée qui a mal tourné, elle avait tenu sa promesse, tu vois. Je me dis aujourd'hui il y a de l'enjeu. Non mais c'est vrai, d'ailleurs c'est pas pour rien. On le voit, lors des mariages, on signe devant tous les invités. Assistance, fidélité à vie, on se parle quand même de quelque chose qui est de l'ordre de l'intime. Donc si on fait signer devant tout le monde, c'est que l'humain, il n'est pas serein sur le sujet. Moi, un truc qui me fait plaisir, qui est naturel, j'ai jamais fait signer. Marion, tu seras bien là, samedi à mon anniversaire ? Je te laisse paraffer ici, s'il te plaît ? Ça n'est jamais arrivé, voilà. Donc je pense qu'il y a un vrai travail là-dessus et qu'il faudrait peut-être revoir les règles. 2024, on pourrait peut-être se dire qu'il faudrait qu'il y ait des aménagements de peine. Voilà. Au-delà de 10 ans, le couple, t'as le droit à un peu de liberté conditionnelle. Un jour dans l'année où tout est permis, on l'appellerait la purge. Voilà, c'est mon projet de société, je vous en fais part. Non, non, nous, on est très contents d'être en couple, là, très fidèles. On s'est connus, on avait 18 ans. Et j'ai réalisé, là, il n'y a pas si longtemps que ça, qu'on s'embrouille encore de la même manière que quand on s'est connus. C'est comme des adolescents. On se parle parfois très mal, mais j'en avais pas conscience. Et récemment, je suis partie en vacances avec des amis qui, eux, sont en couple genre depuis 1 an ou 2. À un moment, ils se sont embrouillés devant nous comme des adultes. C'est-à-dire qu'elle l'a interrompu. Elle lui a dit oh, « Stop, tu m'as blessée, en fait. » Je vais prendre l'air, j'ai besoin de réfléchir. Je t'invite à en faire autant. Et ils sont chacun partis prendre l'air. Et j'avais envie de m'embrouiller avec eux. J'avais envie de tester ce modèle, moi aussi. Ah, mais j'ai quand même trouvé ça génial. Dès qu'il y avait une tension, ils partaient prendre l'air. Une embrouille vénère, c'est parti en rando de 30 km. On les a On les a perdus. J'ai dit, ah d'accord, ça se respecte, en plus ça s'entretient, quoi. Non, c'est vrai, j'ai réalisé qu'il fallait qu'on y travaille. En plus, moi je trouve ça génial, je trouve ça magnifique, les couples qui peuvent se disputer comme ça en public, c'est hyper sain. Tu vois, moi par exemple, j'adorais faire l'émission Pékin Express. Vous voyez, Pékin Express, tu pars à deux comme ça, en baroudeur à l'aventure. Je suis sûre qu'on pourrait gagner, mais nous, on peut pas faire cette émission. Il y a les caméras. On serait ridicule. Avec nous, Pékin Express, au bout de deux jours, ça devient les ch'tis à Pékin. Vraiment, c'est pas pour nous, cette émission. Mais j'y travaille, mais c'est très, très dur de changer les habitudes comme ça après 17 ans de couple. C'est hyper dur, d'autant que moi, je vous l'ai dit, on s'est connus, on avait 18 ans. Donc moi, je sortais de mon schéma familial. Moi, j'ai grandi avec un père comme ça, tu sais, impulsif qui part au quart de tour. Donc moi, j'ai toujours cru que c'était ça, la manière de communiquer. Je sais pas si vous aviez un père comme ça qui méritait 10 ans de thérapie. Il y en a d'autres, un peu les traumatisés comme moi, mais pour n'importe quoi. Hein. C'est-à-dire que, par exemple, il perd la télécommande. Il gueule tellement fort que tout l'immeuble se met à chercher la télécommande. C'est ce genre de traumatisme dont je vous parle. Et honnêtement, les plus traumatisés, c'était pas moi ni mes sœurs. Hein. Non, nous, on est habitués, on savait qu'il y avait rien de grave. Non, les plus traumatisés, c'était les voisins. Ah, moi, je revois Madame Michard le lendemain dans l'ascenseur. Elle était pas bien, elle était comme ça. Hein. Ça va, mademoiselle? Oui. Votre papa a pu changer la chaîne hier? N'hésitez pas à venir me voir, troisième gauche. Hein. Madame Michard, je pense que tous les voisins avaient envie de venir se plaindre. C'est sûr, tu sais, quand t'entends un voisin comme ça qui crie, il pouvait pas venir se plaindre parce que mon père, c'est le gardien de la résidence. T'as pas envie de te fâcher avec ton gardien. Déjà parce que ça peut être utile et puis en plus parce que c'est le genre de gardien que tout le monde adore. Mais que tu crains un peu aussi. Tu sais, t'as entendu qu'il était un peu fou. En plus, c'est le genre de gardien, tu sais, qui laisse des mots dans le hall de l'entrée en mode passif-agressif. Tu vois, ce genre de gardien qui laisse des mots genre « Merci au propriétaire du vélo de le sortir du hall avant ce soir. Ce serait dommage qu'il finisse en morceaux. » Et quand il dit « finir en morceaux », il parle pas du vélo. Il parle du propriétaire du vélo qui le sait extrêmement bien. Le soir même, il n'y avait plus de vélo. Alors, je pense que je revois Madame Michard aujourd'hui, elle me dira hein, « Oui, oui, oui, c'est mon père qui m'a élevé, mais c'est mon gardien qui m'a forgé. » Donc, moi, c'est cette enfance que j'ai eue. Du coup, voilà, donc je travaille sur ma communication. J'essaye, voilà, d'avoir une communication plus apaisée, notamment en couple. Et encore récemment, là, j'ai lu un livre sur la communication non-violente. La communication non-violente, c'est une technique de communication, la CNV pour les intimes, qui est très simple. Le principe, c'est que si quelque chose te saoule, faut pas accuser l'autre. Genre, « Tu m'écoutes jamais. » Ça, c'est violent. Faut en revenir à toi. J'ai besoin d'être écouté. Ça, dans le couple, c'est super. Si l'autre aussi a lu le livre, sinon t'es seul, vraiment t'es seul. C'est-à-dire que quand j'ai lu le bouquin, vraiment, j'ai trouvé ça super. Donc j'explique les règles à mon mec et je lui dis, viens maintenant, quand quelque chose nous agace, on essaie de s'adresser l'un à l'autre comme ça. Ça tombe bien, 10 minutes plus tard, on a l'occasion de tester. On déménage un meuble dans l'appartement, meuble hyper lourd, donc lui il le porte facilement puis il avance vite, comme un connard. Bon, moi, je suis derrière, je porte le truc à bout de bras, mais vraiment il va vite, je suis en galère. Et à un moment je tape un petit peu dans le mur, et là je l'entends qui souffle, genre fais attention. Excuse-moi, j'ai besoin qu'on ralentisse la cadence, je suis en difficulté. Pas mal, Nathalie. Ce à quoi il me répond, 2 points. Oh là là. Oula. Ça, c'est pas dans le bouquin, mais c'est violent. Hein. On en revient aux règles, s'il te plaît. Moi, ce que j'aimerais, c'est de la reconnaissance. Je fournis un gros effort par rapport à mon gabarit. J'ai besoin d'encouragement. Ce à quoi il me répond, bon, on va parler longtemps ou... Monsieur est joueur. S'il te plaît, fais un effort, c'est important. Moi, je prends sur moi aussi. Hein. Moi, ce dont j'ai besoin... c'est que tu meurs, voilà. Voilà, ça ne marche pas, j'ai testé pour vous, faut être deux, vraiment faut être deux. C'est marrant parce qu'en plus, je réalise à quel point j'ai beaucoup moins de patience avec lui, et même d'ailleurs avec les gens proches souvent, hein. Mes sœurs, mes parents, c'est vrai, souvent on a moins de patience. Alors que les gens qu'on connaît moins, on met grave les formes. Par exemple, moi mon mec, je lui demande un truc une fois, la deuxième fois s'il me répond pas, ça va me saouler. Alors que mon collègue, à qui je demande 8 fois le même dossier, la 9e fois, je suis encore là. Hello Stéphane, j'espère que tu vas bien. Je me permets une petite relance. Non, ça arrive à tout le monde, hein, t'inquiète pas, Stéphane, d'oublier 8 fois, 9 fois, 10 fois. Va te faire foutre, Stéphane. Voilà, c'est ça que j'ai en tête, mais j'arrive à le dire posément. Il faut dire aussi qu'en entreprise, on nous aide. Moi, dans mon ancien job, on m'avait fait faire les RH, les ressources humaines, vous avez fait faire un test pour apprendre à mieux communiquer entre collègues, le test des couleurs. Le principe est simple, tu remplis un questionnaire qui te demande comment tu réagis dans telle ou telle situation. Et à la fin, ça te donne un profil, une couleur parmi quatre couleurs. Voilà, une fois que tu as l'info, j'ai toujours pas compris comment s'en servir. Je me dis, en réunion, peut-être, t'interromps. Excuse-moi, Stéphane. La dernière fois, tu te rappelles, quand tu m'as rendu le dossier en retard, j'étais un peu tendue. Hein. C'est parce que je suis rouge. Voilà. J'attends le dossier pour ce soir. Sale con de bleu. J'imagine, voilà, je fais des hypothèses. Non, non, c'est vrai, c'est extrêmement dur, je trouve, de trouver le bon mode de communication en couple. En plus, nous, on n'a pas du tout la même manière de fonctionner avec mon mec. C'est très différent, par exemple, dans la manière de gérer les conflits, de les résoudre. Lui, il a, de manière générale, juste qu'une envie, souvent, c'est que ça s'arrête. Dans sa tête, pour résoudre un conflit, ça fonctionne comme les enfants de 4 ans. Vous voyez, les enfants de 4 ans, tu dis « Oh, stop !» Tu dis pardon, tu fais un bisou. Fin de la dispute. Pour lui, ça fonctionne comme ça. Il y a des fois, je fais un long discours pour expliquer ce qui m'a saoulé dans ce qui vient de se passer. Et lui, il me dit « Bon, ok. Allez, désolé. » Et il se casse, très content de lui. Il va se resservir un truc dans le frigo, comme si de rien n'était. Pour lui, c'est la fin de la dispute. Et il n'a pas tort. C'est la fin de cette dispute. Mais le début d'une autre. Eh bah, ben super, donc désolé, pourquoi ? Alors, et là je vois dans ses yeux le vide. Oh putain, interrogation surprise. Qu'est-ce qu'elle a dit ces 10 dernières minutes ? Merde ! Et c'est pénible, parce que du coup, moi, je passe pour la relou, celle qui veut parler pendant des heures. Pas du tout. Moi, j'aimerais que ça dure aussi 2 secondes. J'aimerais avoir en face de moi un adulte empathique qui accepte de discuter. Lui, ça le saoule de discuter, de mettre des mots sur les émotions. Et je le vois, hein, d'ailleurs, c'est souvent les hommes qui sont comme ça, parce qu'avec ses potes, il est pareil. La dernière fois, je le vois avec son meilleur pote. Il était là, mais non, donc elle t'attèche comme ça, au bout de 7 ans. Oh ouais, chaud. Point. Fin de la discussion. Échange terminé. Moi, j'étais à côté, je me dis, mais il va quand même lui demander comment tu te sens. Quelles émotions te traversent. Pas du tout, ça s'est arrêté là. Je pense qu'il savait que s'il avait demandé à son pote, gros, comment tu vas, son pote lui aurait dit, écoute... On est là, hein? Voilà, ça n'aurait pas été plus loin. Au moins, eux, ils se sont trouvés, niveau communication. Et il me l'a dit, en plus, quand je lui ai demandé après. Je lui ai dit, mais pourquoi tu ne lui as pas demandé? Peut-être qu'il avait des choses sur le cœur, il avait peut-être envie d'en parler. Il me dit, mais non, nous, on se comprend. C'est vrai que c'est moi qui n'ai pas fait l'analyse de texte. Chaud! Qu'est-ce que l'auteur a voulu nous dire? Voilà, c'est moi. Je pense que t'écoutes mon mec, vraiment... C'est des résistants en temps de guerre. Ils se parlent en message codé, c'est moi qui n'ai pas accès au code. Le lapin est pris dans les phares. Je répète, le lapin est pris dans les phares. Et son pote à côté qui comprend tout. Bien reçu, le kiwi ne tombe jamais bien loin de l'arbre. Voilà, dans leur tête, vraiment, c'est des résistants en temps de guerre. C'est juste moi qui n'ai pas accès, voilà, au message codé. Ah, c'est vrai, on n'a pas du tout la même manière de gérer les conflits. Et souvent, je dis que c'est souvent comme ça les hommes, parce que je vois la génération du dessus. Attention, c'est encore pire. Moi, je vois mon grand-père. Oh là là, mes grands-parents, niveau communication, ils ont lâché la rampe. Hein. Ma grand-mère, elle pose une question à mon grand-père, il répond pas. Moi, je suis là, je regarde mon grand-père, je dis, bah, papy, mamie, elle t'a parlé ? Hein ? Ah ouais, je sais. Ils ont mal les couilles, voilà, c'est le niveau du dessus. Et ma grand-mère, elle est à côté, résignée. Oh là là, mais il répond jamais, celui-là, hein ? Hé, hey, 17 ans de couple, t'essayes encore de changer l'autre. Moi, j'y crois encore, je me bagarre encore pour le changer. 40 ans de couple, t'es résigné, t'as accepté. Oui, c'est un con, mais il a d'autres qualités. C'est ça, la vraie sagesse, c'est ça, la vraie sagesse. Bon, en même temps, mes grands-parents, je me dis, c'est vrai, ils se posaient moins de questions, hein, ne serait-ce que quand ils se sont rencontrés. Ils se sont posés beaucoup moins de questions. Moi, ma grand-mère, je le sais, elle ne s'est pas posée plus de 2 questions quand elle a rencontré mon grand-père. Est-il célibataire ? Oui. Est-ce un membre de ma famille ? Non. Boum, y'a match. Mais quelle simplicité ! Et puis voilà, même pas un an plus tard, ils se sont mariés. Moi, je réfléchis encore, dois-je me marier ? Bon, ceci dit, on a fait un enfant. On a un enfant, il a 2 ans maintenant. Il y a des parents par applaudissement un petit peu ? Jeunes parents ? Je trouve que vous avez beaucoup d'énergie là pour des parents. Moi, je suis au bout du rouleau. Non, alors honnêtement, je suis fatiguée. Mais je vais pas inventer. Hein. Les parents sont fatigués. Je pense que voilà, c'est de notoriété commune. Moi, je vais vous dire, j'avais en tête qu'un enfant, ça se levait tôt le matin. Mais j'avais pas en tête que c'était tout les matins. 7 jours sur 7 depuis 2 ans. Pas de week-end, pas de vacances, pas de jours fériés. Je me dis, putain, j'ai enfanté d'un patron ou quoi. Il décide de quand mes journées commencent, quand elles se terminent. Et même chez Amazon, t'es mieux traité, hein, vraiment. J'ai eu des jobs d'été plus faciles que ça. Hein. Non, la difficulté, c'est que moi, je suis pas du matin. Je pense que pour d'autres, c'est hyper simple hein, d'être réveillé le week-end à 7h. Mais vraiment, pour moi, c'est une difficulté. Moi, je n'ai jamais été du matin. Moi, vraiment, si chaque matin, un mec se pointait, il me proposait de dormir 2 heures de plus en échange de n'importe quoi, un membre. Fin de la semaine, je suis une femme tronc. Je vous le dis, vraiment, ça vous donne le niveau de difficulté. Et c'est très difficile parce qu'en plus, on est dans une société qui valorise un peu les gens du matin. C'est vrai, il y a des best-sellers américains qui cartonnent en ce moment le Miracle Morning, le matin miracle, pour ceux qui ont fait branlette première langue. C'est un best-seller américain qui cartonne. Le titre exact, c'est Miracle Morning. 5h30, vous avez rendez-vous avec le succès. Tu vois ma gueule à 5h30. Si le succès se pointe, oui, c'est un miracle, vraiment. Et là, je suis stressée, je vous le dis, je suis stressée parce que là, il va avoir 3 ans bientôt, donc il rentre en septembre à la rentrée. Là, il rentre à l'école maternelle. L'école maternelle, c'est 8h30, pour ceux qui ne le savent pas. 8h30 sur place, habillé. Lui et moi. Oh là là. Je suis déjà stressée, je suis en train de réfléchir le soir, là, quand je dors pas, je réfléchis à des petites solutions. Ce serait pas trop bien si on pouvait déposer nos enfants à l'école par drone directement depuis notre lit, tel un colis accroché par la capuche. Et depuis ton lit, tu recevras un petit mail. Le petit Théo a été livré à 8h30 à l'école Jules Ferry. Ça s'appellera Uber Kids. Voilà, je suis sur le dossier. J'ai pensé à des petites options pour gagner un peu de sous avec ça. Si l'enfant n'a pas été sage, pour 5 euros de plus, le drone fait un looping. Voilà. Option 1. Option 2, le soir, t'as pas le temps d'aller le chercher. Et ben hop, pour 10 euros de plus, tu le déposes en point relais. Attention au petit mail. Tic-tac, tic-tac, plus que 6 jours pour récupérer Théo. Oh non ! Je vous laisserai là-dessus. Merci beaucoup !
1: Nathalie Boitel sur Rire et Chanson.
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1: Allez, nous allons accueillir maintenant une femme sur ce plateau. Vous allez voir qu'elle n'épargne absolument personne, que ce soit les hommes ou les femmes. Je vous demande un tonnerre d'applaudissements, s'il vous plaît, pour Nawel Madani.
8: Bonsoir. Est-ce que ça va?
9: Oui.
8: Non, je refais cet entrée, vous me mettez la patate, hein. Et puis toi, tu jettes ta culotte. Ok ? Allez, on y va, on refait ça. Un maximum de bruit pour Nawel Madani ! Merci. C'est cool, il y a un peu de tout. Hein ? Vous appelez comment, monsieur ? En quoi ? Ça vient d'où, ça ? De Kabylie ? C'est quoi ?
10: Anglais.
8: Anglais ? C'est quoi encore ? Comment ?
10: Andrew.
8: Andrew ? Ok, vous êtes venu accompagner ?
10: Oui.
8: Ça va, passer une bonne soirée ? Ça va? Ben moi je viens de Belgique, ça s'entend pas trop là. Ouais, j'ai laissé mon accent là-bas, on le sait tous, l'accent belge est pas sexy, ben ouais. T'as déjà vu un porno belge? Ding dong! Ça sonne, ça doit être les réparateurs de la machine à laver! Bonsoir Andrew! T'es le réparateur! T'es venu pour me déboucher les tuyaux! Allez, viens me casser la baraque à frites! Fais-moi mousser ta bière, Andrew! Il y a deux choses qui nous tapent la honte à nous, les Belges, c'est l'accent et confession intime. T'as l'impression que tout le pays est sous Johnny Hallyday? Les mecs, ils ont juste le brushing. Foutez de la gueule des Belges, mais en France, vous avez pas mieux, vous avez les sosies de Claude François. Hein? Dernier épisode, il y avait un homme qui aimait plus Claude François que sa femme. Elle a voulu le quitter. Il dit, j'en ai marre. T'aimes Claude François plus que moi, j'en peux plus, je m'en vais. Et lui, pour la retenir, il lui a fait, ah! Ah! Ah! Ah! Je viens de Belgique, mais je suis d'origine maghrébine. Et comme tous les Arabes, dès qu'il y a un attentat ou un fait divers, je prie pour pas que ce soit un Arabe. Parce qu'après, ils nous bassinent pendant des semaines dans les médias avec des gros titres du genre « Être musulman, est-ce un danger ?»« La femme musulmane a-t-elle sa place dans la société ?»« Les musulmans mangent-ils leurs femmes ?» Ils aiment trop faire l'amalgame entre Arabes et musulmans. Si tous les Arabes étaient musulmans, Cheb Khaled ne serait pas atteint d'une cirrhose.
5: Merci. Dernièrement, il y a eu l'attentat de Boston. Le FBI savait que ce n'était pas Al-Qaïda. Ouais, il les avait contactés. Ça veut dire que t'as un mec du FBI qui a le numéro de téléphone d'Al-Qaïda dans son portable. Albert, Al-Qaïda. Hello? Hello? Yeah, Al-Qaïda? Oui, c'est John du FBI. Est-ce que je peux avoir Hafid du service événementiel? Oh, merde, shit, ils m'ont mis une musique d'attente. Oui, je viens d'une famille d'Algériens, mais attention, on est des Algériens au standing. Dans notre famille, on a un chien. C'est rare. Mais un chien dans une famille d'Arabes, il a vraiment une vie de chien. Moi, je vois le chien de la voisine, il fait des trucs extraordinaires et lui fait « Viens ici, Gucci !» Assez Gucci, donne-moi la papatte. Mon père, quand il a vu ça, il a pété un plomb. Attends, c'est un maghrébin, il est fier. Si le chien de la voisine il fait ça, le sien obligé fait des trucs de dingue. Devant elle, il a fait, viens ici le chien, viens ici le chien, viens ici, viens ici, viens ici, viens ici, viens ici. T'as garé la voiture? Mon père était fier de son chien. Tu sais que c'est enregistré, tu vas nous taper la honte. C'est quoi, ventriloque? On te fait un truc ou quoi dans le... Non, mon père était fier de son chien, il disait à tout le monde, moi mon chien me ramène le journal tous les matins. Tous les matins il me ramène le journal. La voisine est venue le voir, lui a dit, vous savez monsieur Madani, beaucoup de chiens font ça. Il dit oui, sauf que moi je suis pas abonné. Elle va nous faire ça tout le temps. D'accord. Enfin voilà, je viens de Belgique. Je suis d'origine maghrébine. Et pour rajouter un truc en plus, je suis un vrai garçon manqué. Mes parents s'en sortaient pas avec moi. J'étais impulsive et hyperactive. Mes parents ont tout essayé. Ils appelaient même le loup. Est-ce que vos parents appelaient le loup? Ma mère, elle faisait « Allô, le loup !» Il arrive le loup, tu vas voir. Le loup, tu prends le bus. Il arrive le loup, il prend le bus. Ouah, tu vas voir, il prend le bus, le loup. Attends, t'arrives. Le loup, tu prends le bus. Il arrive le loup, il prend le bus. Bon, moi, ça marchait pas avec moi, vu que ma mère n'avait pas de crédit. Puis ma mère, elle faisait que des trucs comme ça, invraisemblables. Quand je me cognais à une chaise et que j'avais mal, elle me dit, c'est la chaise. Méchante la chaise, méchante. Pas bien la chaise, t'as fait mal à Noël. Méchante la chaise, méchante. Tu te vois, tu grandis, tu gardes ses codes. T'as un mec qui se fait percuter par une voiture. Monsieur, ça va pas? C'est la Mercedes? Ah, la Mercedes. Méchante la Mercedes. T'as arraché la jambe du monsieur. Méchante la Mercedes. Non. Ce qui m'a sauvé de mon côté garçon manqué, c'est la danse. Ah oui. J'ai même quitté Bruxelles pour conquérir Paris et devenir danseuse professionnelle. Je me souviens, le jour où je suis venue à Paris, j'ai atterri Gare du Nord. Et il y a cette voix qui m'a accueillie. Tu sais cette voix qui te dit... On comprend jamais rien à ce qu'elle dit. On dirait qu'elle vit dans le cul de quelqu'un. Arrivée à Paris, je me voyais déjà en haut de l'affiche, comme Beyoncé. Oh, j'adore Beyoncé. Vous avez vu sa dernière pub pour H&M, pour les maillots de bain? Elle se roule dans le sable, elle est super sexy. Toi, tu fais pareil, tu ressembles à un poisson pané. Je l'ai attendue cet été, tu sais, sur son yacht avec Jay-Z à Saint-Tropez, si elle allait porter son maillot à 4,95€. Beyoncé, elle te fait des spectacles de 2 heures avec des talons de 15 cm. Toi, quand tu portes des talons de 15 cm, après 5 minutes, tu marches comme un chevreau qui vient de naître. Tu connais pas Beyoncé, les ballerines de secours dans ton sac qui ont l'odeur d'investir de joueurs de foot? Beyoncé, je l'ai observée à son concert, elle porte les body une pièce. Vous connaissez les filles, les body une pièce, la galère. Je l'ai regardé, je me suis dit, est-ce qu'elle aussi, quand elle est pressée, elle veut aller aux toilettes, elle le met sur le côté? Tu sais, en warning. Beyoncé, elle connaît pas la peur. Elle est entourée de bodyguards. Elle a pas ma vie. Moi, quand je suis chez moi, je suis toute seule et je regarde un film d'horreur, j'allume toutes les lumières de la maison, même celles de la hotte. Si t'as quelqu'un qui dort avec toi, tu le réveilles en plein milieu de la nuit. Hé, hey, réveille-toi, accompagne-moi, je dois aller faire pipi. Là, il y a peut-être des esprits, des monstres. Parce que t'as peur qu'il y ait des monstres en dessous du lit. Alors tu laisses pas dépasser tes pieds. Bah oui, on sait tous, les monstres, ils kiffent les pieds. Et qu'est-ce qui va te sauver? Bah la couette. Et t'arrives plus à respirer. Alors tu fais un trou. Beyoncé, elle a pas notre vie. Dans son dernier clip, elle se fait larguer, elle est au top. Toi, quand tu te fais larguer, t'as mal. Elle, même quand elle pleure, elle a du style. He broke my heart. My heart is breaking down. He's breaking down. Elle s'est fait larguer, elle fait des chorégraphies. Même sa larme, elle fait un cœur. Toi, dans la vraie vie, quand tu te fais larguer, t'es en survette. T'as tellement pleuré que t'as les yeux de Gollum. Et toi, c'est pas ta larme, mais ta morve qui fait un cœur. Reviens, bébé, reviens, s'il te plaît, bébé. Beyoncé, son ex, il veut la reconquérir. Elle est même énervée dans son clip, parce qu'elle s'est fait larguer. Beyoncé, elle est énervée, elle décide de marcher en plein New York, en slip, il fait 2 degrés, ça choque personne. Toi, dans la vraie vie, quand tu te fais larguer, tu te caches derrière la voiture de ton ex. T'attends qu'il arrive, et dès qu'il arrive, tu trouves une fausse excuse. Hé ? Il y a assez d'air à moi encore dans ta voiture. Ouais, rentre voisine. Beyoncé, son ex, il veut la reconquérir. Il inonde son répondeur de messages d'amour et d'excuses. Toi, ton ex, il t'appelle plus. C'est toi qui l'appelle. Allô ? Ouais, tu décroches pas ? Tu fais le malin. Ouais, écoute-moi bien, Andron, t'as vu un spectacle hier avec une autre nana. Ouais, ouais, tu faisais le mec qui parlait anglais. Rappelle-moi tout de suite. T'as compris ? T'inquiète pas, va. Il va me rappeler.
11: Vas-y, mémé, des grands, s'il te plaît. Maman, dis mais à moi, sérieux. Un doudou, rappelle-moi.
5: C'est quand tu pleures, il n'y a que toi qui comprends ce que tu dis. Tu peux dire, reste des spaghettis. Et puis nous, les filles, quand on pleure, on a envie de dire plein de choses, mais on n'y arrive pas. Alors, dès qu'on chope un argument, on le répète en boucle.
11: Parce que j'aurais pas dû.
5: Tu deviens un chanteur de rail.
11: Parce que j'aurais pas dû.
5: Les filles nous rappellent pas. On fait peur.
1: Nawel Madani, bravo Nawel.
5: Merci beaucoup, vous êtes formidable.
1: Merci beaucoup d'être venu nous voir.
5: Merci à vous.
1: À très bientôt.
5: Ne changez rien, merci beaucoup. À bientôt.
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1: Une espèce de comique plutôt rare tout de suite, puisqu'il est celui qui va nous rejoindre. Vous allez voir, un phrasé unique, une gestuelle absolument incroyable, et surtout, ce qui est le plus important pour un humoriste, un style à part entière. Et je vous laisse découvrir son travail. Il s'appelle Geoffrey Verbruggen.
12: Bonsoir à tous, je suis ravi d'être là. Alors moi je m'appelle Geoffrey Verbruggen, c'est mon vrai nom, hein. En même temps, faudrait être vachement con quand même pour choisir ça comme pseudo. Les pseudos d'artistes, c'est toujours un truc qui m'a fasciné. Je me suis toujours demandé comment les artistes parvenaient à trouver un pseudo cohérent qui leur corresponde. Prenez une actrice comme Miu Miu. J'imagine que c'est un pseudo, hein, à moins que sa mère fasse partie des Aristochats, mais... Vous imaginez à son premier casting comment les mecs ont dû débloquer ? Bonjour mademoiselle, comment vous vous appelez ? Miu Miu ! Ça s'en foutait de ma gueule, mais on sait piou-piou, on va se mettre en place. Il y en a même qui ont fait des carrières extraordinaires, qui sont devenues cultes avec des noms improbables. Prenez un mec comme Hitchcock. Hitchcock, littéralement traduit, veut dire chaque bite. Et c'est passé inaperçu pendant plus de 60 ans. Ce qui est assez formidable. Moi, j'ai un nom belge d'origine flamande. Verbruggen, ça respire la Flandre, ça sent le foin, ça pue la merde. Et j'ai décidé de l'assumer pleinement, voilà. Je me dis que quand on est d'origine espagnole, on s'appelle Lopez. Quand on est d'origine belge, on s'appelle Verbruggen. Et quand on est d'origine américaine, on s'appelle Johnny Hallyday. Hein? En plus, en ce moment, ils veulent tous devenir belges, vous avez vu ? Plutôt tendance, hein. Les grosses fortunes, Depardieu, même récemment, s'est installé à la frontière belge, à Neschin, un village paradisiaque. Comme dirait le maire de Neschin,
13: une belle région de Wallonie, un endroit rural et champêtre, qui plaira à tous les amoureux de l'agriculture. Chez nous, on cultive l'oseille, le blé. On aime la nature.
12: Moi, ça me rend dingue, tous ces artistes qui veulent être belges, quoi. Alors que moi, je fais tout pour être français. Je joue en France, je bois du vin, j'ai une haute estime de moi. On a une façon particulière de prononcer l'air. Hein. Nous, les Belges, on les fait rouler. Quoi. C'est un peu notre marque de fabrique. Hein. Moi, j'ai un ami qui vit en Belgique, à la campagne, qui a fait un infarctus en prononçant extraterrestre. Trop d'air, il est mort. Mais tout ça n'est rien à côté de la catastrophe. Le jour où est sorti le film d'Alain Chabat sur la préhistoire. C'était l'hécatombe dans toutes les rues de Bruxelles. Les gens disaient « T'as vu ?» Non, j'ai pas vu. Faut que je le regarde. On n'a jamais vendu autant de sirop pour la gorge qu'à la sortie de ce film. La Belgique est une contrée fascinante et magique. On a traversé une période de crise économique immense sans personne au gouvernement. Pendant 2 ans, mesdames et messieurs, 504 jours, record mondial. On est arrivé à cette conclusion qui fait très peur, qu'on ait un gouvernement ou qu'on n'en ait pas au cours du carême. Et je découvre que chez vous, c'est à peu près pareil. Et ça fait déjà un an qu'il n'y a personne. Accrochez-vous! Vous allez nous battre! J'ai donc grandi en Belgique, merveilleux pays où le métier d'agent artistique est interdit, mais où la prostitution est autorisée. Le Belge a le sens des priorités. Hein. On me dit d'ailleurs assez souvent que j'ai un bon physique de Belge. Il paraît que j'ai un faux air de Tintin. C'est pas faux, mais la seule différence, moi je suis réellement zoophile. À Bruxelles, je vivais la bohème, il ne me restait plus qu'à être artiste. Je me rappelle qu'à la maison, ma mère nous disait toujours « Les enfants, l'argent, c'est comme Mike Brandt, il ne faut pas le jeter par la fenêtre. » C'était une éducation. J'habite ici maintenant et je dois dire que je me suis super bien acclimaté à Paris, vraiment. Tu sais, si on m'avait fait peur, on m'avait dit « Tu vas voir, les Parisiens sont froids, antipathiques, distants. » Moi, j'ai débarqué dans le Marais, je peux dire que les gars sont super sympas. J'ai halluciné, moi. La première semaine, les mecs m'offraient des coups, m'invitaient chez eux. Il y en a même qui me proposaient de prendre un bain avec tous leurs amis. Je veux dire... De où Paris est froid et distant. Et les gens sont vraiment très cool dans le Marais. Je me suis encore fait la réflexion l'autre jour en me baladant au centre du Marais, rue des Archives. C'est une rue qu'on appelle comme ça, car avant, c'était une rue hétéro. C'est vraiment très sympa. Et je suis hétéro, moi. Et voilà, mais j'ai un petit souci. Bon, maintenant, on se connaît un peu, je peux vous le confier. Voilà, j'ai 23 ans, mais j'ai encore jamais fait l'amour. Voilà, parce que j'ai besoin de temps, de confiance, de connaître la personne. Et ça, tous les mecs le savent. Dès que tu rencontres une fille bien, elle veut systématiquement baiser. Et c'est très ennuyeux. Je vous donne un exemple, il n'y a encore pas si longtemps, je rencontre une fille assez mignonne dans un bar, on sympathise et tout ça, et elle me propose d'aller prendre un verre chez elle. Bon, ben moi, comme tous les mecs, je lui réponds d'accord, mais je te préviens, il ne se passera rien. Hein. Là, une fois chez elle, un peu d'alcool, un peu de musique, et là, devinez quoi ? Elle pose sa petite main sur ma grosse cuisse. Je lui dis, tu fais quoi, s'il te plaît ? Elle me dit, attends, mais tu t'attendais à quoi ? Je t'invite chez moi, je ne vais pas te faire un dessin. Alors, si, tu vas me faire un beau grand dessin, ma grande. Tu me plais beaucoup, hein, mais bon, je viens de Belgique, j'ai une éducation, j'ai des principes. Enfin voilà, j'ai pas envie de m'offrir à toi comme ça, dans mon plus simple appareil, sans que tu le mérites. Là, elle s'approche de moi, elle essaye de m'embrasser. Je vais pas si vite, putain, prends ton temps. First date, quoi, je veux déjà passer à la casserole. Là, elle me dit, écoute, si c'est le couple qui te fait peur, je vais te proposer quelque chose. Est-ce que tu veux qu'on soit sex friend? Là, je tombe des nues, quoi. On s'est rencontrés ce soir, on ne se connaît pas, on n'est même pas amis. Et tu me demandes d'être ami avec ton sexe? Mais quelle mouche a piqué ta schneck? Tu connais le mot respect? Ah, j'étais dégoûté, je l'ai niqué, hein. Après, je lui ai dit, c'était pas capable qu'on se voit sans coucher ensemble, c'est pas la peine. Non, mais le lendemain, j'étais mal. Sérieusement, les gars, vous auriez fait quoi à ma place? Voilà. Je m'attendais pas à ça, moi. J'étais même pas épilé. Mais les obsédés, c'est pas pour moi. Moi, j'ai besoin de passion et de partage. Je crois que j'idéalise trop l'amour. Ça m'intéresse pas de baiser avec une inconnue. Moi, je rêve de vivre une histoire avec un grand I. Si je la rencontre avec elle, j'ai envie de faire des croisières en péniche, de faire du cheval dans la montagne, de cueillir les fraises à l'orée des bois, de traverser les champs à la nage, de parcourir les océans en deltaplane, de sauver la vie d'une marmotte en danger, de me battre pour elle avec des pélicans, de parcourir la jungle en peau de bête, de faire un feu de camp avec des brindilles et même de faire rôtir un cactus pour me nourrir, de faire découvrir à cette fille les plus beaux paysages, de lui jouer de la harpe, de la porter sur mon dos quand ses épaules seront trop fatiguées, de lui faire des massages aux huiles essentielles de vanille sur un rocher, de me baigner nu avec elle dans des rivières d'eau claire et de lumière, d'escalader les plus hautes montagnes pour lui ramener une fleur, et puis de m'endormir dans ses bras à la belle étoile. Peut-être que si là je le sens après 6 mois de relation, bah, je lui pétais le cul. Je suis assez sentimental et encore pas si longtemps, je suis tombé fou amoureux d'une Suédoise. Elle était blonde, les yeux très bleus, le portrait de Penélope Cruz. Notre rencontre était digne d'un conte de fées, dénuée de toute obscénité et totalement idyllique. Je l'ai rencontrée au Quick. Elle était là au centre, elle dégustait une petite salade et... Je me rappelle très bien ce que j'ai fait pour la séduire. Je lui ai jeté un regard et comme elle ne me voyait pas, ben, je lui ai jeté une frite. Là, elle s'est retournée, m'a dit « Mais enfin, mais vous êtes un animal !» J'ai dit « Non, je ne suis pas un animal. Moi, je suis un végétal. J'ai besoin de soleil et d'amour pour grandir. » Enfin, que dis-je ? Je pense même n'être qu'un minéral. J'ai besoin d'une source pure et limpide à qui m'assembler pour survivre et exister dans ce monde de brutes. Et là, tout naturellement, ma longue et large verve l'a séduite. Et là, c'était le début d'une belle et longue histoire. Je lui dis, viens habiter chez moi. Je chanterai des chansons, on jouera à FIFA. Je ferai des bons petits plats. Moi, je t'offrirai des perles d'Asie venues d'un pays où il n'y a pas de Chinois. Je creuserai la mer jusqu'après ma mort pour couvrir ton corps d'algues et de poissons-chats. Je ferai un domaine où l'amour sera roi. Où l'amour sera moi, où tu seras ma reine. Oh, Brassens, quand tu nous tiens.
1: Merci beaucoup. Merci beaucoup. Jean-Claude Camillon. Vous êtes gentil.
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1: Faites du bruit s'il vous plaît pour Avril sur Rire et chanson. Faites du bruit d'Apollo.
15: Ouais. Cool. Vous avez l'air sympa. C'est chouette parce que c'est loin d'être toujours le cas. Franchement, ça arrive pas souvent. Parfois, il y a pas longtemps, en sortant de scène, un monsieur il vient me voir, un spectateur, et il me dit j'ai beaucoup aimé. Le texte est top. En revanche, quel dommage que vous ne dégagiez aucune sympathie. C'est pouah, ça, ça arrache le trou de balle en sortant de scène. Franchement, quoi. T'es qu'est-ce que tu veux répondre en plus ? Bah, merci du retour. Enfin une piste d'amélioration. Je sais pas, en plus, je crois pas à la sympathie en tant que concept fixe. Je crois pas qu'il y a les gens sympas d'un côté, les gens pas sympas de l'autre. Je pense que tout dépend du contexte. Tout dépend toujours du contexte. Par exemple, quand un Parisien va à la campagne, il trouve tous les gens sympathiques. Normal, parce que le contexte y est favorable. À la campagne, on paye nos courgettes moins de 10 euros le kilo. On respire un air qui nous butera pas dans les 12 ans. Et on n'a jamais affronté des transports en commun bondés, vu qu'on n'a pas de transports en commun. Donc, c'est normal, en fait. C'est normal. Moi, j'habite dans un immeuble à Paris. Je capte 53 livebox. Vous avez pas du tout assez réagi par rapport à l'information que je vous ai donnée. Je capte 53, parce que j'ai compté, livebox. Et quand je dis que je les capte, je ne parle pas de mon ordinateur, je parle de mon cerveau. C'est mon cerveau

équipe, je te dirai si j'ai de l'esprit, à ce moment-là, en fait. Je peux pas répondre avant. Êtes-vous dynamique? Ça dépend du salaire. Êtes-vous ponctuel? Ça dépend de l'heure. Il comprend rien, en fait. Ah, moi, j'aime bien les entretiens, parce que pour moi, c'est un peu comme une séance gratuite chez la psy. T'sais, pendant une heure, tu parles, on t'écoute, et tu payes rien. Mais c'est formidable, c'est génial. Moi, dès que je vais mal, j'envoie un CV. Hein. C'est le premier truc que je fais. Je m'offre ce petit moment. J'adore lire la confusion dans les yeux des gens. Pouh, quel bonheur. T'sais, ils arrivent, je vous en prie, monsieur, parlez-nous de vous. Écoutez, je suis né en 1991, ça n'a pas toujours été facile. Oh non, il est débile. Autre question. Ok, monsieur, qu'est-ce que vous avez de plus que les autres? Écoutez, si vous avez 5 minutes, je veux bien qu'on se pose et qu'on cherche ensemble. C'est dur pour moi, c'est dur. Vous n'avez pas ce fantasme-là d'aller à un entretien où vous n'avez pas du tout envie d'être pris et de pouvoir vous lâcher? Je rêverais de faire ça. Juste, moi, mon rêve, c'est de pouvoir dire des trucs un peu bizarres, mais en restant très sérieux. Tu sais? Juste de dire ça. Et quelle est votre plus grande qualité? Écoutez, je suce plutôt bien. J'aime sucer de manière dynamique, ponctuelle et perfectionniste. Au niveau du salaire, on est comment? Comment? C'est peut-être que mon fantasme à moi, je me rends compte là, je sens que peut-être que mon fantasme. Non, mais tout dépend du contexte. Même nous, on est mouvant en tant qu'être humain, on change tout le temps. Il n'y a pas longtemps, je fais un test de personnalité, je suis très content des résultats, je trouve que ça me définit très bien. Et là, il y a Damien, un mec que j'aime pas du tout. Il vient voir, il me dit, c'est marrant, j'ai eu pareil. Non. Je refuse. Tous mes triangles sont devenus des ronds. J'ai préféré changer de personnalité entière que ressembler au Damien, quoi. Ça n'a aucun sens. Elle est absurde, cette quête de différenciation. C'est tellement absurde. Parfois, j'ai l'impression que si quelqu'un venait me voir et me disait, hey, est-ce que tu aimes les nazis? Bah, non. Bah, bien sûr que non. Ah, c'est marrant parce que Damien les aime pas non plus. Eh ben, du coup, j'aime bien. Voilà. Tant pis pour vous. À la base, j'aime pas les nazis. Hein. Je préfère préciser, je sens un doute dans la salle. Mais j'aime encore moins les Damiens. Peut-être qu'en 39, il y avait beaucoup de Damien. Et le monde est devenu moins sympathique. J'essaie de travailler sur moi en ce moment. J'essaie vraiment de travailler sur moi. Et je suis pas convaincu que ce soit une si bonne chose que ça. Travailler sur soi. T'es dans le sens creuser, découvrir qui on est vraiment. D'accord, mais peut-être que le vrai nous, il est nul. Vous avez jamais dit ça, vraiment, sérieusement? C'est une vraie option, c'est une vraie possibilité. Il y a des gens, ils font des années et des années de thérapie pour se rendre compte un beau matin que j'ai tué une merde depuis le départ. Oh, mais c'est l'horreur. J'ai pas envie de me rendre compte que le problème depuis le début, c'est ma nature. J'ai envie de continuer à accuser mes parents sans m'en mettre en question, comme tout le monde. On s'est reconnu, mais moyennement là-dedans. Je sais pas. Je trouve que c'est bien de pas tout savoir sur soi-même, de garder une part de mystère par rapport à ça. On a toute la vie pour apprendre qui on est. Il faut prendre le temps. Surtout que parfois, t'apprends qui t'es et c'est pas toujours génial, quoi. On va pas se mentir. Moi, il y a pas longtemps, j'ai lu un roman, Indiana, de George Sand. Vous l'avez lu? Ok, je m'attendais pas à un raz-de-marée statistique, mais bon, sait-on jamais. Je vous le conseille, c'est l'histoire de Raymond, qui est un jeune noble. Et Raymond, il courtise Indiana, qui est une femme mariée. Et moi, très vite, je m'identifie au personnage de Raymond. Je courtise aucune femme mariée, je préfère préciser. C'est juste qu'on a la même personnalité, la même manière de vivre notre vie, nos sensations. Je m'identifie énormément à ce personnage de Raymond. Et c'est trop cool de s'identifier à un personnage quand on lit un roman. Ça fait vachement de bien. Et donc, je finis le roman. Et à la fin du roman, je lis le résumé. Parce que je lis toujours le résumé après le roman, pour vérifier que j'ai bien compris. Voilà. C'est ma petite astuce littéraire, je vous la donne, c'est hyper pratique. Ça vous aide pas forcément, non? Personne n'a compris ce que je viens de dire, hein. Vous avez compris là, j'ai bugué. Heureusement on n'est pas en direct, il n'y a pas 800 000 auditeurs, c'est parfait. Non mais très bien, c'était le moment pour faire ça. Ça vous aide pas franchement parfois? T'es le résumé, il te sauve pas ta compréhension de lecture? T'es, moi parfois je suis le livre, je suis là, boah, Harry Potter était donc sorcier. Mais oui. Ça explique la baguette. Et le titre, l'école des sorciers, fascinant. Donc je finis le roman Indiana, à la fin du roman je lis le résumé, et le résumé commence par Raymond, un être vil, lâche et manipulateur. Oh moi non, oh merde, je voulais pas savoir ça sur moi. J'essaie quand même d'apprendre à me connaître un petit peu, je fais beaucoup de quiz, de tests de personnalité. Ils sont malins les gens qui font ça, ils trouvent toujours la petite accroche pour que t'as envie de le faire alors que ça a pas trop de sens. Il y a pas longtemps je fais un test parce qu'en fait ils ont dit à la fin, découvrez quelle star vous ressemble. Quelles célébrités ont le même profil de personnalité que vous? Alors, moi, comme un débile, je suis là, oh, peut-être que je suis Beyoncé. Tu vois, j'en sais rien. Je sais pas pourquoi j'ai pensé à elle. Et donc, du coup, je passe le test, et à la fin, ils me disent, félicitations, vous avez le même profil que Robin Williams. Yes. Trop content, énorme référence, meilleur humoriste du monde. Sauf que le test ne s'arrête pas là. Il continue, vous êtes aussi comme Michael Scott dans la série The Office. Déjà, si t'as pas vu la série, c'est pas une méga bonne nouvelle de chez Méga Bonne Nouvelle. Mais le test continue, roue libre, vous êtes aussi comme Scooby-Doo. Arrêtons en fait à un moment donné. Arrêtons. C'est ridicule, je peux pas être comme Scooby-Doo. Pourquoi? C'est un chien en fait, je sais pas si vous saviez. À la radio, vous m'entendez sûrement.

0: Mais vous me voyez pas, je ne suis pas un chien, je vous le confirme, je n'aime pas sortir de chez moi, je mange pas mes crottes, je suis pas un putain de chien en fait. Et le plus inquiétant, c'est que non seulement ils ont fait passer un test BTI à Scooby-Doo, parce que personne ne réagit depuis le début, mais c'est quand même déjà affolant qu'il ait passé un test, mais ils connaissent son profil. Ce qui sous-entend que Scooby-Doo a répondu au questionnaire. Non mais c'est là où tout le monde devrait être buté en fait, pour l'instant quoi. Moi je donnerais deux reins pour savoir comment ils ont fait passer le test à Scooby-Doo. Je rêverais de voir ça. Monsieur Scooby-Doo, quand vous arrivez en soirée, vous avez du mal à engager la conversation. Sur une échelle qui va de pas du tout d'accord à très d'accord, posez la papate, posez la papate. Oh mon Dieu, sa personnalité est de type enquêteur. Eh ben oui, il y a besoin de faire un test, il suffisait de regarder le dessin animé. Pas beaucoup de fans de Scooby-Doo, j'ai l'impression ici. Vous savez pas ce que vous ratez. Et moi non plus, j'ai jamais regardé. Oh, je suis content d'avoir écrit plein de blagues pour avoir des rires sur une imitation de Scooby-Doo, hein, ça fait plaisir. Ça en coupera, hein, rire et chanson, merci beaucoup. Je reviens de vacances, là. Vacances, j'étais chez mes parents. Ça compte pas. Non, ça compte pas comme des vacances chez les parents. À partir du moment où un truc te fatigue encore plus que le travail, c'est pas des vacances. C'est une longue réunion avec deux seniors. Non, sans surprise, c'était insoutenable. Après, je suis rentré chez mes parents pour une raison un peu particulière pour les vacances. C'est parce qu'en fait, il se trouve que je n'ai plus d'argent. Voilà. Il n'y a pas d'autre raison de rentrer. Désolé les parents, il faut que quelqu'un vous le dise. Personne n'élimine des options pour finir chez vous volontairement. C'est jamais arrivé. Personne dans l'histoire de l'humanité n'a jamais répondu « Ibiza avec les copains ?» Non, merci. Oh, non, je préfère largement ressentir gêne, malaise et culpabilité dans un environnement toxique dont j'ai l'habitude. Mais ben non, j'ai pas choisi. Mais on critique l'inflation, mais ça rapproche les familles, hein. Fâche. J'ai jamais autant vu mes parents depuis que je suis pauvre. Je les vois tout le temps. J'aime mes parents, je préfère le préciser quand même, parce qu'on aime bien se chambrer dans la famille, mais j'aime énormément mes parents, je suis très fier d'eux. Je préfère ma mère, d'ailleurs. Pourquoi? Parce qu'elle parle. Wow! Bravo maman, elle a gagné mon amour en m'adressant la parole. Bel instinct maternel. Elle parle énormément ma mère, c'est parce qu'elle est bilingue, donc elle dit tout deux fois. C'est long, extrêmement long. Elle est vraiment bilingue, je l'admire pour ça. Elle parle couramment le français et le passif agressif, donc c'est très impressionnant. C'est hyper fort. Moi je l'admire, hein, c'est toujours juste. Franchement, c'est toujours juste. Parfois j'arrive dans la cuisine, j'ai rien demandé. Hein. J'ai rien demandé, elle est là. C'est fait exprès qu'il n'y ait pas de pain sur la table. Qu'est-ce que tu peux répondre à ça en vrai? Oui, c'est fait exprès. Il y avait du pain, mais je l'ai enlevé. J'ai que ça fout de ma vie, enlever le pain des tables. Je suis l'enleveur de pain, j'enlève les pains de toutes les tables. En fait, c'est même pas que ma mère, j'admire toutes les mères de manière générale, sauf que les mamans ont vraiment un don pour te faire vriller avec une combinaison de mots normaux. Ça, c'est vraiment un truc. Tu sais, il n'y a jamais une insulte, il n'y a jamais besoin d'élever la voix. C'est toujours juste des mots qui, individuellement, sont positifs et qui, collés ensemble, créent une sorte de gaz moutarde. Je sais pas si vous voyez ce que je veux dire un petit peu. Tu sais, genre le mot plaisir, c'est positif, donner du plaisir à quelqu'un, c'est génial. Le mot quelqu'un, il est juste neutre, quelqu'un là, c'est juste descriptif. Tu peux pas rendre négatif un mot comme quelqu'un. Maintenant, si je vous dis. Ça me ferait tellement plaisir si quelqu'un amenait le pain sur la table. On est deux. Il y a que toi et moi dans la maison. À qui tu parles? Oh. Ah, je l'aime, mais je suis souvent une phrase de foutre en l'air. Hein. Je vous mens pas. Il manque pas grand chose. Hein. C'est volontaire les cheveux gras. Ah. Eh ben j'avais prévenu. Ah. Devant elle. Et même là, je la connais, elle pourrait caler. Ah, donc j'imagine que c'est à moi de nettoyer tout ce sang. C'est pas possible. Et je sais, il y en a qui se disent, mais comment ose-t-il se moquer de sa mère? Elle lui a donné la vie. Mais justement, c'est un don, c'est pas un prêt. Hein. Une fois, j'essaie de lui en parler. Je dis, écoute, maman, j'aimerais ouvrir un dialogue. Je trouve que parfois, tu as des attitudes un petit peu toxiques. Elle m'a dit, oui, mais tu sais qu'à la base, je ne voulais pas que tu naisses. Bon. Ah non, mais oh, tu veux pas gagner. Elle est imbattable. Depuis le début de l'histoire, mon père est là. C'est juste qu'il parle pas, mais... Il est là. Il nous observe du bout de la table. J'ai trop regardé mon père pendant les repas. J'ai l'impression de comprendre ce qu'il se dit, ce qui se passe dans sa tête. Et je vois qu'il est là. Allez, Jojo, ça fait 3 décennies que t'as pas ouvert la bouche. Ils ont toujours pas remarqué que tu mangeais avec eux. Oh yeah. Rappelle-toi les 3 règles, Jojo. Fixe les petits pois, évite le pain et attends la mort. Fâche. je me moque de mes parents, mais franchement, je suis hyper fier d'eux parce que, je sais pas, je trouve que ils changent tout le temps, ils changent énormément, ils font cet effort-là. Ma mère, mon père en ce moment, il essaie de s'ouvrir, de plus communiquer sur ses émotions et c'est trop génial. En tant que fils, je suis trop fier de lui pour ça. Mais comme tous les darons qui ont rien dit pendant 50 ans et qui s'ouvrent du jour au lendemain, tu sens que le dosage n'est pas maîtrisé. Tu sens que la balle peut partir à tout moment, c'est aléatoire. Papa, j'ai mis l'eau à bouillir pour les spaghettis. Bah, tu sais que je t'aime et que je suis fier de toi. Pff. C'était pas le bon moment. Et ma mère à côté. Mais du coup, il y a toujours pas de pain.
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1: Voici Ahmed Silla. Bonsoir à toutes et à tous. Je suis vraiment très heureux d'être là. Vous êtes beaux, les Parisiens, on coupe les portables. Merci. Non, je suis vraiment très content d'être là, d'autant que c'était pas gagné d'avance pour moi. Ouais. Ah, moi j'ai toujours été un cancre. Mais un vrai cancre. Hein. Et puis ça a commencé dès l'école, ça. Ah, moi j'étais le genre d'élève quand mon père recevait les bulletins scolaires à la maison. Mais papa, recule alors. Regarde papa, regarde, si tu regardes bien là, hein. Mais papa, on s'en fout des maths, la prof c'est une raciste. Comment elle s'appelle? Madame Sissoko. Ouais, et ben, tu sais ce qu'elle a dit, Madame Sissoko? Elle a dit, ouais, ça fait longtemps, en Afrique, il fait chaud. Mais là, papa, si tu regardes bien, en techno, j'ai eu 17 de moyenne. Et le porte-clé, je te l'ai offert. Bon, de toute façon, ça se finissait toujours très mal avec mon papa. Mais pourtant, bizarrement, moi, ce que je préférais le plus, ce qui me faisait vraiment kiffer, c'était la rentrée des classes. Ah ouais, ce fameux jour de la rentrée où les profs passent la journée à te dire deux phrases. Eh oh, monsieur Silla, c'est fini les vacances. Et ah bah, tu commences bien l'année, toi. On vous l'a déjà dit, hein. Nous sommes pas le dernier de la classe. Ah ouais. Mais ça, attention, hein, ça, dans le monde entier, c'est pareil. Dans le monde entier, c'est la même chose. En Chine, pareil. Xiangfu, c'est fini les vacances. Vacances. Je suis pas lui, pam. C'est? Pardon? En France, deux mois vacances? T'es sûr? Ben nous, en Chine, deux minutes vacances, après, on reprend travail. Mais ça, c'est pour après, nous, on contrôle le monde. Aux Antilles, c'est aussi la même chose. Paul Nestor, faut se réveiller. C'est fini les vacances. C'est la rentrée. Allez au boulot tout le monde. Top, allez, bonnes vacances, on se revoit dans deux jours. Mais attention, hein, au Portugal aussi, c'est la même chose. José. José, gosto do caralho, eu sou fini no vacaço, vá. Se é importante o trabalho do Gilevo ou do Licola. Se é importante, Licola ou Gilevo. Além do Gilevo, tu se ensemble, on va construir Licola. Bref, vous l'aurez compris, Licola et moi, aucun lien. Moi, j'étais un champion dans tout ce qui était conneries. Ah là, j'étais le premier de la classe. L'épisode Carrefour, par exemple. Alors, c'est une balade histoire de vol avec Antoine et Philippe. À l'époque, c'était la mode des stylos à paillettes. Et moi, j'avais besoin de ces stylos pour draguer les filles. Bon, c'était déjà la troisième ou quatrième fois qu'on rentrait dans le magasin. Donc forcément, on s'est fait choper. Et la vendeuse, elle m'aimait pas. Ah, pour elle, elle avait démantelé les hauts raisons de trafiquants de stylos. Bref, on arrive dans le bureau du directeur. Le directeur me fouille partout. Bam, bam, bam, il trouve rien. Et là, la vendeuse, elle dit, ah non, lui, je vais le fouiller moi-même. Je vous le dis, elle m'aimait pas. Bref, elle me fouille partout. Pam, pam, pam, pam. Merde. Ah, je vais appeler la police. Non, madame, s'il vous plaît, pas la police. Je te jure, je recommence plus. Je mets plus rien dans mes fesses. Je te jure. Ah, bah, je vais appeler les parents. Et forcément, elle a appelé les parents. Le premier à être arrivé, c'était le père de Philippe. Bah Philippe, enfin. Bah qu'est-ce que c'est que ça? Bah t'en as plein des stylos à la maison. Ah non, je suis colère, là. Non, je suis colère. Oui, vous inquiétez pas, il recommencera plus, hein. Allez, ramasse toutes tes affaires, on file chez mamie. C'est son anniversaire, on va lui faire une surprise. Le père d'Antoine est arrivé.
2: Bah Antoine, mais t'es con, tu fais exprès, toi.
1: Qu'est-ce qu'il a volé? Une gomme?
2: Oh, tu vas la sentir passer, toi, celle-là, je te jure.
1: Tu pouvais pas prendre une perceuse, j'en ai plus à la baraque.
2: Bon, allez, ramasse toutes tes affaires, on y va, là. On file chez Bricorama, y a pas de caméra, là-bas.
1: Et sur ce, mon père est arrivé. Non, non, non, non, vous inquiétez plus, vous le reverrez plus ici. Non, non, vous le reverrez plus tout court. Ah, mais je suis ton père, mais tu vas mourir. Ah, j'avais un papa assez... Alors, messieurs, dames, ce soir de l'Open du Rire, j'ai quelque chose à vous dire. Est-ce que vous vous rendez compte, par exemple, hein, tout hasard, qu'on m'a déjà dit à moi, en toute détente, « Tu sens bon pour un noir ». Bah oui, c'est marrant, ça, hein. Bon, ça, c'est parce que je vais me faire parfumer gratuitement chez Sephora aussi. Oui, c'est gratuit, j'en profite. Et la dernière en date, elle voulait me vendre un parfum en fonction de mon physique. Bonjour, en quoi puis-je vous aider? Oula, c'est pour du parfum, j'imagine, pas pour du fond de teint. Je plaisante, ne me dites rien. Black XS? Je plaisante. Allez-y, suivez-moi. Pas trop près, hein, distance de sécurité nasale. Alors, quand je vous regarde comme ça, j'ai envie de partir sur quelque chose d'assez fort, hein. Quelque chose d'assez épicé. Quelque chose qui rappelle vos origines. Est-ce qu'on partirait pas sur de la banane ou de la noix de coco, éventuellement? Oui, parce que je suis assez physionomiste, c'est-à-dire que j'aime analyser le client, comprendre ses besoins, afin de lui proposer une prestation globale au niveau du parfum. Je vous demande une petite seconde. Sylvie! Sylvie! Sylvie, regarde la cliente asiatique là-bas. Regarde la cliente asiatique là-bas. Bah oui, mais je sais pas si tu regardes, tu louches, ma chérie. Hein? Voilà, regarde. Regarde si en réserve il nous reste pas des effluves de crème brûlée, hein. Ou quelque chose à base de jus de citron ou de jaune d'œuf, éventuellement. Hein? Enfin, tu choisis, hein. J'ai pas envie de te brider. Bon, où est-ce qu'il est, Banania? Ah, vous voilà. Alors, est-ce qu'on partirait pas sur le Banana Moon de chez Guerlain? En même temps, pour les gens comme vous, Papa et Coco de chez Fabre, ça vous irait très bien, hein. Vous voulez que je vous vaporise pour la journée ou pour la semaine?
3: Est-ce que c'est possible pour le mois complet? Parce que bon, vous savez, les gens comme nous, bon, on a peur de la douce, quoi, on a peur de ça.
2: Bon, elle, la connerie, elle s'est clairement parfumée avec, hein, ça, y a pas de doute, hein. Mais le problème aujourd'hui, c'est que les cons, ils ont plus honte d'être cons. Les cons, aujourd'hui, ils pensent avoir le droit d'être cons. Et un con qui pense, c'est comme Marine Le Pen en boubou, un concert d'Amadou et Mariam, hein, ça n'existe pas. Monsieur, dames, ce soir, je me confie, ce soir, on est en famille, hein, alors je vais vous faire profiter voilà, de ma famille, je vous ai déjà fait mon papa. À la maison, il y avait une vraie tradition, il y avait une vraie institution, c'était le football. Ah ça, c'était... Tout le monde était à fond dedans. Même ma mère, elle était à fond dedans. Un soir, on regardait un match de l'équipe de France de football, elle m'a dit « Ahmed, viens voir. Ahmed, viens voir. Mais dis-moi, avec tous les Noirs et les Arabes qu'il y a dans l'équipe de France, là, c'est pas un entraîneur qu'il leur faut, c'est un éducateur. » Mais on dirait une maison du quartier. Ma mère, génie. Mais vous imaginez deux secondes, si à la tête de l'équipe de France de football, ça avait été un éducateur robeux. Excusez-moi, c'est laquelle mon équipe déjà?
1: elle est bleue. Ah, je peux pas changer, je peux pas prendre le jaune. Ah non, parce que des fois avec la PlayStation, je peux changer comme ça. Non. Ouais, monsieur l'arbitre, il faut siffler là aussi pour nous. Hein. D'accord, j'étais rien. Bah oui, encore partir celui-là. Là. Les gars, à un moment donné, il va falloir sortir les doigts dans les oreilles là, c'est pas normal ça comme ça. Hein? Bah oui, t'es encore par terre toi là-bas. Mathieu, Valbernard. Ouais, Valbernard, venez ici. Là, venez ici. Là, venez ici. Oui, madame, moi aussi j'attends, mais le pauvre avec ses petites jambes, il peut pas traverser plus vite le terrain. Si je l'appelle là-bas le mercredi, il arrive ici, on est le dimanche. Inch'Allah, il arrive avant la fin du match, celui-là. Ah, le voilà. Ah, le voilà. Allez, encore un petit peu, Mathieu. Voilà. Attention, l'Istrade. Voilà. Stop, tout. Voilà, Mathieu, qu'est-ce que vous êtes en train de faire, là? Hein? Vous, ça voulait gagner des trophées? Eh ben, il faut gagner contre les jaunes, là. C'est pas normal comme ça, tu tombes par terre tout le temps. Il te touche, tu tombes. Rac, tu tombes. Sois plus intelligent. Passe entre les jambes de l'adversaire. Allez, retourne là-bas. Non, tu sais quoi? Reste là, tu fais des bacs à sable. Voilà. Ben oui, encore à côté celui-là. Tout le temps, il tire à côté celui-là. Karim, wa Benzema, ah, bon ici. Là, ici. Ouais, Karim, qu'est-ce qui se passe? T'es sont pas bien? T'es malade? T'es fait de doloprane? Hein? Pourquoi quand t'es avec le Real de Madrid, là, tu marques de temps en temps? Et quand t'es avec nous, la France, là, tu marques pas de temps en temps? Tu t'appelles Karim Benzema, pas Raoul Sanchez. Alors tu marques aussi avec nous, Ras Ahmar. Allez, vas-y! Franck! Ribéry! Quoi, Ribéry? Ici! Ouais, Franck, علاش انت يا دابا كل شيء? Qu'est-ce qu'il y a? Tu parles pas l'arabe, toi? Tu parles arabe? Bon, écoute-moi, enfant de Satan, je te disais, pourquoi toi, tu. Qu'est-ce qu'il y a? Tu parles pas le français? T'es pas français, toi? Voilà. Franck, écoute-moi, Asma, écoute bien ce que je vais te dire. Pourquoi toi t'es là? Hein? C'est toi t'as dit tu prends les retraites. Pourquoi t'es là? Hein? En plus tu viens, tu tapes mes joueurs. Tu fais peur à tout le monde là. Alors tu prends tes affaires, tu dégages. Allez les gars, délire. Les gars, on oublie le 4-3-3, allez, on se devant. Voilà. Le risque, vas-y, monte devant. Je te donne la permission, vas-y. Voilà, c'est bien comme ça, la passe. Vas-y, la passe. Voilà, sur le côté, l'homme le gardien, voilà. Bouh! C'est bien, Pogba. Merci, Pogba. Kirikou, il a marqué. La France, elle va gagner. C'est bien, Pogba. Voilà. Pareil, les gars, la même chose. Hein. Voilà, les 11 devant. Le reste, je te vois. Devant. Voilà, les remplaçants, allez-y aussi. Maman, vas-y aussi. Voilà, vas-y, voilà, pareil, vas-y, le côté, voilà, la passe, le gardien, c'est bien Karim, voilà, là t'as marqué, t'es intégré, voilà, comme ça Marine Le Pen, elle ferme sa gueule, voilà, ah, c'est ça la France que j'aime, la France de toutes les origines, de toutes les couleurs, bon, même si dans la France, il manque un Chinois, hein. Éventuellement, si tu prends Valbernard en jaune, tellement il est petit, ça fait des Chinois, la France de toutes ses origines, de toutes les couleurs qui se battent ensemble pour un seul but, défendre sa patrie et marquer des buts. Merci la France.
4: Ah, ça y est, j'ai fini. Ça y est, c'est... Salut Dino.
5: Hey, salut Amel.
4: Ça va?
5: Amel, si là, mesdames et messieurs, on peut l'applaudir très fort. En merci. Direct et en live sur la chanson.
4: Merci. À bientôt.
5: À très bientôt.
4: Bonne soirée.
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5: Allez,
6: Un autre stand-upper tout de suite sur la scène de Rire et Chanson, Comedy Club, un stand-upper qui raconte lui aussi son histoire et qui vous donne son point de vue d'une certaine façon sur des faits de société. 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Spectacle dans lequel il aborde de nombreux sujets. Alors ça va de la campagne à Paris, de la vie de bureau à la scène justement. Vous retrouverez aussi beaucoup de similitudes avec lui. Je vous demande de l'encourager, faites du bruit s'il vous plaît pour Arturo sur Rire et Chanson.
7: Bonsoir à tous, est-ce que ça va? J'aime beaucoup, merci beaucoup les amis. Ah là là, Arturo, comme il a dit, il y a des gens qui me connaissent ou pas? Ouais, vous êtes quatre à peu près globalement à me connaître, hein, ça fait plaisir, ça fait cinq ans que je fais ça, ça ne décolle pas. Mais le plaisir y est, c'est le principal. Donc on y va pour les blagues, on va se présenter hein, puisque c'est nécessaire. Arturo, comme il a dit, je suis très honnête avec vous, moi si je fais de la scène, c'est pas forcément une passion de jeunesse, hein, c'est plus parce que j'ai raté mes études. Moi, mon niveau maximal de diplôme, c'est le bac STG, je sais pas si vous voyez un peu ce que c'est. Vous pouvez me répondre, hein, n'hésitez pas. Hein. Il y a des gens qui l'ont fait ce bac ou pas? Ouais. Ok, très bien, vous pouvez lever la main? Ouais, vous faites quoi maintenant dans la vie, monsieur? Voilà, cette hésitation en dit long sur ce que je voulais exprimer. Merci beaucoup. Comme cette personne, au fond, vient de nous confirmer, bon, il y avait un problème de débouché dans cette filière. Nous, on était 25 dans la classe, 19 humoristes aujourd'hui. C'est pas normal, il y a quelque chose qui va pas. Moi, ça m'a un peu aussi amené à faire des choix de taf, on va dire, par défaut. Moi, jusqu'à assez tard, on m'a dit, ouais, qu'est-ce que tu veux faire plus tard? Qu'est-ce que tu veux faire plus tard? Puis un jour, à 23 ans, mon père, il est venu me voir, il m'a dit, gros, on est plus tard, qu'est-ce que tu branles, quoi, faut y aller. Et je me suis retrouvé vendeur de voyage, moi, à un moment donné. Je sais pas si vous vous rendez compte de la folie. C'est-à-dire que moi, là, je devais vendre des trucs à des gens. Le commerce. Je sais pas si vous avez bien regardé ma tête depuis le départ, mais on va dire, je respire pas spécialement la joie de vivre. Et là encore, je suis en train d'exercer ma passion. Donc imaginez-moi au bureau. Il y a des clients, ils ont annulé leurs vacances rien qu'en voyant ma tête, en fait. Non, bah, les Maldives, écoutez, bah, allez-y à notre place, monsieur, visiblement. Vous en avez plus besoin que nous, donc... Puis c'est con, agent de voyage, parce que c'est vrai que tu gagnes pas des masses, quoi. Je sais pas si vous êtes au courant, mais tu gagnes à peu près 1600 balles par mois et t'es censé conseiller des gens, forcément, qui gagnent plus d'argent que toi, donc qui voyagent plus que toi, donc qui connaissent mieux les destinations que toi. Moi, juste avant de me barrer de ce taf, c'est ça un peu qui a été le déclic, il y a un mec qui est venu me voir et m'a dit « Alors, c'est comment le Brésil en ce moment ?» Ça, c'est à vous de me dire, monsieur. Moi, je... L'été, moi, je vais au camping, donc je sais pas. J'ai bluffé, quoi. J'ai déjà envoyé des gens dans des pays où j'avais jamais mis les pieds. Hein. Là, en ce moment, il doit y avoir des familles en train de faire des randonnées au Népal sur les conseils d'un humoriste que personne ne connaît, en plus. Donc les gens font confiance à n'importe qui. Donc je suis content de plus faire ça, les amis. Je suis content de faire un métier passion. Est-ce qu'il y a des gens un peu passionnés par leur métier parmi vous ce soir? Oh, c'est pas mal, franchement, ça fait plaisir. Belle ambiance, c'est assez rare. Métier passion, moi, franchement, un peu une revanche par rapport à ma mère de faire un métier passion. Je suis un peu content parce que ma mère m'a beaucoup mis la pression pour que je fasse des études. Donc, je suis assez satisfait de faire un truc qui n'a rien à voir. Quoi, parce qu'elle m'a vraiment beaucoup saoulé. Elle m'a fait faire allemand LV1, ma mère, par exemple. Je sais pas s'il y a des gens qui ont fait un peu allemand LV1 ce soir. Ça, c'est une salle de gens, pas comme d'habitude. Très bien, je prends. Alors, je sais pas vous, moi j'ai fait le cursus classique, tu sais, LV1 allemand en 6e, latin en 5e évidemment. Je crois que s'il y avait eu du morse en 4e, j'aurais fait du morse. C'est vrai que le choix de l'allemand en 2005, il est étonnant, quoi. En 39, tu te dis, bon, pourquoi pas, il y a une chance sur deux que ça bascule. Mais c'est vrai que le poids de l'Allemagne dans le monde en 2005, il est léger. Donc, je comprenais pas pourquoi ma mère me faisait faire ces trucs-là. Donc, très vite, forcément, les études, ça a perdu du sens à mes yeux. Et moi, je vous dis honnêtement, les études, j'ai abandonné mentalement en 3e. Ça fait extrêmement tôt, je suis au courant. Mais il y a un matin en 3e, le prof de maths, il est arrivé, il a dit « facteur de X ». Là, j'ai dit non, là, je vais aller faire du jardinage avec les SECPA, c'est là ma place. Mais c'est vrai qu'en SECPA, bah, le problème de débouché est plus clair. Hein. C'est vrai qu'en France, plus t'as du jardinage tôt dans ta scolarité, plus ça pue en général, c'est vrai. Après le lycée, pourquoi pas? C'est une démarche personnelle, t'as envie d'être jardinier, c'est vrai qu'on n'a rien à dire. Mais c'est vrai que si tu commences à avoir un petit peu de jardin au lycée, attention. Et si au collège, dans la liste de fournitures scolaires, t'as un râteau, bon, je pense qu'on peut oublier le doctorat officiellement. C'est mon analyse des SECPA, voilà, c'est un peu méchant, mais c'est ce que je pense, quoi. Pas de SECPA ce soir dans la salle? C'est vrai? Vous pouvez lever la main? Non, il n'y en a pas, c'est du bluff, hein, il y en a... Il y en a jamais. Ils peuvent pas se déplacer tout seuls, les pauvres. C'est compliqué. Je plaisante. Il y a des voitures sans permis. Ils peuvent le faire aujourd'hui sans problème. Allez, j'arrête la blague, c'est méchant. Vous rigolez bien. Pour l'instant, je suis content. Je passe un moment plutôt agréable. Moi, je suis pas trop stressé. Hein. Sur scène, vous avez vu, j'accepte mon destin. Ça marche pas. C'est la vie que j'ai choisie. Mais je vous partage quand même une petite pression que j'ai par rapport à d'habitude, là, depuis quelques mois. J'ai eu un enfant, moi. Donc, en fait, l'enfant, c'est assez cruel au niveau des résultats. J'ai une obligation de résultat. C'est-à-dire que si les gens ne rient pas pendant une minute, ça va. Si ça dure un peu plus longtemps, la plaisanterie, cet enfant va avoir faim à un moment donné. Pensez-y avant la fin du passage, riez un minimum, les amis. J'ai un enfant, ça se passe bien, hein, c'est cool, franchement. Voilà, j'habite à Paris, donc il y a quelques particularités à prendre en compte, mais globalement, ça se passe bien. Il y a un truc que je soupçonnais pas, mais c'est vrai que ça se penche énormément sur le berceau des nourrissons que tu connais pas dans la rue. Hein. Toute la journée, il est mignon, machin, c'est vrai que c'est mignon, mais tu le connais pas, je veux dire. Il y a quand même énormément de profils de personnes mignonnes dans la rue, je veux dire. Moi, je trouve qu'il y a des petites vieilles qui sont très mignonnes. Pourquoi personne se penche sur les petites vieilles? C'est la même chose, je veux dire. Alors, ça lui fait quel âge? 96 ans, elle est propre ou pas? Pourquoi personne fait ça? C'est pareil. Il y a ça, il y a les conseils non sollicités. Ça, les mères de famille, elles connaissent très bien. Toute la journée, tu fais des trucs, tu prends des petits conseils, t'as rien demandé. Là, il n'y a pas très longtemps, j'étais dans le bus, ma fille se met à pleurer. Bon, le truc classique, il y a une vieille dame qui s'approche et fait « Ah bah oui, à mon avis, elle a faim ». Bon, bah d'accord, madame, c'est très bien, je vais lui donner à manger, merci beaucoup pour le conseil, mais je crois que ça vous regarde pas, en fait. C'est comme si moi, j'allais voir un couple qui a pas l'air très heureux, je disais, bah oui, à mon avis, elle t'aime plus. C'est la même chose, de quoi tu te mêles. C'est hallucinant de faire ça. Mais ça se passe bien. Il y a un truc qui est vraiment très cool depuis que j'ai un enfant. Mes problèmes d'avant ont disparu. Ça, je sais pas si les parents de la salle peuvent confirmer. Moi, je pensais que j'avais des problèmes graves, en fait, avant d'avoir un enfant. L'agenda s'est un peu rempli. Ces problèmes ont disparu. Donc, je me suis dit, en fait, j'avais des problèmes de luxe depuis le départ. Des problèmes que je m'étais inventé totalement, tu vois. Je vais vous donner un exemple, vous allez comprendre. Moi, j'étais hypochondriaque avant, globalement. J'avais un peu des tocs par rapport à la santé. Ma fille est arrivée dans ma vie. Plus de tocs. Donc, je me suis dit, mais en fait, les tocs, en fait, c'était une maladie de luxe depuis le départ. Je ne sais pas s'il y a des gens dans la salle ce soir qui ont un petit peu des tocs, mais je vous le dis tout de suite, les tocs, c'est une maladie de pays où il n'y a pas eu la guerre depuis trop longtemps. On est quand même assez d'accord que dans un pays en guerre, personne n'a le temps d'éteindre et rallumer la lumière 14 fois. Je veux dire, le sniper va t'abattre, il faut bouger rapidement. Est-ce que tu imagines une prise d'otage? Le mec, il te tient en joue comme ça depuis 2 heures. À un moment donné, il te dit « C'est bon, barre-toi !» Oui, mais que sont les carreaux blancs alors? T'es mort. Et c'est entièrement de ta faute en plus. Moi, j'avais des tocs parce que j'étais hypochondriaque. Je sais même pas si c'est le bon terme, hypochondriaque. Parce que moi, j'avais pas forcément peur d'attraper une maladie. J'étais déjà sûr de l'avoir. Je sais pas si vous voyez la différence. Dès que j'arrivais chez le médecin, le diagnostic était fait, en fait. Tu sais, j'arrivais pas en disant, j'ai mal, je sais pas ce que j'ai. Moi, j'arrivais en disant, je suis foutu, c'est à vous de le prouver. Ça sert pas à grand chose d'y aller. Tu sais, tu fais le travail à la place du médecin. C'est comme si t'arrivais chez le coiffeur en disant, voyez le dégradé là? C'est moi qui l'ai fait. Ça a aucun sens. Puis c'est pas des maladies reconnues, quoi, les tocs. Je veux dire, tu peux pas appeler le travail en disant, la ligne 9 est fermée, moi je prends que les chiffres impairs, donc ça va pas être possible. Viens à pied, connard. Ouais, sur les carreaux blancs, ça va prendre du temps, hein. T'es viré, tu rentres chez toi. Voilà, les amis, tout ça pour vous dire que ça se passe bien avec mon enfant, on est content. Franchement, là, ça fait 5 ans que je fais ça. On est bien. On est très, très bien. Je vous reprécise que ça fait 5 ans que je fais ça. Avant de partir, c'est important de mettre du contexte. Parce que des fois, les gens parmi vous, ils pensent que les débuts du stand-up, c'est à peu près ça, là, ce qu'on est en train de vivre. Là, je vous le dis très honnêtement, on est très, très bien. Là, je prends plaisir dans ma vie actuellement. Là, il y a une lumière sur moi. On est dans un théâtre. Vous êtes 300. Il y a un micro qui marche. On est très, très bien, honnêtement. Les débuts du stand-up, mon pauvre ami, t'es dans un bar, il y a 3 personnes, ils parlent même pas français, en fait, tu parles dans le vide au début, hein, ça n'a aucun intérêt, hein. Mais tu le fais parce qu'il faut le faire, t'as pas le choix. Et en plus, c'est tout le temps au début que tes proches veulent absolument venir te soutenir. Tu sais, ils débarquent à 7, il y a ta mère dans le lot, c'est épouvantable, hein, vraiment. Toi, tu montes sur scène, tu vas devant. Ta mère se lève avec son téléphone à clapet, fait des photos, elle fait chier tout le monde. Toi, ça te perturbe, t'oublies ton texte. Le micro marche pas, t'as 32 ans, t'es perdu dans ta vie à ce moment-là, tu sais pas ce que tu fais. Et puis au début, t'es nul, c'est normal, c'est le principe du début, c'est que tu parles pendant 10 minutes, personne rigole jamais, quoi. À la fin, t'as honte, t'as envie de te cacher dans ta loge, mais il y a pas de loge, on est au PMU, donc t'es obligé d'aller parler avec les gens, quoi. T'es obligé d'aller te manger les commentaires du début, tant que t'as un métier à côté, c'est pas grave, il faut du courage pour faire ce que tu fais. Elle était bien, la blague sur la saucisse. Mais c'était le mec d'avant, la blague sur la saucisse. Essaye de rester concentré, parce que c'est vexant. Dans le stand-up, au début, t'as des compliments qui sont un peu adapté à quand tu peux pas faire un vrai compliment. Donc c'est souvent, t'avais une belle énergie ou t'étais solaire. Moi, j'avais pas spécialement t'étais solaire parce que bon, on peut pas non plus mentir jusque-là. Moi, j'avais un truc assez spécifique. J'avais, t'as une belle élocution. Ce qui est vrai, mais on s'en branle, c'est pas le but de l'exercice, je veux dire, c'est assez décevant, quoi. T'imagines un pianiste à la fin du concert, en tout cas, joli costume, hein, monsieur. Et la musique, non, pas tellement. Puis tes proches, au début, ils viennent, ils veulent te donner des conseils, ils croient être sympas, mais c'est un petit peu naïf, quoi. Ils sont là, tu fais du stand-up, c'est cool, tu devrais aller jouer au Jamel Comedy Club. Bah oui, j'y avais pas pensé, effectivement, merci beaucoup. Tu fais du foot, bah va jouer au Barça, non, t'es bête ou quoi? Il pleut à Guingamp, reste pas là. Donc c'est assez dur, quoi, les débuts. T'essayes de repousser le moment où tes proches viennent te voir, mais il y a un moment donné, t'as pas le choix, t'es obligé de leur dire oui. Ma copine est venue me voir en premier, très dur, hein, franchement très dur, elle est venue me voir trop tôt, hein, on peut le dire objectivement. Elle m'a dit un truc dans la voiture en partant, je pense que j'oublierai jamais. Elle m'a dit franchement, c'était bien, mais quand même, parmi tous ceux qui sont passés, c'est toi qui as eu le moins de rire. Tu sais, la conversation est devenue un peu tendue, toi. J'ai rien dit pendant un quart d'heure, après je lui dis, te rappelles la soirée de Tom l'autre jour, hein. T'étais belle, hein, mais c'était quand même toi la plus moche, objectivement. C'est la moindre des choses, tu vois, fallait que j'égalise. Mais bon. On est encore ensemble, donc c'est bien passé, quoi, c'est cool. Ma grand-mère est venue me voir après. Je sais pas si vous imaginez ma grand-mère de 87 ans au premier rang, ça n'a aucun sens, quoi. C'est vrai que. Parce que tu regardes ton texte, tu dis ça, je pourrais pas le dire. Tu ne peux rien dire, en fait. C'est-à-dire qu'une blague de cul dans les yeux de mamie, ça peut prendre une tournure un peu bizarre, quoi. Si vraiment ça prend pas, elle va se dire putain, c'est pour ça qu'on a libéré la France des Allemands. T'es en train de m'expliquer que j'ai fait dérailler des trains pour que tu mimes un zizi sur scène. Eh ben bravo. Elle m'a dit si j'avais vu le sketch en 40, j'aurais collaboré avec le Reich directement. C'est violent. Elle l'a marqué sur Billet et Duc, donc ça reste après. Encore ça va, mon pire spectateur du départ c'est ma mère. Imbattable, je sais pas si vous avez ce genre de personne dans votre entourage. Ma mère c'est une personne, tu n'es pas stressé, elle arrive dans la pièce, tu es stressé. Voilà, c'est magique. Tu sais, t'es dans une voiture pour aller à la gare, ça bouchonne un peu, elle est là, on va rater le train. Mais non, ça va aller, mais si, on va rater le train. Bon ben on va rater le train alors, voilà. Tu sais, ça infuse sur toi lentement, tu peux rien faire, t'es paralysé, c'est impuissant. Et en fait, il y a des soirs sur scène, je suis pas terrible, bah tu vois, je sens sa présence, tu vois, il y a rien à faire. Mais ce qui est pratique aussi, c'est que maintenant, je peux m'en servir un peu comme excuse, tu vois. Quand à la sortie, on me dit c'était pas terrible, je dis ouais, je sais, il y avait ma mère. À chaque fois, on me dit mais c'est bizarre, on l'a pas vue à l'entrée. Ouais, mais elle était dans le faux plafond, j'en sais, je sais. C'est impossible autrement, quoi. Donc c'est compliqué, quoi. Je suis content là, franchement ça se passe bien, c'est plus vraiment les débuts. Les débuts c'est compliqué, hein. Je sais pas si vous avez des artistes pas connus dans votre entourage, mais c'est vrai que les débuts, tu parles de ton activité, ils comprennent pas, quoi. Je me rappelle, j'ai dit à ma sœur que je faisais ça, elle m'a dit ah c'est cool, tu pourras m'avoir deux places pour Aya Nakamura. Après elle est venue me voir au PMU, elle m'a dit non mais t'inquiète pour les places, on va se débrouiller, hein. T'emmerdes pas avec ça, ça va aller. Allez, j'ai fini les amis, c'était un plaisir, merci beaucoup de m'avoir écouté, c'était Arturo. Merci beaucoup. Merci.
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7: Merci les amis, vous étiez très cool. Merci beaucoup. Merci.
5: Au revoir Arturo.
7: Merci Guillaume.
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5: Faites une ovation s'il vous plaît pour Guillaume Batz.

0: Bonsoir. Alors attendez, on en quoi là? En 2023, c'est en 2004. Ouais, donc c'est ça, ça fait 19 ans que je ne bande plus. Enfin, que je ne bandais plus. Parce que grâce à la science et à la sécurité sociale, donc à vos impôts, eh bien je bande de nouveau. Je sais pas si le monde et l'humanité avaient vraiment besoin que je me reproduise, mais en tout cas maintenant, c'est possible. Parce que non, mais c'est vrai que parfois on entend les gens dire « Mais où partent mes impôts ?» Eh ben vos impôts partent dans ma bite, voilà. Pas que, hein. Il y a les autoroutes aussi un petit peu, tu vois. Alors comment on en est arrivé là? Parce qu'avant ça marchait très bien. En fait, c'est pas seulement que ça marchait très bien. On peut se parler, entre adultes, on peut dire les choses franchement. C'est que ça marchait vraiment très, très, très bien. Quand elle se mettait en action, c'était une putain de belle grosse bite. Et encore, quand je dis grosse, c'est presque une insulte à la réalité, vous voyez. La langue française elle-même ne possède pas assez de superlatifs pour décrire ce que j'avais dans le slip. La vie, elle est incroyable quand même. Comment peut-il y avoir un tel écart qualitatif entre ce corps et cette bite? Imaginez, une forêt brûlée, ravagée par le feu, et au milieu des cendres, un baobab intact, gorgé de sève, rempli de petits fruits de baobab, des baobites en fait, vous voyez, Bagdad, le sang, la mort, les ruines, et là, entre deux parpaings encore fumants, ma bite. Massive, turgescente, fière, glorieuse, sublime, audacieuse, l'œuvre de Dieu. Putain, mais c'est ça en fait. J'ai la bite de Dieu. Dieu, il m'a mis sa bite. Et autour, pour être sûr que personne n'y touche, il a tout niqué. Bon, tout ça pour dire qu'à 17 ans, ça marchait très bien. Ça ne servait à rien, c'est vrai. Mais ça marchait très bien. Et c'est à cette époque-là que mon chirurgien est venu me voir. Il m'a dit, Guillaume, je m'occupe de vous depuis votre naissance. Et quand je vous regarde, je me dis qu'on peut encore arranger 2-3 trucs. Vous en voyez que 2-3, vous. Vous ne devez pas être très fort au jeu des 7 erreurs, hein. Il me dit, Guillaume, il y a une opération qui permettrait de redresser votre colonne, de gagner 15 cm et de réduire vos douleurs. Il me dit, je vais être honnête avec vous, Guillaume, cette opération est extrêmement dangereuse. Elles peuvent vous coûter la vie. Seules quelques personnes dans le monde la réussissent. Je dis, ok, mais vous, vous en faites partie de ces quelques personnes? Il me dit, justement, Guillaume, c'est ce que j'aimerais savoir. Il me dit, je suis à 3 mois de la retraite, laissez-moi tenter ma chance et graver mon nom dans l'histoire. Alors, je lui ai laissé sa chance. Il n'a pas gravé son nom dans l'histoire. Il l'a gravé au tribunal de grande instance de Bobigny. Oui, ça aurait été cool quand même, ils l'ont laissé retourner au bloc. Ouais. Au bloc C, Fleury-Mérogis. La médecine, c'est fini. Il a demandé son transfert à la prison de la santé, même ça, ils ont dit non. Alors, en quoi consistait cette opération? Je pourrais vous l'expliquer avec des termes médicaux pour vous donner l'impression que c'est une opération hyper pointue. Alors, en vrai, c'était on ouvre, on tire sur la colonne, on pose des cales. On cloue et Inch'Allah, ça tient. Et bah, ça a tenu. Ouais, ça a tenu. 3 heures. Rejet du matériel, hémorragie interne, on rouvre, on retire tout, on s'excuse. Et là, re-Inch'Allah. Oh là là là là. Et en fait, cette hémorragie, elle a créé une lésion au niveau de mes lombaires. Ça aurait pu causer n'importe quoi. Insensibilité des orteils, paralysie des jambes. Et bah, non. Ça a coupé la connexion entre mon cerveau et mon sexe. Alors les médecins m'ont expliqué, ils m'ont dit en fait, votre cerveau envoie un message à votre sexe, mais votre sexe ne le reçoit pas. Enfin, il le reçoit, mais pas bien. Ma bite est en edge en fait, tu vois, elle est là, elle a l'air comme une âme en peine. Elle sait pas quoi foutre. Et puis la fois, oui, capitaine, c'est qui, capitaine? Tu vois, complètement paumé. Hein. Et c'est frustrant parce qu'en fait, j'ai un pouvoir énorme, mais je peux pas m'en servir. Je suis Aquaman dans le désert, quoi. Je suis Spider-Man dans un champ, vous voyez? Harry Habitant dans une agence de casting, quoi, tu vois, c'est... Et c'est, je vous le dis honnêtement, hein, j'aurais préféré être paralysé, mais pouvoir baiser. Vous connaissez mon copain Philippe Croizon? Philippe Croizon, pour ceux qui ne voient pas qui c'est le chauve, amputé des deux bras et des deux jambes, qui a râlé les cinq continents à la nage. Vous voyez qui c'est maintenant? Ok. Il va, mon copain Philippe, qu'est-ce qu'il baise? Oh, il baise. Oh, le cochon. Après, ça doit être bizarre, quand même. Un tronc, une bite. On se rapproche plus du god qui parle, quoi, tu vois, ça. Et qui nage, et oui. Parce qu'il nage très bien, mon copain Philippe, et oui. C'est le seul plug à avoir traversé la Manche à la nage, tu vois, c'est. Donc, du coup, pour résoudre ce petit souci, la médecine, ils m'ont fait deux propositions. Première proposition, des injections à se faire soi-même avant chaque rapport. Bon, premier problème, le prix du flacon. 250 € pour 10 injections, ça fait 25 € par rapport. Ça, plus le prix de la pute, ah, ça commence à douiller. C'est 35 € par rapport. Ah, mais là, vous avez calculé, vous avez dit, 10 balles la pute, si, il y a des putes à 10 balles, si. Bon, faut avoir un contact au pompes funèbres, quoi, mais. Moi, j'ai un pote qui me laisse taper dans la morte avant la crémation. Je peux te dire que quand la famille récupère la boîte, il n'y a pas que les cendres de tata. Et puis bon, comme, si t'as beaucoup de rapports, comme l'injection elle se fait par seringue, des piqûres, à la fin de l'année, t'as Mick Jagger dans les slips, hein, je te le dis, moi. Bon, deuxième proposition qu'ils m'ont faite, que j'ai acceptée, un implant pénien, qu'est-ce que c'est? Schématiquement, hein, c'est deux tubes dans la bite et une pompe entre les couilles, voilà. Activer soi-même aussi. C'est ni plus ni moins qu'une bite gonflable, quoi. Mais ça marche bien, hein. Puis ça fait marrer les gosses, quoi. Mes nièces, elles adorent, hein. Elles sont là, souvent, et on peut refaire le kiki de tonton. Trouvez ça gênant? Faut me le dire parce que moi je me rends plus compte. Hein. Il me restait un peu de pudeur qui a totalement disparu le jour où le chirurgien a voulu qu'on teste ensemble le matériel. Ah ouais, voilà, la pudeur c'est fini, envolé. Hein. Parce que quand tu te retrouves nu, debout, en érection, devant un petit chauve de 57 ans à genoux qui te secoue les couilles avec un arcière et qui te dit sortez ma teub, hein. Voilà, la pudeur, c'est fini. En vrai, ça n'existe plus. Par contre, maintenant, je suis une machine. Je peux bander sur commande et de manière totalement limitée. Je peux démonter n'importe quoi. Une table basse, un poulet, une forme dans le parquet. Je suis un cyborg de la baisse, maintenant. Plus de douceur, plus de tendresse. Maintenant, c'est bam, bam, bam. Ah ben, c'est sûr que quand tu deviens roboteur... Enfin, c'est peut-être par un petit port d'humanité, les amis. Voilà. Le problème, c'est que les femmes, c'est pas ce qui les intéresse. En tout cas, c'est pas ce qui va les convaincre de s'intéresser à toi. Si tu montes ta bite à une femme sans raison, elle va d'abord te dire « Non, mais attends, range ça. Allons d'abord boire un spritz. Après trois spritz, oui, tu peux montrer ta bite, mais pas avant, hein. » Regardez tous ces pauvres malheureux qui montent leur bite dans les bus et les métros. Les réactions engendrées sont très négatives, hein. Même si le mec est super bien monté, c'est très très rare qu'une femme réponde « Monsieur, vous m'avez convaincu. Descendons au prochain arrêt et fondons une famille. » Ça n'arrive jamais. Aucune femme n'est séduite par un gros dégueulasse qui monte sa bite sans raison. À part Anne Sinclair, mais bon... Tu la croiseras jamais dans le métro. La vie est mal faite. Il y a une espèce sur Terre, messieurs dames, pour qui la taille du sexe passe avant tout. Vous savez c'est laquelle?
1: Les bonobos.
0: Non. Les taupes. Chez les taupes, si t'as pas une belle bite, t'es personne. Parce que comme les taupes vivent dans le noir, elles n'ont pas de moyens de communication. Donc le seul moyen que Madame Taupe a pour évaluer Monsieur Taupe, c'est la taille de son sexe. Tu peux être une taupe cultivée, sportive, intelligente, sous terre, tout le monde s'en branle. Et là, vous vous dites certainement, finalement, ce sketch n'est pas qu'un moment gênant de 17 minutes où Gumbass nous parle de sa bite. C'est aussi un moment très instructif. Bon, après, cette hémorragie, elle a aussi causé des problèmes de sphincter. Mais bon. On vient déjà de faire 17 minutes sur la bite, on va peut-être porter avec 32 minutes sur mon cul, tu vois. D'autant que moi, on m'a souvent dit, tu sais, Guillaume, pour rester attirant, faut garder un peu de mystère.

0: Merci. Guillaume Pau de Rire et Chanson.
1: Guillaume Batz. Monsieur Guillaume Batz.
0: Merci.
1: Bravo
0: beaucoup.
1: Guillaume.
0: Merci. Ça s'est bien passé, je crois.
1: Ben oui, je pense que ça s'est bien passé.
0: Est-ce
1: que ça s'est bien passé là pour le théâtre? Merci beaucoup, Guillaume. Merci à toi.
0: À bientôt.
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1: Un maximum de bruit, s'il vous plaît, pour Cody.
3: Bonsoir, la France. Merci, merci. Bon, c'est pas mal comme accueil, mais vous pouvez faire mieux. Hein. Franchement, moi, je m'attendais quand même à plus. Hein. Ça, c'est un accueil de merde quand même. Hein. Moi, j'arrive de Belgique, j'arrive de loin, donc je veux un accueil digne de ce nom. Hein. Tout le monde est en direct, là. La Belgique nous écoute peut-être. Bonsoir, la France. Voilà. Merci. Ah, merci pour cet accueil spontané. Je m'y attendais vraiment pas. Non, ça fait plaisir, parce que là, on voit qu'on s'aime, qu'on a envie de se pécho. C'est quand un artiste rencontre son public, c'est un peu comme un rencard amoureux, comme un date, quoi. C'est-à-dire que vous êtes la gonzesse, je vous ai invité à dîner, vous savez pas encore si je vais vous plaire, mais vous avez payé votre place à l'entrée, donc quelque part, l'addition du resto, vous allez la payer. Et si à la fin du dîner, je vous plais pas, moi, je vous aurais déjà niqué. Et ça, c'est très agréable. Alors, mon nom est Cody, pour ceux qui ne me connaissent pas, et Dieu sait s'ils sont minoritaires. Je suis un humoriste belge d'origine congolaise, très connu en Belgique, manifestement ici pas du tout. Hein, je vous cache pas que vous êtes un petit peu les préliminaires parce que je vise l'esthète, je vise l'Amérique. Hein, je viens de signer un contrat avec les États-Unis. Hein, merci. Après, c'est un contrat de location de bagnole, donc on va pas s'emballer. Ouais, parce que je dois rencontrer un réalisateur qui connaît... Enfin, quelqu'un qui connaît le petit ami de la babysitter du réalisateur. Apparemment, il a fait des grands films du style Tabata à la Maison Blanche sur le bureau aval, des trucs comme ça. Enfin, c'est... Donald sort sa trompe. Enfin, c'est... Très connu. Je découvre en même temps que vous. Hein, c'est... Ouais. Faire carrière au stade, c'est pas évident, hein, surtout quand on est belge et congolais, quoi. Je veux dire, les Américains, ils connaissent rien de la Belgique et du Congo. Bah, rien du tout. Tu parles à un Américain de la Belgique, lui, il voit Jean-Claude Van Damme en train de bouffer des gaufres et de bastonner des terroristes à Malumbé, quoi. C'est High Kick, Nesquik, Giant Duquick, enfin, je veux dire. Vous voyez qui est Jean-Claude Van Damme, quand même, parce que notre plus grand philosophe en Belgique, hein. Si tu téléphones à une voyante et qu'elle décroche pas avant que t'aies appelé, raccroche. Moi, j'adore les enfants, les femmes, les nains qui savent bien peindre, ok? Je suis Jean-Claude, je fais le grand écart tous les jours. J'ai pété, tu n'as rien senti. Tu n'es pas aware, tu es top aware. Ça veut dire que tu aimes les aliments, tu es dans la cuisine. C'est bon, c'est important, ok? Jean-Claude Van Damme, tu lui demandes de t'expliquer la Belgique. Il dit, ok, la Belgique, c'est un pays complexe. C'est tellement complexe qu'on dirait que c'est un pays qui a été réalisé par Christopher Nolan sous ecstasy. C'est vrai que c'est complexe, la Belgique, hein? En Belgique, on dit toujours, si tu comprends la politique belge, c'est qu'on t'a mal expliqué, la politique belge. Alors, la Belgique, je vous explique, parce que vous n'avez pas l'air du tout de capter de quoi je parle non plus. La Belgique, c'est un royaume. Hein, donc, comme vous, Macron premier, on a un roi. C'est... Ah, là, ça rigole, hein, ça rigole. Hein. Hein, on a un roi sur une superficie qui équivaut à Disneyland Paris, quoi. Donc, c'est pas grand-chose. 10 millions d'habitants dans Disneyland Paris. On a 4 gouvernements, 8 ministres de la Santé, 3 langues. Trois langues, donc le français, le néerlandais, l'allemand. Le néerlandais, vous voyez ce que c'est, néerlandais? Oui. Je vous donne un petit cours. Pour dire bonjour, on dit goeiedag. Allez-y, goeiedag. Goeiedag. Goeie. Non, j'entends qu'ils disent couille. Non, pas couille. Goeiedag, voilà. Voilà, proficiat, thank you well, Paris. Alors, je ne vous fais pas l'allemand parce que ça rappelle des mauvais souvenirs à certains. C'est... Donc, 3 langues dans un si petit espace, franchement, à part sur la page d'accueil de Pornhub, c'est très très rare. Hein, c'est... Vous voyez pas non plus ce que c'est Pornhub. En Belgique, on a une émission qui s'appelle Le Grand Cactus. Je sais pas si vous connaissez Le Grand Cactus, par applaudissement, certains connaissent. Il y en a 8 qui connaissent. Hein. Je vous explique. Le Grand Cactus, c'est une émission d'humour dans laquelle moi, j'incarne des personnalités qui... je le fais assez facilement. Je suis pas un imitateur, mais j'incarne. C'est-à-dire que je sais faire, par exemple, Nicolas Sarkozy. Voilà, ça c'était Nicolas Sarkozy. Voilà, je sais faire François Hollande aussi. François Hollande, c'est très facile à faire. Faut s'imaginer qu'on est devant la porte des toilettes, qu'elles sont occupées, qu'on a vraiment envie de pisser, et qu'au bout d'un moment, on abandonne et on se pisse dessus. Ça donne à peu près... C'est tellement vrai, il y a quelqu'un qui dit ça. Toi aussi, t'as déjà eu envie de pisser devant une porte des toilettes. Je sais faire Christophe Maé. Christophe Maé, c'est très facile. Il suffit de sautiller comme ça. Non, non, non, non. Non, non. Papa. Papa. On dirait ma fille quand il n'y a plus de papier. Papa. Ça fait mal. C'est ma terre. Ouais, c'est ma terre, la Belgique. C'est ma terre. Je suis belge, mais pas depuis le début, vous l'aurez constaté, hein, puisque... Je suis né Zaïrois, ensuite je suis devenu Congolais, parce qu'entre-temps le nom du pays a changé. Et puis je suis devenu Belge, parce qu'entre-temps le nom du pays a changé. J'imagine qu'au train où ça va, dans 20 ans, je serai Marocain. Ah, un public de droite aussi, quand même, ici. Ah, non, non, mais vous savez, le Congo, c'est différent. Le Congo, c'est 80 fois plus grand que la Belgique. Donc là, il y a déjà plus de langues, 250 langues. Là, même sur YouPorn, c'est trop, c'est trop, c'est... Non, franchement, le Congo, c'est des petites différences comme ça. Le Congo, c'est... comment vous dire, il y a une ambiance, quoi. Il y a une ambiance. Le Congo, c'est il y a plus de Noirs qu'en Belgique. Pratiquement que ça. Hein. Franchement, voilà, si vous avez peur du grand remplacement, là-bas, c'est fait. Hein, vous inquiétez pas. Bah oui, il y a que ça. Hein, le Congo, c'est... Alors, ces deux pays... ont entretenu des rapports, hein, parce que si je parle site de cul, etc., le lien entre le site de cul et ces deux pays s'arrête là. Hein. Même si, entre la Belgique et le Congo, pour ceux qui ne le savent pas, il y a eu un rapport proche de BDSM, bondage, petit lien, oui. Rapport qui s'est arrêté le 30 juin 1960, la fin de la colonisation belge au Congo, quoi. Hein, quand on a arrêté de se faire ken pendant 100 ans, en gros. Hein. C'est long de se faire ken pendant 100 ans. Surtout quand t'es en dessous, hein, t'étouffes un moment. T'es... Après, il y a encore de l'abus, hein, il y a encore de l'abus depuis la fin de la colonisation. Mais sauf qu'il n'est plus fait par les mêmes, quoi, il est fait par nous-mêmes. Hein. La dernière fois, je suis allé au Congo, j'ai été jouer au Festival d'humour de Kinshasa. Alors, ce qu'on ne m'avait pas dit, c'est que le Festival d'humour de Kin, il démarre à la douane. Par applaudissement, il y en a qui sont déjà allés à Kinshasa? Il y en a deux, à mon avis, ils sont là par hasard, ouais. Alors, vous allez me dire si vous vous souvenez de ce que je viens de dire. Alors, tu démarres, tu arrives à la douane à Kinshasa. Moi, j'ai senti que le douanier, il avait un projet à court terme. C'était moi le projet. Il me dit « passeport ». Je lui file mon passeport, il le scrute et il me dit « il manque une page ». Je lui dis « comment ça, il manque une page ?» Il dit « petit, réfléchissez, il manque une page ». Donc là, je vois où il veut en venir. Je prends un billet de 10 dollars, je lui glisse le passeport. Et il me dit, bon, j'ai une bonne et une mauvaise nouvelle. La bonne, c'est qu'on a retrouvé la page. La mauvaise, c'est que c'est pas la bonne page. Vous avez mis la page 10, je voulais la page 50. Après, je vais au contrôle sanitaire, pareil. La meuf, elle me dit, votre carte de vaccination n'est valable qu'à partir de demain. Du coup, je lui dis, qu'est-ce qu'on fait? Elle me dit, toi, qu'est-ce qu'on fait? Et je lui dis, peut-être qu'il manque la page 50. Et elle me dit, petit, tu es vacciné, bienvenue en République démocratique du Congo. Bon, après, je comprends hein, qu'on ait envie de se taper le Congo, la colonisation, tout ça, je comprends. Et attention, hein, personne dans cette salle n'est responsable de la colonisation du Congo, personne. Hein. Et s'il y en a, faites du bruit. Non, il n'y a personne, il n'y a personne. Non, c'est vrai que personne n'est... On a beaucoup de ressources qui sont exploitées au Congo. Franchement, on a le coltan, le diamant, je comprends qu'on ait envie de tout ça. L'or, le zinc, on a les organes humains, hein, à un tiers des prix du marché. Ça, c'est quand même un marché florissant, les organes humains. Hein. Alors, je suis d'accord. Je pense, comme vous, que les trafiquants d'organes devraient attendre que les personnes décèdent avant les prélèvements. Même c'est plus chevaleresque, hein, quand même. Attention, il n'y a pas que ça. Hein. Comme ressource du Congo, on a aussi le talent. Je ne parle pas uniquement pour moi. Hein, non, mais c'est vrai. Aujourd'hui, en France, un rappeur sur deux est d'origine congolaise. Vous connaissez les rappeurs. Il y a Gims, Damso, Kennedy. Ouais, il y a un rappeur, il s'appelle Kennedy. Comme l'aéroport. Apparemment, il y a un président aussi, mais je ne sais plus. J'ai un trou. Enfin, non, mais attendez. La trappe. Vous voyez ce que c'est, la trappe? C'est les Congolais qui ont mis la trappe sur la carte, ici, en France. Hein. La trappe, vous voyez pas le... Il n'y a pas des amateurs de rap? La trappe, si. On dirait un muet qui essaie d'expliquer qu'il ne veut pas qu'on lui enlève ses organes.

Ça, c'est quand même, c'est un an. Le type, il a eu 120 enfants. 120 enfants. C'est-à-dire qu'il pourrait être médaillé d'or en réarmement démographique, là, avec ça. Il devrait être décoré par Macron, quoi. C'est 120 enfants. C'est-à-dire que, il me serre la main, je tombe enceinte de triplé dans les 6 mois, quoi. C'est... Sans un tel rendement, franchement, même chez les bitcoins, tu l'as pas, hein. 120. 120, moi, je me serais arrêté bien avant. À 32. Je me fais une vivisection avec un couteau à poisson. Hein, c'est long de se couper la teub avec un couteau à poisson. Surtout quand t'es congolais. C'est... Non, pas parce qu'on est fainéant, réfléchissez un petit peu. T'es... 120 gosses, putain, le mec, il n'est pas vegan de la teub. Hein, il voit une moule, il pense pas directement à la souffrance animale. Hein, 120 enfants. Et il faut savoir que le type, c'est le papa du rappeur Youssoupha. Et le grand-père de la rappeuse Shai. C'est-à-dire que sans le savoir, dans ses testicules, il avait 2 disques de platine, dit-on. C'est énorme. Après, je parle comme ça du Congo et des Noirs. Ouais, moi, je suis noir. Je suis très content d'être noir. Hein. Je suis noir depuis le début. C'est pas une surprise, quoi. Je me suis pas réveillé. Oh non, c'est comme ça. Ça a des avantages d'être noir. Hein. Par exemple, on vieillit bien comparé à d'autres. Ouais, depuis que j'ai 60 balais, je fais 30 ans de moins. Donc, c'est pas mal. Hein, j'ai pas l'air de vous convaincre là. Ah oui, bien sûr, c'est bien. Alors, on va arrêter les clichés. Hein. Tous les noirs ne sont pas bons danseurs. Tous les noirs ne courent pas vite. Il y en a qui ont pas de jambes. C'est vrai, on n'est pas tous sportifs, hein. On dit toujours, au football, non. En plus, il y a plein de sports dans lesquels on n'est pas du tout représenté. Hein. Il y a des sports dans lesquels on n'est pas invité quand on est noir. La Formule 1, pourquoi on n'est pas invité? Il y a un slogan, noir ou conduire, il faut choisir. C'est quoi? Il y en a quand même 2 en Formule 1, Lewis Hamilton et Ayrton Senna. Après l'accident, carbonisé comme elle était la banane... Tu peux pas être plus noir, hein, ça c'est... Cyclisme, il n'y a pas de Renoir en cyclisme, comment ça se fait c'est... Hein? Il n'y a pas. C'est impossible ça. Et croyez-moi, ça va changer. Hein. Retenez bien ce que je vous dis. Voilà Lardine, d'ici quelques années, il va y avoir une grande génération de cyclistes noirs et arabes. Quand tu vois le nombre de livreurs Uber Eats qui en... On avait juste pas de vélo, on savait pas. Les mecs qui te livrent avant même que t'aies commandé, ils sont trop forts, c'est-à-dire. On sera sur le podium au Tour de France hein, d'ici quelques années, c'est sûr. Hein. Et il n'y a pas que là-dedans. Hein, franchement, on a plein de trucs. Le ski. Attends, si on est capable de battre des mecs en jaune sur la route, on sera capable de battre des blancs en neige. Ah oui. J'ai travaillé. Qu'est-ce que vous croyez, hein? J'ai travaillé. Je vais terminer juste avec une petite blague que j'adore pour montrer un petit peu mon côté belge. C'est une blague française que j'ai adaptée en version belgo-congolaise. Hein. Et donc, je termine là-dessus. Vous allez voir, ça divise toujours. Hein, c'est une femme qui va chez le médecin et elle dit « Docteur, docteur, je crois que je suis nymphomane. » Et le docteur lui dit « Lâchez ma bite, je vais vous faire une ordonnance. » Bon, alors j'ai bien compris que ça divise un peu, mais... Donc peut-être qu'elle mérite un peu d'explication, c'est-à-dire que c'est une femme qui va chez le médecin et elle dit « Docteur, je crois que je suis nymphomane. » Et le docteur lui dit « Si, lâchez ma teub, quoi, je vais faire une ordonnance, hein, mais je ne peux pas accéder à l'armoire à ordonnance si vous continuez à la garder en main, madame. Donc je vais vous demander de la lâcher. » Voilà, madame. Alors c'était très drôle pendant une minute, mais je vais vous demander de vous lever et de quitter cette pièce, madame. Mais lâchez-la. Madame, lâchez-la, s'il vous plaît. Madame, si vous fermez cette porte, lâchez-la. Madame, si vous êtes dans le couloir, je ne vous vois plus. En revanche, lâchez-la. Si vous êtes dans le parking, madame, le code c'est 7842B. Mais lâchez-la. Madame, oui, allô, madame, oui, c'est le docteur, oui. Ah, alors, pour rejoindre l'autoroute, effectivement, il y a des travaux sur la route. En revanche, lâchez-la.
peux aller très loin.

0: moi avec cette blague. Je peux parce que je suis congolais. Merci à tous.
1: En direct et en live sur Rire et Chanson, Cody. Bravo Cody.
0: Merci la France. Vive la France.
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1: Je vous demande d'applaudir très fort, s'il vous plaît, Donald Jacksman. Waouh, merci beaucoup. Ah, super. Oui ? C'est mon prénom, oui. Ça va, toi ? Voilà, il parle plus, en fait. Il s'est dit, j'étais un DVD, peut-être, mais je te vois vraiment. En tout cas, je suis content d'être là, merci beaucoup. Avant de commencer le spectacle, j'aimerais partager avec vous un heureux événement qui m'est arrivé dans ma vie. J'ai eu mon permis. Ça y est, c'est bon, j'ai eu mon permis de séjour, alors tout va très bien. Sur le territoire, je peux rester, je suis content d'être là. Bien sûr, je vous taquine, hein. J'ai eu mon permis de conduire et je suis vraiment content. Par contre, il y a un truc qui m'a fait chier, c'est que l'auto-école, moi, quand j'ai reçu le papier rose de la préfecture, l'auto-école m'a envoyé un A. Ils m'ont dit, ce A, tu le colles derrière ton véhicule. J'ai dit, oui, mais j'ai pas envie, ça veut dire quoi le A ? Ils m'ont dit, ça veut dire t'es une merde. J'ai dit, d'accord, mais c'est humiliant le A, je vais pas le mettre. Parce que le A, je trouve que c'est pas classe. Le A, ça veut dire apprenti. Tu vois. Certaines personnes disent abruti. Hier, j'ai joué avec un footballeur, il a dit ça veut dire emmerdeur. J'étais gêné pour lui. Donc, le A, ça veut vraiment dire apprenti. Donc, moi, je suis un apprenti conducteur et je découvre les joies de la route. J'ai découvert un truc que je ne connaissais pas. J'ai découvert le jeu du regard. Je ne sais pas si vous connaissez le jeu du regard. C'est particulier, c'est un jeu de connard en fait. T'es au feu rouge dans ta voiture, t'as rien demandé à personne. Arrive à côté de toi un mec dans une superbe voiture. Toi, dans ta voiture d'occasion, donc tu la ramènes pas. Hein. Socialement, il te nique la gueule. Tu vois. Dans la voiture du mec, il y a une superbe nana. Toi, t'es avec ta nana. D'occasion, hein, forcément. Mais arrêtez, j'ai pas encore l'argent pour payer, calmez-vous. Donc le mec se regarde, il leur dit de te dire ta vie c'est de la merde. Le feu passe au vert, il démarre. Tu veux démarrer, le feu repasse au rouge. Ensuite arrive un deuxième jeu du regard avec une voiture de police. Je sais pas pour vous, hein, mais moi quand je suis au feu rouge, même quand j'ai rien à me reprocher, s'il y a une voiture de flic à côté de moi, je suis pas bien. Dès qu'ils sont là, t'es... Allez, 10h10. Voilà, je suis bien. Tu rigoles bêtement, tu vas voir l'air cool. Si y a une chanson de merde, tu la chantes. On s'attache et on s'empoisonne avec une bâche. Le flic te regarde. Tu sais qu'il te regarde. Si, ça picote ici, là. Je m'en fous, je ne regarde pas. Des fois, tu tentes. Hop là. Ce qui est chiant, c'est que nous sommes trop curieux. Tu dis, c'est pas grave, je le regarde, j'ai pas peur, je défie la loi. Ce qui est chiant, c'est que plus le flic te regarde, plus tu commences à douter de toi-même. À un moment, tu te dis, mais ça se trouve, cette voiture, je l'ai volée. Je sais pas. Peut-être qu'il y a de la drogue. Moi, en voiture, personne ne me respecte. Ceux qui me respectent le moins en voiture, ce sont les piétons. Dans la salle, je sais qu'il y a des piétons. J'ai juste une question, les piétons. D'où vous vient cet excès de confiance ? Le piéton te voit arriver. Il sait que c'est dangereux pour sa gueule. Il sait qu'il faut pas traverser. Mais lui, il traverse quand même. À un moment, il s'arrête au milieu de la route, il te regarde. Dans ses yeux, tu peux lire « Je t'emmerde ». Il continue son chemin. Sur la route, j'ai découvert pire que les piétons, j'ai découvert les vieux. Il y a encore des vieux qui conduisent. J'ai rien contre les vieux. Mais je pense que le permis d'avoir une date de péremption. Comme les yaourts. En plus, les deux, ils sont liquides. Donc vraiment, il faut que... Non, arrêtez. Il y a des vieux, on dirait des yops. Arrêtez vos conneries, sincèrement. J'ai rien contre les vieux. Mais juste pour les jeunes, ils mettent un A pour nous reconnaître. Un A comme apprenti. Pourquoi pour les vieux, ils mettent pas un F ? Comme foutu. Voilà, tu mets comme ça. Non, ça paraît méchant, mais soyons pragmatiques. Comment une personne qui ne reconnaît plus son petit-fils peut reconnaître un feu rouge ? Quand tu maîtrises plus ta vessie. Comment tu veux maîtriser un véhicule? T'as déjà vu un vieux qui rentre dans un rond-point? On dirait qu'il a plus rien à perdre. Allez, voilà. J'ai 93 ans, le meilleur est derrière moi, Inch'Allah le rond-point. Allez, voilà, j'y vais, je pense comme ça. Je suis parti au concert de Charles Aznavour. Il doit arrêter, Charles. Non, mais c'est vrai. Là, il y a Flipper le dauphin, là. Qu'est-ce que... Flipper, qu'est-ce qu'il... Où est le méchant? Où ça? Non, je suis parti... Donnez-lui du galet, vite! Non, pour de vrai, je suis parti au concert de Charles Aznavour. Honnêtement, Charles Aznavour, il doit arrêter ce mec. Je suis monté sur scène, enfin lui, pardon, il est monté sur scène, on comprenait pas les paroles. Il est arrivé Charles Aznavour. Je ne sais pas connaître. La bohème. Ça voulait dire, on est très vieux. À vous. À un moment sur scène, il y a Lynn Renault qui est montée, Michel Sardou, Annie Cordy. On aurait dit Expendable, sincèrement. On ne comprenait plus rien. C'était plus un concert. On aurait dit le cimetière du Père Lachaise. Il faut arrêter. Tous les vieux doivent arrêter. Même les vieux qui se déguisent en jeunes. Il y a des vieux qui se déguisent en jeunes. Madonna. Ah, elle n'est pas jeune, Madonna. Madonna, j'ai vu sur Wikipédia, elle a l'âge de ma mère. Elle a l'âge de ma mère et elle montre encore son minou. Encore, je dis minou, hein, je suis poli. À ce niveau-là, c'est un rat mort, le bordel. Je vous jure, des fois, elle lui parle. Arrête, on est trop vieille, arrête. On a trop donné, trop dévesté, arrête. Il faut arrêter. Même quand t'as du talent, il faut savoir s'arrêter. Il y en a un qui a bien compris que c'est arrêté au bon moment, Michael Jackson. Non, moi, je suis l'un des plus grands fans de Michael, et il faut le dire, Michael a crevé au bon moment. La tournée, je la sentais pas, moi, la tournée. Tous les fans de Michael, on la sentait pas, était fatigué, le gars. Au moins, Michael, les fans de Michael, pardon, nous n'aurons pas à subir ce que subissent les fans de Johnny Hallyday. Quand tu vas au concert de Johnny Hallyday, tu sais pas s'il va aller jusqu'au bout. Tu sais pas, c'est le dernier concert. À peine Johnny fait un mouvement, t'as peur qu'il se déboîte la hanche, tu vois, non. Avec Michael, on n'aura pas ça. Michael nous restera en tête que l'artiste de génie, le mec qui a popularisé le moonwalk. Vous vous souvenez le moonwalk? Ce geste qu'il a mis au top, Michael, tu sais, cette illusion d'optique où on fait croire qu'on avance, alors qu'en fait, on ne fait que reculer, tu vois. En France, on appelle ça le François Hollande. Tu vois, c'est un truc comme ça, aussi. Moi, en tout cas, je suis content d'être là, ça me fait super plaisir. Comme l'a dit Guillaume Pau au début, j'ai fait partie d'une émission que vous avez regardé un petit peu, On demande quand rire. Ouais. C'est une émission que moi, j'aimais beaucoup. C'est Laurent Ruquier qui avait eu une idée de génie, faire découvrir au public des personnes qui ne connaissent pas, qui n'ont jamais vu avant, Jean Benguigui, Catherine Barma, Jérémy Michalak. Personne ne les connaissait avant, et aujourd'hui, ce sont des vedettes. Et ce qui est marrant quand tu passes à la télé, c'est que des fois, les gens se font des fantasmes. Moi, des fois, ça arrive rarement, mais dans la rue, des fois, les gens pensent que j'ai de l'argent. Une fois, il y a une vieille femme qui est venue dans la rue, elle m'a dit « Donnel, j'ai faim ». Je dis « Mais va au Resto du Cœur, j'ai pas d'argent ». Je dis « Donnel, j'ai froid, achète-moi des vêtements ». Je dis « Mais je suis pas l'abbé Pierre, madame, dégagez ». Je dis « Oui, mais Donnel, je suis quand même ta mère ». Je dis « Oui, mais démerde-toi ». Et des fois, c'est marrant, les gens me reconnaissent dans la rue. C'est rare, mais des fois, t'es « Hé, ma gloire !» Il se casse comme ça. Une fois, on m'a pris pour ma gloire. Je veux bien qu'on me prenne pour n'importe qui. Mais pas ma gloire. Ma gloire, il exagère. Le mec, il est noir, gay et gros. C'est beaucoup, quand même, pour une personne. C'est plus un négro, c'est un gay gros, le gars. Mais je suis content, ça se passe bien pour moi. Je joue mon spectacle dans le théâtre du Point Virgule. Je sais pas si tout le monde connaît le Point Virgule.
2: Ouais.
1: Ouais, c'est un super théâtre dans le quartier du Marais. Super quartier, le Marais aussi. C'est un quartier particulier, par contre. Le Marais, c'est le seul quartier dans tout Paris où tout est au premier degré. Ça, il faut le savoir. Dans le quartier du Marais, tu t'embrouilles avec un mec. Et il te dit, toi, je vais t'enculer. Il va le faire vraiment. C'est le seul quartier que de l'argent par terre, personne ne le ramasse. C'est comme ça. Mais je suis content, je suis sur scène, j'ai fait un peu de télé, ça me fait super plaisir. Moi, je suis en télé, ce qu'ils appellent, vous savez, les minorités visibles. C'est un concept comme ça. La minorité visible, par exemple, la plus connue en télé, c'est Omar Sy. Omar Sy, moi, j'adore Omar Sy. C'est l'acteur noir français le plus connu. Comment ça me touche? Putain, vous en foutez, vous, hein. Mais nous, on revient de loin, nous, hein. Parce qu'avant Omar Sy, l'acteur noir français le plus connu, c'était Kirikou. Oh! Et vous l'aimez bien, vous, Kirikou. Vous êtes là, Kirikou, il est vaillant, mais il est vaillant. Kirikou, il est petit, mais c'est mon ami. C'est ton ami, ce gars? T'as bien regardé ton ami? Le mec, il a pas de fute, la bite à l'air, ça dérange personne. C'est ça, pour vous, l'image des Noirs? Un petit nap, une knacky ball, comme ça, il... C'est ça, ton ami? T'imagines, toi, Joséphine Ange Gardien à poil, un instant? C'est dégueulasse! On est d'accord! Mais c'est vrai que Kirikou et tout ça, Omar Sy, font partie justement des minorités visibles. Et il y a un secteur où ça manque cruellement de minorités visibles, c'est le secteur de la pub. Alors je sais pas si dans la salle il y a des publicitaires, hein, mais l'autre fois j'ai vu une pub pour un produit de noir avec aucun noir. Vous l'avez vu ou pas cette pub? Hier j'ai posé la même question, il y a une vieille femme au fond de la salle qui a levé la main, elle a dit: la pub du chômage! J'espère qu'elle est décédée. C'est pas la pub du chômage, c'est la pub de KFC. Ceux qui connaissent pas KFC, KFC c'est un fast-food qui est spécialisé dans la vente de poulet. Et nous les Noirs, nous adorons le poulet. Pourquoi? Je sais pas. Les scientifiques ne savent pas. C'est peut-être l'animal le plus facile à attraper, je sais pas. Il faut des bonnes jambes, c'est tout. Où il y a du poulet, il y a des Noirs. Le KFC, le commissariat, on est là, on surveille comme ça. Tout le monde sait que nous aimons le KFC, sauf les mecs qui ont fait la pub de KFC. J'ai vu la pub des 4x3 dans le métro avec une famille de Suédois. Ils ont mis le groupe ABBA avec du poulet. Qui les bâtards! Même ça, ils nous ont pas donné! Tu vois rarement une pub Ikea avec une famille de Congolais, je sais quoi ce truc-là. Je regardais la pub, le poulet me regardait, il me disait, je te jure, je les connais pas. Ça manque de minorité. Après, attention, là, je me fais l'avocat du diable, je me dis, ils ont fait une pub de KFC sans mettre de noir, je trouve ça vraiment honteux. Mais je me dis, en même temps, imaginez, ils avaient fait une pub de KFC, du poulet, avec que des noirs. Peut-être j'aurais trouvé ça stigmatisant. Ou dégradant, ou raciste, genre, ouais, nous les Noirs, on mange que du poulet, toi. Parce que c'est que les publicitaires, c'est compliqué avec les minorités, c'est il faut nous mettre en avant sans nous stigmatiser. C'est compliqué, il faut nous mettre en avant sans nous stigmatiser. Par exemple, on est tous d'accord pour dire que dans les pubs, ça manque clairement de rhum, par exemple. On est d'accord. Mais est-ce que ce serait pertinent de mettre un rhum dans une pub où le mec, il viendrait dire, vous avez des bijoux en or, confiez-les-nous. Tu vois, non. Non, on n'a pas envie. Ou t'imagines un rhum dans une pub pour Carglass? Je suis roumanien de Carglass. Par brissage, je le lave. Voilà, comme ça. Si on n'y croit pas. Il faut nous mettre en avant sans nous stigmatiser. Ça manque d'arabes dans les pubs. Mais est-ce que ce serait pertinent de mettre un arabe dans une pub pour des bonbonnes de gaz? Est-ce qu'on aurait confiance en une compagnie aérienne avec un pilote arabe, barbu, qui dirait avec nous, voyager tranquille? On n'a pas. Dans les pubs, ça manque de Chinois. Mais est-ce qu'on aurait confiance en une pub pour la SPA avec un Chinois qui dit « Vos chiens, vos chats, déposez-nous-les !» Non ! Il faut nous mettre en avant sans nous stigmatiser. Il faut faire des contre-pieds. Moi, je pense que, par exemple, un truc qui serait intéressant, c'est dans les pubs, ça manque d'Arabes. Mais ce serait marrant de mettre des Arabes dans des pubs pour de la charcuterie. Pour du cochon, pour du porc. T'imagines un arabe viendrait face caméra qui ferait le Justin Bridoux c'est doux mais pas pour nous. Voilà, allez.
2: Merci. Daniel Gatman.
1: Merci.
2: Guillaume Faux.
1: Merci. Merci beaucoup.
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4: Je vous demande de faire un maximum de bruit, s'il vous plaît, pour Olivier Debenois.

0: Bonsoir. Comme on est en direct sur Rire et Chanson, j'ai un message pour mon père. Je pourrais pas venir ce week-end. Non. Qu'est-ce que je veux dire? Je viens parler de bonheur. Le bonheur, c'est quoi? Le bonheur, c'est de passer du temps avec les gens qu'on aime. C'est pour ça que je suis ce soir devant vous. Loin de ma femme et de mes enfants. J'ai 4 enfants, une aînée, un ado Enzo un peu bébête, un troisième, un quatrième. Je comprends pas les gens qui disent, voilà, le bonheur c'est de pas avoir d'enfants, on est d'accord ou pas?
1: Oui.
0: Bah voilà, merci. Je comprends pas les gens qui disent, ma plus grande fierté c'est mes enfants. Moi ma plus grande fierté c'est d'avoir écrit mon nom complet en urinant dans la neige. Je m'appelle quand même Olivier Marie Emmanuel de Benoît de Gentissart, ça en fait de la bière. J'étais à deux doigts d'écrire mon adresse. Le bonheur, c'est pas avoir d'enfant, c'est prouvé. Quand tu deviens handicapé, t'as une allocation. Quand tu perds ton boulot, t'as une allocation. Quand t'as un enfant, t'as une allocation. Ça veut dire quoi? Tu sais bien que c'est une catastrophe comme une autre. De toute façon, je voulais pas d'enfant, ma femme m'a piégé. Je vous jure, ma femme m'a piégé, j'aurais dû dormir sur le ventre. Donc je suis tombé en dépression à cause de ce qu'on appelle la charge mentale. Ok, j'explique pour les mères de famille ce qu'est la charge mentale. À moins qu'un père de famille souhaite le faire à ma place. Donc voilà, je m'occupe trop de mes enfants. Il y a un seul truc qui m'amuse avec mes enfants, c'est de leur raconter des histoires le soir. Et je raconte toujours la même. Bambi, vous voyez, Walt Disney, Bambi. Sauf que je change la fin. Je finis en disant après la mort de sa mère, Bambi passe une enfance heureuse avec son père qui s'est remarié avec une biche mannequin lingerie. J'ai toujours été présent pour mes enfants, même pendant la grossesse. À tel point, pour le petit dernier, pardon, pour l'aîné, j'ai même fait une couvade. Vous voyez ce que c'est une couvade? J'explique une couvade, pour ceux qui ne savent pas. Vous avez les mêmes symptômes que votre femme qui est enceinte. J'avais l'impression d'être enceinte. Alors je traînais chez moi toute la journée en pyjama, rien foutre. Alors les accouchements. La naissance de notre premier enfant a été très douloureuse pour ma femme. Et elle m'avait dit qu'il faudrait lui passer sur le corps pour qu'elle en fasse un deuxième. Bon, j'avais réussi. Bon, vous avez compris, il faut que mes enfants partent, voilà. Et vous connaissez l'adage, l'enfant passe son bac et il passe après. Alors mon ado, Enzo, un peu bébête, il a passé son bac cette année. Alors pendant toute l'année, il m'a dit, tu sais papa, le bac on le file à n'importe qui. À chaque fois que je lui dis, tu sais Enzo, tu n'es pas n'importe qui. J'ai eu raison, il n'a pas eu ce con. Il s'était inscrit en bac pro, je savais qu'il aurait dû s'inscrire en amateur. Pourtant, on l'a aidé hein, pour le bac français. Enzo a eu droit à un soutien médical spécifique. Dès qu'il essayait de réfléchir, les médecins lui donnaient de la morphine pour calmer la douleur. Pour le bac, pour se rassurer, il s'est fait tatouer des antisèches sur le corps. J'ai dit, Enzo, tu vas être le seul à passer le bac torse nu. En plus, ce con, il les avait mis dans le dos. Donc, soit mon ado est débile, ce que je pense un peu, soit il est HP. Vous savez, dès qu'on a un enfant spécial, on pense qu'il est surdoué. Donc voilà, je me suis dit, peut-être que, voilà, il est surdoué. Il y a des parents surdoués ou pas ce soir? Parce que j'adore les parents surdoués. Les parents surdoués, ils sont hyper fiers d'avoir un enfant surdoué, mais ils n'osent pas le dire. Alors ils disent, ah, mon enfant est un surdoué, c'est un enfer. J'ai envie de leur dire, mon enfant est un sous-doué, c'est un enfer aussi. Donc j'ai fait faire un test HPI, un test de surdoué à Enzo, et j'ai les résultats qui sont tombés ce soir. En exclusivité pour Rire et Chanson. On y va. Donc voilà, il y a plusieurs catégories, c'est assez long. On y va. Donc, soif d'apprendre. Enzo n'a pas encore réussi à déboucher la bouteille. C'est bon signe ou pas? Vitesse de pensée. Il n'est pas nécessaire d'installer un radar sur Enzo, ok? En plus, il se fout de ma gueule. Résolution de problème. On ne peut pas demander à un problème d'en résoudre un autre, ok? Capacité à anticiper. C'est bien ça, non? C'est intéressant pour un surdoué. Capacité à anticiper équivalente à celle de Macron au moment de dissoudre. Intelligence visuelle, ça c'est intéressant aussi, l'intelligence visuelle. L'intelligence d'Enzo est peut-être visuelle, mais en tout cas, elle n'est pas visible, ok? Waouh, mémorisation, on n'oubliera jamais Enzo, ça c'est sûr, ok? Bon allez, on va au résultat. Résultat du test de QI, au sein de l'équipe, on a baptisé Enzo le cercle polaire, il a fait moins 30. Le pire pour un enfant, c'est d'avoir de très hautes capacités et de ne pas les exploiter. Enzo ne souffrira jamais de ça. Bon, il n'est pas surdoué. Et en plus, il ne sait pas ce qu'il veut faire plus tard. Il change d'avis tout le temps. Il y a quelques temps, il m'a dit, papa, plus tard, je veux devenir parachutiste. J'ai dit, Enzo, t'oublies un jour sur deux ton sac à dos à l'école. Après, il a fait un autre truc. Il a voulu devenir influenceur fermier. Vous voyez ce que c'est? Parce qu'en fait, il a fait un truc dans une ferme. Il est allé dans une ferme, il a commencé à filmer tout. Il s'est fait virer assez vite. Vous savez pourquoi? Parce qu'il a filmé la naissance d'un petit veau. Et comme il trouvait que la première prise ne rendait pas bien, il a essayé de le remettre dans la vache pour en refaire une autre. Et là, sa dernière lubie, il veut devenir humoriste. Il me dit, papa, je suis fier, je serai le premier humoriste de la famille. Bon, on sait pas quoi en faire, du coup je me suis dit, j'en fais un soldat de la planète. Autant qu'il serve la planète, non? J'ai décidé d'en faire un militant écolo. Alors on a trouvé une association écolo près de chez nous. Ils l'ont très vite trouvé sous l'an, mais ils voulaient pas le virer. C'était compliqué pour des véganes de dégager un légume. Et après il s'est radicalisé, il est devenu Black Bloc. Vous voyez ce que c'est, les Black Blocs? Ceux qui cassent tout dans les manifs. Le problème, c'est qu'il a commencé à casser trop tôt. Il a brûlé la voiture de l'association, du coup, ils n'ont pas pu aller à la manif. Bon, voilà. Bon, lui, il partira pas. Le troisième, j'en parle moins de notre troisième enfant parce qu'on l'aime moins. Quoi ? Il y a un truc que j'aime bien chez lui, c'est son prénom. J'ai une idée du génie, je vous raconte. Un jour, je vais chez un copain, je lui demande c'est quoi le mot de passe de ton Wi-Fi ? Il me dit c'est le prénom de mon enfant. Du coup, j'ai fait pareil, je l'ai appelé B1IVBD56.

L'autre jour, ma fille a ramené un mec à la maison. Puis, tu nous as déjà fait le coup avec le Labrador, c'est encore ta mère qui va devoir s'en occuper. On a fait connaissance. À un moment donné, on s'est retrouvés entre hommes. Je lui ai fait faire un tour de voiture. Bon, au bout d'une demi-heure, je l'ai laissé sortir du coffre. J'ai été chaleureux avec lui. L'après-midi, je lui ai fait découvrir la chasse. Il m'a demandé des conseils. Je lui ai dit « cours ». Ils ont décidé de se marier. Alors j'ai décidé de faire plus grande connaissance. On a discuté. J'ai cuisiné un peu. Il m'a surpris. À 320 volts, il répondait encore. On a été invité à dîner chez les beaux-parents. En y allant, j'ai dit à ma femme, surtout ne mens pas sur ton âge. Je te rappelle que le beau-père est garagiste, il sait reconnaître un compteur trafiqué. Une fois sur place, sa femme m'a pris à part et m'a dit, je connais déjà votre nom, je suis tout ce que vous faites. Alors j'étais flatté, j'ai dit, vous êtes une grande fan. Elle m'a dit, non, je travaille aux impôts. Donc on a parlé du mariage, le mariage s'est préparé. J'ai organisé l'enterrement de vite garçon de Sylvain Mongendre à la maison. Quand ma femme est rentrée, alors que j'étais avec deux stripteaseuses sur les genoux, elle m'a demandé « Il est où, Sylvain ?» J'étais gêné. J'ai dit « Tu vas pas me croire, j'ai oublié de l'inviter. » Le jour du mariage est arrivé. Bon. Avant la messe, toute la famille est allée se confesser pour faire une blague. J'ai pris la place du prêtre. J'ai découvert plein de choses sur ma femme. Du coup, j'ai dû virer son prof de yoga, le jardinier et abattre le chat des voisins. On a fait le mariage à Paris, la capitale de l'amour. Bon, j'ai proposé à mon gendre de faire une arrivée spectaculaire. Il a fait du parachute ascensionnel sur la Seine, tiré par un hors-bord. Le hors-bord a passé le premier pont. À la sortie de la messe, j'ai voulu montrer à ma femme que je faisais un effort. J'aurais jeté du riz. Elle m'a dit, t'aurais au moins pu le sortir de la boîte. Après la cérémonie, mon gendre m'a demandé s'il pouvait m'appeler papa. Je lui ai dit, je sais pas, ça dépend si ta mère était au Club Med de Corfou en 95. Bon, il y a eu le cocktail, voilà. On a fait un truc original. On a fait un lâcher de colombe au-dessus des invités. On n'aurait pas dû leur donner à manger avant. Du coup, j'ai annulé le lâcher de vachette. Pendant le cocktail, mon gendre, Sylvain, était stressé par sa nuit de noces. Il est venu me voir, il m'a demandé des conseils, il m'a demandé combien de temps ça durait. Quand je faisais l'amour avec ma femme, je lui ai dit 3 heures. 2 heures pour la convaincre. Et 55 minutes de commentaires après. Il y a eu le dîner. Et à la fin du dîner, le discours du père de la mariée, c'est-à-dire moi, applaudissements, mes chers amis. Chers amis, bienvenue au premier mariage de ma fille. Ma chérie, j'espère sincèrement qu'un jour, tu rencontreras l'homme de ta vie. Avant de commencer, Vanessa, ma fille, on pense aux absents, on se souvient de ton petit chat qui a fini écrasé car la porte de la maison était mal fermée. Sache que pour toi, Sylvain, la porte sera toujours ouverte. Quand Sylvain m'a demandé Vanessa, ça m'a rappelé la fois où j'avais demandé la main de ma femme à mon beau-père charcutier. Il m'avait dit, il y a un peu plus, je vous le mets quand même. Sylvain, pour savoir comment sera ta femme dans 30 ans, il faut voir sa maman. Ma femme. Si ça peut te rassurer, ma femme, c'est comme... ma femme et le maquillage, c'est comme le hamburger. Avec toutes les couches qu'on rajoute, on finit par oublier qu'en dessous, il y a de la viande. Pour conclure. Vanessa, es-tu sûr de vouloir prendre le nom de famille de Sylvain, Sylvain Lope? Personnellement, je préfère Vanessa de Benoît à Vanessa Lope. Vive les mariés! Alors, aujourd'hui, ma fille s'est installée avec mon gendre garagiste et je viens d'apprendre que je vais être grand-père. Je suis vraiment heureux. C'est tellement rare, un garagiste qui te la rend avec le plein.
Et là, breaking news, mon fils a fait comme ma fille. Il a ramené un mec à la maison. Ça ne me dérangeait pas qu'il ramène un homme comme ma fille. Le seul problème, c'est que c'était le même. J'ai dit à ma femme, c'est de ta faute aussi, à force de réutiliser les mêmes vêtements pour chaque enfant, ils ont pris l'habitude d'enfiler le truc des autres. Donc on est retourné voir les mêmes beaux-parents. Et pour faire une blague au beau-père garagiste, je lui ai dit, hey, on vient pour un changement de conducteur. Tout ça a donné des idées à ma femme. Elle a souhaité qu'on renouvelle nos vœux de mariage. Alors, j'ai dit à ma femme, je veux bien remettre une pièce dans la machine, mais je veux des avenants au contrat de mariage. Un, quand tu dis, je vais me faire belle, je veux que tu tiennes parole. Deux, que tu fasses l'amour comme ta sœur, elle, elle accepte plus de trucs. Donc on s'est remarié. Ma femme a remis sa robe de mariée. On hésitait à louer le même château. On hésitait. Finalement, on a fait comme sa robe. On a craqué. Et on a fait la nuit de noces. Et là, j'ai dit à ma femme, ou c'est plutôt ma femme qui m'a dit, tu fais l'amour comme un dieu. Beaucoup de promesses pour un truc que j'ai jamais vu.

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2: Je vous demande de l'applaudir très fort, il s'appelle Christophe Guimet.
3: Merci Guillaume. Bonsoir.
4: Moi, j'ai eu beaucoup de problèmes de dos. Un jour, un pote me dit « Va voir un ostéo ». Je fais « C'est quoi un ostéo ?» C'est de la médecine douce. Non, avec un ostéo, t'arrives en diagonale, tu repars droit.
3: Ah ouais ?
4: Le lendemain matin, j'arrive dans un beau cabinet avec un bel aquarium, plein de jolis poissons. L'ostéo arrive, une armoire normande en blouse blanche. Comment te dire ? Le corps de Chabal avec une tête de suricate et la voix de Jean-Pierre Marielle. Tu vois ? Bonjour, vous allez bien ? Tu te dis, il y a une soirée showbiz dans un zoo qui a dégénéré. Il y a une bestiole qui a fait 24 mois de gestation. Il en est sorti un truc qui s'est évadé, a fait des études et il est pour Bibi. Ses avant-bras, ses cuisses de platane. Tu vas... Allongez-vous sur la table, ça va aller vite. Je fais, ah, ça tombe bien parce que je suis comédien. Ah, moi aussi, je fais du théâtre. Ouais, mais moi, ce soir, je joue. Ah, moi, dans la semaine, je peux pas. J'ai un métier, que voulez-vous? Au début, il a palpé mes vertèbres, certainement pour voir si elles étaient toutes là. Tu vois, il jouait du piano debout. Allez, c'est parti. Allez. Ça passe pas. Ah non. Comme ça, c'est pas fait pour. Hein. Asseyez-vous, croisez les bras, relevez la tête. Oh, ça résiste. Vous trouvez? Bon, mettez-vous en chaîne fusil. Je vais la voir par derrière. Alors comme ça, vous êtes un comique? À un moment, j'ai bavé sur ma chaussette. Je savais pas que j'étais aussi souple. Ouvrez le bras. Accrochez-vous à moi. Accroche-toi, pépère. Accroche-toi. Oh, putain. Quand je pense que je suis en slip chaussette, en train de me faire retourner par un type que je connais même pas. Bougez pas, on change de sens. Médecine douce, médecine douce. Même à une fille, je fais pas tout ça, quoi, tu vois. Mettez-vous sur le ventre, là, là, là. Détendez les hanches, là. Détendez les hanches! Je suis au max, là. Regardez l'aquarium. Oh, je la sens bien. Oh là, oh là là. Là, je la sens, là, je la sens. Elle va venir, elle va venir. Crac! Voilà, c'est bon. Marchez un peu et vous pouvez vous habiller. 10 minutes pour défaire les nœuds. Je suis rincé. Ouais, ça va mieux, là. Ouais. M'avait dit, mon pote, hein, t'arrives en diagonale. Ben, moi, je repars en diagonale. Comment je fais pour ramasser mes vêtements, là? Il y a une canne à pêche de prévu. Crac! J'ai mal, je suis coincé. Ben alors, pas vous accrocher à l'aquarium, ça stresse les poissons. Je suis coincé. On montait sur la table. Je suis coincé. Bon, je vais vous manipuler au sol, alors. Pas trop fort, alors. Hein. Version médecine douce. Hein. Oh, je vous fais une petite piqûre pour vous détendre. Voilà. Voilà. Petite coquine. Voilà. C'est bon, c'est fait? J'ai rien senti. Je sens plus mes jambes, là. Je sens plus mon dos. Ma bite, c'est bon, je sens ma bite, c'est bon. Voilà, vous restez tranquille, 20 minutes. C'est clair, je veux pas m'échapper en boîte. Hein. Ça a rien détendu. En revanche, je suis étendu comme une merde sur son tapis. Bon, vous pouvez pas rester là, j'ai d'autres clients, hein. Je vais vous installer dans la pièce à côté, monter sur le fauteuil, quick, quick, quick, à roulette de mon bureau. Venez, je vais vous aider, me touche plus! Ah, voilà. Quick, quick, quick, quick, ça va? Quick, quick, quick, quick, quick, ça roule. Je me suis retrouvé dans la salle d'attente en slip chaussettes. Bonjour. Ça va? Fait pas chaud, hein? Une envie de faire pipi. Je, dans ma tête, je me disais, si je m'en sors, je pisse dans son aquarium. Ah, oh, c'est pas possible, faut que j'aille aux toilettes. Faut que j'aille aux toilettes. Quick, quick, quick, quick, quick, quick. Comment je vais faire pipi assis? Oh là là. Allez, lève-toi, tu peux y arriver, lève-toi. Eh ben non, pour faire pipi, la porte ouverte. J'arrive pas à faire pipi, c'est tout coincé. Je récupère mon fauteuil, vous n'avez plus besoin. Non, c'est mon fauteuil. 18h. Bon, j'ai fini ma journée, j'appelle le SAMU, vous pouvez pas dormir là.